0: Bonjour, chers auditeurs. Bienvenue dans l'émission du musée virtuel du protestantisme, muséeprotestant.org. Au micro,
1: Pascal Gruson du comité éditorial.
0: Et Martine Grenier, également du comité éditorial du musée. Aujourd'hui, nous avons le plaisir de recevoir Jean-François Zorn pour la seconde fois. Il est professeur honoraire d'histoire du christianisme à l'époque contemporaine de l'Institut protestant de théologie, faculté de Montpellier. Bonjour monsieur.
2: Bonjour mesdames.
1: Bonjour.
0: Nous allons poursuivre nos échanges autour de votre dernier livre, Une mission protestante dans les temps de crise, la mission de Paris de 1914 à 1971, publié aux éditions Cartala en 2025. Cet ouvrage constitue le second tome de l'histoire de la mission de Paris, ou SMEP. Rappelons brièvement que le premier tome couvre le 19e siècle de 1822, date de la fondation de la mission de Paris, jusqu'à la Grande Guerre. Ce second volume étudie les missions protestantes entre 1914 et 1971, dans un contexte marqué par des crises politiques, sociales et religieuses. L'ouvrage montre que, confronté aux crises du monde moderne, aux bouleversements de la période coloniale et aux revendications des peuples locaux, la mission a dû se transformer. Le modèle missionnaire traditionnel, trop étroitement lié à la domination occidentale, devait être repensé. L'évangélisation ne pouvait plus être envisagée autrement que comme un échange fondé sur la valorisation des acteurs locaux et sur le dialogue interculturel. Donc il y a un véritable changement à effectuer, une conversion même, pourrait-on dire. Chers auditeurs, notre première émission était construite selon une progression chronologique. Nous vous proposons, dans cette seconde émission, une approche différente. L'évocation de quelques grandes personnalités en sera le fil conducteur. Alors, pour débuter, évoquons d'abord Jean Bianchi et Élie Allégret, figures éminentes de la SMEP de l'entre-deux-guerres. Qui sont-ils? Où travaillent-ils? Comment sont-ils nommés? On pourrait parler un petit peu de tout ça. Ce qu'ils ont fait, évidemment.
2: En effet. Alors, tout d'abord, peut-être un mot général sur ces personnalités remarquables qui vont jalonner l'histoire de la mission de Paris pendant le XXe siècle. Ce sont soit des pasteurs éminents qui n'étaient pas des missionnaires, soit des missionnaires. Mais tous ont été des hommes... C'était des hommes, effectivement, il n'y a pas eu de femmes, des hommes spirituels et des organisateurs hors pair, des diplomates même, des gens qui ont parcouru le monde pour effectivement veiller à ce que les églises qui naissaient de la mission prennent leur envol en tant qu'église autonome, église ayant toutes leurs responsabilités comme celle du Nord qui avait initié la mission. Alors, effectivement, on peut évoquer un certain nombre de personnalités. Alors, Jean Bianchi, puisque vous l'avez...
0: J'ai cité.
2: Effectivement, c'était un pasteur qui était de sensibilité chrétienne sociale et qui, en 1897, donc il est né, lui, en 1853, c'est donc un homme, est mort en 1933. En 1897, il avait été profondément choqué par la crise, l'insurrection malgache, en 1897, et qui avait conduit à la mort de deux missionnaires protestants français qui avaient été envoyés à Madagascar pour prendre la relève de la mission de Londres qui avait commencé le travail d'évangélisation à Madagascar. Et c'est à partir de cette sensibilisation qu'il a été appelé à la direction de la mission de Paris pour seconder Alfred Bögner, qui était le directeur, et lui aussi un pasteur qui n'avait jamais été missionnaire. Et Bianchi, avant de vraiment exercer son ministère de co-directeur, secrétaire général, comme on disait à l'époque, avait été envoyé à Madagascar entre 1901 et 1904. Et tout de suite, on voit que Bianchi, pasteur... s'attache à organiser la première assemblée synodale des églises rattachées à la mission de Paris. Et donc, on voit bien que c'est le souci premier de cet homme, de veiller à ce que, dès le début du XXe siècle, une église qui avait effectivement un passé prestigieux du début du XIXe siècle, mais qui était maintenant sous la direction de la mission de Paris, puisse avancer dans une dimension synodale, comme nos églises de France ou d'Europe. Voilà.
0: Oui, parce qu'on ne parle jamais de l'organisation de la mission de Paris. Comment ça fonctionne? Parce qu'on envoie des missionnaires là-bas, mais quel lien? Comment ça se...
2: Alors, la
0: quelle
2: mission,
0: est la structure?
2: La mission de Paris est une association qui est née en 1822, comme vous l'avez dit tout à l'heure. D'ailleurs, à une époque où la vie associative n'était pas permise, et il fallait déclarer qu'on était moins de 20 personnes, pas faire de politique, etc. Et la plupart du temps, avant que la vie associative existe depuis 1905, eh bien, ces associations avaient de la peine à exister. La mission de Paris, parce qu'il y avait beaucoup de notables, a été acceptée.
0: Oui.
2: Donc, elle était indépendante des églises.
1: Oui, elle s'opposait un peu au consistoire, quand même, et à certaines formes, enfin, du concordat. Elle était un peu extérieure au concordat.
2: Exactement, comme je vous le dis.
1: Et c'était une mission intérieure, en plus. Elle s'adressait plutôt à la France que...
0: Au départ, oui.
1: Au départ, non.
2: Disons que cette société de mission, elle était effectivement sur le mode associatif qui n'existait pas encore légalement, puisque c'est en 1905 que les associations cultes ont existé. Donc, elle a eu la chance, si je puis dire, le privilège de pouvoir exister indépendamment des églises. Mais son objectif a toujours été de planter, comme on le dit, de faire church planting, de planter des églises.
1: Oui,
2: on envoyait des missionnaires, certes, mais dans le but de former des pasteurs indigènes, comme on disait, et le moment venu de leur donner le pouvoir.
0: J'aimerais qu'on reprenne un peu le fil de ce que l'on doit dire. Là, on devrait parler un peu rapidement. Maintenant, on pourrait aborder directement la figure de Maurice Lennart, qui est quand même très importante pour cette période. Alors, on a quelques minutes pour en parler.
2: Tout à fait. Alors, Maurice Lennart est évidemment un personnage fondamental, central de la mission de Paris, mais aussi de l'ethnologie. Aujourd'hui, les historiens connaissent plus Maurice Lennart comme un ethnologue très important, mais moi, je montre dans mes ouvrages qu'on ne peut comprendre Maurice Lennart si on sépare plus exactement la fonction de missionnaire, la fonction d'ethnologue. Alors, rapidement, dire que Maurice Lennart... avait soutenu en 1902 ce qu'on appelait une thèse de baccalauréat en théologie, appelée le mouvement éthiopien au sud de l'Afrique de 1896 à 1899. Alors, ce qu'on appelle le mouvement éthiopien en Afrique, c'est des églises qui précisément ne sont pas nées de la mission, comme l'église d'Éthiopie. Et donc, il s'était intéressé à la conscience nationale des peuples colonisés en Afrique du Sud. Et c'est ce mémoire, d'ailleurs, va être republié en 1976 par l'Académie des sciences d'outre-mer. Donc, Maurice Lennart, fort de cet intérêt pour les églises autochtones, si vous voulez, répond à un appel pressant des évangélistes de la Nouvelle-Calédonie qui travaillaient de manière autochtone, déjà autonome, demandant un pasteur pour qu'il soit formé. Ces évangélistes étaient dans les îles Loyauté. Vous savez qu'en Nouvelle-Calédonie, il y a deux parties. Il y a ce qu'on appelle la Grande Terre, la Nouvelle-Calédonie proprement dite, et les îles Loyauté, Ouvéa, Lifou et Marais. Et ces évangélistes donc, font appel à la mission de Paris pour qu'un pasteur arrive auprès d'eux pour les aider. Donc, Maurice Lennart arrive à Nouméa en 1902. Alors, anecdote quand même très significative, il est reçu par le maire de Nouméa et qui lui dit « Mais monsieur le pasteur, monsieur Lennart, qu'est-ce que vous venez faire ici? Dans 10 ans, il n'y a plus de Kanak ici. Oui. » Comment il n'y a plus de Kanak? Ben oui, parce que bon, ils sont ravagés par l'alcoolisme, ils sont ravagés par la colonisation, puisque la Nouvelle-Calédonie était une terre de bagne, et le bagne ayant été fermé, on a mis les
1: bagnards
2: de bagne dans l'agriculture et ils ont poussé les canards dans les montagnes. Ah, Maurice Lennart a dit, écoutez, moi je viens là pour aider des évangélistes canaques et je me fais fort de lutter contre l'alcoolisme et de sauvegarder cette culture. Voilà.
0: Donc, il s'est lancé là-dedans. Mais je pense, et il a fait plein d'autres choses, mais nous allons faire une petite interruption, une petite pause, et on va écouter un cantique. J'ai soif de ta présence, divin chef de ma foi, au cœur de la mission du rayonnement de la parole qui est celle de la mission.

0: Nous reprenons l'émission et j'aimerais faire un lien avec ce qui précède en disant que Maurice Lénard, comme nous venons de l'évoquer, a été participant à une certaine finalement autonomisation puisqu'il a répondu à un appel des églises des îles de Loyauté, ça s'appelle, je crois.
1: Oui, des églises qui étaient déjà formées.
0: Qui étaient déjà formées. Il a répondu à un appel. Il n'est pas arrivé pour apporter la bonne parole. Il est arrivé pour aider. Et c'est déjà une forme d'autonomie. Alors maintenant, nous allons parler d'une figure qui est très liée au processus de décolonisation. On en évoquera peut-être d'autres. Et on parlera de Charles Bonzon. C'est un peu plus tardif, c'est dans la période de l'entre-deux-guerres. Enfin, même
1: c'est,
0: plutôt,
1: c'est lui qui conclut
0: pas l'entre-deux-guerres, c'est après la guerre de 45, excusez-moi.
1: C'est lui qui achève la mission de la Société des Missions, si je puis dire.
0: Mais ça, on en parlera dans la troisième partie. Mais effectivement, c'est une personnalité importante qui est pile au milieu. Voilà.
2: Oui, tout à fait. Alors, Charles Bonzon, c'est un... Bon, on parlait de Maurice Lénard il y a un instant. C'est un homme qui est venu avant la Première Guerre mondiale en Nouvelle-Calédonie et qui est resté jusqu'après la deuxième, Première Guerre mondiale, reparti en France en 1926. Il reviendra ensuite. Charles Bonzon, c'est un homme de l'entre-deux-guerres et qui avait été envoyé comme directeur du foyer protestant des Unions chrétiennes de jeunes gens à Tananarive, à Madagascar. Elle y reste de 1936 à 1939. Et puis ensuite, il sera pasteur de la paroisse de langue française de Dandoual, à Tananarive. Voilà. Mais il rentre en France en 1945. Il devient pasteur de l'église réformée de Passy jusqu'en 1948. Et à ce moment-là, la conférence missionnaire de Madagascar lui demande de revenir à Madagascar pour soutenir justement l'opération qui consiste à transformer ces églises nées de la mission en églises autonomes. Donc il fait ce séjour à Madagascar, mais ensuite il est appelé comme directeur de la mission de Paris en janvier 1951.
0: Oui, et ce que je voulais vous demander finalement, cette autonomisation des églises est-elle parallèle à l'autonomisation la décolonisation, elle s'inscrit-elle dans ce schéma-là ou est-ce que c'est totalement différent?
2: Ah non, c'est pas totalement différent. Déjà, quand vous faites le tableau des dates de l'indépendance des pays où il y a eu la mission et la date de l'autonomie des églises, vous rendez protestante, vous rendez compte que l'autonomie a même précédé de quelques années, souvent, l'indépendance. De sorte que l'on peut dire que l'autonomie des églises soit un processus politique, l'autonomie des églises a été en quelque sorte un modèle pour ceux qui ont été les agents de l'indépendance des pays, dont la plupart d'ailleurs avaient été formés dans les écoles des missions, et la plupart sont des protestants. Et alors, Bonzon va... il est nommé donc directeur de la mission de Paris en janvier 1951 et il va vraiment être l'architecte, si l'on peut dire, de ce passage des 9 champs de mission d'Afrique, de Madagascar et du Pacifique à l'autonomie des églises. C'est vraiment lui qui est l'artisan de cette autonomisation.
1: Mais dans ce contexte, quand même, il y a... une institution nouvelle qui est née, c'est le Conseil œcuménique des Églises, qui va jouer un rôle très important aussi dans l'affaire de l'autonomisation des missions, des églises. Quels sont les liens avec le Conseil œcuménique des Églises? Parce que je pense que ça n'est pas si facile.
2: Tout à fait, c'est un sujet très, très important. Si vous voulez, les sociétés missionnaires comme celle de Paris étaient liées à un organisme qui est né au tout début du XXe siècle, qui s'appelle le Conseil international des missions. Oui. Et ce Conseil international des missions était lui aussi autonome par rapport au mouvement œcuménique qui naissait. Et quand le Conseil œcuménique est créé en 1948, ce Conseil international des missions va s'intégrer au Conseil œcuménique et devenir la commission mission et évangélisation. Et c'est effectivement dans cette commission que va naître toute la réflexion sur l'autonomie des églises, notamment ce qu'on va peut-être présenter maintenant un peu plus précisément, ce qu'on va appeler les joint actions, ou les actions apostoliques communes. Mm-hmm. C'est-à-dire qu'une fois que la mission Nord-Sud, non pas qu'elle cesse, mais qu'elle se change en mission de partout vers partout, ce que l'on dit, et Bonzon va être effectivement un artisan qui va soutenir cela avec l'appui des pasteurs camerounais, Jean Coteau notamment, qui est un artisan de ça, va travailler à la création de ces actions apostoliques communes, c'est-à-dire qu'on ne fait plus la mission Nord-Sud, on ne la fait pas non plus Sud-Nord, mais on la fait ensemble. C'est cette idée-là qui, au fond, va présider à la transformation de la mission de Paris. Et donc, les églises du Sud vont être invitées à entrer elles-mêmes dans le processus missionnaire.
0: Parce que finalement, tout cela, ça ne se fait pas calmement. Il y a un certain nombre, à la fois politiquement, il y a des difficultés dans les pays. Et puis, l'autonomie des églises, elle ne doit pas se faire sans problème. Parce qu'il y a des gens qui doivent, des missionnaires qui sont peut-être trop attachés. Enfin, il peut y avoir des difficultés.
2: Il y a bien sûr des missionnaires qui craignaient, au fond, que dans cette autonomie, on aille vers un modèle de séparation. Parce qu'on pourrait que politiquement, à côté de cela, il y avait des mouvements indépendantistes qui voulaient une rupture avec la France. Or, la mission de Paris a été plutôt dans un processus de dire on ne va pas, en arrêtant la mission ancienne, la mission de papa, comme on disait, on ne va pas chacun rentrer chez soi, mais on va continuer ensemble à faire la mission. Et c'est ça qui est vraiment le modèle original. Les catholiques feront la même chose aussi, avec d'autres structures, mais cette idée qu'on est ensemble en mission.
0: Voilà.
2: Et peut-être qu'on peut dire que, justement, à l'instigation du pasteur Jean Coteau, qui a fait un jour un appel à l'Assemblée générale de la mission de Paris, où il y avait le fameux président Marc Bögner, qui avait 80 ans, et Charles Bonzon, qui était le directeur, Il a demandé à Marc Bögner d'élargir l'espace de sa tente et de construire une mission où on irait main dans la main, africains, gens du Pacifique, malgaches et européens, ensemble en mission.
0: Voilà. Alors pour
1: il était très diplomate, Marc Bögner, donc il faisait le pont entre l'Assemblée d'Édimbourg et les nouveautés.
0: Mais avant de poursuivre

0: Nous revenons donc à cette période un peu complexe qui voit le passage de la mission de Paris à une autre forme et à ce qui va donner le DFAP et la CVAA. On va vous dire, Jean-François Zorn va vous dire ce que signifient ces sigles un peu toujours étonnants. Allez-y.
1: Alors, comme on l'avait dit dans un synode national de l'Église réformée de France, au moment où justement il était question de transformer la mission de Paris en autre chose, l'image de la mission a pâli. Et le terme mission commençait à être un peu mis dans le collimateur. De sorte qu'on a choisi de faire une transformation sémantique qui n'a pas toujours été comprise, j'en sais quelque chose, puisqu'à l'époque j'étais animateur missionnaire, on a appelé la mission en action apostolique. C'est la même chose, on a voulu prendre le terme grec, apostolos, les apôtres en quelque sorte. Alors l'idée, avant même que l'on crée ces deux structures avec des sigles un petit peu barbares, on a créé en France et en Afrique deux actions apostoliques communes qui ont été faites au Poitou en même temps qu'au Dahomey, où on a envoyé une équipe internationale de pasteurs, d'animateurs, d'assistants sociaux, etc., africains, malgaches, tahitiens et français, à la fois au pays poitevin, on avait dit que c'était une région qui avait été déchristianisée, et Dahomey, pardon, qui viendra le Bénin ensuite, qui était une région dans laquelle les missions méthodistes avaient été chassées par à la fois les catholiques et puis les forces, disons, traditionnelles. Et on a voulu faire la même action simultanément en France et dans ce Dahomey. Pendant 10 ans, il y a une équipe internationale qui a annoncé l'Évangile pour que les gens se rendent compte que ce n'est pas les Blancs qui annoncent l'Évangile, c'est ensemble que cet Évangile est partagé. Il y a eu une action sociale, une action éducative en même temps, et ensuite ces actions ont été remises dans le Poitou à l'Église réformée de France et au Dahomey à l'Église méthodiste. Voilà. Ce sont deux actions, si vous voulez, symboliques se sont déroulées au moment où on a transformé la mission de Paris. Alors, la mission de Paris, on a dit, c'était une organisation internationale, donc on a créé une communauté d'églises en mission, communauté évangélique d'action apostolique, CEVA. Et puis on a dit, il faut qu'en France, cette CEVA ait un outil commun des 5 églises qui l'ont créé, le DEFAP, Département évangélique français d'action apostolique. Alors, je le redis, ce mot action apostolique, les gens me disaient, qu'est-ce que ça a à voir avec l'ancienne mission? Je dis, ça n'a peut-être plus rien à voir avec l'ancienne mission, mais en tout cas, ça continue d'être de la mission. C'est-à-dire que nous nous sentons, que nous soyons africains, que nous soyons malgaches, que nous soyons tahitiens, envoyés pour annoncer l'Évangile, fonder les actions sur l'Évangile, des actions de justice, des actions qui respectent la culture, et c'est en ce sens que est né ce nouveau modèle missionnaire, qui est encore en vigueur aujourd'hui.
2: Donc, ça a accompagné, en fait, la décolonisation d'une manière assez appuyée. Et je dirais aussi que c'est une époque de grands bouleversements dans la réflexion politique. Et dans ce que vous décrivez du CVA, enfin, notamment, on a l'impression qu'il y a un lien, quand même, ou qu'il y a quelque chose qui a aussi nourri le rapport Église et pouvoir en France en 1970, c'est-à-dire à peu près à l'époque de... là où il y a une parfaite autonomie, en effet, à la fois des Églises et des citoyens.
1: Oui, alors bien sûr, comme je le disais,

0: tout à l'heure, effectivement, entre l'autonomie des églises et l'indépendance des pays, il y a des connexions incontestables. Même si, je crois qu'on l'avait rappelé à l'émission du mois précédent, les missionnaires étaient invités à ne pas faire de la politique. Mais il est évident que sans faire de la politique, le modèle était porteur de cette avancée vers la prise en charge par les gens du pays, autochtones, comme on a dit, plutôt qu'indigènes, on disait plus ce mot indigène à l'époque, prendre en charge leurs responsabilités et conduire les actions elles-mêmes. Alors, dans les événements politiques, parce que nous l'avions évoqué aussi la dernière fois, il y a eu des mouvements indépendantistes assez violents, il y a eu des difficultés. Et le synode du Cameroun, par exemple, avait fait une déclaration tout à fait intéressante au moment où au Cameroun, l'Union des populations du Cameroun menait une guerre civile violente. Et je peux vous donner quelques mots de cette déclaration de synode pour vous montrer comment un synode camerounais, à l'époque, avait plus d'Européens, a vu ce problème. Voilà, c'était donc le synode de l'Église évangélique du Cameroun du 23 janvier 1960, Église qui est autonome depuis 3 ans. Voici ce qui est dit. Sachant qu'il n'est plus temps de chercher qui sera dans ce conflit vainqueur ou vaincu, le synode demande à tous de regarder vers l'avenir sans se soucier de leur personne, leur famille ou leurs biens, sans se laisser arrêter par le souvenir des souffrances passées, dans le seul but de mettre en commun tous les efforts afin de sauver le pays de la misère et de la ruine. Il demande que parmi les rebelles, on cesse de tuer, parce qu'il y avait effectivement des mouvements indépendantistes qui faisaient du terrorisme, si on peut dire, donc qu'on cesse de tuer, d'enlever ou de piller, comme il demande au gouvernement d'éviter une répression qui atteindrait aussi les innocents, les femmes, les enfants, les vieillards. Et le gouvernement, c'est le gouvernement du Cameroun.
1: Oui.
0: Et puis la France. Recherchant avec tous les Camerounais les chemins d'une paix fondée sur la justice et la fraternité, le synode demande aux rebelles de dire maintenant clairement au gouvernement, par une déclaration ou mieux par le moyen d'une délégation, pourquoi ils se sont révoltés et quelles réformes peuvent être apportées dans notre vie commune. Et au gouvernement d'examiner avec les chefs des rebelles comment résoudre les problèmes qui se posent. Le synode prend une position qui est politique, si vous voulez.
1: Il est temps maintenant de s'interrompre et je vous remercie beaucoup, Jean-François Zorn, de votre attention et de votre participation. Merci beaucoup.

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0: Bonjour et bienvenue dans Carabistouille. Aujourd'hui, nous partons dans l'ouest du Cameroun, à Bafoussam, où vit notre invité, l'auteur jeunesse Alain-Serge Dzotap. Alain-Serge Dzotap a grandi dans un univers où il y avait peu de livres, hormis ceux de l'école et de la bibliothèque. Passionné par la lecture, amoureux des mots, il est d'abord devenu poète. Jusqu'au jour où un ami lui a tendu un album de jeunesse et lui a dit « Toi aussi, tu peux écrire des histoires comme ça ». Depuis 2006, il en a écrit de nombreuses, des histoires comme ça, pleines d'humour et de tendresse. Publiées chez des maisons d'édition qui lui assurent une large diffusion à l'international. Alain-Serge Dzotap est même aujourd'hui traduit dans une douzaine de langues. Écoutons à présent nos échanges avec un auteur pour qui écrire un album à destination des enfants, c'est une affaire qui doit être prise au sérieux.
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0: Alain-Serge Dzotap, bonjour et bienvenue dans Carabistouille.
2: Bonjour Nadia.
0: Alain-Serge Dzotap, vous êtes l'auteur d'un certain nombre d'albums jeunesse. Et je voulais savoir comment toute cette histoire a commencé, comment l'envie d'écrire est-elle née, et peut-être quel a été votre premier projet abouti, qu'il ait été édité ou pas.
2: Alors, je pense que l'écriture chez moi a commencé par la lecture. Et j'ai découvert mes premiers livres, c'était lorsque je suis entré à la première année du primaire, qu'on appelle chez nous la CIL. Et c'est à ce moment-là que j'ai su que les petits signes qu'il y avait dans les livres racontaient des histoires. Mais j'ai commencé à écrire beaucoup plus tard, plutôt de la poésie, parce que j'avais découvert dans la grande cantine couverte de poussière de mon grand frère, dans le grenier familial, j'avais découvert des poèmes. Et puis, je m'étais dit que, voilà, si mon grand frère, lui, il écrivait des poèmes, ça veut dire que je pouvais aussi en faire autant. Donc, j'ai commencé à écrire par la poésie et c'est beaucoup plus tard, mais alors beaucoup plus tard que j'ai commencé à écrire des histoires pour les enfants.
0: Et quand vous avez commencé à écrire pour les enfants, pourquoi vous êtes orienté vers ce public, quels étaient vos modèles, vos sources d'inspiration en littérature jeunesse?
2: Voilà, je pense que je suis également entré en littérature jeunesse parce que j'ai beaucoup lu de la jeunesse. Je me souviens que quand je suis allé pour la première fois à la bibliothèque pilote provinciale et que j'ai pu en payer les frais d'inscription, je lisais beaucoup de poésie, et puis j'ai découvert dans la salle jeunesse beaucoup de livres. Beaucoup d'histoires venues de partout, d'auteurs français, d'auteurs russes traduits vers le français. Et je crois que ça m'a donné envie d'écrire. Mais le déclencheur, finalement, je pense que le déclencheur, c'est lorsque un ami, un très grand comédien, Wacko Fogg, paix à son âme, alors il m'avait un jour montré un livre, La ruse d'Idriss Sunjoya, qui était issu d'un projet financé par la coopération française. Donc, parce qu'à l'époque, la France a financé beaucoup de la littérature jeunesse en Afrique, quoi. Donc, il y avait beaucoup de bouquins. Et donc, j'ai lu ça. Et puis, il m'avait tendu ce livre en me disant, tiens, tu peux aussi écrire des histoires comme ça. Et puis, j'ai commencé à écrire comme ça des histoires pour enfants. Mais ça n'a pas été facile du tout parce que, vous savez, à un moment donné, on a l'impression qu'écrire des histoires pour enfants, c'est juste mettre deux lignes par page et puis ça passe, quoi. Donc, ça m'a pris beaucoup de temps pour apprendre. Et j'ai eu la chance que la toute première histoire qui est vraiment, non pas qui est aboutie, mais la toute première histoire qui a été publiée, c'est qu'en fait, un jour, parce que je lançais toujours des bouteilles à la mer avec mes histoires. Et un jour, l'histoire qui a été retenue par Bayard Presse, qui a pour titre Petit Hippo et son stylo magique. Je l'avais envoyé comme ça à Bayard, c'était je crois en 2006. Et puis j'avais reçu plein de réponses négatives et puis je suis allé dans mes spams J'avais trouvé dans un mail qui venait de Marie-Hélène Gros, bien, qui m'avait dit que Marie-Hélène Delval, que je ne connaissais pas à l'époque, mais qui est une grande autrice, avait reçu mon histoire, quoi. Je ne sais pas comment elle avait reçu, mais. Et puis on m'a posé une question qui est pour moi la question la plus stupide du monde. On m'avait demandé, est-ce que vous souhaitez qu'on la soumette au comité de lecture du magazine Tralalire? Ben, j'ai répondu à cette question-là, je crois, 1000 fois. Et puis, c'est comme ça, la première histoire qui a été publiée chez Bayard, c'était en 2007.
0: Alain Serge Zotab, vous avez une publication conséquente, vous avez écrit un nombre important de titres pour lesquels il me semble que votre inspiration est très diversifiée. Il y a des albums qui reviennent sur des figures historiques de l'Afrique, d'autres qui parlent du quotidien, il y a des contre-visités. Comment est-ce que vous présenteriez la diversité des thématiques que vous abordez? Est-ce qu'elles ont un fil conducteur? Est-ce qu'il y en a qui vous tiennent aussi à cœur particulièrement?
2: Alors, c'est vrai que je me suis rendu compte ces derniers temps-ci que j'ai quand même écrit beaucoup de contes. Donc, deux petits recueils déjà chez Albin Michel, petit conte des pourquoi et ensuite petit conte des comment. Et puis, il y a aussi des contes chez l'école des loisirs, le roi et le premier venu, la femme qui attendait un enfant à aimer et l'homme qui attendait un garçon. Donc, je me suis. Peut-être c'est aussi lié à mon enfance, quoi. C'est-à-dire que le fait que je me suis orienté vers le conte, vers l'écriture du conte. Mais lorsque j'écris pour les tout petits, j'essaie d'entrer en dialogue avec l'enfant que j'ai été. Parce que petit, je n'ai pas eu la chance d'avoir accès à des livres. Donc aujourd'hui, parfois, quand j'écris, surtout pour les tout petits, j'ai l'impression de discuter avec l'enfant qui est en moi et qui voilà et à qui les livres ont manqué. Donc, mais je n'ai pas de thématique particulière. C'est vrai que je me suis rendu aussi compte que j'ai écrit deux livres, par exemple, pour les droits des femmes, quoi. Parce qu'il y a sur le mariage forcé et précoce, j'ai écrit quand même Adi de Boutanga chez Albin Michel. Et plus tard, chez l'école des loisirs, j'ai encore écrit La femme qui attendait un enfant à aimer et l'homme qui attendait un garçon sur la question de la misogynie. Mais je ne pense pas que c'était programmé. Ce n'était pas programmé. Pour Adi de Boutanga, j'avais rencontré la jeune fille dans une fondation. La fondation Jean-Félicien Gacha, et puis j'ai eu envie de raconter son histoire. Et puis, chez l'école des loisirs, j'avais lu un très très. J'avais entendu un très beau conte du répertoire des conteurs Bamileke, et j'ai eu envie de le mettre à ma propre sauce. Donc, ce n'est pas vraiment programmé. Je me laisse soit emporter par la beauté des mots et parfois par les images, parce que j'écris beaucoup aussi en regardant les images. Je pense que regarder les images, ça qui me parle, peut-être ça soulève aussi des histoires, ça réveille aussi des histoires en moi. Voilà.
0: Alors, vous êtes entré au départ dans la littérature par la poésie. Est-ce qu'il y a des similitudes pour vous entre votre expérience de l'écriture de la poésie et de l'écriture pour les enfants?
2: Voilà. Je dois avouer que ça fait longtemps que je n'écris plus la poésie de manière formelle. J'ai publié à l'époque dans les revues et tout, mais maintenant je pense que ma poésie s'infiltre dans ma façon d'écrire. Voilà, dans ma façon de. Dans le regard que je pose sur l'enfance lorsque j'écris, et aussi parfois dans ma manière d'utiliser les mots. Donc ma poésie s'est réfugiée dans mon écriture pour enfants. Dans mon écriture des histoires pour enfants.
0: Et ce que vous dites, hein, je trouve ça très juste, notamment pour un de vos derniers albums, qui explore une thématique peu courue dans la littérature de jeunesse, un album qui s'intitule « Reste avec nous bébé ». Pourriez-vous nous parler un peu de cet album, du choix de son sujet et de la manière dont vous avez développé l'histoire ?
2: Voilà. Je n'ai pas vraiment eu à choisir le sujet parce que le sujet est venu à moi, parce que j'ai écrit cette histoire, j'étais en résidence d'écriture en Suisse, à la Villa Rufieux. C'est parce que justement, j'avais mon neveu qui venait de venir au monde, et puis il avait tous les soucis de santé. Il avait tous les soucis de santé, il perdait du poids régulièrement, malgré toutes les prescriptions médicales, ça n'allait toujours pas. Et puis, lorsque j'étais en résidence d'écriture en Suisse, je me suis dit, il fallait que je raconte cette histoire-là. Et puis, c'est la seule histoire que j'ai racontée en pleurant, que j'ai écrite en pleurant. Et dans l'histoire, je fais également clin d'œil à un de mes oncles maternels, dont le neveu en question était l'homonyme de l'homonyme, en fait. Et pour nous, être l'homonyme de quelqu'un ici, c'est très important. J'ai également fait un clin d'œil à cet oncle-là, parce que il a eu une vie difficile, parce que vous savez que les sociétés africaines sont parfois compliquées. Il y a parfois on vous accuse de choses dont vous ne savez rien. Lui, par exemple, on l'accusait de sorcellerie et tout et tout. Il avait donc passé toute sa vie à lutter contre ça. Et c'était un monsieur extrêmement généreux. Mais il avait passé toute sa vie encore à lutter contre les accusations parfois très malsaines. Et puis je me suis dit, il fallait que je lui rende hommage. Voilà. Donc j'écrivais pour mon neveu et je rendais hommage en même temps à mon oncle maternel qui était en même temps mon grand-père maternel, parce que chez nous, il y a le phénomène de succession. C'est-à-dire, quand tu succèdes à quelqu'un, par exemple, si quelqu'un succède à son père, ses frères vont l'appeler papa. Mm-hmm. Donc, je voulais rendre vraiment hommage à ces deux personnes. Je voulais, par mes mots, les fixer, quoi, les rattacher à la vie. Voilà. Et pour moi, c'était très important et c'était une douleur intense. Donc, j'ai écrit cette histoire vraiment en larmes.
0: Et c'est un très bel album, très sensible, l'histoire de ce bébé fragile qu'on appelle Nuage et qui n'a pas encore son nom définitif. Et il est très beau aussi parce que votre texte entre en dialogue avec les illustrations d'Anne-Catherine de Baule, qui est une illustratrice reconnue et qui a beaucoup travaillé sur des illustrations jeunesse en lien avec l'Afrique. Comment s'est passée la collaboration avec cette illustratrice ?
2: Déjà, j'ai beaucoup de chance de travailler avec Anne-Catherine de Baule parce que elle a vécu au Cameroun et elle a vécu aussi au Gabon. Mais reste avec nous, c'est la quatrième histoire que je fais avec, c'est le quatrième album que je fais avec Anne-Catherine. Mmh. Et puis on est en train de faire un cinquième livre qui va, je sais pas quand ça va paraître, on est en train de faire un cinquième livre. Bon, avec Anne-Catherine, on a l'habitude de beaucoup échanger. On a l'habitude de beaucoup échanger. Parfois, elle me fait voir les esquisses, elle me fait voir les découpages. Et puis avec notre éditrice, Odile Josselin, je veux dire, on travaille vraiment à trois, quoi. On travaille vraiment à trois. Donc il y a un échange entre moi, Anne-Catherine et Odile. Donc c'est vraiment un échange. Et puis on se met d'accord sur beaucoup de sujets sur beaucoup d'aspects avant que ça voilà pour aboutir à ces albums là. Donc là c'est le quatrième que j'ai fait avec Anne-Catherine et puis pour mon bonheur nous sommes en train de faire un cinquième album cette fois-là qui parle de mes jumeaux. Donc parfois je m'inspire aussi du quotidien. Voilà, donc qui parle de mes jumeaux. À un moment particulier, au moment où leur mère les déshabille pour les laver, il y a toujours Il y a toujours une histoire qui se déroule. Et puis j'ai voulu raconter cela dans ces. Là, c'est ça va faire l'objet de mon cinquième album avec, avec Anne-Catherine et les éditions Pastel, l'école des loisirs.
0: D'accord, et justement, pour faire transition avec la question suivante, vous parlez de l'école des loisirs, et c'est vrai que vous êtes édité par des éditeurs reconnus qui peuvent assurer une large diffusion à vos livres. Donc cette large diffusion de vos livres, elle va de pair aussi avec le fait qu'ils sont traduits dans de nombreuses langues. Quel regard avez-vous sur cette diffusion très large? Et la lecture de vos albums est-elle la même dans différents pays? Peut-être déjà entre la France et le Cameroun, je ne sais pas s'ils sont facilement accessibles au Cameroun, et puis peut-être dans d'autres pays où ils vont être lus.
2: Oui, bon, je n'ai pas souvent les retours. Je n'ai pas souvent les retours pour mes albums parce que il y a 13 qui ont déjà été traduits. Et l'éditeur qui m'a le plus fait traduire, sont les éditions des éléphants avec lesquelles j'ai grand plaisir à travailler. J'ai eu certains retours parce que, il y a la soupe au caillou moelleux chez les éléphants qui avait été, qui a vécu une belle aventure, en même temps à Nanterre, en même temps au Brésil, dans d'autres pays. Hein. Et puis c'est souvent les retours que j'ai par internet quoi. Par exemple, il y a un de mes albums, Le Cadeau, paru chez les éléphants, qui a été traduit en Israël et qui en Israël a fait l'objet d'une deuxième édition spéciale parce qu'ils ont un programme en Israël dont qui est l'équivalent d'un autre aux États-Unis, qui permet que les livres choisis soient tirés en grand exemplaire, en grand nombre, et diffusés dans les écoles, dans les crèches, dans les bibliothèques. Là, ça a vécu une très très belle vie en Israël, aux États-Unis aussi. Donc j'ai souvent des retours comme ça par en m'informant sur les réseaux, mais lorsque l'éditeur américain, par exemple, de deux de mes livres, nous donne les ressentis sur le terrain. Donc, c'est par cela que j'ai, mais je suis quand même parfois étonné de voir que, des histoires que j'écris depuis le Cameroun à Bafoussam puissent trouver, un lectorat international. C'est quand même 13 langues traduites. Parfois, j'avoue que je suis moi-même parfois étonné, quoi.
0: Est-ce que vous avez l'impression, Alain Serge Dautap, d'écrire des histoires universelles?
2: Alors, universel, c'est parfois un peu difficile parce que, bon, parfois je préfère dire que j'essaie de situer ma parole à l'endroit précis où se trouve la poésie parce que je pense que avec la poésie, dans la poésie, tout le monde peut venir communier. Vous voyez? Donc, c'est pour ça que j'essaie de faire beaucoup d'efforts dans ma façon de percevoir les histoires que j'écris. Donc, parfois, j'ai des histoires qui sont vraiment, comment dire ça, où je puise vraiment beaucoup plus dans, où mon imagination est beaucoup sollicitée. Et puis, je me dis, peut-être que je suis naïf, mais je me dis que je me dis que peut-être que c'est pour ça que un éditeur grec, un éditeur chinois, un enfant de Hollande peut se retrouver dans mes histoires, tout comme un petit Camerounais, un petit Malien. Donc, j'essaie de m'adresser à l'enfant qui est au fond de moi, et je me dis que en m'adressant à cet enfant-là, je parviens à m'adresser à tous les enfants du monde. Parce que regardez, par exemple, lorsque les enfants se rencontrent, quelle que soit leur couleur de peau, quelles que soient leurs origines, instantanément, ils vont commencer à jouer. Or, je me dis qu'en m'adressant à l'enfant qui est au fond de moi, je m'adresse à l'enfant universel.
0: Donc, vous vivez au Cameroun, à Bafoussam, dans l'ouest du Cameroun. Quel regard portez-vous sur la situation du livre jeunesse dans votre pays? Et vous-même, avez-vous fait des actions, avez-vous entrepris des actions pour faire vivre le livre jeunesse au Cameroun?
2: Oui, je vais animer beaucoup d'ateliers d'écriture dans les écoles. J'essaie de le faire encore aujourd'hui avec. Il y a une jeune association, bon, plus jeune que ça parce qu'elle est très dynamique, avec laquelle je collabore. Parfois, je vais dans les écoles, Reading Classroom, par exemple. Et puis, je sais à mon humble niveau de faire vivre la littérature jeunesse. Et puis, pour le moment, depuis quelques années, il y a une sorte d'effervescence. Parce que il y a des jeunes maisons d'édition, là, surtout à Dinkra, qui se bat beaucoup pour éditer des livres de qualité. Et surtout, elle fait ce que beaucoup d'éditeurs en Afrique, parfois en Europe, ne font pas. Elle édite à compte d'éditeurs. Pour moi, c'est exceptionnel parce que nous sommes dans un environnement où l'auteur qui est le plus faible, qui est le maillon le plus faible de la chaîne est encore sollicité financièrement. Donc, elle fait du très bon travail. Elle le fait avec une éthique qui me parle beaucoup. Parce que moi qui suis auteur et qui vis de l'écriture, pour moi, c'est important que l'éditeur respecte l'auteur et le traite comme il faut.
0: Oui, on salue Armel Toucault, qui a été l'invité de Carabistouille il y a quelques mois. Et c'est maintenant, Alain-Serge Tzotap, le moment de notre pause musicale. Quel est le morceau que vous avez choisi de nous faire écouter et pourquoi ce choix?
2: Alors, j'ai choisi L'homme-dieu, qui veut dire mariage, de l'artiste Kares Photo, qui écume le monde, qui est une dont j'apprécie beaucoup les chansons, dont j'apprécie énormément la musique. Alors, cette chanson parle du mariage forcé, du mariage précoce. Pour moi, qui est une thématique qui me parle beaucoup et qui et voilà et que j'ai eu à aborder dans mes livres, dans certains de mes albums, comme Adi de Boutanga paru chez Albin Michel Jeunesse, et comme dans La femme qui attendait un enfant a aimé et l'homme qui attendait un garçon paru chez Pastel. Voilà, donc c'est pour ça que je l'ai choisi. D'abord pour son talent, vraiment, elle me parle beaucoup. Et aussi pour le thème qu'elle a abordé dans sa chanson.

0: petite coïncidence, Alain Serge Zotab, car Armel Toucault, la directrice des éditions Adinkra, avait elle aussi, dans l'émission qu'on lui avait consacrée, choisi de partager un titre de Caresse Fozzo. Avant de nous séparer, je voudrais, Alain Serge Zotab, vous demander quelque chose. Nous sommes à la radio et au moment même où nous enregistrons cet entretien, il n'y a pas d'image. Les caméras de nos ordinateurs sont fermées et je vais vous demander de décrire en quelques mots pour les auditeurs de Carabistouille ce que vous voyez depuis votre fenêtre, depuis votre maison de Bafoussam, où vous êtes en train de faire cet entretien. Et puis nous parler des bruits qui vous entourent et qu'on n'entend pas forcément dans l'enregistrement de l'entretien.
1: Alors, nous sommes en saison des pluies. Et pour moi, la saison des pluies, c'est cette saison-là que si j'en avais la possibilité, je la ferais durer toute l'année. Alors, pendant que nous discutons là, il y a les gouttelettes de pluie qui chantent sur ma toiture de tôle ondulée. Et puis dans la cour, juste à côté des véhicules, il y a un arbre chez nous qu'on appelle le tchak. Donc c'est un arbre qui sert pour implanter les lieux sacrés, qui sert aussi pour faire la limite des terrains et des champs. Donc voilà ce que je vois. Malheureusement, il n'y a pas d'oiseaux parce qu'il pleut, mais il y a quelques poules que j'aime qui sont en cage là et d'autres qui sont en train de se balader. Voilà.
0: Alors, je vois d'où vient le goût du papa de nuages pour la saison des pluies dans l'album Reste avec nous bébé. Alain Serge Zotab, merci de nous avoir amené quelques instants à Bafoussam. Merci beaucoup et bonne fin de journée à vous.
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0: Voilà, Carabistouille, c'est terminé pour aujourd'hui. Je vous donne rendez-vous le mois prochain. D'ici là, vous pouvez nous suivre sur les réseaux sociaux de l'émission, Fréquence Carabistouille sur Instagram et aussi sur Facebook. À bientôt.

0: Philippe Meyer, bonjour.
1: Bonjour Jean-Pierre.
0: J'ai la joie de vous recevoir. Alors comment vous qualifiez Philippe Meyer? Vous êtes chercheur, journaliste, chroniqueur, humoriste, écrivain, homme de radio et de télévision, animateur, producteur, acteur au cinéma comme au théâtre, enseignant, portraitiste, pamphlétaire. Alors il est intéressant de vous recevoir aujourd'hui parce que vous venez de commettre un énième ouvrage intitulé Paris malgré tout. On en reparlera tout à l'heure, mais on va d'abord continuer à balayer le beau personnage que vous êtes. Ce qui est intéressant par rapport à une actualité chaude où, pour tout un tas de raisons, on parle beaucoup d'enfance, c'est que l'enfance, c'est un peu vos débuts universitaires. Vous avez même commis une thèse intitulé « L'enfant et la raison d'État ». Vous vous êtes beaucoup intéressé à l'enfance délinquante.
1: J'ai gagné ma vie quand j'étais étudiant comme éducateur dans un club de prévention de la délinquance juvénile. Et il se trouve que je me suis intéressé à ce qu'on appelait au 19e siècle l'enfance irrégulière, c'est-à-dire qui n'est pas dans les règles. Il y a les délinquants, il y a les enfants abandonnés, il y a les vagabonds, il y a les enfants qui sont mentalement déficients à des degrés plus ou moins divers. Et je me suis demandé comment on les traitait. Et comment, notamment, la puissance publique, qui n'a cessé d'avoir un rôle de plus en plus important dans la vie sociale, comment la puissance publique envisageait ces enfants. Donc ça a été, en effet, mes premiers travaux de recherche. Je veux juste ajouter une chose, parce que c'était un des moments très chanceux dans ma vie. J'avais commencé ma thèse avec Annie Kriegel, qui est oubliée en bonne partie aujourd'hui, mais qui était une ancienne communiste stalinienne, qui s'était convertie, si je puis dire, qui était devenue une disciple de Raymond Aron. Et chemin faisant, Philippe Ariès, on a republié un livre de Philippe Ariès qui s'intitule « L'enfant et la vie familiale sous l'Ancien Régime ». Et en lisant ce livre, je me suis dit « mais il me manque quelque chose, une hypothèse dans mon travail ». Je l'ai dit à Annie Kriegel qui m'a dit « bah écoutez, demandons-lui s'il ne veut pas s'associer à cette direction de thèse ». Et Philippe Ariès, qui était un ancien de l'Action française, et Annie Kriegel, qui était une ancienne du Parti communiste, ont été les deux anges tutélaires de cette thèse.
0: Oui, c'est intéressant. Alors, déjà, à l'époque, l'enfant n'existait pas, à certains égards. Quel lien faites-vous entre vos travaux de l'époque et ce qui se passe aujourd'hui ?
1: Ah, c'est exactement le contraire. Il est certain que l'enfant a pris une place de plus en plus grande, quelquefois d'ailleurs un peu effrayante. Quand on voit dans d'innombrables exemples, dans des lieux publics, quand on voit la manière dont des enfants semblent être entièrement livrés, non pas à eux-mêmes, mais livrés à leurs caprices, et que les parents se sentiraient déshonorés ou sont simplement dépassés par ça. Mais c'est aussi l'envers, enfin l'autre chose que nous voyons aujourd'hui, qui est cette multiplication des cas de violence et de violence sexuelle à quelque degré que ce soit. C'est pas nouveau, c'est différent. Par exemple, pour ma thèse, j'ai dû passer beaucoup de temps dans les archives du Nord, du palais de justice, la cour d'appel de Douai, qui comprend Lille, Valenciennes et Béthune. Il y a énormément d'affaires de cette nature qui se passent à l'intérieur des familles, qui relèvent de l'inceste bien davantage que... Mais depuis, on a confié les enfants, et on l'a confié de manière obligatoire, à des professionnels de l'enfance. Et donc, c'est parmi, nécessairement, ces professionnels de l'enfance. On n'imagine pas que quelqu'un que ses goûts portent à la pédophilie aille se faire embaucher dans un EHPAD. Donc, c'est évidemment dans ces endroits, dans ces maisons-là, maisons pour les enfants, ou les classe pour les enfants, qu'il faut être particulièrement vigilant, ce que, notamment à Paris, on n'a pas été.
0: Oui, et puis alors moi je vois un autre point commun, c'est que les enfants agressés, ça induit chez eux des comportements qui font que certains deviennent des délinquants. On sait aujourd'hui que ça n'excuse rien, ça explique un petit peu. On sait qu'un pourcentage très important de violeurs ont été violés avant l'âge de 4 ans.
1: Ça, c'est une chose qui m'a beaucoup impressionné quand j'ai commencé à travailler. J'ai été embauché par ce qui a été à l'origine de l'organisation de la psychiatrie de secteur dans le 13e arrondissement, autour du docteur Philippe Paumel, personnalité magnifique, qui avait été un résistant formidable et un président des étudiants catholiques Fréquence protestante me pardonnera cette allusion, qui avait réussi à faire occuper les maisons de passe devenues sans objet depuis la loi Martrichard en 1946 pour faire des logements pour les étudiants. Donc 37 bordels étaient devenus des maisons de passe pour les étudiants. Et Philippe Pommel, qui donc n'avait pas froid aux yeux et ne s'embarrassait pas de choses trop rigides, m'avait embauché comme sociologue, ce que j'étais en train de devenir à l'époque, et comme chercheur. Mais il m'avait dit, je ne veux pas de chercheurs qui ne connaissent pas la clinique. Donc vous viendrez avec moi et puis vous serez un peu comme en double fil, ou sinon pas en double fil, mais en double commande, comme dans les auto-écoles. Donc j'avais un ou deux certificats de psychologie clinique. Donc on utilisera ça, puis on verra. Bref, le premier cas sur lequel j'ai eu à plancher, le premier dossier que j'ai eu à voir, c'est le cas d'une enfant qui avait 4 ans et qui était battue par ses parents avec un fer à repasser chaud. Et des gens, déjà, on voyait les photos, enfin, c'est épouvantable. Et vous regardez le dossier et vous vous apercevez que les deux parents étaient d'anciens enfants martyrs.
0: Et oui.
1: Et là, j'ai dit, je comprends plus rien. Donc je vais voir Philippe Pommel et je lui dis, mais comment c'est possible? J'étais dans un état de désarroi complet. Et Pommel me dit, calmez-vous. Comprenez une chose. L'homme est un être d'habitude. Il n'est bien que dans des situations qu'il a déjà connues et il les recrée, aussi horribles soient-elles. Ah ben, j'ai dit, les prochaines années vont être gaies.
0: Alors, vous avez failli rester chercheur avant d'opter pour la carrière de journaliste. Le CNRS vous désirait, mais vous n'avez pas apprécié, et vous aviez raison, je crois, le statut que l'État réservait aux chercheurs hors statut.
1: C'est-à-dire que les chercheurs hors statut coûtaient rien. On n'était payé que quand on faisait de la recherche. On soumissionnait à des appels d'offres des différents ministères ou de la Direction générale de la recherche ou du commissariat au plan. On était retenu, on n'était pas retenu. On avait tant de mois pour faire notre rapport. On le faisait comme on voulait. Ensuite, il était jugé. Bon, ce que moi et mes camarades, on avait créé une petite structure, avons fait, n'ont pas dû être trop mauvais puisqu'ils ont été traduits. Les deux tiers ont été traduits en anglais, qui est même dans la recherche la langue qui fait prime. Et on a voulu nous transformer en fonctionnaires. J'ai dit, écoutez, c'est pas une bonne idée, surtout que c'est un gouvernement libéral. C'était Madame Saunier Saïté qui a été ministre des Universités de Monsieur Giscard d'Estaing. Et donc j'ai dit non, j'en veux pas. Et alors à ce moment-là, évidemment, on m'a coupé les crédits. J'ai eu la chance que François Furet me dise, ben écoute, viens à l'école des hautes études, mais attends 2 ans parce que il n'y a pas de place, il faut attendre que quelqu'un parte à la retraite. J'ai eu la chance aussi que quelqu'un qui avait lu mon premier livre sur l'enfant et la raison d'État me dise, oh ben, on va vous occuper, on va vous envoyer attaché culturel en Turquie. Et j'ai eu la chance que avant que je ne signe pour la Turquie, Pierre Nora ait dit à Jean-François Revel, donnez mon nom, Jean-François Revel dirigeait l'Express à l'époque, il cherchait quelqu'un pour faire les analyses des livres de sciences humaines et d'histoire, et c'est comme ça que je suis devenu journaliste, sans l'avoir prémédité, et je le suis resté.
0: Oui, alors là, il y a eu un beau parcours, il y a eu beaucoup de supports, vous citiez l'Express, on pourrait citer Le Point, l'événement du jeudi, France Culture, France Inter, France Musique. Quand on regarde vos traces, il y a des choses prestigieuses qui appartiennent à la force, à la mémoire de la radio. Nous vivons une époque moderne. L'esprit public, France Culture. La prochaine fois, je vous le chanterai. Il est intéressant, Philippe Payer, de balayer vos centres d'intérêt. On a parlé de l'enfance, la musique, la chanson française, la politique, on y reviendra, les prisons, les mots. Vous appartenez à une commission de terminologie, néologie. Paris. On va en reparler aussi. Une petite question, Philippe Meyer. Pourquoi, quand on analyse votre pertinence, le côté aiguisé de votre intelligence, votre soif de curiosité, votre capacité à valoriser tout un tas de gens à travers leurs travaux, votre recherche de sens, il semblerait que vous soyez sensible aux honneurs par moment. Est-ce que c'est pas un point faible, ça, au bout du compte?
1: C'est peut-être un point faible, mais je peux pas le nier. Je suis sensible aux honneurs. Alors, comme beaucoup de gens, je dirais que je ne les ai pas réclamés. Mais comme beaucoup de gens qui disent « je ne les ai pas réclamés », on ne me croira pas. Mais quand même, je leur ai dit, parce que dans l'espoir qu'il y aurait au milieu de nos auditeurs quelqu'un qui voudrait bien considérer ma bonne foi. Oui, oui, c'est tout à fait vrai. Alors, je vais quand même vous dire comment ça s'est passé, parce que c'est ce que j'ai raconté dans mon discours de remerciement quand Michel Rocard, que je connaissais depuis que j'avais 14 ans, m'a passé la cravate de commandeur de la Légion d'honneur autour du cou. J'enseignais à ce moment-là l'histoire de Paris à l'École des Mines.
0: Oui, et un certain nombre de mes étudiants... Signe avant-coureur du livre dont on parle aujourd'hui.
1: Un certain nombre de mes étudiants étaient venus, dont l'un qui, un jour, comme je faisais une partie de mon cours dans Paris, m'avait vu arriver, sortant d'un rendez-vous où il fallait être officiel, si je puis dire, avec la rosette sur canapé de commandeur de la Légion d'honneur, la boutonnière, et qu'il avait regardé avec un air, je ne dirais pas horrifié, mais extrêmement étonné qu'un saltimbanque dans mon genre soit... Et je lui avais dit, Félix, puisque Félix il y a, je vais vous expliquer. Quand il se libère dans le monde de l'audiovisuel ou dans le monde de la culture, un poste de responsabilité, mon nom arrive souvent dans la discussion entre ceux qui attribuent ce poste. Et dans un premier temps, il est agréablement commenté. Puis il y a un deuxième tour, parce qu'il y a d'autres candidats, moi je n'ai jamais été candidat à rien, mais il y a d'autres personnes auxquelles on pense, et au fur et à mesure, mon nom disparaît un peu parce que on dit non, il a des idées, il travaille, il a des idées, mais il est un peu difficile à atteler. Et sur ce, il est un peu difficile à atteler. C'est pas moi qui suis désigné, c'est quelqu'un d'autre. Mais comme on m'a plutôt bien considéré dans la conversation, à la place, on me donne une médaille. Et donc, j'ai comme ça été fait chevalier de la Légion d'honneur pour avoir fait de Nuremberg à Nuremberg avec Frédéric Rossif. J'ai été fait officier de la Légion d'honneur par Xavier Darcos, à l'époque ministre de la Francophonie, pour m'être précisément occupé de la terminologie au ministère de la Culture, des questions de néologie et de terminologie. Et la néologie, quand on voit ce que l'anglais est en train de nous faire, c'est pas mal. Et j'ai été fait commandeur de la Légion d'honneur. Ben, je ne sais pas très bien pourquoi, mais je l'ai été. Et je dois dire que j'ai vraiment... était très touché du discours qu'avait fait Michel Rocard. Mais c'est vrai que, voilà, vous avez mis le doigt sur la plaie. Je suis sensible aux honneurs. Et j'ai dit un jour, j'ai été redécoré ensuite, figurez-vous que je suis même grand officier du mérite, j'ai été décoré par François Hollande. Et je lui ai dit, vous savez, monsieur le Président, je suis un petit peu... Pas tellement désagréable à vivre, mais quand même, je suis, pas vous, pas moi, pas les autres, mais moi, je suis un peu vaniteux. Et alors, si on donne une médaille à manger à ma vanité, elle se calme et je deviens extrêmement aimable.
0: Philippe, nous allons envisager la première pause musicale de cette émission. Zaz, Paris sera toujours Paris. Ah.
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1: Philippe Meyer, je rappelle, je vous reçois à l'occasion de la parution de Paris malgré tout, collection L'âme des peuples. Parlez-moi de l'Académie française, Philippe Meyer.
2: Ah, décidément, vous mettez le doigt sur toutes mes plaies. Écoutez, l'Académie française, là encore, j'espère qu'on me croira, mais je n'y avais pas pensé. C'est Maurice Druon, que je ne reconnaissais pas. À l'époque, je faisais à France Inter, le matin, un billet, une chronique humoristique, que j'ai faite pendant 10 ans, et qui se terminait, en effet, par « Nous vivons une époque moderne », que vous avez rappelé tout à l'heure. Et Maurice Druon m'invite à déjeuner, c'était au Travelers Club, où il avait ses habitudes, même son vin. Et moi, j'étais évidemment très curieux de le rencontrer, parce que quand même, le type... qui est pas seulement le type des rois maudits, pas seulement le type des grandes familles, mais celui du champ des partisans.
1: Oui.
2: Le neveu de Kessel, enfin, bon, il se trouve que mon beau-père était à Londres, a débarqué le 6 juin, etc. Pour moi, tout ça, c'est une mythologie, et une mythologie active, si je puis dire. C'est-à-dire, je me suis, comme beaucoup de mes congénères, posé la question de savoir qu'est-ce que j'aurais fait, qu'est-ce que c'était que le courage physique. Bref, je vais avec... crainte et tremblement déjeuner avec Maurice Druon, qui avait sa grosse voix comme ça, et qui me dit, écoutez, jeune homme, je vous écoute le matin, vous avez publié les textes de vos chroniques, voilà, depuis la mort d'André Frossard, il n'y a plus d'humoriste à l'Académie, voilà, et ben écoutez, je pense que vous y avez votre place, réfléchissez-y, etc. Bref, de fil en aiguille, j'ai été candidat, j'ai failli être élu, mais je ne l'ai pas été, je veux dire que j'ai eu...
1: La première fois, on sert toujours de l'heure, hein, on sert toujours à cautionner quelqu'un.
2: Alors, effectivement, mais j'ai eu, il valait 13 voix, j'en ai eu 11. La deuxième fois... Alors après, c'est compliqué, parce que Maurice Druon a quitté le secrétariat perpétuel, volontairement, puisque c'était perpétuel. Hélène Carrère-Dancausse a pris sa succession. Elle m'a reçu, très gentiment. Simplement, la première phrase qu'elle m'a dite ne m'a pas vraiment rassuré. Elle m'a dit, écoutez, il faut que je vous dise une chose, je ne suis pas du tout menteuse. C'est une phrase que vous dites rarement, que j'ai pris pour une sorte d'avertissement de ne pas croire un mot qu'elle me dirait. Et en effet, bon, j'ai été... Alors après, bon, là c'est là où vraiment il faut être, comme mon camarade et confrère Marc Lambron dont vous parliez tout à l'heure, il faut être très déterminé, très habile et travailler à la chose. Et ce que j'ai pas fait parce que je sais pas le faire. Donc la deuxième fois j'y suis allé parce que la première s'était bien présentée, mais là j'ai fait un moindre score. Oui, là aussi Hélène Carrère-Dancausse m'avait reçu et m'avait dit, il faut que je vous dise une chose, vous entendez dire partout que il faut que ce soit une femme, etc. J'en ai assez de ces histoires, ça part de ces quotas, etc. Et c'est évidemment une femme qui a été élue. Et la troisième fois, pourquoi est-ce qu'on y va la troisième fois? Si je me pose la question, je me dis que la réponse, c'est qu'on y va la troisième fois parce qu'on est vexé. Parce qu'on s'en dit, enfin, nom d'un chien quand même, ils ont failli m'élire la première fois, je me suis fait avoir la deuxième, la troisième quand même, ils vont faire leur devoir. Et évidemment, vous êtes pas du tout dans le circuit, c'est pas vous qu'on veut, et il fallait faire autre chose. Donc, après, j'ai arrêté. De temps en temps, il y en a un d'entre eux, mais il faut toujours se méfier, qui dit, quand même, Philippe, pourquoi vous vous représentez pas? Vous savez que maintenant, il y a plus de limite d'âge, donc, je ne sais pas. J'avoue que j'ai deux anecdotes sur l'Académie. L'une, c'est Hélène Desproges, la veuve de Pierre, qui était une amie extrêmement proche, comme Pierre l'avait été, qui m'a dit, écoute, tu veux aller à l'Académie, mais pourquoi n'irais-tu pas? Mais d'abord, tu adores les uniformes, ensuite, tu adores les déguisements, ensuite, quand tu vas descendre l'escalier avec la garde républicaine,

0: fini par accepter. Il m'avait dit, oh ben finalement, on m'a dit, c'est un peu, ça peut aider au prestige de l'institution. Alors, il parlait comme ça, François Jacob. Alors avec qu'on a un prix Nobel, compagnon de la libération, bon, j'ai fini par dire oui. Et puis j'y suis allé. C'est pas ce que j'ai vu de plus érogène. A-t-il ajouté. Voilà. Voilà, je dis ça pour me venger de ce qui ne m'ont pas élu.
1: Oui, mais ce sont peut-être vos qualités. Vous n'êtes pas servile, Philippe Meyer. Vous n'êtes pas domesticable. Et c'est peut-être là qu'est le problème. Mais à mes yeux, c'est plutôt une qualité. L'esprit public, ça a été une institution. Et puis, dans des maisons comme Radio France ou bien France Télévisions, il arrive que les belles trajectoires ne finissent pas très bien, qu'on ne soit pas traité à la hauteur de ce qu'on a apporté à l'institution. Est-ce qu'on peut revenir
0: c'est simple. J'ai créé l'esprit public à la demande du président et du directeur de France Culture de l'époque, qui voulait une autre forme de
1: dont on peut rappeler
0: politique.
1: Qui c'était.
0: C'était Michel Boyon.
1: Absolument.
0: Et c'était...
1: qui était le président, Michel Boyon.
0: Qui était le président et le directeur, ça y est, évidemment, j'ai un...
1: Bon, il va nous
0: revenir. On va le retrouver. Patrice, bon, bref, je me confonds en excuses. Je leur demande si j'ai une idée. Je dis, au bout d'un moment, je dis oui, j'en ai une. Qu'est-ce que ce serait? Ça serait de faire la tribune des critiques de disques de la politique. Qu'est-ce que tu veux dire? Je veux dire une petite équipe de gens qui sont assez souvent les mêmes, ou en tout cas qui sont puisés dans une réserve de gens qu'on retrouvera chaque semaine, de manière qu'il y ait à la fois des gens sérieux et qualifiés, mais qu'il y ait entre eux une espèce de dynamique qui se retrouve et qui crée un petit spectacle radiophonique. Et longtemps après, un de mes camarades de France Musique, un producteur de France Musique, qui écoutait mon esprit public toutes les semaines, m'a dit « Tu as créé un théâtre d'opinion ». Et j'avais pas eu cette idée, je l'aurais pas formulé comme ça, mais il avait vu très juste. Donc voilà, bon, ça s'est passé comme ça, et j'avoue que j'ai été très content. Et puis il se trouve qu'en 2015, il y a eu la plus grande grève de toute l'histoire de Radio France. Un président qui venait d'être nommé, qui n'était pas à la hauteur. Et Le Monde m'a demandé de faire un papier sur la situation de Radio France. Pas sur le président en question, que j'ai mentionné au début, parce qu'il est clair qu'il était en partie responsable de la grève. Il ne savait pas très bien gérer un mouvement social, affronter un mouvement social. Donc j'ai fait ce papier sans rien dissimuler de ce qui n'allait pas, et Dieu sait. Ce qui n'allait pas, c'était par exemple les questions sociales. Vous pouviez être embauché comme collaborateur d'émission avec un contrat qui durait le temps de la saison, c'est-à-dire 9 mois, et qui ne précisait pas quelle était votre fonction.
1: Est-ce qu'il s'agissait de... Et puis il y a des gens qui étaient en CDD depuis 20 ans, ce qui était totalement irrégulier.
0: J'ai été en CDD pendant 35 ans. sans d'ailleurs... Bref, je ne me plains pas. D'autres choses aussi, qui étaient la situation des orchestres, pour lesquels il fallait avoir une politique qui soit un peu claire, qui revienne aux fondamentaux. Il y avait un orchestre pour la musique savante, classique et romantique, et puis un orchestre qui était, à qui cette musique-là n'était pas interdite, mais qui avait une fonction dans la musique plus proche de nous, et qui aurait pu aussi, je le pensais en tout cas, s'inspirer de ce qui s'est fait à Lille avec Jean-Claude Casadesus, c'est-à-dire un orchestre qui aille jouer hors les murs pour essayer d'intéresser à la musique les gens qui n'avaient pas l'occasion d'en entendre. Et puis, bref, j'ai fait la liste des choses qui n'allaient pas. À partir de là, mes affaires ont commencé à tourner vinaigre. On a d'abord supprimé mon émission de chansons à France Inter, et ensuite,
1: qui était remarquable.
0: Et ensuite, j'ai été licencié, pour dire les choses clairement, de France Culture. Et avec l'équipe qui faisait l'esprit public à ce moment-là, nous avons créé le nouvel esprit public auquel vos auditeurs peuvent accéder. Il suffit de taper lenouvelesprit.fr sur votre moteur de recherche, et qui, toutes les semaines, continue à faire ce qui fait que je pense que je vais faire, puisque nous avons évoqué la chanson, au train où ça va, il va m'arriver la même chose qu'à Dalida, je vais mourir en scène.
1: Oui, c'est intéressant, en fait. Alors, on va évoquer aujourd'hui ce livre, Paris malgré tout. Je ne trouve plus Paris, je l'ai perdu, dit comme ça.

0: semble idiot, comment perdre la ville où j'habite, où je travaille, que je parcours, que je fais visiter. C'est ainsi que commence ce portrait de Paris sous votre plume, cher Philippe Meyer. Paris n'est plus la ville que vous avez tant aimée, mais dont vous continuez à être amoureux. Paris s'est transformé. Alors le défi de votre récit, c'est d'essayer de comprendre, de transmettre l'histoire d'une ville sans vous abandonner au charme de la scène ni chercher le fond de vérité de chaque cliché. Votre petit livre, cher Philippe Meyer, n'est pas un guide. Il compte l'histoire d'une capitale dont la bigarrure est la marque la plus originale, le patrimoine le plus personnel. Or, Paris est de longue date confronté à un mouvement d'uniformisation, d'embourgeoisement, d'appauvrissement humain, où l'argent et le pouvoir politique potentialisent leurs influences. Il restait donc à expliquer tout ça, résister à la tentation de tout dire, à la tyrannie de l'actualité, parce que Paris mérite notre affection. Et il faut, pour comprendre Paris, avoir en tête ces grands moments de transformation. C'est la raison pour laquelle ce que vous aviez à dire est suivi d'une série d'entretiens avec l'historien du patrimoine qui est Alexandre Gady et l'historien de l'économie qui est Patrice de Moncamp. Alors, est-ce que vous pouvez revenir sur votre propre approche de Paris dans ce livre ? D'abord, vous ouvrez dans les toutes premières pages sur les lieux fétiches. Et alors ça, c'est délicieux. Vous pourriez en citer quelques-uns parce que ce sont des friandises.
1: Oui, ils changent tout le temps en plus. Mais par exemple, j'aime beaucoup aller et faire découvrir le cimetière de Saint-Germain-de-Charonne parce que d'abord, c'est un cimetière de campagne. Ensuite, où sont les fils de Malraux et où est leur mère d'ailleurs également. Où est le faux secrétaire de Robespierre, dénommé Magloire, qui a sa statue en bronze. Il m'a l'air d'un escroc très sympathique, juste un mythomane qui a réussi, si je puis dire, à faire quoi. Enfin, aujourd'hui on sait qu'il était un mythomane, mais à l'époque ça a bien marché. Sont aussi là, comment il s'appelle? Bardèche et son beau-frère, dont le nom ne me revient pas, celui qui est l'écrivain qui a été fusillé à la Libération.
0: Il n'est pas Brasillac.
1: Brasillac, absolument. Brasillac et Bardèche. Mais c'est pas pour les morts que je tiens à faire visiter ce cimetière ou à faire connaître ce lieu. C'est parce que si on veut savoir à quoi ressemblait Paris avant Haussmann et les décrets de 1852, il faut aller là. C'est une église de campagne avec son cimetière. Vous savez que...
0: Et son village dessous, c'est un vrai village.
1: Alors, et le village dessous, mais le village dessous ne vaut pas trop traîner par là parce que ça, c'est quand même boboifié beaucoup.
0: Les bougnières ont disparu, les marchands de charbon.
1: Donc, le mieux, c'est de se mettre sur le parvis de l'église. Vous mettez une main en œillère pour ne pas voir les grandes tours que Tibéri a fait construire. Et vous avez affaire vraiment à ce qu'était une église de Paris avant la 1852. Pourquoi ? Parce que donc chaque église avait son cimetière, comme partout à travers la France, mais il y avait au centre de Paris une telle quantité, une telle accumulation de cadavres, que Louis XVI, qui à bien des égards était un souverain progressiste, s'inspirant d'un autre souverain progressiste, progressiste ne veut pas dire qu'on n'est pas autoritaire, mais qui était son beau-frère, Joseph d'Autriche, avait décidé qu'on ne pourrait plus se faire enterrer dans la ville, d'où la légende de Mozart enterré comme un chien, etc., ce qui est totalement faux, puisqu'il y a eu une grand-messe à la cathédrale à Vienne pour Mozart, puis ensuite on a emmené son cadavre tout seul au cimetière, puisque c'était la loi édictée par l'empereur. Bref, c'est l'origine des catacombes, on dégage tous les cadavres qui s'accumulent devant la fontaine des Innocents et qui dégage de tels miasmes que ça fait tourner le lait, penser un truc. Et donc, il est interdit, on supprime les cimetières d'église et il est interdit d'en recréer. Sauf que, évidemment, ce qui se passait de l'autre côté de la barrière, c'est-à-dire notamment ou à Vaugirard, ou à Saint-Germain-de-Charonne, ou même à Montmartre, où il y a un cimetière comme ça qui n'est ouvert que le jour des morts. Voilà, c'est un des endroits que j'aime à faire visiter. Puis il y a d'autres endroits qui témoignent de la manière dont cette ville, toute petite, hein, il faut savoir, c'est la plus petite capitale du monde, 100 kilomètres carrés, c'est rien du tout. Ça fait des densités incroyables, 20 000, 21 000 habitants au kilomètre carré. Donc il y a beaucoup d'endroits, si je puis dire, qui se cachent. Par exemple, j'avais découvert il y a longtemps la cour de l'hôpital Saint-Louis, qui est faite par le même architecte que celui qui a fait la place des Vosges. Et Alors, cette cour commence à être de plus en plus connue, donc il commence à y avoir un peu de monde. Mais pendant très très longtemps, quand vous étiez amoureux, il était très recommandé d'amener la partie adverse dans la cour de l'hôpital Saint-Louis. Ça faisait un excellent effet. Entre eux, voilà, dans ce carré des pavillons dans lequel il y a le musée de la dermatologie, où vous avez 400 maladies de peau représentées, si vous voulez, dans certaines anciennes.
0: C'est moins romantique pour les rendez-vous galants.
1: C'est moins romantique, mais si vous voulez vous fâcher avec quelqu'un, c'est possible aussi. Enfin, c'est pas le langage des signes, mais peu s'en faut. Et pas très loin de là, j'avais découvert une petite place, elle est toujours là, qui s'appelle la place Sainte-Marthe. Alors, on est toujours très heureux quand on découvre quelque chose. Il faut aussi savoir que si on découvre, c'est qu'il y en a d'autres qui vont arriver après vous et qu'au bout d'un moment, le nombre change la nature du lieu.
0: Oui, vous aimez beaucoup les cimetières. D'ailleurs, il y a le cimetière de Picpus qui est très, très particulier.
1: Le cimetière de Picpus m'émeut profondément pour deux raisons. La raison qu'il y a là les deux fosses, il y a deux fosses communes, vous savez, qui sont des fosses communes des gens du peuple qui ont été guillotinés. Et le
0: peuple, ce que les gens ignorent trop souvent, ils pensent qu'il n'y a que des aristocrates.
1: Que des bourgeois, des aristocrates.
0: Quand on regarde dans ce cimetière les plaques avec le métier des gens qui sont passés sur les charrettes, avant de passer sous le couteau de la guillotine, on a des grandes surprises.
1: Ah oui.
0: On a des gens du peuple.
1: Beaucoup, beaucoup. Là, il y a deux fosses communes où ils sont, je crois, 1100 dans l'une et 1300 dans l'autre. Donc,
0: et
1: ça
0: une
1: fait
0: troisième
1: du bon.
0: Qu'on n'a pas eu le temps d'ouvrir.
1: Dans l'une de ces deux-là, il y a les 18 carmélites de Compiègne, celle du dialogue des carmélites
0: Quelle
1: de Bernanos.
0: Elle est de 16 à 80.
1: Et qui est pour moi une œuvre, parmi les œuvres de Bernanos, qui est une œuvre majeur et qui me trouble profondément chaque fois que je la lis, que je l'ai mise en radio à France Culture. Et j'espère que ce sera bientôt fait aussi sur un autre théâtre. Et je pense que c'est une pièce qui est profondément nécessaire. Elle parle de choses dont nous avons peut-être oublié l'importance. La règle, ça n'est pas la règle qui nous garde, c'est nous qui gardons la règle, dit la mère supérieure à Blanche de la Force. Elle parle de la peur, il faut avoir le courage de la peur, dit Bernanos. Elle parle de la mort, qui n'est pas un truc en option comme dans certaines voitures, ça va nous arriver. Et pour ceux que ça intéresse, elle parle de la grâce. Et donc, voilà une des raisons pour lesquelles Picpus me touche. L'autre chose, c'est que c'est un cimetière qui est un cimetière de classe, comme dirait Mélenchon. C'est-à-dire que c'est un cimetière qui a été acheté par des aristocrates à la Restauration.
0: Oui.
1: Il est privé pour y enterrer ceux de leurs membres de leur famille qui avaient été guillotinés.
0: Et puis il y a Lafayette.
1: Et il y a Lafayette. C'est d'ailleurs au-dessus de la tombe de Lafayette, il y a eu le drapeau américain pendant toute la guerre.
0: Il y a un petit morceau de terre américaine. Et là, donc,
1: voilà, Lafayette, qui était le gendre, je ne sais plus, de la duchesse d'Antin, je crois. Enfin, quoi qu'il en soit, quand vous allez dans ce cimetière, ce que vous voyez de ce qui est écrit sur les tombes, on s'intéresse, comme vous le faites, à la guerre de 14, ce sont les enfants des familles aristocratiques qui sont tombés à la guerre de 14. Et au fond, c'est eux et les gens du peuple qui ont le plus trinqué. Pas les ouvriers, les paysans et les aristocrates ont trinqué. On voit des familles, moi je vois dans ma région, qui est l'Aveyron, le général de Castelnau, qui était quand même le numéro 2 de l'état-major, avait 4 fils, et 4 fils sont morts.
0: Mais les ouvriers, on essayait de les garder pour les usines.
1: Les ouvriers, ils étaient mobilisés sur place.
0: Et la machine.
1: Et donc, voilà, vous imaginez, dans le monde contemporain, les 4 fils du deuxième personnage de l'état-major général des armées, à mon avis, ils seraient assez facilement envoyés comme attachés militaires dans les ambassades, plutôt qu'au front, étant donné l'habitude que nous avons pris du népotisme et du chacun pour soi. Et donc, voilà, il y a quelque chose de... Si vous voulez, ces aristocrates-là... Et Castelnau, pour reparler de lui, c'est un homme qui mérite d'être, dont la biographie mérite d'être lue, ces aristocrates-là sont des aristocrates qui ne sont pas dans l'âge de la vanité, mais qui sont ni dans l'âge des privilèges, mais dans l'âge du devoir. Et bien sûr, les paysans qui ont mené les mêmes campagnes, eux aussi sont dans l'âge du devoir, sauf qu'on connaît peu leurs noms, encore qu'il y a un certain nombre de gens dont vous êtes qui s'emploient à les ressusciter. Mais voilà, je trouve que c'est important de le savoir.
0: Philippe Meyer, deuxième pause musicale de cette émission qui vous plaira un peu moins, mais c'est l'air du temps. Seth Gecko, Nekfeu, Osmo Pucchino, Titi Parisien.

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2: Philippe Meyer, j'ai le plaisir de vous recevoir à l'occasion de la sortie de ce livre, Paris malgré tout, l'âme des peuples. Il y a de gros débats autour de Notre-Dame, il y en a encore autour de ses vitraux. Comment vous placez-vous par rapport à ces débats, cher Philippe Meyer ?
3: Écoutez, il y a plusieurs façons d'appréhender cette histoire des nouveaux vitraux. La première, à mon avis, c'est d'aller les voir, puisqu'ils ont été exposés, enfin,
2: au Grand Palais.
3: Les maquettes ont été exposées au Grand Palais. J'y suis allé et je les ai tous trouvés absolument parfaits pour l'Aquaboulevard.
2: Oui, on est un peu dans la Saint-Sulpicerie, quand même.
3: Il y en a un qui me paraît avoir une certaine... inspiration spirituelle, mais pour le reste, bon. Ensuite, ça coûte de l'argent. Ça coûte à peu près 40 millions. Bon.
2: Oui, c'est pas...
3: Non, pardon,
2: pas...
3: qu'est-ce que j'ai dit 4 millions.
2: 4 millions. Par le temps qui court, c'est pas déjà... Oui.
3: Mais étant donné l'état du budget de la culture, étant donné le fait que les vitraux sont intacts, qu'il suffit de ceux de Viollet-le-Duc, il suffit de les remettre, je n'analyse pas cette histoire de vitraux comme autre chose qu'un caprice du président de la République, comme d'ailleurs il y a eu des caprices de ses prédécesseurs, qui veulent absolument laisser leur nom sur un monument, laisser leur nom sur... Je trouve qu'en l'occurrence, c'est en soi, ça n'est pas justifié, qu'en plus, après, je vais voir les vitraux qui sont proposés, je dis que je suis désolé, mais non, franchement, j'ai vraiment l'impression d'une dégringolade sur le plan de la qualité d'inspiration qui me porte peine, comme on dit chez moi.
2: Oui, et puis la globalité d'un style. Enfin, il y a un style... On ne peut pas non plus mélanger tout et n'importe quoi. Et...
3: On a restauré récemment, ce qu'on appelait les mets, c'est-à-dire la Corporation des Orfèvres, chaque année, devait ajouter, commander à un peintre une scène de l'Évangile ou une scène pieuse ou de la Bible. Bon. On les a restaurés récemment, on les a exposés au Musée des Gobelins, et c'était absolument magnifique. Autant mettre ça en valeur plutôt que de dire « Ah, on va faire quelque chose de contemporain ». Eh ben, contemporain, en soi, ça n'est ni bien ni mal. C'est contemporain, c'est tout. Il n'y a pas d'autre qualité à la contemporanéité que d'être contemporaine.
2: Cela dit, d'autant plus que l'incendie a eu pour effet très bénéfique de décrasser complètement l'intérieur de la cathédrale, qui était noircie par des siècles de fumée. Et là, on retrouve une lumière absolument fabuleuse à l'intérieur de la cathédrale.
3: Oui, ça, c'est très touchant. Émouvant. C'est très touchant. Voilà, j'aime beaucoup penser, notamment au cardinal Lustiger, dont j'étais proche parce qu'il était mon aumônier quand j'étais à la fac. On est resté amis jusqu'à sa mort. Et je me disais, il est enterré là-dessous, mais...
2: Philippe Meyer, si on pense à Paris, avant d'être plus positif, on va commencer par les points noirs. Quels sont actuellement vos grands désespoirs quand vous voyez l'évolution de la ville, de cette ville que vous aimez tant, Philippe Meyer ?
3: Le fait qu'on se refuse, dans les instances qui en auraient les moyens de le faire, à maîtriser le tourisme. Le tourisme est en train de devenir un transformateur négatif de Paris à tout point de vue économique. Je prends un exemple simple, dans les arrondissements historiques, ça fait beaucoup quand même, Paris, les arrondissements historiques, c'est presque la moitié. Dans les arrondissements historiques, les commerces de première nécessité, les commerces de bouche, sont remplacés de plus en plus par des commerces destinés aux passagers, c'est-à-dire aux touristes. C'est-à-dire
2: qu'on trouve dans le monde entier.
3: Absolument.
2: Et des franchises, des
3: anciens. Le boucher devient marchand de t-shirts, et puis, etc. Et ça, évidemment, ça entraîne... élévation du niveau de vie, parce que ceux qui restent, ceux de ces commerces de première nécessité qui restent, sont en position d'oligopole, donc les prix augmentent, et donc voilà, je connais beaucoup d'exemples de gens qui ne sont pas pauvres, mais de retraités qui avaient des retraites raisonnables, des retraites notamment de professeurs. Je pense à une dame qui avait une retraite de professeur agrégé, qui un beau jour m'a dit, écoutez Philippe, je peux plus. Donc je m'en vais. Je vais dans un endroit où les 2000 et quelques euros, 2400, je crois, euros qu'elle avait de retraite, lui permettraient de vivre normalement, et en gardant un peu d'argent pour gratter ses petits-enfants. Donc la maîtrise du tourisme, le centre de Paris a été récemment surnommé Little Tokyo, ce qui est d'ailleurs abusif, parce qu'en réalité les Asiatiques qui fréquentent abondamment ce quartier sont plus souvent coréens ou japonais ou chinois que japonais.
2: Oui, à l'inverse, ils sont beaucoup du côté du 13e, du sud des tours de la place d'Italie.
3: Alors, là où on dit le quartier chinois, ce qui est complètement faux aussi, puisque c'est vietnamien, mais ça, ce ne sont pas des touristes, ce sont des gens qui ont dû quitter le Vietnam, ce sont des boat people, d'anciens boat people, qui ont d'ailleurs rendu à Paris le service d'occuper les tours du 13e arrondissement, dont aucun Français ne voulait. Et ils en ont fait d'ailleurs avec un sens de la solidarité et du travail très remarquable, ils en ont fait un vrai quartier. Donc, pour moi, c'est un des points les plus importants. L'autre point, c'est que il n'y a aucune réflexion. Je prends un autre exemple concret. On nous explique, et on a raison, qu'il faut absolument qu'il y ait une police de proximité. Et en effet, pendant longtemps, existait une police de proximité. Et qu'est-ce que c'est une police de proximité ? C'est une police dont les effectifs vivent dans les quartiers. Les différents quartiers de Paris sont familiers de la population, etc. Ça n'est pas possible parce qu'on ne peut pas les loger. On ne peut pas les loger parce que les logements sociaux sont attribués...
2: Oui, ils habitent à 2 heures de Paris. Quand ils sont là.
3: J'ai eu, avec le général qui commandait les pompiers, le moment de la... du Bataclan, je déjeune avec lui et il me dit, vous savez, on a eu beaucoup de chance parce que le matin même, on avait organisé un exercice d'alerte, une sorte de simulation. Donc on était quand même très près, on était tout de suite sur le coup. Les gens du SAMU sont arrivés bien après. Et il me dit, c'est pas du tout que je veux dire que les gens du SAMU n'ont pas fait leur boulot. Au contraire, il y en a plein qui sont partis avant même qu'on les appelle. Ils ont compris qu'on avait besoin d'eux, sauf qu'ils habitent à Creil ou dans des endroits comme ça. Et pourquoi ? Parce que dans l'attribution des logements sociaux, on ne tient pas, ou très peu, on tient pour les gens de l'APHP, c'est-à-dire pour le personnel de nos hôpitaux, on ne tient pas compte de l'utilité sociale, du fait qu'il y a des gens qui sont des multiplicateurs de sociabilité, si je puis dire. Ce qui est encore pire, c'est pour les puéricultrices. Les puéricultrices, c'est 20% des gens qui sont absents chaque jour. Pourquoi ? Pour la même raison, elles aussi, enfin, je ne voudrais pas avoir l'air de maudire Creil, mais elles habitent aussi à Creil, et que si elles ont des enfants, qu'est-ce qu'elles vont faire ? Vous n'arrivez pas à la crèche à 11h du matin, il faut que vous soyez là à 7h. Donc, elles vont partir de chez elles à 5h. À 5h, il n'y a pas de crèche ouverte là où elles sont, donc elles vont prendre une nourrice, donc elles vont devoir la payer. Donc, comme elles ont des salaires qui sont ce qu'ils sont, eh bien, elles se payent en étant absentes, et voilà.
2: Une piste d'optimisme, cher Philippe Meillet.
3: Écoutez, je sais pas quoi dire, parce que je veux pas avoir l'air, j'allais dire, hypocrite, c'est-à-dire, ah, mais vous savez, finalement, bon, Satan va la cruche à l'eau, qu'à la fin, elle se remplit. Ce qui m'a rendu optimiste, c'est que j'ai, grâce aux assistants que j'ai pour le podcast dont je parlais tout à l'heure, qui ont entre 20 et 25 ans, qui finissent leurs études, j'ai pu, en les emmenant aussi à travers Paris, j'ai pu voir leur capacité d'intérêt et même d'émerveillement. Et j'ai surtout découvert que pour certains d'entre eux, contrairement à mes propos attristés, Paris continuait à représenter ce que cette ville a représenté pour moi et pour tant d'autres, c'est-à-dire une espèce d'Amérique. Un endroit où on peut devenir l'acteur de sa propre existence et combattre, vous savez, il y a un mot de Mauriac que j'ai trouvé génial. Il disait, une ville de province, c'est un désert sans solitude. Eh bien, c'est exactement le contraire que Paris a été pour des générations et des générations. J'espère qu'il pourra le rester avant que l'absence de réflexion politique et la cupidité qui sont en train de le ronger, n'est fini par arriver jusqu'à l'os.
2: Alors Philippe Meillet, je voulais vous demander si vous aviez l'intention de ne vous étiez pas frustré de refaire la radio, mais vous n'avez jamais cessé, puisqu'il y a ce podcast dont on peut rappeler le...
3: Ça s'appelle Le Nouvel Esprit Public.
2: Voilà.
3: Lenouvelesprit.fr, c'est très facile. Et en effet, oui, alors j'avoue qu'en plus, c'est génial, parce que le podcast nous donne une liberté et une souplesse que la radio avait du mal à forcément.
2: Et puis les gens aujourd'hui font leur radio à la carte. Donc et vous en êtes plus, tout absolument. À fait là où il faut être.
3: Je veux dire, les gens sont devenus protestants. Quand ils avaient des comportements culturels catholiques, ils voulaient tous au même endroit, au même moment, comme on va à la messe. Aujourd'hui, les protestants, ils causent direct avec Dieu, et là, c'est pareil avec...
2: Absolument. Lisez Paris malgré tout, collection L'âme des peuples. Ruez-vous sur tout ça. Et puis, on finit avec Lara Fabian, qui aime autant Paris que celui qu'elle aime.

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1: Le chinois du boulevard Arago. Je le croise tous les matins en arrivant et presque tous les soirs. Il a fini par me reconnaître, je m'en suis rendu compte. Même si je ne capte pas son regard, ses yeux bridés, enfoncés dans des rides d'expression qui traduisent une longue vie ailleurs, brille d'un je ne sais quoi qui m'indique que je ne lui suis pas tout à fait inconnue. Pourtant, il a l'air sans cesse perdu dans ses pensées. Mais je suis convaincue que pas un aller ou une venue sur le boulevard n'échappe à sa sagacité. Cet automne, je le voyais souvent lire au soleil. Les journaux gratuits sont son quotidien, mais il feuillette parfois des magazines ou des revues. Je l'ai vu plonger dans la lecture d'un guide touristique sur la Vendée. Aujourd'hui, j'ai surpris un livre assez épais derrière son journal et je me suis demandé s'il ne s'agissait pas d'un dictionnaire. Il est peut-être vraiment chinois. Quand il a fait très froid, il a ressemblé à un cosmonaute. De toute évidence, il portait deux, peut-être trois pantalons l'un sur l'autre. En tout cas, il avait au moins deux manteaux et certainement plusieurs pulls. Ses seuls biens tiennent bien serrés sur une sorte de poussette à quatre roues sur laquelle il veille jalousement. Tous ces jours-ci, il a fait très beau. Alors il marche, de long en large et pendant des heures, 5 mètres avant son banc et 5 mètres après. Avec application, méthode et rigueur, il marche. De loin, sa silhouette évoque irrésistiblement ses 3PO, le robot courtois et cultivé de Star Wars. Ou même TikTok, l'homme de fer blanc du magicien d'Oz. Comme ce dernier, le chinois du boulevard Arago semble totalement dénué de sentiments, si ce n'est de sensations. Je lui prête des intentions, un cheminement, des réflexions, mais j'ignore tout de lui. Je le salue lorsque je passe près de lui. Jamais il ne me répond. Je n'ose pas lui offrir mon journal, de peur de le vexer. Il a en général toute une cour de pigeons autour de lui qui attrape au vol les reliefs de ses repas. Quand le thermomètre descend, les oiseaux désertent et il est seul, emmitouflé dans ses écharpes et ses bonnets de laine. Une chose me rassure, il ne dort pas sur le boulevard. En général, le bus du SAMU social doit le récupérer ou alors il trouve un abri moins exposé au vent d'hiver ou à la pluie de l'automne. Lorsque je sors après 21h, il n'est jamais là. À moins qu'il ne soit à quelques encablures à la distribution de soupe de l'armée du salut. Si je passe vers 22h, je les vois, les naufragés de la rue, qui s'en retournent vers un hypothétique abri, hirsutes et désolés, traînant leurs bagages d'un air fatigué. Le chinois du boulevard Arago est peut-être à leur suite. Et puis un jour, je l'ai perdu de vue. Fini, parti, envolé. Je me suis inquiétée, j'ai changé de trottoir au cas où lui aussi aurait déménagé. Rien, personne. Je me suis sentie un peu triste. Et puis le temps a passé, 1 mois, 3 mois, 1 année. Et hier, je l'ai revu, plus bas, sur le boulevard et justement sur le trottoir d'en face. J'étais vraiment contente, alors je suis allée vers lui. Je lui ai dit bonjour et je lui ai serré la main. Il m'a rien dit, l'air un peu surpris, mais j'ai vu dans ses yeux que lui aussi, il me reconnaissait.

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1: Bonjour et bienvenue dans cette nouvelle ville rêvée des anges. Une émission politique et culturelle diffusée donc le jeudi entre 13h et 14h. Justement, il sera question de politique cette fois-ci. Il y a 15 jours, on était avec Sophie Kras, hein, l'historienne de l'art, au sujet de l'or capitaliste, hein, le titre de son livre formidable. Il était question, entre autres, de colonisation. Et la colonisation, on y arrive finalement avec un peu par la bande, j'allais dire, mais un peu plus que par la bande. Mais alors là, la bande de Gaza, hein, si me permet ce jeu de mots. Avec mon invité du jour, Jean-François Corti, président de Médecins du Monde France, avec lequel nous allons balayer de façon très succincte, mais en prenant le temps malgré tout de le faire. L'actualité dans le Moyen et Proche-Orient. Et on évoquera également le fait que les associations comme la sienne soient ciblées de plus en plus puissamment dans dans notre Occident encore démocratique, mais où la démocratie se délite malheureusement. Jean-François Corti, bonjour.
2: Bonjour.
1: Vous êtes président de Médecins du Monde depuis 2024, il me semble.
2: C'est ça, depuis deux ans.
1: Alors, commençons par la disparue des radars, hein, des radars médiatiques, parce que sur place, la situation est catastrophique. Qu'est-ce qu'il en est de la situation à Gaza? Est-ce que vous avez encore des équipes sur place?
2: La situation, elle est terrifiante à Gaza, mais aussi en Cisjordanie. Vous l'avez rappelé, même si, en tout cas dans les médias mainstream, cette région est sortie du scope du traitement de l'info au quotidien. On a toujours près de 120 personnes, Médecins du Monde, dans Gaza, et près d'une centaine de personnes aussi en Cisjordanie. Et il est toujours extrêmement difficile de pouvoir travailler en tant qu'acteur humanitaire indépendant, et c'est le cas de Médecins du Monde. D'abord, le fameux cessez-le-feu d'octobre 2025 est un leurre. Hein. Il n'a jamais vraiment existé puisque l'on comptabilise près de 800 morts depuis cette date-là. C'est une centaine de morts par mois, ce qui n'a pas grand-chose à voir avec un cessez-le-feu. Voilà. Même si on essaie de nous convaincre que depuis ce cessez-le-feu, il n'y a plus de problème à Gaza. C'est des milliers de blessés. C'est toujours une aide qui est empêchée de rentrer massivement et donc un siège qui s'applique toujours dans Gaza, c'est-à-dire un blocage de l'armée israélienne de toute entrée proportionnée d'aide, des destructions régulières et par bombardement, et puis près de 20 000 blessés, malades, qui ne peuvent toujours pas être évacués, alors même qu'ils devraient être pris en charge dans des dispositifs sanitaires effectifs, ce qui n'est pas le cas aujourd'hui dans la bande de Gaza. Donc on reste sur une situation humaine absolument effrayante. C'est la moitié des hôpitaux qui sont fonctionnels et encore partiellement. C'est la totalité des écoles qui ont été détruites. Hein. C'est un rapport des Nations Unies, de la Banque mondiale et de l'Europe qui le rappelle il y a un mois. C'est l'entièreté de la population qui a été déplacée à plusieurs reprises. C'est au moins 70 000 morts et ça ne prend pas en compte toutes les personnes restées sous les décombres et celles qui meurent à petit feu dans les bâches en plastique. C'est quasiment 70% du bâti qui a été détruit, quasiment l'entièreté des infrastructures essentielles, donc tout ce qui produit de l'eau et de l'électricité. Et puis, c'est des centaines de centres de santé qui ont été détruits. C'est près de 600 humanitaires qui ont été assassinés à Gaza. Médecins du Monde, on a perdu un membre de notre équipe. Je pense à mes collègues de Médecins Sans Frontières qui ont perdu près de 15 personnes. Ça, on l'a jamais vu sur des conflits, on va dire, contemporains. Et ces acteurs humanitaires, ils ont aussi, comme la plupart de la population, souffert de la faim et ils restent encore dans une situation de très grande précarité. Ce qu'il faut rappeler, c'est que, et nous avons comptabilisé aussi, fait des rapports dernièrement, c'est près d'1,5 million de personnes qui restent en insécurité alimentaire, c'est-à-dire qui ne mangent pas à leur faim tous les jours. c'est des milliers d'enfants qui sont malnutris, y compris des femmes enceintes, parce que la nourriture manque, elle est en quantité insuffisante, parce que l'aide n'arrive pas à rentrer de manière suffisante, et parce que la nourriture qui a réussi à passer, il y en a un peu plus qu'à une certaine époque, elle reste très chère, et il y a aussi peu de cash pour pouvoir se payer une nourriture qui a atteint des prix astronomiques. Donc voilà, aujourd'hui on est dans une situation, il faut le rappeler, où M. Netanyahou, Premier ministre israélien, a rappelé qu'il voulait occuper près de 70% de la bande de Gaza. C'est une annonce qu'il a faite il y a quelques jours. Alors même qu'il occupe déjà pratiquement 58 à 60% du territoire, avec une fameuse ligne jaune qui délimite un périmètre où les gens peuvent vivre entassés les uns sur les autres. Et au-delà de cette ligne, tout est détruit et finit d'être détruit à la dynamite. Donc on est toujours dans une logique d'anéantissement, que je qualifie de génocidaire parce qu'il a tous les arguments juridiques en faveur de cette définition, comme le dit Amnesty International, comme le dit une enquête indépendante du Conseil des droits de l'homme en septembre 2025, comme le dit Human Rights Watch. Et donc, on est toujours dans cette logique-là, avec une approche coloniale qui reste à assumer, et un processus de paix qui peine, puisque l'occupation à l'armée israélienne se poursuit, que le démantèlement, le désarmement du Hamas reste compliqué dans ces conditions. Et donc, il y a tout à faire encore. Et je dirais que d'un point de vue humain, la situation reste d'une gravité extrême, alors même que la communauté internationale semble regarder ailleurs. Alors on comprend bien qu'il y a le Liban aujourd'hui, l'Iran aussi et d'autres problématiques. Mais la situation d'anéantissement qui devrait mobiliser tous les États signataires des conventions de 1948, c'est-à-dire ces conventions qui sont censées prévenir et juger les crimes de masse, crimes contre l'humanité, crimes génocide, tous les États qui en sont signataires, et c'est une grande majorité des États dans le monde, devraient se mobiliser davantage, et ce n'est pas le cas, donc c'est absolument affligeant.
1: Monsieur Corti, alors là, c'est, pour le coup, je vous ai laissé nous décrire le tableau local, et c'est important, hein, c'est la raison pour laquelle je ne vous ai pas coupé. Ce que vous nous décrivez, finalement, au bout du compte, c'est un champ de ruines qui ne dit pas son nom. Je ne sais même plus si on peut contester le caractère génocidaire ou pas. Après tout, l'organisation onusienne, c'est comme ça qu'elle le décrit, quand bien même il y a des résistances. Médecins du Monde, c'est une ONG qui intervient dans l'humanitaire. En fait, ma question, c'est plutôt, c'est un peu celle-là, parce que vous êtes également chercheur à l'Institut de recherche et international et stratégique, hein, l'IRIS. Vous êtes médecin également. À quoi ça sert de faire l'humanitaire quand l'humanitaire est empêché à ce point-là ? À quoi ça sert de faire de l'humanitaire ? C'est pas une question cynique, hein, que je pose. Hein. Quand on est dans une sorte de désastre absolu, avec une opinion internationale, il y a quand même des gens qui agissent. Hein. On peut pas non plus. Il y a des manifestations, même si qui sont très souvent réprimées. Hein. Mais est-ce que vous posez la question de non pas l'inutilité, hein, attention, c'est pas ça, mais finalement la vacuité en Occident des opinions face à cette encore une fois ce champ de ruines.
2: Je pense que il y a un décalage entre ce que certains leaders politiques occidentaux peuvent faire, c'est-à-dire une forme de complicité dans l'impunité qu'ils imposent à ce qui se passe à Gaza, notamment, et la réalité de nos sociétés civiles qui sentent une injustice majeure et qui se sentent d'ailleurs assez démunies pour pouvoir essayer d'inverser le réel. Et en même temps, nous, on se sent extrêmement soutenus par nombreux acteurs de la société civile en France. On a près de 400 000 donateurs, on a beaucoup de fonds propres qui nous permettent d'avoir une opérationnalité qui ne dépend pas des financements institutionnels, c'est-à-dire des États, et de pouvoir non seulement choisir où on intervient lorsque c'est possible sur le terrain, et de pouvoir aussi témoigner, raconter de ce qui se passe et donner une dimension politique, non partisane mais politique,
3: c'est-à-dire sans défendre notre posture d'un parti de droite, de gauche ou en même temps, mais de défendre des droits fondamentaux et des valeurs de solidarité qui, de notre point de vue, imprègnent le champ des relations internationales. En tout cas, c'est comme ça que ça a été construit au lendemain de la Seconde Guerre mondiale, mais qui, ces valeurs-là ne sont de moins en moins respectées, y compris par nos propres démocraties. On en reviendra, c'est peut-être ça la dérive historique aujourd'hui par rapport justement à cet esprit de solidarité dans le champ des relations internationales, dans lequel les ONG sont amenées à jouer un rôle, qu'on a laissé la possibilité de jouer un rôle, notamment dans l'humanisation relative des conflits. Mais...
1: Parce que moi, je pensais à vos médecins palestiniens. C'est à vos... Alors nous, ici, on est à Paris, dans un studio de radio, à Fréquence Protestante, mais ma question, finalement, elle concerne ceux qui sont sur le terrain, dont vous êtes le porte-voix.
3: Oui, d'abord, selon les contextes, la situation n'est pas la même. Aujourd'hui, sur Gaza, on a nos équipes qui sont bloquées. Elles ne peuvent pas sortir. Donc on n'a pas d'autre choix, nous, que de soutenir nos équipes. Et elles souhaitent continuer à faire leur activité de soins, mais dans un contexte où ils sont dans des conditions extrêmement difficiles et où ils ne peuvent pas sortir concrètement de la bande de Gaza. C'est quand même une spécificité. On reste sur un siège.
1: Ils sont engagés, c'est ça que vous voulez nous dire ?
3: Oui, c'est une prison.
1: Comme les Palestiniens.
3: C'est une prison à ciel ouvert, Gaza. Et c'est un charnier géant à ciel ouvert, compte tenu du nombre de morts et des morts qui continuent aujourd'hui à apparaître dans un contexte d'insuffisance de soins, de nourriture, de déshumanisation totale. Donc on continue à intervenir là-bas, mais évidemment, on est dans une situation extrêmement difficile. Il y a une quarantaine d'associations qui, depuis fin décembre, sont censées devoir partir de Gaza et de la Cisjordanie.
1: Dont la vôtre,
3: hein, Médecins du Monde, Médecins sans frontières et autres, les autorités israéliennes considèrent trois niveaux d'arguments leur permettant d'assumer, de nous faire dégager, si je peux me permettre. D'abord, de considérer qu'on doit donner la liste de nos staffs aux autorités, ce que nous refusons. Pourquoi on refuse ? D'abord, parce qu'on potentiellement, je suis convaincu qu'ils ont déjà la liste de nos staffs, mais c'est un faux argument. Deuxièmement, il y a encore des centaines, voire des milliers de soignants palestiniens qui sont emprisonnés, torturés, tués dans les prisons israéliennes. Et donc, on n'a pas envie, nous, de créer les conditions d'une facilitation de mise en danger de nos collègues soignants, voire de nos équipes. Et puis, il y a près de 500 humanitaires qui ont été tués, 500-600, je vous l'ai dit. Donc, ça ne rassure pas hein, par rapport à un acteur qui est une force occupante à qui on n'a pas à donner la liste des staffs. En tout cas, ça ne correspond pas au cadrage du droit international.
1: Mais ensuite, ça, du monde risque, pardon, d'être expulsé ?
3: Oui, bien sûr. On fait partie de la liste des associations expulsées. On a fait un recours en justice auprès de la Cour suprême israélienne, donc c'est en train d'être discuté au niveau juridique. Nos équipes sont toujours opérationnelles, mais on a une épée de Damoclès sur la tête. L'autre argument qui est reproché aux associations, c'est de dire que potentiellement ils sont noyautés par des membres terroristes,
1: du
3: Hamas notamment, ce qui est reproché à MSF notamment et d'autres. Et puis c'est aussi de rappeler que toutes les organisations qui se permettent de juger la politique israélienne, notamment en se permettant de dire que potentiellement il y aurait des crimes de masse, des crimes contre l'humanité, ou bref, en dénonçant les atrocités qui se passent dans Gaza, eh bien ces associations ne vont pas dans le sens des intérêts israéliens, donc pourraient dégager. Et ça concerne aussi des associations israéliennes, je pense à Physicians for Human Rights, je pense à B'Tselem, qui sont aussi des organisations qui d'ailleurs ont dénoncé aussi un génocide et qui sont en tension dans une démocratie locale, en tout cas qui se définit comme telle, mais dont on peut discuter la réalité compte tenu de la violence envers une partie de la population, de politique raciste. Et la dernière en date, c'est les possibles condamnations à mort de Palestiniens parce qu'ils sont en tant que tels Palestiniens. C'est une logique d'apartheid qui a été documentée par Amnesty et d'autres. Donc voilà, on est dans ces conditions-là, nous, les organisations indépendantes, impartiales, d'une mise en difficulté, voire d'une expulsion. Et dans le même temps, il faut comprendre que dans Gaza rentrent encore des organisations internationales, mais plutôt alignées, on va dire, sur le discours des Américains et des Israéliens. Et il y a pas mal d'organisations d'obédience évangéliste américaine, un peu dans la lignée de la Fondation humanitaire pour Gaza, qui a aussi fait des siennes en 2024-2025. En fait, ces organisations qui sont alignées sur le discours colonial, notamment de Trump, qui vont faire une aide relative, mais sans remettre en question la colonisation en cours, et ayant en tête que M. Trump, aujourd'hui sur Gaza, il a instauré un Board of Peace, ce fameux Board of Peace qui est censé intervenir sur la régulation de plusieurs conflits, dont celui à Gaza. Un Board of Peace composé d'amis et de pays amis à M. Trump, avec un siège à vie pour M. Trump. Il faut imaginer que quand il ne sera plus président, il est censé pouvoir siéger dans ce Board of Peace, et qui a la vocation de faire une riviera dans Gaza, alors même qu'on est sur encore une logique génocidaire. Et donc, dans le discours de M. Trump, à aucun moment est mis en avant de manière formelle la possibilité d'une autodétermination palestinienne, dans ce fameux plan de Riviera, entre autres. À aucun moment est remis en question la colonisation qui s'accélère en Cisjordanie. Et à aucun moment est mis en avant la possibilité d'être plus proactif pour faire respecter notamment le mandat d'arrêt international que la Cour pénale internationale a mis sur la tête de M. Netanyahou, Gallande et de certains leaders du Hamas qui ont été tués depuis.
1: Alors, M. Corti, donc, je rappelle à nos auditeurs que vous êtes président de Médecins du Monde France. Est-ce que tout ça, finalement, ne signifie pas qu'en creux, ce qui se joue, c'est la fin du peuple palestinien en Palestine, dans un environnement débarrassé de toutes les caméras du monde? Il faut rappeler que la presse ne peut pas enquêter sur place. Hein. Il reste encore quelques correspondants, mais des Palestiniens qui sont aussi coincés sur place. D'ailleurs, il y a eu des dizaines de journalistes palestiniens qui ont
3: été... Au moins 200 journalistes.
1: Voilà. Moi, je n'avais pas le chiffre, merci de le préciser. Est-ce que tout ça, finalement, ça aboutit pas à ce que il y opère une sorte de table rase, hein, pour utiliser cette image locale, de façon à vider Gaza de Palestiniens.
3: Ce que ça dit, de mon point de vue, c'est plusieurs niveaux. D'abord que Trump, il assume d'imposer une logique de protectorat à Gaza au travers de ce Board of Peace, sur une approche très libertarienne qui est la sienne. Hein. C'est-à-dire, je suis le plus fort, je m'impose et je fais valoir mes intérêts.
1: Board of Peace, en français, les conseils de paix.
3: Oui, c'est ça, un conseil de paix.

0: 100% d'occupation du territoire, et ça sera peut-être plus après. Soit vous quittez Gaza et c'est pas facile.
1: Soit vous êtes déplacé.
0: Soit c'est pas facile, soit vous êtes mort. Mmh. Oubliez la question d'un État palestinien. Aujourd'hui, c'est une fiction, l'État palestinien. Quand on sait que l'occupation va augmenter dans Gaza et qu'il y a des intentions formalisées, discutées à la Knesset, au Parlement israélien, pour annexer la Cisjordanie dans son entièreté, je vois pas où aujourd'hui pourrait se positionner un État palestinien. Donc la colonisation, elle a entraîné et elle s'accélère en Cisjordanie. C'est près de 50 000 personnes qui ont été déplacées depuis début 2025. C'est des checkpoints divisent en des centaines de parties le territoire de la West Bank, donc la Cisjordanie, qui rend le travail des humanitaires extrêmement difficile parce que pour aller d'un point à l'autre, il faut faire des détournements énormes qui rend la vie, qui pourrit la vie des Palestiniens aussi, avec des destructions massives d'habitats, des sièges de villes comme Jenin, Tul Karem, et des attaques de colons soutenues par l'armée israélienne
1: en Cisjordanie,
0: qui laisse peu d'espoir aujourd'hui à un horizon d'État palestinien. Donc, c'est toujours évidemment difficile de prévoir ce que sera demain dans le champ des relations internationales. Tout ce que je peux vous dire aujourd'hui, c'est que pour faire respecter le droit international humanitaire, c'est quasiment chose impossible. Pour assurer une aide proportionnée, c'est impossible. Et dans la dynamique coloniale aujourd'hui et la manière dont est discuté l'avenir potentiel des Palestiniens dans la région, on peut se dire que l'horizon reste bien sombre.
1: Dernière question sur la Palestine avant notre coupure musicale. Des élections donc ont lieu en Israël en octobre et peut-être voire en septembre. On observe finalement les opinions de la gauche, dite travailliste. On devine qu'il y a peu de différence finalement dans l'approche de cette gauche-là comparée à celle de Netanyahou et de sa coalition d'extrême droite. Il y a une forme d'unanimité, de désantipathie, désempathie, pour dire, de la population israélienne vis-à-vis de ce qui frappe les Palestiniens. Est-ce que ça veut dire que, quand bien même Netanyahou devait tomber en l'automne prochain, la situation des Palestiniens ne changerait pas ?
0: C'est une question difficile. Je ne suis pas forcément un spécialiste de la sociologie israélienne.
1: Observez finalement le contexte local et ce qu'on vous rapporte.
0: Oui, évidemment. Ce qu'on voit aujourd'hui, c'est que quand même la société israélienne a été profondément marquée par les attentats du 7 octobre 2023. Oui. C'est vrai, et c'est important de le rappeler régulièrement, parce que ce n'est pas toujours facile de le placer, que la conflictualité de la région n'a pas commencé avec le 7 octobre 2023, et que la logique coloniale a été déjà bien active depuis 60 ans. Elle est 700 000 colons à Jérusalem-Est et en Cisjordanie. Ils n'ont pas attendu le 7 octobre 2023 pour s'y installer. Et donc, il y a eu beaucoup de discussions pendant la guerre active, même si je vous l'ai expliqué, la guerre elle reste toujours active. Il y a moins de morts, mais elle reste active à Gaza. Il y avait beaucoup de discussions dans la société israélienne pour savoir quelle meilleure négociation avoir avec notamment le Hamas pour pouvoir sauvegarder la vie des quelques otages qui restaient. Et donc, on avait davantage l'impression qu'il fallait protéger les Palestiniens pour pouvoir mieux protéger les otages israéliens. Mais depuis la libération des derniers otages, cet élément-là n'est plus un élément mis en avant pour éventuellement freiner et réfréner la logique coloniale en Cisjordanie et à Gaza. Après, on voit bien qu'aussi cette réalité, elle est diffusée dans des enjeux politiques beaucoup plus larges aujourd'hui, volontairement aussi diluée dans une communication qui affecte aujourd'hui la conflictualité au Liban, avec l'Iran aussi, un petit peu avec le Yémen, et où la question palestinienne est quasiment passée au second plan. On a l'impression de revenir à avant les attentats du 7 octobre 2023, avec les fameux accords d'Abraham, qui sont d'ailleurs remis en avant, et M. Trump pousse les pays, notamment arabes, la plupart, à s'aligner sur cet accord pour pouvoir enchaîner ensuite. On a l'impression que, en fait, il y a une normalisation, la colonisation continue, mais c'est plus un sujet. L'important, c'est qu'il n'y ait plus forcément les armes qui parlent. La réalité, c'est pas celle-ci. La réalité, c'est que la colonisation, elle est toujours très active, que l'État palestinien, il est en train de... En tout cas, l'horizon de l'État palestinien

0: continue d'être une fiction et que on peut être extrêmement pessimiste pour l'avenir des Palestiniens dans un contexte où la société israélienne elle reste extrêmement fracturée aussi, où évidemment il y a des tendances politiques qui s'affichent plus ou moins radicales. Mais c'est vrai que sur la question palestinienne, c'est pas une majorité aujourd'hui de la société civile israélienne qui les défend. Il y en a, il y a beaucoup, il y a des acteurs qui évidemment légitiment et personne ne peut contredire la légitimation de la sécurité de l'existence d'Israël, évidemment. Il y a des Israéliens aussi qui se battent contre la colonisation, contre ce qui est infligé aux Palestiniens. Et d'ailleurs, je peux faire un peu d'autopromo.
1: Mais ils sont minoritaires.
0: Ils sont minoritaires. Je vais sortir un ouvrage aux éditions Rue de l'Échiquier en septembre, une discussion avec Nava Effetz, qui est une rabbine activiste, qui est fortement engagée dans la protection de la vie aussi des Palestiniens, tout en revendiquant son identité juive et israélienne. Bon, ben, elle est minoritaire. Je peux vous le dire que c'est pas évident pour elle. Et donc, ce sera un ouvrage qui va s'appeler Les déflagrations de Gaza et comment, à partir de la situation de ce qui est infligé aux Palestiniens, ce qu'on vient de décrire, à partir de ce qui se joue là, on peut aussi déborder et voir ce que ça dit de nos propres sociétés, que ce soit en Israël ou que ce soit aussi en France, avec les dérives radicales. Et c'est peut-être quelque chose qu'on en parlera après.
1: Dans un deuxième temps, c'est vrai que là, je regarde leur passé et en fait, on ne peut pas finalement, moi, je ne peux pas vous couper quand vous nous livrez de l'intérieur de ce qu'on vous rapporte, une situation qui est malheureusement masquée, qui échappe à l'information quotidienne. Écoutez, cette pause, on va la faire avec une chanson qui nous donne vraiment envie de pleurer vu l'état de la situation.

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2: Après MC Solar qui donne envie de pleurer, un autre motif finalement de tristesse, j'allais dire, et dans un monde finalement qui est non pas qu'il y a eu d'âge d'or, hein, peut-être qu'il y a eu des périodes. Hein, je suis pas historien, moi je travaille sur le fait urbain, mais il y a eu des périodes où le pacifisme a été une valeur, était considéré comme quelque chose, comme en tout cas une ressource importante, hein, pour nos communautés humaines. Il se trouve que on est dans un temps. Vous évoquiez Jean-François Cortier, donc mon invité, hein, président de Médecins du Monde France, la fin du multilatéralisme avec des néopopulismes. Ce que j'appelle néopopulisme, c'est les partis d'un peuple, hein, à différencier du populisme qui est le parti du peuple. Donc des néopopulismes qui sont très puissants en Occident, mais aussi dans les en Asie, en Amérique latine. Or, la place des organisations non gouvernementales, c'est de pouvoir œuvrer en faveur des plus démunis, d'aller dans les théâtres d'opérations, pas nécessairement des zones de guerre, mais dans des lieux où il y a une précarité, une misère. Le Médecins du Monde, on l'oublie, mais c'est aussi une association qui intervient en France. Donc dans ce paysage-là, où il est très difficile de s'occuper de migrants, de faire de l'altérité une valeur qui soit commune, comment est-ce qu'une ONG comme la vôtre, Jean-François Corti, peut opérer aujourd'hui ?
3: Ah ben c'est clair que c'est de plus en plus difficile de pouvoir intervenir dans différents contextes. D'ailleurs, que ce soit en France ou à l'international, on intervient, vous l'avez évoqué, dans 25 pays, mais aussi en France, on a une quarantaine de projets avec près de 4000 personnes, des bénévoles, des salariés qui essayent, on va dire, d'acter une lutte contre les inégalités sanitaires, sociales et environnementales à travers le soin et le soutien social. Vous l'avez évoqué, enfin, nos organisations ont fait partie dans la géopolitique de l'aide, on est des acteurs spécifiques, les ONG. Il y a les États qui font de l'aide, mais qui ont des principes qui ne sont pas ceux des ONG. Les États, ils interviennent toujours, souvent de manière bilatérale, dans des catastrophes naturelles, par exemple, pour s'aider mutuellement. On envoie des hôpitaux gonflables ou autres sur un tremblement de terre. Il y a toujours une logique d'intérêt économique, politique, social. De l'autre côté, il y a les Nations Unies, il y a des fondations privées, il y a les mouvements des Croix-Rouges, des Croissants-Rouges, qui sont les auxiliaires d'État, qui ne sont pas des ONG en tant que telles. Et puis, il y a donc ces ONG, dont Médecins du Monde et d'autres, des ONG qui soit sont dans de l'action, on va dire, basique, sans forcément rentrer dans le plaidoyer, donc dans une logique de mise en tension politique sur des insuffisances, par exemple, de respect des droits fondamentaux. Il y a des ONG qui sont très focus sur le respect, notamment des droits humains. Je pense à Amnesty, Women What Watch, qui ne sont pas dans l'action de service de terrain, mais qui sont dans de la mise en tension et de politique et du plaidoyer. Et puis des organisations comme Médecins du Monde ou MSF, qui sont à la fois dans l'action de terrain, c'est-à-dire l'aide à la survie, à l'accès aux soins et à la dénonciation, justement, à contester des politiques publiques insuffisantes en matière de santé publique ou de respect des droits fondamentaux. Ce qui est historique, de mon point de vue, pour essayer de raccrocher à votre question, c'est d'abord qu'on évolue dans un cadre qui est un peu bordé par le droit international humanitaire. Ce droit qui a été élaboré à la fin du 19e, qui s'est consolidé au cours du 20e, et qui a pour vocation d'essayer d'humaniser la guerre. Il a été écrit par des militaires, c'est pas un droit pour empêcher la guerre, mais essayer de faire en sorte qu'on respecte les civils, les soignants, les aidants, les blessés. Et c'est vrai que ce droit, il n'a jamais vraiment toujours été respecté au Vietnam, en Irak, en Afghanistan. Mais aujourd'hui, on sent un infléchissement, un laisser-aller dans une impunité dans de nombreux conflits. Gaza l'a évoqué, la République démocratique du Congo, au Soudan, en Ukraine, qui est particulièrement affligeant, même si, quand on compare ce qui se passe en Ukraine et la manière dont les Occidentaux occidentaux ont mis la pression à juste titre pour sur Monsieur Poutine qui a tenté d'envahir le pays en 2022 et qui, ce Monsieur Poutine, a eu très rapidement un mandat d'arrêt international sur la tête par la CPI, eh bien, on se rend compte que les occidentaux n'ont pas été aussi proactifs pour soutenir notamment la CPI lorsqu'il s'agissait de critiquer Netanyahou. Et donc, ce deux poids deux mesures, c'est vrai que il renvoie à une forme d'impunité d'abord et de deux poids deux mesures où on a l'impression que le droit international c'est davantage un outil d'oppression et de domination que de justice. Et
0: alors,
3: ça, le sud global.
0: Mais dans cette atmosphère,
3: ce que je veux dire, c'est que au lendemain de la Seconde Guerre mondiale, on s'est dit plus jamais ça, la Shoah et compagnie. On va consolider les textes. J'évoquais la Convention de 48 sur la prévention du crime de masse et des crimes contre l'humanité et autres. On a porté des valeurs d'universalisme, de solidarité dans le champ de relations internationales, et on a laissé émerger, notamment dans les pays occidentaux et dans les démocraties, des ONG qui pouvaient être des contre-pouvoirs, qui pouvaient s'émanciper sur différents terrains d'intervention, qui ont d'ailleurs été parfois des relais de soft power des occidentaux pour aller porter de l'aide et
0: des
3: sacs de riz par exemple, si vous voyez ce que je veux dire.
0: En Somalie.
3: Voilà, mais des organisations comme MSF qui ont été à l'origine de ce sans-frontiérisme qui a permis ensuite une myriade d'ONG de se développer, elles portaient une certaine des valeurs d'universalisme, de solidarité, de liberté, parce que ces organisations, elles sont pas nées en Corée du Nord ou en Russie, parce que c'était dans des démocraties qui les ont laissées faire, en espérant aussi qu'elles puissent supporter des intérêts des États. Alors même que, je le dis tout de suite, une organisation comme la mienne, on ne représente pas un État, MSF ne représente pas des États, d'autres organisations ne représentent pas des États, mais il y a beaucoup d'ONG qui sont notamment financées en grande majorité par des États et qui peuvent être amenées à être en posture d'opérateurs. Nous, on revendique le fait d'être autonome. On a certes des financements institutionnels, mais on a 50% de fonds propres. Donc on a sur un budget de 150 millions, ce qui nous permet de choisir où on va et ce qu'on a envie de dire dans notamment la dénonciation des insuffisances en matière de droit international. Donc, précisément pour répondre à votre question, ce qui est pour moi historique aujourd'hui, c'est qu'avec l'émergence des populismes plutôt à tendance d'extrême droite, il y a plusieurs types de populisme, on ne va pas rentrer sur le sujet dans le fond, mais je parle de tendance extrême droite qui est de plus en plus en situation d'exercer le pouvoir, notamment en Occident. Je parle de Trump, de Milei, je parle de Meloni, hier de Orban, demain peut-être de Bardella ou de Mme Le Pen en France.
0: Meloni en Italie, etc.
3: Oui, j'ai évoqué Meloni. Voilà. Ces acteurs-là, ils se revendiquent comme étant des acteurs anti-droit totalement décomplexés. Monsieur Trump, quand il annonce la fermeture de l'USAID, l'Agence américaine d'aide pour le développement, en début 2025, c'est des milliers de projets qui ferment, c'est des centaines d'associations qui ferment, y compris des grosses organisations françaises qui réduisent de près de 40% leur staff, y compris dans leurs sièges sociaux. C'est aussi des milliers, voire des millions de morts, parce que du jour au lendemain, c'est des programmes qui se sont arrêtés. Il y a des estimations de l'Agence des Nations Unies, une aide qui travaille sur le sida, et qui dit qu'à cause de cette fermeture brutale, c'est des millions de contaminations et de morts du sida dans les années à venir. Donc c'est absolument dramatique et cette baisse, elle se coupe brutale, qui est vraiment dramatique, vous l'aurez compris, elle se fait en parallèle accompagnée par une coupe à hauteur de 50% des aides publiques au développement des pays européens qui font partie, les Européens et les Américains, du top 20 des plus gros pays providers de financement dans l'écosystème humanitaire. Ça veut dire que quand ces pays-là coupent l'aide, c'est vraiment l'écosystème dans son entier qui subit une coupe brutale et qui est en crise. Et ce qu'il faut comprendre, c'est que les motivations de ces coupes brutales, elles sont pas liées au fait qu'il manquerait de l'argent, elles sont liées au fait assumé d'un Trump ou des autres acteurs que j'évoquais, de dire nous on est des anti-droits, donc on ne soutient pas le droit des minorités LGBTQI+, des droits des femmes notamment à pouvoir choisir ce qui est bon pour elles ou pas en matière de contraception. Beaucoup de projets notamment sur les droits en santé sexuelle et reproductive ont été coupés. C'est des anti-droits qui assument de ne pas respecter le droit international humanitaire et donc eux, ils sont totalement décomplexés et ils ne considèrent plus que nos organisations qui sont fondées sur des valeurs de solidarité, de respect des droits fondamentaux, ils ne nous considèrent plus comme des relais de soft power de leur propre stratégie. Et donc, c'est en ce sens qu'ils coupent les financements. Cette logique de soft power, ils vont la préserver pour des organisations qui vont être alignées sur leur idéologie.
4: des associations pro-life, des associations qui vont, on l'évoquait tout à l'heure, intervenir par exemple dans Gaza, mais qui ne diront rien sur les discours coloniaux, sur les meurtres de masse, et qui seront alignés sur le discours dominant. Et donc, en fait, ce que je veux dire, et qui est pour moi absolument historique, c'est que ces pratiques-là de populistes de tendance extrême droite, elles ont pour vocation de couper l'absolu pied de corps intermédiaires, que sont les associations, dont notre responsabilité est non seulement d'agir sur le terrain, mais d'amener de la controverse dans le champ du débat démocratique, pour ensuite obtenir un consensus et une expression démocratique de nos sociétés. Et donc, nous couper l'arbre sous les pieds, c'est nous faire disparaître, et c'est, d'une certaine manière, un symptôme d'une régression démocratique qui est majeure.
2: Alors, on va être précis, monsieur Corti, parce que ce que vous développez là est extrêmement grave et peut-être pas toujours identifiable. En fait, si j'ai bien compris votre raisonnement, ce qui est reproché aux ONG comme les vôtres, c'est un discours. C'est un discours politique, au sens où vous intervenez au nom de valeurs propres à l'universalisme, mais ces valeurs-là, finalement, on vous les reproche. Est-ce que ça signifie que aujourd'hui, la condition de votre, pour une opérabilité, hein, je crois que c'est comme ça, c'est le terme qu'on utilise pour intervenir pour du secours ou que sais-je, pour de l'humanitaire, c'est votre désidéologisation. C'est-à-dire, en clair, vous faites il faudrait faire du paternalisme ? Il y a un peu de ça ?
4: Il faudrait sûrement pas être en situation de dénoncer les régressions des droits fondamentaux.
2: Donc finalement, on regresse à la période hantée, oui, si j'ai bien compris.
4: Oui, absolument. Et on joue sur la confusion entre un engagement citoyen, non partisan, et un engagement politique dans le champ de l'aide. Moi, mon organisation, elle est ni de droite ni de gauche, il en même temps. Mais elle revendique, sur une approche non partisane, un respect des droits fondamentaux que sont la liberté, l'accès au respect des droits qui ont été mis en place et réaffirmés au lendemain de la Seconde Guerre mondiale, dans le cadre des Nations Unies, de la Charte des droits de l'homme. Et effectivement, lorsque vous avez des acteurs politiques qui se revendiquent être des anti-droits, eh bien nous devenons des cibles politiques pour ces acteurs-là. Quand bien même nous n'afficherions pas de couleur politique partisane. Le simple fait d'être dans une confrontation idéologique sur une représentation de ce que devrait être l'altérité, le rapport entre les hommes, le vivre ensemble, fondé sur le respect mutuel, sur un état solidaire, sur une déstigmatisation des différences de genre ou autre, eh bien, on devient des ennemis politiques. Donc, effectivement, mon organisation, aujourd'hui, et c'est ça la nouveauté, vous l'aurez compris, y compris dans nos démocraties, devient des acteurs de plus en plus délégitimés. Et je vais vous donner des exemples très simples. Une personne comme Madame Meloni, Premier ministre italienne, elle a aussi, comme l'État français, fait des coupes budgétaires importantes sur notamment les associations qui interviennent sur son propre territoire. Donc il y a une attaque en règle, vous l'aurez compris, sur l'écosystème international, mais aussi sur les associations en France et en Europe, par des coupes budgétaires. Ce sont aussi des coupes budgétaires qui affectent le champ de la recherche, des chercheurs sur l'écologie, sur le péril environnemental. Enfin, tout ce qui sont des acteurs qui peuvent amener des éléments rationnels pour défendre l'intérêt général, ces gens-là sont mis de côté parce qu'ils ne servent pas les intérêts de cette idéologie.
2: Alors, on va aller précisément, monsieur Corti.
4: Je voulais finir sur Mme Meloni, parce que quand elle empêche les bateaux, non seulement elle coupe les financements, mais quand elle empêche les bateaux de sauvetage en mer Méditerranée, de sortir pour aller sauver des vies, parce que vous le savez, la Méditerranée est un cimetière marin, elle crée les conditions juridiques d'une restriction opérationnelle en disant « vous ne respectez pas des codes de conduite », elle impose des codes de conduite, devoir débarquer à tel ou tel endroit, ne pas pouvoir sauver autant de vies que possible, vous n'avez pas la climatisation qui est aux normes, enfin, elle crée les conditions d'une restriction. Et en France, il faut avoir en tête qu'il y a tout un arsenal juridique qui est prêt à être utilisé au cas où il y aurait des forces beaucoup plus radicales en place pour pouvoir
2: finir. Vous parlez d'extrême droite là.
4: Oui, entre autres, à mai, il y a déjà des idées d'extrême droite. Je veux me détacher simplement du Rassemblement national. Je veux parler des idées d'extrême droite populiste qui traversent aussi notre société. C'est quand même un certain monsieur Retailleau qui nous a rappelé dernièrement que l'état de droit n'était pas intangible en France. C'est quand même pas quelqu'un du RN, c'est quand même quelqu'un qui exprime une volonté d'une dérive illibérale potentielle.
2: Alors, j'ai quand même une question. Sur la France. Vous verrez pourquoi je vous coupe et vous comprendrez. J'ai vu que vous aviez un projet autour des migrants à Montpellier. C'est ce que j'ai vu sur détaillé, je crois, sur votre site internet. Contredisez-moi, vous n'avez pas un projet.
4: On a une quarantaine de programmes en France, beaucoup sur les personnes en situation administrative précaire, les exilés.
2: Or, Montpellier est dans une région qui s'appelle l'Occitanie. L'Occitanie est la région en France avec PACA, ou sûrement la région où l'ex-FN est extrêmement puissant, disposant de mairies, disposant d'un très très grand nombre d'élus. Est-ce que sur un projet comme celui-là, vous pourriez être empêché, concrètement ?
4: Complètement. Aujourd'hui, lorsque vous sauvez des vies...
2: Je dis concrètement.
4: Oui, mais complètement. Aujourd'hui, quand vous êtes en débat avec certains acteurs d'extrême droite assumée, il vous explique concrètement que lorsque vous sauvez des vies en Méditerranée, que vous sauvez des vies sur le col de l'Échelle au-dessus de Grenoble, ou que vous aidez des exilés sans papier, vous êtes potentiellement des complices de passeurs, et donc vous êtes des criminels, et donc on va vous faire la peau. Lorsque à Gaza, on intervient pour soigner des Palestiniens, on est potentiellement des porte-parole du Hamas. C'est ça les choses.
2: À Montpellier, alors un projet comme celui-là.
4: La réalité, c'est que aujourd'hui, il y a ce qu'on appelle un contrat d'engagement républicain. C'est un cadrage juridique qui impose aux associations de devoir respecter certaines règles, notamment de respect, certes, des valeurs de la République, mais de ne pas dénoncer ce qui pourrait se passer en termes de politique publique. Aujourd'hui, il y a déjà des préfets qui ont décidé de couper des financements à des associations au prétexte que ce serait permis de juger des politiques publiques pas forcément très humaines, notamment sur la question de l'accueil des exilés. Et ça, excusez-moi, mais c'est pas très républicain. Il y a des sociologues comme Antonio Delfini et Julien Talpin qui ont mis en évidence le fait qu'il y a tout un arsenal juridique aujourd'hui qui est déjà partiellement utilisé, mais qui pourrait être utilisé davantage et qui restreindrait encore plus la question des libertés associatives. Il y a vraiment une offensive, je le redis aujourd'hui, sur les libertés associatives en France. Certes avec la baisse des financements, mais avec l'utilisation qui peut être beaucoup plus radicale sur ce cadrage, notamment sur ce cadre d'engagement républicain, et qui crée les conditions pour pouvoir criminaliser les organisations. C'est là où c'est important. C'est-à-dire que mon organisation, elle est potentiellement une organisation criminelle dès lors qu'on considérera que je soigne des personnes en situation administrative précaire, dès lors que je vais soigner des usagers de drogue en essayant de les réintégrer dans des dispositifs sanitaires, dès lors que je vais m'occuper des personnes en situation administrative précaire ou des personnes travailleuses du sexe qui sont dans des logiques de survie, mais qui sont parfois mises en tension par des lois sécuritaires. Donc voilà, c'est ça aussi. Comment vous créez les conditions de délégitimer, de criminaliser les organisations en utilisant des cadres juridiques qui pourront être encore plus radicaux, mais surtout avec l'objectif, et c'est ça qui est le plus important, d'atténuer la controverse, les contrepoids politiques, et donc d'être sur une dérive libérale. Et moi, ce que je dis, je terminerai par là, parce que vous avez fait référence au sud de la France, aux exilés, à l'extrême droite. Nous, on travaille aussi sur les populations dites déclassées, les fameux Français, qui, beaucoup de personnes âgées, beaucoup d'étudiants qui ont des difficultés d'accès aux soins. Il y a une barrière financière majeure, parce qu'il y a une logique ultralibérale de financiarisation du champ de la santé, de privatisation aussi, qui font que les cotisations sont plus difficiles et autres. Ces personnes-là sont en difficulté. Et ce que fait l'extrême droite, c'est de trouver des boucs émissaires pour justifier le fait que le reste des Français, notamment, sont en difficulté. C'est pas à cause des sans-papiers que l'hôpital ne marche pas bien. C'est pas parce qu'on va empêcher des humanitaires de sauver des vies en mer Méditerranée, que les urgences fonctionneront mieux à Toulouse ou à Paris. Et donc, nous, on dit, et on souhaite aussi élargir le scope de nos opérations en milieu rural, auprès de ces Français déclassés, pour leur montrer que on peut s'occuper aussi d'eux, qu'on peut les accompagner, que l'extrême droite n'a pas le monopole de l'intérêt pour ces personnes-là, et leur intérêt souvent c'est exclusivement politique, et qu'il ne faut surtout pas opposer les précarités. Aujourd'hui, le combat, il se fait pour la solidarité, pour un État social beaucoup plus fort, pour un 100% sécu, on pourrait le développer, mais voilà. Et ça doit toucher tout le monde. Et donc, les populismes d'extrême droite, pour nous, ils sont ultra-libéraux, suprémacistes, il y a des bons, des mauvais malades, ils sont illibéraux. C'est pour ça que ce sont nos ennemis politiques aussi, comme nous sommes leurs ennemis politiques.
2: Vous savez quoi, monsieur Corti? J'avais envie de vous poser une dernière question, mais en même temps, je me dis, je vois l'heure qui passe. En fait, tout ça, à vous écouter, quand moi j'évoquais les migrants de Montpellier, il ne s'agissait pas de finalement de restreindre Médecins du Monde comme étant une organisation qui s'occupait uniquement des étrangers ou des gens qui sont en difficulté. Après tout, Médecins du Monde, il me semble que le serment d'Hippocrate, c'est de s'occuper
4: soit de tout le monde.
2: De tout le monde. Voilà. Voilà. En tout cas, ce que la morale de cette histoire, c'est que Médecins du Monde est un acteur social dans toute son entièreté. Voilà, je vous remercie d'être passé à ce micro.
4: Merci
2: à vous. On va, avant de retrouver la chronique littéraire de Xavier Capodanno, bah écoutez, on va repartir en Orient avec Abdelhalim Hafez.

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1: Alors, après Jean-François Corti, donc président de Médecins du Monde, et Abdelhaïm Hafez, je vous propose de finir cette émission avec un groupe du Maghreb, MBS, c'était le nom de ce groupe, le micro brise le silence, c'était un groupe de rap algérien qui s'était fait connaître au moment des contestations contre la dictature du pouvoir algérien. 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À bientôt.

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1: Bonjour à tous, bonjour à toutes et bienvenue pour un nouvel épisode de l'écologie au fil des jours. Je suis Zoé Lauvergne et on est ensemble pour un peu moins de 30 minutes. Plus de vaisselle en plastique dans les cantines, c'est en tout cas ce que souhaitent les députés qui ont adopté une proposition de loi en ce sens la semaine passée. Une proposition de loi transpartisane portée par Graziella Melchior, élue Renaissance du Finistère. Objectif du texte, consolider des mesures présentes dans la loi AGEC, la loi anti-gaspillage pour une économie circulaire, entrée en vigueur en janvier 2025, et lutter contre la pollution plastique. 400 millions de tonnes de ce matériau sont produites chaque année dans le monde. Et du plastique, il y en a partout, dans les supermarchés, dans nos vêtements, dans nos cosmétiques. Et en bout de course, il se retrouve dans les cours d'eau, les océans et même dans notre sang. Quels sont les risques de cette pollution pour notre santé et pour la planète? Comment lutter contre cette prolifération? Et les hommes et les femmes politiques en font-ils assez? Pour répondre à toutes ces questions, je reçois Lisa Pastor. Bonjour.
2: Bonjour.
1: Vous êtes chargée de plaidoyer France chez Surfrider, une association spécialisée dans la protection de l'océan. Alors bah, pour démarrer, on va revenir sur cette proposition de loi qui a été adoptée la semaine passée. Bah, pour vous, chez Surfrider, en quoi c'est une victoire, cette adoption par l'Assemblée nationale ?
2: Alors c'est une première victoire puisque justement on a eu la très grande majorité des députés qui ont voté en faveur de cette proposition de loi qui visait justement à sécuriser une interdiction, comme vous le disiez, qui était déjà contenue dans la loi AGEC, qui vise à interdire les contenants donc de réchauffe, de services qui sont en plastique dans les lieux qui accueillent des enfants, donc les cantines, les services pédiatriques, d'obstétrique, de maternité, des hôpitaux, et d'élargir le champ explicitement pour que ça englobe aussi tout ce qui gobelets, assiettes, couverts en plastique, toujours dans cette idée de protéger une population particulièrement vulnérable aux effets sur la santé. Donc on voit que le message est passé, on a eu quand même une très grande mobilisation de la part des citoyens et citoyennes, plus de 36 000 à l'heure où je vous parle de signatures sur une pétition qui avait été lancée par des associations qui font partie de notre coalition, donc Zero Waste France, Cantine sans plastique. Donc on espère que c'est déjà une prise de conscience de justement ce plastique qui certes pollue notre environnement, mais aussi nous contamine, et ce dès le plus jeune âge.
1: Et vous le disiez, donc 36 000 signatures, enfin plus de 36 000 bientôt, 37 000 signatures pour cette pétition. Donc on voit en tout cas que du côté de la population, c'est plutôt un sujet qui mobilise. Le texte, il a été adopté sans difficulté, mais on avait 72 voix pour, 17 contre, alors qu'on a quand même 577 députés à l'Assemblée. Est-ce que vous diriez que, contrairement à la population, où on sent que c'est un sujet qui peut animer, les députés, ils s'en saisissent moins? En tout cas, ils n'étaient pas là pas très nombreux pour venir voter cette proposition de loi.
2: C'est clair que la présence, le nombre de députés, de parlementaires qui sont présents en séance, c'est ce qui peut faire basculer un texte les trois quarts du temps. Donc là, on va être particulièrement vigilants parce que c'est une première victoire à l'Assemblée, mais comme pour tous les textes législatifs, la prochaine étape, c'est le Sénat. Donc on espère que les sénateurs seront aussi en majorité en faveur de cette interdiction et vraiment les mobiliser pour qu'ils viennent en séance avant la fin de l'année, on va dire, et les congés d'été, ou au moins à la rentrée. Donc oui, on espère mobiliser. On pense qu'avec cet axe qui est aussi sur la santé humaine et évidemment les impacts environnementaux, on va toucher le plus grand nombre de députés. Mais évidemment, dans un contexte où on a aussi beaucoup d'embouteillages de textes assez à enjeux qui passent à l'Assemblée, le but c'est aussi de mobiliser un maximum de groupes favorables à l'interdiction.
1: Et est-ce que vous avez quand même malgré tout des craintes avec ce passage au Sénat? Est-ce que vous pensez, puisque là donc l'adoption du texte, elle a été pas très difficile, c'était un texte transpartisan, il y a seulement les élus du Rassemblement National et les alliés ciotistes qui sont opposés. Est-ce que vous avez des craintes particulières par rapport au Sénat vu que c'est pas la même composition, ou ça devrait plutôt bien se passer?
2: C'est vrai qu'un vrai enjeu, le premier enjeu sur ce texte, c'était qu'il soit remis à l'ordre du jour parce qu'il avait été déposé l'an dernier. Donc ça, c'était déjà une première étape. Le gouvernement a déclaré engager une procédure accélérée pour qu'il passe dans les plus brefs délais au Sénat. Mais en effet, au Sénat, en début d'année dernière, en janvier-février, on suivait aussi l'adoption d'un texte qui visait à conformer notre droit français au droit européen et à l'adoption d'un nouveau règlement qui s'appelle le règlement emballage. Et on a vu une action particulièrement immense du jamais vu de la part des lobbies de l'industrie plastique. Certains, justement, demandaient à supprimer cette interdiction des contenants en plastique dans les services de maternité. On a vraiment face à nous une campagne de désinformation qui est perpétrée par ces lobbies-là. Donc, évidemment, on sait que certains syndicats se sont ouvertement et dans les médias opposés à cette interdiction. On espère vraiment que les sénateurs, justement, n'écouteront pas ces voix-là. L'année dernière, en début d'année, au Sénat, le fait d'avoir un scrutin public, ça a changé beaucoup de choses. Ça a permis qu'un maximum de sénateurs votent contre ces tentatives, en fait, de régression. On espère que là, ce sera également le cas. Et on va rester très vigilants pour justement contrer cette action de la part de l'industrie.
1: Et cette action de l'industrie, elle se manifeste comment concrètement auprès des députés, auprès des sénateurs ?
2: Alors déjà, je pense qu'il y a une campagne qui est faite aussi hors de ces arènes politiques, sur la scène publique, avec des campagnes médiatisées qui ont été pas mal décriées en début d'année. On a aussi une place beaucoup plus importante qui leur est donnée dans les médias, parfois des médias d'opinion, donc qui est aussi une grande partie de l'explication qui vise à faire passer en fait leur contre-discours, le rendre beaucoup plus intelligible et audible dans le débat public. Et puis vis-à-vis des sénateurs et des députés, ça va se traduire par des amendements qui leur sont envoyés, qui sont déposés, et on le voit assez explicitement, une grande partie d'entre eux, vous avez la mention « cet amendement a été travaillé avec », et là le nom de l'industrie ou du syndicat plasturgiste noté. Donc parfois c'est assez explicite, parfois on le retrouve dans les termes qui sont utilisés, que ce soit en séance, dans les interventions des parlementaires, et puis dans leurs amendements où on se rend compte qu'ils n'ont pas écrit cette proposition-là tout seul. Et parfois, ce sont aussi des sénateurs, des parlementaires qui ne travaillent pas du tout sur le sujet et qui vont porter ces mesures-là qui leur ont été tranquillement soufflées par ces voix de l'industrie.
1: Et pour revenir à cette proposition de loi votée la semaine passée, il y avait aussi des amendements, cette fois de députés de gauche, qui voulaient notamment étendre cette interdiction aux ustensiles de cuisine en plastique, et qui ont été amendements qui n'ont pas été adoptés. Est-ce que finalement ça va assez loin ? Est-ce qu'il ne faudrait pas élargir encore plus le champ d'interdiction pour des ustensiles en plastique, et, parce que c'est aussi, ça a des vraies conséquences sur notre santé et sur l'environnement ?
2: Oui, il est vrai que dans le cadre de cette proposition de loi, la stratégie du gouvernement et des députés, donc du bloc central qui était à l'origine, a été de sécuriser au plus vite et de faire passer le texte tel quel, pour qu'il soit adopté aussi le plus rapidement au Sénat. Donc je pense qu'il y a vraiment une stratégie d'adoption le plus rapide, puisque comme vous le disiez, cette interdiction, elle était censée être en vigueur depuis le 1er janvier 2025. On a un an et demi de retard. Donc on comprend cette stratégie qui a été faite. Néanmoins, évidemment, ça n'adresse pas tout le champ des risques qui peuvent être associés au plastique et tous les produits qui peuvent y être associés. Donc c'est vrai que la prochaine étape pour nous, c'est de s'assurer que d'autres types justement d'ustensiles, types de produits qui sont utilisés dans les cantines et dans ces services-là puissent être réglementés également. Donc oui, ça ce sera dans une deuxième étape. Mais voilà, le fait que déjà ce texte passe dans une période où, je le rappelle, la loi AGEC est énormément décriée, qu'on a cette campagne de la part des lobbies qui est de plus en plus vocale, ce serait déjà une première étape.
1: Pour revenir aussi de manière un petit peu plus globale sur le plastique et sur son impact, déjà sur notre santé. En fait, pourquoi c'est aussi important de bannir l'usage là dans les cantines de ce plastique, que ce soit pour réchauffer les plats ou ensuite manger. Pourquoi c'est aussi important en fait ?
2: En fait, au fur et à mesure, la science est parvenue à démontrer qu'il y a plusieurs... Déjà qu'on a des traces de microplastiques, comme vous disiez, dans notre sang, dans notre cerveau. On en a retrouvé dans le placenta. Donc, on voit bien qu'il y a une contamination à grande échelle. Il y a aussi la question des additifs chimiques qui rentrent dans la composition du plastique. Il y en a 16 000. Une grande majorité, en fait, n'a pas de données, n'est pas réglementée et sur lesquelles on n'a pas de données. Donc, c'est vrai qu'il y a aussi ce principe de précaution à justement limiter au maximum la contamination. Donc évidemment, c'est aussi associé à des troubles, notamment chez les jeunes enfants, et c'était là toute l'importance de cette proposition de loi, des troubles cognitifs liés au développement neurologique également. Donc c'est vrai que ça a un gros impact sanitaire et l'idée c'est de se dire qu'aujourd'hui pour une grande partie de ces produits plastiques du quotidien, on a des solutions qui existent. Donc là dans les cantines, on parlait beaucoup de l'inox, également dans au quotidien de bouteilles à la place des bouteilles en plastique, d'avoir des gourdes qu'on peut re-remplir pour tout ce qui est restauration emportée, venir avec son propre contenant et puis de manière générale faire en sorte qu'on redéploie le réemploi, la consigne pour réemploi. À l'époque, c'était très fréquent et courant de redéposer sa bouteille en supermarché, là où on l'avait achetée et qu'elle puisse être lavée et remise en circulation. Donc en fait, là où on voit qu'on est très fort dans ce discours du plastique, c'est des usages qui ont été normalisés au fur et à mesure des années, mais qui, plusieurs décennies auparavant, étaient complètement inédits et on avait l'habitude d'utiliser des contenants réemployables au quotidien. Donc oui, on a aujourd'hui la preuve comme quoi le plastique est associé à des risques sur la santé humaine, la santé, ce qu'on appelle la santé environnementale, animale. C'est vraiment le concept de One Health, une seule santé. Et l'idée, c'est justement de prendre des réglementations pour justement agir et prévenir cette contamination.
1: Et c'est parce que ce plastique, vous venez de l'évoquer, la question aussi, en fait, ça a un impact sur nous, être humain, notre santé, etc. La santé des plus jeunes, mais aussi, en fait, ça a un impact absolument énorme sur notre environnement, que ce soit l'environnement qui nous entoure, les cours d'eau, l'océan, la biodiversité marine, même la contamination des sols. Et là aussi, il y a un vrai enjeu aussi environnemental.
2: Bien sûr, c'est surtout à ça auquel on pense, c'est vrai, quand on parle du plastique. Mais déjà, cet impact, il est inhérent à la création du plastique, à la production et à toutes les étapes du cycle de vie. Le plastique, je le rappelle, 99% des plastiques sont faits à partir de pétrole. Donc, vous allez avoir déjà un impact dû à l'extraction. En tout, la production de plastique, on estime que c'est 5% des émissions de gaz à effet de serre aujourd'hui. Donc, évidemment, c'est complètement relié à la crise climatique. Et puis ensuite, on va avoir des fuites, donc tout au long de la production de plastique. Ça, c'est un combat vraiment historique pour Surfrider, les granulés de plastique industriel. Donc, ces petits bouts de plastique qui sont utilisés dans la production de produits en plastique qui vont être rejetés parfois par inadvertance dans l'environnement, lors du transport, de la manutention. C'est un cas de pollution assez avéré dont on a eu des exemples sur certaines plages françaises, les plages en Espagne, en Galice, par exemple. Et puis, évidemment, les plastiques qui vont finir leur vie dans l'océan, donc c'est 12 millions de tonnes au niveau mondial et c'est des prévisions, notamment par l'OCDE, qui renforcent cette idée comme quoi ces rejets vont être amenés à s'intensifier dans les prochaines années, aussi parce que la production de plastique est attendue pour tripler d'ici 2060. Donc on se rend compte du désastre que c'est aujourd'hui environnemental, qu'on n'a pas les capacités de collecter et de gérer la fin de vie, puisque c'est évidemment des quantités colossales et qui sont en plus attendues pour augmenter dans les prochaines années.
1: Et le recyclage du plastique, parce que c'est souvent aussi ce qui peut être mis en avant, de se dire, bon bah, on va recycler le plastique, celui qui est déjà là, et ça permettra d'alléger son impact. C'est pas une bonne solution?
2: Alors le recyclage, comme je le dis, en fait, c'est tellement une partie minime des produits plastiques qui sont recyclés aujourd'hui. Donc à l'échelle mondiale, on dit que c'est 9%. En France, si on parle par exemple des emballages, parce que les emballages, c'est quasiment la moitié de la consommation de plastique par les Français et Françaises, on est à 25% des emballages plastiques qui sont recyclés effectivement au niveau français. Donc on voit que c'est des chiffres qui ne sont pas du tout évidemment à la hauteur, qui de plus, une fois qu'on obtient de la matière recyclée, celle-ci doit être couplée à de la matière de plastique vierge pour être ensuite remise sur le marché et créer de nouveaux produits. Et ça alimente, ça verrouille tout ce système de plastique, de jetables, et c'est vraiment un cercle infernal. Donc c'est vrai que le recyclage, pour nous, ça ne doit pas être la première mesure. On a une hiérarchie qui commence par justement le concept de réduire, puis de réemployer, réutiliser, réparer, et ensuite recycler. Et c'est ça que dans cette hiérarchie, il faut prendre les choses par la première marche qui est de réellement réduire la quantité de plastique qu'on consomme, puisque de toute manière, on le voit, on n'arrive pas à gérer la quantité de plastique qu'on a au quotidien en 2026. On n'arrivera pas non plus en 2040 ou en 2060 à mesure que ça continuera d'augmenter.
1: Et un autre levier, enfin je ne sais pas si le terme de levier n'est pas forcément bon, mais en tout cas une autre piste qui est vachement mise en avant par les industriels, qu'on trouve aussi dans notre quotidien, c'est l'idée aussi du plastique. Alors il y a le plastique biosourcé et le plastique biodégradable, enfin, notamment quand on va au supermarché, on peut acheter des sacs avec écrit, enfin ce genre de choses, mettant en avant que ce plastique-là a été fait à partir d'autres plastiques ou alors de matières biosourcées. Est-ce que vous pouvez nous expliquer déjà, c'est quoi la différence entre un plastique biodégradable et un plastique biosourcé ? Et après, est-ce que ça pourrait pas être une bonne solution ?
2: Alors les plastiques biosourcés, ça va être des plastiques qui vont être composés en partie de matières organiques. Donc ça peut être du sucre de canne, amidon de maïs, fécule de pomme de terre. C'est ce qu'on retrouve, comme vous disiez, dans les supermarchés notamment, qui ensuite peuvent être couplés à du pétrole, en fait, pour justement former un alliage. On peut avoir jusqu'à 75% de pétrole. Donc il faut bien se rendre compte que cette partie, qui en plus n'est pas issue de matière organique, mais pas issue de l'agriculture biologique, peut être vraiment minoritaire et va avoir un processus de production qui est aussi extrêmement onéreux en termes environnementaux. On peut se poser aussi la question de l'éthique dans tout ça, d'utiliser des terres pour encore produire ce type de produit et non nourrir justement la population mondiale. Donc il y a vraiment une production, un processus de production, d'extraction de ressources qui est très coûteux également. Plastique biodégradable, là c'est autre chose. C'est des plastiques qui sont dits biodégradables car pouvant, sous l'effet de micro-organismes, se dégrader, mais dans des conditions qui sont vraiment bien spécifiques. Donc typiquement en laboratoire, c'est pas du tout au fond de l'océan, dans la nature ou dans son compost chez soi. Et en fait, c'est deux types de nous, ce qu'on appelle des fausses solutions, qui sont regroupées sous l'appellation bioplastique. On se rend compte que ça détourne complètement l'attention du problème. Déjà, ça ne résout pas le problème, ça continue d'avoir un impact environnemental. Et en plus, ça crée de la confusion justement auprès des consommateurs qui ont la sensation de faire une bonne action en allant vers ce genre d'alternative, mais qui se retrouvent complètement trompés. C'est vraiment un marketing qui est aussi assez agressif. On a dans la loi justement AGEC que vous mentionniez un article qui vise à justement prévenir ces appellations trompeuses et leur utilisation partout. Néanmoins, voilà, pour nous, ce ne sont pas des bonnes solutions, ça dévie le problème, alors que par la même occasion, par exemple, on a le vrac, le fait de venir avec son propre contenant. Pour les fruits et légumes, c'est encore plus facile aujourd'hui d'avoir des filets pour justement se servir et qui sont beaucoup plus efficaces en matière de lutte contre la pollution plastique. Mais en effet, c'est un marketing très agressif et un lobby très, très vocal aussi actuellement dans les discussions qui sont en cours auprès du gouvernement.
1: Et comment aussi... On a bien compris, vous en tout cas, vous considérez que la solution c'est davantage d'aller vers du réemploi, de réduire au maximum l'utilisation de ce plastique. Mais comment, parce que notamment cette question du vrac, elle renvoie beaucoup aussi à l'individu et à sa propre façon de consommer. Et c'est aussi des façons de consommer qui sont assez marquées socialement. Le vrac, il n'est pas forcément disponible partout. C'est souvent aussi plutôt dans des épiceries bio aussi, ça peut peut-être coûter plus cher. Enfin, comment on peut accompagner aussi cette réduction du plastique pour qu'elle ne pèse pas que sur les individus et seulement les plus privilégiés.
2: Tout à fait. Cette façon de dire, bon, il y a quelques petits gestes qu'on peut mettre en place, il faut faire attention aussi parce que le but n'est pas de déjà déresponsabiliser les industriels qui continuent de mettre sur le marché des emballages plastiques dont certains ne sont même pas recyclables, et aussi les politiques, puisque sans signal politique fort, en fait, tout ce marché du réemploi, il ne verra pas le jour. Sans signal politique fort, on ne va pas avoir des matériaux ou des contenants réemployables à des prix moins chers que les mêmes types de produits mais en emballage plastique à usage unique. Donc ce dont on a besoin aujourd'hui, c'est que le gouvernement fasse réellement un plan sur le réemploi qui est vraiment des financements. Donc ça, on passe par ce qu'on appelle les éco-organismes. Donc c'est des filières qui ont été créées qui représentent tous les industriels, les producteurs, pour appliquer ce qu'on appelle le principe pollueur-payeur. C'est-à-dire qu'ils payent une contribution chaque année et il faut qu'une partie de ces contributions puisse aller au développement d'alternatives réemployables. incroyable déjà pour permettre à ces entreprises-là de perdurer. On a par exemple les centres de lavage usage qui ont mis la clé sous la porte récemment, de continuer à ce que ce système, qui en plus est très ancré localement, pourrait créer plus de 20 000 emplois s'il était réellement mis en place, de perdurer, de faire en sorte que ce soit évidemment accessible pour les citoyens. Et évidemment, ça demande un signal politique fort de la part du gouvernement qui, pour le moment, se concentre davantage sur le recyclage avec la sortie d'un plan plastique qui devrait s'intituler un plan recyclage pour le moment, puisqu'il n'y a vraiment pas grand-chose sur ces volets de prévention et de réemploi.
1: Et bien justement, ce plan plastique, on peut en parler un petit peu plus longuement. Il a été proposé par Mathieu Lefebvre, le ministre délégué chargé de la transition écologique MIMEI, qui a annoncé donc le lancement de ce plan plastique. Donc l'objectif, pour le citer, c'est de structurer une filière d'économie circulaire sur le plastique plus performante d'un point de vue écologique et économique, sachant qu'aujourd'hui, on a seulement 26% des emballages plastiques en France qui sont recyclés. Il y a quand même... Sa feuille de route, elle est articulée autour de trois mots-clés, la question de la sobriété, du réemploi et du recyclage. Mais donc, selon vous, ça part déjà pas dans la bonne direction.
2: C'est vrai que sur la sobriété, il est question, par exemple, de l'éco-conception des produits, qui est un aspect. Mais aujourd'hui, on se rend compte qu'on a cette loi AGEC qu'on a adoptée. Maintenant, le but n'est pas de la faire croupir dans un tiroir et surtout de la mettre en œuvre. Et ça, pour le coup, on en est très loin. Il y a des objectifs qui avaient été fixés, type 10% d'emballage réemployé en 2027. On est à moins de 2% aujourd'hui, on est en 2026. La diminution de moitié des bouteilles plastiques en 2030, alors qu'on voit que les bouteilles plastiques continuent de fleurir partout sur les étals. Idem pour la fin des plastiques à usage unique en 2040. On en est très loin. Au contraire, l'ADEME montre bien qu'on est sur la trajectoire opposée où on a un nombre d'emballages plastiques qui augmente au fur et à mesure des années. Et donc, nous, le but, c'est de se dire cette loi-là, comment on arrive à atteindre les objectifs. On veut une vraie stratégie du gouvernement pour les atteindre. Comment on met en place des contrôles pour s'assurer qu'elle est bien appliquée. Typiquement, sur les points d'eau, on est censé avoir des points d'eau dans les espaces qui accueillent du public. Ce n'est pas le cas partout. Par exemple, sur justement ces produits qu'on a interdits, donc la vaisselle en plastique, les gobelets en plastique, il y a quelques années, il est encore possible d'en retrouver dans le commerce aujourd'hui, que ce soit en ligne, dans certains bars ou restaurants. Il faut renforcer les contrôles pour qu'elles soient vraiment mises en œuvre. Donc il y a un volet de mise en œuvre qui est nécessaire et qui n'est pas adressé dans ce plan. Et pareil pour le réemploi, l'idée c'est d'avoir des financements évidemment qu'ils soient associés, de réfléchir en concertation avec les acteurs, par filière également, puisque le réemploi, ça ne concerne pas que le plastique aussi. Et donc ça, on attend davantage de propositions. Nous, en tant que partie prenante, nous avons été consultés assez sur le tard, on va dire. On est sur une consultation très express. On a évidemment fait part de nos remarques pour essayer d'y contribuer. Donc on espère qu'elles seront prises en compte dans le prochain plan, pour qu'on ne passe plus d'un plan recyclage et qu'on aille vers un plan plastique au global qui adresse de manière vraiment systémique cette pollution qui est énorme, colossale.

0: consigne pour continuer d'acheter du plastique. Ce système-là, de manière assez évidente, il est demandé par les industriels, notamment du secteur des boissons, qui poussent pour cette adoption depuis plusieurs années. On voit la même chose au niveau européen. Sur ce règlement emballage que je mentionnais, pas plus tard que le mois dernier, certaines industries ont envoyé un courrier aux leaders européens leur demandant de repousser la date d'entrée en vigueur de ce règlement emballage dans tous les pays de l'Europe. Donc on voit que oui, il y a des lobbies à la manœuvre. D'ailleurs, le plan plastique a été annoncé un mardi. Le jeudi, le ministre rencontrait déjà les industriels. On a dû attendre une semaine de plus pour que les associations et les collectivités territoriales puissent être entendues. Donc évidemment, on voit qu'il y a un très fort lobby derrière. Et cette consigne pour recyclage est décriée, que ce soit par les ONG, par ces collectivités. On a même eu un communiqué du Sénat qui, justement, demande à ce que la priorité soit vraiment mise sur le réemploi et non pas sur cette consigne qui, encore une fois, verrouille tout ce système. Et on espère que ce sera davantage entendu dans les prochaines semaines avant publication de ce plan.
1: J'avais aussi envie de vous poser une question. Donc, on l'a bien compris, l'idée, ce serait de réduire le plastique. Mais imaginons, on se projette dans un monde où, ça y est, on réduit à fond l'usage du plastique, mais on a toujours, en fait, les déchets qu'on a déjà, plastiques, qui sont là dans nos cours d'eau, dans les océans, le continent plastique aussi qui est là. Comment on fait aussi par rapport à ces déchets qui sont déjà là pour s'en débarrasser?
0: En fait, ça, c'est un petit peu le piège parce qu'on a pas mal de solutions qui mettent en avant des solutions parfois technologiques pour justement venir chercher le plastique dans l'océan. Ce qu'on voit à la surface, c'est 1% de ce qui est dans l'océan. Le reste est dans la colonne d'eau, les fonds marins et surtout, c'est fragmenté en microplastiques qu'on ne peut pas récupérer ou très difficilement. Donc, malheureusement, là, ce que j'ai envie de dire, c'est que notre objectif, c'est de s'assurer qu'on n'en produise pas plus. Évidemment, qu'on continue d'avoir des actions, rien que pour tout ce qui est restauration de nos écosystèmes, parce que c'est aussi ça, l'impact du plastique, c'est mettre en danger des écosystèmes marins, côtiers, les herbiers, les mangroves, les coralligènes. Et tous ces écosystèmes ont vraiment des fonctions pour notre adaptation, par exemple, au changement climatique. Certains vont séquestrer le carbone dans l'océan, et c'est pour ça qu'on dit que l'océan est notre meilleur allié dans la lutte contre le changement climatique. Donc, évidemment, il ne faut pas être trop négatif, et on veut être justement porteur de solutions et montrer ce qu'on peut faire à l'heure actuelle. Et l'enjeu majeur pour moi aujourd'hui, c'est de s'assurer que la pollution soit réellement endiguée et justement que cette trajectoire de la production multipliée par 3 au milieu du siècle, on ne l'atteigne pas tout simplement, et que cette projection reste dans un dossier de l'OCDE et ne soit pas visible sur le terrain et dans les océans.
1: L'émission touche bientôt à sa fin et j'aime bien terminer par poser la même question à tous mes invités. Qu'est-ce qui vous donne de l'espoir quand même, malgré tout, là en ce moment, par rapport à ce sujet-là du plastique?
0: On a la chance de, du coup, pouvoir travailler avec cette mobilisation de citoyens et de citoyennes qui, justement, sont très actifs dans nos combats. Et c'est aussi le fait que Surfrider, c'est une ONG de terrain avec des groupes locaux partout. Et de voir autant de personnes qui sont mobilisées tout autour de l'Europe en faisant des collectes, des quantifications de déchets, des stands de sensibilisation, ça donne vraiment de la motivation au quotidien de voir qu'on est quand même assez nombreux et nombreuses. On n'est pas très nombreux et nombreuses au Parlement, ça, c'est une prochaine étape. Mais en tout cas, de voir qu'on a énormément de personnes qui veulent faire changer les lois, qui interpellent les décideurs. Et je pense qu'au bout d'un moment, notre voix sera entendue. Et en tout cas, merci de nous recevoir sur ce genre d'opportunités pour faire passer nos messages et perdurer et continuer d'être présents face aux lobbies qui sont très vocaux aujourd'hui.
1: Merci à vous d'être venue ici en studio. Lisa Pastor, je le rappelle, chargée de plaidoyer France chez Surfrider. 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
1: Bonjour à tous. Aujourd'hui sur Fréquence protestante, on reçoit Louise Ayrton et Marie-Amiel Lamaga, respectivement violoniste et soprano de l'ensemble Théodora. Avant toute chose, j'aimerais vous remercier toutes les deux, parce que grâce à vous, je n'ai non pas découvert de sublimes mélodies de Bully ou de Buxtehude, mais ça.

0: c'est la chanteuse Théodora, très en vogue en ce moment, que j'ai pu découvrir grâce à vous. Alors j'ai envie de vous demander, à quand une collaboration avec Théodora ? Louise, peut-être ?
1: Eh ben, au plus vite, je dirais. Et je dirais que c'est extrêmement rare que ce soit dans ce sens-là qu'on nous découvre après... qu'on découvre plutôt Théodora après notre ensemble. On est ravis. En tout cas, merci Marie de votre accueil.
0: Alors, l'ensemble Théodora est né d'une amitié scellée entre quatre Françaises et une franco-britannique, Louise Ayrton, dans les couloirs de l'Académie royale de Londres en 2018. Et depuis, votre amitié, amitié qui a inspiré le nom de votre groupe d'ailleurs, vous guide sur les scènes internationales. Maria Miel, est-on toujours amie quand on se professionnalise ?
2: Alors, c'est pas toujours le cas, mais dans notre cas, c'est le cas. Très belle phrase. Non, mais c'est vrai qu'on a, on se dit souvent qu'on a de la chance parce qu'on s'entend sur tous les points, en fait. Et dans la musique et dans le travail et en amitié. Et c'est pas quelque chose qu'on a dû énormément travailler. Voilà, on apprend toujours à se connaître, même après toutes ces années. Et c'est un luxe quand même dans le milieu. C'est vrai qu'on a toutes des carrières respectives, individuelles. Et se retrouver dans ce cadre-là... de connaissances, c'est vraiment un luxe, quoi.
0: N'avez-vous pas peur d'abîmer cette amitié avec une vie intense de chambriste, Louise ?
1: Non, pas du tout. Et je pense que, comme dit Maria Miel, au final, de travailler pour d'autres ensembles, ça nous nourrit de choses très différentes qu'on peut ensuite apporter à la table quand on remet tout ça en commun ensemble. Et c'est justement ces différences qui font notre force, nos différences de caractère également, qui font qu'en fait, tout est bon à prendre dans nos singularités. Et c'est plutôt ce qui nous fait grandir plutôt que ce qui nous éloignerait, par exemple.
0: Après quelques années de travail ensemble, de concerts, ça y est, vous sortez votre premier disque, Tranquille Cœur, au label Alpha Classics. J'aimerais savoir si vous vous souvenez de l'endroit où vous étiez quand vous vous êtes dit « Allez, on sort un disque ».
1: Ah, alors, c'est une excellente question. Parce qu'en fait, je pense qu'il n'y a pas eu d'endroit. Alors, il y a eu des multitudes d'endroits. Il y a eu... parce qu'en fait, c'est un chemin qui se fait extrêmement naturellement. Et d'ailleurs, si j'ose dire, l'ensemble même, la Théodora, c'est fait tellement naturellement qu'on s'est quasiment pas rendu compte qu'on est devenu un ensemble en devenant cet ensemble. C'est pour ça qu'on a eu aussi qu'on a fait ce choix de prénom parce que en fait, on adorait faire de la musique ensemble. Et il est venu à un moment donné la question de faire une compétition qui s'appelle la Fringe au très beau festival de Bruges, qui organise une plateforme pour les jeunes ensembles pour faire partie du festival. Et en fait, en envoyant notre formulaire pour cette plateforme, la dernière question, c'était quel était votre nom ? Et en fait, on s'était même pas posé la question. En fait, nous, juste, on aimait faire de la musique ensemble. Et voilà, c'est tombé sur Théodora parce que c'est le prénom d'une de nos amies communes. Et c'est un très beau prénom féminin. On s'est dit que c'était beau d'avoir ça à notre image. Et voilà. Et en fait, tout ça s'est fait naturellement. Et je dirais que pour le disque, en fait, pareil, on a juste beaucoup travaillé. Et en fait, au bout d'un moment, on s'est dit, est-ce qu'on cristalliserait pas ce travail de tant d'années ensemble?
2: Et puis pour ajouter au pourquoi de Théodora, il y a aussi la très belle cantate de Handel, très connue. Donc du coup,
1: l'oratorio.
2: L'oratorio. Le très beau oratorio de
0: Handel.
2: De Handel, ouais. Voilà.
0: Vous avez vécu la vie d'expatrié en Angleterre. Est-ce que c'est votre déracinement qui vous a fait vous rapprocher pendant vos études, Maria Miel ?
2: Alors, en fait, je me souviens que c'est vrai qu'on avait envie de faire de la musique française, précisément. On voulait faire ce répertoire-là. Et c'est vrai que nos pères de l'école n'avaient pas forcément, je pense, cette envie-là. Et on s'est retrouvés à cet endroit-là et on est restés ensemble à partir de cet endroit-là. Alors, les filles étudiaient là-bas, dans le cursus complet en présentiel. Moi, j'étais en Erasmus, en fait, pour un an. Donc j'étais, enfin le passage était plus court pour moi. Donc c'est vrai que ça crée un refuge quand même de se retrouver toutes les quatre à faire ce répertoire qui nous était toutes chères. Par ailleurs, c'était pas du tout l'idée de s'exclure non plus de l'école, parce que moi je, enfin des rencontres et voilà. Mais c'est vrai que c'était un certain refuge, ouais.

0: le début de la chaconne de Books et Hood dans la sonate en trio Books WV 272, jouée par Louise Ayrton au violon, Alice Trosselier à la viole de gambe et Lucie Chabard au clavecin. Nous sommes en présence de Louise Ayrton et Maria Miel Lamaga, soprano, cet après-midi au micro de Fréquence Protestante. La carrière à l'étranger, l'expatriation et puis les rencontres, le dialogue, ce sont toutes ces notions qui vous ont inspiré votre premier album et qui vous inspirent quotidiennement. Comment on fait pour transmettre son ADN dans un disque pour ne pas faire de hors-sujet, Louise?
1: Je pense que tout ça passe par beaucoup de travail. On travaille, on retravaille, on montre ce qu'on fait à d'autres gens aussi pour avant d'enregistrer le disque. En fait, on est allé jouer des extraits de ce qu'on voulait enregistrer à des personnes qui nous sont chères, des personnes dont on estime qu'elles ont un regard intéressant sur la musique. Et donc, en fait, c'est la, je dirais que c'est la constante remise en question de ce qu'on fait qui, au final, détermine notre ADN musical. Et c'est de surtout pas rester campé dans un, dans une certitude. Et c'est un peu, comment dire, par processus d'élimination, finalement, que l'on arrive à une essence artistique, je pense.
2: Après, c'est vrai aussi qu'on a mis, énormément de temps à choisir un répertoire pour faire le disque, parce que ça nous tenait à cœur, en fait, de prendre ce temps-là, de se connaître aussi musicalement. Je pense qu'on a beaucoup à apporter, toutes, dans le groupe. Et voilà, on avait besoin aussi de mûrir artistiquement avant de faire ce CD.
0: Aurez-vous envie d'aborder d'autres notions au cours de votre carrière, ou ferez-vous de ce dialogue un peu d'expatrié votre fer de lance, Maria Miel?
2: Alors moi, c'est vrai que j'ai une histoire un peu personnelle de déracinement, d'exil, tout ça. Donc c'est vrai que c'est un sujet qui m'intéresse à exprimer. Là, j'ai notamment travaillé avec un artiste antillais. On monte des projets qui parlent un peu de ces sujets-là. C'est des thèmes de vie, quoi. Donc, c'est vrai que c'est intéressant d'en parler. Dans le cadre de l'ensemble, j'espère qu'on pourra continuer sur cette lancée, mais j'exprime aussi autre chose, personnellement.
1: On a d'autres projets en cours en ce moment, et donc on va faire un petit pas de côté sur ce thème qui nous a beaucoup rejointe, ce thème du déracinement, pour travailler plutôt sur Rameau. Donc c'est un véritable scoop qu'on vous annonce aujourd'hui sur Fréquence Protestante, car ce sera l'objet de notre second disque qu'on va enregistrer dans quelques mois. Voilà.
0: On sera au rendez-vous. Pour revenir donc sur ce premier disque, Tranquille Cœur, pourquoi vous vous êtes intéressé à l'influence de certains compositeurs français, notamment Lully par exemple, dans l'écriture baroque allemande?
1: En fait, c'est une page de l'histoire qui est fascinante pour nous. Alors, on a toutes trouvé ce sujet extrêmement intéressant. Un petit contexte historique rapide, mais après la guerre des 30 ans, qui a été extrêmement dévastatrice, en fait, énormément de cours en Allemagne ont eu besoin de se reconstruire, et elles se sont beaucoup reconstruites avec pour modèle la cour magnifique de Louis XIV en France, qui était une espèce de modèle de raffinement, de pouvoir aussi. Et en fait, elles se sont vraiment comparées jusqu'au point en quelque sorte prendre l'identité à la française et la transmettre aux musiciens de leur cour, et qui ont commencé à écrire à la française en prenant par exemple Jean-Baptiste Lully comme modèle de composition. On l'entend par exemple dans la suite de Fischer, dans notre disque Tranquille Cœur, en fermant les yeux, on dirait du Lully. Et voilà, et en fait, dans ces cours allemandes, au tournant du XVIIIe siècle, c'était vraiment, la France était à la mode. Et on y entendait beaucoup d'œuvres de compositeurs français qu'on a retrouvées dans des bibliothèques, etc. Donc on a cette espèce de jeu de pistes qui, pour nous, était fascinant d'explorer.

0: Puisque l'amitié est primordiale dans votre ensemble, pourquoi ne pas vous être appelé ensemble Adèle ? Puisque nous écoutions le duo de la paix et de la félicité dans le ballet de Lully, interprété donc par l'ensemble Théodora, bien sûr, avec les voix de Maria Miel et de Adèle Charvet.
1: Alors, c'est vrai que à partir du moment où on a fait l'objet du CD, notre amitié était déjà de durer déjà depuis longtemps. Et c'est vrai que Théodora était dans notre cercle un peu plus proche à nos débuts de création de l'ensemble. Et c'est vrai qu'on a pensé à elle tout de suite. Mais par ailleurs, voilà, quand on a des ensembles invités avec notre ensemble, on essaie toujours de faire en sorte d'avoir des gens proches de nous, quoi. Et en amitié et musicalement, c'est important pour nous.
0: Ça marche très bien dans ce duo.
1: Voilà. Et donc, ma grande amie Adèle a dit oui pour faire le CD. Et voilà, on a plein d'amis, en fait, dans ce CD.
0: Comment vous considérez-vous, individuellement, comme des interprètes, des membres d'un ensemble, des messagères, des créatrices de sons? Louise, pour commencer.
2: C'est une très belle question. Je pense que on a toujours un message en fait quand on fait de la musique, parce que c'est un art qui, bon, alors qui a des paroles en l'occurrence quand on chante, mais dans mon cas qui ne chante pas avec mon instrument, en fait on essaie toujours de rechercher en fait la vocalité finalement qui n'est pas là et le message qui est derrière le son, derrière les mélodies. Donc oui, j'aime bien cette image des messagères. Et donc si on peut être quatre messagères, moi ça me va très bien.
0: Et vous, Maria Miel ?
1: Par contre, est-ce qu'on peut répéter la question si vous voulez ?
0: Bien sûr. Est-ce que vous vous considérez comme une interprète, comme un membre faisant partie d'un ensemble, ou messagère, ou créatrice d'un son, d'une voix de...
1: Je ne sais pas. Alors, c'est intéressant justement parce que... pour la conception du CD, c'est vrai qu'en tant que chanteuse, je me suis un peu responsabilisée d'un son particulier aussi, parce que la musique baroque, c'est pas une autre vocalité, mais stylistiquement c'est autre chose. C'est un autre travail, il faut recréer. Et puis c'est vrai que j'avais envie d'être juste stylistiquement, mais j'avais aussi envie d'être juste vocalement. Il y a un peu ces deux écoles entre l'école de la voix et le style baroque. Et c'est vrai que moi, ça me tenait à cœur de trouver une identité au sein de cet ensemble et de vraiment créer un nouveau son. C'est vrai que, par exemple, j'ai beaucoup de moments où je vibre. Je vibre un peu plus que la normale, j'imagine, dans ce style-là et dans ce CD. Et c'est vrai que c'est quelque chose qu'il fallait que j'accepte, quoi. C'était un peu quelque chose à laquelle il fallait que je réfléchisse, voilà, pour créer un son dans cet ensemble.
0: Et maintenant, la découverte du mois.
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0: Au moment où les cigales se mettent à chanter, où les écharpes tombent et les glaçons s'entrechoquent, les festivals de musique classique battent leur plein. Ce mois-ci, je ne vous propose pas de disques, mais plutôt des festivals à ne pas rater. J'en ai retenu quelques-uns, exclusivement pour les auditeurs de Fréquence Protestante. À vos crayons! En juin, si vous êtes en Île-de-France, ne ratez pas le festival Les Étoiles du Classique, fondé par Thomas Lefort, qui se situera à Saint-Germain du 19 au 28 juin. Au programme, des vedettes, un grand orchestre, de quoi vous en mettre plein la figure. Pourquoi on soutient l'initiative? Outre l'excellence musicale, ce festival fait vivre des musiciens en leur proposant des vrais cachets et non pas des cachets au rabais. Ensuite, Bach Academy, le festival Orgue en Fête, en Normandie, du 2 au 30 août, chaque dimanche du mois, avec des masterclass, des récitals, de la peinture. Pour les chanceux qui seront dans le sud de la France, ne ratez pas le festival d'Emmanuel Arakelian, qui était d'ailleurs l'un de mes premiers invités, et qui inaugure son festival de Saint-Maximin à la Sainte-Baume du 12 au 23 août. Pour échapper aux plages bondées, il vous propose des conférences, des expositions, des concerts, du violoncelle, du chant. Et pour ceux qui resteraient à Paris même, les arènes lyriques à Montmartre du 22 juillet au 15 août, dans un lieu très confidentiel, à mi-escalier de la rue Chappe.

0: Nous sommes toujours en compagnie de Louise Ayrton et Maria Miel, la MAGA, membres de l'ensemble, pardon, j'allais dire du duo, mais non, de l'ensemble, Théodora. Avez-vous le sentiment de créer ? Maria Miel, vous nous l'avez déjà un petit peu dit, oui, vous, ce qui vous importait, c'était de créer, de trouver un son juste, mais voilà, j'aimerais avoir une réponse encore plus détaillée. Est-ce que vous avez le sentiment de créer dans votre vie quotidienne ?
1: Oui, à partir du moment où, en fait, ce que je trouve merveilleux dans la musique, c'est que c'est un art, en fait, de l'instantané et qui en fait, qui s'évapore une fois qu'on a arrêté de jouer. En fait, donc ce moment de création pure, quand on est en train de faire de la musique, enfin de jouer de son instrument et d'interpréter une pièce. Pour moi, il n'y a pas plus belle création que celle qu'on perd en un instant après l'avoir vécue. Et c'est pour ça que j'adore les concerts et qu'on vient de faire notre concert de sortie d'album il y a quelques jours. Et c'était un moment évidemment très spécial pour nous. Mais voilà, le fait de, dans un moment M, créer des sons pour qu'ils disparaissent ensuite, c'est magique pour moi. Et ce qui rend l'exercice du disque tout autre, finalement, parce que, pour le coup, là, on grave quelque chose dans le temps, dans la temporalité de notre ensemble, de notre histoire, de nos interprétations. Et donc oui, ces deux pans du métier créatif me fascinent énormément.
0: Et vous, Maria Miel, avez-vous le sentiment de créer ?
2: Oui. En plus, dans le cadre de l'ensemble, c'est vrai qu'on est quatre personnalités... Je ne vais pas dire opposées, mais en tout cas très différentes. On a chacune des choses différentes à dire. Et c'est vrai que pendant les concerts, on voit bien ces différentes énergies qu'on expose, quoi, toutes les quatre. Et puis, il y a vraiment des moments de rassemblement choisis. Puis, il y a vraiment des moments de liberté où on dit chacune des choses un peu différentes à notre manière, quoi. Et à partir du moment où, de toute façon, voilà, on est quatre personnalités ayant chacune des choses à dire, je pense que, oui, on crée, en fait.
0: C'est quoi le rêve de l'ensemble, Théodora ?
1: Je pense qu'il n'y en a pas qu'un. Je pense qu'il y en a beaucoup, en fait, des rêves... Et finalement, je dirais que le plus grand rêve, c'est peut-être de ne pas avoir de trop grands rêves, finalement, parce que ça nous mettrait forcément des barrières. En fait, on a toujours fonctionné dans un mode très naturel de travail et instinctif. Donc, en fait, on aborde du répertoire, on aborde des pièces, on aborde des sujets, pas à l'aveugle, mais finalement avec l'instinct pour maître de navire et pas voilà, un but ultime qu'on aurait écrit dans un dossier Excel en disant dans 4 ans, il faut qu'on joue dans telle salle et qu'on ait enregistré tel répertoire. C'est pas du tout notre fonctionnement, donc voilà, on a des rêves et peut-être qu'on ne les connaît pas encore, mais en tout cas ils nous habitent et c'est évidemment ce qui fait qu'on est encore ensemble, qu'on travaille encore ensemble et qu'on a des envies et que surtout en fait on développe de plus en plus d'envies communes et c'est ça qui est merveilleux, c'est que c'est comme disait Maria Miel tout à l'heure, on est quatre personnes très différentes avec tous nos bagages et nos rêves personnels différents, mais finalement tout ça se rejoint dans une envie, un mouvement commun.
0: Et en parlant de rêves, on peut parler du futur proche. Et il me semble que vous allez jouer à Montpellier, Maria Miel, avec l'ensemble Théodora, bien sûr. Ce sera donc en juillet.
2: Oui.
0: On pourra vous écouter. Et quel festival, comment il s'appelle déjà ?
1: Montpellier Radio France Occitanie. Alors, je ne sais plus si c'est dans cet ordre-là, mais en tout cas, il y a tous les mots.
0: Il y a tous les mots. Donc, pour ceux qui seront à Montpellier, vous pourrez écouter l'ensemble Théodora début juillet. Alors là, c'est l'heure des questions staccato. Le principe est très simple, vous essayez vraiment de me répondre un, deux mots, trois mots, voilà, une phrase, pas plus. Et on va peut-être faire une sur deux. Par exemple, on va commencer par vous, Maria Miel. La journée type de l'ensemble, Théodora, quand vous répétez ?
2: Faire des blagues. Donc rigoler, très important. Manger, très important. Bien manger surtout, très important. Et éventuellement lire de la musique.
0: On adore. Moi, je veux bien vous intégrer votre ensemble.
2: Et raconter les ragots.
0: Ah bah oui. Un ensemble de musique de chambre prend-il des vacances, Louise ?
1: Non. Vraiment, en tout cas, pas en ce moment. On devrait en prendre parce que c'est évidemment dans les moments de vacances qu'on se ressource et qu'il faut faire plein de choses très différentes de notre métier pour pouvoir avancer. Mais en ce moment, on est très occupé et on a de la chance.
0: Tant mieux.
2: Bah, c'est surtout qu'on est obligé de rester en contact tout le temps, tout le temps, tout le temps, même quand on n'a pas forcément d'échéance. Ou, voilà.
0: Ouais. Un groupe de musique de chambre que vous admirez, Maria Miel ?
2: Cet étrange éclat ?
0: Votre radio préférée, Louise ?
1: Ouh ! Eh bien, je dirais Fréquence Protestante.
0: Ah bah alors là, on n'aurait pas deviné.
1: Quel hasard.
0: Ah, c'est étrange. Hein. Votre routine pré-concert, Maria Miel.
2: Se doucher, si c'est possible. faire une sieste, si possible. Sinon, voilà, un échauffement physique. Alors, pas forcément manger. C'est vrai que moi, j'ai pas forcément besoin. Des fois, j'aime bien avoir un estomac pas très plein. Être avec mes copines de concert, je trouve ça assez important. Et voilà.
0: Alors, merci à toutes les deux d'être venues représenter l'ensemble Théodora. On embrasse Alice et Lucie, qui nous écoutent peut-être. Merci à Rémi à la régie. Merci à vous d'avoir écouté Fréquence Protestante. Et avant de se quitter, deux mots sur le dernier extrait que vous avez choisi, donc Montmartre de Django Reinhardt. Louise, peut-être ?
1: Oui, c'est un extrait en hommage, en fait, à notre lieu de répétition. Alors, on a la chance d'être à la Fondation Saint-Gerre-Polignac depuis quelques années en résidence. Mais en fait, avant d'avoir cette chance, on se retrouvait, en fait, un peu par hasard dans le quartier de Montmartre, qui est un quartier familial pour l'une de nos membres, Alice. Et dans un lieu, en fait, qui nous a vraiment vu grandir. Et c'est un quartier qui nous a vu grandir. Ça fait très longtemps, en fait, qu'on fait de la musique ensemble. Et voilà, c'est un quartier de Paris qu'on affectionne tout particulièrement parce que on a vu des heures passer à déchiffrer de la musique, à maturer des projets, à partager des repas. Voilà, vraiment vivre ensemble. Donc, c'est donc Montmartre.
0: Eh ben, merci beaucoup à toutes les deux.

0: Bonjour chers auditeurs, ce n'est pas souvent le cas dans ce Midi Magazine, mais nous recevons aujourd'hui une artiste plasticienne qui vient de nous parler de son travail. C'est suffisamment rare, c'est suffisamment précieux pour que je la salue, il s'agit d'Anna L'Hospital. Bonjour Anna.
1: Bonjour.
0: Anna qui expose actuellement à la galerie Conchus de Paris, au 12 rue de Normandie, dans le 3e arrondissement de Paris, et ce jusqu'au 19 juin. Alors, Anna, je vous remercie encore d'être parmi nous. Votre exposition, Les Rémanences, née d'une expérience intime, une mémoire fragmentée dans laquelle certaines années de l'enfance et de l'adolescence se sont effacées, superposées ou permutées, comme si le temps s'était brouillé. Ce qui aurait pu rester un manque, je lis là la présentation de votre travail sur le site de Conchus, est devenu une matière première à partir de photographies personnelles que vous projetez, recouvrées à l'acrylique puis redessinées au crayon de couleur. Vous construisez des images par strates successives, laissant affleurer ce qui résiste à l'oubli. Vous complétez d'éléments en volume, vous donnez corps à ce qui, par nature, tend à disparaître. Les figures qui peuplent vos œuvres semblent traversées par la même logique, relâchées, parfois endormies, souvent tournées ailleurs, elles habitent un temps suspendu. Ce qui vous intéresse, ce sont les états d'absence, au cœur même des moments de présence, ces instants où une personne, pourtant là, s'est déjà retirée quelque part en elle-même. Alors pour comprendre tout ça, il faut peut-être toujours commencer par le commencement. Et Anna, je m'intéresse toujours un peu à la genèse d'un itinéraire artistique avant d'évoquer bien sûr Les Rémanentes et d'autres de vos expositions. Peut-être pourriez-vous nous parler de la naissance de votre vocation artistique. Comment la petite Anna a choisi soudain de devenir une artiste plasticienne?
1: Disons que moi, ça a toujours été une évidence. Mmh. Il n'y a jamais eu vraiment l'interrogation. Ça s'est fait vraiment très tôt. Mmh. J'avais 7 ans et en fait, ma mère m'avait emmenée à un rendez-vous, un rendez-vous de psychanalyse. Mmh. Parce que j'étais une enfant un peu trop dans son monde. Et en fait, elle avait conseillé à ma mère, elle lui avait dit qu'elle trouvait que je voyais en 3 dimensions. Et ma mère, du coup, trouvait ça vraiment absolument incroyable. Donc du coup, elle a voulu faire un test. Donc elle m'a emmenée à un cours de poterie. Et le cours de poterie s'est transformé en un cours de sculpture. Le cours de sculpture en un cours de dessin. Et pendant 11 ans, en parallèle de mes études, donc en parallèle de mon collège, de mon lycée, jusqu'à la prépa, j'ai toujours fait ça en parallèle. Et dès que mes grands-parents me donnaient mes 50 euros d'anniversaire ou de Noël, c'était un automatisme que de le mettre dans du matériel artistique. Donc ça se transformait en fil de fer, en argile. Et j'ai toujours pris cette dynamique de...
0: Depuis l'âge de vos 7 ans.
1: Alors, je ne sais pas si ça s'est vraiment fait comme ça, parce que...
0: Il y a une part de roman familial.
1: Oui, là-dedans. Je pense qu'il y a une part de roman familial. Et puis, je pense qu'il y a aussi une grande partie où... Comme en fait, moi je me souviens, j'ai que des flashs de mon enfance. C'est vrai que les seuls moments dont je me souviens, c'est reste vraiment concentré sur soit la création, soit mon rapport à la nature chez mes grands-parents. Donc du coup, c'est vrai que c'est plutôt ces moments-là qui se ponctuent et que je ramasse dans le temps.
0: D'accord. Et alors, est-ce qu'il y a d'autres étapes comme ça dans votre chemin de vie qui vous ont orienté? Parce qu'on discutait tout à l'heure, vous me disiez que vous aviez été aussi dans l'événementiel. Mais qu'est-ce qui fait, parce que ce n'est pas une vocation facile par les temps qui courent, qu'est-ce qui fait qu'ensuite ce rêve de petite fille, cette vision en 3 dimensions, elle s'étaye d'un itinéraire professionnel?
1: Mais je pense que dans mon caractère, j'ai toujours été très déterminée. Mmh. En général, quand je veux quelque chose, même si... Enfin, disons que je me suis toujours... j'ai toujours suivi de près, en fait, le parcours d'artiste. Mmh. J'adorais lire les biographies, les entretiens, regarder justement un peu leur parcours de vie, les rétrospectives. Et j'ai toujours été vraiment habitée par tout ça. Mmh. Et je sais, en fait, à quel point c'est compliqué, à quel point ça dépend d'une rencontre, à quel point un chemin artistique, tu peux ne jamais te faire connaître. Et ça n'empêche que c'est, c'est vital. Mmh. Donc, je pense qu'il y a tout ça qui participe et qui me pousse en fait à ne pas lâcher parce que j'avais fait aussi un stage quand j'étais plus jeune, à l'âge de 17 ans, avec une artiste qui s'appelle Tatiana Volska. Mmh. C'était à Nice. C'était un stage qui était censé durer 15 jours. Il a duré 2 mois au final. Et en fait, j'étais marquée parce qu'elle m'avait dit, elle était dans une résidence artistique, la station à Nice. Et il m'avait dit, artiste, il faut vraiment que tu sois sûre de toi. Mmh. Parce qu'il y a des mois, tu ne sauras pas comment payer tes factures. Il y a d'autres mois, tu seras envahie par le doute et tu ne sauras pas pourquoi tu as choisi cette voie. Il faut que tu sois vraiment sûre de toi parce qu'une fois que tu auras passé ce cap, le retour en arrière sera un peu compliqué, quoi. Mmh. Et alors, cette phrase, elle aurait dû me faire flipper. J'aurais dû me dire « très mauvaise idée ». Et en fait, ça n'a fait que renforcer ma volonté de m'engager là-dedans et de prouver à tout le monde que c'était possible, quoi.
0: Vous avez une âme un peu aventurière.
1: Oui. Ou suicidaire, je ne sais pas.
0: Non, restons sur aventurière. Restons sur aventurière. Alors, peut-être pourriez-vous nous dire, parce que je sais que vous avez un grand parcours de formation, un peu nous dire comment vous vous êtes formé, en fait. Parce que on sort pas artiste comme un lapin d'un chapeau, en fait. Il y a aussi tout un parcours. Je sais que vous êtes passé par des écoles d'art, mais je vous laisse un peu nous en parler de ce chemin.
1: Du coup, j'ai commencé avec une prépa artistique à la sortie d'un lycée d'art appliqué. Mmh.
0: Et je pense que ça peut intéresser tous les petits garçons et toutes les petites filles de nos auditeurs qui savent qu'il y a des prépas artistiques. Moi, je ne le savais pas. Il y a des prépas artistiques.
1: Oui, il y a des prépas à la fois qui vont être publiques, d'autres qui vont être privées. Bon, moi, il se trouve que j'avais fait une prépa, c'était les ateliers de Sèvres. Mmh. Et puis, ça m'avait fait quand même me rendre compte qu'en dehors de Paris, il y avait plein d'autres écoles. Mmh. Parce qu'en réalité, moi, je connaissais les arts décoratifs de Paris, les Beaux-Arts de Paris. Et je pense que sans prépa artistique, je n'aurais pas du tout ouvert autant les possibilités. Mmh. Donc, j'avais candidaté à la Villa Arson, Beaux-Arts de Lyon, les Arts décoratifs de Strasbourg. Mmh. Paris, j'avais candidaté, mais je sais que je m'étais un peu sous sa beauté parce que je voulais partir de Paris. Mmh. Et je voulais justement recommencer, entre guillemets. Je voulais aller vers, enfin, avoir une page blanche. Mmh. Je voulais une ville où je connaissais personne, où j'avais pas de relation, pour vraiment avoir le terrain pour me rencontrer et trouver finalement ma pratique. Mmh. Du coup, j'avais obtenu les Beaux-Arts de Lyon et Strasbourg, du coup. Mmh. Et c'est à Strasbourg que je suis partie, parce que je connaissais personne. Mmh. Et du coup, j'ai fait 5 ans.
0: Pourquoi vous vouliez connaître personne ?
1: C'était important pour moi d'avoir un espace où en fait je pouvais pas prendre une nouvelle identité, mais jusque-là, j'avais été beaucoup contrainte à avoir une image. J'avais vraiment cette sensation d'être un peu coincée à Paris de par des expériences qui n'étaient pas forcément super marrantes. Mmh. Et donc, du coup, j'avais vraiment cette volonté de quitter et de trouver un peu ma voie, quoi. Mmh. Mmh. Donc, ça s'est fait comme ça. Et puis après, j'ai fait 3 ans de manière officielle. Mmh. Parce que je n'ai jamais été très scolaire, du coup. Donc, faire 5 ans d'études, c'était un peu ambitieux. Donc, j'ai réussi les 3 premières années. Donc, j'ai rapidement trouvé des professeurs qui avaient un pôle de sculpture. C'était La Fabrique, ça s'appelait. Mmh. Et eux, en fait, ils étaient vraiment super parce qu'ils m'ont vraiment encouragée dans une pratique qui était complètement hors cadre. Mmh. J'arrivais pas du tout à produire à l'atelier. C'était vraiment, ça ne fonctionnait pas. Mmh. Et du coup, ils m'ont vraiment encouragée à développer une pratique qu'on appelle in situ. Dans le jargon art contemporain, c'est juste que, en fait, moi, je vais créer à partir d'un lieu. Et il y a un commissaire d'exposition récemment m'avait dit que c'est pas que je crée in situ, c'est que je crée sur site. Mmh. C'est-à-dire que j'ai besoin de partir d'un lieu pour créer une forme en dessin ou en sculpture, pour ensuite la déplacer dans un autre lieu qui va être celui de l'exposition. Mmh. Et en fait, cette pratique-là, je l'ai eue très tôt. Mmh. Et puis après, j'ai fait une année de césure parce que j'avais besoin de couper. Et justement, je sentais que j'avais besoin d'avoir plus d'expérience, de travailler avec d'autres artistes et puis de prendre du temps pour moi. Mmh. Et pendant cette année, en fait, j'ai commencé à vraiment développer. J'avais un atelier, j'étais assistante d'artiste, j'avais quelques expositions, je commençais à avoir des résidences. Mmh. Et quand j'en ai parlé à mes professeurs, ils m'ont tout de suite dit « mais si j'étais toi, je ne reviendrais pas ». Parce que c'est extrêmement rare un artiste qui sort d'école, qui a tout ça. Et toi, tu l'as alors même que tu n'es pas officiellement diplômé. Donc, en vrai, n'en reviens pas. Et sauf que moi, quand on me dit de faire un truc, je fais l'inverse. Donc, du coup, bah, c'est ce qui m'a permis de revenir. Et mes professeurs ont accepté très... on a trouvé un compromis où l'idée, c'était que tous les 15 jours, je revienne à Strasbourg pour un rendez-vous, pour faire le point sur ma pratique, là où j'en étais. En échange, je m'inscrivais à quelques cours là, qu'on avait vus ensemble. Et du coup, ils me donnaient mes crédits. Mmh. Et ça me permettait de suivre le cursus en parallèle. Je prenais quand même des notes d'amis. Enfin, j'essayais quand même de suivre un minimum. Et ça m'a permis, comme ça, d'obtenir mon diplôme en n'ayant quasiment jamais été à l'atelier. Mmh. Et d'être diplômée, du coup, en 2020, de la Haute École des Arts du Rhin à Strasbourg. Parce que oui, les Arts Déco, ça s'appelle la IR, en fait. Mais je trouve que le nom est tellement long que je réduis à Arts Déco.
0: D'accord, d'accord. C'est un long chemin de formation.
1: Oui. Ça... En fait, c'est surtout que je l'ai vécu assez tôt, en commençant avec le lycée.
0: Ah oui.
1: Parce que du coup, j'étais quand même déjà dans le rapport... à appliquer, c'était plus une recherche, un travail sur la scénographie. Ça touchait beaucoup de champs, ça touchait la communication, le graphisme, la scénographie, le design, l'espace. Mmh. Et du coup, par plein d'exercices, on développait vraiment toutes ces facultés-là. Donc, je pense que ça a participé au fait que j'avais envie de toucher à tout. Mmh. Et en parallèle de mes études, j'ai toujours cette obsession de vouloir voir en fait ce qui se passait derrière la barrière. Mmh. Donc, je voulais faire un stage en tant que journaliste. Bon, ça a clairement jamais marché. Par contre, j'étais assistante de galeriste et très vite, j'ai monté un collectif, une association où en fait, on organisait des parcours d'art contemporain dans la ville. Et pendant 6 ans, on organisait du coup tous les 2 ans une nouvelle édition. Et comme j'aime bien les challenges et j'aime bien me compliquer la vie, je choisissais pour chaque édition un quartier différent.
0: D'accord.
1: Et l'idée, c'était de proposer en fait à des commerces de proximité de créer des collaborations sur mesure avec de jeunes artistes qui sortaient d'école, qui étaient récemment diplômés. Et c'était super parce qu'on les accompagnait vraiment du processus, de l'idée de départ jusqu'à la réalisation de l'œuvre, en lien avec les commerçants. On faisait la communication, on a carrément lancé un prix, on faisait les relations presse, enfin, vraiment on touchait à tout. Mmh. Et j'ai fait ça avec une jeune étudiante qui allait se faire diplômer. Mmh. Elle n'avait pas du tout, elle n'était pas artiste, elle était commissaire, on pourrait dire. Et du coup, elle avait des qualités, des compétences que moi j'avais pas. Justement, tout ce qui était les recherches de fonds, faire des crowdfunding, tous ces trucs-là, c'était vraiment ses compétences à elle.
0: Bien sûr.
1: Elle s'appelait Anastasia Fernandez. Et avec elle, on a mené ce collectif pendant 6 ans. Et puis, on a surtout réussi à créer des synergies. On a réussi à ramener de nouvelles personnes qui avaient envie de s'engager à nos côtés. Parce que du coup, qui dit association dit bénévolat... à fond.
0: Et dit aussi boulot alimentaire à côté, en fait.
1: Ah oui, dit une vie, plus qu'un 35 heures. Enfin, on était, en plus, à un moment donné, j'avais un 35 heures en médiation culturelle à la Fondation Cartier. En plus, j'avais le collectif avec, du coup, parce que 2 ans, c'est quand on a réalisé qu'en 1 an, on passait en burn-out, tellement il y avait de travail à faire. Et puis mon travail d'artiste. Mmh. Parce que j'ai jamais lâché ma pratique, mais à un moment donné, en fait, ma pratique, j'ai commencé à avoir beaucoup de propositions d'exposition. Enfin, il y avait un engouement autour de mon travail qui fait que j'ai dû choisir. Parce que là, clairement, je ne pouvais plus gérer un 35 heures. L'association plus mon travail, c'était impossible. Mmh. Et c'est comme ça que fin 2024, j'ai stoppé l'asso et je me suis concentrée sur ma pratique. Et je me suis justement dit que j'avais beau adorer organiser dans l'événementiel et justement créer des espaces en fait de collaboration, de nouveaux projets, des nouveaux dispositifs, que si j'arrêtais, en fait, j'allais pouvoir récupérer cette énergie pour mes projets personnels et que petit à petit, j'arriverais à continuer à créer des dispositifs, mais à partir de ma pratique. Bon, ça s'est fait progressivement, ça s'est clairement pas fait du jour au lendemain, mais... Mmh. Ça se fait actuellement.
0: Ça se fait actuellement. Et ça se fait actuellement autour de cette exposition à la Galerie Conchos de Paris. Donc, je rappelle, 12 rue de Normandie. Courez-y, c'est jusqu'au 19 juin. Je le répéterai encore une fois. Autour de ce projet que vous avez intitulé « Rémanence ». Alors, peut-être pourriez-vous nous en dire un petit peu plus sur ce titre « Rémanence ».
1: Ben, en général, mes petites expositions, ils viennent de mes titres de série. Mmh. Ça, c'est de plus en plus régulier. Mmh. Et en général, je choisis des séries qui vont porter justement sur un mouvement de la mémoire. Mmh. J'avais toute une série que j'avais appelée Les Résurgences. Et pour celle-ci, vu qu'il y avait vraiment cette idée d'une sorte de mémoire qui se fait écho, qui émerge... Mmh. Et qui revient un peu par strates qui se superposent. Du coup, je trouvais que Rémanence marchait bien.
0: Oui. Alors, ce projet est articulé autour d'un autre que vous avez hanté à celui-ci, qui s'appelle La Juste Trace. Hein, il se trouve que moi, j'ai participé à un des débats de ce projet, mais... pourquoi cet intérêt ? Et peut-être pourriez-vous nous dire un petit mot sur ce que vous avez fait avec un certain nombre de personnes. Vous avez fait des interviews qui sont disponibles sur Internet avec des personnes autour de la juste trace. Pourquoi cette obsession pour la justesse de la trace ?
1: Bah, ça s'est fait... vraiment progressivement. Si je dois vraiment revenir à la genèse, en fait, ma toute première empreinte, elle a été déclenchée suite à la mort d'un proche. Mmh. Et en fait, ça a créé chez moi, pour reprendre votre terme, et je l'utilise au départ aussi, ça a vraiment créé l'obsession, justement, de garder la trace et de m'accrocher, en fait, à qu'est-ce qui reste du passage...
0: De quelqu'un sur Terre.
1: Mmh. Et donc, c'est vrai que... En fait, ma manière de gérer, de faire ma commémoration, ça a été de faire l'empreinte du bureau auquel on se retrouvait ensemble. Et donc, du coup, il se trouve qu'à ce moment-là, j'avais commencé à travailler avec du papier adhésif, donc du scotch de peintre. Donc, c'est le scotch qu'on utilise quand on fait des travaux de peinture chez soi. Il y avait vraiment ce geste un peu de venir embaumer, un peu comme avec les Égyptiens. C'était vraiment quasiment le même geste. Et du coup, j'avais comme ça fait l'empreinte, la peau, j'appelais ça des peaux, au bureau. Et en fait, après ça, il y a eu une sorte de nécessité, un peu quelque chose de vital, de faire ça sur les meubles qui appartenaient à mes proches encore en vie, quand même. Il y avait un peu cette idée d'anticiper un peu la finitude des choses et des êtres. Et donc ça m'a occupé de 2017. Donc ça commence en 2017 et ça s'est poursuivi jusqu'en 2020 à peu près. Mmh. Et c'était vraiment obsessionnel, quoi. Je faisais beaucoup d'empreintes. Je travaillais même l'empreinte d'un même objet plusieurs fois d'affilée. Je revenais plusieurs fois dessus. Il y avait vraiment cette idée un peu d'une mue. Et à ce moment-là, ce qui m'intéressait aussi beaucoup, c'était la peau qu'on appelle l'exuvie, il me semble, du serpent, qui, justement, au moment de sa croissance, il quitte sa peau précédente pour revêtir une nouvelle. Ouais. Et je me rendais bien compte qu'il y avait vraiment de ça dans mon travail, de quitter une autre peau, se détacher d'une fonction, donc d'un cadre trop étroit pour justement trouver un peu sa liberté et donc une nouvelle identité. Donc il y avait, je sais qu'il y avait beaucoup de ça dans mon travail au début. Et puis progressivement, avec le travail plus figuratif, de la couleur, avec la photo, là j'ai commencé à rentrer dans une mémoire qui était quand même différente. Et puis doucement plus, je dirais pas universelle, mais plus ouverte, quoi. Moins centrée sur les meubles de ma famille. Enfin, ça s'est fait. Entre-temps, il y a eu les paysages, il y a eu la forêt brûlée dans le Var.
0: On va y revenir sur tout ça dans la deuxième partie de notre émission.
1: D'accord, donc là je reste coincée sur la juste trace. Bon alors, la juste trace. Du coup, la trace a toujours été extrêmement présente dans mon travail plastique. Et puis après, en fait, moi, j'ai toujours fait beaucoup d'entretiens. J'avais toujours besoin de collecter la trace des personnes qui m'entouraient. Quand j'étais enfant, je collectais, je faisais des fiches manuelles. Et chaque personne que je rencontrais devait la remplir. Et je les interrogeais sur quelle avait été leur plus grosse bêtise. Donc forcément, le terme les renvoyait toujours à l'enfance. Bon, je n'avais pas fait exprès, j'étais une petite fille à l'époque. Donc bêtise, c'était normal pour moi. Et j'avais collecté énormément, une masse assez délirante, jusqu'à que tout s'envole dans la piscine. Et que du coup, je perde toutes les traces qui étaient complètement diluées dans l'eau, dans le chlore. Enfin, ça avait été pour moi un drame. Après, j'ai refait ça quand j'étais à l'école, du coup, aux Arts Déco. Et là, c'était l'obsession du geste, de la place. Et donc, du coup, pareil, je suis partie à la rencontre d'une quarantaine de personnes qui venaient justement d'horizons différents. Il y avait un fleuriste, un professeur de kung-fu, j'avais eu un policier, j'avais ratissé, vraiment je rencontrais des gens au profil vraiment très varié. Bon, il y avait des commissaires, des artistes, j'étais quand même pas partie super loin non plus. Et pareil, j'avais amassé toute une matière écrite et sonore de ces personnes. Et c'est un projet que j'ai jamais pu vraiment finir et aller au bout. Pour des choses extérieures. Et en fait, je pense que c'est revenu en force avec la juste trace. C'était un peu une manière pour moi d'aller au bout de ce projet et de cette envie d'avoir justement

0: c'est une arche qui est bâtie pour traverser une catastrophe qu'on peut vivre comme une catastrophe intérieure. C'est intéressant, ça, quand même, comme image.
1: Non, c'est vrai, c'est un pont.
0: Mmh, c'est un pont.
1: Entre un monde et un autre.
0: Et un pont, en fait, où survit en fait, la vie au travers d'un déluge.
1: Mmh. Ben, du coup, c'est ça, sauf que mon arche, au lieu que ce soit les animaux, c'est des traces.
0: Oui.
1: Et c'est ce que chacun veut laisser comme trace derrière lui.
0: Mmh.
1: Et donc, par les interviews et les rencontres que je fais, l'idée, c'est d'amener la personne au bout de 30 minutes de discussion. Donc, c'est plus court que vous.
0: Oui.
1: Mais c'est de réfléchir, en fait, à quelle trace ils ont envie de laisser derrière eux et, en fait, quelle est la juste trace.
0: Oui.
1: Et cette idée de justesse, c'est, je voulais que ce soit quelque chose d'assez ouvert. Je voulais pas quelque chose de fermé. Parce que c'est comme dans tout mon travail plastique, en fait, les traces, elles ne sont jamais figées. J'ai besoin de garder des choses qui sont mouvantes, qui restent dans le mouvement. Et pour moi, la trace, pour qu'il y ait trace, il faut que ça appartienne au présent. Il faut que, du coup, il y ait vraiment cette saison d'un peu de doute.
0: Mmh.
1: Il faut qu'il y ait une sorte d'équilibre à trouver et que la personne qui va se prêter à cet exercice, ben, y a le doute qui l'envahit, c'est qu'elle puisse pas définir clairement ce serait quoi la bonne trace.
0: Mmh.
1: C'est forcément quelque chose de délicat, de discret, de fragile.
0: Mmh. Alors, Anna, dans cette émission, il est de tradition de mettre une pause musicale. Je l'ai choisi spécialement parce que l'exposition telle que je l'ai vue et qui m'a rappelé, je vous l'ai dit un petit peu, hein, la naïveté au meilleur sens du terme des couleurs de David Hockney, etc. J'ai choisi une musique un peu mélancolique qui me parlait justement de la question de la mémoire, de la trace, des chairs disparues. C'est un extrait de la bande-annonce pour de Vincent Delerme pour le film La vie très privée de Monsieur Sim avec Jean-Pierre Bacri. L'extrait s'appelle Ristorante.

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1: Voilà, alors c'était un extrait de La vie très privée de Monsieur Sim, une bande musicale signée Vincent Delerme. L'extrait s'appelait Ristorante et je trouvais qu'il allait merveilleusement bien. En tout cas, il entrait en résonance pour moi avec la certaine mélancolie aussi qui émane du travail d'Anna. Forcément, ça parle des souvenirs, ça parle des traces, ça parle du temps qui passe. Peut-être, Anna, pourriez-vous nous dire un mot sur votre technique pour rendre compte de ce temps qui passe, de ces traces, parce que vous avez une technique, en fait,

0: bien précise. On en a parlé au début de l'émission, dans la présentation que j'ai faite de votre travail à partir du site de Conscious, mais vous avez une certaine manière de mettre en avant en fait, la dimension de la trace dans votre travail.
1: C'est vrai que dans toute la technique que j'ai développée ces dernières années, pour moi, ça a toujours été essentiel que la trace, elle soit en volume. Qu'elle soit à la fois à la lisière de quelque chose qu'on peut, enfin du 2D et à la fois du 3D. Et pour ça, je fais une technique en fait assez enfantine, si on peut dire, qui est la technique du frottage, mais en fait, c'est ce qu'on appelle aussi le décalcage. C'est juste qu'au lieu de le faire sur une pièce de monnaie, moi, je vais le faire sur un arbre. Je vais le faire à très grande échelle sur une croix qui fait à peu près 2,50 m ou 3 m. Je crois qu'elle était même c'était plus du 3 m et quelques. Et je vais vraiment, en fait, envelopper un élément en volume d'un matériau qui, normalement, a pour destin, en fait, d'être jeté. Donc, dans un premier temps, il y avait ce papier adhésif. Ensuite, c'est devenu des draps brodés. Qui appartenait à ma grand-mère et qu'elle allait jeter. Je ne lui ai pas volé comme ça. Et plus récemment, du coup, pour la série Les Rémanences, j'ai utilisé du papier craft. Donc à chaque fois, un papier léger qui va se plier, qui va se plisser, qui va en fait se laisser traverser par le temps. Et pour moi, c'est pour ça que je choisis ces matériaux. J'ai besoin qui vivent, qu'ils aient leur propre vie, et qu'au contact des matières avec lesquelles ils vont rentrer en contact, soit qu'ils arrivent à prendre le volume avec eux, soit à rentrer dans les interstices, à faire justement ressortir le relief. Et j'ai besoin justement de laisser cette part au volume.
0: Et le volume, c'est important, effectivement, dans votre travail.
1: Oui, parce que je pense que quand je parle de traces, pour moi, je fais quand même un peu référence à tout ce qui est souvenir. Et pour moi, le souvenir, c'est quelque chose qui... c'est un peu une vue à 360.
0: Alors, Anna, ce que je vous propose, je voudrais revenir, parce que j'ai un peu exploré votre site, et j'ai trouvé un certain nombre d'autres thèmes que vous exploriez. D'abord, le grand thème, c'est évidemment la trace. Au château d'Asnières, par exemple, les traces de l'écoulement du temps. Pour votre première exposition personnelle lors des Journées européennes du patrimoine, vous avez présenté le lit de la rivière, une empreinte qui redonne symboliquement l'eau aux pierres d'un cours d'eau asséché au pied de votre village natal. Vous avez conçu cette installation en utilisant un papier parcheminé translucide dont la texture ne se révèle pleinement qu'une fois imbibé d'eau, recréant ainsi le geste même de l'empreinte et la mémoire du passage de l'eau. En avril 2022, à la Chapelle Saint-Jean, à la gare de Fresnay, vous avez réalisé une exposition qui s'appelle « Les Brûlés ». Invité en résidence par les amis de la Chapelle Saint-Jean après les incendies qui ont ravagé la plaine des morts, vous avez cherché à capter l'empreinte de la forêt brûlée, à en conserver la trace avant qu'elle ne disparaisse complètement, à travers une empreinte réalisée sur papier adhésif et un film. Vous avez documenté les stigmates du feu sur la faune et la flore, témoignant ainsi de votre engagement envers ces paysages fragilisés et en mutation. Dans votre filmant, donc, on ne peut que le sentir, la mémoire et la question du temps qui passe tient finalement une place centrale. Est-ce, bon, c'est un peu une tautologie, mais pour lutter contre le temps qui passe, que vous faites ce que vous faites et... Y a-t-il une angoisse spécifique qui travaille votre c'est connexe à la prochaine question, mais qui travaille votre œuvre. Est-ce qu'il y a quelque chose? Est-ce que vous êtes quelqu'un d'angoissé finalement par rapport à ce temps qui passe?
1: Non, je suis assez. Alors, justement, je le vois pas passer. Et d'autant plus quand je fais des empreintes, mais non, je dirais pas que je suis angoissée. C'est juste que y a un peu cette volonté de lutter contre les choses qui disparaissent et en fait de leur redonner vie. Dans le cadre du lit de la rivière, c'est un cours d'eau en fait qui reprend vie au moment de l'hiver. Bon, on peut pas dire que ce soit une rivière remplie à ras bord.

0: non plus, mais bon, il y a un petit léger flux d'eau. Et en fait, c'est lors des canicules en été. Et en fait, c'est souvent des lieux que j'ai traversés quand j'étais enfant, donc j'ai un attachement particulier. Donc, non, je dirais que je suis nostalgique, mais pas angoissée.
1: Pas angoissée, nostalgique et pas angoissée. En octobre 2022, à la galerie Orae, vous avez réalisé une exposition qui s'appelle « L'esprit des forêts » autour de Francis Allais, botaniste spécialiste des forêts primaires et des canopées. La galerie Orae vous a invité à exposer aux côtés de 6 autres artistes. Vous y avez présenté des mûs d'arbres, des empreintes révélant les traces du temps sur l'écorce et la matière en écho à la mémoire vivante des forêts et au cycle naturel de transformation. Et puis, à la piscine Georges Herman, en mars 2023, une autre exposition, Mémoire d'eau. Vous avez fait beaucoup de choses, dites-moi. Vous travaillez énormément.
0: Oui, oui, oui, en général, mes années sont bien remplies.
1: Vous avez réalisé une série de grands dessins sur bâche, inspirés des scènes quotidiennes observées lors de vos séjours à la piscine Georges Herman dans le 19e arrondissement de Paris. À travers ces œuvres, vous avez cherché à rendre visible la mémoire de l'eau, un espace où les corps se croisent, se fondent et laissent jour après jour une empreinte fugace dans les bassins. Vous savez que la mémoire de l'eau, c'est une expression en homéopathie, la mémoire de l'eau. C'est ce que croient les homéopathes. C'est-à-dire, la science ne le prouve pas, mais ils pensent que l'eau a une mémoire.
0: Oui. Enfin... Si, il y avait un peu de ça.
1: Ouais.
0: Je crois qu'à l'époque, je travaillais sur l'exposition Francis Allais,
1: oui,
0: à la Fondation Cartier. Et justement, il avait fait une œuvre sur la question de la mémoire de l'eau.
1: Mmh.
0: Et en fait, j'avais adoré cette histoire. Mmh. Plus que le travail plastique, mais j'avais été transportée par cette histoire-là. Et donc, du coup, je pense que ça a un petit peu déteint... Sur ce travail.
1: Alors, à vous lire sur ces deux dernières expositions, donc Mémoire d'eau et L'esprit des forêts, sur la nature, sur la mémoire de l'eau, on s'interroge quand même, je me suis interrogé, sur la spiritualité d'Anna L'Hospital. Comment est-ce que vous parleriez, vous, en tant qu'artiste, de votre spiritualité, même laïque d'ailleurs, mais qui quand même, par quelque part, avec cette question de la mémoire, de l'arche, vous diriez qu'il y a une spiritualité ou il y a quelque chose chez vous qui, voilà, une spiritualité même athée, enfin, je veux dire, mais quelque chose de cet ordre-là qui traverse votre travail?
0: Je dirais que j'ai un peu toujours eu du mal à me définir. Mmh. Je ne sais pas du tout dans quel camp je suis vraiment.
1: Ah.
0: Mais en fait, en règle générale, je ne choisis pas de camp. Je me laisse traverser par les histoires de chacun. Je suis beaucoup dans l'écoute.
1: Mmh.
0: Bon, étant donné que j'ai quand même... tous mes grands-parents qui sont extrêmement religieux, pour le coup...
1: Ah oui, tous vos grands-parents?
0: Oui, alors il y en a qui sont un peu plus assidus que d'autres, mais...
1: C'est-à-dire très catho, très...
0: Oui, très, ouais, très catho. Mon grand-père a essayé de me transmettre justement le... Ah mince, là ça revient pas du tout. Les histoires, justement,
1: La légende dorée, la légende des saints?
0: Non, vraiment... Jésus avec...
1: la Bible,
0: voilà, bah, oui, je pense que c'est ça.
1: L'Évangile.
0: L'Évangile. Voilà, donc il avait essayé de me transmettre ça, et donc je revois le livre, bon, c'était sous forme de bande dessinée, parce que j'étais quand même une petite fille, donc il fallait quand même y aller tranquillement. À un moment donné, je m'étais pris de passion, je voulais justement lire la Bible. Donc bon, alors j'ai commencé... mais je le voyais plus sous un angle... pas d'historienne, je me vois pas du tout comme une historienne, mais plus pour essayer de comprendre comment les histoires finalement se cristallisent autour. Enfin, d'un côté, vraiment du côté des histoires. Moi, j'adore me raconter des histoires, j'adore qu'on me raconte des histoires, et je trouve que la Bible pour ça, c'est quand même hyper, c'est hyper intéressant. Mais je pense que c'est plus de ce côté-là.
1: C'est-à-dire du côté de l'imaginaire?
0: Oui.
1: Ouais.
0: Mais comme je peux autant m'intéresser à la culture juive. Enfin, je pense que j'ai pas de, je suis pas attirée plus. Enfin, j'ai pas une spiritualité liée à une religion plus qu'une autre. Mmh.
1: C'est juste en même temps, la question des arbres, l'esprit de l'eau, l'esprit de ça, il y a quelque chose d'un peu animiste. Même
0: ouais,
1: là,
0: alors hein. Ça, oui, ça c'est très probable. Ça, j'ai toujours été passionnée par ça. Et
1: un peu comme un Indien dans la ville.
0: Alors, ce serait, je me mettrais plus du côté de Miyazaki.
1: D'accord. Donc vous êtes une fan de ouais. de Chihiro.
0: Oui, c'est ça. Ouais, ouais. Chihiro, Château dans le ciel. Mononoke, justement toute cette Pompoko. Relation à la nature. Je les connais tous par cœur.
1: Ouais. Ce qui est, vous savez que quand je discute, je lui rends hommage, mon ami Pascal Nomovic qui nous entend peut-être depuis Grenoble. C'est un ancien camarade de Cannes et on discutait du Chihiro d'ailleurs. Et je disais, ça m'a ébloui et en même temps, il y a quelque chose qui m'a comme, moi qui ai des références très judéo-chrétiennes, qui m'a comme un peu en même temps distancé. Et il m'a dit, mais c'est normal, c'est un univers païen. Et c'est vrai qu'il y a quelque chose, en fait, effectivement, de ce monde, en fait, habité par des esprits, par un peu comme les forêts brûlées ou comme la mémoire de l'eau, finalement.
0: Oui, pour moi, les êtres vivants ont une mémoire et faut en prendre soin. Mmh. Et dans ce travail, l'installation que j'ai fait à partir de la forêt brûlée, il y avait quelque chose vraiment du côté du rituel où je suis partie avec mon grand-père au milieu d'une forêt pendant 4 jours. Et mon grand-père m'a dit quelque chose de très juste. Il m'a dit « Non, mais j'ai l'impression de faire des pansements aux arbres. » Et c'était très vrai, parce que c'est vraiment comme ça que je le vivais, cette idée de venir soigner l'arbre, d'avoir un geste très délicat pour venir l'envelopper, lui prendre son empreinte par le soin. Après, venir révéler son identité. Et ça, c'est un retour que j'avais eu pendant l'exposition dans le Var. Mmh. C'était un pompier qui avait du coup connu... le feu de forêt, qui me disait c'est drôle parce que ces arbres, ils sont tous anonymes aujourd'hui, ils sont tous noirs, mais par l'empreinte, t'arrives à leur redonner leur identité et il était capable de me donner les différentes espèces d'arbres. Impressionnant.
1: Anna, est-ce qu'il y a un artiste aujourd'hui, contemporain, qui vous inspire? Est-ce que vous diriez que vous avez des inspirations? Je parlais de David Hockney parce que ça m'a rappelé en fait cette grande beauté des couleurs, l'éclat des couleurs, la naïveté au meilleur sens du terme des couleurs, comme on retrouverait chez un primitif, Giotto ou d'autres, dans les couleurs des tuniques. Est-ce qu'il y a un des artistes qui, pour vous, sont des modèles ou des gens à qui vous aimeriez ressembler?
0: J'ai toujours été... habité, ou enfin en tout cas je me suis toujours sentie très proche du travail de Giuseppe Pennone, notamment sa pièce Sa main en bronze, qu'il avait entouré un jeune arbre tout avec son tronc tout fin de cette main, et en fait l'arbre il a continué à grandir et en fait il a épousé entre guillemets la main, mais il s'en est dégagé petit à petit, quoi. Et en fait cette idée la trace de l'homme sur la nature, en fait, c'est ça. Et puis, où le fait de venir creuser les troncs d'arbres ou même des blocs de marbre pour un peu comme... On a l'impression qu'il rentre un peu dans un corps humain. Mmh. Il va faire ressortir les veines. Enfin, il y a quelque chose... Il y a vraiment un parallèle qui se fait entre le corps et l'arbre. Mmh.
1: D'autres artistes? D'autres influences?
0: Contemporains...
1: Ou peut-être plus ancienne. Hein. Je parlais de Giotto. Vous pouvez avoir été inspiré par. Il y a peut-être des primitifs italiens ou je sais pas, Véronèse, Tintoret.
0: J'ai toujours été une passionnée de trompe-l'œil.
1: Ah.
0: Tout ce qui. Quand on a l'impression de toucher l'objet. Je me souviens en fait d'un cours. Ma période poterie, dessin au carrousel du Louvre, il y avait un cours en fait auquel j'avais pas le droit d'avoir accès parce que j'étais trop jeune. C'était un cours de trompe-l'œil. Et je pense que l'idée de jamais avoir pu le toucher. Je pense que ça a joué

0: Mais oui, en tout cas, avoir l'impression de rentrer dans un espace où tu as l'impression qu'il y a des lignes de fuite, que tu peux aller plus loin, qu'il y a quelque chose un peu de secret.
1: Mmh.
0: Oui, c'est quelque chose. Et puis après, il y a aussi. J'ai été vraiment baignée. Un courant qui m'a toujours fascinée, c'était tout ce qui est cubisme. Cette idée, justement, de voir un objet en trois dimensions, de le voir via de multiples points de vue. Et ça, c'est quelque chose qui revient beaucoup aussi, même dans La Juste Trace. En réalité, c'est l'idée d'essayer de capter la trace par différentes manières de la percevoir, de la vivre, et jusque dans mon travail de rémanence.
1: Mmh. Est-ce que, à l'âge que vous avez un projet, alors on parlera dans la toute dernière, il nous reste 5 minutes.
0: Ça passe vite.
1: Ça passe vite. Hein. est-ce que vous avez un projet de, est-ce que vous avez un projet de rêve? Est-ce que, dans le fond, il y aurait pour vous une exposition idéale à réaliser? Est-ce que vous rêvez de quelque chose, une sorte de projet d'achèvement, ou en tout cas quelque chose que vous désirez vraiment très fortement?
0: Alors là, vraiment, c'est super compliqué comme question. Je sais que j'ai une grande imagination, mais... Ouais.
1: Mais je ne sais pas, qu'est-ce que vous rêveriez? Parce qu'on va parler tout de suite, en toute fin de vos projets à venir, mais s'il y avait vraiment une exposition que vous rêveriez de réaliser, en fait, ce serait laquelle?
0: Moi, j'ai envie de faire de la très grande échelle. J'ai envie de m'attaquer les trompe-l'œil, c'est Rome, c'est la Villa Médicis, c'est justement des architectures à très grande échelle.
1: Mmh.
0: Et j'ai envie de créer mes propres trompe-l'œil, mais avec vraiment des éléments volume, des éléments dessin, des choses qui sortent, et que ce soit quelque chose d'immersif.
1: Mmh.
0: On rentre dedans et c'est comme si on rentrait dans la mémoire, mais qu'on n'en voit pas les lignes de fuite.
1: Mmh.
0: Voilà, là, je pense que ce serait...
1: Oui,
0: ce serait
1: donc la très grande échelle, quoi.
0: Voilà, alors il faut juste avoir l'atelier qui va avec, parce que là, actuellement, c'est compliqué.
1: Vous travaillez où, actuellement?
0: En ce moment, j'ai un atelier avec l'agence IOTA à Puteaux.
1: D'accord.
0: Donc, petit espace qui n'accueillera pas mes grands rêves, mais...
1: Mais qui est important.
0: Mais qui est important et qui est déjà un espace fondamental pour développer mon travail.
1: Vos prochains projets, ce sera ma dernière question. Votre futur proche, vous le conjuguez comment?
0: Mon futur très proche, là je vais exposer chez une collectionneuse dans le 5e, qui s'appelle le 7-5 Club, justement ma forêt brûlée.
1: Mm-hmm.
0: Ça va être la première fois que je l'expose dans un espace domestique.
1: Mm-hmm.
0: Et je vais réaliser une empreinte d'un des arbres du jardin.
1: Mm-hmm.
0: Je ne sais pas si elle est préparée psychologiquement pour ça, mais ça va arriver très, très rapidement. Et puis, continuer mon projet La Juste Trace. Et j'aimerais, en fait, à partir de ces entretiens, réaliser un livre graphique où, justement, je... Alors, justement, je pense que ça pourrait entrer dans la question des grands projets, parce que comme je voudrais pouvoir rencontrer un maximum de profils, un maximum de métiers différents. Au début, je me disais, je voulais faire un livre, mais je suis en train de me dire, peut-être que ça va être plutôt des tomes.
1: Mmh.
0: Plusieurs chapitres, plusieurs étapes. Voilà, il faut que j'arrive à trouver le bon format pour toutes mes traces.
1: Eh bien, Anna... Merci d'avoir répondu à nos questions au micro de Fréquence Protestante. Merci, je rappelle que votre exposition Les Rémanences est en exposition jusqu'au 19 juin à la Galerie Conscious Paris, au 12 rue de Normandie dans le 3e arrondissement, et qu'on pourra vous retrouver bientôt, vous disiez, au 5-7, au 3...
0: Au 7-5 Club.
1: Au 7-5 Club, et qui se situe dans le...
0: Dans le 5e.
1: Dans le 5e arrondissement, voilà. Merci Anna L'Hospital d'avoir répondu à nos questions et d'avoir été notre invitée.
0: Merci beaucoup pour l'invitation.
1: Voilà, et je vous retrouve, chers auditeurs, au mois de juillet avec un tout autre programme, puisque nous recevons le critique gastronomique Ami.

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1: L'homme qui peignait des tableaux. Hier, posé en plein milieu du trottoir sur le pont qui relie l'île de la Cité au Châtelet, à une heure ensoleillée, quoique matutinale, un peintre. Sur son chevalet, un tableau. Sur sa palette, des peintures, de jolies taches de couleurs bien brillantes et bien nettes, dans lesquelles il trempait d'un geste habile et bien dosé ses longs pinceaux qu'il tenait en éventail entre ses doigts. Par petites touches, professionnelles et inspirées, il mettait une dernière main à un étonnant paysage, celui de la place du Châtelet, où une troupe de gardes républicains à cheval avait remplacé les voitures qui tintamarraient en ce mardi. À chaque coup de pinceau, il reculait d'un pas pour juger l'effet produit, la tête légèrement penchée et le soupir retenu. L'effet se produisait davantage dans la foule qui marchait d'un pas pressé que sur le tableau. Les uns, découvrant au dernier moment l'artiste presque sous leurs pieds, faisaient un écart, soulagés de ne pas avoir bousculé le chevalet, la boîte de peinture et l'artiste. Les autres, plongés dans leur iPod, leur iPad et leur e-souci, ne le voyaient même pas. Pauvre peintre, tant de monde et pas un seul touriste. Pas un seul, non. Une petite dame s'approcha bientôt. « Oh, bonjour, monsieur !» Alors lui, avec gouaille, « Bonjour, madame !» Alors elle, vaguement émerveillée, « C'est joli ce que vous faites !» Et lui, avec fierté, « Ah, ma petite dame, ça vous plaît ?» Elle, un peu hésitante, « Oui, beaucoup, je peux faire une photo ?» Et lui, du tac au tac, « Ah, mais certainement, ma petite dame, ça fera 1 €. » Alors elle, étonnée, « Ah, bon, je dois vous donner 1 €. » Lui, sûr de lui, « Bah oui !» C'est le prix d'une carte postale. C'est un cadeau que je vous fais parce que c'est une œuvre d'art, hein, unique. Vous serez la seule à la voir. Alors la dame, un peu ennuyée, c'est pas pareil. Je voulais juste un petit souvenir. Alors l'artiste, autoritaire, vous allez la voir votre souvenir. Regardez, pour 1 €, vous avez le tableau et l'artiste en plus. Quand je serai célèbre, aussi célèbre que Picasso, vous vous souviendrez de ce jour. Alors la dame, affolée, s'est écartée et a tenté de s'enfuir à petits pas pressés, une pauvre petite souris poursuivie par le rire tonitruant de l'artiste que sa courtoisie naturelle n'empêcha pas de lancer. « Ah ben, elle est radin celle-là, elle veut même pas donner 1 € à un artiste parisien. Touriste, va !»

0: Ce qui m'y a poussé, c'était un peu des pensées qui sont agglomérées les unes avec les autres, enfin des strates de pensées selon des années assez différentes, dont les dernières assez récentes. Il y avait des lettres à un jeune poète, je me suis dit pourquoi pas des lettres à un jeune chercheur de Dieu, c'est-à-dire un livre de lettres sur la foi. La foi étant au fond finalement de toutes nos interrogations essentielles en fait.
1: Oui, vous faites dans votre livre certaines critiques à propos de l'Église. Pouvez-vous revenir sur elles ?
0: C'est-à-dire que la foi au sens large, au sens vaste du terme, pas forcément d'ailleurs foi en Dieu, je dirais, le mot Dieu étant au fond un mot auquel on attache peut-être trop d'importance, mais la foi dans la vie, tout simplement avec un grand V, ça coule pas tout naturellement dans la main de l'Église, en fait. Ce qui pousse, par exemple, un nouveau venu à aller dans une église, c'est d'abord la figure du Christ. Mais c'est vrai qu'il pourrait s'y sentir pas si bien que ça accueilli. Bon, j'aime beaucoup les églises protestantes unies, luthériennes et réformées, c'est-à-dire les églises historiques, c'est celles que je connais, qu'elles ont beaucoup de qualités, de liberté, d'ouverture d'esprit, qu'on trouve, à mon avis, nulle part ailleurs dans les églises chrétiennes du monde. Un protestantisme qui ne fait pas de prosélytisme, ce qui est assez différent, parce que je m'aperçois que beaucoup de catholiques, même encore aujourd'hui, ont tendance, il y a ce besoin de convertir qui est au fond d'eux, au fond. Et il n'y a pas ça dans ce protestantisme-là que j'aime. Mais du coup, ça peut aussi aller vers un manque d'accueil.
1: Y a-t-il un équilibre possible à trouver entre la foi et l'Église ?
0: J'espère. Parfois on le trouve, parfois on ne le trouve pas. De toute façon, la foi, on peut pas la partager dans sa totalité. Elle est toujours un peu folle. Si c'est une vraie foi, elle vient de nos entrailles, donc elle est un peu d'une folie éclairée. Mais et l'Église, c'est une institution. Donc il y a toujours cette petite friction intérieure entre une foi personnelle. Complètement libre, là, du coup. Et puis, le groupe, c'est ça. Mais ça, c'est une chose qu'on retrouve dans toute la société, l'individu et le groupe.
1: Et le groupe.
0: Comment rester, comment être dans un groupe tout en restant soi-même. C'est ça, c'est la grosse difficulté.
1: Votre livre, Lettre à un jeune chercheur de Dieu, aux éditions Labor et Fides, tourne autour de questions intemporelles, vraies de tous les temps. En quoi aussi ont-elles un caractère actuel ?
0: Je pense qu'aujourd'hui, la spiritualité joue quand même un grand rôle dans la vie de tout le monde. Hein, mais enfin, depuis toujours, chaque personne, chacun, chacune a une vie spirituelle. Mais peut-être qu'aujourd'hui, on en a besoin plus qu'un autre moment. Je pense qu'il y a... Alors, ça peut être pour de bonnes ou de mauvaises raisons, je veux dire, qu'on s'intéresse aux choses de la foi. Donc, mon livre aussi, c'est un peu pour éviter certains écueils. Les écueils d'avoir une foi qui serait seulement identitaire ou seulement... pour moi,

0: La foi véritable, c'est comme un anti-credo, je dirais, au fond, finalement. Donc, que chacun cherche sa foi véritable me paraît important aujourd'hui, parce que d'abord, on reçoit des milliers d'informations de toutes sortes, et on est au carrefour de tant de chemins qu'on ne sait pas toujours lesquels prendre, et on se fixe souvent des buts qui ne sont pas, comment dire, qui ne sont pas les bons, au fond, alors qu'on devrait être simplement dans le pas qu'on fait, dans... Je pense à la sculpture là, de Giacometti, l'homme qui marche. Alors, on devrait être dans l'ouverture du pas, c'est tout, en fait. Donc, j'essaye de ramener ce jeune chercheur ou ces jeunes chercheurs à leur intériorité. Et je crois qu'on en a besoin aujourd'hui, plus qu'à n'importe quelle époque.
1: Donc, je vais encore insister, en quoi nous parle-t-elle particulièrement aujourd'hui ?
0: Particulièrement... parce que pour se défendre de ce monde extérieur qui fait, enfin, de ce qui se passe dans le monde, qui fait aujourd'hui, plus qu'à n'importe quelle époque, une intrusion dans nos vies privées qu'il n'a jamais fait jusqu'à présent, je veux dire. Et il faut quand même se défendre, résister à ça. Et on ne peut résister à ça que par l'intériorité de la foi, quel que soit le nom qu'on lui donne.
1: Martine Lecoq, votre livre apporte un éclairage très intéressant, et surtout pour ce que cela génère au fond de chacun de nous. Il y a une quête de renouveau aujourd'hui, qu'en pensez-vous ?
0: En fait, la quête de renouveau, oui, dans le christianisme, c'est certain, mais on n'en voit pas encore les résultats vraiment visibles. Parce qu'il ne faudrait pas que ce renouveau soit un faux renouveau. Il faudrait que ce soit du nouveau, simplement, pas du renouveau. Du vraiment neuf. Et ça, ça demande une vision créatrice que, je pense, le christianisme n'a pas encore. Souvent, il essaye de faire du nouveau avec de l'ancien, en fait. Alors que c'est pas... c'est une néologie, si on peut dire. C'est-à-dire que c'est, la vraie nouveauté, ce serait quelque chose de, qui a une mémoire fidèle, mais qui enlève les traditions mortes. Tout en ayant la fidélité de la mémoire, une fidélité vivante, donc qui se meut, et puis en même temps d'oser aller vers quelque chose d'inédit. Mais ça, c'est des formes qu'il faut, auxquelles les Églises devraient réfléchir ensemble, effectivement.
1: Vous avez choisi de nous lire deux extraits de « Lettre à un jeune chercheur de Dieu », édition Labor et Fides. Je vous laisse la parole. Ce sera suivi par un générique musical, Ballade numéro 1 de Johannes Brahms, que vous avez également choisi. C'est à vous. Merci, Martine Lecoq.
0: Le christianisme change de pôle, d'aspect. Nous ne devons pas nous attacher à réformer des coutumes mortes, des traditions qui tombent en lambeaux, mais avoir la vision profonde de la métamorphose qui est en train de s'opérer en lui. Il meurt dans une forme et renaît dans une autre. C'est cela qu'il nous faut voir. Les formes de la foi sont faites pour être abandonnées tôt ou tard. Elles ne sont que des vases. Tant qu'ils contiennent l'eau, ils sont bons, utiles. Quand ils l'emprisonnent, ils doivent céder la place à d'autres contenants. Très probablement, le christianisme restera vivant comme chacune des grandes religions du monde. Il ne cherchera plus son unité dans l'unanimité des croyances. Il sera fait non plus de croyances, mais de croyants. Cette révolution a déjà commencé. Il arrive que le cœur soit trop grand pour la poitrine, que l'intention ne soit plus rendue par le geste qui la signifiait. Que la foi déborde du cadre dans lequel elle est invitée à demeurer, que ce cadre ait de moins en moins de rapport avec elle. Cela ne vient pas d'une dégénérescence de la foi, au contraire, cela vient de sa croissance. Notre capacité d'aimer le présent est souvent mise à mal, j'en conviens, par ce qui nous tire en arrière, par ce qui doit se produire et nous effraie, par nos anticipations. Nous délaissons notre jardin intérieur, ses arômes et ses délices. Ce que nous appelons Éden est toujours à reconquérir. Nous le connaissons, il est à portée, tout près. Ce n'est pas un jardin suspendu dans le ciel, ce n'est pas un mirage. Parfois, sans le vouloir, nous entrons en lui. Et cela nous donne une sensation voluptueuse d'effraction, comme si nous cassions une serrure. Comme si nous passions par une fenêtre interdite.

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1: Regard vers l'Est.
2: Bonjour Sébastien. Comment allez-vous?
3: Bonjour Clarisse.
2: Et bonjour chers auditeurs. Merci. Nous avons eu quelques petits problèmes techniques qui viennent de mes erreurs, chers auditeurs. Donc c'est la vie. Et je vous présente mes excuses. J'ai sauté sur le bonjour. C'est mes erreurs. C'est pas la technique. Ce sont mes erreurs. Je vois mon technicien Felipe qui fait le nez. Il a raison. C'est moi qui ai fait des erreurs. Et bonjour chers auditeurs. Alors, en ce 8 juin, nous allons retourner à Kiev pour nous intéresser à l'Ukraine, ce qui, sur cette antenne et sur ce programme, n'a rien d'étonnant. Mais je suis un peu inquiète, comme vous le sentez. Alors, j'ai invité Sébastien Gobert, que vous connaissez, parce que nous en avons déjà parlé sur cette antenne, de son excellent livre « Par les nouvelles du front au jour le jour ». Comment est-ce qu'on en parle en Ukraine, puisque vous êtes sur le terrain? Comment est-ce qu'on reçoit le nombre des victimes par jour, les bombardements? Comment est-ce que la société que vous voyez réagit?
3: Oui, mais c'est très bien qu'on commence par là, parce que justement, vous avez commencé à dire, Clarisse, que vous étiez un peu inquiète, et je vais vous donner des nouvelles qui sont un peu rassurantes, puisque nous sommes actuellement dans une séquence qui est favorable, qui est clémente à l'Ukraine. Alors évidemment, les souffrances et les misères nées de la guerre continuent à meurtrir ce pays. Donc nous sommes maintenant dans la cinquième année de l'invasion. Il y a des bombardements qui sont très fréquents. Là, on vient tout juste d'apprendre que au moins deux personnes sont mortes dans un bombardement à Zaporijia, donc dans le centre-sud. Kiev a énormément souffert de bombardements de masse ces derniers temps. J'ai moi-même vécu plusieurs nuits entre plusieurs épaisseurs de murs dans les couloirs de mon appartement ici à Kiev, ou alors dans des abris avec énormément de destruction. Mais d'un autre côté, donc si on prend un peu de distance, si on prend un peu de perspective, eh bien nous sommes actuellement dans une séquence relativement clémente pour l'Ukraine, puisque l'Ukraine a réussi d'une part à stopper les avancées russes sur le front, grâce notamment à un énorme effort de dronisation, donc des drones volants mais aussi des drones roulants, qui maintenant arrive à maîtriser plus ou moins l'immense majorité du front. L'Ukraine a aussi aussi monté en puissance dans sa stratégie de tir dans la profondeur russe, et on voit que ça fait énormément de dégâts jusqu'à Moscou et jusqu'à Saint-Pétersbourg. L'Ukraine a aussi réussi à faire passer plusieurs réformes structurelles ces dernières semaines. Et on voit aussi

0: Elle continue à faire très très mal à ce pays, mais en ce moment, ces 3 derniers mois, on va dire qu'on est dans une séquence assez favorable à l'Ukraine.
1: Et alors, comment, quelle nouvelle?
0: Comme je le disais, les Russes n'avancent plus. Comme je le disais, les Russes souffrent beaucoup des tirs dans la profondeur qui eh bien, ont déjà provoquer des pénuries d'essence, des pénuries de samplon 95 dans plusieurs régions de Russie, notamment en Crimée, dans les régions et dans des régions frontalières et dans les territoires ukrainiens occupés aussi. Et donc on voit que la Russie accumule les difficultés et ça s'est vu aussi ces dernières semaines dans des critiques qui ont été émises à l'encontre du Kremlin et à l'encontre de
1: Les négociations Trump-Poutine sont au point mort. Vous êtes bien d'accord avec ça?
0: Ah oui, complètement.
1: D'accord. Alors, comment à Lviv, parmi les gens, ou à Kiev, toujours parmi la population, la demande de Poutine d'avoir appuyé par Trump, d'avoir tout le Donbass, même les parties qu'il n'a pas militairement conquises, est reçue par la population ukrainienne? Avec un refus massif ou des gens qui peuvent dire on peut discuter, je ne sais pas.
0: Alors, excusez-moi. Ce qu'on a vu sur toute l'année dernière, donc ce cycle de négociations, de reprise de contacts diplomatiques lancé par l'administration Trump sur toute l'année 2025, eh bien, c'est que les Ukrainiens sont prêts à des compromis. Et ça, c'est quelque chose qui s'est imposé avec le temps, qui s'est imposé avec cette guerre d'attrition, qui s'est imposé avec ces souffrances qui continuent. Les Ukrainiens, donc que ce soit au niveau des sondages d'opinion, que ce soit au niveau des conversations que je peux avoir avec les Ukrainiens au jour le jour, que ce soit au niveau des déclarations officielles et notamment de Volodymyr Zelensky, on voit qu'ils sont prêts à des compromis. Et donc, ça peut aussi comporter des compromis territoriaux. Mais les Ukrainiens, donc dans leur immense majorité, ont refusé ces compromis si ils ne s'accompagnaient pas de garanties de sécurité et s'ils ne s'accompagnaient pas de perspectives d'une paix juste et durable qui puisse être relativement solide et relativement crédible. Et ça, c'est ce qu'on a observé sur toute l'année dernière. Mais comme vous avez très bien dit, Clarisse, les négociations pour l'instant sont au point mort. Et donc la question fondamentalement maintenant ne se pose plus, puisque étant donné que le cycle de négociation est au point mort et que, eh bien, il y a le Proche-Orient, il y a le Moyen-Orient, il y a le Venezuela, peut-être que bientôt il y aura Taïwan ou Cuba, eh bien, en ce qui concerne l'analyse de cette guerre et de ses perspectives, on en est réduit au sort des armes, on en est réduit à ce qui se passe sur la ligne de front. Et comme je disais pour l'instant, eh bien, les Ukrainiens sont dans une bonne phase. J'ai oublié de mentionner, mais c'est aussi très important, que ces 3 derniers mois, les Ukrainiens ont repris du terrain. Ils ont arrêté de perdre du terrain sur les différents fronts, donc de l'Est et du Sud, mais aussi ils ont repris plusieurs centaines de kilomètres carrés. Et donc, à partir de là, si vous voulez, maintenant, la question de ces compromis, qu'ils soient territoriaux ou autres, notamment par rapport à la taille de l'armée ou à la langue, à la place de la langue russe en Ukraine ou autre, eh bien pour l'instant, la question ne se pose plus de manière aussi pressante qu'il y a quelques mois. Et maintenant, on en est réduit à l'observation de ce qui se passe sur le front.
1: Excusez-moi, Sébastien, mais les Ukrainiens ont repris du terrain, je suis bien d'accord, mais ce ne sont pas des centaines de kilomètres carrés, ce sont des dizaines de kilomètres carrés. Ou alors ce sont vraiment des centaines.
0: Non, non, ce sont des centaines sur
1: Ce
0: les
1: sont des
0: trois derniers.
1: centaines.
0: Oui, exactement. Sur les
1: Alors
0: trois
1: là,
0: derniers
1: d'accord,
0: mois,
1: parce
0: il
1: que
0: y
1: je...
0: a au minimum 500 km² qui ont été repris.
1: D'accord. Alors là, vos informations sont meilleures que les miennes. Excusez-moi de la question. Alors, comment va l'état politique? Car vous êtes un assez bon spécialiste de la question, puisque votre livre, L'Ukraine, la République et les oligarques, était sur la structure politique de la société politique ukrainienne. Donc maintenant, où on en est? Parce qu'il y a eu des mouvements un peu qui trouvaient que Zelensky était trop autoritaire, ou bien on aurait préféré Zaloujny, ou bien etc. Et depuis, il y a eu cette secousse de l'accusation de corruption à l'endroit d'un des plus

0: le fervent appui de Zelensky, qui est Andrei Yermak. Et alors, excusez-moi, mais moi, j'ai pas trop suivi. Mais comment est-ce que c'est perçu, une affaire pareille? C'est quand même un peu gros, un peu lourd. C'est ça que je veux dire, pas...
1: Oui, non, vous avez tout à fait raison. C'est très, très lourd. Et donc, bon, de toutes ces affaires de corruption, il y a toujours deux penchants. C'est-à-dire, d'une part, on voit que cette corruption, elle perdure. Et en plus de ça, on voit que les cercles dirigeants, les amis proches de Volodymyr Zelensky sont impliqués dans ces affaires de corruption, qu'ils ont abusé de leur position privilégiée eh bien, s'enrichir personnellement. Et donc, évidemment, c'est particulièrement répréhensible en temps normal, mais encore plus en période d'invasion généralisée. Mais le deuxième côté de... Le deuxième versant, pardon, c'est que, eh bien, les institutions de lutte contre la corruption sont aujourd'hui suffisamment assurées, ont suffisamment à la fois de compétences mais aussi d'autonomie pour eh bien, s'attaquer à ce genre de personnes et pour viser des amis proches du président, ce qui était assez impensable il y a encore quelques années. Donc cela étant dit, il y a évidemment une question politique là-dessus et Volodymyr Zelensky marche sur des œufs. Donc lui, ce qu'il a essayé de faire, c'est de se dissocier complètement de ce scandale en ne commentant pas du tout, alors que ce scandale a impliqué des collaborateurs proches, alors que ce scandale a impliqué des amis intimes. Hein. Il y a quelqu'un qui s'appelle Timur Mindic, et qui était cet homme avec lequel eh bien, Volodymyr Zelensky aimait faire des barbecues le week-end. Il s'est exilé en Israël pour échapper justement aux poursuites. Eh bien, Volodymyr Zelensky n'a jamais commenté les poursuites qui visaient son ami. Lui se concentre sur la communication autour de la guerre, autour de l'effort de défense, autour des efforts de coordination de l'aide internationale. Pour l'instant, ça lui réussit relativement bien. Mais par contre, il est évident que quand le jeu politique se réouvrira, quand on sortira de ce conflit d'une manière ou d'une autre, et quand la loi martiale sera levée, qu'on aura de nouveau des élections, il est évident qu'il sera très critiqué pour la manière dont il a géré ses affaires de corruption. Donc, pour résumer, c'est très très important, mais ça n'ébranle pas la verticale du pouvoir de Volodymyr Zelensky et sa conduite de l'effort de défense qu'il mène depuis 2022.
0: Eh ben écoutez, merci de cette réponse qui calme un peu mes inquiétudes, parce que ça fait maintenant des années qu'on travaille sur l'Ukraine, et bon, je n'ai qu'une envie, moi, c'est d'y aller. Et je ne peux pas, n'est-ce pas? Bon. Ça peut avoir l'air un peu médiocre comme ça, mais il y a une telle organisation des gens une organisation mentale, affective chez les gens qui font des choses pour l'Ukraine à Paris. C'est assez puissant comme mouvement, et ça, on l'intériorise, ce mouvement, n'est-ce pas? Alors, il y a une
1: Mais
0: chose.
1: vous êtes plus que bienvenue, Clarisse, et vous pouvez venir dès à présent.
0: Vous croyez?
1: C'est un long voyage, puisqu'il n'y a plus d'avion, et donc il
0: Oui.
1: faut passer par un pays limitrophe, ensuite prendre un bus ou prendre un train, et ainsi de suite. Donc c'est un long voyage, hein. On ne peut pas faire Paris-Kiev en moins de 24 heures.
0: C'est pas grave, ça.
1: Oui, mais par contre, c'est tout à fait faisable. C'est tout à fait faisable.
0: J'avais l'impression qu'il y a du monde qui le fait, ce voyage.
1: Bien sûr, il y a des milliers de personnes qui franchissent la frontière tous les jours, et pas que des Ukrainiens, il y a beaucoup, beaucoup d'étrangers qui viennent ici en Ukraine pour différentes raisons, parce qu'ils ont un travail, parce qu'ils sont journalistes, mais il y a aussi des touristes, il y a aussi des gens qui viennent ici pour voir ce grand pays qui est un des plus grands pays européens, donc avec la France en termes de superficie, et qui eh bien, a la chance d'avoir quand même un arrière-pays, une profondeur stratégique qui reste protégée des affrontements. Par exemple, Lviv, où j'habite à l'année, c'est à 800-900 km du front. Et ça reste très très bien protégé.

0: Alors, il y a une chose dont on a peu parlé en France, c'est que l'élimination tout à fait normale par vote non triché d'Orban en Hongrie a dû être reçue avec joie en Ukraine.
1: Ah
0: Est-ce
1: oui,
0: vrai?
1: bien sûr. Oui, tout à fait, tout à fait. Oui, ça a été un grand jour pour l'Ukraine, évidemment. Ça, je l'ai déjà mentionné au tout début. Ça a fait partie donc des éléments très positifs de cette séquence dans laquelle l'Ukraine est. Viktor Orban avait empoisonné les relations bilatérales entre la Hongrie et l'Ukraine depuis déjà plus d'une dizaine d'années. Et évidemment, par extension, les relations avec l'Union européenne. Donc, non seulement ça a beaucoup apaisé le débat entre Budapest et Kiev, et ça, on l'a vu tout de suite avec des négociations sur des questions énergétiques, sur des questions de droits de la minorité maïarophone dans l'ouest de l'Ukraine
0: Oui,
1: qui.
0: c'est ça dont on a parlé, excusez-moi Sébastien, mais
1: Oui, bien sûr.
0: on a parlé récemment, vous savez que je suis linguiste, du fait qu'on pourra enseigner aux enfants ukrainiens de passeport et magyarophones de langue faire l'école en magyar, en hongrois. C'est donc vrai?
1: Oui, mais ce qui est déjà le cas aujourd'hui. Si vous voulez, c'est une sorte de malentendu qui a été instrumentalisé politiquement, que ce soit en Ukraine ou en Hongrie et dans d'autres pays, puisque la minorité maïarophone n'est pas la seule minorité nationale présente en Ukraine. C'est qu'il y a des facilités pour l'éducation et aussi dans les médias et aussi dans l'administration pour ces minorités nationales. Mais ces dernières années, l'Ukraine a mené une politique d'ukrainisation qui a réduit en fait la part de ces langues minoritaires dans ces domaines de l'éducation, des médias, de l'administration et ainsi de suite. Et ça a été le point de tension entre évidemment Viktor Orban et les différents gouvernements ukrainiens, mais aussi avec d'autres gouvernements européens. Mais ce qu'il faut vraiment voir, c'est que d'une part, il y a une logique à cette politique d'ukrainisation, puisque beaucoup de ces représentants des communautés hongroises, des communautés roumaines, des communautés bulgares, eh bien, ne pratiquaient pas suffisamment bien l'ukrainien pour bien s'insérer sur le marché du travail. Et d'autre part, ces facilités, ces régimes d'exception, eh bien, elles sont restées d'actualité et ils bénéficient aussi de soutien financier de la part de l'État. C'est juste qu'ils ont été réduits avec le temps. Donc, c'est vraiment une question de proportion. Et le troisième élément, ce qu'il faut voir, c'est que au jour le jour sur le terrain, la situation de ces minorités nationales n'est pas conflictuelle. C'est pas comme s'il y avait des barricades dans les rues, c'est pas comme s'il y avait
0: Non,
1: des
0: non.
1: manifestations toutes les semaines. Et on a vu dans le cas. Dans l'ouest du pays,
0: Dans l'ouest,
1: après les
0: pardon.
1: montagnes, donc nous avons cette chaîne des Carpates. Et en fait, donc c'est ce qu'on appelle la Transcarpathie, qui est de l'autre côté des montagnes par rapport à l'Ukraine, et qui est donc limitrophe une zone territoriale qui est limitrophe de la Hongrie.
0: Et alors, quels sont les rapports actuellement entre les Ukrainiens et les Polonais? Parce que en Pologne, il y a eu des restrictions de solidarité vis-à-vis de l'Ukraine. Comment est-ce qu'on en parle?
1: Alors oui, ça s'inscrit dans un cadre plus général qui fait que les Polonais, comme l'ensemble des Européens, eh bien constatent qu'on se projette dans un conflit de très longue durée et que les mesures temporaires, les mesures d'urgence qui avaient été décidées pour protéger les réfugiés en 2022, eh bien, il faut les adapter avec le temps, puisqu'on ne peut pas rester dans un régime d'exception, dans un régime d'urgence pendant encore 5-10 ans si jamais la guerre se prolonge. Donc les Polonais ne font pas exception là-dessus. Et évidemment, à chaque fois que des régimes de soutien social ou de soutien aux familles de réfugiés eh bien, sont un peu reniés, eh bien évidemment, ça provoque des tensions et ça provoque des inquiétudes. Mais il faut aussi se mettre à la place des Polonais et des Européens en règle générale. C'est vrai qu'à un moment donné,

0: donné, il faut sortir de ce régime d'exception. La deuxième chose vraiment à dire là-dessus, c'est que avec les Polonais, il y a une situation très très particulière, puisqu'on estime qu'il y a environ 3 millions d'Ukrainiens aujourd'hui en Ukraine, donc
1: En
0: notamment 1
1: Pologne.
0: million d'Ukrainiens. En Pologne, pardon. Donc notamment 1 million d'Ukrainiens qui étaient déjà présents dans le pays avant 2022. Et donc, il peut y avoir des tensions interethniques, il peut y avoir des tensions intercommunautaires. Et en plus de ça, ces tensions sont instrumentalisées dans le cadre de la relation bilatérale entre Varsovie et Kiev sur des questions historiques. Et ça, c'est ce qu'on voit se réactiver justement ces derniers jours, puisque les Ukrainiens ont choisi de mettre à l'honneur des combattants. La mémoire des nationalistes radicaux des années 1930 et 1940. Et comme on le sait, eh bien, ces nationalistes radicaux, certes, se sont battus pour l'indépendance de l'Ukraine, certes, se sont battus contre les communistes, certes, comment dire, s'inscrivaient aussi dans les mouvances nationalistes des années 1930, donc ce n'était pas non plus une exception, mais ils ont aussi coopéré pendant un temps de la Seconde Guerre mondiale avec l'Allemagne nazie, et ils se sont livrés à des exactions contre les Juifs et contre les Polonais. Et donc, le fait que Kiev mette à l'honneur, eh bien, la mémoire de ces combattants, ça s'est vraiment passé ces derniers jours. Eh bien, ça a été très très mal perçu à Varsovie. Et donc, là où Kiev avait réussi, donc par une élection typiquement hongroise, à apaiser ses relations avec Budapest, eh bien, elle a là une réactivation des tensions historiques avec la Pologne. Donc ça montre aussi que voilà, il y a un jeu de balancier sur ces relations entre l'Ukraine et ses voisins européens, et que on n'est qu'au début. Et je pense que ça, c'est aussi très important de le mentionner, c'est qu'on est qu'au début de ce processus d'intégration européenne qui, à un moment donné, va impliquer eh bien, un dialogue intensifié sur ces questions.
1: Oui, mais nous sommes habitués, vous et moi, aux questions.

0: bienvenue dans cette émission, cet rendez-vous, oh, que c'est beau rendez-vous avec la bande dessinée chaque semaine de la BD franco-belge, évidemment, et précisément l'album dont que je reçois, enfin, l'album dont on va parler aujourd'hui. L'auteur est en promo en Belgique aujourd'hui. Il s'appelle Maxence Kerlock. Bonjour Maxence.
1: Bonjour Emmanuel.
0: Vous êtes effectivement à Bruxelles pour la promo de ce livre qui sort tout juste aujourd'hui. Il s'intitule « Derrière le champ », publié aux éditions Casterman. Donc évidemment, lorsqu'un livre sort, c'est toujours un petit événement dans la vie d'un auteur. Mais alors vous, ça démarre sur les chapeaux de roue, des gens en promo un peu partout. Bravo.
1: Merci.
0: Et puis merci d'être en direct du coup aujourd'hui en duplex, donc depuis la Belgique. Alors on va parler de cet ouvrage-là, d'abord parce qu'il m'a beaucoup touchée. C'est votre premier livre et je trouve que voilà, graphiquement il se passe quelque chose. Les personnages sont très attachants. Ce sont, vos deux héros sont deux jeunes enfants qui rentrent dans l'adolescence. Ils s'appellent Martin, elle s'appelle Capucine, ils sont sur la couverture du livre. Et vous avez voulu raconter cette espèce de passage finalement de l'enfance à l'adolescence via ces deux personnages-là, deux enfants uniques dans une famille, voilà, et qui se rencontrent voilà, de façon un peu fortuite. C'était quoi votre point de départ dans cette histoire, Maxence ?
1: Bah, effectivement, quelque chose qui m'a vraiment intéressé avec ce livre, c'était de parler d'un âge, un âge particulier qui est le début de la préadolescence, qui est un moment vraiment charnière, qui est un moment où on sort de la petite enfance, on sort d'un moment où on a connu peut-être avant que l'école, que la famille, et tout d'un coup on voit plus. Donc tout d'un coup, tout est un petit peu fascinant, effrayant, mais en même temps un petit peu bouleversant. Donc j'avais envie de parler de cet âge-là et de faire vivre au lecteur une expérience à la hauteur de ce moment-là de vie où le monde est fascinant et le monde est effrayant.
0: C'est un moment qui vous a marqué, vous, personnellement, pour vous avoir eu envie précisément

0: traité de ce sujet-là sur votre premier ouvrage ?
1: Je crois qu'on a, tous été marqués par ce moment-là, parce que c'est un moment de révélation, puisque avant ça, on n'a pas encore vu grand-chose. Ce qui est certain, c'est que mon point de départ, c'est un point de départ tout de même de distance. J'ai plus cet âge-là, et les souvenirs peut-être ne suffisent pas à comprendre qu'est-ce que c'est qu'avoir cet âge-là. Donc, pour raconter cette histoire, j'ai eu à cœur de prendre le temps d'observer des élèves. J'étais dans un collège pour faire de l'observation, et j'ai pris le temps de réfléchir à qu'est-ce que ça voulait dire d'avoir cet âge-là pour essayer de le comprendre. Pour moi, c'est avant tout une histoire qui est finalement assez loin de moi aujourd'hui, mais je crois que la fiction, elle permet de ça, elle permet d'imaginer d'autres vies, de se mettre à la place d'autrui, et ça, c'est quelque chose qui me tient à cœur.
0: Alors du coup, effectivement, vos héros ont 12 ans, mais ils ne sont pas seuls. Évidemment, il y a des parents, il y a d'autres personnages qui gravitent autour de votre univers. Ça s'intitule Derrière le champ parce qu'on est en pleine campagne. C'est pas situé précisément. Vous avez eu envie de rester dans le flou. Ça peut être à peu près n'importe où.
1: Effectivement, j'ai préféré ne pas forcément situer précisément le lieu. Mais ce sont des lieux qui ont été tout de même inspirés de lieux que j'ai connus quand j'étais plus jeune, qui m'ont marqué par leurs ambiances, que j'ai voulu réussir à mettre à nouveau dans le récit pour plonger dans cette ambiance si particulière de la campagne un peu profonde.
0: C'était où votre enfance à vous?
1: Mon enfance à moi, c'était en tout cas une partie quand j'étais plus jeune, d'ailleurs plus jeune que Martin et Capucine, dans le Cantal, près d'Aurillac, en France.
0: D'accord. Et pourtant, vous êtes venu à Paris pour faire des études. Vous êtes passé par l'école Estienne, l'école des Gobelins. Vous avez donc démarré dans l'animation avant de publier aujourd'hui cette première bande dessinée. C'était donc d'abord l'animation qui vous intéressait dans le dessin ?
1: D'abord, dans le dessin, ce qui m'intéressait, c'était une écriture. Plus jeune, je disais vouloir faire de la bande dessinée. Seulement, on nous explique que c'est un peu compliqué. Alors, l'animation, c'est présenté à moi comme une possibilité de continuer à dessiner. Mais en vérité, j'avais toujours envie, très très envie de raconter des histoires. Donc j'ai raccroché cette envie plus tard, avec le temps, quand j'ai senti que mon dessin pouvait avoir un peu plus de maturité pour aller de ce côté-là. Mais pour moi, c'est important, le dessin a toujours été une écriture et une manière d'écrire et de transmettre et de partager avec les autres.
0: Bah, cela dit, en même temps, forcément, votre expérience dans l'animation a dû servir ensuite dans votre travail pour la bande dessinée aujourd'hui.
1: Oui, bien sûr, l'animation, c'est, il faut le savoir, c'est un savoir-faire qui est très très exigeant, qui est de très bonne qualité en France, et donc ça m'a beaucoup appris en termes de rigueur et en termes de d'artisanat pour continuer ensuite derrière à en faire quelque chose et à pouvoir l'utiliser pour faire voyager des gens à travers une histoire comme c'est le cas avec ce livre.
0: Alors évidemment, on voyage effectivement avec vous parce que ces deux jeunes enfants, ils ont un peu la bougeotte, ils s'ennuient un peu dans leur village, ils s'ennuient un peu dans leur famille respective et donc ils ont envie d'aller voir ce qui se passe derrière le champ, d'où le titre de votre album, cette pièce de champ, qui est l'endroit où on n'a pas le droit de passer derrière. Le père de votre héros lui dit non, derrière tu ne peux pas y aller, c'est trop dangereux et donc on ne sait pas ce qui se passe. Sauf qu'eux, évidemment, voilà, avec leurs enfants et tout leur courage, ils ont envie de savoir ce qui se passe et donc ils vont aller voyager au moins derrière le champ et puis en l'occurrence au-delà aussi. Ça c'était, voilà, il fallait transgresser la limite.
1: Effectivement, il y a une question qui est présente dans le récit, qui est celle de l'interdit. Je crois que ça dit beaucoup du rapport de parents ou d'adultes aux enfants, qui peut être celui d'une limite qui est fixée, limite qui peut être fixée de manière mythique. Parfois, c'est le cas un peu dans le livre, en expliquant qu'il y a quelque chose à craindre, qu'il faudrait avoir peur d'aller derrière le champ. Seulement, cette limite, elle n'est pas toujours tout à fait justifiée. Donc c'est aussi une manière d'explorer ce rapport-là, cette relation entre les enfants et les adultes, et se poser la question de est-ce que ces interdits sont toujours justifiés et à quoi ils servent. Et est-ce que vraiment il y a quelque chose qui est bien fondé dans ce rapport-là qui est mis en place entre parents ou entre adultes et enfants.
0: Alors, il y a aussi question du mal-être de ces enfants, puisqu'en l'occurrence, votre héros, Martin, donc au début de l'histoire, quitte la ville, quitte ses amis pour partir à la campagne avec son père, seul. La mère n'apparaît jamais, donc elle vit seule avec son père. Et d'autre côté, cette petite Capucine, elle aussi, visiblement, a des problèmes avec son père. Donc ça aussi, vous vouliez parler de ce mal-être, à ce moment-là, de cette enfance, où on ne sait pas trop où on est, et parfois aussi, la vie des adultes rejaillit sur celle des enfants.
1: Oui, effectivement. Ce qui était important pour moi, c'était de raconter une histoire d'incompréhension. Je crois que c'est d'abord ça, entre Martin et son père. Ce sont deux personnes

0: qui n'arrivent pas à se comprendre, qui n'arrivent pas à se parler, ou en tout cas peut-être qui n'arrivent pas à s'écouter. Ce qui était important pour moi, c'était d'être des deux côtés, d'être à la fois du côté du père, mais à la fois d'un côté du fils, et de comprendre pourquoi d'un côté le père avait du mal à écouter son fils et à comprendre son mal-être. Et je laisserai découvrir aux gens dans le livre les raisons pour laquelle il se comporte comme ça, mais on comprend qu'il y a une forme de projection de ses désirs dans le fils, qui est quelque chose qui peut être assez courant chez des parents. Et en même temps, du côté de Martin, le fils, la peur de décevoir son père, etc., qui font que la vérité semble un petit peu impossible. J'ai l'impression que raconter une histoire sur ça, qui permet de comprendre pourquoi on en est arrivé là, c'est aussi une manière, en le comprenant, de trouver une manière dans sa propre vie d'essayer de l'éviter et de faire autrement.
1: Mais c'est pour ça que justement ce cher Martin, il est totalement isolé. Isolé par sa famille, isolé de ses amis, isolé du coup de ce nouvel univers qu'il ne connaît pas. Et c'est précisément cet enfant seul qui va devoir essayer de se débattre avec la réalité. Moi c'est ça qui m'a beaucoup touchée aussi justement, c'est notamment il y a des scènes, d'ailleurs avec Capucine aussi, où on les voit tous les deux très solitaires, parfois jouer avec leurs animaux, avec leurs jouets, etc. Les faire parler comme font les enfants, raconter des petites histoires. Moi j'ai adoré ces petits moments-là qui sont pleins de poésie et pleins de jolies. Yes. Mais cela dit, c'est aussi cette solitude-là qui est mise en avant.
0: Tout à fait. C'est la question aussi de qu'est-ce qui se passe pour un enfant quand il est seul à ce moment-là, quand il a aussi, c'est assez clair, je crois, peu de ressources, peu d'armes pour se battre dans cette situation-là. Et donc, c'est là que parfois des armes qui semblent peut-être peu régulières, finalement, quand on a le contexte, on les prend d'une autre manière. Un enfant qui ment ou un enfant qui dissimule. Il s'agit de comprendre aussi qu'il y a des raisons qui le poussent à faire ça, et je crois que c'est aussi parfois le cas de Martin et Capucine. Et puis aussi Capucine, ce qu'il apporte beaucoup, c'est son imaginaire, un imaginaire qui est très riche et très développé. Et je voulais aborder un petit peu la double face de ça, le fait que cet imaginaire soit à la fois quelque chose qui peut-être l'isole, puisque ça la rend étrange et différente des autres enfants, et en même temps, c'est ce qui lui permet d'inventer quelque chose et de sortir. Ce que je trouve intéressant aussi dans une histoire comme ça, c'est que le rapport à l'ennui, il est double. Il est comme une sorte d'enfermement dans un quotidien quand même un petit peu pesant à certains endroits, ou en tout cas solitaire, mais il est aussi ce qui appelle à l'aventure. Et que cette aventure, elle a quelque chose de beau à promettre, et je laisse les gens découvrir dans le livre. J'espère qu'il y a quand même une grande promesse de ce côté-là, qui est déployé dans le livre.
1: Ce que je n'ai pas encore dit, Maxence Kerlock, c'est que dans votre livre Derrière le champ, vous avez fait le choix du noir et blanc. C'est-à-dire que d'ailleurs, c'est un livre souple, oui. En noir et blanc, avec des personnages qui ont plutôt des grosses têtes avec des gros yeux. Enfin, on sent que vous aimez le manga et que vous en avez beaucoup lu.
0: Mais tout à fait. C'est tout à fait ce à quoi je me réfère en termes d'héritage. J'ai été très attaché à des lectures plus jeunes. Ça a été peut-être mon entrée dans la littérature. Et du coup, je reste attaché à ces œuvres-là. Aujourd'hui, mon rapport à la bande dessinée, c'est surtout celui du manga et plus précisément celui du seinen, donc le manga pour adultes d'auteurs japonais. Donc effectivement, pour moi, il y avait une évidence de travailler en noir et blanc parce que c'est mon héritage.
1: D'accord. Alors cela dit, mais aussi dans le choix du papier, il y a vraiment plein de références, voilà, à la culture manga dans ce livre de bande dessinée franco-belge pour autant.
0: Oui, tout à fait. Effectivement, le papier rappelle aussi un petit peu ça, et je suis assez content de ça. J'étais attaché à ce que le livre soit pas trop cher, dans la limite des possibilités d'éditeur. Mais ce que j'aime dans la bande dessinée, c'est que c'est un médium qui est populaire et qui est accessible. Donc j'ai eu envie de faire une histoire que tout le monde pouvait lire, qui j'espère pourra faire voyager n'importe qui et faire vivre une expérience à n'importe qui. Et par ailleurs, dans ce cadre aussi, je préfère que le livre soit le moins cher possible. Et donc peut-être j'aime aussi pour cette raison-là les livres qui vont avoir quelque chose de modeste aussi en partie. Donc en l'occurrence un papier plus fin qui rappelle effectivement certains mangas.
1: Ah mais tout compte, vous avez raison. Ce qu'on peut dire aussi, c'est assez surprenant, c'est que votre livre est postfacé par Tristan Garcia, donc philosophe et romancier. Comment c'est arrivé? Comment vous lui avez fait lire votre premier livre et lui demander d'écrire une postface?
0: Écoutez, j'ai eu énormément de chance. Je dois dire que c'est peut-être la chose dont je suis le plus fier aujourd'hui dans ma vie, d'avoir eu une postface de Tristan Garcia, que je remercie vraiment pour ça. C'est quelqu'un dont j'admire le travail depuis très longtemps, et précisément son travail en métaphysique contemporaine. Et depuis longtemps, j'avais à cœur de peut-être pouvoir le

0: rencontrer et discuter avec lui, sachant que c'est quelqu'un qui est aussi amoureux de la bande dessinée. Seulement, il n'y avait pas vraiment beaucoup d'occasions, ou je ne savais pas comment, et il habitait dans une autre ville. Mais il se trouve qu'un jour, par hasard, alors que j'étais à la bibliothèque des Beaux-Arts à Paris, je l'ai croisé dans ma histoire, alors qu'il n'habite même pas à Paris. Et donc, je lui ai adressé la parole, et il s'avérait être d'un accueil très très chaleureux, et je le remercie beaucoup. Et par la suite, je lui ai proposé de relire la bande dessinée avant de la finir, pour avoir des retours, pour pouvoir éventuellement changer des choses. Et il a beaucoup aimé le livre, ça l'a beaucoup touché. Et donc, étant donné que ça l'a beaucoup touché, qu'il m'a écrit de très beaux mots sur le livre, on m'a suggéré de lui demander d'écrire un petit mot dans le livre, ce que je n'aurais même pas osé faire, mais il l'a fait. J'en suis aujourd'hui très très fier, et je suis très très heureux qu'il ait pu mettre une petite part de lui dans ce livre.
1: La vie est faite d'heureux hasards, Maxence. Donc, oui. C'est parfait. Là, du coup, ce livre sort tout juste aujourd'hui. Je l'ai dit pour ceux qui nous écoutent en direct. On est le 10 juin. Je rappelle que vous êtes en duplex de Bruxelles parce que vous êtes actuellement en promo en Belgique. Mais vous serez de retour à Paris. Là, notamment, vous serez en dédicace, je le cite, pour les Parisiens qui ne seraient disponibles vendredi 12 juin à 19h30 à la librairie Le Pied-à-Terre. C'est dans le 18e pour signer donc derrière le champ. Donc, voilà, c'est encore une fois, c'est un beau démarrage. Juste parce que forcément, ça sort là. Donc, mais vous avez déjà, c'est votre premier pas dans la bande dessinée, mais est-ce que vous avez déjà des envies d'ailleurs, de voyage vous aussi?
0: Et j'ai envie de continuer ça, j'ai envie de continuer à raconter des histoires, de continuer à explorer d'autres vies que la mienne, et de continuer aussi à explorer des thématiques qui sont déjà un petit peu abordées dans le récit, le rapport entre adultes et enfants, et qui rend compliqué ce rapport-là, et vers où on peut aller à partir de là. Je sais que c'est des thématiques qui aujourd'hui sont très présentes dans le débat public pour des raisons un petit peu aussi tragiques, mais qui me semblent du coup se révéler aussi comme étant très très importantes, et que je crois que la fiction, c'est une manière d'explorer ça.
1: Mais donc, alors ce sera peut-être voilà. En couleur.
0: Peut-être, je verrai, mais pour l'instant je crois que j'aime beaucoup le noir et blanc, et je compte continuer dans ce sens-là.
1: Bon bah écoutez, on va suivre en tout cas la suite. Pour le moment, effectivement, ça s'appelle Derrière le champ, c'est disponible dans toutes les bonnes librairies. Merci beaucoup Maxence Kerlock d'avoir été en duplex de Bruxelles pour cette émission en direct. On se retrouvera bientôt pour vos autres, pour la suite de vos aventures.
0: Et bien avec plaisir, et merci beaucoup Emmanuel, et je souhaite une très très belle lecture aux gens qui prendront le temps de le lire, et j'espère qu'ils vivront un beau voyage et une belle expérience.
1: Merci encore Maxence, et merci évidemment aussi à Arnaud pour la réalisation de ce duplex. Je rappelle la référence du livre dont on parlait aujourd'hui, Derrière le champ. C'est 208 pages en noir et blanc, c'est publié aux éditions Casterman. Comme c'est en souple, on le disait, c'est moins cher, et tant mieux, ça coûte 22€. Voilà, vous savez tout. La semaine prochaine, on se retrouve avec une autrice en direct et en studio. Bonne journée, bye bye.

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Bonjour et bienvenue dans Carabistouille. Aujourd'hui, nous partons dans l'ouest du Cameroun, à Bafoussam, où vit notre invité, l'auteur jeunesse Alain-Serge Dzotap. Alain-Serge Dzotap a grandi dans un univers où il y avait peu de livres, hormis ceux de l'école et de la bibliothèque. Passionné par la lecture, amoureux des mots, il est d'abord devenu poète. Jusqu'au jour où un ami lui a tendu un album de jeunesse et lui a dit « Toi aussi, tu peux écrire des histoires comme ça ». Depuis 2006, il en a écrit de nombreuses, des histoires comme ça,

0: pleine d'humour et de tendresse. Publié chez des maisons d'édition qui lui assurent une large diffusion à l'international. Alain Serge Zotap est même aujourd'hui traduit dans une douzaine de langues. Écoutons à présent nos échanges avec un auteur pour qui écrire un album à destination des enfants, c'est une affaire qui doit être prise au sérieux.
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0: Alain Serge Zotap, bonjour et bienvenue dans Carabistouille.
2: Bonjour Nadia.
0: Alain Serge Zotap, vous êtes l'auteur d'un certain nombre d'albums jeunesse et je voulais savoir comment toute cette histoire a commencé, comment l'envie d'écrire est-elle née et peut-être quel a été votre premier projet abouti, qu'il ait été édité ou pas.
2: Alors, je pense que l'écriture chez moi a commencé par la lecture. Et j'ai découvert mes premiers livres, c'était lorsque je suis entré à la première année du primaire, qu'on appelle chez nous la CIL. Et c'est à ce moment-là que j'ai su que les petits signes qu'il y avait dans les livres racontaient des histoires. Mais j'ai commencé à écrire beaucoup plus tard, plutôt de la poésie, parce que j'avais découvert dans la grande cantine couverte de poussière de mon grand frère, dans le grenier familial, j'avais découvert des poèmes. Et puis je m'étais dit que voilà, si mon grand frère lui il écrivait des poèmes, ça veut dire que je pouvais aussi en faire autant. Donc j'ai commencé à écrire par la poésie et c'est beaucoup plus tard, mais alors beaucoup plus tard que j'ai commencé à écrire des histoires pour les enfants.
0: Et quand vous avez commencé à écrire pour les enfants, pourquoi vous êtes orienté vers ce public? Quels étaient vos modèles, vos sources d'inspiration en littérature jeunesse?
2: Voilà, je pense que je suis également entré en littérature jeunesse parce que j'ai beaucoup lu de la jeunesse. Je me souviens que quand je suis allé pour la première fois à la bibliothèque pilote provinciale et que j'ai pu en payer les frais d'inscription, je lisais beaucoup de poésie. Et puis j'ai découvert dans la salle jeunesse beaucoup de livres, beaucoup d'histoires venues de partout, d'auteurs français, d'auteurs russes traduits vers le français. Et je crois que ça m'a donné envie d'écrire. Mais le déclencheur, finalement, je pense que le déclencheur, c'est lorsque un ami, un très grand comédien, Wakuf Ogun, paix à son âme, alors il m'avait un jour montré un livre, La ruse d'Idris Sunjoya, qui était issu d'un projet financé par la coopération française. Donc, parce qu'à l'époque, la France a financé beaucoup de la littérature jeunesse en Afrique, quoi. Donc, il y avait beaucoup de bouquins. Et donc, j'ai lu ça. Et puis, il m'avait tendu ce livre en me disant, tiens, tu peux aussi écrire des histoires comme ça. Et puis, j'ai commencé à écrire comme ça des histoires pour enfants. Mais ça n'a pas été facile du tout parce que, vous savez, à un moment donné, on a l'impression qu'écrire des histoires pour enfants, c'est juste mettre deux lignes par page et puis ça passe, quoi. Donc, ça m'a pris beaucoup de temps pour apprendre. Et j'ai eu la chance que la toute première histoire qui est vraiment, non pas qui est aboutie, mais la toute première histoire qui a été publiée, c'est qu'en fait, un jour, parce que je lançais toujours des bouteilles à la mer avec mes histoires. Et un jour, l'histoire qui a été retenue par Bayard Press, qui a pour titre Petit Hippo et son stylo magique. Je l'avais envoyé comme ça à Bayard, c'était je crois en 2006. Et puis j'avais reçu plein de réponses négatives et puis je suis allé dans mes spams. J'avais trouvé dans un mail qui venait de Marie-Hélène Gros, qui m'avait dit que Marie-Hélène Delval, que je ne connaissais pas à l'époque mais qui est une grande autrice, avait reçu mon histoire, quoi. Je sais pas comment elle avait reçu, mais et puis on m'a posé une question qui est pour moi la question la plus stupide du monde. On m'avait demandé, est-ce que vous souhaitez qu'on la soumette au comité de lecture du magazine Tralalire? Ben, j'ai répondu à cette question là je crois 1000 fois. Et puis c'est comme ça la première histoire qui a été publiée chez Bayard, c'était en 2007.
0: Alain-Serge Zotab, vous avez une publication conséquente, vous avez écrit un nombre important de titres pour lesquels il me semble que votre inspiration est très diversifiée. Il y a des albums qui reviennent sur des figures historiques de l'Afrique, d'autres qui parlent du quotidien, il y a des contre-visités. Comment est-ce que vous présenteriez la diversité des thématiques que vous abordez? Est-ce qu'elles ont un fil conducteur? Est-ce qu'il y en a qui vous tiennent aussi à cœur particulièrement?
2: Alors, c'est vrai que je me suis rendu compte ces derniers temps-ci que j'ai quand même écrit beaucoup de contes, donc deux petits recueils déjà chez Albin Michel, Petit conte des pourquoi et ensuite Petit conte des comment, et puis aussi des contes chez l'école des loisirs, Le roi et le premier venu, La femme qui attendait un enfant à aimer et l'homme qui attendait un garçon. Donc je me suis peut-être c'est aussi lié à mon enfance, quoi. C'est-à-dire que le fait que je me suis orienté vers le conte, vers l'écriture du conte. Mais lorsque j'écris pour les tout petits, j'essaie d'entrer en dialogue avec l'enfant que j'ai été. Parce que petit, je n'ai pas eu la chance d'avoir accès à des livres. Donc aujourd'hui, parfois quand j'écris, surtout pour les tout petits, j'ai l'impression de discuter avec avec l'enfant qui est en moi et à qui les livres ont manqué. Donc, mais je n'ai pas de thématique particulière. C'est vrai que je me suis rendu aussi compte que j'ai écrit deux livres, par exemple pour les droits des femmes, parce qu'il y a sur le mariage forcé et précoce, j'ai écrit quand même Adi de Boutanga chez Albin Michel. Et plus tard, chez l'école des loisirs, j'ai encore écrit La femme qui attendait un enfant à aimer et l'homme qui attendait un garçon sur la question de la misogynie. Mais je ne pense pas que c'était programmé. Ce n'était pas programmé. C'est pour Adi de Boutanga, j'avais rencontré la jeune fille dans une fondation. La fondation Jean-Félicien Gacha, et puis j'ai eu envie de raconter son histoire. Et puis, chez l'école des loisirs, j'avais lu un très très. J'avais entendu un très beau conte du répertoire des conteurs Bamileke, et j'ai eu envie de le mettre à ma propre sauce. Donc, ce n'est pas vraiment programmé. Je me laisse souvent emporter par la beauté des mots et parfois par les images, parce que j'écris beaucoup aussi en regardant les images. Je pense que regarder les images, ça, qui me parle, peut-être ça soulève aussi des histoires, ça réveille aussi des histoires en moi. Voilà.
0: Alors, vous êtes entré au départ dans la littérature par la poésie. Est-ce qu'il y a des similitudes pour vous entre votre expérience de l'écriture de la poésie et de l'écriture pour les enfants?
2: Voilà. Je dois avouer que ça fait longtemps que je n'écris plus la poésie de manière formelle. J'ai publié à l'époque dans les revues et tout, mais maintenant je pense que ma poésie s'infiltre dans ma façon d'écrire, voilà, dans le regard que je pose sur l'enfance lorsque j'écris, et aussi parfois dans ma manière d'utiliser les mots. Donc ma poésie s'est réfugiée dans mon écriture pour enfants, dans mon écriture des histoires pour enfants.
0: Et ce que vous dites, hein, je trouve ça très juste, notamment pour un de vos derniers albums, qui explore une thématique peu courue dans la littérature de jeunesse, un album qui s'intitule « Reste avec nous, bébé ». Pourriez-vous nous parler un peu de cet album, du choix de son sujet et de la manière dont vous avez développé l'histoire?
2: Voilà. Je n'ai pas vraiment eu à choisir le sujet, parce que le sujet est venu à moi, parce que j'ai écrit cette histoire, j'étais en résidence d'écriture en Suisse, à la Villa Rufieux. C'est parce que justement, j'avais mon neveu qui venait de venir au monde, et puis il avait tous les soucis de santé. Il avait tous les soucis de santé, il perdait du poids régulièrement, malgré tous les prescriptions médicales. Ça n'allait toujours pas. Et puis, Lorsque j'étais en résidence d'écriture en Suisse, je me suis dit il fallait que je raconte cette histoire-là. Et puis c'est la seule histoire que j'ai racontée en pleurant, que j'ai écrite en pleurant. Et dans l'histoire, je fais également clin d'œil à un de mes oncles maternels, dont le neveu en question était l'homonyme de l'homonyme, en fait. Et pour nous, être l'homonyme de quelqu'un ici, c'est très important. J'ai également fait un clin d'œil à cet oncle-là parce que il a eu une vie difficile. Parce que vous savez que les sociétés africaines sont parfois compliquées. Il y a parfois on vous accuse de choses dont vous ne savez rien. Lui, par exemple, on l'accusait de sorcellerie et tout. Il avait donc passé toute sa vie à lutter contre ça. Et c'était un monsieur extrêmement généreux, mais il avait passé toute sa vie encore à lutter contre les accusations parfois très malsaines. Et puis je me suis dit, il fallait que je lui rende hommage. Voilà. Donc j'écrivais pour mon neveu et je rendais hommage en même temps à mon oncle maternel qui était en même temps mon grand-père maternel, parce que chez nous il y a le phénomène de succession, c'est-à-dire quand tu succèdes à quelqu'un, par exemple si quelqu'un succède à son père, ses frères vont l'appeler papa. Donc je voulais rendre vraiment hommage à ces deux personnes. Je voulais par mes mots les fixer, quoi, les rattacher à la vie. Voilà. Et pour moi c'était très important et c'était une douleur intense dont j'ai écrit cette histoire vraiment en larmes.
0: Et c'est un très bel album, très sensible, l'histoire de ce bébé fragile qu'on appelle Nuage et qui n'a pas encore son nom définitif. Et il est très beau aussi parce que votre texte entre en dialogue avec les illustrations d'Anne-Catherine de Baule, qui est une illustratrice reconnue et qui a beaucoup travaillé sur des illustrations jeunesse en lien avec l'Afrique. Comment s'est passée la collaboration avec cette illustratrice?
2: Déjà, j'ai beaucoup de chance de travailler avec Anne-Catherine de Baule parce que elle a vécu au Cameroun et elle a vécu aussi au Gabon. Mais reste avec nous, c'est la quatrième histoire que je fais avec, c'est le quatrième album que je fais avec Anne-Catherine. Et puis on est en train de faire un cinquième livre qui va, je sais pas quand ça va paraître, on est en train de faire un cinquième livre. Bon, avec Anne-Catherine, on a l'habitude de beaucoup échanger. On a l'habitude de beaucoup échanger. Parfois, elle me fait voir les esquisses, elle me fait voir les découpages. Et puis avec notre éditrice, Odile Josselin, je veux dire, on travaille vraiment à trois, quoi. On travaille vraiment à trois. Donc il y a un échange entre moi, Anne-Catherine et Odile. Donc c'est vraiment un échange. Et puis on se met d'accord sur beaucoup de sujets sur beaucoup d'aspects avant que ça, voilà, pour aboutir à ces albums-là. Donc là, c'est le quatrième que j'ai fait avec Anne-Catherine. Et puis, pour mon bonheur, nous sommes en train de faire un cinquième album. Cette fois-là, qui parle de mes jumeaux. Donc, parfois, je m'inspire aussi du quotidien. Voilà, donc, qui parle de mes jumeaux. À un moment particulier, au moment où leur mère les déshabille pour les laver, il y a toujours... Il y a toujours une histoire qui se déroule, et puis j'ai voulu raconter cela. Donc ça va faire l'objet de mon cinquième album avec Anne-Catherine et les éditions Pastel, l'école des loisirs.
0: D'accord, et justement, pour faire transition avec la question suivante, vous parlez de l'école des loisirs, et c'est vrai que vous êtes édité par des éditeurs reconnus qui peuvent assurer une large diffusion à vos livres. Donc cette large diffusion de vos livres, elle va de pair aussi avec le fait qu'ils sont traduits dans de nombreuses langues. Quel regard avez-vous sur cette diffusion très large? Et la lecture de vos albums est-elle la même dans différents pays? Peut-être déjà entre la France et le Cameroun, je ne sais pas s'ils sont facilement accessibles au Cameroun, et puis peut-être dans d'autres pays où ils vont être lus.
2: Oui, bon, je n'ai pas souvent les retours. Je n'ai pas souvent les retours pour mes albums parce que il y a 13 qui ont déjà été traduits. Et l'éditeur qui m'a le plus fait traduire, sont les éditions des éléphants avec lesquelles j'ai grand plaisir à travailler. J'ai eu certains retours parce que il y a la soupe au caillou moelleux chez les éléphants qui avait été, qui a vécu une belle aventure, en même temps à Nanterre, en même temps au Brésil, dans d'autres pays. Hein. Et puis c'est souvent les retours que j'ai par internet, quoi. Par exemple, il y a un de mes albums, Le Cadeau, paru chez les éléphants, qui a été traduit en Israël et qui en Israël a fait l'objet d'une deuxième édition spéciale parce qu'ils ont un programme en Israël dont qui est l'équivalent d'un autre aux États-Unis, qui permet que les livres choisis soient tirés en grand exemplaire, en grand nombre, et diffusés dans les écoles, dans les crèches, dans les bibliothèques. Là, ça a vécu une très très belle vie en Israël, aux États-Unis aussi. Donc j'ai souvent des retours comme ça par en m'informant sur les réseaux, ou bien lorsque l'éditeur américain, par exemple, de deux de mes livres, nous donne les ressentis sur le terrain. Donc c'est par cela que j'ai mais je suis quand même parfois étonné de voir que des histoires que j'écris depuis le Cameroun à Bafoussam puissent trouver un lectorat international. C'est quand même 13 langues traduites. C'est parfois, j'avoue que je suis moi-même parfois étonné, quoi.
0: Est-ce que vous avez l'impression, Alain Sage-Dautap, d'écrire des histoires universelles?
2: Alors, universel, c'est parfois un peu difficile parce que, bon, parfois je préfère dire que j'essaie de situer ma parole à l'endroit précis où se trouve la poésie, parce que je pense que avec la poésie, dans la poésie, tout le monde peut venir communier. Vous voyez? Donc, c'est pour ça que j'essaie de faire beaucoup d'efforts dans ma façon de percevoir les histoires que j'écris. Donc, parfois, j'ai des histoires qui sont vraiment, comment dire ça, où je puise vraiment beaucoup plus dans, où mon imagination est beaucoup sollicitée. Et puis, je me dis, peut-être je suis naïf, mais je me dis que je me dis que peut-être que c'est pour ça que un éditeur grec, un éditeur chinois, un enfant de Hollande peut se retrouver dans mes histoires, tout comme un petit Camerounais, un petit Malien. Donc, j'essaie de m'adresser à l'enfant qui est au fond de moi, et je me dis que en m'adressant à cet enfant-là, je parviens à m'adresser à tous les enfants du monde. Parce que regardez, par exemple, lorsque les enfants se rencontrent, quelle que soit leur couleur de peau, quelle que soit leur origine, instantanément, ils vont commencer à jouer. Or, je me dis qu'en m'adressant à l'enfant qui est au fond de moi, je m'adresse à l'enfant universel.
0: Donc, vous vivez au Cameroun, à Bafoussam, dans l'ouest du Cameroun. Quel regard portez-vous sur la situation du livre jeunesse dans votre pays? Et vous-même, avez-vous fait des actions, avez-vous entrepris des actions pour faire vivre le livre jeunesse au Cameroun?
2: Oui, j'ai animé beaucoup d'ateliers d'écriture dans les écoles. J'essaie de le faire encore aujourd'hui avec... Il y a une jeune association, bon, plus si jeune que ça parce qu'elle est très dynamique, avec laquelle je collabore. Parfois, je vais dans les écoles, Reading Classroom, par exemple. Et puis, je sers mon humble niveau de faire vivre la littérature jeunesse. Et puis, pour le moment, depuis quelques années, il y a une sorte d'effervescence. Parce que, il y a des jeunes maisons d'édition, là, surtout à Dinkra, qui se bat beaucoup pour éditer des livres de qualité. Et surtout, elle fait ce que beaucoup d'éditeurs en Afrique, parfois en Europe, ne font pas. Elle édite à compte d'éditeurs. Pour moi, c'est exceptionnel parce que nous sommes dans un environnement où l'auteur qui est le plus faible, qui est le maillon le plus faible de la chaîne, est encore sollicité financièrement. Donc, elle fait du très bon travail. Elle le fait avec. Elle avait une éthique qui me parle beaucoup. Parce que moi qui suis auteur et qui vis de l'écriture, pour moi c'est important que l'éditeur respecte l'auteur et le traite comme il faut.
0: Oui, on salue Armel Toucault qui a été l'invité de Carabistouille il y a quelques mois. Et c'est maintenant, Alain Serge Zotap, le moment de notre pause musicale. Quel est le morceau que vous avez choisi de nous faire écouter et pourquoi ce choix?
2: Alors, j'ai choisi L'homme-dieu, qui veut dire mariage, de l'artiste Kares Foto, qui écume le monde, qui est une dont j'apprécie beaucoup les chansons, dont j'apprécie énormément la musique. Alors, cette chanson parle du mariage forcé, du mariage précoce. Pour moi, qui est une thématique qui me parle beaucoup et qui et voilà et que j'ai eu abordé dans mes livres, dans certains de mes albums, comme Adi de Boutanga paru chez Albin Michel Jeunesse, et comme dans La femme qui attendait un enfant a aimé et l'homme qui attendait un garçon paru chez Pastel. Voilà, donc c'est pour ça que je l'ai choisi. D'abord pour son talent. Vraiment, elle me parle beaucoup. Et aussi pour le thème qu'elle a abordé dans sa chanson.

0: c'est pas bon.
1: Alors, petite coïncidence, Alain Serge Zotab, car Armel Toucault, la directrice des éditions Adinkra, avait elle aussi, dans l'émission qu'on lui avait consacrée, choisi de partager un titre de Caresse Fotso. Avant de nous séparer, je voudrais, Alain Serge Zotab, vous demander quelque chose. Nous sommes à la radio et au moment même où nous enregistrons cet entretien, il n'y a pas d'image. Les caméras de nos ordinateurs sont fermées et je vais vous demander de décrire en quelques mots pour les auditeurs de Carabistouille ce que vous voyez depuis votre fenêtre, depuis votre maison de Bafoussam où vous êtes en train de faire cet entretien. Et puis nous parler des bruits qui vous entourent et qu'on n'entend pas forcément dans l'enregistrement de l'entretien.
2: Alors, nous sommes en saison des pluies. Et pour moi, la saison des pluies, c'est cette saison-là que si j'en avais la possibilité, je la ferais durer toute l'année. Alors, pendant que nous discutons là, il y a les gouttelettes de pluie qui chantent sur ma toiture de tôle ondulée. Et puis dans la cour, juste à côté des véhicules, il y a un arbre chenu qu'on appelle le tchak. Donc c'est un arbre qui sert pour implanter les lieux sacrés, qui sert aussi pour faire la limite des terrains et des champs. Donc voilà ce que je vois. Malheureusement, il n'y a pas d'oiseaux parce qu'il pleut, mais il y a quelques poules que j'aime qui sont en cage là et d'autres qui sont en train de se balader. Voilà.
1: Alors je vois d'où vient le goût du papa de nuages pour la saison des pluies dans l'album Reste avec nous bébé. Alain Serge Zotab, merci de nous avoir amené quelques instants à Bafoussam. Merci beaucoup et bonne fin de journée à vous.
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1: Voilà, Carabistouille, c'est terminé pour aujourd'hui. Je vous donne rendez-vous le mois prochain. D'ici là, vous pouvez nous suivre sur les réseaux sociaux de l'émission, Fréquence Carabistouille sur Instagram et aussi sur Facebook. À bientôt.

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1: The Age of Not Believing. C'est ce moment fragile où l'enfance s'évapore. Écrit par les frères Sherman pour l'apprentie sorcière, cette chanson est un pont entre deux mondes, celui des rêves naïfs et celui des doutes adultes. Angela Lansbury, en Miss Eglantine Price, y chante cette chanson avec une mélancolie tendre. Les paroles décrivent un désenchantement universel, abandonner ses héros d'enfance, ranger ses illusions sur une étagère. Mais derrière cette perte, il y a un appel à renaître. Le morceau évoque une quête, retrouver la magie, non plus dans les contes, mais en soi-même. Dans le film, la chanson résonne doublement. Elle parle à Charlie, l'aîné des orphelins qui traverse cette crise de confiance typique de la préadolescence, mais elle s'adresse aussi à un Angleterre en guerre, devenu cynique, qui doit réapprendre à croire en ses mythes pour survivre. Musicalement, c'est une berceuse douce amère, les cordes et le piano créent une ambiance nostalgique, tandis que la voix de Lansbury glisse entre regret et espoir. En tout cas, cette chanson, elle rappelle que grandir, ce n'est pas renoncer à la magie, c'est la réinventer. Une 10, c'est fini. Ciao.

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0: Chers auditeurs de Fréquence Protestante, bonjour. Bonjour Thomas Morales.
1: Bonjour Aude.
0: Vous êtes un habitué du micro de Point de Suspension et nous sommes ravis de vous retrouver avec un nouveau livre, un peu différent de la veine des précédents, puisqu'il s'agit cette fois d'un roman, Les Tendresses de Zanzibar, paru aux éditions du Rocher. Alors ce roman, c'est un magnifique ode. Une magnifique, on dit, pardon, ode à l'amour. Alors, est-ce que vous pouvez nous raconter le point de départ, ce qui arrive au narrateur ?
1: Ah, le point de départ, c'est une histoire dramatique. Hein. C'est une histoire entre un homme et une femme. Dès le départ, dès les premières pages, hein, nous savons que la femme va disparaître. Et c'est un retour sur une vie amoureuse, sur 30 ans de vie amoureuse. Donc c'est à la fois un portrait de, j'espère un beau portrait de femme, d'un couple solide, voilà, un peu à contre-courant, à rebours, je dirais. Certains critiques ont parlé d'un couple un peu dissident, parce qu'il n'est pas tellement dans la modernité.
0: Oui.
1: Voilà, c'est ça le point de départ, vouloir écrire, pour moi l'auteur, de vouloir écrire une belle histoire d'amour avec très peu de choses, c'est-à-dire avec des contraintes littéraires, un court texte, peu de dialogue.
0: Au mode jeu.
1: En utilisant le jeu, évidemment.
0: Ouais. Pas de prénom.
1: Pas de prénom, oui. Il fallait que cette histoire d'amour se suffise à elle-même. Et pour qu'elle se suffise à elle-même, ça ne pouvait tenir que sur l'écriture. Donc il y a aussi, avant tout, quand même un exercice d'écriture.
0: Alors c'est l'histoire, en fait, à la fois très universelle.
1: Oui,
0: du
1: bien
0: couple,
1: sûr.
0: Et très singulière. D'où le il, elle. C'est un homme, une femme.
1: Un homme, une femme. Oui, il n'y a rien de plus... Il n'y a pas eu des stratèges d'auteur pour inventer une histoire extrêmement compliquée. Je tenais à la simplicité biblique d'une histoire. Je ne sais pas que je me suis mis des contraintes pour l'écrire, mais je voulais absolument qu'on reste un peu à l'épure, voilà, à l'os. C'était la volonté de départ, comme je n'ai pas l'habitude vraiment d'écrire des romans. C'est mon premier roman, j'ai écrit avant des romans de genre. Donc pour se lancer, il fallait vraiment faire quelque chose de très différent. Voilà.
0: Et c'est très différent.
1: À mon sens, plutôt original, même si le sujet, il peut comme ça paraître relativement banal.
0: Alors, il est pas. Le point de départ, c'est quand même l'intrusion de la maladie dans le couple. Cette terre brûlée, c'est vous, je vous cite, qui envahit tous les recoins de l'existence. Mais en fait, c'est pas le sujet. Hein. Je dis tout de suite, on parle pas du tout de la maladie. Il y a très peu de lignes sur la perte et la maladie. En fait, c'est un roman qui est axé sur les moments heureux. Est-ce qu'on peut dire que c'est un roman de la gratitude ?
1: Oui, on peut le dire comme ça, parce que effectivement, il fallait que ce soit un roman éclairant, rayonnant.
0: Oui, ça l'est.
1: Comme c'est une
0: eau. Il y a le soleil de la Corse, il y a Rome.
1: Et malgré le sujet,
0: qui est la perte.
1: Donc
0: et
1: c'est pour ça que l'auteur ne s'apesantit pas sur les tracas médicaux.
0: Jamais.
1: Voilà. Et d'abord. Parce que je pense que ça n'intéressait pas non plus le lecteur, ça a été évidemment fait. C'était pas là mon sujet. Je voulais faire sur un sujet dramatique, évidemment, faire quelque chose de lumineux et de beau. Parce que
0: je dis de la gratitude. En fait, vous revenez sur tous ces moments heureux.
1: On revient. Oui. C'est pour ça que c'est un couple un peu, on va dire, hors norme. Le narrateur ne ressasse pas des événements tragiques. Il veut garder de cette histoire, cette pépite, ce trésor, et il va essayer de faire découvrir au lecteur, voilà, c'est quoi ? Qu'est-ce qu'il y a derrière un amour, on va dire, éternel ? On peut dire ces choses-là. Mmh. Et donc, c'est très, très compliqué pour un écrivain, parce qu'on aborde des sujets... très intime.
0: Parce que vous nous faites entrer dans l'intimité d'un couple.
1: Oui.
0: Donc forcément qu'il y a un effet résonance, miroir.
1: Mais si on ne pouvait pas rester, c'est très compliqué, on ne pouvait pas rester à l'extérieur. Ouais. Ça ne pouvait pas être deux personnages avec des dialogues, avec une vie. Il fallait évidemment que ce soit sincère. Ouais. C'est une fiction, mais pour qu'elle tienne, il fallait à la fois que ce soit sincère et à la fois trouver un mode d'écriture.
0: Bah, on se sent un peu voyeur, pratiquement.
1: Oui.
0: J'ai dirais. Hein. On a parfois l'impression de voir, vous savez, ces fameux films de souvenirs que nous sortaient nos grands-parents où on nous voit marcher dans les pâtés de tas de sable. On a l'impression d'ouvrir des albums de photos.
1: Il y a de ça, il y a une sorte de flashback à chaque fois, donc on revient sur
0: des... C'est très visuel.
1: On vient des, oui,
0: moi, j'ai trouvé.
1: Oui, parce que... Alors, et en plus, c'est un roman relativement court, voilà. Donc, il fallait qu'il soit concentré, voilà, au maximum. Concentré et éclairant. C'est souvent les deux mots quand je me suis lancé, parce qu'il faut, il faut se lancer dans cette écriture-là. Et par rapport à mes autres livres, il fallait oser, c'est bizarre, mais oser cette aventure-là littéraire, là, qui est une véritable aventure littéraire. Il y avait une sorte de pari aussi, oui, pour un auteur, parce qu'au fil d'une, entre guillemets, d'une carrière littéraire, on essaye de faire évoluer parfois son style, mais voilà, les horizons, ouvrir d'autres horizons. Là, j'ai l'impression quand même de... J'ai choisi à la fois le plus simple et le plus difficile. C'est-à-dire, comme il n'y avait pas une histoire, comme je le disais tout à l'heure, très compliquée, et de faire quelque chose de brillant avec peu de matière.
0: Alors, j'ai envie de vous poser une question que je n'avais pas préparée dans ma liste. Est-ce que c'est compliqué justement, c'est le roman de l'intime aussi. Oui. Donc, il y a un effet miroir avec vous. Est-ce que c'est compliqué de mettre en scène la femme qu'on aime ou malade, voire morte? Comme point de départ, c'est un peu bizarre.
1: Oui, c'était, mais ce point de départ-là n'était pas l'essentiel,
0: non,
1: pour moi.
0: Non, mais c'est quand même.
1: Effectivement, on démarrait. Il fallait, alors, parce que je pense qu'il fallait quand même une certaine dramaturgie.
0: Ouais, voilà.
1: Et donc, il y avait une technique, on va dire, d'écrivain. Il fallait quand même imposer, quand même.
0: Mais ça aurait pu être une séparation.
1: Oui, oui.
0: Mais il y a d'autres types d'absence et de manque.
1: Bien sûr, la séparation.
0: C'est plus radical.
1: C'est plus radical parce que ce couple, il est, comme je disais tout à l'heure, il se distingue,
0: on va y venir.
1: Voilà. Donc, ça ne pouvait pas être, il fallait effectivement aller jusqu'au bout.
0: Tout est fort.
1: Et oui.
0: Il y a un petit peu d'Ariane et Solal.
1: Oui, c'est-à-dire on a poussé le curseur. Et c'était très compliqué parce que je savais en l'écrivant qu'en poussant ce curseur-là, j'étais sur le fil. Voilà, on est sur le fil avec ce genre de roman et c'était une nouvelle tentative pour moi parce que très vite on peut basculer dans quelque chose de soit de mièvre, soit de mélodramatique. C'est évidemment c'est pas ma façon d'écrire et j'avais pas du tout envie de faire ça. Soit quelque chose de trop sec, voilà. Et donc il fallait trouver, il fallait que ce soit, je dis souvent c'est comme un jus pressé, il fallait qu'il soit ce texte-là doit être gourmand sur un sujet triste et voilà, donc j'étais...
0: Alors c'est un sujet triste de départ, comme je disais, mais c'est un texte joyeux, c'est un texte, moi je maintiens ce thème de gratitude parce que c'est comme ça que je l'ai lu. Alors on va commencer par la rencontre, parce qu'on va réfléchir ensemble à qu'est-ce qui fait couple en fait à partir... il y a plein de pistes là que vous nous proposez. Ils viennent d'univers différents.
1: Oui, alors il y a une rencontre, ces deux, l'homme et la femme viennent de classes sociales, on va dire, différentes, si on veut, oui.
0: Vous parlez de pédigré, parlant d'elle, quand même.
1: Ils ne viennent pas totalement du même monde, mais...
0: C'est une altérité nécessaire, vous pensez, ou... Comment dire, mathématiques?
1: Oui, je pense, mais comme toujours, je pense, effectivement, ce ne sont pas du tout des contraires, mais ils viennent un peu d'horizons quand même un peu différents, et ils sont à la fois les deux en rupture, mais le mot rupture est pareil trop fort, mais ils
0: en
1: sont
0: quête.
1: Oui, et même à l'intérieur de leur milieu, ils sont un peu vagabonds, ils sont un peu à part, voilà.
0: Un pas de côté.
1: Et ce sont deux individualités relativement fortes. C'est pas un roman où ils rejettent du tout leur milieu ou leur classe sociale, hein, où il y a une revanche sociale. C'est pas du tout. On n'est pas du tout.
0: En fait, ils s'ennuient un peu.
1: Oui. Ils n'ont pas trouvé peut-être de motifs suffisamment forts dans la vie pour exister. Pourtant, ils s'engagent.
0: Donc, vous sous-entendez que l'amour est un motif suffisant.
1: Oui, oui, évidemment, il n'y a pas d'autres motifs. À mon sens, il n'y a pas d'autres motifs.
0: Pour moi,
1: oui, il n'y a pas d'autres motifs. Le reste est accessoire et totalement futile.
0: Alors, qu'est-ce qui se passe dans cette cristallisation amoureuse? L'autre C'est le rêve qui vous... Tout à coup, cette touche de rêve, c'est l'émotion, c'est
1: oui,
0: pas très bien ce qui vous émeut.
1: Oui,
0: qu'est-ce qui se passe,
1: il y a une sorte
0: une
1: entre cette rencontre-là, il y a une concordance immédiate. Voilà. Alors, il n'est pas une question de coup de foudre ou d'alchimie, mais il n'empêche que ces deux personnes-là se sont trouvées. Voilà. Ouais. Trouvées dans un endroit... Là, je l'ai posé dans une entreprise. Hein. Les deux, vous avez raison, s'ennuient un peu dans cette entreprise. Et voilà, ils vont commencer à discuter et immédiatement, ils vont prendre un plaisir fou à être ensemble, voilà, à échanger ensemble. Et très vite aussi, à envisager une vie de couple sans les autres. Alors, je dis bien pas contre les autres.
0: Mais vous avez des phrases très fortes pour la décrire. En fait, c'est un personnage de rêve aussi. Elle est presque...
1: Oui, mais...
0: On la voit danser, elle est presque un petit peu au-dessus de la terre.
1: Il est touché. Mon personnage masculin est littéralement foudroyé. Voilà.
0: Bien sûr,
1: il est touché. Mais je crois que la réciproque est vraie aussi. Mais il est quand même bouleversé, il est secoué parce que c'est aussi pour lui une rupture avec ses précédentes, on va dire, relations amoureuses. C'est un autre, voyage.
0: Vous parlez aussi des caractères qui se frottent. Nos caractères, je vous cite, devaient s'apprivoiser et non pas se dompter afin d'établir une relation à flottaison stable. J'aime beaucoup cette phrase.
1: Oui, c'est vrai. Alors, ils ont deux caractères. Mon personnage masculin a un caractère plus flou, hein, qui, à mon avis, est assez conforme au caractère des hommes en général, moins ancré, plus nonchalant. Et le caractère de mon héroïne est évidemment très fort. Voilà, est très fort. On pourrait dire, c'est une femme forte, comme on disait.
0: Battante.
1: Oui, c'est une battante qui suit son cap. Et lui, il est aussi séduit par ça. Mmh. Il est séduit. Lui, il louvoie. Hein. Mmh. Il passe sa vie à louvoyer, à esquiver. Il est dans le monde, mais un pied dedans, un pied à l'extérieur. Et il est quand même ébahi par cette fille-là, parce qu'au début de l'histoire, c'est une jeune femme. Hein. Cette jeune femme-là qui est vraiment une fonceuse, qui n'a peur quasiment de rien, ni de ses mots, ni des actes. Or que lui, il est en second rideau. Hein.
0: Alors, c'est aussi parce qu'il est le narrateur, peut-être. Alors, on le disait tout à l'heure, c'est une histoire d'amour très rare aujourd'hui, voire même audacieuse, puisque c'est un amour au long cours de 30 ans.
1: 30 ans, oui, c'est ça.
0: Alors, il y a plusieurs aspects. Qu'est-ce qui se passe ? Est-ce que vous estimez qu'on se fait à deux ? Est-ce que l'amour, 30 ans d'amour, a changé le narrateur ?
1: Oui, il a...
0: Et est-ce que c'est l'amour, cette confrontation avec l'autre, elle ?
1: Oui. De toute façon, lui, c'est un personnage masculin, comme je le disais tout à l'heure, qui n'est pas totalement fini. C'est un adulte, hein, évidemment, mais cette rencontre-là va le façonner, hein, aussi. Mmh. Donc, évidemment, il va se construire dans le regard de l'autre, et c'est vrai aussi pour mon héroïne. Alors, c'est vrai que on a l'habitude de lire une littérature où qui est conflictuelle ou victimaire, on va dire.
0: Ou fulgurante. Hein.
1: Voilà, où sur la durée, effectivement, la rencontre entre un homme et une femme peut tourner relativement court. Et eux, je crois qu'ils ont la préscience d'esprit que dès le départ, c'est ça aussi, et donc il y a une part d'inexplicable, hein, dès le départ, ils savent qu'ils s'engagent, mais que ce sera sur du long cours.
0: Oui. Alors, je préviens tout de suite nos auditeurs, il n'y a pas de scène de mariage avec des robes blanches et tout.
1: Non, il n'y a rien de tout ça.
0: Pas de grand serment, fait de soi-même.
1: Oui.
0: Il y a une évidence.
1: Oui, c'est évident, c'est vrai, c'est ça. C'est quelque chose qui est évident. Et donc, et cette évidence, elle est difficile à partager même, parce qu'ils viennent de deux milieux différents, ils ont des amis différents, et très vite, ils vont marcher ensemble dans une direction... dans une même direction, sans s'occuper du reste du monde.
0: Alors justement, la singularité de ce couple, c'est qu'il se suffit. Il n'a aucun besoin des autres. Alors là, c'est un point étonnant. Ouais. Je me suis demandé si vous n'étiez pas un petit peu misanthrope en vous disant...
1: Non, je crois que... alors j'ai essayé de... je dis, ils se suffisent, mais ils ne vivent pas contre la société. C'est-à-dire...
0: Ils sont trop bien ensemble. Voilà,
1: ils n'y imposent pas. En plus, ils n'ont pas du tout la volonté d'imposer un schéma particulier de vie. Hein. c'est un couple qui est sur une longue durée, qui n'a pas d'enfant, donc il y a un couple particulier aussi. Mais ce n'est pas ne pas avoir d'enfant, c'est pas quelque chose qui revendique. C'est pas du tout un couple militant. Ils se sont trouvés. Ils savent qu'ils vont vivre un long chemin ensemble. Ils vont à la fois se construire. C'est pas un couple. Ils vont rien déconstruire. Ils vont construire au fur et à mesure.
0: Vous y allez fort quand même parce que on sent une revendication. Hein. C'est pas un couple bagnard qui va faire des manifestations
1: sécessionnaires. Non.
0: Mais vous revendiquez, je vous cite, la dissidence poétique, la sécession volontaire, la scission du groupe, et vous écrivez. Nous nous sommes écartés des vivants avec le bonheur de mariner ensemble.
1: C'est vrai, c'est vrai. Mais bon, vous savez, il n'y a pas évidemment le versant militant, mais ils ont très tôt compris que leur intimité, leur bonheur se vivrait à deux. Pas dans l'ombre, mais quand même dans la pénombre. Ils veulent garder, parce qu'ils sont persuadés que ce qui fait la beauté de ce couple-là,
0: de leur couple,
1: ce trésor-là, il faut malgré tout le protéger.
0: Et pourquoi ? Parce que les autres seraient un danger ? Parce qu'il y aurait des tentations ?
1: Non, pas du tout. C'est pas du tout une question de tentation. Non, parce qu'ils sont assez sûrs. Là, on est dans un cas où ils sont assez sûrs.
0: C'est une question
1: assez sûrs de leurs sentiments.
0: De ne pas perdre de temps ?
1: Oui. Ils n'ont pas de temps à perdre pour les autres. Voilà. Parce que, vous avez raison, ils se suffisent.
0: C'est presque un couple gémellaire.
1: Voilà, ils se suffisent à eux-mêmes et ils n'aiment pas trop le regard des autres sur leur couple. Et ça leur arrive forcément.
0: Ah.
1: Voilà. Ils n'aiment pas tellement.
0: Parce qu'il y a eu des jalousies. Vous racontez d'ailleurs le seul prénom qui apparaît dans votre roman, c'est le prénom de Paul S. Alors, qui est Paul S ?
1: Oui, il y a des jalousies, parce qu'effectivement, d'avoir choisi cette voie dissidente, de s'être un petit peu coupé, ça laisse des amitiés qui étaient fortes, et souvent les amitiés de jeunesse, ça les laisse sur le bas-côté. Quand ils se sont rencontrés, cet homme et cette femme, ils ont continué évidemment à conserver quelques amitiés, mais ils ont ouvert une page blanche. Voilà. Et ils ne se sont pas encombrés, bizarrement, alors que les deux sont des nostalgiques, ils ont beaucoup de souvenirs, ils ne se sont pas encombrés de souvenirs des autres. Je pense qu'ils imaginaient que ça pouvait lester un peu leur couple. Il fallait se lancer. Ils prenaient le bateau ensemble, la haute mer.
0: Mais parce qu'ils sont trop bien ensemble.
1: Oui.
0: Ils sont très bien ensemble. C'est un couple gémellaire, comme je disais. C'est presque un couple fusionnel.
1: Oui.
0: En fait, je reviens à mon Ariane et Solal, parce que c'est mon couple emblématique. Enfin, pas jusqu'au bout, justement. Mais, donc, ça veut dire que c'est possible, en fait, cet amour fusionnel.
1: Ah oui, c'est possible. Alors, ils ont aussi conscience qu'ils sont malgré tout chanceux, parce qu'ils ne sont pas innocents. Ils savent bien qu'une partie des couples s'effrite, qu'il y a le délitement du désir, tout ça.
0: En fait, quand je vous écoute, je me dis, en fait, ils ont la notion d'écrire leur propre histoire d'amour qu'ils veulent belle.
1: Oui.
0: Ils l'écrivent
1: et donc...
0: ils sont volontaires dans leur histoire. Acteurs, pleinement acteurs.
1: Oui. Ils ont la chance qu'à 25 ans, c'est à cet âge-là où ils se rencontrent, ils sont assez décidés, tous les deux. Ils sont décidés à faire un long chemin ensemble et de pas du tout... de pas du tout se laisser envahir, parce qu'il y a ça aussi. Il y a quand même les autres, c'est aussi une invasion. Voilà, bien sûr,
0: Excusez-moi, je ne peux pas m'empêcher de sourire un peu. C'est pas très politiquement correct aujourd'hui.
1: Oui, je sais bien,
0: Mais jamais d'ailleurs.
1: Alors,
0: revenons. Alors, qu'est-ce qui fait que ce couple est si bien dans sa bulle ? Il y a l'imaginaire partagé.
1: Oui,
0: très important.
1: Bien sûr, ils ont un fond, un fonds culturel commun, ils s'apportent un fonds culturel commun. Les deux n'ont pas totalement le même prisme culturel, mais ils alimentent. Voilà, chacun a sa propre nostalgie. Les deux nostalgies fonctionnent bien ensemble. Donc effectivement, ils parlent la même langue. Ils parlent la même langue. Je dirais pas parce que c'est pas le sujet, mais ils partagent les mêmes valeurs d'une certaine façon.
0: Ils aiment les mêmes choses.
1: Oui.
0: Alors vous parlez de musique. Beaucoup d'acteurs de cinéma, le monde imaginaire qui passe par le cinéma.
1: Oui, oui, ils sont perclus totalement de ça. Donc, alors ça peut être la musique, ça peut être la variété française, la variété italienne, évidemment.
0: D'où le titre.
1: D'où le titre, le cinéma et la littérature. Et vous avez raison, ils l'écrivent, leur histoire. Donc, ils sont aussi... en partie dans l'imaginaire et dans la fiction, voilà. Fiction et réalité.
0: Ils sont deux personnages, ils se suffisent, ils sont chacun le personnage de l'autre.
1: Ouais. Et chacun apprend évidemment dans des domaines où l'homme est complètement inculte, l'héroïne va le révéler et vice versa.
0: Et puis il y a des passions communes qui se découvrent, comme le peintre Jean-Pierre Vallat.
1: Voilà, oui, ils ont des coups de cœur à chaque fois, comme un chaque. Et des coups de cœur
0: qui sont les mêmes.
1: Qui sont les mêmes, voilà. Je voulais ça, voilà.
0: Alors il y a les lieux très importants pour un couple. Les lieux, Paris.
1: Oui.
0: Déambulation dans Paris.
1: Il y a beaucoup, il y a beaucoup.
0: La Corse.
1: La Corse. On parle Morvan. Mmh. On évoque un petit peu.
0: Les restaurants à Naples.
1: Voilà. Essentiellement, on va dire, c'est parisien. Voilà. Donc il y a un esprit de brasserie parisienne et de déambulation. Il y a une déambulation estivale sur un Vespa au contact de la ville l'été.
0: Il y a des rites aussi. Et vous défendez le thème des rites dans un couple. Vous dites qu'on ne s'ennuie pas avec les rites.
1: Ah oui, ils sont...
0: Vous dites même les vieux couples qui s'aiment encore ont leur routine propre, leur code interne, leurs engrenages intangibles. Ils répondent à une nomenclature babylonienne.
1: Oui, c'est vrai. Et les couples, moi j'aime beaucoup observer, je passe ma vie dans les restaurants et...
0: J'adore ces pages.
1: Ouais. Et les vieux couples, on en rencontre souvent, des vieux couples, ils ont leur habitude. Mmh. Voilà, des habitudes, je sais pas, tous les dimanches, ils vont aller dans telle brasserie parisienne. On pourrait trouver ça ennuyeux.
0: À la même place.
1: À la même place, ou folklorique. Et je ne crois pas, justement, je ne crois pas. Je crois que ça, c'est très fort, c'est une terre très forte. Ouais. Voilà. On sédimente les sentiments là-dessus. Ouais. Il faut avoir les mêmes bornes. Voilà. Sinon c'est plus compliqué. Voilà. C'est plus compliqué sur le long terme. Voilà.
0: Alors, est-ce que c'est facile de former un couple avec un écrivain ?
1: Je dirais que oui. Oui, c'est assez. L'écrivain a des doutes. Il a beaucoup de doutes. Alors, il peut être à la limite de la neurasthénie. C'est-à-dire qu'il a des doutes de création, de créateur. L'écrivain qui se respecte, il veut faire quelque chose de beau, d'honorable, d'élevé, et donc il a une exigence propre. Et puis après, il y a aussi l'écrivain dans la société telle qu'elle est aujourd'hui. Il y a aussi des difficultés matérielles. Donc,
0: je parlais plus du côté psychologique, le côté obsessionnel, pas narcissique, mais un petit peu. Son monde.
1: Bien sûr.
0: C'est pas si simple de faire couple avec un écrivain.
1: Oui, bien sûr.
0: Peut-être avec un peintre non plus, avec quelqu'un qui crée.
1: Bien sûr, la création, elle accapare beaucoup. Hein. Elle prend du temps disponible, elle le mange.
0: Les hauts, les bas, les très hauts.
1: Oui. Alors moi, je suis un écrivain qui essaye d'être... d'avoir d'une humeur égale. Mm-hmm. Voilà. Mais quand on est... disons-le franchement, quand on est en phase d'écriture, je l'ai dit ici, je crois, il y a quelque temps à votre micro, il y a quelque chose de l'ordre de la performance. Voilà. Et je compare souvent l'écrivain avec un sportif de haut niveau. Quand on attaque un nouveau texte, évidemment, il faut que tout notre esprit et notre corps soient mobilisés. Donc, pour la personne qui partage notre vie, ça peut être un peu déstabilisant. Voilà, il faut s'habituer à ce que quand je dis qu'on tape dans la matière, comme un sculpteur tape dans la pierre, un écrivain c'est pareil. On part d'une page blanche, hein, donc il faut aligner des phrases, il faut trouver le rythme qui nous convient. C'est ça le plus difficile, parce que d'aligner des phrases quand on a un peu de métier, c'est possible, mais d'harmoniser, voilà, d'harmoniser sur 20, 30, 40, 100, 200 pages, c'est ça le plus difficile. C'est aussi pour ça que j'ai longtemps refusé l'obstacle du roman.
0: Alors justement, je voudrais, on n'a plus beaucoup de temps, mais c'est très pertinent ce qu'elle vous dit, l'héroïne du roman. Elle dit à son mari écrivain ou à son homme écrivain, elle considérait, je vous cite, mon incapacité à écrire des romans comme la résultante d'un orgueil déplacé. Tu devrais consulter cette peur des personnages, n'est-elle pas une détestation du genre humain? Ou plutôt ta peur de ne pas trouver un fil logique entre les hommes. Ça, c'est assez profond.
1: C'est vrai, c'est vrai. Alors là, évidemment, l'auteur, il met du sien. Effectivement, j'ai longtemps refusé le roman parce que je trouvais que dans le roman, alors j'ai esquivé hein, avec ce livre-là, dans le roman, il y avait des lenteurs et des longueurs. Mmh. Et c'est pour ça que je ne me considère pas comme un romancier, parce que je déteste tous ces temps morts. Et je suis critique littéraire, donc je sais aussi que ces temps morts font parfois une œuvre, mais...
0: Elle crée le rythme.
1: Mais je suis un écrivain peut-être de la fulgurance, et donc plutôt un styliste, et tous ces temps morts me dépriment. Je ne peux pas rentrer dans des temps morts ou dans le temps long. Voilà. Je suis obligé de malaxer ma phrase pour qu'elle réponde immédiatement à mes envies ou à ce que je crois qui est vraiment beau. Donc j'ai eu du mal, donc c'est pour ça que je démarre une carrière à 50 ans de romancier, mais avec un court roman.
0: Alors, moi je voudrais, il ne reste plus beaucoup de temps, je voudrais juste finir sur quand même ce couple de 30 ans et sur un passage que j'ai beaucoup aimé de vous sur les corps. Donc c'est page 20, j'espère que je ne vais pas vous faire trop souffrir en vous lisant. Ces peaux qui se connaissent depuis si longtemps, 30 ans, peut-être plus, n'ont aucune lassitude à se rencontrer chaque jour, aucun dégoût, aucune répulsion à copier des gestes jamais vraiment identiques. Elles s'accordent, comme ces musiciens d'orchestre de chambre qui n'ont pas joué depuis une saison et retrouvent leur réflexe à la première respiration. Voilà, je trouve que c'est un très, très joli passage. Merci Thomas Morales d'être venu nous parler de votre très poétique roman d'amour, Les tendresses de Zanzibar. Chers auditeurs de Fréquence Protestante, je vous dis au revoir et je vous donne rendez-vous au prochain point de suspension.

0: voilà mon rapport sur le miracle soviétique.
1: Quelle réponse donnez-vous ?
0: Je n'en ai pas. Les caisses du Kremlin sont vides. Et pourtant, ils dépensent sans compter.
2: Allô ?
3: Paul, j'ai besoin de ton
0: aide pour décrocher une entrevue avec Staline.
2: Garrett, je t'ai appelé plusieurs fois.
4: Écoute, c'est de ça qu'il faut absolument que je te parle. J'ai trouvé un gros morceau. Je peux démonter toute leur histoire.
0: Paul ?
5: Paul Kleb est mort, tué par des voleurs il y a 3 jours.
6: Que voulez-vous ?
0: Ce dont personne n'ose parler.
6: J'ai vu le corps, 4 balles dans le dos.
0: Et vous refusez de croire à un vol. Sur quoi travaillait-il ?
6: L'Ukraine.
0: Le trésor de Staline.
6: Qu'est-ce qui te pousse à faire tout ça ?
0: La quête de la vérité.
6: La tienne ou la leur ?
5: Ce qui se passe ici en ce moment va transformer l'humanité.
0: Nous devons arrêter Staline avant qu'il soit trop tard.
7: Qu'espérez-vous de moi exactement ?
0: L'Union soviétique n'a rien à voir avec la Terre promise. Staline n'est pas celui que vous croyez.
8: Vous voulez dire qu'il n'y a aucun espoir ?
9: Bonjour à tous, voilà un extrait de la bande sonore, de la bande annonce du film À l'ombre de Staline qui est sorti en 2020 et qui nous parle effectivement de la question ukrainienne. C'est dans ce film qu'on détaille ce qu'on appelle Holodomor, c'est-à-dire l'extermination par la faim, mise en avant bien entendu par Staline, à la fois bien entendu pour cette question d'argent évidemment, mais aussi pour briser le peuple ukrainien, notamment le nationalisme ukrainien, puisque Staline l'a pratiquement dit lui-même. Alors aujourd'hui, on va parler de la suite de l'histoire, si j'ose dire, peut-être le retour en arrière, en parlant de Vladimir Poutine. On sait qu'on est en pleine guerre, je reviens pas là-dessus. Il y a un livre très passionnant qui vient de sortir, qui s'appelle Le Livre d'Or de Vladimir Poutine. Alors c'est sous la direction de Galia Ackermann et Stéphane Courtois, et Stéphane Courtois est avec nous. Bonjour Stéphane Courtois.
10: Bonjour.
9: Bon, vraiment, cet extrait, il dit beaucoup de choses sur ce qui s'est passé à l'époque, qui explique sans doute aussi quand même beaucoup ce qui se passe aussi aujourd'hui, hein, c'est le moins qu'on puisse dire.
10: Oui, ne serait-ce que cette expression de sur le trésor, l'Ukraine, le trésor de Staline.
9: Oui, oui.
10: Et M. Poutine, lui, parle du juteux morceau que les Occidentaux veulent lui prendre.
9: Ah,
10: donc,
9: oui.
10: Voyez, on n'est pas très loin.
9: Quelques années après, voilà, si j'ose dire, quelques décennies, on dit la même chose.
10: Il faut bien dire qu'en général, quand on fait une guerre, c'est aussi pour faire de la prédation et du pillage, c'est pas nouveau, ça dure depuis quelques millénaires.
9: Oui.
10: Et donc, bien entendu, M. Poutine avait l'intention de s'emparer de l'Ukraine sans coup férir.
9: Oui. Alors, pour expliquer comment on peut en arriver là, qu'il y a un bond comme ça de l'histoire, un bond en arrière, okay, pour Poutine sans doute un bond en avant, il faut revenir effectivement à ce qui s'est passé à l'après-guerre. Parce que dans ce livre, on explique bien que dans le fond, d'une certaine façon, autant l'Allemagne a été dénazifiée, autant dans le fond... la Russie, enfin l'ex-Union soviétique, si j'ose dire, n'a pas été décommunisée d'une certaine façon. Il y a quelque chose qui s'est passé qui fait qu'ils étaient dans le camp des vainqueurs. Bon, on peut le comprendre tout à fait historiquement et politiquement. D'une certaine façon, les gens qui étaient au pouvoir sont restés là et ils ont essayé de réécrire une sorte d'histoire, vous dites dans votre livre orwellienne, c'est-à-dire de raconter à peu près n'importe quoi pour essayer de retrouver ce qu'ils appellent dans le fond la puissance d'antan. Parce que c'est bien ça le problème. Poutine a été... Marie, fort Marie, vous le dites aussi, on le dit un peu partout, par cette grande défaite, 91, 90, 91, pour lui c'est une énorme défaite, il a voulu effacer cette défaite, et pour effacer ça, ben il efface aussi des pans entiers de l'histoire de l'Union soviétique.
10: Oui, c'est ce qui est frappant, vous évoquiez l'Allemagne nazie, l'Allemagne nazie a été vaincue, elle a été détruite,
9: oui.
10: Et elle a été soumise, en tout cas, en République fédérale d'Allemagne, dans la partie occidentale,
9: oui, exact, ouais.
10: Elle a été soumise par les Alliés,
9: ouais.
10: à une dénazification, à une démocratisation, etc. Il y a eu tout un travail sur l'histoire et les élèves des lycées étaient obligés de prendre conscience. Ils avaient devant les yeux les crimes de leurs parents, grands-parents, etc.
9: Mmh,
10: bon.
9: Ouais.
10: En ex-URSS, en Russie ex-soviétique, on n'assiste pratiquement pas à ça. C'est-à-dire qu'il n'y a pas eu de force extérieure pour imposer cette espèce de désoviétisation. L'Union soviétique s'est en réalité effondrée sur elle-même.
9: Ouais.
10: Elle s'est effondrée sur elle-même d'abord parce que tout simplement le système était absurde. Mmh. La suppression totale de la propriété privée, la dictature, etc. ont fait que ça ne tenait pas. C'était un système absurde qui a fini par s'écrouler tout seul sur lui-même. Et en plus, l'URSS, qui était un système, une espèce d'empire artificiel, on avait mis là-dedans des républiques socialistes soviétiques très différentes. Oui. Bon, et par la force, on les avait mises ensemble.
9: Oui, soi-disant indépendantes. Enfin, bon,
10: était complètement sous le contrôle du Kremlin, bien entendu, et du Parti communiste de l'Union soviétique. Bon, et donc en 1991, en même temps que l'Union soviétique s'effondrait sur elle-même, sur le plan économique et social et politique, elle explosait. En morceaux, puisqu'on a eu presque 15 républiques différentes, indépendantes, qui sont apparues. Oui. Donc voilà. Après ça, il n'y a eu personne pour dire, bon, voilà, nous venons de subir un immense désastre, voilà les raisons. Oui. Pas du tout. Hein. Et on a une partie... Alors,
9: Il y a eu un court instant, quand même, vous dites très bien que très court, où on commence à évoquer, mais ça n'a pas duré longtemps. Voilà.
10: Ça n'a pas duré longtemps. Alors, à partir de 87-88, avec des gens comme Sakharov, avec la fameuse association mémoriale, ce travail d'histoire et de mémoire a commencé à être fait, mais très rapidement, d'autres gens qui étaient les gens du système, et en particulier du KGB... Ouais. Le KGB, il faut quand même rappeler que c'est une des plus grandes organisations terroristes de l'histoire, quand même. Ouais. Ce sont des millions et des millions de morts à mettre à l'actif, entre guillemets, de cette institution. Oui. Il y a des gens du KGB qui n'ont jamais supporté cet effondrement, qui sont dans le déni total. Ils ne veulent pas l'admettre. Mmh. Et même, ils se sont mis en tête de reprendre la main sur le pouvoir.
9: C'est ça.
10: Et donc, M. Poutine est finalement une espèce de chargé de pouvoir, chargé de mission. Il le dit lui-même, d'ailleurs. Hein. On a une phrase de lui en décembre 99, alors qu'il est... Il a quitté ses fonctions de chef du FSB, du service de sécurité intérieure, qui était en fait une nouvelle mouture du KGB, tout simplement. Ouais. On a mis une nouvelle étiquette, mais tous les anciens du KGB. Et alors qu'il venait de devenir Premier ministre, il a fait cette fameuse phrase en disant, voilà, à un moment tout à fait symptomatique, qui s'appelait la journée du tchéquiste. Donc, c'est quand même très clair. Le tchéquiste étant l'homme de la Tchéka, c'est-à-dire la première police politique créée par Lénine dès le mois de décembre 1917.
9: Voilà, ça, tout de suite.
10: Ouais. Et donc, lors de cette journée du tchéquiste, Poutine est venu honorer ses ex-camarades. Et dire, voilà, nous avons rempli la première étape qui nous était confiée d'infiltrer l'appareil d'État et de remettre la main sur l'appareil d'État. Oui. Donc, c'est tout à fait clair. Oui. Hein, tout à fait clair. Il y a un groupe issu du KGB qui a décidé de remettre la main sur le pouvoir et qui l'a fait de manière très rapide et très habile. Essentiellement d'ailleurs par le chantage, par les pressions sur Boris Eltsine, le président, qui était très corrompu. On pouvait faire pression sur lui, etc. Et donc, j'ai presque envie de dire en deux temps, trois mouvements, Monsieur Poutine, qui n'était jamais qu'un lieutenant-colonel du KGB, est d'abord devenu en 98 le chef du FSB, donc le service de sécurité intérieure, qui lui permettait d'avoir énormément d'informations confidentielles, bien sûr, et de mener des actions de répression, puis Premier ministre. Puis président par intérim, puis président. Donc tout ça s'est passé en 2 ans et demi. Oui. Hein, c'est une opération rondement menée. Et puis une fois qu'il a été président en 2000, évidemment là, il avait des moyens d'action beaucoup plus considérables. Ouais. Et puis, la suite des événements est du même tonneau, si je puis dire. Hein, donc il est élu en 2000 avec des moyens financiers considérables qui sont mis à sa disposition, etc. Il est réélu en 2004, il n'a pas le droit de se représenter en 2008. Il fait élire Monsieur Medvedev, qui est un homme de son entourage direct. Ouais, ouais. Et puis, en 2012, il se représente. Et puis, une fois élu, il fait modifier la Constitution pour pouvoir être élu jusqu'en 2036. Donc, vous le voyez, un homme qui a de la suite dans les idées.
9: Voilà, nous le verrons bien. Alors, ce qui est passionnant aussi dans le livre collectif, là, puisqu'il y a beaucoup de gens qui ont écrit des chapitres, des articles assez longs, c'est qu'on montre bien que, je parlais de l'histoire, il fallait pour réacclimater dans le fond ce pouvoir, il fallait aussi que quelque part on réécrive l'histoire. Alors, il n'y a pas seulement, alors il y a plusieurs choses. Il fallait qu'on cache un peu tous ces crimes d'une certaine manière. Alors vous me direz que l'Occident étant assez naïf, c'était peut-être pas si compliqué que ça, même s'il y a des gens qui savaient, parce qu'on savait très bien ce qui s'était passé, tout le monde le savait d'une certaine manière. J'exagère un peu, mais oui. Beaucoup de gens le savaient quand même.
10: Oui, mais une chose est sûre, c'est qu'à partir du moment où les archives ont commencé à s'ouvrir,
9: c'est ça.
10: Non seulement on savait, mais ça n'était plus discutable.
9: C'est ça. Oui.
10: Il y avait plus de doute.
9: Non, oui, Sam, vous avez raison. Enfin, ce que je veux dire, même certaines personnes le savaient dans les années 20 ou 30.
10: Ah, ben, bien sûr.
9: Beaucoup de gens le savaient.
10: Bien sûr. Il y a des gens qui étaient informés, mais qui étaient confrontés à une contre-propagande absolument phénoménale.
9: Voilà, c'est exactement ça. Alors, la contre-propagande n'a plus été vraiment ce qu'elle était aussi, il faut dire. Le communisme s'est un peu effondré un peu partout. Donc, les partis communistes étaient plus faibles, etc. Mais on a réécrit toute cette histoire pour pour lui refaire une espèce de Virginie. Et notamment, vous dites sur un sujet dont même aujourd'hui on parle pas beaucoup, d'ailleurs d'une certaine façon, même chez les historiens, c'est le fait qu'à un moment donné, le pacte de 1939, de l'été 39 entre Hitler et Staline, faut en dire un mot, parce que là, il s'est noué quelque chose qui a duré jusqu'en 41, l'attaque de la Russie, l'Union soviétique, et là. Tout ça a été littéralement, Poutine, qui est l'historien en chef, comme dit je sais plus qui, dit voilà, il faut réécrire une histoire unifiée, une seule histoire de la Russie, voilà, et il faut évidemment éviter de mettre de côté ce qui fâche. C'est ça le problème,
10: Ce qui est intéressant dans le travail de reconstruction d'un récit historique russe, national russe, puisque maintenant l'URSS n'existe plus, Poutine, alors d'un côté, il reprend en réalité, à l'identique, le discours soviétique, par exemple sur la guerre. Parce que pour M. Poutine, encore aujourd'hui, comme c'était déjà le cas sous Staline et sous ses successeurs, la Deuxième Guerre mondiale ne commence que le 22 juin 1941.
9: C'est ça.
10: Mais pour nous, elle commence quand même le 1er septembre 1939. Donc ça veut dire qu'entre le 1er septembre 1939 et le 22 juin 1941, les soviétiques puis les russes et M. Poutine ont zappé, il n'y a pas d'autre mot, ont zappé 2 ans d'histoire qui sont pourtant décisifs.
9: Et des fournitures en plus, parce que vous dites très bien, dans le traité, il y avait des fournitures entre l'URSS et l'Allemagne, d'une certaine façon.
10: Alliance avec l'Allemagne, le prix de cette alliance était très clair. La destruction de la Pologne, pure et simple, avec toutes les conséquences que ça aura ensuite sur la Shoah, l'extermination des Juifs, etc. La liquidation des États baltes, l'annexion, la conquête et l'annexion de la province roumaine de Bessarabie, qui n'était pas du tout russe. Donc voilà, on a là des éléments de fait qui vont créer une situation historique extrêmement compliquée qu'on retrouve aujourd'hui. Oui. Il suffit de voir la Bessarabie, aujourd'hui la Moldavie, devenue Moldavie, avec cette petite tranche de Transnistrie.
9: Voilà. une sorte d'État soviétique.
10: Une espèce d'État complètement voyou. Qui est composé essentiellement d'usines d'armement, avec un armement qui est vendu à qui et comment, mystère et boule de gomme, par un État qui n'est reconnu par personne. Oui. Donc, enfin, voilà, on arrive à des situations totalement invraisemblables. Hein, et alors, évidemment, avec, dans toute l'Europe centrale et orientale, un souvenir des Russes, de la deuxième moitié du XXe siècle, qui n'est pas très favorable, il faut bien le dire.
9: Oui.
10: Hein, tout simplement parce que Staline pratiquait un système de colonisation ethnique, entre guillemets. Il suffit de voir le nombre de Russes qu'il y a en Estonie, Moldavie, un peu partout, au Kazakhstan. Hein. Donc voilà, c'était la méthode de Staline. D'un côté, on liquide les autochtones, par exemple par une famine.
9: Oui.
10: Et d'un autre côté, on les remplace par des Russes.
9: C'est exactement ce que vous dites.
10: C'est ce qui s'est passé en Tchétchénie, c'est ce qui s'est passé. Donc voilà. Ce sont des situations qui ont été créées il y a 60, 70 ans.
9: Ouais.
10: Et qui ont toujours des conséquences aujourd'hui.
9: Alors, un petit mot avant qu'on fasse une première pause. Vous racontez, on n'a malheureusement pas de temps de raconter, mais dire un tout petit mot rapide. Si vous citez Dimitrov à un moment donné, c'est intéressant. Parce que l'analyse du pacte germano-soviétique, le Parti communiste français notamment à l'époque, a développé. Staline savait développer des stratégies différentes d'un jour à l'autre, classe contre classe, union populaire. Et là, Dimitrov pensait que ce pacte, c'était aussi pour en fait exploser le capitalisme. En fait, en réalité, vous les pays impérialistes, comme ils disent. Enfin bon, voilà, c'est ça, Dimitrov, qui était un dirigeant international. Bon,
10: oui, c'est un document très important. C'est
9: vous
10: le
9: en
10: seul.
9: Là-dedans,
10: c'est oui. Le. Oui, je le cite en particulier dans le chapitre que j'ai fait sur l'histoire. C'est le seul document authentique dont on dispose, puisque évidemment le premier pacte germano-soviétique, celui du 23 août 39, a été conclu entre un tout petit nombre de personnes. Staline, Molotov, Ribbentrop, le ministre des Affaires étrangères nazi, et l'ambassadeur Schulenburg, l'ambassadeur d'Allemagne à Moscou. Mais évidemment, Dimitrov, qui était le chef de l'Internationale communiste et qui, depuis des années, menait une immense campagne antifasciste, antinazie, etc., n'était lui au courant de rien. Oui. Donc il fallait modifier toute la stratégie de tous les partis communistes. Donc Dimitrov est convoqué au Kremlin le 7 septembre et Staline, là, va lui expliquer en détail le sens de la manœuvre.
9: Voilà, parce que c'est
10: et ce qui est formidable, c'est que Dimitrov, qui tenait un journal, a tout noté.
9: Elle l'a noté, vous le citez dans le livre.
10: Et ce journal, ce journal a été retrouvé. Après 1990, mais il était publié en français. On peut malheureusement le livre est épuisé, mais bon, on peut le trouver dans des bibliothèques, etc. Oui. Hein, le journal de Dimitrov. Oui. Et là, on a le document authentique qui donne le sens de la manœuvre.
9: Exactement.
10: Le sens de la manœuvre, il est très clair. C'est une grande offensive soviétique contre le capitalisme, contre les capitalistes, hein, en passant sur le corps de la Pologne. Puis des États baltes, puis de la Bessarabie, etc.
9: Voilà, merci. Voilà, ben très bien. Non, mais il fallait le dire parce que ça permet de comprendre la dialectique, en fait, parce que sinon, on ne comprend pas très bien. Allez, une première petite pause. Ça s'appelle L'Arme, c'est avec Didier Lockwood.

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1: Voilà, je suis en direct aujourd'hui avec Stéphane Courtois. Galia Kerman n'a pas pu venir, j'ai appris par lui qu'elle était malade. Voilà, bon rétablissement. Le livre, c'est le livre noir de Vladimir Poutine, c'est sous votre direction. Voilà, c'est paru, j'ai oublié de le dire tout à l'heure, Perrin et Robert Laffont qui se sont mis ensemble. C'est un beau et gros volume. Il y a vraiment beaucoup de choses, on peut pas tout dire. Il y a un sujet qui m'a beaucoup frappé, c'est que on se pose toujours des questions sur certains plateaux de télévision. Est-ce que c'est autoritaire? Est-ce que c'est totalitaire? Moi, ça me fait toujours un peu sourire parce que au point où on en est aujourd'hui, je pense qu'on peut dire totalitaire. Je crois que on n'est pas très loin en tout cas.
2: Ce qui est très curieux, c'est qu'effectivement, on a eu après 91, c'est-à-dire l'implosion de l'URSS, on a eu un moment démocratique qui a duré pendant quelques années, presque 10 ans, sous Eltsine, avec beaucoup de remous, évidemment, beaucoup de difficultés, etc. Et puis, quand Poutine est arrivé au pouvoir en 2000, on est allé progressivement vers un régime de plus en plus autoritaire.
1: Ouais.
2: Bon. Et puis, quand il est revenu au pouvoir en 2012, là, ça a commencé à devenir de plus en plus dictatorial, avec des assassinats ciblés, etc., etc. Et surtout... c'est 2014, le fameux Maïdan ukrainien, qui l'a rendu, je dirais, un peu enragé.
1: Ouais.
2: Et là, effectivement, alors encore plus avec la guerre aujourd'hui, depuis le 24 février, on est en train de retourner vers un système de type soviétique, c'est-à-dire une espèce de totalitarisme de basse intensité, où plus aucune opposition n'est possible, toute personne qui critique est arrêtée, et puis éventuellement condamnée lourdement.
1: Oui.
2: Il y a un nombre d'assassinats ciblés tout à fait étonnant.
1: Notamment des journalistes, dont vous citez.
2: Journalistes, mais là depuis...
1: Il n'y a pas uniquement...
2: Non, mais depuis la guerre, depuis février, il y a une bonne douzaine d'oligarques, entre guillemets, c'est-à-dire de gens très proches du pouvoir et qui sont au courant de beaucoup de secrets, qui sont assassinés. Enfin, on ne nous dit pas qu'ils sont assassinés. De malheureux accidents.
1: Comme on dit avec des guillemets.
2: Celui-là était sur un bateau, il est tombé à l'eau. Celui-là était à l'hôpital, il est tombé de sa chambre du 6e étage. Celui-là a été retrouvé pendu dans son garage, etc. Bon, mais ce qui est stupéfiant, c'est que c'est parfois le même jour. À 5000 kilomètres d'écart.
1: Oui.
2: Mais bon, donc il est très clair que M. Poutine, actuellement, fait le ménage autour de lui et craint que des gens très bien informés, en particulier de questions financières, c'est-à-dire de gigantesques sommes, de milliards qui ont été blanchis, sortis, mis sur des comptes offshore, etc., soient susceptibles de parler. Donc on les liquide, tout simplement.
1: D'accord. Ça nous rappelle quand même le bon temps. J'allais dire le bon temps pour eux, pour lui de Staline, si j'ose dire.
2: C'est vraiment des méthodes KGB. Bon,
1: aussi, il y a une autre chose qui me permet de dire, peut-être... Nous avançons vers l'idée de totalitarisme, de basse intensité, j'aime bien l'expression, c'est peut-être ça, on n'est pas encore arrivé...
2: Avec ce qui se passe en Ukraine...
1: Voilà, on n'y est pas loin.
2: Et les discours qui se tiennent, qui sont des discours vraiment génocidaires, c'est quand même incroyable.
1: Voilà.
2: On va exterminer les nazis ukrainiens, on est quand même... Alors surtout quand les nazis ukrainiens sont dirigés par un juif, ça devient complètement, complètement aberrant.
1: Oui. Alors, il y a aussi cette mise en condition totalitaire, notamment de la jeunesse, parce que ça, c'est très frappant. Il y a tout des discours de Poutine, il y a des organisations, des sociétés militaires et historiques qui essayent de nous refaire, je dirais pas la Hitlerjugend, enfin ça ressemble un peu, ou les Komsomol, ou les Cadets Rouges, enfin tous les noms qu'on peut trouver. Et

0: un néo-soviétique, comme on veut. Mais...
1: Bah, y a, en fait, il y a deux mouvements dans cette affaire. Il y a d'une part la tentative, en tout cas, de prise en main de la jeunesse.
2: Voilà.
1: Ça, c'est typiquement totalitaire.
2: Voilà, exactement.
1: Et, on mise sur la jeune génération.
2: Exactement.
1: On va la formater, on va la fanatiser. C'est, et on va... En l'occurrence, on la militarise et on lui explique que la Russie n'est entourée que d'ennemis abominables, etc. comme d'habitude. Bon, c'était l'URSS, du temps de l'URSS, c'était le thème de la forteresse assiégée, etc.
2: Ouais.
1: Donc ça, c'est très clair. Et puis, il y a autre chose qui est la mise en place d'un nouveau discours idéologique qui mélange d'un côté... le prestige de la superpuissance soviétique.
2: Ouais.
1: Nous avons été une superpuissance et voilà, et de méchants ennemis nous ont fait un peu tomber du piédestal, mais nous allons redevenir une superpuissance.
2: Oui, je crois que c'est ça.
1: Ça, c'est une chose. Ouais. Et puis, on raccroche à ça tout un discours sur le tsarisme.
2: Ouais.
1: Parce que, du temps de l'Union soviétique, quand l'URSS s'est effondrée, les citoyens soviétiques, ou en l'occurrence russes, se sont retrouvés dans une espèce de no man's land historique. Il y avait plus rien. Le régime soviétique avait totalement déconsidéré la période tsariste.
2: Mmh, oui.
1: Bon, bien sûr, l'abominable tsarisme, etc., etc. Et puis d'un seul coup, tout l'héroïque et merveilleux discours soviétique s'effondrait devant tout le monde.
2: Ouais.
1: Donc il y avait une espèce de no man's land et il a fallu reconstruire un récit.
2: Ouais.
1: Et Poutine et ses conseillers ont très habilement reconstruit ce récit autour de d'une part de la grandeur passée de l'URSS.
2: Voilà.
1: Nous avons été une très grande puissance, etc.
2: Ouais.
1: Et nous redeviendrons une très grande puissance. Et d'ailleurs, nous l'étions déjà grâce au tsar et à l'Église orthodoxe, parce qu'il faut réintroduire l'Église orthodoxe dans cette affaire.
2: Oui.
1: Ce qui est une imposture extraordinaire, puisque tout le monde sait ou devrait savoir que l'Église orthodoxe du temps de l'Union soviétique, c'était une Église purement KGB, puisque la véritable Église avait été entièrement exterminée.
2: Oui, c'est ce que j'allais dire. Alors là, il y a une contradiction inouïe, parce que d'un seul coup, Staline devient, en 43, vous l'avez, quelqu'un qui dit la Sainte Russie, en quelque sorte, et c'est lui qui faisait sauter, dynamiter, quelques années avant, les églises à Moscou. Enfin, je veux dire, bon, il y a quand même une schizophrénie pratique, si j'ose dire.
1: Du côté de Staline, il n'y a pas de schizophrénie. C'est, c'est un pur bolchevique qui manipule l'opinion, qui change
2: d'avis comme de...
1: d'avis, mais qui, pour des raisons tactiques,
2: c'est
1: politiques, etc., fait bouger ses lignes sans aucun problème.
2: Oui.
1: On a dit le plus grand mal de l'Église orthodoxe. D'un seul coup, on la porte au pinacle, parce qu'on en a besoin dans la guerre. Staline sait très bien que le sentiment national... et religieux peut mobiliser des populations.
2: Voilà,
1: donc, il le réutilise.
2: Oui.
1: Mais dès que la guerre sera finie, bon, on va liquider tout ça. Hein, donc voilà. Bon. Alors, ce qui est extraordinaire, c'est le fameux patriarche Kirill qui dirige tout ça, qui est un homme extrêmement corrompu et qui, surtout, est un vieil agent du KGB.
2: Ouais.
1: Depuis les années 70, ce monsieur était un agent du KGB. Bon, donc, j'ai envie de dire, rien de nouveau sous le soleil.
2: Voilà, c'est ça.
1: On est confronté véritablement à ces équipes du KGB qu'il faut distinguer des équipes communistes proprement dites. Je veux dire, on ne peut pas comparer Gorbatchev et Poutine.
2: Oui.
1: Gorbatchev, c'est un communiste pur jus, évidemment.
2: Il s'en cache pas.
1: Ah ben, non, mais
2: qui voulait sauver l'Union soviétique, d'ailleurs.
1: Oui, non, mais je veux dire, il ne serait jamais devenu secrétaire général du parti s'il n'avait pas coché toutes les cases absolument. Bon,
2: absolument.
1: Mais en même temps, c'est un homme politique, c'est un homme d'État.
2: Ouais.
1: Il est conscient qu'il y a des intérêts d'État, etc.
2: Ouais.
1: Bon, et il prend conscience que le système est totalement vermoulu. Il faut essayer de le réformer. C'est un système irréformable. Dès qu'on y touche, il s'écroule.
2: Ouais.
1: Tandis que Poutine, c'est autre chose. Bien sûr, il est communiste. Bien sûr, il est homo sovieticus. Et jusqu'à ses 40 ans, il a vécu en Union soviétique. Mais en plus, il est du KGB. C'est-à-dire d'une organisation terroriste qui agit en toute impunité, qui a toujours agi en toute impunité et qui détenait un pouvoir... Surtout à la fin. Hein, il faut rappeler qu'à la mort de Brejnev, c'est Andropov, le chef du KGB, qui devient le chef du parti et de toute l'URSS. Donc là, vous imaginez les gens du KGB, ils ont dû croire que ça y est, leur heure était arrivée. Bon, alors du coup, quand ça s'écroule 10 ans plus tard, ils sont dans un ressentiment extraordinaire, dans un déni extraordinaire. Et bon, l'idée, c'est on va se venger, on va se venger, on va reprendre le pouvoir.
2: Alors, il y a un discours très rapidement qui est étonnant, parce que vous parlez de bon Lénine.

0: avec Staline, mais Poutine aussi, parce qu'il se permet à un moment donné, dans un discours qui a peut-être 2 ou 3 mois, de dire l'Ukraine, c'est la faute de Lénine, à un moment donné, parce que, et en fait, on sait très bien qu'il y aura, en 1919, 20, il y aurait des guerres, même civiles à Kiev, entre les rouges, les blancs, les anarchistes, etc. Donc, si vous voulez, il est capable de dire ça tout en faisant le contraire, d'une certaine manière. Enfin, c'est assez curieux. Il est aussi très fin dialecticien, si j'ose dire.
1: Ah oui, mais monsieur Poutine, ment comme il respire. Hein,
0: d'accord. Bon,
1: c'est presque une seconde nature.
0: C'est ce qu'on appelle la dialectique.
1: Enfin, on peut l'appeler la dialectique, mais c'est une seconde nature. Mais ce qui est normal, un colonel du KGB, il a été formé à ça dans les écoles du KGB. Oui. On lui apprend ça, voilà. Il faut adapter ton discours. Quand tu rencontres un cathode, tu tiens un discours cathode. Si tu rencontres un franc-maçon, tu tiens un discours franc-maçon, etc. Oui, oui. S'il faut les manipuler, tu fais ce qu'il faut faire. Oui. Mais voilà, c'est vraiment des choses qu'on leur apprend et qui sont...
0: C'est Monsieur Torres à la radio, juste avant le Front Populaire, qui appelle les catholiques à voter pour lui et qui dit que les croix de feu votent pour lui.
1: Il y a un fameux discours à Radio Paris, je crois.
0: Complètement délirant.
1: C'est la tactique, et le discours est totalement. Alors c'est ce que vous appelez le Globi Bulga.
0: C'est
1: un discours élastique.
0: Oui.
1: C'est du chewing gum. Ça peut partir d'un côté, ça peut partir de l'autre.
0: Ouais.
1: Et Monsieur Poutine, alors, est un expert de ce type de discours.
0: Ce qui part pas de tous les côtés, par contre, qui est assez gravé dans le marbre, si j'ose dire. Et il y a vraiment des. Dans tous les articles, on en parle un peu, c'est quand même ce langage poutinien qui est d'ailleurs la suite d'un langage soviétique. C'est-à-dire ce mélange, alors ça c'est extraordinaire, entre le langage des tchéquistes, parce que c'est bien ça, c'est les tchéquistes qui sont une espèce d'armée privée, je sais pas comment on peut dire, et puis le langage de la pègre. Alors quand on dit ça la première fois, on se dit mais de quoi il s'agit. Et en fait, vous montrez, mais on a des romans, j'avais reçu Sophie Bénèche ici pour un livre de Jacques Rossi, ce qu'elle était belle cette révolution. Et Jacques Rossi, on parlait très bien, c'était un Français qui était au Comintern, qui était au Goulag, et en fait, le Goulag était tenu par la pègre en grande partie.
1: C'est-à-dire que le Goulag était structuré, organisé évidemment par la police politique.
0: Oui, bien sûr, mais qui avait délégué,
1: etc. Mais voilà, dans les camps, très souvent, le pouvoir de base, je dirais, dans le camp, était délégué à ce qu'on appelait les droits communs, qui étaient en charge de faire régner la terreur.
0: Exactement. Voilà.
1: Et les autres, ne se salissaient pas trop les mains. On laissait les voyous faire la loi et d'une manière extrêmement violente, parce que les voyous russes, ce qu'on appelle les voleurs dans la loi, ce sont vraiment des gens extraordinairement violents. Oui. C'est-à-dire, en gros, c'est où tu marches droit ou on te coupe la tête. Bon, c'est très simple. Et donc voilà. Les voyous, les droits communs, ils ont leur langage propre.
0: Oui.
1: Ils ont un langage particulier qui s'appelle, en russe, ça s'appelle le mat.
0: Oui.
1: Le mat, c'est, on pourrait dire en français l'argot, mais un argot. Sauf qu'en français, l'argot, tout le monde parle un peu argot.
0: Oui,
1: tandis que là, c'est vraiment spécial. C'est un argot très spécial, très codé, très violent.
0: Oui.
1: Et donc. Et ce dont on s'aperçoit, c'est que, par exemple, Monsieur Poutine et des gens de son entourage, Lavrov et autres, qui sont Lavrov qui est un monsieur très distingué. Enfin, je veux dire, il a beaucoup de diplômes, etc. Ils sont contaminés entre guillemets par ce langage. C'est tout à fait étonnant de voir comment, à la tête d'un État aussi important qui a un siège, qui a un siège au Conseil de sécurité quand même, de l'ONU, on a des gens qui parlent un langage d'une grossièreté incroyable, qui s'expriment à l'égard des autres avec une grossièreté incroyable. Alors cela dit, il faut rappeler que Staline était lui-même d'une grosse. Il savait être très poli, bien sûr, mais quand on voit les archives, on voit des choses incroyables.
0: Ah ouais.
1: C'est-à-dire sur la grossièreté avec laquelle Staline traitait son personnel, entre guillemets.
0: Ouais.
1: Par exemple, sur un rapport avec lequel il est en désaccord, mais il dit, vraiment, avec une expression d'une grossièreté phénoménale, que ce type-là ne m'envoie plus de rapport, sinon je l'envoie baiser sa mère, etc. Enfin, c'est des trucs comme ça.
0: C'est hallucinant. Mais alors, vous dites, alors, on va terminer sur ce point.
1: Par exemple, on voit mal le général de Gaulle, ou Georges Pompidou, ou même François Mitterrand, ce type de langage.
0: Mais vous dites que ça a diffusé, alors, avant une deuxième pause musicale, ça a diffusé dans la société. C'est ça qui est intéressant. Là, on parle d'un groupe au pouvoir, mais là, il semblerait qu'une partie de la population, russe, parle aussi comme ça. Ça a diffusé dans toute la société, d'une certaine manière. Enfin, je.
1: Oui,
0: c'est ce que vous dites en tout cas.
1: Il faut bien dire que la société russe était déjà très violente et grossière du temps de l'Union soviétique, sauf une petite frange dans les grandes villes, les intellectuels, etc. Mais bon, ça continue. Oui, ça continue. Voilà. D'autant que. Alors là, depuis 1992, 93, 94, la pègre a pris une importance considérable.
0: Oui.
1: Hein, il y a eu des trafics de toutes sortes, etc. Oui. Et en particulier à Saint-Pétersbourg, où était Poutine, c'est le KGB s'est accoquiné avec ces gens-là.
0: Directement.
1: Complètement. Surtout à Saint-Pétersbourg, à cause du port. Parce que le port de Saint-Pétersbourg était une des principales possibilités de sortie et d'entrée en Russie après 91, c'est un port énorme et tous les trafics passaient par là, la drogue, l'argent, les armes, les femmes, etc. Ça passait de partout.
0: Ouais.
1: Et bien sûr, les gens du KGB ont commencé à prendre contact avec cette mafia qui tenait le port et qui est une mafia extrêmement violente, jusqu'au moment où, bien entendu, les gens du KGB sont des gens quand même beaucoup plus structurés que la mafia.
0: Oui,
1: et donc, petit à petit, ils ont... Parce que, bon, il faut bien dire, Saint-Pétersbourg, années 90, c'est Chicago, 1930.
0: Oui.
1: On tue à tous les coins de rue, c'est phénoménal. Bon. Ouais. Ah oui, c'est hallucinant. Bon.
0: Ouais.
1: Donc voilà, le KGB a fini... Ces gens du KGB ont fini par reprendre la main, mais tout en s'acoquinant, de fait, avec la mafia.
0: Allez, on fait une deuxième petite tour. On va reprendre notre souffle tous, voilà. Avec Richard Galliano, Les enfants qui pleurent, c'est très beau.

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1: Alors aujourd'hui avec moi en direct Stéphane Courtois pour une émission passionnante sur un sujet qui est un peu triste, mais bon, il faut essayer de comprendre hein, l'histoire, sinon ça se reproduit très mal. Galia Ackerman et Stéphane Courtois, vous avez dirigé un livre collectif, Le Livre Noir de Vladimir Poutine, Robert Laffont. Alors, je vais pas citer les auteurs, il y a François Stomme, il y a Cécile Vessier, il y a Andrei Kozovoy que j'avais invité aussi sur les espions russes. Voilà, bon, beaucoup de bons auteurs, il y en a plein d'autres. Voilà, alors, ce qu'il faut dire un petit mot maintenant, après avoir défini, essayé de comprendre ce qui se passe, c'est quand même l'histoire de l'Occident. Parce que dans le fond, on voit bien que l'Occident a longtemps été quand même un peu naïf. Alors, il l'est sans doute moins aujourd'hui, je dois dire, heureusement. L'Europe, c'était pareil, qui était un peu aussi naïve, un peu moins. Ceci étant dit, il y a quand même une action, une stratégie d'influence en Occident qui est quand même assez extraordinaire. Et qui, à mon avis, vous allez me dire si j'ai raison, après ce que j'ai lu, ça reprend un peu les stratégies d'influence d'avant, mais avec peut-être de nouvelles techniques et peut-être des soutiens à nouveaux courants politiques. Parce que, bon, l'influence d'avant, elle était énormément liée, notamment dans les années 50, là. Elle était liée quand même à la puissance des partis communistes, enfin, en Europe. Bon, enfin, on peut dire, voilà, français, l'italien, qui étaient quand même des énormes partis, bon, qui aujourd'hui sont quand même en capilotade. Je crois qu'il n'en existe même plus du tout en Italie, d'ailleurs. Bon, il y a un autre nom. Voilà. Et là, aujourd'hui, on voit bien que, il y a une stratégie d'influence qui emploie des nouvelles méthodes technologiques, si vous voulez, ça c'est clair, mais aussi peut-être qui essaie de séduire des groupes sociaux qui aujourd'hui sont un peu en critique ou en révolte contre leur propre gouvernement. Il y a une stratégie manifestement, essayer de non pas produire des guerres civiles, c'était peut-être un peu excessif, encore que on sache pas, mais on les voit soutenir. C'est absolument extraordinaire. Je donne un exemple. On a découvert, vous avez dû lire l'article dans Le Monde, que M. Prigogine soutenait une sorte d'association en France pour défendre les gens qui auraient été frappés par les policiers dans les manifestations en France. C'est absolument hallucinant. Enfin,
2: oui. Ah oui, non, mais c'est
1: incroyable.
2: Oui. Non, il est très clair. Bon, alors ça vient effectivement de la période soviétique.
1: Voilà.
2: Mais à l'époque, vous avez raison, c'était essentiellement ce discours contre les pouvoirs en place en Occident, qui étaient les pouvoirs démocratiques, étaient portés par les partis communistes, qui passaient leur temps à critiquer. Bon, on a vu ça régulièrement.
1: Oui.
2: Aujourd'hui, ces partis, vous l'avez dit, sont très affaiblis, voire ont disparu. Donc cet affaiblissement de l'Occident et des démocraties occidentales passe par d'autres canaux, et en particulier par des canaux... Les canaux traditionnels, c'est-à-dire les réseaux d'influence, le chantage, la corruption des élites, etc. Ça a toujours existé. À une époque, avant 1914, déjà, on considérait que la presse française était totalement achetée par le régime tsariste. Bon,
1: Il y avait l'Okhrana qui était peut-être qui a annoncé le KGB, parce que l'Okhrana était les coups tordus.
2: Bien sûr, une police politique secrète.
1: Tsariste,
2: bien sûr.
1: Oui.
2: Mais donc voilà. Mais c'est vrai que sont apparus depuis une quinzaine d'années des moyens nouveaux, des moyens technologiques, les fameux réseaux sociaux.
1: Oui.
2: Les fameux réseaux sociaux. Et là, faut bien dire que Poutine et son équipe ont eu un coup d'avance.
1: Ouais.
2: C'est-à-dire qu'ils ont fait ces fameuses usines à trolls, etc.,
1: voilà,
2: qui diffusent massivement de fausses informations dans le monde entier. Alors, bien sûr, c'est toujours pareil. Quand on va à la pêche, on ne ramasse pas tous les poissons, mais on en ramasse quand même.
1: Ouais.
2: Donc, on lance les... J'ai envie de dire, c'est comme un pêcheur.
1: Oui.
2: Poutine et ses équipes lancent des filets avec des trolls de toute espèce.
1: Ouais.
2: Et puis, y a des gens qui se font prendre. Il y a des gens qui se font prendre. Et dans certaines situations, par exemple, au moment des Gilets jaunes, on a vu beaucoup de gens qui étaient de la mouvance Gilets jaunes qui adhéraient complètement à toutes ces informations qui allaient dans leur sens, bien sûr, qui flattaient leur orientation, et y compris avec, par exemple, une chaîne de télévision comme Russia Today.
1: Oui, les manifestations étaient prises pendant 12 heures de suite sur la chaîne.
2: Hallucinant. Voilà. Donc, c'était tout à fait ahurissant. Et avec des moyens de rétorsion considérables. Tous les gens qui se permettaient de critiquer Russia Today ou de dire Russia Today est une officine de propagande membres du pouvoir russe, étaient systématiquement attaqués en justice. Ouais. Même si Russia Today perdait son procès, ouais, peu ouais, importe. Ouais. Pendant ce temps-là, celui qui avait critiqué, il était embêté, il perdait son temps, il perdait son argent, ouais, il perdait ouais, son ouais, énergie. Ouais. Donc voilà. Bon, alors... Bon, heureusement, le gouvernement français a fait interdire cette chaîne qui était, il faut bien le dire, une chaîne de propagande et qui ne s'en cachait pas. Le pire, c'est qu'il ne s'en cachait
3: Spoutnik
2: pas.
3: Spoutnik aussi, d'ailleurs.
2: Spoutnik aussi, c'était pareil. Bien sûr. Ouais. Donc voilà, que ce soit par ce biais de chaînes de télévision qui étaient totalement aux ordres de Moscou, ouais, ou que ce soit par le biais des réseaux sociaux... Il y avait toute une désinformation, ouais, toute une intoxication, toute une propagande qui se déversait, hein, et qui. Mais le problème, c'est que en principe, ça n'aurait pas dû peser sur les décideurs français, britanniques,
3: oui,
2: américains.
3: Normalement.
2: En principe.
3: Oui.
2: Mais regardez quand même comment Poutine est allé jusqu'à perturber l'élection présidentielle américaine, quand
3: oui,
2: même.
3: Tout à fait. Hein, oui.
2: Et ça, il n'y a pas de problème que ça a pesé dans l'élection de Trump.
3: Ouais.
2: Hein, donc. Et un monsieur Trump qui est très vraisemblablement tenu par les Russes pour des raisons diverses.
3: Le compromat, là, comme vous dites.
2: Le compromat, y compris sans doute des raisons financières, bien sûr.
3: Ouais.
2: Alors, c'est toujours pareil. Quand on dit ça, les gens d'en face, c'est-à-dire les Russes et leurs amis, nous disent « Avez-vous des preuves ?» Non, mais
3: on aura
2: les
3: jamais...
2: amis...
3: Oui.
2: Si,
3: oui.
2: On aura peut-être des preuves le jour où les archives s'ouvriront.
3: Oui, c'est ça.
2: Sauf
3: oui.
2: que... Sauf que M. Poutine et ses amis ont pris la leçon de ce qui s'est passé avec l'URSS. Parce
3: ouais.
2: que l'URSS s'est écroulée tellement rapidement
3: oui.
2: qu'ils n'ont pas eu le temps de détruire les archives.
3: Ah oui, d'accord.
2: Les archives, moi j'étais à Moscou, 92, 93, 94.
3: Ouais.
2: À un moment, si j'y suis allé, c'est que les gens qui étaient là-bas me disaient « Attention, les archives s'ouvrent, peut-être que demain matin elles seront fermées ou détruites ».
3: Hein ouais, ouais.
2: Mais bon, et oui, mais c'est comme ça qu'on a appris qui a réellement tué les officiers polonais à Katyn,
3: voilà,
2: qui
3: voilà.
2: Et qui. Voilà, là, on les avait les preuves. Hein.
3: Oui.
2: Bon, est-ce qu'on aura un jour les preuves de ce qui se passe en ce moment? Je pense que justement, ces assassinats en rafale d'oligarques
3: ouais.
2: ou d'hommes de confiance des oligarques en ce
3: ouais.
2: moment depuis quelques mois montrent qu'on est en train de liquider des gens qui connaissent des secrets très importants.
3: Ouais.
2: Il y aura plus de secrets.
3: Ouais.
2: Ils seront liquidés et il est vraisemblable que le nécessaire sera fait pour que les archives soient détruites.
3: Alors, on n'a peut-être pas de preuves, mais on a des signes, parce qu'il y a une petite
2: oui.
3: information qui ne a pas échappé, au Bundestag allemand, enfin l'équivalent de l'Assemblée nationale française, il y a eu un drôle de vote qui était sur le génocide, je crois, en Ukraine, je ne me souviens plus
2: oui.
3: exactement, et effectivement, on a eu l'extrême droite et l'extrême gauche qui ont voté ensemble,
2: oui.
3: en disant on ne votera pas le texte. Or, c'est Die Linke, qui est l'extrême gauche allemande, avec beaucoup qui viennent d'ailleurs, à mon avis, du Parti communiste est-allemand, et puis l'AfD. Et on est très étonné de voir deux partis évidemment extrêmement différents, venant souvent de l'Est, vous dire, de l'anciennement, hein, effectivement, qui ont voté contre. C'est quand même, on est un peu étonné, on se dit, bah bon. Donc il y a quelque chose, il y a des signes quand même, ils ne sont pas forcément achetés, je dirais, d'une certaine manière. Vous voyez ce que je veux dire?
2: Oui, oui, mais non, bien sûr. Ah ben là, alors, ça, que ce soit Die Linke ou l'AfD, ce sont pour l'essentiel des gens de l'ex-RDA, de l'ex-Allemagne
3: voilà,
2: de l'Est,
3: ouais, ouais.
2: et qui ont, eux, pour un certain nombre d'entre eux, un violent ressentiment contre les Allemands de l'Ouest.
3: Absolument.
2: Parce qu'ils
3: ouais.
2: considèrent que, c'est les Allemands de l'Ouest qui sont responsables du fait que la RDA se soit
3: ouais,
2: effondrée.
3: Ouais, ouais.
2: Évidemment, si la RDA ne s'était pas effondrée, beaucoup de ces gens-là seraient encore en poste.
3: Ouais, ouais.
2: Ils tiendraient, comme on dit, le haut du pavé.
3: Ouais.
2: Mais bon, ils sont tombés de leur piédestal. Hein. Alors, cela dit, vous évoquez l'Allemagne. Il faut bien dire que dans la situation actuelle,
3: oui, ouais.
2: l'Allemagne porte de grosses responsabilités.
3: Ouais.
2: Parce que si M. Schröder, l'ex-chancelier...
3: Ah bah, oui.
2: n'avait pas signé ces histoires de Nord Stream 1, Nord Stream 2,
3: ouais.
2: Poutine n'aurait pas eu les moyens de pression qu'il a sur l'Allemagne
3: ouais.
2: et qu'il comptait bien utiliser pour empêcher l'Allemagne d'intervenir dans l'affaire ukrainienne.
3: Bon. Ils se sont liés les mains. Hein. Bon, voilà.
2: Ah ben, ils se sont liés les mains.
3: Ouais.
2: Et ça commence d'ailleurs à faire de très gros débats en Allemagne, parce
3: ouais,
2: que là,
3: ouais.
2: Là, il y a quand même un moment où il faut régler les comptes, j'ai envie de dire. Hein. Monsieur Schröder était quand même un homme... il faut bien dire, extraordinairement corrompu,
3: mmh.
2: puisqu'il était au directoire de Gazprom,
3: ouais.
2: et il touchait pas loin d'un million d'euros par an. Bon,
3: ouais, oui.
2: c'est quand même extraordinaire. Si on avait eu, je sais pas, en France, un monsieur...
3: Ouais.
2: D'ailleurs, ça pose d'autres problèmes. Hein, souvenez-vous de monsieur de Margerie, le patron de Total,
3: ouais.
2: Qui, au moment de l'annexion de la Crimée est allé à Moscou pour dire aux Russes ne faites pas trop de bêtises, arrêtez, etc. Bon, c'est très bizarre. Hein,
3: et puis il y a eu un malheureux accident.
2: Voilà, hein. 3 heures après.
3: On n'a jamais su ce qui s'était passé.
2: Une déneigeuse énorme. Oui, un jour où il n'y avait pas de neige, je rentrais dans son avion qui était en train de décoller.
3: Oui,
2: bon, c'est quand même. Vous savez, moi, je ne crois plus au hasard. Quand il y a un tel nombre d'assassinats ciblés, je n'y crois plus au hasard. Enfin, d'accidents.
3: Hein. Oui.
2: C'est d'autant plus curieux que M. de Margerie, d'après mes informations, était le patron français le plus protégé. Il savait qu'il était une cible, il était extrêmement protégé, toujours en voiture blindée, toujours avec une équipe de sécurité dédiée.
3: Oui.
2: Et donc, voilà. Bon, c'est, donc voilà, il faut bien comprendre qu'on a affaire à des gens qui sont prêts à tout.
3: Oui.
2: Absolument à tout. Hein. Alors, j'espère bien sûr que Monsieur Poutine me considérera comme quelqu'un de trop minable pour venir me mettre trois gouttes de son perlimpinpin dans mon thé habituel.
3: Oui.
2: Mais, non, mais vous savez, on peut s'attendre à tout. Avec ces gens-là, on peut s'attendre à tout. Et quand vous voyez ces séries d'assassinats ciblés depuis la guerre en Ukraine, des assassinats ciblés en Russie, mais aussi à l'étranger, en Espagne, à Londres, etc. Donc voilà, ils ont le bras très long. Et ce sont des professionnels de la chose.
3: Très bien. Bah, merci beaucoup, Stéphane Courtois. Voilà. Très bon livre, très intéressant. Beaucoup d'analyses. C'est pas toujours la même chose qui est expliquée. D'ailleurs, ça qui est bien, il y a des nuances. Donc, c'est pas un livre. Bien sûr, c'est pas un livre. C'est quand même un livre qui est clairement engagé. Mais voilà, il y a beaucoup de choses. Donc voilà. Donc je répète le nom du livre. Voilà, le livre noir d'Vladimir Poutine. Perrin, Robert Laffont, Galia Ackermann et Stéphane Courtois. Merci à tous. Merci à vous et à très bientôt sur notre antenne.

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1: Le presbytère n'a rien perdu de son charme, ni le jardin de son éclat. Cher Alain Lompêche, vous ne me connaissez pas et il y a bien peu de chance pour que vous m'écoutiez. Aussi est-ce sans timidité que je vous adresse ce petit mot chargé de sens, merci. Merci parce que grâce à vous, depuis des années, j'ai le jardin le plus extraordinaire que l'on puisse rêver. Un vaste jardin plein de recoins secrets avec de grands arbres majestueux, des arbustes florifères, des plantes annuelles et persistantes. Il y a une serre froide et un coin de garage où je prépare mes greffons, où je marcotte et où je divise les écheveaux de racines quand, sur vos conseils, je multiplie ou je divise. Mon gazon est une pelouse soyeuse, piquetée de fleurs à la japonaise. Dans des pots, j'ai quelques plantes survivantes qui avaient été jetées près des poubelles par leurs anciens propriétaires et que j'ai sauvées et rapetassées. J'aime mon coin de mur ensoleillé, ma terrasse à l'ombre. J'ai une binette et un sécateur. Mes rosiers embaument, mon forsythia explose de fleurs, j'ai du muguet qui pointe ses clochettes au premier jour de mai et, bien sûr, je mange des cerises au printemps et des pêches en juillet. Je ne dis rien des crocus, des primes verts, des jonquilles, du fuchsia. Ah, j'oubliais, je suis la reine des Amazones pour combattre les aleurodes, oxyre les cochenilles et il n'y a pas un puceron qui résiste à mon mélange d'étonnant nicotine plus eau savonneuse. Cher Alain Lompêche, pendant des lustres, j'ai lu votre chronique dans le journal Le Monde. Dans le quotidien, elle traversait la page du jeudi, marquant pour moi une pause dans la semaine, comme autrefois à l'école, avant que le mercredi ne vienne lui ravir ce prestige. La première fois que j'ai vu votre photo, dans le magazine M, j'ai souri tellement vous aviez, pardonnez-moi l'expression, la gueule de l'emploi. Vous ne pouviez décidément pas être autre chose qu'un jardinier. C'est ce qui m'a donné l'envie de vous remercier parce que mon jardin, c'est avant tout votre jardin. Et je marche dans des allées qui n'appartiennent qu'à vous. Eh oui, j'habite à Paris, au 3e étage. Je n'ai pas de terrain arboré, pas de terrasse, pas même de balcon. Mais en tout et pour tout, 3 jardinières et quelques plantes en pot. Mais je vous assure d'une chose, vous m'avez permis d'avoir une main verte sensationnelle. Je ne peux pas clore cette histoire sans mentionner qu'un jour, vous avez annoncé à vos lecteurs et lectrices stupéfaits que vous veniez de rédiger votre dernière chronique. Sans tambour ni trompette, comme à votre habitude, vous avez décidé de partir pour de bon. Adieu mon cher jardin, je suis bien triste de te quitter. Mes pas ne fouleront plus ton gazon souple et les coccinelles sont priées d'aller chasser le puceron sous d'autres cieux. Je regarde avec un grand soupir mes malheureuses jardinières, un peu veuves elles aussi, et les muscaries ne fleurissent décidément plus. Les géraniums font grise mine et la sauge a complètement séché. Fort heureusement, il me reste le meilleur, le souvenir, celui d'une rencontre virtuelle qui a donné cette histoire. La dernière de cette série extraordinaire.

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1: Bonjour à tous. Alors pour cette émission mensuelle de l'armée du salut, je reçois Louis Guabiger, directeur du CHRS Le Palais du Peuple. Bonjour Louis.
2: Bonjour Mathilde. Bertil.
1: Alors Louis, je vous ai déjà reçu en mars 21. Vous vous rendez compte, ça fait 5 ans.
2: C'est ça.
1: 5 ans pour nous parler du centre d'hébergement jeunes majeurs. Mais aujourd'hui, on va parler du Palais du Peuple. Je crois qu'en fait, on n'en a jamais parlé dans nos émissions de l'Armée du Salut. Mais dans un premier temps, j'aimerais d'abord que vous me parliez de vous et de ce que vous faites et de tout ce que vous avez fait à l'Armée du Salut.
2: Oui, merci déjà de m'avoir donné l'opportunité d'intervenir sur votre radio, à vos antennes. Je m'appelle Louis Nguabjé. Je suis à l'Armée du Salut depuis 2003.
1: Voilà.
2: Et où j'ai commencé à Lyon en tant que coordinateur des actions d'urgence, tout ce qui touche aux bénévoles, maraudes, soupes de nuit, etc. Puis par l'hébergement d'urgence et la coordination alimentaire pendant une dizaine d'années avant d'occuper des postes de directeur adjoint à Marseille, à Lyon, puis de directeur d'établissement, le CHRS, le Palais du Peuple à Paris depuis 2014.
1: D'accord. Alors, le Palais du Peuple, il est où ?
2: Alors, le Palais du Peuple est dans le 13e arrondissement, pas ouais. loin de la place d'Italie.
1: D'accord.
2: C'est un établissement qui reçoit un public homme masculin de 18 à 75, voire plus. Et nous avons une capacité d'accueil de 108 places au jour d'aujourd'hui. Et nous avons deux typologies de structures. D'abord, un CHRS, c'est-à-dire un centre d'hébergement et de réinsertion sociale d'une capacité de 102 places, plus 6 places de personnes qu'on appelle, entre guillemets, des grands marginaux. C'est des places qui ont été créées à la veille des Jeux Olympiques pour permettre aux personnes qui connaissent des années et des années d'errance de rue de trouver des places d'hébergement et un accompagnement adapté.
1: Et qui acceptent d'y aller, parce que ces gens-là, souvent, ils n'acceptent pas d'aller dans un hébergement.
2: Paradoxalement, ces gens ont accepté des places.
1: Oui. Bah, tant mieux.
2: Le suivi se fait naturellement. Et on commence à voir les premiers résultats.
1: Ah, ben c'est bien ça. Alors, ce Palais du Peuple, c'est quand même un bâtiment assez extraordinaire. Il a une histoire, j'imagine.
2: Ah oui, le Palais du Peuple, c'est un établissement historique de l'Armée du Salut. Hein, parce que c'est un établissement qui a été créé, construit en 1912. Vous vous rendez compte?
1: Oui. Non, c'est un bel immeuble, en fait, en plus.
2: C'est un bel immeuble, surtout qui a l'histoire, et laquelle histoire est sauvegardée depuis le début jusqu'à aujourd'hui.
1: D'accord.
2: Puisque dans ses débuts, l'établissement avait pour ambition de créer des abris pour des personnes travailleurs pauvres sur Paris, qui n'arrivait pas à se reloger.
1: Ah oui, d'accord. Un peu comme le Palais de la Femme, en fin de compte. C'était...
2: Exactement, ouais. Exactement. Et puis, petit à petit, c'est devenu un hôtel social. Et entre-temps, dans les années 80, il y a eu une convention signée avec l'État qui a transformé ses missions pour être transformé en CHRS.
1: D'accord.
2: Mais entre-temps, cette histoire s'est écrite aussi avec un grand architecte de renom, Le Corbusier.
1: Oui. Le Corbusier a aussi officié là.
2: Tout à fait. En 1925, Monsieur Le Corbusier a construit, à la commande de l'Armée du Salut, bien sûr, un grand dortoir sur 4 étages. Et c'était vraiment des dortoirs de 25 places par palier, et pour justement, parce qu'il n'arrivait pas à loger tout le monde, et l'objectif vraiment c'est de mettre le maximum à l'abri. D'accord. Et cette histoire se répète aujourd'hui, puisque nous sommes dans une phase de réhabilitation.
1: Voilà.
2: Et là, nous avons aussi fait appel à un grand architecte de renom, Monsieur Jean Nouvel, qui va s'occuper de ce travail, et déjà qui a commencé depuis 2 ans le travail d'études architecturales, maintenant qui arrive à sa fin.
1: Ça, c'est bien. Hein. L'Armée du Salut fait appel à des gens vraiment connus. Hein.
2: Comme quoi, l'histoire se répète.
1: Oui, et puis non, mais ça prouve que l'Armée du Salut a un certain poids pour que ces gens
2: acceptent
1: voilà, de s'occuper de...
2: Oui, parce que cette histoire parle à tout le monde.
1: Voilà.
2: Mmh. Et ce qui arrive aux uns peut aussi nous arriver. Mmh. Et l'histoire de l'Armée du Salut, c'est la générosité. C'est de venir en aide à ceux qui en ont besoin. Et je crois que même les plus riches hommes du monde aimeraient bien rendre service au moins une fois à quelqu'un.
1: Oui, c'est vrai. Et donc, vous avez eu besoin d'argent?
2: Nous avons énormément besoin d'argent. Puisque nous faisons appel à toutes les bonnes volontés. D'abord, au service de l'État qui nous accompagne au quotidien. Mais l'aide que les services de l'État nous apportent aujourd'hui ne suffit pas à elle toute seule. Et nous avons besoin de faire appel aussi à d'autres bonnes volontés, à la générosité publique. C'est pour cela, il y a un an, nous avons fait appel aux dons à la nuit de la philanthropie.
1: Voilà, la nuit de la philanthropie, j'allais en parler, effectivement. Oui, oui.
2: À la nuit de la philanthropie, malheureusement, qui ne nous a pas permis de récolter la somme escomptée. Et on continue aujourd'hui. Il y a tout un service au siège de l'Armée du Salut qui s'occupe de faire des recherches de dons, etc.
1: De mécénat, quoi,
2: mécénat,
1: en fait, oui.
2: De mécénat d'entreprise, etc. Mm-hmm. Donc, nous espérons que ça finira par payer.
1: Voilà. Oui. Et puis, il y aura peut-être une autre nuit de la philanthropie aussi.
2: Oui, il y aura forcément d'autres nuits de la philanthropie. Il y aura d'autres types de manifestations. Oui. Tous les moyens sont bons pour faire appel à la générosité publique.
1: Oui, oui. Et donc, ça vous pose un problème, justement, tous ces travaux?
2: Oui. D'abord, la première réalité, c'est que ça pose pas un problème, ça pose le cadre d'un espoir, puisque.
1: Bravo, c'est bien. Vaut mieux dire ça. Vous avez raison.
2: Puisque le sens même du projet, c'est la réhabilitation, et cette réhabilitation qui a un nom, c'est l'humanisation. Et l'humanisation d'un centre d'hébergement, ça veut dire tout simplement rendre humain ces lieux d'accueil. Nous voulons sortir des conditions dans lesquelles nous accueillons les personnes au jour d'aujourd'hui. Nous accueillons des hommes adultes qui ne se connaissent jamais dans des chambres partagées à deux ou dans des chambres individuelles, mais avec des sanitaires et des toilettes partagées sur chaque palier. Donc, ce n'est pas des conditions idéales. Et puis, entre-temps, ça a pris du temps, ça vieillit. Donc,
1: bien sûr,
2: l'entretien coûte de plus en plus cher et pèse beaucoup dans nos budgets. Mmh. Donc, notre projet aujourd'hui, c'est de créer des conditions de vie individuelles, des chambres individuelles ou des chambres partagées, mais avec un espace de vie isolé. Et même s'ils peuvent partager une kitchenette, une toilette ou une douche. Mmh. Donc, c'est des conditions idéales au jour d'aujourd'hui.
1: C'est-à-dire, pour se reconstruire, c'est mieux de...
2: Tout à fait, parce que nous voulons créer des conditions qui se rapprochent des conditions de vie ordinaires, pour que les personnes, déjà, dès leur présence chez nous, commencent petit à petit à se familiariser avec ce qui les attend dans la vie ordinaire.
1: Ah oui, c'est bien. Mmh. Et alors, donc il va y avoir des travaux pour ça?
2: Oui, il va y avoir des travaux. Tout d'abord, des travaux qui sont coûteux, qui vont nous coûter près de 16 millions en tout et pour tout. Et des travaux qui vont durer 18 à 2 ans. 18 mois à 2 ans. Mmh. Voilà. Donc, pour que ces travaux puissent se faire, il faut créer les conditions pour... Et la configuration de notre établissement ne permet pas de faire cohabiter et les personnes hébergées et l'activité et les travaux. parce qu'il n'y a pas possibilité de faire plusieurs entrées ou deux entrées à minima pour laisser passer du matériel, etc. Donc, pour cette raison, nous avons opté pour les travaux sur site vide. Donc, il faut...
1: Ce sera peut-être un peu plus rapide, peut-être si c'est sur site vide en plus.
2: Sur site vide, les travaux sont prévus pour 18 mois, à moins qu'il se passe quelque chose d'imprévu. Mais en tout cas, si tout se passe comme programmé, les travaux vont durer 18 mois.
1: C'est ça. Donc, il faut trouver un endroit pour mettre tous ces hébergés.
2: Et oui. Et c'est là où la difficulté commence, puisque la programmation des travaux est prévue pour novembre déjà de cette
1: déjà
2: année.
1: Dès novembre.
2: Oui,
1: oh là.
2: Dès novembre. Mmh. Nous sommes déjà au mois de juin et nous n'avons pas encore de site pour mettre ces personnes à l'abri. Et il faut absolument qu'on y arrive d'ici là. Et ce que nous recherchons, c'est soit un site, soit plusieurs petits sites, plusieurs idéalement. Il ne faut pas que ça dépasse 3 ou 4 au grand maximum.
1: Pour vous, ce n'est pas possible, oui.
2: Ce ne serait pas possible puisque j'ai très peu de personnel. S'il faut les dispatcher sur 4 oui. sites ou plusieurs, ce serait impensable.
1: Oui.
2: Mais toutefois, nous espérons obtenir, trouver des lieux d'hébergement qui pourraient nous convenir pour une vingtaine, trentaine de personnes chaque fois. Des petites entités comme telles créent des conditions de vie humaines et qui nous rapprochent aussi de nos grandes familles pour ceux qui en ont eu. Donc, et ceci dit, ça fait appel à la grande générosité aussi, à la polyvalence des professionnels, puisqu'on va demander à chaque professionnel de pouvoir s'investir au quotidien, pas de la manière dont on fait aujourd'hui, mais selon les besoins qui vont se présenter demain.
1: Eh oui, donc c'est un grand changement et pour les professionnels et pour les...
2: C'est un grand changement de paradigme et d'approche, et puisqu'on va vraiment être au plus près de la personne, et je crois que ça pourra produire de meilleurs résultats.
1: Et alors, vous avez bon espoir de trouver vos différents lieux ?
2: Ben c'est pour ça que je suis là. Et cette
1: alors,
2: fois-ci,
1: chers auditeurs, écoutez bien.
2: C'est pour ça que je suis dans vos studios aujourd'hui. D'une part, pour dire que cette fois-ci, ça pose problème.
1: Voilà.
2: Si on ne trouve pas ce lieu, on va avoir vraiment de sérieux problèmes.
1: Et ce serait vraiment dommage de ne pas pouvoir...
2: Ce serait dommage. Mais je pense que déjà, l'environnement chrétien auquel vous adressez peut nous aider à dénicher des lieux. Ça peut être, par exemple, de petits immeubles qui attendent d'être réhabilités dans un an, dans 2 ans. Mm-hmm. Ça peut être ce genre de lieux. En tout cas, ça peut nous intéresser le temps que les propriétaires rassemblent toutes les pièces nécessaires ou peut-être les moyens. Et nous, on peut les occuper. Et si ça peut être mis même à disposition gracieusement, ce sera
1: encore
2: mieux.
1: Ah ben écoutez, tout ça, c'est plein d'espoir. Donc, je poursuis l'appel de Louis à tous nos auditeurs de voir autour d'eux s'ils connaissent des gens qui pourraient effectivement voir s'ils ont quelque chose en tête ou quelqu'un qu'ils connaîtraient en tête et à qui ils pourraient poser la question. Voilà. Donc, merci beaucoup, Louis, en tous les cas, pour cet appel. Et puis, chers auditeurs, en plus, si vous souhaitez plus d'informations sur l'Armée du Salut, vous savez que vous pouvez toujours consulter le site ads.fr. Et puis, sur ce site, vous pouvez aussi faire un don, qui est toujours le bienvenu. Et puis, si vous voulez devenir bénévole, vous pouvez aller sur la plateforme d'action bénévole de l'Armée du Salut et choisir des missions ponctuelles ou régulières en fonction de vos goûts et de vos disponibilités. Au revoir et au mois prochain.
2: Au revoir.

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0: Bienvenue dans la mécanique des ondes sur Fréquence Protestante, l'émission qui raconte chaque mois la radio à partir des parcours de ceux et celles qui la font vivre au quotidien. Et si cette émission raconte la radio, mon invitée, elle, raconte le monde chaque matin au micro de France Info. Elle fait donc partie des premières voix qui accompagnent les auditeurs dès le réveil en les connectant avec l'information. L'information, ce sera le thème majeur de cette mécanique. Deux points, ouvrez l'info et la radio aussi. Solène Cressant, bienvenue.
1: Merci beaucoup, bonjour.
0: Merci d'avoir accepté l'invitation, surtout que ce lieu, je pense, ne vous est pas inconnu. Bah justement, transition avec cette première question traditionnelle de la mécanique. Vous êtes actuellement au micro d'une radio associative. Est-ce que ça vous rappelle des souvenirs ?
1: Alors, ça me rappelle effectivement quand j'étais en école de journalisme à l'Institut français de presse, à l'IFP, il y a une dizaine d'années, et que j'effectuais mes premiers stages en radio. Et c'est ici, Fréquence Protestante, qui m'a accueillie avec d'autres amis, d'ailleurs, qui sont restés amis de l'école de journalisme.
0: Alors, on va en parler justement de cette début d'aventure à Fréquence Protestante. Oui. Mais juste avant, moi, j'aime bien m'intéresser un peu aux origines, un peu de votre parcours, et notamment, pour commencer, ce virus de la radio, comme on le dit. Est-ce que vous l'aviez eu très tôt ?
1: Assez tôt, en fait, quand j'ai compris que je voulais faire du journalisme et que à partir du moment où je suis entrée dans cette école de journalisme, l'IFP, en master, ça a été assez évident de me tourner vers la radio. Et je pense que c'est parce que chez moi, dans la cuisine de mes parents, dans la voiture de mes parents, il y a toujours eu la radio. On écoutait France Inter, on était très service public, hein. France Inter au petit déjeuner, toujours France Info dans la voiture avec, quand il était 30, ma mère qui disait « Attends, chut, dans la voiture, il y a le flash à France Info ». Du coup, et un peu FIP aussi pour la musique, donc voilà, il y a toujours eu la radio à la maison.
0: Donc déjà un lien assez fort avec ce média. D'ailleurs, ouais. Comment vous décrirez justement ce lien que vous avez avec la radio ?
1: Ce lien que j'ai avec la radio, bah du coup, il est un peu familial, on va dire. C'est vrai que mes parents continuent à écouter la radio et à écouter religieusement France Info tous les matins pour écouter leur fille. Mais voilà, moi, pour moi, la radio, c'est le petit déjeuner dans la cuisine, c'est le déjeuner du midi, c'est les infos du monde, c'est là où on apprend toutes les choses en direct. Et puis après, le soir, on regardait quand même les 20h et les images à la télé. Mais voilà, la radio, c'est la première chose qui nous attrape et qui nous apprend quelque chose.
0: C'est le média de l'instantané aussi, quelque part. Moi, c'est le mot qui me vient en vous entendant à travers
1: Absolument.
0: Et justement, dans votre école de journalisme, la radio, c'était une évidence déjà dès le départ pour la suite de votre parcours ?
1: Bah oui, alors ça, je l'explique pas tant à part ce petit prisme familial, on va dire. Mais voilà, on avait l'option, on avait trois options, hein, presse écrite, web, déjà quand même un peu à l'époque, web, réseaux sociaux, tout ça, radio, télé. Et moi, j'étais vraiment pas très technique, vidéo, caméra. Vraiment, ça m'a un peu rebutée à l'école de journalisme. Et donc, la radio, je trouvais ça mais formidable.
0: Est-ce que dans les choix à faire, justement, de stage, je reste à cette étape-là, est-ce qu'il y a des radios qui vous intéressaient plus que d'autres ? Alors, service public, j'imagine, mais juste de service public ou vous pensiez ratisser assez large quand même ?
1: Non, j'ai pensé ratisser assez large. J'avais préparé une bourse pour RMC quand même, mais du coup c'est une radio qui m'était complètement inconnue, donc c'était pas facile de se présenter à cette bourse RMC en n'ayant pas vraiment de lien. Je sais pas comment dire, mais je trouve qu'il y a un lien affectueux avec une radio, et je sais bien que autour de moi, ceux qui d'ailleurs, c'est souvent des gens qui ont grandi dans l'Est, mais enfin, peu importe, qui ont grandi avec RTL, ils ont un lien très familial presque avec RTL. Ben, moi, c'était plus avec le service public, mais voilà, ça s'est fait comme ça. Donc, effectivement, quand j'ai cherché mes stages, je me suis d'abord tournée vers les France Bleues, et puis on a eu cette opportunité de Fréquence Protestante, et cette opportunité, elle était extraordinaire pour nous parce que Fréquence Protestante nous permettait d'être en direct derrière un micro pour présenter les informations du midi. Aucune autre radio, même pas les France Bleues à Radio France à l'époque, ne pouvait permettre ça à de jeunes étudiants en école de journalisme. Donc, magnifique opportunité.
0: Et une très bonne école aussi, du coup.
1: Exactement, mmh. Exactement.
0: Donc, Fréquence Protestante, donc sur une radio associative, qu'est-ce que vous avez justement appris dans cette radio ?
1: Eh bien, que dans une radio associative, il fallait savoir tout faire, qu'on pouvait... on a fait des reportages aussi à Fréquence Protestante. Et alors, ce qui était super, c'est qu'on avait aussi une énorme liberté. Je me souviens avoir... j'étais partie faire une exposition à Paris... qui était une exposition très très immersive avec beaucoup de sons, beaucoup d'ambiance, quelque chose autour de l'humanité, mais j'avoue je me souviens plus trop. Et on m'avait autorisé à faire un reportage de 14 ou 15 minutes. C'était génial. C'est assez rare en radio d'avoir des durées aussi longues. Mmh. Déjà parce que c'est pas rentable, hein. Voilà, faut être honnête. Et puis parce qu'il y a très peu de formats comme ça dans les radios qui ne sont pas des radios associatives. Et voilà, c'était merveilleux de pouvoir faire un reportage de 15 minutes dans une expo. Mmh.
0: Et ça montre l'importance, du coup, des radios associatives.
1: Absolument. Ouais. Voilà, leur importance, le lien social qu'elles créent aussi. On a rencontré des gens formidables ici à Fréquence Protestante, des gens de différents milieux, de différents âges, qui n'étaient pas forcément journalistes. Et on se nourrit aussi de tout ça, ouais. Forcément.
0: Le lien social, donc, comme vous dites. Pour revenir justement aux écoles de journalisme que vous avez fait avant, quand vous êtes entré dans cette école la première fois, qu'est-ce que vous y découvrez ?
1: Des étudiants un peu comme moi, des jeunes qui ont envie de faire du reportage, qui ont envie de mener des enquêtes, qui ont envie d'entrer à la fois dans les médias traditionnels, on va dire, et en même temps d'apporter quelque chose de nouveau. Et je crois que ma génération, on a quand même un tout petit peu gardé ce truc-là. Voilà, on a découvert alors l'IFP, c'était super, donc radio école de journalisme public, hein, parce qu'on dépendait de la fac de Paris 2, mais on avait un super studio, on avait ce qu'on appelait une newsroom, ça nous mettait vraiment en condition avec des écrans, on avait un super studio radio-télé, vraiment il y en avait de très beaux moyens, donc et tout ça en étant à la fac, hein, c'était pas une école privée, donc c'était très chouette. Et voilà, on avait du matériel, on avait voilà ce que j'ai découvert.
0: Et donc vous aviez déjà un peu mis les mains entre guillemets dans le cambouis.
1: Oui, oui, c'est vrai qu'à l'école on est déjà plongé dans le journalisme. On a les abonnements à la presse, on avait Le Parisien, Libération, Le Figaro qui était posé sur nos tables tous les matins. Voilà, on était une mini rédaction de jeunes apprentis.
0: Et vous saviez déjà un peu ce que vous vouliez faire précisément en termes de journalisme, parce que. Enfin, dans ma vision, c'est assez large. Il y a les revues de presse, il y a les reportages sur le terrain.
1: Oui. Alors, non, j'avais pas vraiment une idée précise. Je m'étais dit, oh oui, la radio. Et je voulais faire surtout du reportage. Moi, en fait, c'est quand on est un étudiant en école de journalisme, en général, on part sur du reportage. On se dit pas super, je vais présenter le 8h de France Info tous les matins et me lever à 2h du mat. Ça, déjà, ça paraît inatteignable. Et en plus, on a d'abord envie de faire du terrain et on est d'abord formé à faire du reportage. La présentation, que ce soit en télé ou en radio, vraiment le micro, ça vient un peu après. Il faut d'abord savoir poser sa voix sur un reportage, d'abord aller et puis bah, connaître le monde avant quand même de le raconter un petit peu, même si moi j'en ai fait un peu, hein, mais j'en ai pas fait non plus des masses et je suis pas beaucoup partie à l'étranger. Voilà, je suis pas du tout reporter de guerre ou quoi que ce soit, mais voilà, il faut quand même faire ses armes, comme on dit, dans la PQR, voilà, la presse quotidienne régionale, dans les radios locales, dans les radios associative avant de grandir petit à petit. Et je pense que le choix se fait un peu aussi au fil... Alors moi, c'est comme ça que ça s'est passé, au fil de la carrière, au fil des opportunités. Mais voilà, moi, à l'origine, c'était plutôt terrain, reportage, mais voilà.
0: Et on va en parler plus en détail, Solène Cressant, de tout ça. Juste avant, on va faire notre première pause musicale, tout de suite, l'invité à carte blanche dans cette émission sur la musique dans la mécanique des ondes. Et là, on va sortir la guitare sèche avec oui. Alena Diane. Voici Gypsy Eyes.

0: Gypsy Eyes, Alena Diane dans La Mécanique des Ondes, premier choix de Solène Cressant. Pourquoi ce choix ?
1: Ben, j'adore cette artiste que j'avais découverte sur FIP, figurez-vous, comme je parlais de FIP tout à l'heure, avec ma maman. Et on s'était dit, mais c'est vachement bien. À l'époque, c'était une autre chanson pour laquelle elle est connue, Pirates Gospel. Et c'était un de ses premiers albums et on avait trouvé ça génial. Ma mère l'avait acheté. On achetait encore les disques à l'époque. Et après, j'ai toujours suivi et je l'ai vu en concert il y a pas si longtemps, pas très loin de Paris. Je crois que c'était à Saint-Ouen. Parce qu'elle vit aux États-Unis, mais elle est très connue en France. Enfin, en fait, ça marche plutôt bien en France pour elle. Et voilà. Et elle vient régulièrement en concert.
0: Solène Cressant, donc, vous l'entendez, journaliste à France Info qui est avec nous dans La Mécanique des Ondes.
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0: Alors ça, c'était une campagne télé de France Info, c'était en 2010, à l'époque où c'était encore un carré jaune, le logo. Mmh. Et le slogan principal de cette campagne, je m'en souviens, c'était « L'information est une vocation ». Et justement, Solène, cette vocation du journalisme, chez vous, quel en a été l'élément déclencheur ?
1: C'est pas très poétique. Moi, j'ai jamais rêvé d'être journaliste depuis l'âge de 10 ans. J'ai jamais présenté des JT pour de faux dans ma chambre. Pour moi, c'était un milieu qui était assez éloigné du mien et inaccessible. Et puis, en fait, c'est au cours de mes études que je me suis rendu compte que les écoles de journalisme était peut-être à ma portée. J'ai d'abord fait des études très littéraires. En fait, je savais pas du tout ce que je voulais faire. J'ai fait un bac ES. J'étais plutôt bonne élève, mais pas non plus excellente. Et j'adorais l'histoire. Je faisais du russe, de l'anglais. J'adorais les langues. Et je savais pas du tout ce que je voulais faire. Et donc, j'ai fait Hippocagne-Cagne au lycée La Canale à côté de chez mes parents. Et puis, je ne savais toujours pas ce que je voulais faire. Donc, j'ai fait une licence d'histoire. Bon, là, je me suis dit, je vais peut-être être prof d'histoire alors, parce que quand même, ça me plaît beaucoup. Et puis, mais c'était pas très, très concret, quoi. Et puis, bon, j'ai regardé les concours des écoles de journalisme et je les ai trouvés finalement très accessibles. Et donc, je les ai ratés une première fois, tellement ils étaient accessibles. Et là, c'est là que je me suis dit, mais bien sûr, mais en fait, si les écoles de journalisme, je peux les avoir, ben en fait, je peux être journaliste. Et là, j'ai trouvé ça incroyable parce que finalement, je pense que j'avais toujours un petit peu... ça m'a toujours fascinée comme métier, mais j'y croyais pas pour moi. Et puis, bon, ben en fait, j'ai eu l'Institut français de presse, donc l'école de journalisme de Paris 2 et Paris Assas. Et puis voilà, après, une fois qu'on est dans l'école, normalement... Alors c'est dur, hein, il faut se battre un petit peu, il faut travailler. Mais une fois qu'on est dans l'école, normalement, si on se débat pas trop mal, on y arrive.
0: Et est-ce qu'il y a des journalistes ou plus globalement des voix ou des plumes qui vous ont inspiré ou marqué ou influencé ?
1: Ah, bonne question. Alors forcément, Patrick Cohen quand même à France Inter, parce que on l'écoutait beaucoup. En fait, c'est à partir de la première, je dirais, au lycée, que j'ai commencé à vraiment écouter la radio et à m'informer. Ce qui n'était pas évident, ni auprès de mes copines au lycée, ni. Mais comme je préparais un bac ES, je me suis dit, il va peut-être falloir quand même que je comprenne un peu le monde. Et donc, c'est à partir de là où donc, j'ai vraiment commencé à écouter les voix et donc les noms. Sinon, la radio, elle faisait partie de ma vie, mais voilà, sans trop de... On regardait un peu les 20 heures, j'avais quelques images en tête. Mais donc, ouais, je dirais quand même la voix de Patrick Cohen sur France Inter, celle de Marc Fauvel aussi, qui présentait 8 heures et avec qui j'ai beaucoup travaillé à France Info après. Donc ça, c'était rigolo de les retrouver. Frédéric Carbone, qui était à l'époque le correspondant de Radio France à Washington, avec sa signature Frédéric Carbone, France Inter.
0: Il
1: était vraiment... Ah ouais, ouais. Et une signature que j'ai encore en tête aujourd'hui. Fabienne Sintès. Donc voilà,

0: c'était ces grands noms de Radio France avec lesquels je vivais, quoi.
1: Alors, Solène Cressin, on a parlé donc de vos débuts, de vos influences, comment ça a commencé, de vos études. Donc là, les études se terminent. Que se passe-t-il ensuite ?
0: Alors, les études se terminent avec déjà quelques stages, on en a parlé, ici à Fréquence Protestante, avec donc quand même une petite ligne plutôt pas mal sur le CV, et puis des stages dans les radios locales, dans les France Bleues. Qui dit stage dit forcément contact, et donc j'avais des rédacteurs en chef, j'avais leur mail, ils me connaissaient, et donc à partir de là, il a fallu que je trouve des piges. Les piges, ça veut dire que à Radio France en tout cas, et en radio en général, et même en télé, on travaille une journée, on est payé pour notre journée de travail. Si on travaille pas le lendemain, on n'est pas payé. Donc il fallait que je trouve des piges en radio, des journées de travail en radio, et j'avais fait un stage à France Inter, et le rédacteur en chef du service reportage de France Inter connaissait très très bien le rédacteur en chef de France Bleu Gard-Lozère à Nîmes. Nîmes, région que je ne connaissais pas du tout, le Gard, tout ça. Et il m'a dit, vas-y, demande-lui des piges, il cherche, il est très bon formateur. Et j'ai envoyé mon CV, un mail recommandé quand même par un rédacteur en chef de France Inter, ça aide. Hein. Et puis j'ai fait un premier stage, alors c'est là qu'il faut s'accrocher, parce que j'ai quasiment payé pour faire ce stage, parce que on n'est pas payé en stage à Radio France, donc j'ai dû payer mon aller-retour en train, me débrouiller avec des amis pour être hébergé pour pas trop cher dans un appartement à Nîmes, et donc faire ce stage, et donc payer mes courses, tout ça. Bon, heureusement, mes parents m'ont un petit peu aidé à ce moment-là, et j'avais un petit peu tout de côté, parce que je travaillais l'été, j'avais travaillé l'été. Enfin bref, et à partir de là, il m'a dit « Ok, je te prends en pige ». Et donc là, j'ai commencé à... Du coup, j'ai pu trouver un appartement et être payée pour faire du journalisme. Là, c'est quand même pas mal. Et là, j'ai commencé les piges à France Bleu Gard-Lozère. Et puis après, j'ai rayonné un petit peu dans la région, parce qu'il y a d'autres France Bleu. Il y a France Bleu Provence, Aix-en-Provence, donc c'est pas très loin de Nîmes. Il y avait Montpellier, il y avait Perpignan, il y avait Valence. Donc en fait, j'ai rayonné un petit peu pour arrondir aussi les fins de mois. Et ensuite, je sais pas si là j'anticipe une prochaine question, mais ensuite on pige, et puis après il y a un concours interne à Radio France. Et donc là j'étais très motivée pour le passer, ça s'appelle le planning. Alors là c'est très particulier aussi, on passe un concours et on décroche des CDD. Donc c'est très précaire hein, comme métier au début. Hein. Le journalisme en général, hein, y a pas que à Radio France et y a pas que en radio. Et donc j'ai passé le concours de Radio France, le planning, que j'ai pas eu du premier coup, j'ai eu du deuxième coup en septembre 2017. Et là on sort le champagne, parce que quand on a le planning, quand on a les CDD à Radio France, on sait que normalement, si tout va bien, quelques années après, on décroche le Graal du CDI.
1: Et vous parlez de changement de région, donc sur France Bleu, France Bleu ici aujourd'hui, hein, on rappelle. Moi, je suppose qu'en débarquant sur une locale, faut savoir s'adapter au territoire, apprendre à le connaître. Oui. Là-dessus, vous n'avez pas eu trop de difficultés ?
0: J'ai appris en faisant, mais effectivement, moi, ma famille, elle vient plutôt de l'Allier et plutôt des Côtes d'Armor en Bretagne. Donc, le Gard, je connaissais pas du tout la tauromachie, qui est quand même un élément très important du département. Il y a des corridas, il y a les arènes de Nîmes, il y a ce qu'on appelle les fêtes votives là-bas. Moi, je connaissais pas ce principe de fêtes votives où, voilà, c'est des fêtes très traditionnelles du sud de la France, avec des courses camarguaises, voilà, autour de taureaux. Donc là, c'est pas de la corrida, hein, mais voilà, donc il y avait tout ça à apprendre. Bon, après, c'est pas désagréable, hein, de vivre dans un département où il y a de l'huile d'olive, du rosé. Alors moi, j'aime beaucoup manger, j'aime beaucoup la cuisine. Voilà, donc il y avait du soleil, il y a la mer pas trop loin, mais c'est quand même une autre culture presque à apprendre. Et en plus, il faut la raconter d'un point de vue journaliste. Donc, voilà, faut faire la fête de l'oignon doux des Cévennes et en même temps couvrir un fait divers. Il y avait beaucoup de morts sur les routes dans le Gard à ce moment-là. Faut travailler à Noël, travailler au Nouvel An, ne pas voir sa famille. Du coup, dans ces moments-là, vivre en décalé, travailler tous les week-ends. Et en même temps, pouvoir faire le marché du Zès le samedi matin, qui est un des plus beaux marchés de France. Voilà, tout ça.
1: Oui, donc là, vous avez beaucoup pratiqué donc le terrain.
0: Oui. Donc, là, c'était que, ouais. quasiment que du reportage. Un tout petit peu des remplacements en présentation. Le soir, il y a un journal de 18h dans les France Bleu devenu ici. Et puis petit à petit, quand même, on m'a dit, bon, il va falloir que tu te formes à la présentation. J'en avais fait un tout petit peu à l'école. Hein, fais-nous des matinales. Alors, en général, on nous met en matinale les samedis, dimanches. C'est là qu'il y a un peu moins d'auditeurs, donc un petit peu moins d'enjeux. Et voilà, mais j'aimais pas du tout la présentation, j'aimais pas du tout le direct, ça me faisait peur. Et puis moi, de toute façon, je n'aimais que faire du reportage, j'adorais mettre de l'ambiance, faire des montages avec du multipiste. Vous voyez, quand on voit les lignes de montage, enfin, ouais, quand on voit les, ouais. voilà, le son, j'adorais
1: c'est,
0: ça.
1: C'est de la création, globalement.
0: Voilà, voilà, exactement, j'adorais. J'ai fait le premier bain de l'année, c'est avec ça que j'ai eu le concours de Radio France, le premier bain de l'année. Un 5 janvier au Gros du Roi dans une Méditerranée glacée. En fait, je m'étais baignée avec les gens, donc du coup, j'avais mon micro, on entendait vachement bien le bruit, j'hurlais, j'avais froid, tout ça. Donc voilà, j'adorais. Quand on aime la radio, on aime le son, donc j'adorais ces ambiances-là.
1: Il y a une grande liberté, une grande souplesse pour la création, justement.
0: Oui, on pouvait aussi choisir nos sujets. Le rédacteur en chef nous invitait aussi à. Il fallait lire la presse locale et dire, mais attends, moi j'ai vu qu'il y avait ça, on pourrait peut-être aller gratter. Il y a des gens qui dénoncent des violences dans telle maison de retraite. Peut-être qu'on peut aller voir, peut-être qu'on peut aller interroger les syndicats. Et puis petit à petit, on avait réussi à constituer un gros dossier et puis à faire intervenir je ne sais plus quelle administration sur y a un gros problème dans cette maison de retraite. Donc voilà, on sert à ça et la radio locale, c'est vachement bien pour ça. On pèse dans le territoire, on sait qu'on a des auditeurs quand on va dans un village, qu'on a la radio signée France Bleu, siglée France Bleu. Eh ben, on a des coucous, c'est super.
1: Ça montre l'importance, de la proximité aussi à la radio.
0: Oui,
1: ça, on le rappelle aussi.
0: Très important.
1: Ça, il est radio associative. Du coup, donc cette aventure à France Bleu a duré combien d'années ?
0: De 2017 à j'étais en stage et en pige bien avant, donc 2015-2016 jusqu'à 2019 à peu près. Et en fait, donc j'ai eu le planning en 2017 et là j'ai commencé à ce qu'on appelle tourner. Donc quand on a le planning, on fait des remplacements CDD. Partout en France. Du jour au lendemain, on peut être appelé à Strasbourg parce qu'il y a quelqu'un qui est malade, il faut faire 5 jours de reportage à Strasbourg. Donc là, ma petite adaptation qui a duré 9 mois de pige à Nîmes, il fallait la faire du jour au lendemain quand on était envoyé à Cherbourg, à Strasbourg. Qu'est-ce que j'ai fait d'autre comme local ? J'ai fait un petit peu... J'étais à Toulon. Je connaissais mal Toulon, mais il y avait un bureau, ce qu'on appelait là-bas. Donc là, il faut une immense capacité d'adaptation. On dort à l'hôtel, on part avec notre valise, on prend le train, tout ça. Donc ça, ça a duré 2 ans. Et après, Nîmes m'a vite rappelé parce qu'ils avaient besoin d'un remplacement très long de 3 mois en matinale. Et il voulait quelqu'un qui connaisse le terrain. Et moi, je disais, la matinale, la présentation, tout ça, c'est pas trop mon truc. Mais bon, allez, je vais le faire. Je vais le faire, c'est vrai que... Et le rédacteur en chef m'a dit, en fait, Solène, ce serait bien que ce soit toi, parce que je te connais très bien, t'as passé 9 mois ici, tu connais parfaitement la région, il faut que ce soit toi en matinale. Bon, ok, challenge accepted, j'y vais. Et il s'est avéré que c'était le moment des Gilets jaunes. Donc en fait, c'était super important de connaître le terrain. Et je me souviens très bien, il y a eu le dimanche des Gilets jaunes, grosse mobilisation nationale. Voilà, moi je travaillais pas ce jour-là. Et le lundi matin, j'arrive à la radio, on raconte un peu le week-end, on avait des reportages sur les ronds-points. Et là, la standardiste de France Bleu, Garloser, à Nîmes, entre dans le studio, elle dit « Non mais attendez, j'ai plein d'appels là, les gens disent que les routes sont toujours bloquées. » Et là, en fait, on s'est rendu compte que les Gilets jaunes n'avaient pas quitté les ronds-points. Et que c'était partout en France. Et qu'en fait, les routes étaient bloquées. Et on se doutait pas que ça allait durer des semaines et des semaines. Et là, en fait, ce qui était super d'être en radio locale, c'est que nous, on l'a vu dès le lundi matin. Et je pense que quand on est au Natio, et je le vis aujourd'hui à France Info, on se rend moins compte, on a un petit décalage par rapport à nos collègues de ici qui vivent vraiment les choses sur le terrain. Et nous, on l'a vu, en fait, on l'a vraiment vu, on avait les appels. Oui, je vous appelle sur la départementale tant entre Uzès et Alès. Je peux vous dire que là, à tel rond-point, à la sortie de tel... C'est très précis. Là, on est dans notre information de service public. Là, on est dans notre information pure et dure. Et là, on est dans le direct. Et c'était des grands moments de radio à ce moment-là. Et
1: la proximité.
0: Absolument.
1: Alors, cette aventure, donc, vous l'avez dit, a duré jusqu'en 2020 à peu près.
0: Oui, voilà. Et après, j'ai été... après ces 3 mois de matinale, à Issy-Garles-Lozère, France Info s'est dit mais elle fait de la présentation, mais nous ça nous intéresse. Il y a beaucoup de besoins en présentation à France Info parce que c'est une chaîne d'infos en continu, parce qu'il y a des tranches d'infos, des flashs toutes les demi-heures, des journaux toutes les heures, et il faut nourrir la bête. Et du coup ils se sont dit bon, elle est un peu rodée, elle a fait 3 mois de matinale, surtout avec les gilets jaunes et tout, super, est-ce que ça vous intéresse, Solène Cressant? J'ai dit un peu, moi j'habitais à Paris en plus, donc très pragmatiquement, c'était très pratique de travailler là où on habite, depuis être toujours dans le train et dans des appart-hôtels. Et donc ils m'ont formée en télé, parce qu'à l'époque France Info la radio et France Info la télé avaient fusionné, c'était monté, voilà, ça date de, je vais dire une bêtise, mais de 2016 il me semble, donc en 2018.
1: À peu près, oui. Ouais.
0: En 2019, ça battait encore son plein et fallait faire les fils infos, ce qu'on appelle les fils infos radio-télé, qui étaient bidiffusés. Donc c'était super, j'ai eu une formation télé, apprendre à regarder la caméra, un prompteur. On l'avait fait un tout petit peu à l'école.
1: Mais, oui, donc voilà, vous étiez déjà à l'aise avec cette expérience.
0: Pas tant à l'aise, mais rigolo. En fait, moi, je trouve que la radio, le micro, la télé, j'ai toujours trouvé ça très rigolo. Voilà. C'est ça aussi qui me plaît. J'ai l'impression de m'amuser au quotidien, alors que c'est mon métier. Donc, c'est quand même super. Et du coup, être formée à la télé, regarder un prompteur, c'était très rigolo. Être maquillée par une maquilleuse, devoir faire attention à mes vêtements, c'était drôle, quoi. Et en plus, je faisais ce que j'aimais. Voilà, j'étais derrière un micro et je racontais le monde. Donc, alors là, chez la France Info, j'ai quand même changé de dimension. Là, France Info, c'est la rigueur. On dit pas de conditionnel. Si on n'a pas une information, si elle n'est pas vérifiée, on la donne pas. Ah, mais oui, mais BFM, ils ont je suis désolée, je pars sur un fait divers, mais que tel corps a été retrouvé. Ah oui, d'accord, mais nous, on l'a pas, en fait. Donc, on va pas le donner et on va attendre. Et parfois, on attend 10 minutes, 15 minutes, 1 heure. C'est hyper frustrant. On voit bien que tout le monde embraye. Et nous, on va vérifier l'information, on va attendre d'avoir les deux sources. Et c'est notre service police-justice qui va nous dire « Ok, c'est bon, vous pouvez le donner à l'antenne. » Voilà. Donc là, j'ai appris la rigueur, la rapidité, l'efficacité. Et en fait, à partir de 2019, j'ai quasiment plus quitté France Info. Je suis restée en CDD jusqu'en 2022.
1: D'ailleurs, vous vous souveniez de votre toute première journée au sein de France Info, votre ressenti, votre impression?
0: Alors toute première journée, je sais pas, parce que finalement France Info, j'ai fait aussi des petits reportages, j'étais dans des services, j'avais fait le service éco, le service politique, mais si quand même, je me souviens que mon arrivée à France Info, moi je suis très sensible, aux odeurs, et déjà c'était pas la même odeur qu'à France Inter, et cet immense couloir, je sais pas, il y avait, si j'étais très stressée, un grand couloir et on sait plus, ça fourmille, on sait pas où sont les services, il faut demander, mais je me souviens d'une énorme sympathie de toute la rédaction. Tout le monde est hyper sympa. Et je dis pas ça parce que j'y travaille, mais on travaille en open space. Les services ont toujours la porte ouverte. Et on est tous journalistes. Donc on a tous le même grade, le même niveau. Et du coup, il y a quelque chose qui fait que cette immense rédac, on travaille tous au sein du même collectif pour la même radio. Et il y a une très bonne ambiance. Vraiment. Mmh. On est très bien accueillis.
1: Eh bien, on va en parler encore de cette aventure à France Info, qui est encore en cours, hein,
0: oui.
1: C'est intéressant. Juste avant de faire notre deuxième choix musical, alors là, ça va être la bascule. Hein. On a eu la guitare folk d'Alena Diane tout à l'heure, là, ça va être le vocodeur qu'on va sortir. Voici Joule, tout de suite.

0: Canette dans les mains de Jules dans La Mécanique des Ondes sur Fréquence Protestante. Deuxième choix de Solène Cressan, journaliste à France Info, qui est notre invitée. On parle radio avec elle ce mois-ci. Alors ce choix, Solène, je pense que c'est un choix déjà un coup de cœur personnel.
1: Oui, j'aime bien Jules.
0: Mais je pense qu'il y a... Moi, je me suis dit, en recherchant, c'est pas si anodin comme choix finalement. Je pense qu'il y a un lien aussi avec France Info, puisque vous aviez travaillé il y a quelques mois sur un épisode de Ces Destins qui font l'info, justement, autour de Jules.
1: Oui.
0: Et je m'étais demandé donc justement par rapport à ça si votre travail ne se limitait pas seulement à la matinale que vous faites actuellement et dans ce cas-là comment ça se passe, est-ce que vous pouvez choisir les sujets que vous pouvez que vous voulez aborder?
1: Bah là ça s'est absolument passé comme ça. En fait, France Info a décidé de lancer l'été dernier, l'été 2025, une série de podcasts qui s'appelait Ces Destins qui font l'info. Avec donc en plusieurs épisodes raconter une personnalité avec des épisodes très anglais comme on dit dans notre métier, vraiment avec un thème très précis. Et donc l'été dernier il y a eu Aya Nakamura, il y a eu Léon Marchand, il y a eu Taylor Swift et je crois Donald Trump. Et c'était super, je me suis dit mais c'est super parce qu'en fait ils ont proposé à des journalistes comme moi de la rédaction, n'importe qui, il y en a une, c'était la spécialiste média Céline Baydarcourt, il y en a un, il faisait le podcast Sadikoua, Léo Técher, et puis il y avait Nicolas Teilhard qui présentait le 17-20 à ce moment-là, ils ont proposé un peu comme ça, et surtout ils nous ont dit... Ce sont des podcasts que vous allez écrire vous-même, mais tout le montage qui sera très sonore, ce sera en partenariat avec un technicien. Et ça, j'ai trouvé ça super, parce que les techniciens, nous à France Info, ils sont toujours derrière la vitre, comme ici à Fréquence Protestante, et on travaille avec eux, on parle, on dit ok, donc là il y a ça, là. Mais c'est pour le direct. Bon, finalement, on n'a pas ce travail posé de création avec eux. Et il y avait ce travail de création qui m'a beaucoup plu. Je me suis dit, ah oui, on va créer un petit objet qui, en plus, va rester, qui est sur l'application Radio France et qu'on peut réécouter à tout moment. Bref, et donc, il y avait ces destins. Donc, ensuite, ça a évolué. Il y a eu Vladimir Poutine. Il y a eu... Bon, au bout d'un moment, on s'est dit, mince, on fait que les dictateurs. Alors, il y a eu... on fait que les dictateurs ou les pop. Enfin, il y a eu plein de personnalités. Et puis, donc, moi, je suis allée voir le directeur de la rédaction, Richard Place, et je lui ai dit, est-ce que moi, je peux faire un Ces Destins sur Jules? Et il me dit, ah bon, sur Jules, écoute, moi j'aime bien, voilà, je danse dessus avec mes copines, j'aime beaucoup Jules, mais au-delà de ça, c'est un phénomène, c'est lui qui a porté la flamme olympique à Marseille, c'est pas anodin, il remplit les stades bien plus que Johnny Hallyday, et à chaque fois qu'il sort un nouvel album, c'est-à-dire au moins deux fois par an, on parle de lui à l'antenne. Je pense qu'il y a quelque chose à dire autour de ça, il faut le raconter. Ok, vas-y, c'est bon, go. Et donc, voilà, j'ai eu une semaine pour le créer avec le technicien, mais j'ai, en amont, alors c'est pas des podcasts où on interview de toute façon Jules, je pense que je n'aurais jamais décroché d'interview avec lui, il est très discret.
0: Solène Cressan donc qui est journaliste à France Info, qui est actuellement à la matinale de France Info, matinale que vous où vous officiez depuis plusieurs années maintenant.
1: Oui, j'ai commencé en remplacement donc les fameux CDD remplacement, tout ça, je remplaçais Lucie Barbarin sur 8h, Agathe Mahuet sur 8h ou Mélanie Delaunay sur les titres, et puis petit à petit je les ai beaucoup beaucoup remplacés, et puis finalement j'ai été titularisée sur le poste donc on dit le 8h parce qu'en fait c'est le pic d'audience à France Info, mais je présente le 6h, le 6h30, le 8h, le 8h30 et un flash à 9h30.
0: Et ça peut être intéressant justement de connaître la mécanique d'un journal radio, encore plus lorsqu'il s'agit de France Info. Comment se construit un journal ?
1: Alors, un journal se construit en se levant très tôt quand on est en matinale. Moi, je me lève à 2h10 du matin. J'arrive à la rédac à 2h45. Là, je retrouve mes collègues, le présentateur du 7h qui arrive un peu avant moi, la présentatrice des fils info, les rédacteurs en chef. Et là, le matin, on arrive, on balaye toute l'info un peu nouvelle et qui peut potentiellement se donner à l'antenne. On lit la presse, on remonte les dépêches AFP et on écoute tous les reportages que nos collègues de France Info nous ont laissés la veille pour le lendemain. Et ensuite, trois quarts d'heure après, ça prend trois quarts d'heure à peu près de faire tout ça. Il faut être très efficace et très rapide. On se retrouve en conférence de rédaction, un petit peu avant 4h du matin. Et là, on liste tous les sujets qui vont être intéressants ce matin. Telle loi qui a été votée dans la nuit à l'Assemblée, ou telle loi qui va être votée ou qui va être présentée aujourd'hui à l'Assemblée, tel fait divers qui a évolué, telle dernière parole de Donald Trump parce qu'il a une fâcheuse tendance à parler, évidemment, pendant la nuit, puisqu'il y a le décalage horaire. Telle dernière révolution dans telle guerre. Enfin bon, on liste tout ça. Et après, on a nos journaux. On fait les ouvertures du 7h, du 7h30, du 8h, parce que ce qui ouvre un journal, en général, c'est l'information qu'on considère la plus importante, ouais, ou celle qui va le plus attirer l'oreille de l'auditeur le matin. Donc, et donc là, on détermine nos ouvertures et souvent, ça fait l'objet d'un long débat entre nous, très, très, très amical et très, souvent très joyeux d'ailleurs, ces confs. Et on s'est dit, bah non, pour moi, l'ouverture ce matin, c'est ça, ou ah oui, parce que le rédacteur en chef a déjà un peu mis une base. Et nous, avec mon collègue du 7 heures, on y ajoute notre grain de sel. Il y a des reportages qui nous ont tapé dans l'oreille. Il y a des choses qu'on allait regarder dans les France Bleu, dans les ici, en se disant, mais attends, il y a quelque chose qui monte là. On voit bien qu'il y a de plus en plus de manifestations contre la carte scolaire, par exemple. Et voilà. Et on crée un peu nos journaux comme ça.
0: Et dans un média d'info en continu, forcément, ça se répète. Il y a, je pense, aussi une gestion à faire pour éviter la répétition de certains reportages. Il y a aussi le fait qu'en direct, il y a une info qui peut tomber en plein pendant le journal, qui peut tout basculer. C'est pas trop compliqué à gérer tout ça?
1: Non, c'est très stressant au début, mais maintenant quand ça arrive, moi je trouve ça très excitant et j'adore ça. La semaine dernière par exemple, il y a eu une petite alerte AFP, c'était pas majeur, mais Stellantis qui annonçait un énorme investissement en France, notamment à Mulhouse, c'est tombé juste avant 8h. Pioup, j'ai eu le temps de clac clac clac le glisser. Alors ça n'a pas bouleversé le 8h, ça n'a pas bouleversé le journal, mais je l'ai glissé quand même en bref parce que ça venait de tomber, il faut le donner à l'auditeur. Voilà, notamment à France Info, parce qu'on sait que toutes les informations un peu économie, tout ça, elles intéressent pas mal nos auditeurs. On a pas mal de chefs d'entreprise qui nous écoutent.
0: Et concernant, tiens, ça c'est intéressant, je voudrais avoir votre vision de journaliste sur ce sujet, c'est notre époque actuelle, l'information va vite, beaucoup trop vite, même parfois avec les réseaux sociaux qui sont omniprésents, la multiplication des sources sur Internet, qui viennent parfois d'on ne sait pas où. On parle de plus en plus, avec tout ça, de surcharge d'infos, ou d'infobésité, entre guillemets. Quel est votre point de vue sur ce sujet-là?
1: Alors moi, je pense que les auditeurs de France Info, s'ils se branchent sur France Info, c'est pas parce qu'ils ont une lassitude de l'information. C'est qu'au contraire, ils veulent comprendre ce qu'ils ont vu peut-être sur les réseaux sociaux, ce qu'ils ont entendu peut-être avec un proche. Et ils viennent chercher une information fiable et vérifiée. Donc l'infobésité ou nous on a un autre mot mais alors là il m'échappe mais la lassitude de l'information, je pense que nos auditeurs finalement s'ils l'ont ils coupent, voilà, mais quand ils viennent nous écouter c'est parce qu'ils veulent être informés et parce qu'ils savent qu'en 15 minutes sur France Info ils vont avoir l'info vérifiée, une info un peu développée parce qu'on a aussi des dossiers avec des invités, on creuse, on va un peu plus loin, et l'essentiel. Nous, on fait quand même aussi très attention à... Il y a eu là récemment toute une histoire autour de Xavier Dupont de Ligonnès et d'un prêtre qui assure l'avoir confessé, tout ça. Ce matin-là, on s'est dit, on ne va pas le donner, cette information. Voilà, parce qu'elle n'est, elle n'est pas fiable et on va attendre. Et effectivement, l'évêque de Carcassonne a très vite pris la parole pour dire non, mais c'est n'importe quoi.
0: Oui, donc il n'y a pas cette course au buzz que les autres médias cherchent forcément.
1: Voilà, ouais. Non, nous on fait très attention à ça.
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0: Alors, info totalement prévue, voilà. C'est vous dire à quel point on est bien briefé en cette émission. On va passer maintenant à la partie questions de la mécanique. Solène Cressant, on va commencer avec la question capsule, la capsule temporelle de cette émission, avec un invité de la précédente émission qui vous a laissé une question. En l'occurrence, c'est David Abiker, qui est sur Radio Classique, matinalier de Radio Classique. On écoute sa question.
3: Solène, bonjour. On ne se connaît pas, mais j'ai fait une partie de mes débuts à la radio à France Info, donc je suis ravi de parler à une collègue, d'une certaine façon. Ma question est la suivante. S'il t'arrive ou s'il t'est arrivé de faire une erreur à l'antenne, te le pardonnes-tu? Si oui, pourquoi? Et sinon, pourquoi?
1: Elle est super, cette question. il m'est arrivé et il continuera de m'arriver de faire des erreurs à l'antenne, je pense. Ça peut être des petite bêtise de liaison, mal à propos, et là je m'en veux, mais vous ne pouvez pas vous imaginer comment. Alors si j'arrive à la corriger en direct, c'est super, et si j'y arrive pas, parce que parfois je m'en suis même pas rendu compte, parce qu'on est fatigué parfois, et ben je m'en veux beaucoup. Mais je crois que je me pardonne mes erreurs. Alors il y a des erreurs plus graves. Hein. Ça m'est arrivé de me tromper dans un chiffre ou de me tromper dans le nom d'une institution. Enfin bon voilà, parfois on fait des erreurs. Quand j'arrive à les corriger, je m'en veux mais pas longtemps. Quand j'arrive pas à les corriger, je m'en veux mais je me pardonne en me disant bon, ça c'était une rédactrice en chef qui m'avait dit ça à France Bleu, Drôme Ardèche à Valence. On ne fait pas des opérations à cœur ouvert, ce n'est pas grave. Voilà. Et je pense que c'est comme ça qu'on peut s'en sortir et avancer. On s'est trompé. C'est jamais trop majeur. Voilà.
0: Et on va terminer avec notre questionnaire rapide en 2 minutes, Solène. Vous êtes prête ?
1: Oui.
0: Une personnalité de radio qui pourrait être votre modèle ?
1: Marc Fauvel.
0: Quelle radio résumerait votre enfance et votre adolescence ?
1: France Inter.
0: Quelle radio vous réveille le matin ?
1: France Info.
0: Quelle radio vous endort le soir ?
1: RTL et France Info.
0: Un endroit où vous écoutez toujours la radio ?
1: Ma cuisine.
0: Un endroit où vous n'écoutez jamais ?
1: Je l'écoute partout, la radio. Un endroit où je l'écoute jamais, peut-être en courant, au Bois de Vincennes.
0: Un meilleur souvenir de radio ?
1: Un meilleur souvenir de radio, le premier bain de l'année que je vous racontais, les pieds dans l'eau, dans une eau glacée.
0: Le pire souvenir, s'il y en avait un ?
1: Je crois qu'il n'y en a pas. Honnêtement, je crois qu'il n'y en a pas.
0: Et enfin, pour terminer, un conseil à donner à quelqu'un qui voudrait faire de la radio ?
1: S'accrocher et y aller parce que c'est vraiment chouette.
0: Et bien, c'est sur ces paroles que nous allons nous quitter. Solène Cressan, merci à vous. Donc, on vous retrouve tous les matins sur France Info, une fois toutes les demi-heures, entre 6h et 9h.
1: Exactement.
0: Avec, donc, si je ne me plante pas, Jérôme Chapuis, mais plus pour longtemps, puisque c'est Simon Le Baron qui va reprendre la matinale en septembre. Et puis nous, on va aussi se quitter pour l'été. On se retrouve en septembre pour de nouvelles mécaniques des ondes. Merci à Felipe de l'autre côté à la technique. Et d'ici notre émission prochaine, la mécanique rend l'antenne. Et on se retrouve à tout moment en podcast sur fréquenceprotestante.com et sur lamécaniquedesondes.com.

0: Bonjour, ici Paul Hubert des Ménards. Bienvenue dans cette première promenade musicale d'une série consacrée à un interprète et non des moindres. Le prodigieux Gheorghi, devenu Georges Csifra, né en 1921 et mort en 1994, qui fut un des plus grands pianistes du XXe siècle. Et pour m'accompagner dans cette série, j'ai invité Christian Laurendin, qui est certainement un des meilleurs connaisseurs de Georges Csifra. Bonjour Christian Laurendin.
1: Bonjour Paul Hubert.
0: Alors Christian Laurendin, vous êtes pianiste, musicologue, professeur, conférencier. Le piano pour vous, c'est une histoire familiale. Vous êtes né dedans. Mais vous êtes surtout un passionné. Passionné pour le piano, passionné pour le patrimoine musical, pour les archives, les vieux 78 tours, et passionné par Csifra. Vous l'avez entendu à 12 ans et vous avez dit « je veux jouer comme lui ». Alors, dans ces émissions, je voudrais dissiper un malentendu et réparer une injustice. Le malentendu, c'est qu'on a très vite, quand on est Csifra, à l'interprétation de Liszt. L'injustice, c'est qu'il a été très malmené par la critique. Et c'est de cela que vous allez nous parler, Christian Laurendin. Alors, qui était Gheorghi Csifra ?
1: C'était un pianiste d'origine hongroise, né à Budapest, et qui s'est très vite effectivement spécialisé, enfin on l'a très vite catalogué comme interprète des rhapsodies de Liszt et des pièces les plus, j'allais dire, représentatives de Liszt, mais c'était par ailleurs bien plus que cela. C'était un immense musicien et on aura l'occasion probablement d'écouter des pièces de Chopin et de Beethoven, de Schumann dans d'autres émissions.
0: Oh, tout à fait, voilà. Oui, c'est prévu.
1: Bien, alors, aujourd'hui, j'ai effectivement choisi de vous faire écouter des pièces de Liszt, mais des pièces de Liszt qu'il n'a pas beaucoup joué en concert ou voire pas du tout. Probablement qu'il n'avait pas le temps de changer de répertoire souvent, car il donnait énormément de concerts. Le public aussi venait l'écouter dans quelques pièces emblématiques, comme les Jeux d'eau à la Villa d'Est, la Ronde des Lutins, l'étude transcendante numéro 10 en fa mineur, ou la sixième et ou les sixièmes et deuxième rhapsodie. J'ai choisi de vous faire écouter des pièces de Liszt qu'il ne jouait pas vraiment en concert ou très très très très peu. Et comme apparemment cette première étude de concert de Liszt, hein, ces merveilleux murmures de la forêt, ou pour les germanistes Waldesrauschen, hein, cet enregistrement réalisé le 6 octobre 1970 à la salle Wagram. Je ne sais pas si vous vous rappelez, mais le micro-sillon s'appelait « Les mains d'un virtuose ».
0: Ah, bon, non.
1: Alors, on retrouve dans cette interprétation tout l'art de Csifra, cette délicatesse, cette grâce au début de l'œuvre, avec toujours cette souplesse de la phrase, cette agogique qui est le fondement de son élocution. Tout évoque les ondulations des feuilles dans le vent, et puis le vent forcit, la tempête s'annonce, et c'est l'occasion pour Csifra de montrer sa puissance, ses déferlements, son sens du drame.
0: Parfait, alors nous commençons par ces murmures de la forêt.

0: Alors, après cette magnifique étude Murmures de la forêt, Christian Laurendin, si vous nous parliez un peu de l'accueil de Tsifra en France, et puis aussi ses origines hongroises.
1: Oui, l'accueil de Tsifra, c'est ce fameux concert au Châtelet, le 2 décembre 1956, où il joue le concerto de Liszt, et en une soirée, il a absolument conquis tout le public et toute la critique parisienne. Hein. On rappelle ces mots de Bernard Gavotti qui disait « Je voudrais être le premier à écrire le nom de Tsifra voilà, qui me rappelle le jeune Horvitz d'avant la guerre. » Enfin bon, des commentaires absolument dithyrambiques. Et donc oui, il est né à Budapest et son père était tzigane, son père était cymbaliste.
0: Oui.
1: Et donc il a, on en a parlé lors d'une émission consacrée à l'esprit tzigane, il a en lui ce gène, cette manière vraiment d'inventer ou de réinventer parfois la musique, de se l'approprier et d'en faire quelque chose d'absolument époustouflant. Mmh.
0: Voilà. Alors, mais il a été malmené par la critique.
1: Très malmené par la critique après, où on lui a reproché de n'être qu'un virtuose, c'est-à-dire un virtuose des strates qui jouait plus vite que les autres, qui faisait les octaves les plus, les plus fabuleuses. Mais on ne l'a pas écouté en profondeur. On a vu, c'était un peu l'arbre qui cachait la forêt. On a vu ce grand virtuose. Et après, la critique a fait un peu la fine bouche en disant « Oui, il ne fait que les rhapsodies de Hongroise du Lis, il joue le vol du Bourdon en octave, bon, tout ça, c'est bien gentil, mais bon. » Alors, il en a beaucoup souffert, parce qu'en fait, c'est un immense musicien, Tsifra. Ouais. C'est un immense musicien.
0: Et c'est justement le propos des émissions qui suivent, de montrer que Tsifra n'était pas que l'interprète des pièces les plus virtuoses de Liszt.
1: Mais bien sûr.
0: Alors maintenant, nous allons écouter une autre œuvre peu jouée par lui, la Polonaise numéro 1. Nous allons écouter la fin, car bon, l'œuvre est longue et on a d'autres choses à faire. Voulez-vous faire un commentaire tout de suite ?
1: Bien sûr, bien sûr. Alors, comme souvent, le jeu de... dans cette polonaise, en fait, j'ai choisi de vous la faire écouter parce que c'est une œuvre très peu fréquentée par les pianistes, en général d'ailleurs, et beaucoup moins célèbre que la deuxième polonaise,
0: oui.
1: Que Tsifra jouera un nombre absolument incalculable de fois tout au long de sa carrière. Cet enregistrement-là est un studio, hein, a été fait à la salle Wagram le 17 mars 1978, et c'est le seul enregistrement que l'on connaisse de lui. Donc, c'est vraiment quelque chose de très très intéressant à écouter. Et comme souvent, le jeu de Tsifra souligne l'aspect dramatique des œuvres, mais également le côté mélancolique. Et vous allez entendre, hein, rien ne lui réside dans cette partition sauvage. Hein. Il mène cette page à son paroxysme. Il embrasse littéralement le texte comme des sortes de conflagrations avec un grand sens du timing, un souffle incroyable. C'est très très impressionnant. Il n'oublie pas cependant toujours de chanter, de phraser les épisodes mélodiques, toujours avec élégance. Hein, mais voyez-vous, il ne fait pas la même chose que dans cette Polonaise de Liszt qu'il le fait avec Chopin. Ici, il a pour Liszt un jeu très démonstratif, vraiment flamboyant, alors que dans les Polonaises de Chopin, il y a cette compréhension de la musique innée, hein, qui lui impose une certaine réserve, car Chopin n'était pas le musicien d'estrade qu'a pu être Liszt.
0: Très bien. Alors nous écoutons la fin de cette Polonaise.

0: une belle fin, n'est-ce pas? Vous oui, avez encore un commentaire à ajouter?
1: On ne pourrait que suggérer à tous nos chers auditeurs d'écouter cette polonaise en entier. On la trouve sur YouTube, on la trouve sur les listes, évidemment.
0: Très bien, elle est très attachante, je trouve.
1: Elle est extraordinaire, cette polonaise. Vraiment très peu connue, on se demande donc pourquoi.
0: Oui. Alors, je vous rappelle que nous sommes sur Fréquence Protestante, 100.7 FM, DAB+, et que nous sommes en compagnie de Christian Laurendin, qui nous parle de Gueorgui Georges Csifra, interprète de Liszt, mais d'un Liszt peu connu. Voilà.
1: Oui.
0: Alors, oui.
1: Nous allons poursuivre ce répertoire de Liszt peu fréquenté, on va dire, par Csifra, avec la 8e pièce de la première année de pèlerinage, cette pièce qui s'appelle « Le mal du pays ». Alors, il faut savoir que Csifra enregistrait l'intégrale des années de pèlerinage. Je le dis vraiment haut et fort, car ces enregistrements sont restés très confidentiels. Il y a beaucoup de gens ignorent qu'il a enregistré l'intégrale. On ne les connaît vraiment pas bien. Elles parurent dans un magnifique coffret de 4 microsillons avec un livret très riche de Jean-Jacques Heidegger, vous savez, grand spécialiste de Chopin.
0: De Chopin, oui. Voilà. Chopin avec ses élèves.
1: Exactement. Et il a écrit un texte absolument passionnant. Et tout ça a été enregistré en 1975 et 76. Toujours à la salle Wagram, évidemment. Le mal du pays que nous allons entendre a été enregistré exactement le 22 décembre 1975. Alors, j'ai choisi cette page car on peut imaginer la résonance de cette musique dans la vie de Csifra. Et il choisit l'exil de la Hongrie en 1956. Mais nous en parlions tout à l'heure, ses racines sont tout de même tziganes. La première partie de sa vie est marquée par Budapest. Et comme on l'entend, cette pièce est très particulière, assez moderniste d'ailleurs. Elle ne se développe pas, elle piétine un peu. Liszt est dans une sorte de torpeur dans laquelle il ne sort pas. Csifra en fait une espèce de complainte de l'exil. C'est extrêmement sobre, dépouillé, sans le moindre artifice. Pour moi, c'est une version vraiment très touchante.
0: Très bien. Alors, nous écoutons ce « Mal du pays » par Csifra.

0: Voilà, c'était donc le mal du pays, extrait des années de pèlerinage, de première année suisse. Un dernier commentaire encore, Christian, sur sa pièce, avant d'écouter la dernière.
1: Oui, je ne peux dire et redire que Tsifra a enregistré l'intégrale des années de pèlerinage, parce que je trouve qu'on ne le sait pas. Voilà. Et pour terminer, je vous propose une petite pépite enregistrée lors d'un concert donné le 22 janvier 1959 à l'auditorium de la RAI à Turin. Un concert entièrement consacré à Liszt, dans lequel il joua les Jeux d'eau à la Villa d'Est, la Ronde des Lutins, l'étude transcendante numéro 10, la valse impromptue, la valse oubliée, la rhapsodie espagnole, le grand galop, chromatique et la danse sonate en concert. C'est une des seule version qu'on ait de la danse sonate en concert. En fait, de quoi faire rêver nos auditeurs nommés le mal listien. En 1959, Tsifra est ce virtuose fulgurant qui a fasciné les foules et qui porte en lui ce gène tzigane dont nous avons parlé dans une précédente émission. Cette petite pièce de Liszt est une transcription d'une mélodie du compositeur russe Alexandre Alabiev. C'est de la musique slave quand même. Et Liszt, dans la deuxième partie de l'œuvre, orne la mélodie d'un tri que la main droite doit exécuter tout en énonçant la mélodie avec le pouce. C'est extrêmement périlleux et Tsifra en fait une sorte de morceau à trois mains absolument irrésistible. Et tout au long de cette pièce, il nous séduit par sa fougue, son imprévisibilité, ses caprices qu'on aime tant, cette espèce de fureur, de cette joie de vivre, de jouer. C'est du pur Tsifra, inimitable, vraiment inégalé.
0: Alors nous écoutons ce rossignol.

0: Yuri,
1: Tsifra, voilà. Interprète de Chopin. Quelques mots avant de terminer pour
0: cette prochaine émission.
1: Oui, oui.
0: On aura les études, les valses, les polonaises. On aura tous ces disques qu'il a enregistrés chez Philips en 62 et 63. Et on aura quelques pièces de concert aussi.
1: Très bien. Eh bien, voilà. Ben, je vous dis au revoir.

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1: Chers amis auditeurs, bonjour. Aujourd'hui, dans ce Fréquence Livre, nous allons parler du métier d'avocat. J'ai comme invitée, mais elle n'est pas encore arrivée, une avocate, Maître Najwa El Haïté. Elle est avocate au barreau de Paris. Depuis maintenant 5 ans, elle a prêté serment en janvier 2021. Et le métier d'avocat est un métier absolument consubstantiel à l'état de droit. Je vais vous en parler et faire une présentation de cette jeune avocate en attendant qu'elle arrive. Vous le savez, chaque jour, au cœur des tribunaux,

des destins basculent. Il y a des dossiers empilés, mais il y a derrière des vies bouleversées et des âmes en quête de justice ou de rédemption. Les victimes, les prévenus dépassés par leurs propres actes, les innocents présumés coupables, les coupables qui se croient intouchables. Les avocats les rencontrent tous, que ce soit des grands avocats ou que ce soit des avocats commis d'office. Leurs patients, mais leurs clients franchissent la porte de leur cabinet, mais aussi ils vont les voir des fois quand ils sont désignés comme avocats d'office. Et c'est le cas où ils ont été recommandés par un co-détenu. C'est le cas, on le verra, de plusieurs des cas que traite Najwa El-Hayt. Ces détenus confient leur vérité, leur détresse, parfois leur arrogance et souvent leur impatience face à la lenteur de la justice. Tous ou presque prononcent cette même supplique « Maître, sortez-moi de là ». Et cette phrase « Maître, sortez-moi de là », c'est le titre du livre que vient de publier Maître Najwa El-Hayt. Ce livre est paru aux éditions Mareuil. Et je vous le recommande parce que c'est avec un franc-parler, c'est extrêmement rare. On a l'impression que les avocats qui sont brillants, qui sont des orateurs, ce sont aussi des esprits extrêmement, j'allais dire retors, mais le mot ne se veut pas méchant. C'est des gens qui sont des maîtres du droit et des maîtres de la conviction et parfois du faux-semblant. Mais dans « Maître, sortez-moi de là », Najwa El-Hayt explique au jour le jour ce qu'est le métier d'avocat et la dimension humaine qu'il comporte. Alors, comme elle n'est toujours pas arrivée, je vais vous faire une présentation de cette jeune femme. Quand je dis jeune, ce n'était pas, elle est jeune et jeune d'esprit, mais ce n'était pas son premier métier. Avocate ne fut pas la première orientation que Najwa El-Hayt a choisie. Elle est originaire de Rouen, elle est née dans une famille, elle a une sœur, une famille d'origine marocaine, son père est soudeur en Normandie, sa mère est mère au foyer, mais les parents sont extrêmement attachés aux études de leur fille. Najwa va faire des études de droit et elle se spécialise plutôt en droit des affaires. Et quand elle est étudiante, elle s'engage en politique, elle devient membre du Parti Socialiste, puis elle deviendra, pour travailler, juriste au sein de cabinets d'avocats et chargée d'enseignement en droit des affaires. Mais bientôt, elle va prendre, c'est la politique qui la mobilise, elle entre au cabinet du président du Conseil général de Seine-Maritime à Rouen, qui est socialiste. Et en 2011, c'est au cabinet du député maire d'Évry, qui n'est autre que Manuel Valls, que Najwa El-Hayt va être en charge de la communication. Et d'ailleurs, en 2014, elle est même présente sur la liste au municipal, elle est élue et devient maire adjointe en charge de la culture et du numérique. Mais en même temps, elle poursuit une carrière professionnelle. Elle travaille, je crois que c'était dans les ressources humaines d'un groupe de protection sociale. C'était dans les affaires publiques. Elle s'occupe, c'est-à-dire toutes les relations avec les autorités administratives et politiques. Puis ensuite, elle va être associée dans un cabinet d'intelligence économique et en particulier dans ses liens avec l'Afrique. Elle voyagera beaucoup en Afrique. Et puis voilà qu'en 2020, elle passe le CAPA et prête serment. Et dès qu'elle arrive, c'est la question essentielle que je lui poserai. Après une dizaine d'années de métier et de fonctions politiques comme élue dans une grande mairie, pourquoi passer le CAPA? Qu'est-ce qui l'attirait dans ce métier? Et elle ne va pas se contenter, avec son cabinet d'avocat, de plaider dans les affaires économiques, qui était sa spécialité de départ. Elle va prendre à bras le corps le problème du pénal. Alors, en attendant qu'elle arrive, on va écouter une chanson de Garou. C'est une chanson qui s'appelle « L'injustice ». C'est une chanson que Garou avait composée au moment de l'affaire Patrick Dils. Patrick Dils, on s'en souvient peut-être, c'est cet homme, à l'époque jeune homme, qui avait été condamné injustement. Et on écoute la chanson de Garou. «

0: Oui, mon invitée, Maître Najwa, elle a été, n'est pas encore arrivée, mais elle m'a envoyé un SMS disant qu'elle était en route. Vous savez que les tribunaux, on n'est pas maître de son temps. Je voudrais, avant de lui poser quelques questions, rappeler un certain nombre de faits qui concernent les avocats. Dans la préface de son livre, je rappelle Maître, sortez-moi de là, qui est paru aux éditions Mareuil, il y a une préface de Basile Ader, qui fut vice-bâtonnier du barreau de Paris. Il rappelle une phrase formidable de Maître Henri Leclerc. Maître Henri Leclerc, qui fut ce formidable avocat au talent oratoire reconnu par tous. Henri Leclerc disait que dans le triptyque républicain, si le juge protégeait la liberté et le procureur garantissait l'égalité, l'avocat était le dépositaire de la fraternité. C'est un travail immense parce que c'est souvent le terme à la fois le plus difficile et le plus complexe à remplir. Les avocats, d'ailleurs, on devrait parler maintenant des avocates, puisque c'est aussi ce que rappelle dans sa préface Basile Ader, il y a plus de femmes que d'hommes qui prêtent le serment d'avocat. Elles sont, je crois qu'à Paris, elles sont plus que majoritaires, puisqu'elles sont 60% des avocats au barreau de Paris. Et c'est pas si récent, puisque la première avocate date de la fin du 19e siècle. Je crois que la première femme avocate qui avait plaidé, j'avais fait une émission sur sa biographie, c'était au tout début du 20e siècle, en 1901. Aujourd'hui, les avocates sont face, et elles sont souvent, d'excellentes pénalistes. Najwa, elle a été, donne dans son ouvrage, à partir de ses dossiers, elle se base exclusivement sur ses dossiers et sur les clients, sur les hommes et les femmes qu'elle a rencontrés et qui sont extraordinairement divers. Elle a aussi bien des gens connus, des sportifs, des chefs d'entreprise, mais pour beaucoup, on est très frappé par le fait qu'elle est parfois, comment on appelle ça, nommée d'office auprès de jeunes délinquants, parfois des SDF complètement paumés. Et ce qu'elle raconte est d'une forme d'humanité très, très prenante. Je vais vous lire un extrait, par exemple, sur la manière dont on obtient ou on se retrouve en charge d'un client. Le 3 septembre 2024, une lettre m'est délivrée par la poste à l'adresse de mon nouveau cabinet parisien situé rue d'Assas, dans le 6e arrondissement, quartier cossu où les façades haussmanniennes respirent une élégance tranquille. Et cette lettre vient de la maison d'arrêt de Fleury-Mérogis, Monsieur J.P., numéro d'écrou 5678. À l'intérieur de l'enveloppe, une petite feuille pliée, extraite d'un cahier à spirale. Je déplie la lettre. Elle est griffonnée d'une écriture nerveuse, encre bleue, légèrement bavée. Maître, je m'appelle J.P., j'ai 25 ans et je suis en détention provisoire depuis plusieurs mois pour assassinat. J'écris cette lettre parce que je n'ai plus personne vers qui me tourner. Mon avocate commise d'office ne répond jamais à mes lettres, elle ne vient pas me voir et je sais que je ne suis pour elle qu'un dossier de plus. Je ne vais pas vous mentir, maître, je ne suis pas un ange. J'ai fait des conneries, j'ai traîné avec les mauvaises personnes, j'ai volé, traficoté et j'ai aussi tué. La nuit, je dors mal, je pense à N, la victime. Je vous écris parce que j'ai lu des choses sur vous. On m'a dit que vous vous battez pour ce qu'on oublie. J'ai besoin qu'on se voie, maître, que vous entendiez ce que j'ai à vous dire. Si vous venez me voir, je vous raconterai tout. Je ne vous demande pas de me croire sur parole, juste de m'écouter. Je ne veux pas passer ma vie ici. Si vous acceptez de me défendre, je vous désignerai. Dans l'attente de votre réponse, avec tout mon respect, signé Monsieur J.P. Et Najwa va accepter de défendre M. J.P. Donc ce jeune homme de 25 ans, qui était SDF, un peu délinquant, qui vivait dans la rue et qui, dans la rue, va faire des rencontres, dont un homme un peu plus âgé, qui lui-même vit d'une manière un peu désordonnée, mais l'héberge en région parisienne dans un appartement qui est prêté par un ami. Et donc, ils vont cohabiter pendant plusieurs mois. Mais très vite, cette cohabitation s'avère terrible parce que la personne qui héberge JP a des vues sur lui et commence à avoir des gestes extraordinairement déplacés. Et un jour, ces scènes qui se multiplient, ce harcèlement sexuel qui devient de plus en plus insupportable, l'hébergeur va quasiment violer le jeune garçon. Et celui-ci, après, très choqué, mais après un certain temps, ça ne va pas être dans l'immédiat, pris d'une crise de rage, va se jeter sur son violeur et va à coups de poing et le frapper. Et la personne va décéder. Alors, tout ce cas pose toute une série de questions. À partir de quand y a-t-il un acte qui devient volontaire ? Quand le coup de sang a saisi ce jeune garçon qui venait d'être victime d'un acte infâme, peut-être n'avait-il pas l'intention de tuer, mais difficile dans la colère de s'arrêter. Et ces questions, Najwa El-Haïté les pose complètement. Elle raconte aussi toutes les étapes. Comment dans un procès, moi je n'ai jamais été assistée dans un tribunal ou dans une cour d'assises à un procès. J'ai des amis qui l'ont fait, c'est toujours extrêmement frappant. Elle décrit le timing. Au début, ce sont tous les experts. Alors, il y a d'abord les experts qui médecins légistes, ceux qui racontent les faits, la scène de crime. Puis ensuite, il y a les experts psychiatres. Et puis ensuite, les interrogatoires. Elle évoque, à propos de ce client aussi, un sujet qui lui tient particulièrement à cœur et j'espère que dès qu'elle sera là, je pourrai lui poser la question directement. C'est celui de la religion en prison. Parce que ce jeune garçon de 25 ans est d'origine maghrébine, il est musulman, il n'était pas au départ particulièrement pratiquant, mais en prison, la religion va jouer de plus en plus un rôle important. Et il va devenir très pratiquant, il va même donner à son avocate, qui est d'origine marocaine, des conseils. Ce qui va beaucoup choquer Najwa, parce que c'est un des aspects très forts dans son livre, c'est qu'elle est une défenseuse, je ne sais pas si on dit défenseur ou défenseuse, de la laïcité, qu'elle a énormément pratiquée quand elle était en particulier élue à l'hôtel de ville d'Evry, qui avait connu, c'était toute l'époque où des premiers cas, aussi bien du port du voile que de, je ne sais pas si vous vous souvenez aussi de ce qu'on a appelé la crèche Babylou, où une directrice avait suspendu sa directrice adjointe qui portait le voile. Et Najwa va, elle, toute sa vie, c'est un de ces combats qu'elle mène parallèlement à son métier d'avocate, mais auquel elle est très sensible par beaucoup de ses clients en prison sont soumis à une pression religieuse assez intense. Alors, toujours pas de nouvelles, mais je crois qu'elle va arriver bientôt. Je n'aurai le temps. Elle raconte aussi pourquoi est-elle devenue avocate ? Je lui poserai la question, puisqu'elle avait un métier brillant où elle réussissait très bien dans l'intelligence économique, avec des voyages, elle rencontrait des gens très importants dans plusieurs pays européens et pays d'Afrique. Mais le contact humain était pour elle essentielle. Elle raconte qu'enfant, elle habitait à Rouen, non loin de la prison, et elle y passait. Elle passait devant tous les jours. Et pour elle, c'était quelque chose d'extrêmement important que de penser aux gens qui étaient là. Quand on pense aux avocats, alors il y a les grands avocats, ceux qui ont fondé la République, jusqu'à Maître Robert Badinter, qui est entré au Panthéon tout récemment. Et on pense à des avocats qui défendent la veuve et l'orphelin, qui se sont battus contre la peine de mort ou qui ont innocenté des personnes injustement accusées. Mais en même temps, le métier d'avocat, ça n'est pas que cela. On défend la plupart du temps des gens qui sont coupables et qui ont parfois commis des faits assez minables ou des meurtres abominables. Et chaque fois, ce que cherche Maître Najwa El Haïté et ce que cherchent les avocats, c'est de trouver l'humanité qui reste au cœur de la personne accusée, surtout quand elle est coupable, et bien sûr, quand elle est coupable. Il y a le moment de la plaidoirie. Dans le moment de la plaidoirie, les avocats sont célèbres pour ça. On se demande quelle est la part du droit et la part du savoir-faire de l'avocat. Il maîtrise parfaitement les procédures, il utilise toutes les erreurs qui ont pu être faites. Mais finalement, c'est le talent de la conviction qui l'emporte. C'est pouvoir dresser une histoire et un schéma qui emporte, en particulier devant les jurés d'assises, qui emporte la personne. Voilà, Maître Najwa El Haïté vient d'arriver. Il nous reste 5 à 6 minutes.
1: Bonjour, désolée, vraiment, la circulation à Paris, c'est catastrophique.
0: Je pensais que c'était votre travail au Palais de Justice.
1: Non, c'est la circulation.
0: Alors, j'ai expliqué tout votre parcours, que vous étiez... j'ai parlé de votre défense de la laïcité, j'ai parlé d'un certain nombre de cas, dont votre premier cas en cour d'assises, ce jeune de 25 ans, SDF. Oui. Et il y a une chose qui m'interroge. On a une double vision de l'avocat. L'avocat défenseur de la veuve et de l'orphelin qui sort les gens injustement accusés de prison. Puis on a aussi l'image de l'avocat retors et manipulateur qui va faire que des truands vont être libérés. Qu'est-ce qui vous a motivé dans ce désir que vous avez finalement réalisé tardivement après une autre profession, qui vous a le plus motivé dans ce désir d'être avocate?
1: Ce désir d'être avocate, c'est toujours cette soif de justice. Cette soif de justice, alors vous parliez des avocats retors, alors moi je vois là où vous voulez en venir, c'est-à-dire vous avez des confrères qui mettent en avant les failles de la procédure. Quand vous avez une procédure qui n'est pas respectée, eh bien oui, il y a des nullités que mes confrères invoquent et qui permettent à des personnes présumées coupables d'être libérées. Mais nous, notre rôle en tant qu'avocat, c'est vraiment d'être les porte-voix de nos clients par rapport à une vérité, à la vérité de nos clients. Alors, certains vous diront, oui, mais quand vos clients avouent un crime ou un délit, vous défendez. On ne défend pas là. C'est ce qui est très important, c'est qu'on ne défend pas l'acte. Nous, ce qu'on défend, nous, en tant que...
0: C'est la personne.
1: Oui, exactement. C'est la personne, mais au-delà de ça, c'est qu'on fait tout pour que les principes fondamentaux d'un procès juste et équitable soient respectés. Parce que souvent, il y a des raccourcis où on vous dit, mais comment vous pouvez défendre un tel monstre? Voilà, on ne défend pas le chef d'infraction, on fait le nécessaire pour que le procès se déroule conformément à nos principes fondamentaux, principes du contradictoire, droit de la défense, et pour que le procès soit équitable.
0: Alors, dans un des cas que vous racontez, qui était un de vos premiers, qui n'était pas en cour d'assises, c'était une femme chef d'entreprise qui était accusée d'avoir fait envers ses employés du harcèlement moral et des gestes. Or, vous, cette femme vous convainc, vous la trouvez formidable lors de vos rencontres, et puis vous allez, elle va être acquittée
1: devant le tribunal, exactement.
0: En appel, et puis vous découvrirez après qu'en fait, elle était coupable.
1: Tout à fait.
0: Quel est le rapport qu'on crée avec son client ?
1: Alors, c'est vrai que quand le client, il vient vous voir, bah, il vient, comme je l'ai indiqué, avec sa vérité et le fait que tout ce qui lui arrive est particulièrement injuste. Alors concernant l'affaire dont vous parlez, c'est vrai que la première fois que je rencontre cette dame, c'est la douceur même. C'est-à-dire quand vous la voyez, elle a un visage très beau, très angélique, vous voyez, et donc vous lui donneriez le bon Dieu sans qu'on... Ah mais vraiment, hein, sans confession. Et là, je me trompe en fait. C'est-à-dire que je mets mes tripes à la défendre, je plaide, j'apporte toutes les preuves qui font que je considère qu'il faut absolument la relaxer. Et j'arrive à la relaxer de 6 chefs d'infraction assez graves, harcèlement moral, atteinte à la dignité humaine. Et après, je découvrirai plusieurs mois après qu'en réalité, eh bien, elle était coupable.
0: Mais c'est un des aspects essentiels de votre livre, Maître, sortez-moi de là, je rappelle, aux éditions Bareuil, c'est cette relation avec les gens que vous défendez. Alors, vous avez, vous en parlez, vous donnez leur nom, vous avez des affaires qui sont des affaires civiles et vous parlez de Michel Platini que vous avez défendu devant les tribunaux suisses quand il était pour... Vraiment, c'était un complot contre lui pour l'empêcher d'accéder à la FIFA. Où vous racontez aussi que vous avez défendu Maître Julien Lepers face à des fausses informations qui touchaient à sa vie privée parce que on disait qu'il avait un cancer alors que c'était tout à fait faux.
1: Exactement.
0: Et à côté de ça, vous rencontrez des gens totalement anonymes et complètement perdus.
1: Ah oui, c'est vrai que quand vous lisez le livre, vous avez différentes histoires, mais d'anonymes, mais aussi de gens célèbres. Hein. Vous en citiez notamment deux, donc Julien Lepers et Michel Platini, cette icône du football. Jamais, vous voyez, j'aurais imaginé pouvoir les défendre, parce que c'est des personnalités publiques qui ont marqué aussi mon enfance. Michel Platini, parce que mon père en était un fan absolu, et Julien les Perses, puisqu'on suivait ces émissions champion... comment l'émission...
0: Pour un champion...
1: Oui, voilà. Enfin, tous les cas.
0: Ma dernière question, oui, parce qu'on arrive au bout. Ah bon, on dit au revoir. Vous ne regrettez pas d'être avocate et d'avoir
1: non,
0: changé.
1: Non, tout à fait. C'est un sacerdoce et puis je suis fière d'être avocate.
0: Merci beaucoup. Votre livre, Maître, sortez-moi de là. Ouh.

0: Bonjour à tous, bienvenue sur Fréquence Protestante 100.7 FM en région parisienne et partout ailleurs sur fréquenceprotestante.com. Vous êtes avec nous jusqu'à 14h30, nous sommes le 17 juin 2026 et on commence comme d'habitude par le mot du jour, abalourdir. C'est rendre balourd, gauche, stupide. Le mot vient donc de balourd qui désigne quelqu'un de grossier et maladroit, lui-même dérivé de l'italien balordo, de même racine que lourd. Mais qu'est-ce qui peut abalourdir ? Eh bien, ça fait souvent débat. S'il n'y a aucun doute que l'alcool abalourdit, les jeux vidéo ou les réseaux sociaux sont souvent présentés comme des plateformes qui abalourdissent les jeunes. Et vous, chers auditeurs, est-ce que vous vous sentez abalourdi par les réseaux sociaux ? Je vous laisse y réfléchir. Je suis Tryphène Toutekazola et tout de suite, on fait un point sur l'actualité avec le flash info de Paul Michifio et Pierre Dulst. Bonjour.
1: Bonjour Tryphène, bonjour à tous.
2: Bonjour Tryphène.
0: Emmanuel Macron reçoit Donald Trump ce soir dans la Galerie des Glaces.
1: Le président américain qui vient de fêter ses 80 ans et de passer 3 jours à Evian pour le sommet des grandes puissances s'offre une séquence diplomatique sur mesure. Officiellement, ce banquet célèbre les 250 ans de l'indépendance américaine, mais en coulisses, Paris tente surtout d'arrondir les angles avec Washington sur les dossiers chauds. Les sujets mis sur la table, la taxation des géants de la tech américaine d'un côté et les menaces de taxes sur le vin français de l'autre.
0: La baignade est autorisée dans le canal Saint-Martin dès cet après-midi.
1: Elle est officiellement autorisée et surveillée sur une portion de 100 mètres de long. Emmanuel Grégoire a justifié cette ouverture anticipée par le bon sens. 27 degrés aujourd'hui sur le thermostat et un ressenti jusqu'à 35 degrés attendu demain dans la capitale. Attention toutefois, l'accès est très encadré. Les plongeons ne sont permis qu'entre 16h et 20h, sous réserve que les analyses quotidiennes de l'ARS valident la qualité de l'eau. Ce dispositif exceptionnel restera en place le temps du pic de chaleur.
0: Le musée du Louvre est à bout de souffle.
1: Et oui, c'est le cri d'alarme lancé ce matin par le tout nouveau patron du plus grand musée du monde. Auditionné par la commission de la culture du Sénat, Christophe Leribaud, nommé en février dernier, a dressé un bilan sans concession. Les équipements, les infrastructures du palais arrivent en fin de cycle. Face au sénateur, il a évoqué des urgences bâtimentaires qui s'accumulent et un véritable mur d'investissement à franchir. Ce constat intervient alors que l'institution doit mener à bien le méga chantier public, Louvre Nouvelle Renaissance, un projet de modernisation et de sécurisation du site estimé à plus d'un milliard d'euros.
0: Une nouvelle page s'ouvre à Issy-les-Moulineaux.
1: 15 jours après la disparition d'André Santini, son successeur était désigné hier soir lors d'un conseil municipal exceptionnel. C'est Thierry Lefebvre, jusqu'alors premier adjoint, qui était élu maire de la commune des Hauts-de-Seine. À 67 ans, la tâche est lourde pour le nouvel édile. Il prend la suite d'une figure politique emblématique qui tenait les rênes de la ville depuis plus de 40 ans. Pas de révolution de palais pour autant. Thierry Lefebvre a immédiatement assuré que le programme validé par les électeurs resterait sa feuille de route jusqu'à la fin du mandat.
0: Des tests antidrogue seront bientôt obligatoires dans les ministères.
1: C'est un tour de vis inédit que réclame Sébastien Lecornu. Dans une circulaire envoyée à son gouvernement, le Premier ministre demande à ses ministres de mettre en place des dépistages de stupéfiants au sein même de leurs administrations. Les membres de l'exécutif vont devoir dresser la liste des postes sensibles qui seront soumis à ces contrôles réguliers. Et Matignon prévient, en cas de test positif, les ministres devront trancher eux-mêmes les sanctions à appliquer, y compris sur le plan disciplinaire.
0: Et on finit avec des nouvelles en football.
1: Soirée record pour les stars du mondial hier soir. Kylian Mbappé et Lionel Messi ont tous les deux marqué l'histoire dès leur premier match aux États-Unis.
2: Et oui, la Coupe du Monde 2026 aux États-Unis est déjà une nuit historique pour les Bleus et l'Argentine. Au MetLife Stadium, près de New York, la France débute par une victoire 3-1 face au Sénégal dans le groupe I, grâce à un doublé de Kylian Mbappé et un but de Bradley Barcola. Avec ces deux buts, Kylian Mbappé atteint 58 réalisations en bleu et devient le meilleur buteur de l'histoire de l'équipe de France devant Olivier Giroud. Il est aussi désormais le meilleur buteur français de l'histoire en phase finale de Coupe du Monde avec 14 buts, dépassant la légende rémoise Juste Fontaine. À Kansas City, dans le groupe J, l'Argentine championne du monde en titre s'impose 3-0 face à l'Algérie, portée par un triplé de Lionel Messi. L'Argentin disputait ce match comme titulaire pour sa 6e Coupe du Monde, devenant le premier joueur de l'histoire à débuter autant de mondiaux. Avec ses 16 réalisations, il rejoint l'Allemand Miroslav Klose au sommet du classement des meilleurs buteurs de la compétition.
1: Et rassurez-vous, ce n'est pas fini pour les stars. À 19h, le Portugal de Cristiano Ronaldo lance son mondial face à la République démocratique du Congo à Houston, avant l'Angleterre d'Harry Kane, opposée à la Croatie à 22h à Dallas.
0: Eh bien, merci à tous les deux. Bonne journée et à demain.
1: À demain.
2: À demain.
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0: 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Voilà pour le programme de cet après-midi. Et avant de laisser le micro à Michel Gaillard, voici la parole du jour, choisie aujourd'hui dans Proverbes, chapitre 4, verset 23. Plus que tout sur toute chose, veille sur ton cœur. De lui jaillit la vie. Plus que sur toute chose, veille sur ton cœur, de lui jaillit la vie. Proverbe chapitre 4, verset 23.

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0: chers amis auditeurs, bonjour, bienvenue dans ce Midi Magazine. Le populisme est aux portes du pouvoir. Dans 10 mois, les élections présidentielles pourraient voir s'affronter au deuxième tour l'extrême droite et l'extrême gauche. Et aucun de ces partis n'a un projet qui répondrait aux problèmes de la France d'aujourd'hui. Comment en sommes-nous arrivés là ? Dans un livre qui vient de paraître, « La France, du populisme au chaos », paru chez Odile Jacob, Jean Perlevade fait un diagnostic sans appel. C'est le fruit du déclin de notre pays et de l'inculture économique de nos dirigeants, quels qu'ils soient. Bonjour Monsieur Perlevade.
1: Bonjour.
0: Merci d'être venu à Fréquence Protestante pour nous parler de votre diagnostic, mais aussi de vos propositions. Vous avez beau être très pessimiste sur l'état de la France, vous ne baissez pas les bras et vous établissez les mesures qui nous permettraient de nous en sortir. Je rappellerai aux auditeurs que vous avez dirigé de grandes institutions financières, Suez, l'UAP, le Crédit Lyonnais, que vous avez été directeur adjoint du cabinet du Premier ministre Pierre Mauroy dans la première présidence de François Mitterrand. Et vous avez vécu ce qu'on a appelé le tournant de la rigueur. Et votre formation universitaire est très large. Vous êtes polytechnicien, vous avez fait Sciences Po et du droit, ou plutôt de l'économie.
1: De l'économie.
0: Alors, dans ce livre, « La France du populisme au chaos », vous laissez apparaître votre colère. Et le constat que vous faites est particulièrement sévère. On va le regarder pas trop en détail, on n'a que 50 minutes, mais les chiffres que vous donnez semblent vous donner raison. Et la première question est, comment en est-on arrivé là ? La France, c'est le chiffre que vous donnez, est passée en 25 ans, depuis l'an 2000 à aujourd'hui, du 10e rang au 26e rang des puissances économiques par le PIB par habitant. Alors, on pourrait se dire que c'est normal parce qu'il y a des pays qui se sont développés. Mais quand on regarde sur l'Europe même, la France a perdu son rang.
1: Oui, bien entendu. Parce que les hommes politiques français, de manière assez large, ont oublié que toute richesse, avant d'être partagée, doit d'abord être produite. Donc, les seules institutions, si je puis dire, qui fabriquent des richesses marchandes, c'est-à-dire celles qui peuvent se vendre sur un marché, qui ont une valeur pour laquelle on est prêt à dépenser de l'argent, ce sont les entreprises. Et il se trouve que les entreprises en France, eh ben, on ne les aime pas. On ne les aime pas. D'ailleurs, il n'y a qu'à voir dernier budget. Il faut trouver de l'argent. Qu'est-ce qu'on fait ? On augmente la fiscalité des entreprises. Les entreprises sont surtaxées en France depuis 1945. Hein, c'est très ancien. Oui. C'est une longue période historique. Comme nous sommes surtaxés par rapport à tous nos concurrents européens, eh bien, nous reculons. Nous n'arrêtons pas de reculer. Nous reculons doucement, régulièrement, mais profondément.
0: Pourtant, on voit tous les jours, on vante des entreprises qui investissent à l'étranger. Vous donnez d'ailleurs des chiffres très intéressants qui remportent un certain nombre de succès. Mais on voit aussi, et ça, vous insistez là-dessus, l'extraordinaire désindustrialisation qui s'est produite en 25 ans.
1: Oui. Je vais rappeler quelque chose que les Français ne savent pas, ne connaissent pas. Ils le savent d'autant moins d'ailleurs que la propagande officielle, quand je vois Emmanuel Macron et Choose France affirmer que la France est l'un des pays les plus attractifs au monde, c'est un mensonge absolu. Donc les entreprises françaises, au contraire, ont décidé depuis longtemps pour s'adapter à ce climat qui leur est hostile en France, elles ont décidé de créer des filiales à l'étranger. Donc nous sommes l'un des pays au monde qui a le plus de filiales à l'étranger. Nous avons 55 000 filiales à l'étranger. Et donc 7 ou 8 millions de salariés qui sont des salariés étrangers de structures françaises, mais
0: installées
1: à l'étranger. Dans l'autre sens, nous n'avons que 1 million de Français qui travaillent en France pour des structures sous gouvernance étrangère. Donc quand on regarde les chiffres de près, on s'aperçoit qu'on est le pays le moins attractif au monde, contrairement à ce que prétend Emmanuel Macron.
0: Et vous donnez un chiffre que vous avez cherché et trouvé, c'est que les étrangers investissent 1 000 milliards de dollars, alors que les Français investissent à l'étranger 1 600 milliards de dollars.
1: Oui, c'est ça. Oui. Nous investissons beaucoup plus que nous n'avons d'investissements étrangers en France. Et cette évolution continue. Je vais vous donner un autre exemple. Les sociétés du CAC 40, donc les 40 plus grosses sociétés françaises, elles font 80% de leur chiffre d'affaires aujourd'hui à l'étranger. 80%. Il y a 10 ans, c'était 70%. Donc, vous voyez, ça n'arrête pas d'augmenter.
0: Oui.
1: Elles font plus de 80% de leurs résultats à l'étranger. Elles payent des impôts à l'étranger. Qu'est-ce qui reste en France ? Très peu de choses. On se demande qu'est-ce que les sociétés du CAC 40 ont encore de français. Elles ont...
0: D'ailleurs, leurs actionnaires, souvent, sont pas...
1: La moitié des actionnaires sont étrangers. Et elles ont encore un siège social en France. Mais quand vous n'avez plus qu'un siège social en France et que toutes vos activités sont à l'étranger, le risque de voir le siège social se déplacer est extrêmement élevé.
0: Alors, Jean-Pierre Levat, dès le début, dès qu'on ouvre votre livre, vous pointez ce déni de réalité de la classe politique et l'inculture économique à la fois des Français et de la classe politique. Et on est très frappé parce que c'est vraiment dès le début que vous insistez sur la faiblesse des enseignements en sciences et en économie en France.
1: Oui, je l'ai vécu. Donc, je peux en parler. Il n'y a pas d'enseignement d'économie du tout dans le secondaire en France. Donc, les Français ne savent pas ce qu'est l'économie. Alors, que c'est complètement stupide, parce que vous pourriez commencer, dès le début du secondaire, à apprendre aux jeunes filles, qu'est-ce que c'est qu'une... l'équilibre financier d'une famille. Quelles sont les recettes, quelles sont les dépenses et pourquoi dans une famille il faut que les recettes soient quand même supérieures aux dépenses. Vous voyez, ça c'est des sujets de tous les jours, si je puis dire, pour la quasi-totalité des Français. Vous pourriez continuer en disant ensuite, je vais expliquer qu'est-ce que c'est qu'une entreprise. Et puis, étape suivante, qu'est-ce que c'est que l'État. Et puis, étape suivante, qu'est-ce que c'est que l'international. Donc on pourrait... Non, il n'y a aucune formation à l'économie, d'aucune sorte. Et en maths, c'est pas beaucoup mieux, parce qu'en maths, vous pouvez faire des maths dès lors que vous décidez, en terminale, de vous spécialiser en maths. Mais si vous décidez de faire autre chose, vous faites autre chose et votre inculture mathématique restera...
0: Oui, il n'y a jamais de rattrapage.
1: Jamais de rattrapage, jamais, d'aucune sorte. Or, quand vous mélangez ces deux aspects-là, moi je me souviendrai toujours de quelque chose que j'ai appris de la part d'un de mes profs de maths en maths spé à Marseille. Il m'a dit, Jean-Pierre Levat, n'oubliez jamais, la solution de tout problème se trouve dans son énoncé.
0: Oui, beaucoup de professeurs de maths disaient ça.
1: C'est vrai. Et ça vous apprend quoi ? Ça vous apprend, quand vous prenez un problème économique complexe et que vous avez une formation de maths sous cette règle-là, vous apprenez à décomposer le problème en autant d'éléments que nécessaire pour arriver à le comprendre de manière approfondie et à pouvoir ensuite l'expliquer de manière aussi simple que possible, ce que j'ai essayé de faire dans mon bouquin.
0: Alors, on va venir, justement, mais face à cette situation, on est quand même frappé tous les jours. On nous parle, on nous dit que les jeunes veulent créer des entreprises, qu'ils veulent être leur propre patron, donc ils cherchent à se lancer, ou ça aussi, c'est une illusion?
1: Non, c'est vrai. C'est vrai, j'ai beaucoup d'expérience là-dessus, de témoignages à donner. Mais ce qu'il y a de frappant, c'est que j'ai aidé un certain nombre de jeunes, ou essayé de les aider, parce qu'ils veulent créer une entreprise.
0: Vous aidez des start-up d'ailleurs, je crois.
1: Oui, bien sûr. Ils veulent créer une entreprise, ils ne savent pas comment ça fonctionne. Ils ne savent pas ce que c'est qu'un compte d'exploitation d'entreprise. Ils ne savent pas ce que c'est qu'un bilan. Et donc, ces explications élémentaires, il faut les leur donner. Et s'ils n'ont personne autour d'eux pour leur donner, comment voulez-vous créer une entreprise et réussir si vous ne savez pas comment fonctionnent des choses aussi fondamentales? Si vous ne savez pas que, il faut que les recettes soient supérieures aux dépenses. Si vous ne savez pas qu'il y a un critère majeur dans le fonctionnement d'une entreprise, c'est le cash disponible. Voilà.
0: La trésorerie.
1: Trésorerie, mais la vraie trésorerie, pas celle qui est empruntée, celle que vous créez. Il y a beaucoup de chefs d'entreprise qui ont fait faillite parce qu'ils croient que la trésorerie amenée par l'emprunt, c'est la même chose que la trésorerie que... on fabrique soi-même. Mais non, c'est pas la même chose du tout.
0: Alors, Jean Perlevade, on va pénétrer. Votre livre fait moins de 300 pages et je dois dire qu'on a le tournis. Parce qu'en moins de 300 pages, tout y passe. Le modèle social français, la dette, la fiscalité des entreprises, la désindustrialisation, le temps de travail, le relèvement du SMIC et ses conséquences néfastes. En gros, deux problème majeur, et ce qu'il y a d'intéressant aussi, c'est que vous faites le lien entre toutes ces questions. Deux grands problèmes majeurs, les dépenses de protection sociale et la fiscalité des entreprises. Vous avez commencé à nous en parler en disant que c'était un peu la bête à tondre, les entreprises. Le modèle social français est un mythe?
1: Alors, oui et non. C'est une très bonne question, parce que je vais vous dire quelque chose que j'ai découvert, comme beaucoup de choses d'ailleurs, en écrivant ce livre. Le modèle social français, il a été créé en 1945, après la guerre, par un ministre du Travail qui était communiste, qui s'appelait Ambroise Croizat, à une époque où le Parti communiste était presque dominant en France et où la CGT avait 5 millions de syndiqués. Et Ambroise Croizat crée le système de protection sociale français avec une déclaration extraordinaire dont je dois dire qu'elle a été reprise il y a 15 jours par Mélenchon, Jean-Luc Mélenchon. Donc Ambroise Croizat égale Jean-Luc Mélenchon et réciproquement. Ou depuis, 75 ans, rien n'a changé d'une certaine façon. Donc Ambroise Croizat disait... Notre système de protection sociale, chacun cotise selon ses moyens et reçoit selon ses besoins. Donc vous entendez ça, repris récemment par Mélenchon, une fois de plus. Si c'était vrai, on aurait un système de protection sociale absolument magnifique. Les riches paieraient pour les pauvres, les bien portants pour les malades, les actifs pour les retraités, etc., etc., etc. Mais c'est faux. C'est un mensonge depuis le début qui explique le problème de l'appareil productif dont j'ai déjà parlé. C'est-à-dire que dès le début, oui, chacun reçoit selon ses besoins, aucun doute, la retraite, la santé, etc., mais qui paye? Ce sont les entreprises. Ce ne sont pas les citoyens, ce sont les entreprises qui payent dès le début.
0: Et on retombe sur ce que vous soulignez, les entreprises qui sont les seuls créateurs de richesses.
1: Qui sont les seules créatrices de richesses et qui, à l'époque où ce système-là est mis en place, les entreprises n'osent rien dire parce qu'on sort du pétainisme. Donc elles sont suspectes d'avoir été complice du maréchal Pétain pendant la guerre, d'avoir été plus ou moins collaborationniste. Donc elles se taisent. Elles acceptent. Et naturellement, à l'époque, les dépenses de protection sociale, c'est 13-14% du PIB dont les entreprises payent 12%, hein, donc, c'est énorme. Et cette dépense-là n'arrête pas de monter. En 1970, on est à 25%. On n'est plus à 15%, on est à 25%. Et la cotisation sociale des entreprises n'arrête pas de suivre. Et donc, à un certain moment, les entreprises finissent par protester en disant « on ne peut plus, ouais. on ne peut plus ».
0: Et on ne peut plus continuer comme ça.
1: Et on ne peut plus continuer comme ça.
0: Et vous dites que le premier à avoir mis un frein, c'est Balladur, quand il était Premier ministre.
1: Alors, vous avez Michel Rocard, qui crée la CSG, pour financer les dépenses de protection sociale, partiellement, malheureusement seulement. Et deuxièmement, c'est Balladur qui commence à diminuer les cotisations sociales. Mais les cotisations sociales que payent les entreprises aujourd'hui, même si elles ne représentent plus que 55% du total de la dépense sociale, elles sont encore plus élevées aujourd'hui qu'elles n'étaient en 1945, en pourcentage du PIB. Donc vous voyez, voilà.
0: Alors, au sein de cette protection sociale, il y a les retraites qui en représentent plus de la moitié. Je crois que ça représente...
1: Une petite moitié, 45%.
0: Une petite moitié. Le reste étant la santé, puis les aides directes à la pauvreté,
1: etc.
0: Dont vous regrettez qu'elles ne soient pas plus développées, justement. Oui. On en dira un mot tout à l'heure. Alors... les retraites, là, je dois dire que la lecture de votre livre donne le tournis, parce que non seulement vous analysez les chiffres, mais vous mettez en lumière que les institutions qui sont chargées de donner des chiffres se contredisent et s'autocorrigent, entre
1: autres. Et donnent des chiffres faux.
0: C'est le Conseil d'orientation des retraites qui avait été créé récemment, et la Cour des comptes à qui on a demandé un rapport pour contredire... le Conseil d'orientation des retraites, c'est quand même une situation. Comment voulez-vous que les hommes politiques, même bien intentionnés, s'y retrouvent ?
1: Parce qu'ils sont complices, d'une certaine façon. Ils sont complices parce que, à partir du moment où on s'est aperçu qu'on ne pouvait plus faire payer la totalité des dépenses sociales par les entreprises, que la CSG n'a pas suffi pour combler la différence... qu'est-ce qui s'est passé ? L'État a financé par de la dette. L'État a financé... donc aujourd'hui, je pourrais dire la totalité de notre déficit budgétaire annuel, c'est des dépenses de protection sociale qui ne sont pas couvertes. Et naturellement, comme l'État ne voulait pas que ça se sache, pour reconstituer la manière dont les dépenses de protection sociale sont financés, eh ben, je vous souhaite bonne chance. Hein. Il faut aussi... c'est incroyable. Les chiffres sont dissimulés, maquillés, habillés de façon absurde. Je me souviens très bien, à l'époque où François Bayrou était Premier ministre, pendant...
0: fin 2024, oui.
1: court laps de temps, je suis allé le voir, et je lui ai dit, est-ce que vous savez qu'il y a 60 milliards de recettes de la TVA qui sont affectées au régime de retraite. Il tombait du ciel. Il n'était pas au courant.
0: Moi, je me souviens, mon premier cours de finances publiques, on m'expliquait qu'il y avait un grand principe dans les finances publiques françaises, c'était la non-affectation de l'impôt.
1: Ben oui. et maintenant, on fait une fausse affectation. C'est-à-dire maintenant, on a deux budgets, hein, le budget soi-disant de l'État et

0: actuelle, le déficit budgétaire, qui est, je crois que cette année, il est presque de 6%,
1: 5,5%. C'est quand même 150 milliards d'euros. Hein.
0: Et vous dites qu'en 2030, ça sera 130% du PIB. En 2030, c'est demain. Hein. C'est à peu près ce que...
1: La dette, non, attendez, il ne faut pas confondre le déficit budgétaire et la dette publique.
0: Oui.
1: Le déficit budgétaire, c'est aujourd'hui 5% du PIB, tous les ans. Mais tous les ans, ça... amélioration, on est passé de 5,4 à 5,1.
0: Et en espérant que
1: qu'on va arriver à 5.
0: Oui.
1: Bon. Mais la dette publique totale, c'est-à-dire l'accumulation de toutes les dettes fabriquées depuis très très très longtemps, la dette totale, c'est aujourd'hui 116-117% du PIB.
0: Oui.
1: Et ça va monter régulièrement. Nous sommes dans une situation où nous ne sommes pas capables aujourd'hui d'empêcher la montée de la dette publique. Et donc, d'ailleurs... comme la dette publique n'arrête pas de monter, aujourd'hui, les dépenses d'intérêt sur la dette publique existante, les dépenses annuelles d'intérêt, elles représentent à elles seules, aujourd'hui, 70 milliards d'euros, c'est-à-dire à peu près plus de 2 points de PIB, sur les 5% du déficit budgétaire. Donc sur les 5%, il y en a 2 qui sont uniquement le paiement d'intérêt. Et ça va augmenter de manière continue.
0: Alors vous avez calculé, Jean-Pierre Levade, ce qu'il faudrait trouver chaque année pour résorber ce déficit, c'est non seulement le financement nécessaire, non seulement il faut résorber la dette, mais en même temps, on sait et qu'on a des besoins qui, à l'heure actuelle, sont mal couverts, la défense... Il y a un grand discours, il y a la réindustrialisation, les investissements nécessaires et la transition énergétique dont on parle depuis quelques années. Et alors, vous avez calculé, si je ne me trompe pas, il y a 100 milliards pour résorber la dette qu'il faut trouver chaque année et pour les nouveaux investissements nécessaires, de 30 à 60 milliards par an.
1: Oui. C'est-à-dire qu'au total, il faudrait arriver à, pour les raisons que vous indiquez, à se débarrasser complètement du déficit budgétaire d'aujourd'hui tel qu'il est fabriqué. Donc il faut regagner, en fait, 5% du PIB sur nos dépenses annuelles dites de protection sociale.
0: Alors ça, c'est le constat, le diagnostic de l'économiste. Mais maintenant, mettez-vous dans la peau d'un homme politique, et vous avez toujours affirmé vos convictions social-démocrates. Mmh. Vous nous direz d'ailleurs ce que c'est qu'être social-démocrate aujourd'hui. Qu'est-ce qu'on peut faire? Parce que c'est les Français qui décident et qui votent. Comment leur faire comprendre?
1: Il faut d'abord leur expliquer. Prenons le facteur numéro un de ce déficit des dépenses sociales, qui est le régime des retraites. Personne n'a expliqué aux Français quels sont les chiffres. Le corps lui-même, vous en avez parlé tout à l'heure, a nié le fait qu'il avait à prendre en compte le déficit des retraites des fonctionnaires. Ça ne le concernait pas.
0: Oui.
1: Ça ne nous concerne pas. Bon. Il faut que vous sachiez que le déficit des retraites des fonctionnaires, c'est 45 milliards d'euros par an, 1,5 de PIB. Autrement dit, quand on dit que les dépenses de l'éducation nationale sont d'un niveau très élevé, dans les dépenses de l'éducation nationale, il y a les retraites...
0: Oui, j'avais vu ça, oui.
1: ...des enseignants.
0: Oui, oui.
1: Les retraites des fonctionnaires ne font pas l'objet d'un calcul, si je puis dire, séparé en soi de protection sociale. Les retraites sont incluses dans les dépenses de chacune des administrations.
0: Mais alors, certains vous diront, mais il faut plus de fonctionnaires pour payer les retraites des fonctionnaires.
1: Non, des fonctionnaires, bon. Non, mais c'est un problème en soi. Manifestement, il y a une réponse à ça sur

0: Les retraites des fonctionnaires, c'est le prolongement de la durée du travail, parce qu'il y a encore beaucoup de fonctionnaires qui partent relativement tôt en retraite.
1: Alors vous...
0: Sans parler des régimes spéciaux.
1: Hein, bah
0: donc,
1: oui.
0: Bah oui, mmh. Oui. Et ensuite, vous
1: normalement,
0: avez...
1: Normalement, on doit les supprimer, j'avais lu ça.
0: Non, pensez-vous. On a réduit leur caractère exceptionnel, mais ils restent exceptionnels. Mmh. Vous êtes aujourd'hui... conducteur de la SNCF, je vous garantis que vous partez pas à la retraite à 62 ou 63 ou 64 ans. Hein. Voilà. Et dans le secteur privé, je ne comprends pas qu'on confie un conclave constitué du patronat pris à son sommet et des syndicats pris également à leur sommet. Un problème qui est un problème national, qui concerne la totalité de la population française. Le problème des retraites et de l'équilibre des retraites, ça concerne tous les Français, y compris les bébés qui sont même pas encore nés. Ça les concernera nécessairement. Donc c'est vraiment une décision de l'État. C'est à l'État de prendre sa responsabilité là-dessus. Et donc, voilà, vous avez entendu un représentant de l'État proposer une structure... explicite de correction du déficit du régime des retraites. Moi, j'ai pas entendu qui que ce soit. Ouais.
1: Jean-Pierre Levade, vous vous dites homme de gauche, d'une gauche réaliste. Or, aujourd'hui, on a l'impression que la gauche, et vous le reconnaissez, est phagocytée par l'extrême gauche et les solutions irresponsables. Alors, la gauche de LFI en prend pour son grade, hein, ce que vous dites de Mélenchon, de Marine Tondelier, mais aussi d'autres qui reprennent leurs discours sans réfléchir, en particulier Glucksmann. Qu'est-ce que... Vous en voulez beaucoup, finalement, à la gauche d'avoir abandonné son esprit de réalisme et de réformisme?
0: La gauche française n'a jamais été social-démocrate. Il ne faut pas oublier que nous sommes dominés idéologiquement par le conflit capital-travail, qui est une idée française. C'est-à-dire, Marx n'aurait pas existé s'il n'y avait pas eu la France pour justifier ses écrits. Le conflit capital-travail, il naît à la fin du 19e siècle, au moment où... fin du 19e, au moment où la France commence à construire sa structure industrielle. Et effectivement, à l'époque, les ouvriers sont traités de manière épouvantable, absolument épouvantable, en durée du travail. Il y a donc des grèves, il y a des révoltes, les révoltes sont matées militairement, il y a des morts, il y a des dizaines de morts. Donc il y a une espèce de haine historique profonde entre la bourgeoisie de l'époque qui développait les nouvelles entreprises et l'ensemble des ouvriers. Et donc, la gauche naît officiellement en 1905, la CGT naît un peu avant, quelques années avant, le Parti socialiste apparaît en 1905, et dès le début, Jean Jaurès, comme Léon Blum, comme François Mitterrand plus tard, ils sont tous anticapitalistes.
1: Oui. Ils sont tous. On se souvient des romans de Zola.
0: Mais bien entendu, ils sont tous anticapitalistes. Et donc, la gauche française n'a jamais été social-démocrate. Parce que si je prends l'exemple allemand, qui est beaucoup plus explicite et beaucoup plus intéressant à entendre, l'Allemagne, c'est l'économie sociale de marché. Donc, c'est l'économie de marché et sociale en même temps. Mais c'est l'économie de marché. La France a toujours nié l'économie de marché. Et donc, voilà, ce conflit est installé, il est toujours là. Et on ne fait rien pour lutter contre. On ne regarde pas ce qui se passe dans les pays qui nous entourent. On ne regarde pas comment sont gérées les entreprises en Allemagne, aux Pays-Bas... ou en Finlande, ou dans les pays scandinaves, on ne se rend pas compte, ou on ne veut pas se rendre compte que, comme par hasard, tous les pays d'Europe du Nord, qui ont des gouvernances d'entreprises différentes des nôtres, ils ont un taux de déficit budgétaire inférieur au nôtre, ils ont en général une balance commerciale équilibrée, voire excédentaire. Ils ont un PIB par tête qui est supérieur au nôtre. Leur PIB par tête progresse plus vite que le nôtre. Ils ont un taux d'emploi supérieur, un taux de chômage très inférieur. Donc, sur tous ces plans-là, tous les problèmes économiques et sociaux, ils nous sont supérieurs. C'est pas un hasard. C'est pas un accident de l'histoire. C'est qu'ils ont une structure dans laquelle l'appareil productif, l'entreprise, est un objet de bien commun.
1: Alors, ça sera une de vos très fortes propositions. Juste une autre remarque, une autre caractéristique française que vous pointez, c'est que aujourd'hui, dans ce conflit capital-travail, on parle autrement et il y a la manie française qui est devenue l'égalitarisme et ce dont on parle, c'est les ultra-riches, arrow sur les ultra-riches. Et vous pointez dans des chapitres particulièrement bien documentés les aberrations de la taxe, après l'œuvre de Thomas Piketty sur les inégalités, c'est un des héros de la presse française est devenu Gabriel Zucman qui propose de taxer les ultra-riches. Mais les ultra-riches, c'est qui, c'est quoi, c'est combien ?
0: Alors, d'abord, ce qui me frappe beaucoup, c'est qu'il n'y a pratiquement pas d'économistes français, à part, je m'excuse moi-même, qu'il se soit préoccupé de savoir d'où venaient les chiffres de Zucman et de Piketty. J'ai regardé. Ces chiffres sont inventés. Ils n'existent pas. En tout cas pour la France.
1: Pourtant, c'était Piketty, grand succès de librairie.
0: Un grand succès, ben oui. Mais vous prenez un journal soi-disant sérieux comme Le Monde, qui n'arrête pas de faire des tribunes pour défendre la taxe Zucman, j'ai eu un mal de chien à pouvoir répondre une fois. Donc les chiffres sont faux, grossièrement faux. Grossièrement faux, pourquoi ? Pour une raison simple, c'est que en France, personne, aucune administration d'aucune sorte ne connaît le patrimoine des Français.
1: Ouais.
0: Aucune.
1: Mais c'est parce que les fichiers, on ne peut pas les croiser.
0: Il n'y a pas de fichiers. Il n'y a pas de fichiers sur le patrimoine. Il y a eu un impôt sur la fortune qui est abandonné depuis 2017, depuis l'élection de Macron. Mais l'impôt sur la fortune que j'ai contribué à mettre en place en 81-82, il ne couvrait pas les biens professionnels. Il ne couvrait pas les biens de les œuvres d'art. Donc, ça n'était qu'une toute petite partie du patrimoine. Depuis, de toute façon, maintenant, c'est même plus mesuré. La seule chose qu'on mesure, fiscalement, c'est l'immobilier, avec l'impôt sur la fortune immobilière. Donc, ces chiffres n'existent pas. Et, pour vous donner une idée, comme ça faisait au moins 5, 6, 7 ans que je m'intéressais à l'évolution du patrimoine des Français, je lisais très régulièrement un gros recueil de l'INSEE annuel qui existe sur le revenu et le patrimoine des Français. Et donc je me dis, mais si je dis à Piketty et à Zucman qu'ils inventent des chiffres qui n'existent pas, comment l'INSEE justifie ses propres... Bon, donc je suis allé voir... L'INSEE, à la différence de Zucman et Piketty, l'INSEE, ils sont honnêtes intellectuellement. Donc il y a une annexe où ils expliquent comment ils font. Et ma grande surprise, c'est que l'INSEE, en toutes lettres, vous explique qu'ils n'ont pas accès à des chiffres qui n'existent pas, et que donc ils ont constitué un échantillon de 10 000 Français qu'ils interrogent régulièrement, qui sont volontaires d'ailleurs, qu'ils interrogent régulièrement sur le niveau de leur patrimoine. Et donc, avec ces 10 000 Français, les 10% les plus riches, vous avez encore un échantillon de 1 000 personnes, donc ça va. Les 1%, vous en avez plus que 100, et puis c'est terminé. Après, vous n'avez plus aucune mesure sérieuse de quoi que ce soit. La deuxième remarque, c'est que les Français n'aiment pas le capital. J'ai essayé d'expliquer pourquoi tout à l'heure. Il faut que vous sachiez que 99% des Français n'investissent pas dans les entreprises. Ils ont de l'épargne, mais c'est de l'épargne...
1: Importante, oui.
0: Très importante, très supérieure d'ailleurs à celle de la plupart de nos voisins européens. Mais c'est de l'épargne qui est placée en produit de taux d'intérêt. Ce n'est pas de l'épargne qui est placée dans le capital d'entreprise, en investissement d'entreprise. Et donc les seuls qui investissent dans les entreprises, ce sont les 1% les plus riches. Les seuls. Les autres, l'épargne, en plus, en taux d'intérêt, en général, elle est complètement défiscalisée.
1: Alors, vouloir taxer les 2% les plus riches,
0: les
1: c'est...
0: C'est attaquer directement l'appareil productif.
1: L'appareil productif. Oui, vous... Alors, on va... vous nous plongez, d'ailleurs, il y a un chapitre passionnant, assez technique, vous nous plongez dans la comptabilité des entreprises. Mais on va parler maintenant, Jean Perlevade, après une pause musicale, de vos propositions, parce que quand même, vous ne baissez pas les bras et vous avez des propositions. On va écouter Khatchatourian, la symphonie numéro 2, qui commence d'une manière très pessimiste, mais se termine sur la possibilité de la victoire.

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1: Et nous sommes en compagnie de Jean Perlevade qui vient de publier aux éditions Odile Jacob « La France du populisme au chaos ». Après le terrible diagnostic et le constat de pressurage ou de pressuration des entreprises qui vient de nous être fait, vous allez nous dire quelles sont les mesures qu'il faudrait prendre, même si vous savez, vous avez conscience qu'elles sont difficiles à prendre. Elles sont de trois sortes. Il faut augmenter la fiscalité, mais pas n'importe laquelle, réformer les syndicats et réformer l'entreprise. On commence par la fiscalité ?
2: Oui. On n'arrivera pas à rétablir les finances publiques sans un effort au moins temporaire, mais sérieux, de l'ensemble des citoyens. Il y a deux impôts qu'à mon avis, il faudrait augmenter. Le premier, c'est la CSG qui a été créée pour ça. Donc la CSG devrait être augmentée pour faire disparaître une partie du financement par de la dette. La deuxième chose, deuxième remarque, c'est la TVA. La TVA est un impôt sur la consommation. Tous les impôts français sont supérieurs aux impôts européens des autres pays, sauf l'impôt sur la consommation. La TVA est l'impôt français le plus bas en Europe. Non seulement parce que le taux officiel n'est que de 20%, c'est-à-dire 1 à 2 points de moins que la moyenne européenne, mais compte tenu des multiplications de réductions de TVA qu'on a accordées à toutes les catégories demandeuses, quelle que soit d'ailleurs la légitimité de la demande, le taux effectif français, ça, les Français ne le savent pas, est inférieur à la moitié. Il est inférieur à 10%. Il est de 9,7%. Donc voilà. Donc TVA, CSG.
1: Vous dites aussi, vous parlez de l'héritage, et ça ne va pas plaire à tous les Français. Mais ce n'est pas les petits héritages que vous voulez taxer.
2: Je suis très mesuré sur cette question-là. Je pense qu'effectivement, il y a un problème sur la taxation de l'héritage, parce qu'il est très peu taxé, mais il faut quand même savoir que, bien que peu taxé, il est au niveau le plus élevé de toute l'Europe, déjà en France. Deuxièmement, il y a des irrégularités dans le calcul notamment des valeurs de transmission. Donc il y a des plus-values qui disparaissent au moment de l'héritage. Donc ma mesure très mesurée, si je puis dire, très limitée, serait de faire disparaître les anomalies. Si je transmets à mes enfants des actions que j'ai achetées il y a 20 ans, je vais les transmettre la valeur d'aujourd'hui sans avoir payé de plus-value.
1: Ou sur le logement. Or,
2: sur le logement, même chose. Donc il y a quelques anomalies, mais c'est un sujet très délicat. Les Français ne veulent pas entendre parler de l'héritage, ce que je comprends, et nous sommes déjà assez surtaxés par rapport aux autres pays européens. Donc, il faut faire des choses, mais il faut les mesurer soigneusement.
1: Alors, deuxième axe de réforme, les syndicats ne jouent plus leur rôle dans la négociation et leur rôle de porte-parole de l'ensemble du monde salarial.
2: Je suis même plus sévère que ça. Hein.
1: Oui, vous êtes terrible.
2: Ce sont devenus des catastrophes. Et il n'y a plus de distinction aujourd'hui pour moi entre la parole de Marie-Lise Léon à la CFDT et celle de Sophie Binet à la CGT. Alors, d'abord, il faut savoir que la popularité des syndicats n'arrête pas de diminuer. Hein, il n'y a plus que 8%
1: à peu près. Il y a très peu de syndiqués.
2: Très peu de syndiqués. 8%, c'est-à-dire on est au même taux que les États-Unis. Deuxièmement, quand on demande aux Français et aux salariés notamment s'ils ont confiance dans les syndicats ou pas, vous avez 60% de réponses négatives. Troisièmement, pourquoi il faut changer de système ? On a un système absurde qui accorde une sorte de monopole de pouvoir de négociation à des délégués syndicaux qui sont désignés, qui ne sont pas élus. qui sont désignés par leur centrale syndicale, et on ignore complètement les salariés du terrain, qui n'ont pas un mot à dire, qui n'ont aucun pouvoir, ni de négociation, ni de discussion.
1: Même les syndicats sont victimes de cette verticalité qu'on retrouve en politique, dans les entreprises.
2: Partout. Donc cette verticalité, il faut y mettre fin. J'ai une solution assez simple qui consiste à dire, il y a un comité économique qui est élu tous les 4 ans par le personnel. Il faut enlever les privilèges électoraux qui donnent une espèce de monopole de situation aux syndicats, y compris au sein des comités économiques. Donc il faut que ce soit vraiment des comités élus par l'ensemble du personnel. S'il y a des comités économiques dans toutes les entreprises, quelle que soit leur taille, élus par l'ensemble du personnel, dès lors qu'il y a un accord explicite entre le chef de l'entreprise ou la direction de l'entreprise et le syndic et les représentants du personnel élus, eh ben cet accord s'impose à tout le monde. Et on peut avoir des accords sur les conditions de travail, sur les jours fériés, sur le travail le dimanche, sur la durée du travail, etc., etc., etc. Et on change le système.
1: Et en parallèle, vous plaidez pour une réforme des entreprises et pour aboutir à ce que vous appelez un capitalisme de codécision.
2: Oui.
1: Mais est-ce que c'est... On donne souvent l'exemple de l'Allemagne. Est-ce que vraiment en Allemagne, les entreprises sont différentes? C'est quand même le chef d'entreprise qui décide.
2: Non.
1: Non?
2: Non. Alors, j'ai eu des filiales en Allemagne, donc je sais que je ne pouvais pas prendre de décision, même si je contrôlais mes filiales à 100%, je ne pouvais pas prendre des décisions parce que c'était pas moi. Bon, c'était vraiment au conseil d'administration, au conseil de surveillance de les prendre. J'ai une expérience assez profonde de ce qui se passe aux Pays-Bas, donc je sais. Il y a nécessairement une distinction entre l'intérêt social de l'entreprise et sa direction générale. Donc vous avez un conseil de surveillance et un directoire dans les structures de tous les pays d'Europe du Nord. Le conseil de surveillance vérifie que l'intérêt social de l'entreprise est respecté et c'est le directoire qui prend les décisions. Mais le directoire ne peut pas prendre de décision sans l'accord des représentants du personnel. Donc toutes les décisions sont des décisions communes. Et donc l'entreprise est nécessairement un objet d'intérêt commun. Le seul moment où les deux parties discutent de manière éventuellement conflictuelle, le seul moment d'ailleurs où les salariés ont le pouvoir de grève, c'est au moment de la négociation salariale qui se déroule tous les 2 ou 3 ans.
1: Et la vraie question, c'est pas l'opposition capital-travail, mais c'est le partage de la valeur.
2: C'est le partage de la valeur. Leur intérêt à tous, c'est que l'entreprise se porte le mieux possible, qu'elle se développe le plus possible, qu'elle grandisse le plus possible, qu'elle ait le plus de capital possible. Ensuite, ils peuvent se disputer sur le partage de la valeur.
1: Jean-Pierre Levade, j'avais une question à la fin de votre livre. Vous ne parlez pas de l'Europe. Or, on sait que c'est un sujet qui sera aussi un des sujets de la campagne l'année prochaine, parce que toutes ces réformes, finalement, la France doit les faire toute seule. Ça la concerne. L'Europe est un peu dans le fond, quoi.
2: Oui, parce que je ne me suis pas intéressé officiellement à ces aspects-là, parce que les problèmes français, ceux que je décris, nous sont propres.
1: Oui.
2: Les autres pays européens ne les ont pas. Et donc, notre faiblesse en Europe résulte de la perte de compétitivité de notre appareil productif et de notre niveau de dette insupportable. Donc, nous sommes pris de moins en moins au sérieux par nos partenaires européens. Nous avons de moins en moins d'influence en Europe, quoi qu'essaye de faire croire Emmanuel Macron, une fois de plus.
1: Alors, est-ce qu'il y aura, parce que la question maintenant est politique, qui sera capable de porter les réformes nécessaires et quel travail doivent faire, travail sur eux-mêmes, doivent faire, je ne sais pas, on dit qu'il y a maintenant 30 ou 40 potentiels candidats à la présidence de la République, mais on n'est pas sûr de leur programme. Est-ce qu'il y a aussi, vous plaidez aussi pour des réformes constitutionnelles pour empêcher cette verticalité du pouvoir?
2: Oui, bien sûr.
1: Vous estimez les chances de réussite à combien ?
2: Je pense que nous sommes dans une situation typiquement française, qui fait partie de l'histoire de la France. C'est-à-dire que je pense personnellement, j'ai peut-être tort, je suis peut-être trop pessimiste, mais je pense que la crise est inévitable. Je pense que les élections, les prochaines élections présidentielles ne nous amèneront pas un président de la République et surtout un gouvernement capable d'affronter les problèmes qu'il y a à affronter, que donc nous aurons une crise de la dette probablement majeure, et qu'à partir de ce moment-là, l'habitude française, c'est de trouver des solutions une fois que la crise est déclarée. Non, mais je pense qu'il y a des hommes politiques qui doivent, sur le fond, partager au moins certaines de mes vues, qui n'osent pas parler aujourd'hui.
1: Vous avez eu des réactions, non ?
2: Pas beaucoup, très peu.
1: Oui, je pense qu'ils sont, à mon avis, s'ils vous lisent, ils sont sous le choc.
2: Très très peu. J'en ai eu une. J'en ai eu une, je peux témoigner qu'on a eu une vraie discussion. Peut-être deux, pas plus. Mais ils ne veulent pas en parler. Ils ne veulent pas en parler aujourd'hui, parce qu'ils considèrent que s'ils en parlent, ils perdent leur chance d'être élus. Mais voilà.
1: Chers amis auditeurs, l'émission se termine. Vous entendez la petite musique. Je vous suggère de lire « La France du populisme au chaos » de Jean Perlevade. C'est paru aux éditions Odile Jacob. Merci.
2: Merci.

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1: Bonjour, je vous propose aujourd'hui un livre de réflexion assez approfondie, un livre en fait de théologie politique. C'est publié aux éditions du CERF dans la collection Philosophie et Théologie. Ce livre a été écrit par Bernard Bourdin et il s'appelle « Dieu est-il désenchanté ?» pour l'interrogation. Sous-titre « Ressources philosophiques et théologico-politiques venant d'Europe ». Alors, Bernard Bourdin est un dominicain, professeur de philosophie, spécialiste du rapport entre la religion et la société. Il a écrit plusieurs livres sur ce sujet. Et donc, c'est quelqu'un qui réfléchit sur la question du rapport entre, effectivement, la politique et la théologie, ou alors, pourrions-nous dire ici, la place de Dieu, en fait, dans notre société. Et là, il fait un grand panorama, en fait, de ce rapport entre Dieu et la politique, et pour essayer de comprendre la situation actuelle avec cette espèce de laïcité extrême qui est celle de notre société, en tout cas en Europe. Hein, il le dit bien d'ailleurs, hein, c'est en Europe que ça se passe pour ce qui est de ce dont il réfléchit. Et donc cette laïcité extrême où on a chassé Dieu totalement du politique, avec les problèmes de la démocratie aujourd'hui, ou même les problèmes politiques, puisque effectivement dans la société il y a quand même beaucoup de difficultés. Et il essaye de voir, en fonction de l'histoire, qu'est-ce qui serait transposable, qu'est-ce qui ne l'est pas, est-ce qu'il y a des solutions, quelle est la source des problèmes, etc. Donc c'est tout à fait passionnant et en même temps très, très approfondi et très un peu complexe, pour tout vous dire. Mais c'est passionnant. Alors déjà le titre, « Dieu est-il désenchanté ?» Alors peut-être que pour vous, ça ne veut rien dire du tout, mais en fait, ça veut dire beaucoup pour celui qui connaît un peu l'histoire de la pensée, justement, de la théologie politique, puisque ce terme de désenchantement, ça a été quelque chose qui a été inventé, ou en tout cas utilisé la première fois, je crois, en 1917, par Max Weber, le grand sociologue, qui parlait à ce moment-là du désenchantement du monde. Et ce qu'il appelait le désenchantement du monde, c'était en fait l'idée que progressivement on exclut Dieu du monde, enfin, ou de la société actuelle. Et ça a été repris ensuite, ce thème du désenchantement du monde, ça a été repris à de multiples occasions, et en particulier par un livre assez important de Marcel Gauchet en 1985, qui s'appelle précisément « Le désenchantement du monde ». Et Marcel Gauchet a développé beaucoup ce thème, avec ce livre donc qui a fait date en 1985. Il a aussi écrit un autre livre en 2004, Un monde désenchanté. Et Marcel Gauchet, je crois, a été un des maîtres donc de Bernard Bourdin. Donc cette idée du désenchantement du monde, intéressant effectivement, écrit donc, je vous ai dit, dans les années 80, était justement la question de savoir comment est-ce que le monde peut vivre sans Dieu ou sans spiritualité. Et c'est effectivement le cas de notre société, surtout après 68, je dirais. Enfin, 1905, séparation de l'Église et de l'État, et même après, où les religions ont été de plus en plus mises à l'écart par rapport à la société, et où Dieu cesse d'être une référence. Et donc, le désenchantement du monde, c'était l'idée qu'on puisse vivre dans la société sans Dieu. Et par conséquent, si on connaît ces références, quand on voit le titre du livre de Bernard Bourdin, « Dieu est-il désenchanté ?», on comprend qu'il va poser la question autrement, en s'interrogeant sur la place de Dieu, enfin sur la nature même de ce Dieu dont on voudrait qu'il soit dans la société ou dont on voudrait qu'il n'y soit pas. C'est-à-dire qu'en fait, se pose la question de savoir si le problème ne vient pas tant de la place de Dieu dans la société que de l'idée de Dieu qu'on a, et que si on veut, parce qu'il est quand même dominicain, donc lui, il aime bien Dieu, je pourrais dire. Mais si on veut remettre du Dieu dans la société, il faut peut-être le penser autrement que de la manière avec laquelle il était présent jadis et autrefois. Donc voilà, effectivement, la grande question de ce livre. Et il veut effectivement se dire qu'il y a un malaise aujourd'hui un petit peu dans la société qui fonctionne moyennement bien, et que là il y a deux tendances en gros dans notre société. L'une, c'est de s'en contenter, de dire c'est très bien, moins il y a Dieu et mieux ça vaut, mais Ça, il n'y croit pas, et moi non plus, je vais vous dire. On peut dire que d'ailleurs, une partie des problèmes de notre société vient peut-être justement de cet abandon de Dieu. Et il étudie aussi quelque chose qui serait une sorte de repli identitaire, finalement, de désir de revenir en arrière et de se dire, on va essayer de revenir comme autrefois, où Dieu était présent dans la société et où le roi régnait au nom de Dieu. Et finalement, Dieu était une sorte d'élément fédérateur de la société, une sorte d'autorité en tant que telle, et qui créait une unité dans la société et une légitimité du pouvoir. Alors, il y a effectivement ces deux tendances, soit de revenir en arrière, soit de ne rien faire, et lui essaye de poser une troisième voie. Alors pour ça, il va étudier, voir finalement un peu toute l'histoire de cette relation entre le politique et Dieu dans notre société occidentale, et pour essayer de comprendre ce qui s'est passé et surtout déminer l'idée qui est celle des réactionnaires ou des traditionnalistes qui penseraient que finalement autrefois c'était simple et que maintenant ça ne l'est plus. Et il va montrer qu'en fait ça a beaucoup évolué, que ce rapport entre Dieu et la société est passé par de multiples étapes et que souvent ceux qui veulent revenir en arrière, les traditionnalistes en fin de compte, hein, ou alors les réactionnaires purs et simples, ne font qu'une sorte de passé fantasmé du moment où Dieu était présent dans le gouvernement et dans la politique et la société, et ils pensaient qu'à ce moment-là, tout allait bien. Mais ils montrent qu'en fait, c'est évidemment beaucoup plus compliqué que ça, et qu'il y a eu des grandes tendances au cours des 2000 ans qui nous précèdent, avec un Dieu auquel on a fait jouer des rôles différents. Alors, il montre que probablement, un point évidemment central, la construction de notre société, c'est Thomas d'Aquin, qui s'inspire d'Aristote et qui finalement a suggéré à notre société d'utiliser toujours Dieu comme une sorte de premier moteur immobile, donc on connaît bien ça, c'est-à-dire que en fait Dieu est celui qui met de l'ordre et qui est à l'origine de tout. Donc c'est l'idée que Dieu est une sorte d'explication métaphysique de tout, et qu'il est à l'origine de tout. Donc par conséquent, on a un Dieu qui maintient l'ordre, qui crée, qui a la vérité, qui dit le bien, qui dit le bon, et qu'à partir de Dieu, on peut tout déduire, c'est-à-dire le gouvernement, l'autorité, le pouvoir, la légitimité, et même la morale. Donc ça, c'est un peu l'idée de Thomas d'Aquin, qui finalement pousse vers une sorte de société civile qui serait en quelque sorte calquée sur l'idée du royaume de Dieu, ou en tout cas d'un pouvoir temporel qui est soumis au pouvoir spirituel ou qui lui est totalement lié. Donc pour lui, tout est gouvernement et tout doit être cohérent par rapport à une sorte de loi éternelle qui serait celle de Dieu. Donc ça, c'est cette idée d'une sorte de monarchie divine, je dirais, qui a longtemps fonctionné dans notre société, mais Bernard Bourdin montre que ça n'a pas toujours été sans variante, avec en particulier Guillaume d'Ockham, avec les nominalistes qui se sont opposés à Thomas d'Aquin et qui ont refusé d'utiliser Dieu comme une sorte d'explication à tout faire métaphysique et politique et morale pour dire Dieu n'est pas en fait à l'origine de tout, il est l'au-delà de tout, il est l'inexplicable, il est ce qui nous surplombe et qu'on ne peut même pas atteindre. Et Guillaume d'Ockham, d'autre part, n'était pas favorable dans le nominalisme à l'idée d'une sorte de vérité globale qui devrait s'imposer à tout le monde, mais il dit que l'important, c'est finalement l'individu et la personne. Et que ça change tout, en fait. C'est-à-dire que Dieu n'est plus le fondement ou la base de toute chose, il devient plutôt une sorte d'élément supérieur d'aspiration vers autre chose. Alors la réforme également a évidemment poussé également dans ce sens-là, puisque la réforme protestante est, je crois, une héritière de la mystique rhénane et de cette approche nominaliste, où finalement le pouvoir politique s'autonomise progressivement de l'autorité de l'Église ou de l'autorité religieuse, en fonction même de ce que disait Luther avec ce qu'on appelait la théologie des deux règnes. Donc il y a le règne du spirituel et puis le règne matériel. On crée des lois, mais ces lois ne sont pas spirituelles en tant que telles. Et donc Bernard Bourdin montre qu'en fait cette idée de séparer les deux, qui vient en fait un peu de la réforme et de Guillaume d'Ockham auparavant, a permis au pouvoir politique de devenir plus autonome, mais en même temps a enlevé une partie des fondations, je dirais, du pouvoir politique, et donc l'a en quelque sorte fragilisé. Alors voilà, ça c'est l'histoire. Et maintenant, on en arrive au présent, donc de ce monde désenchanté, et de se dire ce monde dans lequel il n'y a plus de Dieu. Alors comment est-ce qu'on peut arriver à remettre du Dieu ? Son idée, c'est que, en fait, il est impossible de remettre Dieu comme base et fondement thomiste, je dirais, de la société, que ça ne marche plus parce que c'est plus le Dieu qui fonctionne comme ça aujourd'hui. Et que son idée, c'est pas que du coup il faudrait se passer de tout Dieu, mais avoir une autre image de Dieu. Et celle qu'il préconise serait plus héritière de la vision nominaliste et peut-être même du Dieu biblique, de ce qu'il appelle un Dieu qui est dans le sens de la décoïncidence. Alors ça aussi, c'est un grand thème de Bernard Bourdin et d'autres auteurs qui parlent de la décoïncidence de Dieu et qui dit que Dieu est plutôt une réalité extérieure au monde vers laquelle il faut s'élever plutôt que le fondement sur lequel il faudrait se poser. Et que Dieu, dit-il, pourrait encore ou peut encore avoir une importance et un rôle dans le monde d'aujourd'hui, à condition de l'utiliser justement non plus comme le faire valoir d'une société civile et humaine, ou comme une sorte d'explication de base qui permettrait de tout justifier, mais plutôt comme un Dieu qui nous libère des enfermements idéologiques et économiques, et qui nous libère même de la politique, pour permettre d'aller vers des initiatives, vers de l'innovation et vers une forme de libération. Donc ça, c'est son idée d'un Dieu qui est décoïncident, c'est-à-dire justement qui n'est pas aligné par rapport à la société et qui permet de relativiser d'autant plus les positions, je dirais, politiques ou même les gouvernements en général, et qui deviennent du coup relatifs mais nécessaires, et que du coup le religieux ou que Dieu peut être essentiel là-dedans, à condition qu'on n'aille pas rechercher ce Dieu d'autrefois, ce Dieu thomiste en quelque sorte, ou ce Dieu qui donnait une sorte de légitimité au roi de France pour dire qu'il régnait au nom de Dieu et que tout ce qu'il faisait était forcément juste puisqu'il le faisait au nom de Dieu. Et donc voilà ce que propose Bernard Bourdin, c'est de faire une véritable théologie du politique et de trouver une alternative à ceux qui voudraient qu'il y ait plus de Dieu dans la société. Une alternative donc à l'idée que le seul moyen serait un retour identitaire, mais au contraire, essayer de chercher ce Dieu de la Bible qui est une ressource critique pour repenser, pour penser aujourd'hui la démocratie, le sujet moderne et même notre avenir européen. Donc voilà un livre qui nous fait vraiment réfléchir sur notre société, sur l'histoire de la société, aussi sur la place de Dieu dans la société. C'est tout à fait essentiel. Et ce livre est écrit par Bernard Bourdin dans la collection Philosophie et Théologie. C'est aux éditions du CERF. Excellent éditeur d'ailleurs, puisque c'est lui qui a publié mon dernier livre sur le Cantique des Cantiques. Voilà, donc quand vous aurez fini Bernard Bourdin, vous pourrez tout savoir sur le Cantique des Cantiques. Je ne peux que vous recommander les éditions du CERF qui publient toujours les meilleurs livres qui soient. À bientôt pour de nouvelles lectures et profitez bien de tout ce qui nous est offert à notre pensée.

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1: Bonjour à toutes et tous. Aujourd'hui, dans Mineur, sujet majeur, nous nous intéressons à un sujet souvent relégué au second plan, mais qui touche pourtant des millions de vies. Les troubles DIS, T-Y-S, comme dyslexie, dyspraxie, dysphasie, dyscalculie, etc. On y viendra tout à l'heure. Autant de troubles de neurodéveloppement invisibles, mais aux conséquences bien réelles. À l'école, dans les parcours de soins, puis dans la vie professionnelle, ces difficultés deviennent souvent un combat contre les idées reçues, contre les lenteurs administratives et contre un système encore trop peu adapté à la diversité des intelligences. Pour en parler, nous recevons aujourd'hui Elvire Cassan, journaliste, productrice et autrice engagée. Sur France Culture, elle a notamment réalisé une série « Troubles 10, des vies à inventer » dans le cadre de LSD, donc la série documentaire, qui donne la parole aux personnes concernées et à leurs familles. Dans son livre « L'Odyssée des 10 », paru aux éditions Stock, elle prolonge cette démarche en mêlant récits personnels et enquêtes, mettant en lumière les obstacles, mais aussi les ressources et les parcours de résilience. Car cette difficulté est une question essentielle, se pose, faut-il adapter les individus à la norme ou transformer la société pour accueillir toutes les différences? C'est un enjeu dont nous allons parler dans cette émission, rendre visible l'invisible, comprendre pourquoi ce qui semble être un sujet majeur est en réalité un enjeu majeur. Alors, Elvire Cassan, bonjour.
2: Bonjour, merci
1: et
2: beaucoup.
1: Merci d'avoir accepté cette invitation, aujourd'hui dans Mineur Sujet Majeur. Alors, avant de parler des solutions, encore faut-il comprendre de quoi l'on parle exactement. Que signifie réellement le terme « 10 » ?
2: 10, la racine est grecque, donc ça, à l'origine c'est un dysfonctionnement. Mais il y a beaucoup de 10, alors déjà ça concernerait, selon l'OMS, 10% de la population. Et vous allez avoir des difficultés par exemple pour lire, des difficultés pour écrire, des difficultés pour vous organiser dans le temps, dans l'espace. Voilà, il y a plein
1: ça, c'est les différentes catégorisations. Autour de 10, on en a calculé 10, hein, je crois, de 10, justement.
2: 6,
1: mais après 4 qui sont caractérisées comme étant familières au 10, si je ne me trompe pas.
2: Oui, comme 10 exécutif, par exemple.
1: Voilà, ou TDAH, notamment, qu'on met également dans le multi-10.
2: Exactement.
1: Voilà, alors, quels sont-ils exactement? Est-ce qu'on peut les décrire rapidement, tous ces, disons, les 6 principaux, déjà?
2: Oui, mais il y a la dyslexie qui est le plus connu, donc ça va être un enfant qui va avoir du mal à lire, donc il va beaucoup buter sur les mots, il va inverser des syllabes, il va perdre la ligne aussi, on dit ça. Vous allez avoir la dysgraphie, donc c'est des enfants qui ont du mal à bien former les lettres. Donc soit ça va être des grandes lettres, des grands G par exemple, des tout petits I, et ils vont pas tenir la ligne non plus, donc l'écriture va descendre ou va monter. Il y a aussi la dysorthographie qui va souvent avec la dyslexie, donc c'est des enfants.
1: Elle est moins connue celle-là d'ailleurs. Hein.
2: Oui, alors qu'elle est très fréquente. C'est-à-dire que c'est rare d'avoir un enfant qui n'est que dyslexique. Souvent, il va être dysorthographique et c'est pas du tout ne pas savoir accorder le participe passé. C'est quelque chose qui m'énerve profondément quand des familles parfois m'interpellent en me disant « je pense qu'il est peut-être un peu dysorthographique ». Moi, je vous montre une dictée de ma fille, vous allez avoir beaucoup de mal à déchiffrer parce qu'elle écrit en phonétique. Donc c'est très perturbant. Elle écrit comme elle entend. Comme on est dans une langue opaque, le français, peut-être qu'on y viendra, c'est-à-dire que le son O va s'écrire de 3 manières différentes, E, A, U, A, U, O. Ben, écrire à l'eau, elle peut me l'écrire A, U à la fin, ou avec un O ou E, A, U, ça varie, c'est variable.
1: Donc il y a intégré que le son O peut s'écrire de différentes façons, alors, pour le coup.
2: Oui, puis en fait, on se rend compte que ce n'est pas très logique. C'est-à-dire que lavabo, c'est un mot qui est très facile pour les 10, parce qu'il s'écrit comme il se prononce. Le son O, c'est la lettre O.
1: C'est ça.
2: Bon. Donc, pour revenir à la catégorie...
1: Voilà, pardon. Ensuite, on a dyscalculie.
2: Dyscalculie, évidemment, j'en ai pas parlé. Donc là, c'est des enfants et des adultes, hein, puisque les troubles sont pérennes, même si on apprend à contourner, qui n'ont pas conscience du chiffre. C'est-à-dire que 1 million, 100 millions, 100 000, c'est grand, la quantité est grande, mais ils ne vont pas forcément bien voir les ordres de grandeur et ils vont confondre le 6, le 9, vous voyez, ces lettres, ces chiffres un peu miroirs. Vous avez également la dysphasie, qui est moins connue, c'est 1% de la population. Donc c'est des enfants et des adultes où on dit que le mot reste dans la gorge, donc ils sont tous intelligents, mais ils n'arrivent pas bien à prononcer, donc ils vont être... C'est des enfants... en rééducation chez l'orthophoniste, qui sont pris assez tôt, quand on a la chance d'avoir un rendez-vous chez l'orthophoniste.
1: Ah ben là, on va y revenir, ça, sur la prise en charge et puis le diagnostic. Oui.
2: Et donc ça, c'est assez déroutant, parce qu'on sait qu'ils sont intelligents, mais ils ont du mal à avoir le mot qui sort, le bon mot. Donc ils vont écrire, ils vont souvent parler d'ailleurs avec des phrases très très courtes et utiliser des verbes plutôt. Et vous avez la dyspraxie, c'est 5%
1: voilà,
2: des enfants.
1: Voilà, qui est la dernière des 6.
2: Ouais, ouais, c'est ça, qui est la dernière des 6. Et alors, eux, c'est des enfants qui ont du mal à se repérer dans le temps, dans l'espace, qui sont extrêmement maladroits, qui ne savent pas nouer leurs lacets, qui ont du mal avec l'appréhension, qui écrivent souvent très mal et qui ont des très grandes difficultés à l'âge adulte à avoir le permis de conduire.
1: D'accord. Alors après, il y a les quatre autres, on ne va pas forcément s'y attendre, mais on a dit le TDAH, il y a les troubles de la mémoire de travail, les troubles visio-spatiales.
2: Oui, ça va avec la dyspraxie, ça.
1: Un peu avec la dyspraxie et les troubles auditifs centrales. Voilà ça, c'est l'ensemble de la famille, ce qu'on appelle dans la famille 10. Alors, pourquoi parle-t-on de troubles invisibles ?
2: Ah, parce que quand on pense handicap, en fait, si vous fermez les yeux, si je vous dis Martine est handicapée, vous allez imaginer dans votre tête, je suis persuadée que vous allez voir le fauteuil roulant. C'est-à-dire que l'image du handicap qu'on a de manière complètement inconsciente, c'est une personne en fauteuil roulant, c'est le pictogramme. On ne pense pas au handicap invisible, alors que 80% des handicaps sont invisibles. Donc c'est un handicap invisible parce que ce n'est pas écrit sur votre front. On ne s'en rend compte en plus pour les troubles spécifiques du langage écrit. Donc, à savoir la dyslexie, la dysorthographie et la dyscalculie, on s'en rend compte la plupart du temps à l'école, quand on est en phase d'acquisition des mathématiques.
1: Quand on est confronté directement. Ouais. D'accord. Mais alors, à partir de quel âge est-ce qu'on commence à repérer tous ces troubles ? On l'a dit, à partir du moment où on peut aller à l'école, mais également, est-ce qu'on peut s'en rendre compte plus tôt ? Comment est-ce qu'on arrive à le distinguer ? Comment est-ce qu'il y a une prise de conscience de la part des parents que l'enfant a peut-être un trouble 10. Comment on s'en rend compte ? Comment est-ce que ça marche ? Et est-ce que les gens sont suffisamment informés aujourd'hui pour réussir à tout simplement à le détecter, peut-être ? Ou avoir du moins une petite antenne qui dit « attention, là, il y a peut-être quelque chose ».
2: Alors, ça dépend des 10. C'est-à-dire quand vous avez un enfant qui parle très peu, parce qu'un enfant dysphasique, c'est un enfant qui va très peu parler, il ne va pas se confronter à quelque chose qui lui est difficile, ou un enfant extrêmement maladroit, ou qui tarde à marcher, ou qui tombe tout le temps. Donc ça, c'est pour un enfant qui va avoir soit une dysphasie, soit une dyspraxie. Les parents s'inquiètent, c'est-à-dire que dans le fonctionnement moteur attendu au niveau médical, ils vont s'inquiéter, donc ils vont en parler au médecin traitant. Donc souvent, ces enfants-là, on peut les diagnostiquer avant l'arrivée à l'école, souvent. Donc, et on va se tourner vers le médecin généraliste, ce qui convient de faire, ou
1: le pédiatre. Lui est assez formé vis-à-vis des troubles 10 ?
2: Non, alors il y a un grand problème de formation des médecins généralistes, parce qu'il y a une indépendance des universités, donc ça dépend dans quelle catégorie ça va être mis. Et il y a des universités où ils forment, des universités où ils ne forment pas, mais généralement on est quand même plutôt en retard. Donc il y a ça. Par contre, quand vous êtes dans les apprentissages, un enfant qui tarde à lire, souvent c'est les maîtresses qui vont quand même dire il a un problème dans la lecture, ou certains parents vont s'en rendre compte, surtout quand il y a des aînés pour qui ça a roulé. Le cas le plus délicat, c'est quand c'est le premier enfant. Et là, vous ne comprenez pas pourquoi il est en retard. Il n'y a pas vraiment de référence. Et si vous avez des enseignants qui ne sont pas très formés ou qui se disent « bon, on va attendre ». Parce qu'en fait, c'est en train de changer, mais c'est très récent. Mais jusqu'à le moment où j'ai écrit le livre, c'était il y a 2 ans, on disait qu'on pouvait diagnostiquer un élève avec une dyslexie qu'à la fin du CE1. Maintenant, c'est fini, ça n'existe plus. Quand vous rencontrez les orthophonistes, ou quand vous rencontrez la Fédération nationale des orthophonistes, ou quand vous rencontrez Franck Ramuc et à l'ENS, ils vous disent « non, non, mais c'est terminé ça ». On peut s'en rendre compte dès la maternelle. Dès la maternelle, on peut se rendre compte qu'un enfant va avoir des difficultés parce qu'il va avoir du mal à retenir les comptines. Il va avoir du mal. Souvent, on fait faire aux enfants des exercices pour repérer les sons dans les mots et leur apprendre à séparer les mots en syllabes. Et ces enfants, s'ils peinent à le faire, s'ils ont des difficultés, ça peut être un signe avant-coureur.
1: Alors, selon Santé publique France, 4 à 5% des enfants d'une classe d'âge sont touchés, ce qui veut dire que le corps enseignant doit être formé et sensibilisé au sujet quand même pour réussir à accompagner les parents dans l'identification au lieu de dire « il est distrait », par exemple.
2: Oui, alors ça, c'est un grand problème. C'est-à-dire qu'il y a forcément 2 élèves par classe. On estime à 2 élèves par classe des 10. Donc, vous en avez forcément 1 à 2. Mais il n'y a pas de formation des enseignants. C'est-à-dire que les enseignants, on leur dit, il y a l'école inclusive depuis la loi de 2005, mais ils n'ont aucune formation vis-à-vis des troubles 10 et encore moins du repérage qui ne relève pas de leur champ de compétences. Donc, eux, ils vont vous dire qu'il a des difficultés dans la lecture, mais jamais il va vous dire qu'il est 10. Il va vous dire allez voir une orthophoniste, ou quand il y a des médecins scolaires, ce qui est très très rare aujourd'hui, ou quand il y a des psychologues scolaires ou des infirmières scolaires, ce qui est encore plus rare, ils peuvent orienter les familles vers ce corps de métier. Mais donc, il y a une très grande difficulté de l'inclusion des élèves 10 par manque de formation, et le repérage peut être réalisé par certains enseignants, mais le diagnostic ne peut être posé que par une orthophoniste pour les troubles 10. Et souvent, le mieux, on demande une coordination dans le cas des multidys par un médecin de famille, médecin traitant pédiatre, ce qui n'arrive jamais.
1: Et j'imagine facilement l'errance des parents là-dedans.
2: Oui.
1: Comment on s'en sort ?
2: Alors, il y a une errance, d'autant plus que, comme vous le disiez pour répondre à votre question, effectivement, il faut se former. On ne sait pas forcément que son enfant est 10, on ne comprend pas. C'est-à-dire que moi, au début, ma fille, quand je disais « aimer ama »,« aimer imi », alors ça fait quoi ?« Mama »,« mamo », c'est désarmant. Vous pensez qu'elle est bête, hein. Enfin, vous finissez par vous poser vous-même des questions sur la propre intelligence de votre enfant parce qu'ils ont une mémoire de travail qui est très fragile. Ça veut dire qu'ils ne retiennent pas. Donc, il faut en permanence ressolliciter. Et donc, quand vous comprenez que finalement votre enfant est intelligent, que vous avez été suffisamment bien aiguillé ou vous êtes renseigné, il faut aller faire des bilans. Les bilans sont extrêmement coûteux quand on fait un bilan neuropsychologique, par exemple, pas remboursé par la Sécurité sociale. Et quand vous cherchez un rendez-vous chez l'orthophoniste, vous avez... Écoutez, moi, au début de l'enquête, on annonçait 6 mois d'attente. Aujourd'hui, j'ai revu la Fédération hier, c'est 18 mois, 2 ans d'attente.
1: Avoir un premier rendez-vous chez l'orthophoniste ?
2: Un bilan, un rendez-vous de bilan. Donc ça veut dire que vous avez un enfant qui n'y arrive pas en classe, qui est intelligent, qui se rend compte qu'il n'y arrive pas, qui peut se retrouver dans une famille où on ne comprend pas, où il y a plein de frères et sœurs, où on n'a pas le temps, où on finit par se dire que c'est le bonnet de service. Pardon, hein, mais on peut le comprendre. Hein. Et donc, on n'a pas de rendez-vous et l'enfant, bah, il va perdre totalement confiance en lui. Donc c'est assez dramatique. Et il y a une très forte volonté d'augmenter le numerus clausus et de faire en sorte qu'il y ait un meilleur accueil des orthophonistes stagiaires dans les hôpitaux, parce que c'est obligatoire et ça n'est pas fait.
1: Mais alors, comment et quels sont les impacts en fait sur la réussite scolaire derrière, d'après ce que vous venez de dire? Comment est-ce que ça se passe aujourd'hui? Est-ce qu'il pourrait y avoir une meilleure réussite scolaire? Est-ce que les classes Ulysse, alors on peut définir, hein, peut-être expliquer ce que sont les classes Ulysse, est-ce que tout ça participe à une meilleure réussite de l'enfant qui est 10 ou multi-10?
2: Alors, c'est des dispositifs Ulysse, c'est-à-dire que les enfants vont à l'école ordinaire, à l'école de la République, ou dans des écoles privées d'ailleurs, et... il y a des dispositifs, c'est-à-dire c'est des unités locales d'inclusion scolaire. Il me semble que l'acronyme veut dire ça. C'est-à-dire que c'est des classes de 12, c'est des enseignants qui sont spécialisés et c'est des élèves qui ont plutôt des profils mutuels.

0: positifs, Ulysse. Souvent, ils sont en classe ordinaire. Donc après, la réussite, elle dépend du degré de formation des enseignants, entre autres. Hein.
1: Parce que on le voit bien, et j'ai des témoignages autour de moi, les parents déploient des montagnes d'énergie, ouais, en fait, pour faire en sorte que leur enfant puisse avoir une continuité, une vie normale, et puis puisse continuer d'avoir une réussite scolaire.
0: Oui, c'est-à-dire que...
1: Parce que le système, on a le sentiment, pardonnez-moi, que le système n'est pas forcément adapté pour aller jusqu'au bout, jusqu'au lycée, jusqu'à tout ça.
0: On est dans un système, en France, où tout l'enseignement est fondé sur l'écrit. Donc quand vous avez un enfant qui est intelligent, mais qui a des difficultés pour retranscrire sa pensée sans faute d'orthographe à l'écrit, c'est très compliqué, donc ça nécessite des aménagements. Ces aménagements, ils sont faits un peu au cas par cas, et également, et vous l'avez bien souligné, selon la capacité des parents. Mais par capacité, c'est-à-dire que c'est des parcours qui sont extrêmement compliqués. C'est déjà très compliqué de naviguer dans l'écosystème du monde, comme on dit aujourd'hui, de la santé. Et c'est très compliqué de défendre son enfant dans un univers d'acronymes et vis-à-vis de l'école. Donc il faut être très informé quand on est parent des droits. Et on a une grande difficulté aujourd'hui en France, c'est qu'on a un recul des droits, donc un recul de notre démocratie, si je pousse un peu plus loin. Et c'est très important que les familles soient informées des droits pour leurs enfants, notamment en termes de scolarisation, parce que quand vous avez une reconnaissance de handicap et qu'il est indiqué que vous avez une accompagnante, je dis une parce qu'à 95% sont des femmes, d'élèves en situation de handicap qu'on appelle des AESH, et que l'AESH n'est pas là, c'est un droit. Donc ça veut dire que vous pouvez demander à ce que le droit soit appliqué, mais ça demande du temps, de l'énergie, comme toujours.
1: Alors avant de marquer une pause, vous savez qu'on a reçu ici récemment Clérédon, la défenseur des droits. Mmh. Alors précisément, est-ce que ces genres de personnes-là, vous allez les solliciter?
0: Mais Clérédon, je l'ai rencontré pour le documentaire sur France Culture. On est plutôt régulièrement en lien. Et effectivement, elle reçoit, donc elle est défenseur des droits. Donc elle, c'est vraiment la vigie de où en sont les droits, notamment les droits des personnes en situation de handicap et notamment des enfants. Et elle, le constat, il est accablant. C'est-à-dire qu'elle intervient pour France Culture dans ce documentaire dans tout l'épisode 3. C'est elle qui a structuré même l'épisode. Et elle dit qu'il y a un recul des droits qui est effarant. Et on ne peut pas entendre, et je la rejoins, le fait que la réussite de nos enfants scolaires et donc leur vie future soit malmenée pour des économies d'échelle, parce qu'il s'agit de ça finalement.

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1: Et nous venons d'entendre Clara Luciani, Cette vie, qui justement résonne avec notre émission d'aujourd'hui. Et je suis en compagnie d'Elvire Cassan pour son ouvrage L'Odyssée des 10, paru aux éditions Stock. Donc c'est une enquête et des témoignages sur ces troubles qui bouleversent nos vies. C'est le sujet donc de l'émission aujourd'hui. On l'a vu, hein, vous l'avez dit, il y a un ou deux élèves, 10 par classe. Ça, c'est donc aussi les stats de l'éducation nationale. Voilà. Mais malheureusement, une minorité bénéficie d'un accompagnement complet. Ça, c'est toujours une problématique. Et j'aimerais qu'on aborde maintenant avec vous, Elvire, c'est comment, une fois qu'on a diagnostiqué, qu'on a la certitude que notre enfant est 10 ou multi-10, comment est-ce que j'arrive à réussir à faire en sorte que mon enfant soit reconnu en situation de handicap et du coup bénéficier des aides, parce que les aides reçues, ça va être pour payer l'orthophonie, ça va être pour payer un certain nombre de spécialistes qui vont accompagner notre enfant. Donc comment est-ce qu'on arrive à avoir ce statut-là? Je crois savoir, et on m'a chuchoté dans l'oreille, que c'était un vrai parcours du combattant.
2: Ah oui, là je crois que c'est pour achever les parents. Ceux qui ne renoncent pas, comme moi, je n'ai pas renoncé, je leur tire un peu leur chapeau. En fait, pour faire reconnaître le handicap de son enfant, déjà, c'est un moment qui est assez douloureux de se dire que notre enfant relève de ce qu'on appelle le handicap. Il faut déposer un dossier auprès des maisons départementales des personnes handicapées, donc on va dire MDPH. Ouais. Et donc, c'est deux formulaires SERFA. Vous avez un premier formulaire SERFA à faire remplir par le médecin généraliste. Donc, il va pointer toutes les difficultés de votre enfant. Et vous, parents, vous avez également un dossier à remplir qui fait entre 16 et 18 pages où vous devez passer en revue, passer l'identité, c'est tout ce que votre enfant est incapable de faire. Donc on ne part pas des points forts de l'enfant, on ne part que de sa faiblesse. Et c'est très compliqué, vous n'êtes pas vraiment aidé. Alors parfois on peut s'orienter vers des assistantes sociales ou vers des associations qui sont au courant. Parce que de ce document va dépendre ou non la reconnaissance du handicap de l'enfant. Et donc, pour les enfants qui présentent des troubles 10, il peut y avoir une aide financière, vous l'avez dit, pour des remboursements de soins, puisque les rééducations doivent être intensives. Quand vous avez un enfant qui a une dyspraxie, il doit aller chez l'ergothérapeute ou chez le psychomotricien, c'est entre 50 et 70-80 euros la séance par semaine. Donc, c'est des budgets qui sont importants et il y a rarement des prises en charge, en tout cas pas par la CPAM, éventuellement par les mutuelles, mais qui sont plafonnées. Et également, et c'est quand même un enjeu qui est très important, l'école, demander des aménagements à l'école. Donc ça peut être soit l'octroi d'un ordinateur portable, soit du temps supplémentaire, un tiers temps pour les examens par exemple, soit une accompagnante d'élèves en situation de handicap. Et la grande difficulté pour les MDPH, c'est que déjà la MDPH doit vous donner une réponse dans les 4 mois. Les délais d'attente sont variables.
1: Pourquoi c'est si long?
2: C'est si long parce qu'ils reçoivent énormément de demandes. Et c'est départemental. Donc en plus, ils reçoivent énormément de demandes. Quand vous envoyez votre dossier, il est vu par une équipe pluridisciplinaire. Et tous ne sont pas formés aux troubles du neurodéveloppement et aux troubles 10. Et après, le dossier passe en CDAPH, donc Commission départementale des personnes en situation de handicap, quelque chose comme ça. À Paris, je sais que c'est tous les mardis après-midi, et je l'avais mis dans le livre, on peut le retrouver. Il décide sur tableau Excel si oui ou non ça relève du handicap. C'est-à-dire qu'il y a une sorte de synthèse qui est formulée par l'équipe pédagogique. Après, c'est donné aux membres décisionnaires, si vous voulez, donc cette fameuse commission, qui est une commission mixte paritaire, où ils vont dire oui ou non. Donc, ça veut dire qu'on décide du handicap de l'enfant ou de l'adulte sur tableau Excel. Alors, moi, je sais que pour ma fille, j'avais eu un refus et j'ai fait un recours. Maintenant, et elle a une reconnaissance hein, depuis, et on a les aides.
1: Et puis après, il y a le niveau de handicap.
2: Il y a un degré de handicap, oui. Souvent, c'est 80%, moi, elle a 80%. Souvent, à 80%, vous avez accès à l'AESH, l'accompagnant de l'association de handicap. Mais bon, en tout cas, c'est un système qui est profondément inégalitaire, parce que si j'habite à Bordeaux, donc si je change de département, je dois refaire un dossier, avec toujours un délai d'attente qui ne sera jamais de 4 mois, mais qui peut être de 6, 8, 10, 18 mois, 2 ans. Le 92, c'est 18 mois d'attente, par exemple. Et je n'aurai pas forcément les mêmes droits. Et là, vous voyez, ma fille, je dois faire son renouvellement parce que vous avez des droits qui ne sont octroyés que pour... Moi, c'était 2 ans. Et donc, ces droits arrivent à échéance en juin 2026. Bon, c'est des handicaps permanents. Donc, ça veut dire repayer, refaire des bilans, remettre l'enfant en situation d'échec vis-à-vis de tous les tests qu'elle va passer. Vous recognez les 18 pages de dossier et à nouveau être confronté en écrivant au handicap de votre enfant. Vous l'avez tous les jours, le handicap de l'enfant, mais quand vous y êtes à nouveau confronté pour l'administration, vous êtes obligé de... Ça cristallise, c'est des moments de cristallisation des difficultés quotidiennes qu'on essaye d'oublier ou d'égayer. Donc c'est douloureux pour la famille de faire ça.
1: Et ça, c'est réouvrir la plaie à chaque fois, j'ai l'impression.
2: Un petit peu, oui. Un petit peu, bah, ça dépend de nos sensibilités, mais un petit peu pour moi en tout cas. Et là, donc, son dossier de renouvellement, ses droits donc, arrivent à échéance en juin. Et j'ai reçu un mail en octobre pour me dire le dossier de votre enfant va arriver à échéance. Je vous invite à refaire le dossier dès maintenant parce qu'on ne respectera pas, sous-entendu, on ne respectera pas les 4 mois.
1: Donc ça veut dire qu'après, les aides s'arrêtent le temps que le dossier soit refait?
2: Exactement, là, je n'ai pas de prolongation d'aide, je suis en retard. Et ça veut dire ça, oui.
1: C'est incroyable. C'est-à-dire que finalement, en fait, pardonnez-moi, mais ça veut dire que vous, ça continue, la vie continue, vous avez toujours besoin des aides, vous avez toujours besoin de l'emmener chez les spécialistes. Mm-hmm. Il y a une pénurie des spécialistes en France font l'accompagnement des enfants 10, hein, j'entends. Et bien évidemment, après, je ne parle pas du handicap en général, hein, véritablement sur ce sujet-là.
2: Mais il y a une pénurie d'orthophonistes, hein, on l'a dit. Ce n'est pas possible d'attendre 18 mois, 2 ans pour un bilan et pour des rendez-vous de rééducation. Et les psychomotriciens, les ergothérapeutes, ça dépend des départements. Vous allez en avoir beaucoup. Sur la côte méditerranéenne ou près de Bordeaux, vous en aurez moins en Ardèche. Donc c'est assez fréquent que des Ardéchois aillent à Clermont-Ferrand pour un rendez-vous chez un psychomotricien, un ergothérapeute.
1: Des déserts médicaux, voilà, dont on parle bien souvent. Ouais. Alors, face à toutes ces difficultés, j'imagine qu'il y a quand même un certain nombre de solutions, pas toutes, mais un certain nombre de solutions qui existent, notamment indépendamment donc, du niveau de handicap, et également les aides qu'on peut avoir à l'égard de ces enfants, notamment en évolution et vis-à-vis du numérique, notamment. Vous l'avez un peu évoqué tout à l'heure en disant que, par exemple, on peut avoir un ordinateur en classe, par exemple, des choses comme ça. Il existe aussi des logiciels. Et je crois aussi savoir qu'il y a un logiciel qui s'appelle Popin, qui s'occupe de ça. Est-ce qu'on peut en dire un mot un petit peu de l'accompagnement autour de ce qu'il peut y avoir et comment fonctionnent toutes ces aides technologiques, par exemple?
2: Oui, en fait, finalement, la ressource numérique et technologique et même l'intelligence artificielle, c'est une grande aide pour les élèves qui présentent des troubles 10. Donc, Popins, eux, il y a cette idée, comme il y a une pénurie d'orthophonistes, de rééduquer l'enfant, on peut dire, pour faire un simple, à la maison avec des petits exercices qui s'apparenteraient à des exercices qu'on pourrait retrouver un petit peu chez l'orthophoniste, avec de la musique aussi, comme un jeu vidéo, ce qui va plaire aux enfants, et faire de la rééducation 20-30 minutes, et vous passez des niveaux, des paliers. Et comme c'est des enfants pour lesquels la récompense, c'est quelque chose qui marche bien, surtout les élèves ou les enfants qui vont avoir un profil avec un trouble déficitaire de l'attention avec hyperactivité et un trouble 10, ça peut bien fonctionner. Donc ça, c'est une application qui existe. Après, vous avez tout ce qui est intelligence artificielle, l'IA, c'est-à-dire qu'il y a des logiciels, donc il y a Antidote qui est un des plus connus, qui est un correcteur d'orthographe, mais aujourd'hui, les enfants avec des troubles 10 et les adultes, ils font tout avec, enfin beaucoup, pas tous, mais beaucoup passent par l'intelligence artificielle pour réécrire des mails, pour corriger des fautes, des choses comme ça. Il y a même des parents qui refont les cours parce qu'il y a un soutien parental de refaire les cours, de réexpliquer les cours, de reprendre le soir avec l'enfant, qui promptent en fait, qui demandent à l'intelligence artificielle, fais-moi, reprends ce cours, fais-le en 10 séquences de 15 minutes puisqu'ils ont une attention qui est plus faible que la moyenne, adapte-le pour un élève 10. Je crois qu'il y a même des enseignants, moi j'avais vu, sur YouTube, j'avais trouvé ça, qui apprennent à d'autres enseignants comment prompter pour adapter les cours pour des élèves avec un trouble 10.
1: Bon, on voit que le combat continue, que les choses évoluent quand même malgré tout et qu'on va pour le mieux au fur et à mesure où on avance. Mais au fond, la question dépasse l'école parce que c'est toute la société finalement qui est concernée. Alors, pourquoi parle-t-on aujourd'hui de neurodiversité? Est-ce qu'il faut changer les normes de réussite? Qu'est-ce qu'il faudrait changer au niveau de la société avant de conclure cette émission?
2: Il faudrait rendre visible. Donc, c'est le plus important, c'est-à-dire qu'on parle de neurodiversité, mais il faut rendre visible. C'est-à-dire que les enfants 10, ce n'est pas des enfants qui vont... il ne faut pas se dire quand un élève a du mal à parler ou quand un enfant a du mal à lire. Vous savez, à 7 ans, vous êtes en réunion de famille, il essaye de lire, il ne lit pas bien. Vous dites, oh, ben, toi alors, tu vas vraiment faire des raccourcis comme ça. En fait, il peut être 10, donc il ne faut pas l'oublier. Et après, pour moi, non, il faut rendre visible, il faut voir, il faut regarder et pas avoir de jugement hâtif.
1: Bon, on reste optimiste, donc. C'est, alors, les troubles 10 nous obligent donc à changer de regard sur l'intelligence, à reconnaître que l'égalité ne consiste pas à traiter tout le monde de la même façon, mais à adapter la société pour que chacun puisse réellement trouver sa place. Ce sera le mot de la fin. Elvire Cassan, merci beaucoup. Je rappelle votre ouvrage, L'Odyssée des 10, paru chez Stock.
2: Merci beaucoup.

0: tous et bienvenue dans ce quart d'heure réservé pour la bande dessinée sur cette antenne avec aujourd'hui Zelba. Bonjour Zelba.
1: Bonjour.
0: Vous êtes mon invité car vous venez de publier Légère comme une enclume, un petit livre tout souple et tout joli publié aux éditions Futuropolis. Ça change un peu de vos grands formats habituels et pourtant c'est toujours vous puisqu'il s'agit de vous. Vous parlez beaucoup de vous dans vos bandes dessinées, même si rappelons-le, la dernière fois que vous étiez venu ici c'était il y a presque 3 ans pour Le Grand Incident, un livre où vous nous emmeniez au Louvre découvrir ses peintures et ses sculptures qui se rebellaient. Parce qu'on avait marre d'être dénudés dans le musée. Voilà, un livre très drôle et absolument formidable, qui a bien marché, hein. J'étais contente pour vous. Vous avez eu un bon succès avec ce livre-là. Mais vous aviez déjà parlé de vous, notamment de votre passé de championne de junior d'aviron, voilà, avec votre sœur. Vous aviez parlé de votre maman dans un autre livre. Et puis là, c'est vous. Mais alors vous, pas seulement, votre chérie, vos enfants, vos parents, vous racontez...
1: Ma chienne.
0: Ce sont plein de petites histoires courtes, dont certaines ont déjà été publiées sur votre compte Instagram, et puis d'autres reprises, etc. Vous avez eu envie de nous raconter plein de petits morceaux de votre vie, plein de petites histoires courtes qui vont de 1 à 15 pages. Donc 35 histoires, si c'est bien compté.
1: Bien compté.
0: Voilà. Où en fait, finalement, on aborde absolument tous les sujets. C'est-à-dire que vous n'avez pas de tabou, vous n'avez pas de pudeur, vous avez eu envie de tout raconter, des choses sérieuses, des choses moins sérieuses. C'était quoi votre envie? C'était un peu fourre-tout ou vous aviez quand même choisi?
1: Alors, un fourre-tout, non, parce que je fais rarement les choses au hasard. Ces petites histoires, je les raconte depuis mes tout débuts. J'ai jamais arrêté, en fait. C'est mes tout premiers livres parus aux éditions Gergy ressemblaient un petit peu à ça. C'est-à-dire des livres avec des petites histoires, parfois très courtes, parfois un peu plus longues. Parce qu'au début, j'avais peut-être peur de me frotter tout de suite à un long récit. J'avais un petit peur de ne pas tenir le rythme, etc. Donc je me suis faite la main comme ça, au départ. Et j'ai vraiment pris goût à raconter des choses de cette manière-là, parce que je ne peux pas faire sur chaque sujet un livre de 160 pages. Donc, du coup, j'ai toujours un petit carnet de notes d'idées à côté de moi. Et je note des idées, des choses que j'aimerais bien aborder et que je raconte, du coup, dans ce livre.
0: Mais quand vous prenez des notes, c'est sous forme de mots, c'est pas des dessins.
1: Oui, non. Parfois, ça peut être un petit dessin aussi, mais souvent, ce sont des mots, oui.
0: Avec un thème, avec une histoire,
1: oui,
0: avec une idée.
1: Oui, je me dis, tiens, aujourd'hui, j'ai écouté une émission à la radio, ça m'a révolté, hop, je note ce qui m'a énervé, ou j'ai regardé un film et il y a une scène qui m'a attendrie, d'ailleurs, je la raconte, dans Légère comme une enclume, un film que j'ai beaucoup aimé, c'est Julie en 12 chapitres.
0: Ah, je connaissais pas ce film, mais vous m'avez donné envie de le voir.
1: Il faut le voir.
0: Vous le pitchez en même temps, vous le racontez un peu.
1: C'est formidable parce que là-dedans, il y a vraiment un chapitre que j'aurais adoré écrire, en fait.
0: C'est ça. C'est le but de votre histoire en bande dessinée, c'est de dire « Ah, mais j'aurais adoré écrire ça, en fait ».
1: Voilà. Ça arrive parfois quand on est dans la création, que quelqu'un d'autre a une idée qu'on aurait envie d'avoir ou avoir eu. Donc voilà, donc il y a des choses comme ça que je raconte, ou un souvenir d'enfance. Un jour, je peux me dire « Tiens, quel était mon tout premier souvenir ?» De quoi je me souviens, enfin le tout premier souvenir inscrit dans ma petite cervelle.
0: Ouais, mais alors, entre se poser cette question-là, qu'on s'est probablement peut-être tous posé, en tout cas, voilà, essayer de revenir en arrière, se poser des questions, etc. Vous, à quel moment vous vous dites, je vais en faire une histoire de bande dessinée, je vais la poster sur mon compte Instagram, ou au contraire, je vais la mettre de côté pour en faire notamment un livre plus tard, moi. Enfin, voilà, on n'a pas la même réflexion. C'est-à-dire que moi, je pense à un truc, j'y pense tout court. Vous, quand vous y pensez, vous voulez le dessiner.
1: Oui, mais c'est parce que la bande dessinée, c'est mon moyen d'expression. Donc c'est un peu normal que quand je pense à quelque chose qui me touche ou qui me travaille, eh bien, mon premier réflexe c'est de le raconter avec des images et avec des mots.
0: Et donc le partager sur Instagram, sur Instagram avec vos lecteurs?
1: Alors j'ai fait ça pendant un moment, après j'ai plus du tout eu le temps, parce que comme j'ai fait beaucoup de livres avec beaucoup de documentation ces derniers temps, qui m'ont pris beaucoup de temps, j'ai beaucoup moins posté d'histoires, mais j'ai jamais arrêté de noter et je me suis retrouvée avec plein de notes. Et là, après le dernier livre, Une bouteille à la mer, que j'avais fait avec Isabelle Autissier, oui, chez Futuropolis et chez Stock, je m'étais dit, bon, maintenant il me faut un truc un peu plus léger, sans beaucoup de documentation, vraiment un truc... pour l'été, pourquoi pas.
2: Oui, puis en plus, c'est un petit format, encore une fois, on se met dans le sac. Moi, je l'ai trimballé, là, pour le lire, tranquillement.
1: Mais c'était le but. Ça s'abîme pas. C'était le but. Je pense que j'ai les enquiquine un peu chez Futuropolis, avec leur grand récit à la couverture cartonnée. Et moi, je voulais une couverture souple. Ça fait pas très Futuropolis.
2: Oui, mais peu importe.
1: Dans un premier...
2: C'est un joli livre avec rabat. Enfin, voilà.
1: Voilà. Donc, j'avais envie de ça. Un petit livre qui se glisse dans un sac de plage cet été, avec des petites histoires, parfois drôles, parfois un peu moins drôles. Enfin,
2: voilà. Et alors, le fait que vous mettiez en scène, pas seulement vous, mais aussi, je le disais, vos proches, hein, vos enfants, votre mari, votre chienne, d'accord, mais votre papa, voilà, vous leur avez posé la question, vous leur avez montré avant de le publier ?
1: Alors,
2: votre mari, oui, parce qu'il lit tout.
1: J'ai un homme absolument formidable qui m'a dit déjà il y a beaucoup d'années... Quand je lui ai posé la question, je lui ai dit « Est-ce que ça te gêne que je raconte tes choses ?» Et il a dit « Bah écoute, je te fais confiance, c'est toi l'autrice, tu racontes ce que tu veux. » Et donc, il m'a tellement décomplexée avec ça. Après, c'est de l'auto-bio, mais ça peut être de l'auto-fiction aussi, parce que... Tout n'est peut-être pas vrai, qui sait.
2: C'était la question qui allait venir. C'était voilà, est-ce qu'il y a des choses un peu romancées de votre vie ?
1: Ben forcément, déjà quand on raconte un souvenir d'enfance 40 ans après, eh bien, je pense que rien que le fait de mettre des mots dessus, ça passe par un filtre. Hein. Ça passe par mon filtre. D'autres personnes qui étaient présentes à ce moment-là l'auraient certainement vécu très différemment. J'en sais rien, mais je pense que c'est de toute façon romancé du moment où on le raconte à quelqu'un.
2: Oui, mais alors précisément, cette histoire-là, elle m'intéressait aussi parce que de votre souvenir d'enfance, vous digressez en racontant de quelle façon on se souvient, via le fœtus, des souvenirs de ses ancêtres et de ses enfants quand on est mère et qu'on transmet également à nos enfants. Ça, j'ignorais ça totalement. Vous avez une connaissance scientifique du sujet.
1: Alors, parfois, mais ça pareil, c'est une émission que j'ai écoutée, je crois que c'était sur France Culture, je ne sais plus. Mais avec ce microchimérisme fœtal, et je me suis dit, waouh, c'est quoi ce truc ? C'est génial ! Donc, je tombe sur des choses, et ben après, je commence à lire un petit peu sur le sujet, et je me suis dit, waouh, c'est extraordinaire ! Enfin, il y a des choses... Ma maman est morte, mais il y a des cellules que j'ai gardées d'elle, donc du coup, elle vit un peu en moi, c'est génial !
2: Donc ça, c'est vrai, voilà.
1: C'est absolument vrai, et du coup, je raconte, je fais glisser des petites choses comme ça qui m'ont touchée, je les glisse dans les histoires parce que je me suis dit que ça peut-être... parler à d'autres personnes.
2: Ah mais moi j'ai adoré cette anecdote, évidemment. Enfin voilà, on est forcément liés là de se dire que j'ai un peu de ma mère, de ma grand-mère et que ma fille a un peu de moi. Enfin, il y a un côté cette espèce de filiation en plus de fille en fille. C'est très. Vous êtes plutôt féministe. Vous avez toujours été très très branchée. Notamment vous êtes. Enfin le fait qu'il y ait peu de femmes dans la bande dessinée et que vous en fassiez partie, c'est aussi un des sujets de votre livre. C'est-à-dire qu'à un moment vous parlez du fait que vous étiez une des seules, puis un peu plus, la caution féminine. Enfin c'est un sujet. Qui revient souvent, la place de la femme dans le monde de la bande dessinée chez vous ?
1: C'est mon milieu de travail. Donc forcément, quand j'ai commencé il y a une petite vingtaine d'années, on n'était pas très nombreuses en tant qu'autrice. Et ça a beaucoup changé. Et je le raconte aussi d'ailleurs, c'est formidable parce que je trouve que l'ambiance dans les festivals de BD, notamment, a beaucoup changé avec le nombre de femmes. Non, il y a quand même des choses qui évolue. Là, c'est un livre autobiographique. C'est moi le personnage principal récurrent dans ces histoires. Mais j'ai moins l'impression... C'est pas pour parler de moi, en fait. J'ai plus envie de raconter notre société aussi, ou beaucoup de choses que j'observe. Et comme c'est moi qui observe, et ben c'est moi qui les mets en scène avec moi dedans. Mais c'est vraiment... J'ai l'impression de plus raconter notre époque que de me raconter moi.
2: J'aime bien aussi cette façon, Zelba, dont vous avez justement la façon de raconter en disant... Enfin, souvent les femmes ont du mal à vieillir. Vous assumez totalement votre âge, au point que vous dites, mais en fait, c'est super de vieillir, parce que quand on vieillit, notamment, vous parlez du fait quand on est mère, on est très occupé avec ses enfants, etc. Et vous, au contraire, vous êtes très contente qu'ils soient partis de la maison. Ça vous donne beaucoup plus de liberté, beaucoup plus de choix. Et on est moins dépendant, finalement, des enfants quand on devient mère plus adulte, on va dire.
1: Oui, c'est vrai. C'est vrai qu'en plus...
2: Mais vous décomplexez la chose, vous voyez ce que je veux dire en disant ça?
1: Oui, je revendique aussi que je ne suis pas que mère dans ma vie. Je n'ai jamais été que mère. J'ai toujours été une femme, une amoureuse, voilà, une dessinatrice en même temps. Donc, il faut le raconter aussi. Il faut peut-être enlever aussi la peur aux jeunes femmes de se dire « Ah merde, quand j'ai dit un gros mot. Ah zut, mince ouais. !» Quand j'aurai la cinquantaine passée, je n'aurai peut-être plus de libido ou plus de sexualité. Et je pense que c'est important de parler de tout ça. Pas parce que j'ai envie, encore une fois, de me mettre en scène au lit, mais pour dire, en fait, c'est un sujet politique. Notre corps est politique. Et le corps des femmes, au-delà de 45 ans, disparaît quand même dans, dans les films. On est abonné à d'autres rôles après. Et moi, je dis non, en fait, on reste des femmes avec du désir. Et pourquoi ne pas le raconter?
2: On est le 17 juin 2026, on est en direct, Zalba, ça veut dire que demain c'est votre anniversaire?
1: Oui, 53 ans.
2: C'est ça, vous vous assumez totalement. Bon anniversaire déjà un peu en avance, même si ça ne se dit pas forcément, mais cela dit, évidemment, c'est important parce que l'âge, c'est un sujet.
1: Mais c'est un sujet, oui, c'est sûr que... Je mentirais si je disais, ouh là là, le français, que ça ne m'embête pas. Hein. Ça m'embête quand même de vieillir parce que j'ai envie de ne pas avoir de limites quand je fais du sport, quand je fais l'amour, quand je travaille. J'ai toujours envie d'être au top de ma forme et je vois bien que il y a des moments où ça baisse un peu, mais oui, il faut assumer parce que chérissons nos rides, elles font partie de nous et elles sont un peu les stigmates de tout ce qui nous est arrivé dans la vie, donc c'est beau aussi.
2: Ce que je peux dévoiler aussi, c'est qu'on est à la radio, donc personne ne le sait sauf moi, mais je vous balance. Ah. Vous avez la main droite dans une attelle,
1: oui.
2: Parce que vous n'avez pas fait forcément, pas eu d'accident, hein. C'est un accident d'autrice de bande dessinée.
1: Oui, j'ai trop dessiné.
2: C'est
1: vrai que les dernières années, j'ai deux enfants en études supérieures, alors comme je suis autrice et pas tradeuse à la bourse. Eh bien, il faut que j'enchaîne les livres. Et maman, elle a moins apprécié.
2: Parce qu'en fait, vous parlez ou vous remerciez à la fin votre kiné.
1: Oui, oui.
2: Donc, et quand je vous ai vu arriver tout à l'heure, votre bras avec cette attelle, je me dis, oh, ok, là, la tendinite est revenue, donc.
1: Oui, elle est jamais bien partie. Ça fait 2 ans, mais on s'en occupe.
2: Bon, d'accord, parce que c'est la main droite, hein, c'est votre outil de travail. Hein, donc,
1: mais oui, en ce moment, je fais les dédicaces de la main gauche et je commence à maîtriser le truc.
2: C'est vrai? Non.
1: Si, un petit peu.
2: Ah oui, parce que du coup, quand un livre sort, effectivement, il y a un peu de promo et notamment des dédicaces. Et donc ça ne vous empêche pas de... Vous êtes faite avec la main gauche.
1: Non, rien ne me freine.
2: Elle est capable de tout, c'est Zalba. Ce livre donc autobiographique, cela dit, vous m'avez glissé en un mot que le prochain ne serait pas autobiographique ou en tout cas ne parlerait pas que de vous, mais plutôt d'une... On peut en dire un mot ou pas? Je vous laisse...
1: C'est autobiographique aussi, ça parlera de ma famille et des femmes qui me sont le plus proches en plus. Et voilà, ça parlera de notre éducation patriarcale. Je reviens vers le féminisme un peu plus.
2: Est-ce que ça vous a déjà quitté?
1: Pas vraiment.
2: Ce titre-là, pour revenir au livre d'aujourd'hui, Légère comme une enclume, vous l'avez trouvé facilement?
1: En fait, il fait référence à une des histoires dans le livre, et justement celle où mes deux enfants ont quitté le nid familial le même été, il y a 5 ans. Et c'est vrai que j'ai jamais fait les enfants pour les garder auprès de moi, mais pour qu'ils s'envolent un jour et deviennent des adultes indépendants. Et donc, je raconte que, du coup, de les voir partir en ayant trouvé leur voie chacun et chacune... Mon cœur était tout léger, un peu comme une enclume.
2: C'est ça, oui. C'est l'oxymore qui vous convenait.
1: Voilà, parce que c'est vrai quand on les voit s'envoler, c'est hyper beau. Mais en même temps, on sait qu'ils ne vont pas revenir et quelque chose se clôt à ce moment-là. Et voilà.
2: Écoutez, allez lire les histoires de Zalba. Ça s'intitule Légère comme une enclume. C'est publié aux éditions Futuropolis. C'est 144 pages dans ce format souple en couleur et ça coûte 19 euros. C'est disponible dans toutes les bonnes librairies.
1: Alors c'est 160 pages pour 20 euros.
2: Ah bon? Vous faites bien de me corriger. Vous trouverez le livre avec cette belle couverture bleue et Zelba sur la couverture. Merci Zelba.
1: Merci Emmanuel.
2: D'être venue en direct et merci à Arnaud pour la réalisation. On se retrouve mercredi prochain. Bonne journée.

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5: Qu'est-ce qui fait que vous aimez acheter d'occasion? Le prix?
6: Parce qu'on va pas se mentir, la lecture c'est quand même un loisir qui coûte assez cher.
7: Il faut pas raisonner uniquement en termes de substitution du neuf par l'occasion, mais en termes de livres en plus ou de livres qu'on n'aurait pas acheté en neuf. Parce qu'il est épuisé ou parce qu'on n'y avait pas pensé ou parce qu'on n'avait pas les moyens de l'acheter en neuf.
8: On dit pas que le livre d'occasion c'est mal, hein. On dit que le livre d'occasion c'est dangereux s'il n'y a pas un mécanisme compensatoire qui se met en place.
9: Le marché en valeur, il est que de 10% du marché du livre. Donc on va pas régler le problème du marché du livre en taxant le marché du livre d'occasion à hauteur de 1% ou 2%.
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10: Des livres d'occasion, il n'y aura bientôt plus que ça dans les rayons des librairies Gibert. Gibert, c'est 16 librairies dans 12 villes en France, à Paris, Marseille, Lyon ou encore Bordeaux. Fin avril, le groupe annonce deux choses. Sa demande de placement en redressement judiciaire et la fin des ventes de livres neufs dans ses magasins. La raison ? Le déclin du marché des livres neufs. À la place, Gibert mise sur la seconde main qui représente déjà un tiers de son chiffre d'affaires. Et si l'avenir du livre, c'était l'occasion ? Un livre sur cinq vendu en France en 2022 est un livre d'occasion, selon une étude du ministère de la Culture et de la Société française des intérêts des auteurs de l'écrit, la SOFIA, publiée en 2024. Le marché de l'occasion se développe et ça inquiète une partie des professionnels du livre, comme les maisons d'édition. Alors, pourquoi ces professionnels sont-ils si inquiets? Ont-ils raison de l'être? Le livre d'occasion est-il vraiment une menace pour le livre neuf? Devant une librairie Gibert du quartier latin à Paris, une dizaine de personnes farfouillent dans les bacs d'occasion. Parmi elles, Catherine, professeure des écoles à Cergy, en banlieue parisienne, lunettes sur le nez et album jeunesse dans les mains, elle cherche des livres pour ses élèves.
11: C'est 2 euros l'album ou 3 euros l'album. Et donc là, ils font en plus une promotion, c'est 3 albums plus un gratuit. Voilà, donc en fin de compte, on est carrément gagnant sur l'occasion.
6: Ça vaut vraiment le coup, quoi.
11: Ça vaut le coup.
10: Et même si ça vaut le coup, Catherine préfère acheter ses livres neufs, et en librairie.
11: Disons que j'aime prendre plus de temps et dans un rayon beaucoup plus fourni, parce que là, c'est un peu le bazar, vous voyez. Il faut avoir le temps, quoi. J'aime prendre un livre, le regarder, pour voir s'il me plaît. L'histoire, le format, je préfère le toucher que de le choisir sur écran, ça, j'aime pas du tout.
10: Tout l'inverse d'Émilie, 24 ans. Acheter en ligne des livres d'occasion, c'est ce qu'elle préfère. Cette étudiante lilloise est venue passer la journée avec une amie à Paris et elle en profite pour fouiller dans les rayons. Son objectif ? Trouver des livres de new romance ou de fantasy.
6: Des fois en librairie, je sais qu'ils vendent des livres d'occasion, mais pas forcément ce que moi je lis. Donc, mais sur Vinted, des fois j'arrive à trouver, oui, des livres qui sont pas trop chers.
5: Qu'est-ce qui vous plaît justement sur l'achat sur Vinted comparé à des librairies d'occasion ou...
6: Je crois que c'est la simplicité, ouais. Pas se mentir. Si je tape le mot, je vérifie, puis le prix, et puis après j'achète et je sais que je recevrai bientôt, quoi. On va pas se mentir, la lecture c'est quand même un loisir qui coûte assez cher quand même. Puis si on lit assez vite, enfin je sais que je peux lire des fois un livre en une soirée ou en un week-end, ça fait mal des fois 20 euros en un week-end, enfin surtout quand on est étudiante. Je suis désolée, ça bug.
10: Sur son compte Vinted, des trilogies et coffrets littéraires à prix cassé.
6: Là, c'est toute la trilogie du Prince Cruel, donc là, c'est plus de la fantasy.
5: Donc il y en a 3, 40 euros, c'est imbattable comparé à du neuf ou pas?
6: Je sais plus le prix de l'unité. Enfin, souvent, c'est entre 17 et 20 euros des livres comme ça. Donc oui, souvent, il y en a un quasiment qu'on arrive à avoir, quasiment gratuit, quoi. Donc ça vaut le coup. J'ai remarqué qu'en 2 mois, j'avais quasiment dépensé un peu plus de 200 euros à force d'acheter des livres. Donc je me suis assez vite calmée, forcément, avec les revenus étudiants. Et donc maintenant, je vais plus en médiathèque, parce qu'on retrouve aussi des livres qui sont sortis récemment, donc c'est bien aussi.
5: Pourquoi on va se tourner plutôt vers un livre d'occasion plutôt qu'un livre neuf ?
7: Alors le livre d'occasion, on se tourne vers ce marché-là pour des raisons purement économiques. Alors moi, je suis Vincent Chabot, je suis professeur de sociologie à l'Université Gustave Eiffel, et mes thèmes de recherche sont la consommation, le commerce et la sociologie du luxe. C'est-à-dire que quand on voit les grandes enquêtes qui sont menées, notamment le rapport du ministère de la Culture et de la SOFIA qui a paru en 2024, eh bien, le premier motif est un motif économique. Le motif environnemental ou le fait qu'on revende ses livres pour gagner de la place, par exemple, ce sont des raisons qui arrivent bien après. Alors, ce que j'appelle, moi, le livre d'occasion, c'est un livre dont la valeur marchande décroît. C'est-à-dire que ça le distingue du livre de collection ou du livre rare. Le livre d'occasion, c'est un livre qui a été édité, on va dire, depuis les années 70, 60, et qui, effectivement, est convoité davantage pour son contenu que pour son contenant. Donc, le livre d'occasion, c'est un livre qui peut être un substitut au livre neuf, mais ça peut être aussi un livre en plus. Un livre en plus qui va vous permettre de tester, par exemple, le livre d'un auteur que vous connaissez, pour ensuite vous orienter vers ces livres neufs. Et puis, ça peut être un livre, tout simplement, que vous n'auriez pas acheté neuf, parce que vous l'avez découvert d'occasion. On estime environ à 80 millions d'exemplaires vendus d'occasion chaque année, quand pour le marché du livre neuf, c'est 360 millions d'exemplaires. Et c'était 11% il y a 10 ans. C'est un marché en croissance, mais encore une fois, la plateformisation, c'est exactement pour le même exemple pour les vêtements, le prêt-à-porter, la plateformisation et les contraintes budgétaires sont les deux éléments fondamentaux qui expliquent la dynamique du marché. Aujourd'hui, 60% des transactions se font sur les plateformes. Alors vous avez deux types de plateformes, vous avez des plateformes qui revendent des livres, c'est-à-dire qui ont des livres dans leur stock, Momox, c'est voilà, vous pouvez acheter des livres sur la plateforme momox.com. Vous avez également des plateformes qui accueillent des vendeurs tiers, comme Amazon par exemple, ou Fnac.com, c'est-à-dire que quand vous vous rendez sur ces plateformes-là, vous avez accès à Momox, à Better World Books par exemple, qui est un grand détaillant de livres basé en Irlande pour l'Europe, mais qui est d'origine américaine. Et puis vous avez une troisième forme de plateforme, c'est la plateforme qui va mettre en relation des particuliers entre eux, Le Bon Coin ou Vinted. C'est un marché qui est majoritairement plateformisé, on y rajoute des mécanismes pour la question de la formation des prix, et on voit effectivement dans les enquêtes que parmi ces plateformes, ce sont les plateformes qui mettent en relation des particuliers qui tirent leur épingle du jeu. Donc en fait, c'est un peu le vide-grenier 2.0, numérisé, incarné par Vinted, Le Bon Coin.
10: Vinted, qui permet d'acheter, mais aussi de vendre des livres. Manon travaille au rayon livres jeunesse d'un magasin Cultura en Lorraine, et quand elle trie ses livres, une bonne partie finit sur Vinted.
12: Je suis pas quelqu'un de super sociable, moi gérer une journée de brocante, j'ai pas envie, vraiment pas. Puis alors louer un maître en brocante juste pour vendre une quarantaine de livres, je trouve pas ça super pertinent non plus. Sur internet c'est quand même super pratique, on imprime le bordereau, on va dans un locker, je le dépose, ça prend 20 secondes sur ma route pour aller au travail. Ça peut prendre vite du temps, vu que moi en plus je fais tout en gros, c'est-à-dire que je vais pas vendre un livre par-ci par-là, c'est pas du tout ce que je fais. Moi quand je mets en ligne, je mets une dizaine de produits en ligne, ça prend un peu de temps de faire, parce que j'aime bien faire vraiment bien les photos, surtout sur les livres, de montrer bien les tranches, surtout pour les mangas, parce que ça jaunit plus vite qu'un livre normal, donc comme ça au moins les gens sont au courant. Des fois bah, j'ai lu un livre, le dos cassé. C'est quelque chose qu'on va mettre en avant sur les photos. Donc rien que la prise de photo prend un peu de temps. J'aime bien que ça soit des photos assez uniformes, que le profil Vinted soit à peu près cohérent, on va dire. Et puis des fois, je me fais embêter par mes chats qui aiment bien apparaître sur les photos de mon profil Vinted également. Hein, ça, j'ai arrêté de me battre contre ça. Par contre, j'ai déménagé il y a pas longtemps. Forcément, j'ai fait du tri. Et ça m'a pris une matinée à peu près pour tout mettre en ligne, et c'était quelque chose que je laissais traîner depuis mon emménagement, donc depuis quelques semaines, quoi. Étant donné que j'ai été bibliothécaire et que aujourd'hui je suis libraire, j'ai des bibliothèques qui débordent chez moi. Donc je blinde les boîtes à livres, il y a aucun souci, et des fois ouais, je me dis bah pour faire un petit peu d'argent de plus, ça peut valoir le coup de vendre certaines éditions qui sont vraiment sympas, quoi. Je les vends à la moitié de leur prix généralement. Pour une duologie, je vais essayer de vendre admettons, c'est deux livres à 25 €, je me dis entre 20 et 25 €, ça me va pour les deux. Pareil, si c'est des sagas, j'essaye qu'il y en ait toujours au moins un livre gratuit. Et la négociation, moi, je m'en fiche un petit peu. Globalement, c'est aussi pour vider mes placards que je fais ça. Donc, bien sûr, pas trop dans l'abus, parce que bon, des fois, il y a des propositions sur des livres, je les mets à 10 € et on les veut à 1 €. Bon, calmons-nous quand même. Généralement, ça fait des petites sommes assez sympas, quoi. J'ai 150 € en attente de livraison, du coup, de livres qui sont en train d'arriver à destination tranquillement. Je fais ça parce que c'est des moments où financièrement c'est un peu compliqué. Ça me fait de l'argent en plus pour aller faire des courses et comme ça, voilà. Ou je garde l'argent sur Vinted et ouais, je me rachète des choses un peu par-ci par-là qui me plaisent et qui me font envie. Je suis pas passée à côté de cette mode du coloriage, donc je peux aller m'acheter des feutres pour me faire plaisir sur Vinted ou ce genre de choses, ouais.
10: Comme Manon, la plupart des particuliers qui vendent leurs livres sur les plateformes perçoivent des sommes assez dérisoires. En 2022, 4% seulement déclarent toucher plus de 200 euros de la vente de leurs livres, selon l'étude du ministère de la Culture et de la SOFIA. Les acteurs qui captent la valeur des transactions, ce sont les grandes plateformes.
7: Elles tirent une commission de ces transactions. Alors, soit elles tirent une commission de ces transactions, soit elles peuvent aussi faire payer les revendeurs parce qu'ils vont booster leur annonce, comme on dit sur Vinted. Et puis, de toute façon, ils vont aussi monétiser les données issues de ces transactions. Donc, il y a effectivement une captation de la valeur par ces plateformes. La plateformisation aussi a engagé une traque tarifaire, c'est-à-dire que de grandes plateformes ont intégré à leur système de vente des algorithmes de formation des prix qui font que vous avez une concurrence renforcée entre les acteurs qui sont connectés aux plateformes. Et si vous mettez un livre cet après-midi sur telle plateforme à 4,99 et qu'un autre, par exemple, acteur a dans ses stocks ce livre-là à 6 euros, il va automatiquement, s'il utilise l'algorithme de formation des prix, baisser le prix et s'ajuster à votre prix. Et donc ça, ces mécanismes-là, aujourd'hui, qui sont évidemment régulièrement actualisés tous les jours, etc., ont contribué à faire baisser le prix du livre d'occasion. On voit effectivement dans les enquêtes, notamment celles pour le ministère de la Culture, à quel point les gens aujourd'hui mettent des alertes, utilisent les comparateurs sur les plateformes, etc., pour être alertés quand un titre sur le marché de l'occasion est moins cher que celui neuf, va être disponible.
10: Que ce soit Vinted et Le Bon Coin qui mettent en relation les particuliers entre eux, ou Momox et la Bourse aux Livres qui achètent des livres aux particuliers et les revendent ensuite, ce sont ces grandes plateformes qui sont dans le viseur des professionnels du livre, comme les éditeurs. Renaud Lefebvre est le directeur général du Syndicat national de l'édition qui fédère plus de 730 adhérents.
8: Le livre d'occasion existe depuis que le livre existe. Il a toujours existé. Il y a eu une coexistence harmonieuse sans que ça pose de problème. Parce que l'achat de livres d'occasion, il s'est longtemps porté sur des livres qui n'étaient pas disponibles en neuf. Il s'est longtemps porté par des achats complémentaires. Je vais en librairie, je cherche un livre. Et puis je rencontre un ouvrage que j'ai pas lu. Et je me dis que, au prix auquel il est vendu, c'est un achat complémentaire. On a, depuis 4 ou 5 ans, la montée en puissance exponentielle des plateformes, qui sont en fait devenues un moyen d'acheter du livre neuf moins cher. Là, on est sur des phénomènes qui déstabilisent profondément le marché, avec des acteurs qui sont pas du tout des acteurs du livre, hein, qui sont des acteurs du commerce en ligne, qui sont les seuls à gagner de l'argent dans cette affaire. Ils rachètent les ouvrages aux consommateurs à vil prix. Ils multiplient le prix par 3, par 4, par 5, par 10. Ils ont un impact environnemental qui est désastreux. On fait souvent cette expérience de pensée de vendre un livre d'occasion à son voisin de palier. Ça veut dire le prendre, le mettre dans un carton, le porter à la poste, l'envoyer souvent à des centaines, voire des milliers de kilomètres, où il est déballé, reconditionné et réexpédié pour être déposé à l'étage en dessous. En réalité, c'est comme ça que ça se passe, et c'est comme ça que ça se passe de manière croissante, et probablement maintenant pour 3/4 des volumes du livre d'occasion. À l'heure actuelle, encore une fois, les seuls à être rémunérés sur les livres d'occasion, et on va mettre de côté la question du commerce de proximité, c'est les plateformes, c'est Le Bon Coin, c'est Vinted, c'est Momox. Quand on achète du livre d'occasion via ce système-là, on donne de l'argent à Momox, on fait les profits de Momox, on pénalise les auteurs et on fait les pertes des éditeurs. Ce qu'on dit simplement, c'est que si les choses se font comme ça, et si elles doivent se faire comme ça, il faut qu'il y ait des mécanismes qui rééquilibrent les choses et qui compensent les dommages causés par le développement de ces plateformes.
10: Pour Dorian Lovera, cofondateur et directeur général de la Bourse Livre, les plateformes progressent, oui, mais pas au point de signer la fin du livre neuf.
9: Quand on regarde le marché en valeur, l'occasion, ça représente 10% du marché total, en nombre 20%, puisqu'on vend en moyenne le livre deux fois moins cher. Ce qui compte, en fait, c'est la valeur. Pourquoi ? Parce qu'on voit qu'aujourd'hui, quand le prix des livres augmente, en fait, les gens vont juste en acheter moins ou justement en acheter d'occasion, mais ils vont toujours dépenser le budget qu'ils ont en fait, pour acheter des livres. Si derrière nous, on consomme que 10% du budget de livres sur le marché, je dirais pas qu'il y a une cannibalisation forte déjà. C'est complémentaire. Sur les livres d'occasion, on va avoir une offre qui va être assez contrainte hein, sur les dernières sorties. On va aussi avoir des livres qui sont plus édités aussi par les éditeurs. On parle vraiment quand même pour le moment d'une part marginale. L'éléphant dans la pièce, c'est le fait que voilà, le prix des livres neufs augmente, que derrière le budget est serré et que derrière, il faut trouver des moyens de rendre la diffusion du livre plus efficace, plus accessible, au goût du jour. Je pense qu'en fait, il faut voir le livre d'occasion comme un peu un vent de fraîcheur aussi, en quelque sorte. Nous, on développe le livre neuf également, donc on apporte une certaine énergie qui, on l'espère, va dans le sens du développement du marché du livre en général. Et on n'est pas là pour le cannibaliser, je ne pense pas que ça soit ce qu'on est en train de faire.
10: Pour le sociologue Vincent Chabot, il est plus juste de parler de parasitage du marché du neuf.
7: On peut effectivement, de manière assez nette, affirmer que le parasitage, et non pas la substitution, le parasitage se renforce. De plus en plus de lecteurs consommateurs vont fréquenter les plateformes du livre d'occasion au lieu de la librairie, en fait, au lieu des librairies classiques ou des plateformes du livre neuf. Après, on a d'autres chiffres qui viennent un peu contredire cela. Sur le livre neuf, en tout cas, l'enquête qu'on a menée pour le ministère de la Culture, en sondant un peu l'offre sur 6 plateformes centrales du marché, montre que seulement 4% des titres disponibles ont paru il y a moins d'un an. Ça veut dire quoi ? Ça veut dire que sur les plateformes du livre d'occasion, les livres neufs ou récemment parus sont finalement assez rares.
10: L'occasion prend de plus en plus de place sur le marché du livre. Mais après avoir fait ce constat, que faire ? Quelle solution existe ? Taxer les livres d'occasion ? Interdire la vente de livres neufs pendant un certain temps après leur publication ? Cette dernière option s'applique au cinéma, c'est ce qu'on appelle la chronologie des médias. Et pour Dorian Lovera, cofondateur et directeur général de la Bourse Livre, cette dernière option est la plus souhaitable.
9: En fait, je veux dire que quand un livre sort sur les 6 premiers mois, eh ben en fait, on ne le commercialise pas d'occasion, on interdit la commercialisation. Ça permet justement aux livres qui sortent de venir faire leurs preuves, de ne pas être concurrencé par du livre d'occasion. Et derrière, une fois que le livre il a fait son bout de chemin, derrière, il est rendu accessible au plus grand nombre. Donc, ça permet aussi à quelqu'un qui a envie de lire pour moins cher d'attendre 6 mois pour pouvoir bénéficier de l'offre sous format d'occasion.
10: Autre option sur la table, instaurer un droit de suite, comme dans les arts visuels, qui rémunèrent les artistes lors de la revente de leurs œuvres. Pour Renaud Lefebvre, directeur général du Syndicat national de l'édition, c'est la solution à adopter. Il suffit d'un peu de volonté politique.
8: À partir du moment où on le veut, on peut le faire. Il existe depuis des décennies des mécanismes dits de gestion collective obligatoire dans l'édition. On ne le sait pas forcément, mais quand une école photocopie un livre pour distribuer à la classe, il y a des droits d'auteur qui sont perçus. Est-ce que vous pensez que c'est plus compliqué de mettre en place un système de perception sur la vente de livres d'occasion sur des plateformes que d'aller rémunérer les photocopies que fait un enseignant pour distribuer à une classe de CM2 ? Non, c'est pas plus compliqué. Ces dispositifs de gestion collective, ils existent sur la photocopie, ils existent sur le prêt en bibliothèque, ils existent y compris sur la copie privée numérique. Ça marche en France, ça marche en Europe, ça marche partout. Donc créons ce droit, on se fait fort de collecter, on se fait fort de redistribuer de manière équitable. C'est des mécanismes qui sont très éprouvés, qui existent et qui sont extrêmement rodés. Encore une fois, il suffit de le vouloir, de le voter, de l'installer et on le gérera. La gestion collective dont je vous parle, sur la photocopie, sur le prêt, etc., c'est pas dérisoire dans la rémunération des auteurs. Et c'est pas dérisoire, d'autant plus que ce sont des rémunérations qui sont récurrentes. Je veux dire, le temps d'exploitation d'un livre d'occasion dans ses reventes est un temps qui est relativement long. On est dans des économies très tendues et souvent il suffit de pas grand-chose pour passer d'un point de déséquilibre à un point d'équilibre ou dans l'autre sens. Donc encore une fois, ça fait peut-être pas tout, mais au moins c'est une partie de la solution. Quand on regarde les sommes qui sont redistribuées du côté de l'édition et qui ont à peu près leur pendant du côté des auteurs au titre de la gestion collective, on est dans des fourchettes qui doivent se situer entre aux alentours de 35 à 40 millions d'euros par an. Donc on ne parle pas de rien. Hein. Si on regarde les volumes, les peut-être 100 millions de livres d'occasion qui se vendent chaque année, faites un calcul. Même avec un montant modique par exemplaire, on a de quoi compenser au moins pour partie, mais si on compense en partie, pour partie, c'est déjà bien, l'impact, et faire en sorte qu'il y ait des livres neufs qui deviendront des livres d'occasion.
10: Mais selon Vincent Chabot, sociologue, ces deux solutions sont complexes à mettre en place.
7: Quand vous vendez revendez une robe Zara un pull Brunello Cucinelli sur Vinted, Brunello Cucinelli ne touche pas des royalties sur ses ventes secondaires. Alors on va me dire oui, mais c'est la question aussi dans l'art contemporain, c'est-à-dire qu'on d'accord. Sauf que dans l'art contemporain, il y a un droit de suite parce que l'œuvre d'art peut être valorisée, alors que le livre d'occasion, il perd de sa valeur marchande de transaction en transaction. Soit vous taxez les plateformes, vous pouvez aussi instaurer un délai avant lequel vous interdisez la revente des livres d'occasion. ça me paraîtrait totalement rigide et inacceptable, puisque vous êtes propriétaire du livre, en fait. Hein. Donc, si vous achetez une voiture, dans 15, vous les achetez 15 jours après, vous avez le droit de la revendre. Hein. Mais cette chronologie un peu des reventes pourrait effectivement être une idée à mettre en place. Tirer à boulet rouge sur le marché de l'occasion, de la part des éditeurs, c'est aussi un moyen d'éviter la discussion et les négociations autour du droit d'auteur. Moi, j'écris des livres et évidemment, je n'en vis pas, c'est-à-dire que j'ai un métier à côté. Il faut aussi reconnaître que les auteurs et les autrices, cet acte de création est plutôt ancré dans un registre de vocation et non pas de profession. C'est-à-dire qu'on gagne sa vie pour écrire des livres ou pour créer et non pas on crée pour gagner sa vie.
10: Depuis 1982, les livres sont vendus à prix unique partout en France. Que ce soit en librairie, en ligne ou en grande surface, le livre a toujours le même prix. Et en moyenne, les auteurs et autrices touchent 10% de ce prix de vente, selon la Société des gens de lettres.

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Merci à tous de nous avoir suivis. 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D'ici là, chers auditeurs, chères auditrices, bon après-midi et à tout de suite sur fréquenceprotestante.com.

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0: bonjour à tous, voilà pour un nouveau Midi Magazine, enfin un magazine, on l'appelle maintenant, je me trompe, dès le début, et qui sera consacré à un livre assez extraordinaire, passionnant, de Patrick Cavrane, qu'on reçoit assez souvent pour ses livres, qui s'appelle Nos intimes compagnons, chiens, chats et autres animaux, c'est assez curieux. Et pour commencer cette émission, pourquoi j'ai choisi un homme et une femme? Parce que dans le livre de Patrick Cavrane, il y a ce dialogue qui est tout à fait extraordinaire. C'est beau, hein, cet homme avec son chien, fait remarquer Anne Gauthier. Oui, dit Jean-Louis Duroc, qui approuve. Regardez, ils ont la même démarche. Vous avez entendu parler du sculpteur Giacometti? Ah oui, je le trouvais très beau. Il a dit, c'est l'homme qui dit ça, dans un incendie, entre un Rembrandt et un chat, je sauverai le chat. Il a même ajouté, je laisserai partir le chat après. C'est une histoire assez extraordinaire. Bonjour Patrick Eman.
1: Bonjour.
0: C'est une histoire assez extraordinaire parce que c'est une histoire, le chat est mis complètement en haut, finalement, dans le fond. Oui, entre Rembrandt, on sauve le chat. Voilà. Oui. C'est assez extraordinaire de dire. Oui.
1: À un moment, en écrivant ce livre, je me suis rappelé de ce... Oui. De cet arrière-plan d'un homme et une femme. Ouais. C'est-à-dire que le couple formé par Jean-Louis Trintignant et Anouk Aimée, ouais, on le retrouve, tout au moins on retrouve la façon dont il se comporte avec ce chien et cet homme, ouais, qu'on voit de manière assez éloignée sur,
0: oui,
1: la plage de Deauville.
0: Flouté à moitié.
1: Flouté,
0: ouais,
1: voilà.
0: Ouais, ouais.
1: Et puis, ils représentent le couple qu'ils forment. C'est-à-dire, quand ça va, quand ils se commencent à se rencontrer,
0: ouais, ouais,
1: ils sont l'un à côté de l'autre. Et puis, à un moment, ils sont tout à fait à l'unisson. Et on voit à nouveau le chien qui gambade à ce moment-là autour de son,
0: ouais,
1: maître.
0: Ça veut dire que le couple s'est formé?
1: Oui.
0: C'est ça. Non, ça, c'est très, très beau. Le couple s'est formé et alors, on ne sait pas ce qu'il y adviendra après. Bien sûr, il aura sa propre aventure. Il s'est formé et le chien, là, alors là, ce n'est pas un chat, c'est le chien qui joue un rôle extraordinaire dans ce couple. Le chien étant finalement un fidèle compagnon, comme on dit dans tous les livres et les films.
1: Ben, je pense que si j'ai choisi le chien et le chat, c'est qu'il y a deux compagnons, c'est-à-dire, ouais, deux animaux qui sont pas uniquement domestiques, mais qui sont devenus familiers, c'est,
0: ouais,
1: le chien et le chat.
0: Ouais.
1: Et le chien a la particularité d'être le plus proche compagnon de l'homme,
0: ouais,
1: dans la mesure où c'est une fabrication humaine, ce que j'ai appris d'ailleurs à ce moment-là. C'est-à-dire que le chien est issu de loups qui ont été apprivoisés par les hommes préhistoriques,
0: oui,
1: et il a 99, même plus que ça, de pourcentage de gènes en commun avec le loup.
0: Oui.
1: Ce qu'il a en plus du loup, ou en moins, c'est qu'il a appris à manger de la nourriture humaine.
0: Oui.
1: Et donc, c'est devenu quelqu'un... Quelqu'un, je dis quelqu'un, oui, parce que c'est un peu plus qu'un animal.
0: Oui, c'est ça, oui.
1: Qui est le compagnon le plus fidèle de l'homme, alors que le chat, lui, est issu d'une race... pas sauvage, mais...
0: Mystérieuse, on pourrait dire.
1: Oui, il vient du sud de la Nubie.
0: Ouais.
1: Il a toujours été proche de l'homme. C'est pas un animal apprivoisé, contrairement au chien. C'est pas une fabrication humaine. Et il existe en Europe des chats qui sont des chats sauvages et qui sont,
0: ouais,
1: inapprivoisables.
0: Ouais.
1: Donc le chat que l'on connaît, lui, c'est un animal qui est sauvage, entre guillemets, mais qui a toujours été proche de l'homme, enfin, qui s'est toujours bien entendu avec lui. Et
0: oui,
1: qui sait l'utiliser, sûrement.
0: Oui, alors voilà. Alors, dans l'Égypte antique, l'Égypte ancienne, il a un rôle extraordinaire. C'est peut-être le seul pays au monde où le chat a eu ce rôle. Parce que les Égyptiens partaient en vacances avec leur chat, si j'ose dire. Ils les momifiaient. Ils avaient une déesse chatte. On a trouvé ça qu'en Égypte.
1: Oui, absolument.
0: C'est quand même un peu étonnant.
1: Alors, moi, ça me fait penser, je crois que je l'ai cité dans le livre, il y a une blague célèbre.
0: Oui.
1: C'est le chien qui voit un homme qui se nourrit, qui le nourrit, qui s'occupe de lui, qui,
0: oui,
1: le soigne, etc. Le chien, il dit qu'en voyant cet homme, c'est extraordinaire, c'est un dieu pour moi.
0: Ouais.
1: Et le chat, c'est la même chose. Il, ouais, est nourri, il est soigné par l'homme, etc.
0: Ouais.
1: Et le chat, il se dit, c'est extraordinaire, cet homme a compris que j'étais un dieu pour lui.
0: Ah, ça, c'est extraordinaire. Ah oui, bah, c'est ce qu'on vient de dire, hein, sur l'Égypte. Oui, c'est tout à fait extraordinaire. Alors, ces chats et ces chiens, qui sont d'ailleurs innombrables, qu'est-ce qu'ils jouent, quel rôle ils jouent dans notre vie, dans le fond? Parce que là, on vient d'en donner deux cas, il y en a d'autres, mais on va garder les chats, les chiens et les chats. Mais quel rôle ils jouent dans la mise en œuvre de notre, comment dirais-je, de dynamisme interne? Qu'est-ce qu'ils jouent? Parce que vous avez beaucoup d'enfants qui arrivent avec des animaux, ça arrive. Mmh. Il y a aussi des parents, vous le racontez, puisque vous avez une, quand vous faites la cure d'enfants, on peut amener les animaux, j'ai compris, finalement, quelquefois. Et donc, mais comment on s'approprie, alors, le mot pas bon peut-être, ces animaux dans sa vie intime. Parce que vous expliquez très bien en début la différence qu'il y a, alors on va la remettre, parce que c'est très important, entre le moi idéal et l'idéal du moi. Et vous expliquez très bien que le moi idéal, c'est un peu l'aspect du miroir, en quelque sorte, au début, quand on commence à prendre conscience. Et puis il y a l'idéal du moi, avec les autres, avec les parents, bien sûr, d'abord, qui structure une société. Alors, quel rôle jouent les animaux, dans cette structure?
1: Eh bien, ce que j'ai voulu faire, c'est effectivement quand même intéresser aux animaux familiers, dans la mesure où ils avaient une résonance avec l'homme.
0: Ouais.
1: Le propre des animaux familiers, particulièrement le chien et le chat, c'est que justement ils peuvent avoir de multiples façons, de multiples raisons d'exister.
0: Ouais.
1: Ils peuvent être à la fois ce moi idéal, c'est-à-dire que un enfant peut se retrouver en lui.
0: Ouais.
1: Il voit son image dans le chien.
0: Ouais.
1: C'est celui qui est devenu son double, ouais, son copain.
0: Mm-hmm.
1: Voilà, il est comme lui, ils se promènent ensemble, etc. Mais il peut être aussi une image idéale, c'est-à-dire que si le chien, en l'occurrence, c'est un chien merveilleux, très beau, je ne sais pas moi, un lévrier qui court beaucoup, un chien qui a une figure extraordinaire, à ce moment-là, un enfant peut se projeter en disant « Ah, je serai un jour comme lui » ou « Je rêve d'être un jour aussi beau que lui
0: ».
1: Et puis, il peut être aussi, le chien ou le chat peuvent être aussi les successeurs du doudou, c'est-à-dire cet objet.
0: C'est quoi le doudou?
1: Ah ben, le doudou, c'est...
0: Dans votre livre, on trouve le doudou partout. Enfin, ce que Winnicott appelait l'objet transitionnel, ça veut dire quoi exactement?
1: Ben, c'est très simple. Enfin, c'est très simple.
0: Oui.
1: C'est-à-dire que la théorie de base, c'est qu'un nourrisson, quand il naît, il n'a pas d'objet. C'est-à-dire que tout est centré autour de lui.
0: Oui.
1: Il découvre l'objet à partir du moment où il commence à différencier son corps du morceau où il trouve de la satisfaction.
0: Oui.
1: Quand je dis le morceau, c'est le mamelon ou la tétine du biberon.
0: Au tout début, quoi.
1: Au tout début.
0: Oui.
1: Et puis, au bout d'un moment, il y a une espèce de moment de maîtrise de cet objet, où il joue avec le mamelon. Et alors, le doudou, c'est justement ce qu'on appelle le premier objet non-moi. C'est une expression du psychanalyste anglais Winnicott qui a été reprise, donc ce qu'on appelle objet transitionnel.
0: Ouais.
1: C'est-à-dire que c'est à la fois un objet extérieur à lui, mais en même temps, il a sa propre identité. C'est-à-dire, quand un enfant jette le doudou, il pense que c'est où il joue, où il croit, où il... Bon,
0: enfin,
1: on peut dire tout ce qu'on veut, que c'est le doudou lui-même qui s'en va.
0: D'accord.
1: C'est-à-dire qu'il a non, c'est pas lui. Il sait que c'est pas à lui, mais en même temps, c'est quand même un peu un objet qui est vivant. Enfin, et en général, le doudou, le plus souvent, il a une structure qui est proche de celle de la peau. C'est-à-dire, c'est du tissu, un ours. Enfin, pas toujours, mais souvent.
0: Oui. Ça peut être un ours en peluche,
1: mais
0: ça peut être un bout de tissu dont on se sert. Voilà, c'est ça. Donc, c'est quelque chose d'assez étonnant. Et ça joue un rôle quand même. Assez longtemps, finalement.
1: Ça joue un rôle assez longtemps, c'est-à-dire
0: ça dépend des enfants, vous me direz. Bon,
1: disons que ça joue un rôle, on peut dire... On peut se fier au rythme scolaire. C'est-à-dire que le doudou, il est présent jusqu'à la fin de l'école maternelle.
0: Ah oui, d'accord.
1: Il est encore là au début, parce que souvent... un enfant vient avec, ou bien il doit le laisser à la porte de... Enfin, bon. Et puis, mais par contre, on pourrait dire qu'à partir du moment où il rentre à la grande école, il n'y a plus vraiment de doudou. Hein.
0: Ouais.
1: Et à ce moment-là, par contre, il peut y avoir un animal domestique.
0: Voilà, donc il prendrait la place du doudou.
1: À la fois qu'il prend
0: la place,
1: mais l'animal domestique, et c'est en ça que c'est intéressant, l'animal familier, c'est un animal, c'est-à-dire c'est un étranger.
0: D'accord.
1: Et il sait dire « je ne suis pas un doudou ». C'est-à-dire que si tu veux me traiter comme un doudou, je ne vais pas me laisser faire.
0: Ouais.
1: Et ça permet justement à un enfant de faire la différence entre l'objet transitionnel, qui est encore un peu un morceau de lui, et puis un objet tout court. Objet, entre guillemets, l'animal, je ne dis pas que c'est un objet, je dis que c'est un autre, considéré comme autre.
0: D'accord. Donc on peut commencer à faire une sorte de démarche de liberté, en quelque sorte. C'est ça que vous dites.
1: Oui.
0: C'est assez intéressant. À travers notamment l'animal.
1: Ah oui.
0: Mais alors, l'animal peut être aussi... Alors ça, vous distinguez dans le livre, entre domestique et familier, l'animal peut devenir autre chose. C'est-à-dire, il peut devenir quelque chose qui est... Alors bon, j'allais dire l'ami, c'est une formule un peu bizarre. Notre ami, mais quelque part, ça y ressemble.
1: Ah oui, c'est-à-dire que aujourd'hui, il me semble, et depuis peut-être la fin du XXe siècle, oui. Je crois, c'est beaucoup développé à ce moment-là, l'animal est devenu familier.
0: Oui.
1: Quand je différencie de domestique, c'est-à-dire qu'on lui demande plus rien.
0: D'accord.
1: L'animal domestique, c'est celui à qui on demandait au chat de chasser les souris,
0: oui.
1: Au chien de garder la maison, voire, il n'y a pas si longtemps que ça, tirer des petites charrettes.
0: C'est vrai.
1: Il reste toujours les chiens qui de berger, mais enfin, c'est très spécialisé.
0: C'est, oui, très particulier. Oui.
1: Mais donc, l'animal, on ne lui demande plus rien.
0: Oui.
1: On ne lui demande plus rien, sinon d'être le compagnon.
0: D'accord, c'est ça.
1: Et à ce moment-là, en étant le compagnon, bah, c'est comme les amis. Il y a des amis intimes, il y a des amis lointains, il y a ceux qu'on aime, il y a ceux qu'on adore,
0: ouais, ouais.
1: Et il y a ceux à qui on aimerait ressembler, il y a ceux où on dit je l'aime parce qu'il me ressemble, etc. Donc c'est à peu près la même chose, je dirais, avec les animaux.
0: Ouais. Et donc il y a, avec les animaux, le moi idéal et l'idéal du moi.
1: Voilà.
0: Il y a les deux qui existent, en fait.
1: Il y a les deux qui existent,
0: ouais.
1: Il y a cette image dans le miroir, il y a cette image idéale,
0: ouais.
1: il y a le doudou, et puis il y a cette présence... Cette présence qui peut être quand même rassurante et confortante.
0: Oui. Ça peut aller très loin, cette amitié. On peut avoir une espèce d'amitié très profonde.
1: Ah, je pense que ça peut aller très loin. Et je pense qu'il y a aussi... Justement, c'est avec lui que souvent les enfants découvrent le deuil. Parce que le propre de l'animal, chien ou chat, c'est qu'il vit moins longtemps qu'un homme
0: ou
1: une femme.
0: Oui.
1: Et donc, c'est souvent avec lui qu'un enfant découvre ce que c'est que quelqu'un qui disparaît à jamais.
0: Oui.
1: Et qui ne reviendra plus.
0: Oui.
1: C'est quand même souvent aussi les grands-parents qui partent en premier.
0: Oui.
1: Pas toujours.
0: Pas toujours.
1: Et de moins en moins.
0: Ça dépend.
1: Et donc,
0: oui,
1: c'est
0: oui.
1: souvent avec un animal familier que... le deuil, c'est le premier deuil que peut faire un enfant.
0: Ouais. Et comment ils le font, alors? Le deuil, ils le font comme tout le monde le fait?
1: Comme
0: ou...
1: tout le monde.
0: Ah, ouais,
1: c'est-à-dire, c'est quelque chose qui ne peut pas se régler, qui ne
0: oui.
1: peut que se traverser. Ça ne se soigne pas, un deuil.
0: Non.
1: Ça ne ouais. se soigne pas, ça se traverse. C'est mettre à une autre place la personne que l'on a aimée,
0: ouais.
1: que ce soit un animal ou un être humain.
0: Ouais. Donc ça, c'est très intéressant de ce que vous dites. Alors... on va en parler tout à l'heure, mais dans tous ces cas, vous distinguez quand même le chien et le chat. Là, parce que autant le chien, dans le fond, on sait ce que c'est aujourd'hui, il n'y a pas de problème, autant le chat est un mystère. Moi, dans votre livre, j'ai relevé beaucoup d'expressions, on y reviendra dans la seconde partie, mais il y a l'histoire du chat qui n'est pas seulement sauvage ou mystérieux, qui est aussi, qui est autosuffisant, qui se suffit à lui-même et qui existe pour lui, dans le fond. Alors, c'est pas de l'égoïsme. Alors, le mot égoïsme est pas bon, serait pas bon. C'est pas de l'égoïsme. C'est une espèce. Enfin, vous dites, à un moment donné, dans votre livre, l'être en soi. J'ai adoré cette phrase. Le chat, l'être en soi. Alors, qu'est-ce que ça veut dire, l'être en soi? C'est un peu de la philosophie, d'ailleurs. Être en soi, c'est quoi?
1: Bah, je pense que le chat donne cette image du narcissisme.
0: Oui, ah voilà.
1: C'est-à-dire qu'au fond, l'être en soi, c'est une façon de parler du narcissisme.
0: Oui.
1: On a tous besoin d'avoir quand même un peu de narcissisme,
0: oui,
1: parce que sinon, on serait traversé par les autres. Et ceux qui n'ont pas du tout de narcissisme, ce sont ceux qui sont devenus... Enfin, j'avais fait un livre qui s'appelait « Les imposteurs
0: oui, ».
1: On peut dire que les imposteurs, c'est ceux qui ne peuvent pas vivre autrement qu'en s'inventant oui. une autre identité, parce que justement, ils n'ont pas de narcissisme qui les constitue.
0: Ah, oui.
1: Donc le chat, il donne cette image-là.
0: Oui.
1: Il donne cette image-là parce que justement, contrairement au chien, il a cette indépendance grande. On sait qu'un chat peut vivre pratiquement seul.
0: Oui.
1: C'est-à-dire
0: oui.
1: quand ses maîtres sont pas là, il peut se débrouiller. Il suffit de lui laisser un peu d'eau et à manger. Et il n'a pas besoin de ses maîtres, ce qui n'est pas toujours le cas d'un chien.
0: Voilà. Allez, on va faire une première petite pause. Alors, j'ai cherché des titres, des chansons. J'en ai trouvé une que tout le monde connaît, de Nino Ferrer, c'est Mirza.

0: Mirza.
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2: Bonjour à tous. Voilà. Aujourd'hui, dans notre émission Le Magazine, on est avec Patrick Avran, voilà, psychanalyste, écrivain, que je reçois depuis quelques années pour ses écrits. Aujourd'hui, c'est un écrit très particulier parce qu'il porte sur les animaux de compagnie, nos intimes compagnons, chiens, chats et autres animaux. On parlera tout à l'heure de tortues, quand même, ça existe. C'est paru au PUF. Patrick Avran, alors, là, on a parlé des chiens, mais là, on va reparler des chats. Vous avez parlé de narcissisme. Oui. Ça, les chiens, le narcissisme, je crois qu'ils comprennent très, très, très bien. Il n'y a pas de problème. Il y a des histoires de chats dans votre livre. Il y en a une que je voudrais qu'on parle un petit peu. C'est ce chat qui, à un moment donné, était malheureux, en quelque sorte. Parce que, à cause de cette femme enceinte, il n'était pas rejeté, mais si, un petit peu rejeté, quelque part, et qui a été donné à quelqu'un d'autre, je me souviens bien, et qui découvre un autre horizon, dans une autre communauté de chats et de chiens et d'hommes aussi, finalement, et qui quitte son narcissisme. Alors, un chat quitte son narcissisme, si j'ose dire, trahit son narcissisme. Moi, ça m'a laissé rêveur. Je me suis dit, comment on peut faire?
3: Ce que j'ai voulu montrer aussi, c'est que si on projette le narcissisme sur le chat, les chats et les animaux ont leur propre désir à eux. Oui. Et c'est pas pour autant qu'un chat est strictement uniquement narcissique.
2: Oui, c'est vrai aussi.
3: Alors, l'histoire, bon, puisqu'on est entre nous, je vais quand même le dire.
2: Oui, non, mais
3: C'est une histoire qui m'est arrivée, enfin, une histoire de ma famille,
2: oui,
3: de moi.
2: D'accord.
3: Et de mon épouse. Il se trouve que, au moment où nous attendions notre deuxième enfant, on a découvert que mon épouse n'avait pas eu la toxoplasmose.
2: Ah oui.
3: Et à ce moment-là, le pédiatre lui a dit, du jour au lendemain, il lui a dit, vous ne touchez plus le chat.
2: Ah oui.
3: Et ce chat, qui est une chatte d'ailleurs, est devenue gravement névrosée.
2: Ah, oui.
3: C'est-à-dire qu'elle était devenue assez. Elle se grattait les oreilles jusqu'au sang. Oh. Elle faisait pipi partout. C'était épouvantable. On savait pas comment traiter ça.
2: Ouais.
3: Et puis quand le bébé est venu, on a vu que c'était plus possible parce que elle se sautait dans son berceau, etc.
2: Ouais, ouais.
3: Donc on n'a pas trouvé d'autre solution que de s'en débarrasser, mais pas n'importe comment, bien entendu.
2: Ouais.
3: C'est-à-dire que quelqu'un de la famille qui est de famille très proche, habitait à la campagne, et on lui a confié le chat. Donc cette chatte, je dis, a quitté son narcissisme, c'est-à-dire qu'elle a quitté les maîtres qu'elle avait, son entourage, etc.
2: Ouais.
3: Et elle a vécu une vie de chatte de campagne.
2: Ouais.
3: C'est-à-dire qu'elle a été en chaleur, elle a eu des petits, elle a vécu tout à fait une autre vie.
2: D'accord.
3: Et on peut dire qu'elle a quitté son narcissisme pour vivre une vie autre.
2: Ah oui.
3: Alors ce qu'il y a de particulier, c'est qu'elle ne voulait pas se souvenir de sa vie ancienne, dans la mesure où chaque fois qu'on arrivait, elle nous entendait sans doute, et elle partait.
2: Ah oui.
3: C'était dans la campagne, il y avait un jardin, etc.
2: Ouais, elle pouvait en profiter, oui.
3: Voilà. Ce qui m'a paru intéressant dans cette histoire que j'ai reprise, et qui bien sûr m'a touché, parce que
2: on était quand même
3: assez proche de cet animal,
2: c'est
3: qu'effectivement, il faut tenir compte du désir des animaux.
2: Ah, oui.
3: Du désir des animaux. Et ça passe notamment par accepter qu'elles peuvent avoir des peines et qu'ici, s'il y a des situations intenables, il faut pouvoir les régler.
2: Ouais.
3: Et là, on a trouvé cette solution. Je pense que c'était une bonne solution.
2: Mais on peut... vous me parliez tout à l'heure d'un livre qui est sorti, je crois, sur le désir des animaux. On peut, à un moment donné, capter ce désir, le comprendre véritablement. Parce que c'est ça le problème. Là, je dirais que c'est quelque chose qui était très clair, d'une certaine façon, enfin pour vous. Mais est-ce qu'on peut comprendre ce désir? Qu'est-ce qu'il y a véritablement pour un chat comme désir qu'il a? C'est quand on le voit,
3: C'est le travail des éthologues. C'est-à-dire qu'il y a effectivement un livre qui vient de sortir qui s'appelle « Le désir animal » d'un éthologue qui s'appelle Kreutzer. Je n'ai plus son prénom en tête.
2: C'est pas grave.
3: Michel Kreutzer.
2: Michel Kreutzer, oui.
3: Qui est paru chez Belin, je crois, oui. Et c'est effectivement leur travail de deviner le désir des animaux. Ce qui est important, je pense, et c'est le travail aussi que moi j'ai voulu faire, c'est de pouvoir le séparer du désir que l'on projetait sur eux.
2: Ah oui.
3: C'est ça le plus important.
2: Ouais.
3: Et reconnaître que... Alors, c'est quand même différent, à mon sens, un chien d'un chat, dans la mesure où un chien est quand même... Il y a une certaine proximité de l'homme qui lui est à l'homme qui est constante, qui est présente. Ouais. Et le chat peut-être pas pareil. Ouais. Mais reconnaître le désir animal, dans ce livre que je viens de lire, dont j'ai fait un compte-rendu il y a peu de temps, il y a énormément d'exemples qui sont donnés.
2: Ah ouais?
3: Oui, par exemple, une histoire de singe, je ne sais plus lequel, chimpanzé, je crois, dans une troupe de singes qui s'amuse à taper sur l'épaule d'un adulte qui est en train de dépouiller ce quelqu'un et puis qui s'en va en lui faisant une farce.
2: Ah oui, d'accord.
3: Et comme nous, on peut faire en tapant sur l'épaule de quelqu'un.
2: Ah oui, d'accord.
3: Enfin, comme un enfant peut faire, je dirais.
2: Oui, oui, j'allais dire. Oui,
3: plus tellement. Voilà. Et il y a des tas d'histoires comme ça. Et je pense qu'effectivement... Bon, il y a une limite. Moi, je dirais quand même que le désir humain et le désir animal, il y a un moment de rupture.
2: Oui.
3: Il n'y a pas, par exemple, la possibilité pour un animal de dépasser le troc, c'est-à-dire qu'il peut échanger des caresses contre un morceau de quelque chose.
2: Oui, oui.
3: Par contre, il n'inventera jamais la monnaie, qui est le troc universel.
2: Oui.
3: De la même façon, on peut dire qu'il y a peut-être une sensibilité à la parure quand il y a au moment des rites de fécondité, mais par contre on peut pas parler d'une sensibilité à l'art qui est le propre de l'humain. Et je pense qu'il y a des choses pour lesquelles il y a une rupture à un moment.
2: Alors à un moment donné vous parlez de cette chatte.
3: Oui.
2: Qui a fait de la rupture avec le narcissisme. Alors, j'ai envie d'opposer, vous allez me dire, c'est un peu énorme. Freud en parle dans une lettre. Alors, c'est madame, je ne sais plus, Huntington, je ne sais plus
3: son... Huntington.
2: Huntington, voilà. Et j'ai envie de l'opposer à la femme chatte, qui, d'une certaine façon, si on en croit Freud, est incapable de sortir de sa condition. Et en plus, dit Freud, elle est tombée sur un époux qu'il connaissait très très bien, qui était un de ses amis, qui la servait. Qui la servait à 100%, si j'ose dire. Et donc là, on a véritablement... Alors, une femme n'est pas un objet, c'est pas un animal, mais c'est comme... En l'occurrence, c'est quelque chose qu'on a du mal à comprendre, mais qui ressortit de l'adulation que quelqu'un, en l'occurrence un homme, a pour elle. Et elle est très contente. On ne sait pas d'ailleurs, à la limite, si l'amour s'exprime ou pas. Enfin, je suppose quand même un peu. C'est assez intéressant. Et je l'opposerais bien à cette chatte qui a abdiqué son narcissisme, si j'ose dire.
3: Alors, c'est effectivement dans un texte qui s'appelle « Pour introduire le narcissisme » que Freud fait de la comparaison entre une femme narcissique, c'est-à-dire qui ne pense qu'à elle-même, qui est soucieuse de son attitude, de sa parure, etc.
2: Oui.
3: Et les grands félins, et les félins en général.
2: Ouais.
3: Et alors, il y a une lettre absolument étonnante. De Freud à un ami où il parle de ce Huntington qui était proche de lui, qui faisait partie du comité secret, dont l'épouse est, pour Freud, le parangon de la femme narcissique.
2: Voilà.
3: C'est-à-dire qu'elle ne s'occupait qu'à elle-même. Et alors Freud ne la supporte pas parce que, justement, elle fait du tort à l'investissement de cet homme vers la psychanalyse. Huntington faisait partie donc du comité secret, c'était quelqu'un de très proche.
2: Ouais.
3: C'est sans doute le moins connu des disciples de Freud, mais c'est aussi celui qui s'occupait plutôt de l'intendance, etc. Et qui a été séduit. Mais qui a été séduit complètement. Je ne peux pas en dire plus de leur rencontre. Freud le savait, puisqu'il a été, entre guillemets, le premier analyste de cet homme. Quand je dis entre guillemets, c'est que l'analyse entre Freud et Huntington se consistait en longues promenades qu'ils faisaient ensemble le soir dans les rues de Vienne.
2: C'est particulier, oui.
3: Voilà, c'était une forme d'analyse qui est un peu particulière.
2: Vraiment qu'on puisse
3: dire. Mais en même temps, c'était le début de l'analyse. Hein.
2: Oui.
3: Voilà.
2: Oui.
3: Donc il connaissait beaucoup, il savait sans doute pourquoi, plus que, parce que ça, il en dit rien. Pourquoi cet homme a été séduit par cette femme, et il a suivi, effectivement, il a suivi tout ce qu'elle lui demandait. Il donne un exemple. Cet homme a émigré en Israël.
2: Oui.
3: Et pour revenir en Europe, alors que les autres prenaient le bateau, ça faisait une croisière plutôt sympathique.
2: Oui.
3: Sa femme ne supportant pas le bateau, lui, il y allait en train. Alors, ça représente quelque chose d'assez 3 jours de train dans les conditions de voie de l'époque, ça doit être quelque chose. Et voilà. Donc, il était au petit, plus qu'aux petits soins.
2: Ouais.
3: Il était absolument aux ordres de, ce, de, ouais, de cette femme.
2: Ouais.
3: Et c'était donc une façon d'entretenir le narcissisme de, ouais, de cette femme.
2: Donc, il n'y a jamais eu de remède. Il était ébloui, finalement, on peut dire. Je ne sais pas si le mot ébloui est un bon mot. Mais enfin,
3: oui,
2: bon,
3: il était ébloui.
2: Ébloui, littéralement.
3: Il était complètement fasciné, séduit.
2: Bon, remarquez.
3: Et c'était sa vie.
2: Mais il devait être heureux.
3: Ah bah sans doute.
2: Donc voilà ce que j'allais dire, dans le fond, après tout.
3: Bien sûr.
2: Je ne sais pas s'il était aimé, mais il devait être heureux.
3: Bah, il était aimé dans la mesure où, effectivement, il répondait à toutes

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1: Alors aujourd'hui avec Patrick Cavran, son dernier livre, qui est tout à fait sympathique, remarquable, « Nos intimes compagnons, chiens, chats et autres animaux au puf ». Alors Patrick Cavran, c'est assez extraordinaire, mais vous avez dans le livre, il y a un long chapitre qui est consacré à un petit garçon, Théobald, je crois que vous l'appelez dans le livre, et les tortues, parce que je veux dire, ça s'étonnait, parce que avoir arrivé des tortues dans le livre, on est un peu étonné, les chiens, les chats, bon. Les tortues, et vous avez reçu un jour un petit garçon, et le premier jour où il était dans votre bureau, en quelque sorte, il était avec ses tortues, il avait un petit paquet, enfin, etc. Il les aérait, je ne sais plus exactement précisément ce que vous dites, et vous êtes tombé face à un garçon tout à fait extraordinaire, qui a, on va en parler, qui fait de ses tortues autre chose que les tortues, quoi, vraiment.
2: Oui, alors, c'est pas le premier jour.
1: Ah bon ?
2: Il se trouve que je reçois des enfants également pour, en tant que psychanalyste.
1: Ouais.
2: Quand on parle d'enfants et de psychanalyse, on parle de psychothérapie en général. Hein. Je veux dire, un enfant, on l'allonge pas sur un divan. Et puis, il s'agit que c'est tout à fait autre chose comme présence.
1: Oui.
2: Et justement, cet enfant me parlait depuis un certain temps des tortues qu'il avait chez lui, etc.
1: Oui.
2: Et puis, un jour, il m'avait demandé ce que je peux en apporter.
1: Voilà.
2: Je lui dis oui, bien sûr.
1: Oui.
2: Donc, il est venu avec ses tortues. je crois qu'il y en avait deux qui étaient dans une boîte en plastique avec des trous pour l'aérer, etc.
1: Ouais, ouais.
2: Et il m'a montré les tortues qui étaient devenues pour lui, d'abord, il leur avait donné des noms. Elles étaient très personnalisées.
1: Oui.
2: Et il était persuadé qu'elles le reconnaissaient. J'en sais rien. Mais c'était sans doute pas complètement faux.
1: Oui.
2: En tout cas, elles savaient le moment où il allait venir pour leur donner à manger.

0: Et ils prenaient soin de ces tortues. Alors, c'était une époque où c'était les tortues de Floride.
1: Oui.
0: Les tortues de Floride, c'était donc dans les années, je me souviens plus, ça devait être avant la fin du 20e siècle, parce que les tortues de Floride sont devenues interdites dans la mesure où elles ont pris la place des tortues européennes. Et elles sont devenues une espèce invasive. Donc maintenant, on n'a plus le droit de posséder des tortues de Floride.
1: Voilà. Donc on les vend plus, de toute façon.
0: Donc on les vend plus, il n'y en a plus. À un moment, c'était la grande mode, tous les enfants en avaient. Et elles devenaient assez conséquentes, assez grosses. Elles pouvaient devenir très grosses.
1: Il y a quelque chose qui est marrant, excusez-moi de parler comme ça dans votre livre, c'est qu'à un moment donné, il s'aperçoit qu'il y en a une qui manque. Où est passée Jeannette?
0: Oui.
1: Il dit, où est passée Jeannette? Donc ça veut dire qu'il l'appelait Jeannette. Et Jeannette a disparu. Et les parents ont remis d'autres tortues pour pas qu'ils s'en aperçoivent. Parce qu'elle était morte, je crois. Ça doit être ça. Je me souviens plus très bien.
0: Oui.
1: Et il s'aperçoit que c'est pas Jeannette.
0: Ben,
1: c'est quand même une espèce de personnalisation étonnante. Enfin,
0: c'est-à-dire que effectivement cette tortue, je crois que c'était en revenant de voyage, je ne sais plus exactement, cette tortue avait disparu. Les parents l'ont retrouvée morte quelque part, et pour éviter de faire la peine à leur enfant, ils en ont acheté une autre. Mais ce qu'ils n'avaient pas compris, c'est que cet enfant, il savait très très bien distinguer les tortues les unes des autres.
1: Ouais.
0: C'est-à-dire qu'elles avaient des signes qui ne trompaient pas son œil, alors que pour les parents, une tortue c'était toujours une tortue.
1: Une tortue, oui, c'est ça.
0: Voilà. Et donc c'était effectivement ça, et il a pas accepté.
1: C'est-à-dire il a compris
0: tout de suite. Il a finalement adopté l'autre.
1: C'est ça. Alors donc cette tortue l'accompagne dans toute la vie, dans tous les problèmes. Quand vous avez la psychanalyse, effectivement, vous dites que c'est un peu l'inquiétante étrangeté. Enfin bon, vous en profitez pour reparler de Umeinlich, comme on dit en allemand, comme disent les Allemands. Cette étrangeté de quelque chose qui, à la fois, vous ouvre l'esprit, mais en même temps, vous empêche de voir tout. Enfin, c'est assez curieux. Les Allemands, enfin, Freud a écrit, semble-t-il, des lignes là-dessus extrêmement importantes. Et le petit garçon, il est, par rapport à cette tortue, il est avec ces tortues face au monde et ce qui se passe. Vous voyez ce que je veux dire? Il met les tortues au centre de sa vie.
0: C'est-à-dire que...
1: C'est assez étonnant, quoi.
0: Il y a effectivement quelque chose qui s'est dessiné pendant les séances dont tu l'as parlé, dont on a pu, comment dire, on a pu comprendre ce qui se passait pour lui en entendant ce qu'il disait des tortues.
1: D'accord.
0: C'est-à-dire que la tortue a une particularité, c'est qu'elle peut se rentrer complètement, disparaître.
1: Ouais.
0: Et c'était aussi sa façon à lui de se protéger.
1: D'accord.
0: Et se protéger de quoi on a pu comprendre de quoi il voulait se protéger. Et à ce moment-là, il a pu se sortir sa carapace. Il y a tout ça qui s'est mis en jeu.
1: Ah oui.
0: Je dirais que les tortues ont permis de faire une sorte de lien entre lui et le monde, et dont on a pu parler à ce moment-là. Et c'est devenu l'objet du discours de la séance.
1: Oui.
0: Et c'est pour ça que c'était important qu'il les apporte, pour qu'on puisse en parler avec l'objet en question.
1: Oui.
0: Et c'était aussi devenu une sorte de gris-gris. C'est-à-dire l'animal dont il avait besoin pour ne pas être inquiété.
1: Pour être protégé.
0: Pour être protégé.
1: Et donc, cette tortue représente une protection pour lui. C'est pour ça que, je dirais, il est baladé un peu partout, si j'ose dire. Alors, je ne sais pas s'il est baladé partout. Mais la protection ultime.
0: Oui.
1: Une amulette, en quelque sorte.
0: Alors, c'est devenu une amulette, mais justement, il a trouvé quelque chose, c'est qu'il avait une représentation des tortues avec lui.
1: Ah, c'est-à-dire, c'est quoi?
0: C'est tout simplement une petite tortue en plastique.
1: Ah oui.
0: Qu'il avait trouvée, ou qu'il avait achetée, je ne sais plus d'où ça venait.
1: Ouais.
0: Ah, si, je me souviens, il avait été dans un hôtel, je pense en Thaïlande, ou je ne sais plus où il avait pu voir des tortues géantes. Ça lui a fait découvrir un autre monde. Et en même temps, de cet endroit, il a ramené une tortue.
1: Ouais.
0: Qui est devenue son gris-gris, mais une tortue en plastique.
1: Oui.
0: Donc, c'est ça qu'il a
1: pu... Elle a pu la balader, oui, c'est ça.
0: Il a pu la balader, la mettre dans sa poche.
1: Ouais.
0: Et ça lui permettait de ne plus avoir trop peur quand il faisait une dictée ou bien quand il avait à faire un devoir d'arithmétique.
1: Ah, c'est marrant ce que vous dites, parce que là, on voit les tortues qui jouent un rôle à la fois d'un moi idéal qui réussit, si je veux dire. J'exagère un peu. Une amulette qui protège.
0: Oui.
1: Et vous dites d'ailleurs à la fin du livre, vous parlez de ces tortues, et vous dites que dans le fond, l'objet qui protège de tous les dangers, n'est-ce pas, la toute-puissance magique que vous oui. citez, vous dites les dernières phrases du livre, et ce garçon a réussi à trouver la quintessence de la protection, je ne sais pas, c'est assez étonnant.
0: Il a eu effectivement besoin à certains moments d'une protection de toute puissance, sans ouais. doute parce qu'il la trouvait pas suffisamment chez lui.
1: Ouais,
0: ça où il est, bon, en tout cas, il y a quelque chose qui lui a permis de franchir ce pas.
1: Ouais.
0: Et je pense que, j'espère pour lui, enfin je suis sûr maintenant, ouais. je dirais qu'on a pu arrêter les séances à partir du moment où il a pu laisser son gris-gris chez lui, où il a pu l'oublier. Bon. Et ça fait partie des choses que souvent les enfants oublient. Et puis qu'il retrouve par hasard.
1: Ah oui, mais lui, il avait quelque chose de particulier, parce que ça, je me souviens de ça. C'est que quand on lui demandait à l'école, je sais plus, de mettre des choses dans une caisse où tout se mélangeait, il ne voulait pas. Il ne oui. voulait absolument pas mettre, enfin, tortue, représentation des tortues, mélanger avec les autres. Moi, ça m'a frappé. C'était à lui.
0: Oui, oui, c'était à lui. Il ne voulait pas. C'est-à-dire que. Souvent dans les écoles maternelles, justement, on demande aux enfants de laisser leur doudou dans un
1: oui,
0: sac
1: voilà,
0: commun.
1: C'est ça, oui.
0: Et ça, il n'en était pas question. Oui. Donc, il fallait qu'elle soit. Donc, il gardait quelque chose dans sa poche, sans voilà. le dire.
1: Alors, donc, ça joue un rôle d'amulette, de doudou, d'objet traditionnel. Oui. Ça joue à peu près tout, quand même, non ?
0: Oui, et ce qui est important, je pense, en l'occurrence, dans cette histoire avec cet enfant. C'est que ça part d'un animal, contrairement à un doudou qui part d'un objet.
1: Oui.
0: Ça part d'un animal, donc ça l'a, immédiatement, on a pu parler de son rapport au monde.
1: Oui.
0: Parce que l'animal a son propre rapport au monde,
1: voilà, c'est ça.
0: Et lui, il était pris dans le rapport au monde. Enfin, il a utilisé le rapport au monde de l'animal pour comprendre son propre rapport au monde.
1: Ouais. Et il a fini par le comprendre.
0: Ben, on a fini par régler un certain nombre de problèmes puisqu'il a pu ne plus avoir à passer par les tortues à la fin de la cure, je dirais.
1: Donc ça veut dire qu'il est devenu véritablement un être humain.
0: Il a toujours été un être humain.
1: Oui, non, bah,
0: mais il a pu acquérir une autonomie qu'il n'avait peut-être pas avant. Oui.
1: Donc grâce au problème des tortues, ça c'est amusant, quoi.
0: Oui, on est passé par là.
1: Ouais.
0: Je pense que c'est souvent le cas avec des enfants de passer par quelque chose de particulier.
1: Ouais. Ouais. Hein?
0: Et quand c'est pas dans les séances où les enfants font des dessins, des modelages, etc., ça peut être avec ce qu'ils amènent de l'extérieur.
1: Alors justement, ce que vous dites très bien, on peut terminer là-dessus. Dans votre là où vous êtes, que vous recevez des gens, vous avez une table où on peut prendre un certain nombre d'objets pour faire des choses. C'est-à-dire que vous avez une table, en quelque sorte, avec, pour les enfants, des créations de jeux ou de jouer avec quelque chose. Enfin, vous les appelez à s'exprimer à travers le jeu. C'est ça, je trouve ça très intéressant. Parce que c'est là, il y en a qui se précipitent, qui commencent à faire des choses, d'autres qui se précipitent pas, ça dépend des gens.
0: Ben, c'est-à-dire que le but, effectivement, c'est de se dire que la parole, c'est une chose, mais c'est quand même très adulte.
1: Oui.
0: Et qu'un enfant, surtout quand il est très jeune, il a souvent besoin, ça lui est nécessaire, de passer par autre chose.
1: Voilà, c'est
0: alors,
1: ça.
0: C'est très simple. Au début des séances, enfin, je veux dire, dans les premières séances, sur le bureau qu'on partage, on est de part et d'autre d'un bureau, il y a un certain nombre de paniers dans lesquels il y en a un dans lequel il y a des petites autos, l'autre des soldats, il y en a un autre avec de la pâte à modeler, il y en a un troisième avec des animaux, enfin, il y en a comme ça.
1: Ah,
0: et puis, assez rapidement, je me rends compte que les enfants, ils choisissent quelque chose de particulier.
1: Mmh.
0: Et puis aussi, je leur montre dans le bureau, par contre, il y a aussi deux choses. Il y a un coffre dans lequel il y a des jouets plus grands, par exemple des genres de dinettes, des choses comme ça. Et puis alors, il y a une chose qui amuse beaucoup les parents, c'est que dans mon bureau, qui est dans un immeuble haussmannien, c'était l'ancienne salle à manger, il y a ce qu'on appelle une prussienne, c'est-à-dire une cheminée prussienne, c'est-à-dire c'était cheminée qui servait à réchauffer les plats. Donc il y a des portes qui s'ouvrent et maintenant il y a des jouets dedans. Alors les enfants, ils le savent, je leur montre au début.
1: Ouais, ouais.
0: Et quand ils arrivent, en fonction des enfants, il y en a, ils vont directement là chercher leur truc et savoir avec qui ils vont jouer, des marionnettes, des choses comme ça. Voilà.
1: Et d'autres n'y vont pas.
0: Non,
1: est-ce que vous avez des enfants, par exemple, qui n'y vont pas? Moi, je me suis posé la question, je me suis dit, bon, il y a ça qui est offert et l'enfant qui n'y va pas.
0: Bah,
1: je ne sais pas, peut-être
0: qu'il y a des enfants qui... Il y a aussi du dessin, bien sûr, des papiers, des crayons de couleur, etc. Oui. Je dois dire, si un enfant ne veut rien faire, ne veut rien dire, n'est pas d'accord, c'est pas la peine. C'est pas la peine. Moi, je ne force jamais un enfant à continuer si rien ne s'accroche. Ça peut venir de plusieurs choses. D'abord parce que ma tête leur revient pas, parce que c'est pas le moment, parce que les parents les ont forcés pour des tas de raisons diverses et variées.
1: Ouais.
0: Donc ça arrive. Et à ce moment-là, c'est pas la peine de continuer. C'est-à-dire, plus exactement, c'est pas la peine de commencer.
1: Oui, d'accord.
0: Il vaut mieux s'arrêter avant que ça commence plutôt que de commencer, qu'on soit d'arrêter au bout de quelques séances.
1: En plein milieu, oui, d'accord.
0: Parce qu'à ce moment-là, c'est difficile pour eux de reprendre plus tard.
1: Oui, mais ça veut dire que, en l'occurrence, l'enfant est seul ou l'enfant est avec les parents
0: je sais pas comment. J'ai une règle assez simple pour moi. Quand un enfant, surtout quand un enfant est petit, je reçois d'abord les parents sans lui.
1: D'accord.
0: Parce que au fond, c'est pas lui qui demande, c'est pas ce que c'est d'aller voir un psy quelconque. C'est les parents qui ont demandé, donc c'est à eux de m'expliquer pourquoi ils ont demandé.
1: Oui, c'est eux qui il y a qu'eux qui peuvent demander.
0: Voilà. Et puis dans un deuxième temps, je reçois un enfant soit seul s'il veut, soit avec ses parents.
1: D'accord.
0: Mais le but, c'est quand même que la cure et les séances se passent avec l'enfant seul.
1: Ah oui, le but, c'est ça.
0: Il arrive parfois que ça ne soit pas possible pendant quelque temps qu'il y ait un des deux parents qui soit là.
1: Oui, bien sûr.
0: Bon, ce n'est pas impossible s'il y tient absolument. Mais en général, ça s'arrête rapidement. C'est-à-dire qu'à ce moment-là, au bout d'un moment, l'enfant rassuré dit « Tu peux t'en aller, je reste là.
1: » Ouais, c'est marrant.
0: Et alors, c'est au moment où il commence à me parler de sa vie. Et parler de sa vie, parfois, ça passe par, effectivement, parler du rapport qu'il a aux animaux familiers.
1: Familiers dans la famille. C'est le chien ou le chat, quoi. Enfin, bon.
0: En général, ou parfois les tortues.
1: Parfois, c'est les tortues avec Théobald, mais chez le chien et le chat. Et donc, ça se passe, comment dirais-je, les premiers mots, comme ça, qu'il peut avoir, l'enfant. Moi, je me dis, bon, qu'est-ce qu'il va dire sur son chien, sur son chat? Vous avez l'air étonné.
0: Il va raconter. Je peux pas dire qu'il va dire les premiers mots. Je pense qu'il fait pas de théorie. Il raconte.
1: Oui.
0: Il raconte ce qui s'est passé. Tu sais, l'autre jour, je suis rentré de l'école. Il avait mis toutes les chaussures alignées une par une derrière la porte. Il attendait que je sois là. Bon, c'était un chien qui avait fait ça.
1: C'est amusant.
0: Bon, il me dit ça, puis on essaye de comprendre. Alors, je ne sais pas ce que pensait le chien. Je ne sais pas du tout ce que faisait le chien. Par contre, ce qui est intéressant, c'est savoir ce que lui, enfant, comprend de ce que pensait le chien, quoi.
1: Il comprenait quoi, en l'occurrence?
0: Il comprenait qu'il fallait qu'il s'occupe, qu'il s'ennuyait en attendant. Et voilà, puis je sais pas, j'ai pu dire, dis donc, ça marche bien entre vous, puisqu'il était question de chaussures, quoi. Le psychanalyste a toujours l'impression d'avoir affaire à des jeux de mots.
1: Chaussures à son pied.
0: Voilà, absolument.
1: Effectivement. Mais c'est très bon, c'est très intéressant. Voilà. Alors, on trouve ça dans votre livre, on trouve les réflexions qu'on vient de faire à l'antenne, avec vous. Vous avez d'autres idées de livres?
0: De livres à venir,
1: vous
0: dites ? Écoutez, celui-là,
1: ça me passionne,
0: celui-là, je l'ai fait après avoir fait un livre sur les vêtements. Parce que je me suis dit, le vêtement, ça t'habille l'homme. Il y a autre chose aussi, habille l'homme et les femmes, bien sûr. Il y a autre chose qui est proche des hommes et des femmes aujourd'hui, plus qu'avant.
1: Oui.
0: Ce sont les animaux familiers.
1: D'accord.
0: Donc, et puis maintenant, je ne sais pas trop. J'attends que l'inspiration vienne. J'ai quelques idées quand même.
1: D'accord.
0: Notamment, je pensais aux bijoux.
1: Ah, aux bijoux. Alors ça, les bijoux, c'est quelque chose. C'est pas évident, les bijoux. Bijoux de famille.
0: Bijoux de famille, ça, c'est jeu de mots freudien aussi, on peut dire.
1: Ah bon?
0: À partir de là.
1: D'accord.
0: Mais par contre, les bijoux, c'est aussi une création strictement humaine et depuis la nuit des temps.
1: Oui.
0: Puisque ça accompagnait les parures en coquillages, etc., accompagnait les hommes préhistoriques.
1: Oui, qui est dans leur mort. Quand on les enterrait, on les enterrait avec leurs bijoux.
0: C'est comme ça qu'on les a retrouvés, d'ailleurs.
1: Voilà, absolument, c'est un premier geste humain. Oui. Voilà. Allez, merci Patrick Cabran d'avoir été avec nous.
0: Merci à vous.
1: Vraiment un beau débat. Patrick Cabran, nos intimes compagnons, chiens, chats et autres animaux, aux éditions Dupuis. Voilà, c'est terminé. Bon après-midi à tous et à bientôt. Au revoir.

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1: Emmaüs. Étrange expérience que celle d'aller visiter le salon Emmaüs. Un immense vide-grenier des centres Emmaüs de France qui rassemblent leurs objets pour l'occasion dans l'un des pavillons d'exposition de la Porte de Versailles à Paris. Dès les premiers pas, on est pris par les souvenirs et une certaine nostalgie. Ma camarade de visite et moi-même avions presque eu la même enfance, celle des meubles en formica, des transistors et des assiettes de collection. Du coup, nous avons comparé nos expériences. Je me souviens parfaitement de l'arrivée du buffet de la cuisine en formica. C'était extraordinaire. Il était jaune pâle, avec des portes partout et surtout en étage. Moi, petite fille qui rechignait un peu à mettre le couvert, je jouais avec toutes ces portes et ces tiroirs qui ne renfermaient pourtant ni plus ni moins que ce qu'il y avait au préalable dans l'ancien buffet, dont je n'ai aucun souvenir. Mais là, on y plaçait également les petits gâteaux secs, quelques médicaments courants, en hauteur bien sûr, les quelques instruments électroménagers qui commençaient à poindre et mille et une merveilles entassées dans le premier tiroir. Ah, le premier tiroir. Mamie, où est la lampe électrique? Regarde dans le premier tiroir. Eh oui, il y avait tout là-dedans. Au point que la glissière s'est rapidement effondrée et il fallait faire attention à ne pas tout recevoir sur les genoux. Je suis sûre que ma grand-mère elle-même ignorait ce qu'il y avait exactement dans le premier tiroir. Bref, des souvenirs ont afflué en nombre au salon Emmaüs, car il y avait aussi des cuisinières, ces merveilleux trucs en fonte dans lesquels on entretenait un feu permanent. Chez nous, quand j'étais petite, on y mettait des boulets, galettes de charbon qui étaient entreposées dans la cour, dans un immense machin en pierre sur lequel trônait une ribambelle de plantes vertes en pot, dont la mienne à moi, que j'arrosais soigneusement. J'ai d'ailleurs été très triste lorsqu'elle a disparu, emportée dans la tourmente de la vente de la maison. Bref, au gré des allées, nous avons revu les vieux disques, les François Béranger et les Maxime Le Forestier de notre adolescence, et nous avons acquis, elle, une magnifique assiette à soupe complètement inutile, et moi, un coffret à bijoux en coquillage collé.

0: Bonjour à tous et bienvenue dans l'émission mensuelle du magazine Croire et Vivre. Anne-Marie Delogère à ce micro pour vous parler du numéro de juin qui s'interroge sur l'art avec cette question à la une: et si l'art était un besoin ? On considère souvent que l'art est élitiste et ne serait pas accessible au plus grand nombre. Certains peuvent penser l'art comme secondaire face à d'autres urgences et besoins, notamment économiques. Pourtant, l'art est partout, sous toutes ses formes. L'art fait partie de notre quotidien et est indissociable de l'histoire de l'humanité. Pour en parler, j'ai le plaisir de recevoir par Zoom Gabriel Huguet, qui a participé à l'élaboration de ce numéro spécial de Croire et Vivre sur l'art. Bonjour Gabriel.
1: Bonjour Anne-Marie.
0: Merci d'avoir répondu à mon invitation. Vous êtes directeur de l'association Majestart, un collectif d'artistes engagés qui travaille sur le lien entre art, communication et foi chrétienne. Vous êtes vous-même graphiste. Ma première question, tout d'abord, selon vous, l'art est-il un luxe ou une nécessité ?
1: Alors nous, on est premièrement confiés, en effet, en tant qu'artiste, ça peut paraître une nécessité, quoi, de sortir ce qu'on a à l'intérieur du cœur, via un média, que ce soit un appareil photo, un pinceau, etc. Donc c'est, je pense, une belle nécessité pour beaucoup d'entre nous, un geste un peu primaire ou primal, je sais pas. Et puis, bah, bien sûr, on n'est pas en vase clos, on fait partie d'une société, et je crois, un peu comme le révèlent les témoignages du dossier, on a cette envie, en tout cas, en tant qu'artiste, de parler de valeurs, de pouvoir donner de l'émerveillement, d'encourager l'émerveillement autour de nous au travers de l'art, de pouvoir ressusciter la joie, comme l'un des paragraphes, si je me souviens bien, le dit.
0: Des témoignages, en effet, oui, on va en reparler voilà. Tout à l'heure.
1: Et bien sûr, oui, enfin voilà, donc parler de valeurs qui nous concernent, de valeurs qui concernent la société et qui peuvent en faire quelque chose de meilleur au travers de l'art.
0: Vous faites partie donc vous-même de Majestart depuis presque les débuts de l'association, je crois que c'était en 2009. Comment ce collectif est-il né ? Sous quelle impulsion ?
1: Alors au départ, petit cocon de personnes créatives, hein, qui se vouaient à une activité ou professionnelle ou encore étudiant pour certains, et voilà, des connaissances en Alsace, un lieu qui fourmille d'esprit créatif, et en tout cas mis ensemble, et ont décidé de pouvoir à la fois allier la foi et allier leurs dons et leurs pratiques professionnelles et artistiques.
0: Donc l'association existe déjà maintenant depuis 16 ans, 17 ans peut-être, hein, c'est ça. Est-ce que sa vocation reste toujours la même ? Donc j'ai lu sur votre site que la mission du collectif était de rendre Jésus visible au travers de la vie des artistes chrétiens et de leurs œuvres. Ça reste en fait votre mission aujourd'hui ?
1: Oui, tout à fait. L'idée est vraiment là de pouvoir être un témoin au travers de ce qu'on fait, de ce qu'on réalise, et de pouvoir être soi-même en chemin, et d'accompagner à la fois notre chemin artistique et ceux des autres, peut-être aussi, en exerçant à la fois notre pratique artistique et notre foi. Et c'est ce qu'on continue de porter, en tout cas, au travers de différents pôles, hein. On essaie de se diriger vers l'artiste chrétien, où qu'il soit, quand on le trouve, parce que c'est pas simple parfois, mais de pouvoir lui apporter des ressources, de pouvoir lui apporter une vie communautaire aussi,
0: oui, d'encouragement. Oui, c'est une communauté au départ.
1: Oui, tout à fait. Oui. Des gens qui se connaissaient très bien, et puis au fur et à mesure, les uns les autres sont partis sous d'autres horizons, et puis ça s'est repris. Avec... Il y a encore quelques piliers qui sont là depuis le début, mais c'est vrai qu'on veut être ouvert à tous ceux qui ont en fait l'envie de discuter ces questions-là, de pouvoir pratiquer son art en toute cohérence de sa foi. Et c'est vraiment cette idée d'accompagner l'artiste chrétien, mais aussi l'Église, parce que parfois, avec notre culture protestantique, place. On a parfois mis l'image au placard,
0: Ah oui,
1: mais
0: on a du mal.
1: l'idée c'est voilà, l'idée c'est de la redécouvrir en fait la puissance de l'image, la
0: Et on
1: puissance en tout cas
0: vit dans un monde de
1: l'utilité
0: l'image, de
1: aussi.
0: toute façon. Alors on en
1: Tout à fait,
0: reparlera. Est-ce que
1: tout à
0: vous
1: fait.
0: pouvez nous dire quelques mots sur le nom, en fait, comment a-t-il été adopté? Donc Majestart avec Majestart. Alors il y a un grand T
1: Oui.
0: au milieu. Vous pouvez
1: Tout
0: nous
1: à fait. Alors,
0: expliquer?
1: merci de faire le distinguo, en effet, parce que l'idée, c'est pas du tout d'être nous mis en avant. On n'est pas des stars, loin de là. On est des artistes, des humains qui font leur petit bonhomme de chemin. Mais l'idée, c'était simplement d'exprimer qu'on voulait rendre au travers de l'art, rendre à Dieu la majesté au travers de l'art, lui redonner sa place aussi parfois dans la société au travers de différents médias. Voilà, on sait qu'on est dans une société sécularisée et voilà, ou post-chrétienne, on pourrait dire presque parfois. Et du coup, voilà, on veut croire en tout cas, et en tout cas, on a à cœur d'exprimer au travers de l'art que la foi a encore sa place dans la société. Peut apporter, comme on disait tout à l'heure, des valeurs, notamment, et puis une espérance, enfin voilà, plein de choses utiles dans ce monde qui est un peu gris, des fois.
0: Alors, un des points forts justement de votre association, c'est d'aborder, je dirais, des problématiques sociétales en liant la foi chrétienne et les arts visuels, donc à travers des projets. Et vous avez à ce titre travaillé sur plusieurs campagnes, donc des campagnes en lien avec la solitude, également en lien avec le pardon. Donc, est-ce qu'il y a un projet dont vous aimeriez nous parler, un projet donc qui a eu de l'impact, je dirais, pour vous et puis pour d'autres?
1: Oui, tout à fait. La campagne Ensemble, donc seul au pluriel, Ensemble, donc c'est une campagne qu'on a développée depuis plusieurs années, mais qui a encore sa place parce que, bon, on le savait, hein, on n'allait pas résoudre la solitude avec cette campagne, mais on sait que ça reste une problématique encore aujourd'hui, qui mène à l'isolement, qui mène à la dépression, qui mène à beaucoup de maux aujourd'hui. Et c'est quelque chose qu'on veut encore mettre en avant, et on l'a fait au travers d'une plateforme digitale, donc un site internet hein, pour informer, donc seulsensemble.fr, vous pouvez aller consulter. On voulait vraiment encourager les uns les autres à se reconnecter les uns aux autres. Et donc on avait créé donc une vingtaine d'œuvres en fait qui constituent du coup une exposition itinérante aussi qui est en location. Si jamais ça
0: Oui.
1: vous interpelle, n'hésitez pas à nous contacter.
0: On
1: Et
0: donnera
1: puis un dernier,
0: le nom, enfin l'adresse du site en fin d'émission.
1: très bien. Et oui, juste le dernier outil qu'on a développé, c'est ce jeu qui s'appelle Le Grand Bain. Et on en est à la version 3. Alors on essaie de l'améliorer à chaque fois, mais l'idée, ce sont des cartes conversationnelles qui permettent d'interagir les uns avec les autres, de pouvoir se découvrir ou se redécouvrir, en tout cas de casser cette solitude. Et donc, en tant que qu'esthète, on va dire, personne sensible en fait à la chose belle, on a essayé voilà de soigner le
0: C'est un
1: packaging et
0: très
1: d'en
0: beau
1: faire
0: jeu.
1: un bel objet, et puis que ce soit dans le fond ou dans la forme.
0: Personnellement, en fait, j'ai découvert votre association à travers ce jeu, justement, le Grand Bain. Et j'ai beaucoup apprécié le fait, en fait, qu'il pouvait s'adapter, je dirais, à toutes les configurations et à tous les publics. Et ça donnait vraiment de la profondeur aux échanges, donc quand on est même entre amis. Et ça permet vraiment d'aller plus loin dans la conversation, dans le fait de se connaître. Même quand on croit se connaître, en fait, on peut toujours aller plus loin.
1: Tout à
0: Donc,
1: fait.
0: il y a différents niveaux aussi de jeu. Donc, on peut, je dirais, aller toujours plus loin, parce qu'on peut commencer par le pédiluve, un peu comme à la piscine,
1: Tout à
0: et on peut aller
1: fait.
0: jusqu'aux abysses. Et voilà, c'est vraiment très.
1: Exactement. C'est vraiment un parcours progressif. Et puis, en effet, comme vous le disiez, Marie, il y a vraiment, c'est tout public. On peut le faire en famille, on peut le faire en
0: Oui,
1: couple, on
0: tout
1: peut
0: à
1: le faire
0: fait.
1: avec ses enfants, on peut le faire en groupe de jeunes. Voilà. Il y a
0: Ça
1: vraiment
0: marche
1: plein de
0: toujours.
1: contextes.
0: Moi, je l'ai testé. C'est un très beau jeu. Alors, actuellement, vous avez un autre thème, je crois, en préparation. Est-ce que vous voulez nous en dire quelques mots?
1: Oui, tout à fait. C'est vrai on produit normalement une année sur deux des conférences et des campagnes comme évoqué auparavant. Pour le coup, là, on relance un peu tout en même temps, mais il y a l'idée de cette campagne sur la réespérance, avec l'idée de donner à espérer à nouveau. C'est le thème de notre prochain magazine, hein.
0: Oui, vous
1: Magazine en
0: éditez des
1: parallèle
0: magazines,
1: de
0: oui.
1: Tout à fait, en parallèle des conférences qu'on a pu organiser par le passé. Et là, on veut continuer d'éditer du contenu, alors à destination peut-être d'un public plus large, mais notamment en parlant de témoignages d'artistes, en parlant de sujets peut-être qui combinent à la fois théologie et art à propos de cette notion d'espérance. Et c'est ce qu'on veut développer donc dans le prochain magazine. Fin de l'année, si tout va bien, vous en saurez plus, bien sûr, sur nos plateformes de communication.
0: Dans Croire et Vivre, on a donné la parole à plusieurs artistes qui font partie de votre collectif. Tatiana, Esther, Charlotte, Salomé témoignent de ce qu'elles vivent en tant qu'artistes chrétiennes. Elles parlent d'un art qui révèle la beauté du quotidien, un art qui ressuscite la joie, qui illustre l'espérance, justement le thème dont vous venez de parler. L'une d'elles a créé une illustration aussi en ouverture du dossier. En quoi le regard d'un artiste chrétien peut-il nous aider, nous éclairer? Qu'est-ce qu'il voit que nous ne voyons pas?
1: Eh oui, c'est intéressant de parler de ce qu'on voit et de ce qu'on voit pas, en effet, parce que c'est vrai que parfois on entend des mots, on entend des discours, mais on voit peu d'action. Et l'idée, peut-être, au travers de l'art, c'est d'incarner un peu plus les valeurs qui sont inscrites dans ce vieux livre qu'est la Bible et qu'on oublie parfois sous la poussière. Mais voilà, c'est important, je pense encore que on puisse parler de ces valeurs au travers d'un média qui est contemporain et comme dit auparavant, voilà, la société aujourd'hui est sensible à tout cet aspect visuel. C'est une société du visuel et si on rejoint pas nos contemporains, ce serait vraiment dommage parce que c'est l'idée même de l'évangile, le partage et puis voilà, donner à espérer à tous.
0: Un des buts aussi donc de votre association, donc on parlait d'une communauté d'artistes, c'est justement de les encourager et de les encourager aussi à trouver leur place dans l'Église. Est-ce que c'est difficile finalement d'être un artiste chrétien, d'être reconnu aussi au sein de l'Église?
1: Tout à fait, c'est vrai que voilà, de par la culture et puis de par le retard que l'Église a pris aussi, était peut-être moins sensibilisée à tous ces aspects artistiques d'expression. Peut-être la musique, oui.
0: Oui.
1: Au-delà de la musique, par contre, voilà, dans les arts graphiques, c'est vrai, il y a peut-être quelque chose. Même si, voilà, au départ, l'Église, notamment catholique, a été un des premiers mécènes à encourager l'art comme expression de foi ou d'histoire biblique. Mais voilà, aujourd'hui, on veut redécouvrir ça et on croit vraiment que c'est un média qui est pertinent et voilà, qui peut parler à beaucoup.
0: Donc, vous avez déjà un certain nombre d'artistes qui font partie de l'association. Donc, comme vous le disiez, je crois que vous représentez plus particulièrement les arts visuels, mais également quand même d'autres formes. Vous êtes ouvert également à d'autres. Qu'est-ce qui pousse un artiste à vous rejoindre? Et ma dernière question, ce sera comment faire pour vous rejoindre? Si on est
1: Oui,
0: artiste, comment on peut faire?
1: tout à
0: Est-ce qu'on
1: fait.
0: peut faire partie de l'association?
1: Bien sûr, c'est vrai qu'il y a pas mal de profils hein, qui ont défilé au fur et à mesure des années, notamment dans la réalisation vi vidéo, l'animation 3D, la peinture, l'illustration, le graphisme, la photo. Voilà, tout ce domaine qui est déjà assez large hein, finalement des arts visuels. Voilà, si vous pratiquez ces domaines-là, que ce soit professionnellement, que vous êtes soyez dans un cursus d'études dans une école, les beaux-arts ou autre, on est très intéressé à vous rencontrer parce que c'est vous avez, enfin voilà, artistes là sont le que vous considérez d'ailleurs artiste ou plutôt créatif ou voilà, on a envie de vous rencontrer, on a envie de pouvoir s'encourager les uns les autres, pouvoir cheminer ensemble pour continuer d'explorer en fait ce que ça veut dire être artiste, être chrétien et ce qui est à la croisée de ces chemins.
0: Eh bien, merci Gabriel Huguet pour votre participation donc à l'émission de Croire et Vivre. Donc, on peut vous retrouver, on peut vous rejoindre à travers le site. Je rappelle majestart.com, MAJESTART.com. Il est également possible de commander ce jeu dont on parlait, le Grand Bain. Croire et
1: Tout
0: Vivre,
1: à
0: c'est
1: fait.
0: 10 numéros par an avec des dossiers thématiques, vous l'avez compris, pour réfléchir au sens de ce que nous vivons. Et je vous invite, si vous n'êtes pas encore abonné, eh bien, à vous procurer le numéro de juin et si l'art était un besoin sur notre site www.croireetvivre.com. Bonne journée à tous et belle

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0: Bonjour et bienvenue dans 1, 2, 3, sortez, l'émission qui nous fait partir à la rencontre de celles et ceux qui font l'actualité de la culture. Et pour cette émission estivale, eh bien, je vous propose de partir sur quelques routes de France et notamment en Normandie, afin que vous puissiez vous étonner devant un cycliste, un joueur de tennis qui court après sa balle, une navigatrice et son bébé, un champion de saut en hauteur ou de skeleton, une danseuse qui attend en coulisses un porteur de masque haïtien, une grenouille fluorescente et tant d'autres, et des arbres aux airs très magiques, des marins aussi qui pêchent en haute mer ou des soldats à Verdun. Tous ces hommes, ces femmes, ces animaux, ces êtres vivants en grand format sont capturés ici par des photographes du monde entier et ce, en plein air, au gré du vent, des arbres, du ciel et du sable aussi. La force de la photo en plein air, c'est qu'elle épouse la beauté du paysage dans laquelle elle s'insère par la grâce de magiciens qui sont ses commissaires d'exposition de photos. Et deux d'entre eux sont présents dans cette émission. Agnès Vergès, bonjour.
1: Bonjour.
0: Vous êtes la conceptrice, la commissaire, la directrice du Festival de la photographie de sport de Deauville qui accueille 14 expositions, 300 photographies et 100 photographes. Et nous sommes aussi en duplex avec Laurent Lucas. Bonjour. Vous êtes le directeur et le fondateur d'un festival qui peut paraître beaucoup plus intime, mais qui finalement peut rivaliser tout à fait avec Deauville, puisque vous avez posé vos photos à Martigny, un petit village à l'autre bout de la Normandie deauvillaise, à 150, à une vingtaine de minutes de Gisors. Hein, et vous proposez dans une vaste clairière et puis dans les bois 200 tirages grand format. Et puis, pour que ces photos se fassent, se fabriquent et se diffusent, nous sommes aussi en duplex avec Martin Bureau. Bonjour.
2: Bonjour.
0: Vous êtes le chef du service photo France de l'AFP, l'agence France Presse, et vous allez nous expliquer comment vous réussissez ce tour de magie, là aussi, de diffuser dans le monde entier des photos en 40 secondes. Et enfin, en studio, nous avons un artiste, puisque point de festival sans un photographe, et vous êtes là, Gérard Rouferras, bonjour.
3: Bonjour.
0: Vous êtes photographe de mode, mais... Et de la société en général, et surtout de danse, et c'est la raison pour laquelle vous êtes programmé à Deauville. Alors, Agnès Vergès, j'ai envie que vous nous expliquiez quand même à Deauville comment vous arrivez à couvrir la photo de sport qui est quand même extrêmement diverse, en fait. Il y a la photo d'actu, il y a la photo d'archives, il y a la photo plus de sociétale.
1: C'est exactement ça. Alors l'idée de base du festival, c'est vraiment de raconter le sport sous toutes ses formes et de raconter les valeurs qui sont portées par le sport. C'est l'idée originale du maire de Deauville, Philippe Augier, qui a voulu ce festival pour raconter et pour porter auprès du public tous les sports. Donc on parle effectivement de l'histoire du sport, on parle de l'actualité sportive, on parle du sport sous un angle artistique, actuel et sociétal. Donc l'idée, c'est vraiment de traiter de tous ces aspects-là.
0: La photo de sport, en quoi elle est particulière, hein, finalement? Elle a des contraintes ou finalement c'est la même chose qu'une photo, que des photos de politique, par exemple?
1: Alors, ce serait intéressant de poser la question à Martin Bureau, qui est beaucoup plus spécialiste que moi, mais ce qui fait la spécificité, me semble-t-il, de la photo de sport, c'est qu'elle fait appel à une technique extrêmement particulière, qu'elle évolue très vite en matière de technique. Donc, chaque année, on a des photos de plus en plus exceptionnelles. Mais ce qui fait la richesse aussi du festival tel qu'on a voulu le faire, c'est qu'on n'expose pas que des photographes de sport. C'est-à-dire qu'on expose beaucoup de photographes qui s'intéressent au sport à un moment de leur vie ou par des rencontres au fil de leur carrière. C'est le cas, par exemple, de notre invité d'honneur, David Burnett, cette année, qui est un très grand photographe américain, mais qui est un photoreporter à la base et qui, un peu par hasard, a rencontré les Jeux Olympiques en 1984, est tombé amoureux des Jeux Olympiques et depuis les suit avec un œil très particulier, parce que ce n'est pas un œil de photographe de sport, c'est un œil de photoreporter. Donc, il photographie de manière extrêmement différente d'un photographe sportif.
0: Martin Bureau, qu'est-ce qu'une photo de sport pour vous peut être différente d'une photo de politique ?
2: Bah déjà, c'est une photo qui commence à l'heure, parce que généralement, le sport, ça commence après le coup d'envoi de compétition. C'est dans le photojournalisme, c'est un peu les événements qui sont programmés. Donc déjà, ça change beaucoup. Et puis après, c'est souvent technique, parce que c'est pas en sport. On utilise par exemple des matériels qui diffèrent un peu du photoreportage classique. Des longs téléobjectifs qui sont encombrants, lourds et qui demandent une certaine technique. Et puis souvent, on recherche une forme d'esthétisme. Dans le sport, on a souvent des sponsors qu'on essaye d'écarter de l'image. Donc, on va cadrer seulement dans des fenêtres de tir, en fait, pour essayer d'éviter ces sponsors. Et puis souvent, ça peut être très émouvant parce que c'est des athlètes qui s'entraînent longtemps, quelquefois toute une vie, pour arriver à un événement et se surpasser et gagner. Et on est témoin de tout ça. Et puis, bah, quelquefois, c'est les trois en même temps. Et quand c'est les trois en même temps, souvent, c'est très réussi.
0: Alors, vous dites que c'est esthétique, mais est-ce que quand on publie une photo dans un quotidien, par exemple, mais peut-être que vos clients sont de moins en moins sur le print, sur le format papier, on peut difficilement capter l'esthétisme. Le photoreporter, il doit aussi d'abord capter l'information qui résulte d'une photo. Ou bien est-ce que ça n'est plus d'actualité ?
2: Ah, les deux vont de pair. Les deux vont de pair. Après, il y a... Nous, en sport, c'est vrai qu'on fait peut-être une petite distinction à l'AFP sur les JO et les autres compétitions sportives. Les JO ont cette particularité où il n'y a pas de sponsor. En fait, le seul sponsor qu'il y a, c'est ces anneaux olympiques où, pour le coup, tous les photographes vont essayer de les mettre dans le cadre parce que c'est ce qui va marquer un peu à jamais leur photo. C'est de ça. Du coup, sur une compétition athlétisme, c'est d'avoir les coureurs qui passent dans les anneaux. Sur du tennis, c'est d'avoir le service qu'on fait d'habitude à Roland-Garros. La balle en l'air, ben là, c'est d'avoir la balle en l'air avec les anneaux derrière. C'est ça qui va changer beaucoup.
0: Alors, pour le tennis, quand même, vous allez avoir du mal, ou pour la gymnastique ou le patinage hors Jeux Olympiques, parce que là, les sponsors sont tout autour. On cercle le sportif.
2: Oui, et ben on se débrouille, on cherche, on tourne autour du sujet et puis on essaye de trouver l'endroit sur le terrain où on va pouvoir faire une photo la plus épurée possible.
0: Alors, vous parliez des Jeux Olympiques, évidemment, nous avons eu les JO de Paris 2024. Alors là, le sponsor, c'est la Tour Eiffel, par exemple, quelque part. Bah, vous aviez un cadre, un paysage assez magique pour beaucoup d'épreuves.
2: Bah, ce qui a beaucoup changé à Paris 2024, c'est que c'était une compétition sportive, mais pas dans des stades, c'était dans une ville. Donc d'avoir la Tour Eiffel en fond, c'était juste fantastique. D'avoir le cheval à Versailles, c'était juste incroyable. D'avoir des épreuves de natation en eau libre dans la Seine, c'était un vrai challenge. Et puis d'avoir une cérémonie d'ouverture qui d'habitude se passe dans un stade où pour nous, on couvre ça avec une douzaine de photographes. Là, on avait 48 photographes sur le terrain qui étaient placés sur les berges, sur les ponts, sur les toits, sur des bateaux, sur des motos, sur des dans un hélico. Et ça, c'était une partition qui était un peu compliquée à jouer.
0: Compliquée, alors, et enthousiasmante aussi, on imagine.
2: Extrêmement. Ça a été un an de travail avant à repérer les lieux, à se balader en bateau, en vélo, à pied, le long de la Seine, puisqu'on savait que la cérémonie aurait lieu le long de la semaine, de la Seine, et de se balader un peu avec une canne blanche, parce que on avait très très peu d'informations.
0: Mais oui, parce que tout était quand même sous embargo. On aurait pu penser que vous étiez bien les seuls journalistes du monde à tout connaître de la cérémonie, mais non.
2: Détrompez-vous. Le jour même, on a réussi à un déroulé à fuiter, mais c'était un déroulé minuté. On ne savait pas ce qu'il y avait en face du timing. Donc, on savait que ça commençait à 19h38, qu'il y avait un show sur le pont d'Austerlitz, mais on ne savait pas ce que c'était ce show et on ne savait pas que ça allait être un feu d'artifice bleu-blanc-rouge qui a donné une photo incroyable.
0: Absolument. Et il y a eu une autre photo bleu-blanc-rouge d'ailleurs de l'AFP, celle de Thibaut Moritz pour la Coupe du Monde, je pense, de foot.
2: Ou en non, c'est pour le premier sacre du PSG comme champion d'Europe.
0: D'accord.
2: Quand ils ont terminé de remonter les Champs-Élysées, ils ont viré à droite, place de l'Étoile. Et il y a ce feu d'artifice derrière qui a fait cette photo incroyable.
0: Où l'on ne voit même plus Paris d'ailleurs, hein. On voit la France finalement.
2: Oui. On voit même plus l'arc de triomphe qui est derrière.
0: C'est ça, tout à fait. Alors, sur une cérémonie comme les Jeux Olympiques, que l'on ne voit pas hein, cette année, Agnès Vergès, je ne sais pas si vous les aviez montrés l'année dernière, peut-être.
1: Alors oui, on a traité les Jeux Olympiques l'année dernière pour la première édition du festival. On était juste à un an de Paris 2024. Donc évidemment, on a fait une très grosse exposition sur les Jeux Olympiques et sur les Jeux Paralympiques. Ça, c'est une dimension importante aussi. On traite beaucoup le handisport. Cette année, on a fait une exposition sur le JO de Milan. Donc on a traité aussi des Jeux Olympiques et des sports d'hiver. Et puis, on avait une autre thématique, plus orientée cette fois, sur les femmes.
0: Alors, on va en reparler, bien sûr. On parlait des Jeux Olympiques et vous venez de parler de Milan. Martin Bureau, il y a une photo qui, moi, je trouve assez marquante et que l'on voit à Deauville. C'est ce fameux sportif concurrent de Skeleton, je ne sais pas si on l'appelle comme ça, qui a un casque sur la tête et qui est allongé sur son engin. Elle avait toute une histoire, ce casque que vous allez nous raconter. Et est-ce que vous avez compris tout de suite de quoi il s'agissait en recevant la photo?
2: Alors, sur les JO, on est très attentif. Il y a toujours peut-être un peu plus sur des JO d'hiver qui sont plus intimistes. Il y a moins d'athlètes. On est très, très attentif, en fait, aux histoires. Souvent, sur des JO, on a, par exemple, des gens qui viennent de pays en guerre, qui sont réfugiés, qui viennent concourir, qui n'ont pas la possibilité de concourir avec leur couleur de leur pays, qui sont donc le CIO a créé un drapeau de réfugiés. Et là, sur cet athlète ukrainien au skeleton, il a concouru, il s'est entraîné avec un casque où il y avait des portraits de ses compatriotes athlète mort au combat, parce que depuis le début de la guerre en Ukraine, il y a les hommes, à partir d'un certain âge, sont réquisitionnés pour aller faire la guerre, et dans ces hommes, il y a des athlètes de haut niveau. Et donc ce casque relatait ça, et puis bah, il s'est vu interdire de concourir avec son casque, parce que ça fait partie des règles strictes des JO, c'est pas une tribune politique, et il a été disqualifié.
0: Et vous? En tant que le photographe qui suivait cette épreuve chez vous à l'AFP, a vu ça en temps
2: Oui,
0: réel, si l'on peut dire?
2: bien sûr. Bah, sur le skeleton, en plus, il y a toute une histoire avec les casques, parce que c'est assez joli, assez esthétique, ce que je vous disais au départ, c'est que le skeleton, ça va très vite. Il se jette à pleine vitesse en courant sur une petite planche et il dévale. La piste très vite et souvent parmi les positions photos un peu classiques, c'est de se mettre au départ pour les voir se jeter sur leur planche et puis après au tout début quand on voit vraiment il reste plus que les yeux qui dépassent de leur visière de leur casque et puis ils ont souvent des casques qui sont très très décorés.
0: Alors, expliquez-nous aussi comment le travail, vous êtes vous au desk à Paris et vous avez quantité de photographes. Le but du jeu, c'est d'arriver le premier dans les rédactions du monde entier. Comment faites-vous?
2: C'est un gros déploiement technique, c'est-à-dire que sur des JO, quels qu'ils soient, généralement, on a des équipes techniques qui arrivent plusieurs

0: va mettre à jour son site internet ou son réseau social. Et c'est notre rôle de lui fournir les photos en temps réel. Et puis, on a tout simplement plein de gens qui suivent le sport au travail depuis leur téléphone portable pour savoir qui gagne entre l'Égypte et la Belgique hier sur la Coupe du Monde de foot. Et nous, on documente tout ça en direct.
1: Alors, vous avez combien de temps? Vous nous avez raconté à Deauville comment ça se passe sur le 100 mètres, par exemple, aux Jeux Olympiques, qui est quand même l'épreuve reine.
0: Alors, le 100 mètres, c'est un moment très particulier pour nous à l'agence. C'est un peu là où on va tester un peu où est-ce qu'on en est en termes de rapidité. Et donc, c'est un énorme déploiement. C'est-à-dire que pour à peu près 10 secondes de course, on va avoir une douzaine de photographes, ce qui veut dire une trentaine d'appareils photo, parce qu'il y en a un à lui tout seul, il en déclenche 8 avec des pédales, des télécommandes. Et puis, on a des robots placés dans la structure du stade pour avoir certains moments très particuliers, des vues par au-dessus. Et on va essayer de couvrir à peu près toute la distance qui fait officiellement 100 mètres, mais un peu plus parce qu'ils ne s'arrêtent pas juste sur la ligne. Leur foulée continue un petit peu derrière, donc ça, on va dire 150 mètres. Et notamment les 50 mètres après la ligne d'arrivée, c'est là où le gagnant, la gagnante, le visage va commencer à se détendre parce qu'il a compris qu'il a gagné, qu'il est passé en premier. Et on va avoir ses premières photos de joie. Donc tout ça, ça fait des milliers de photos qui convergent sur 5 éditeurs. C'est un peu le poste clé à l'agence. L'éditeur, c'est celui qui va recevoir la production et qui va la retransmettre au client. Et donc, on prépare tout à l'avance, les légendes, les cas de figure, si c'est le couloir 4 qui gagne, si c'est le couloir 5 qui gagne, s'il y a des faux départs, toutes les légendes sont prêtes à l'avance avec les noms des athlètes. Et ce qui fait qu'entre le moment où c'est un peu le calme avant la tempête, comme pour la course, il y a le calme dans le stade et puis il y a un coup de feu, c'est le départ. Et là, à partir du moment où il y a le coup de feu, on voit les écrans vides, on voit les photos remplir l'écran. Et entre le moment où la première rentre dans notre système sur l'écran et la première repart chez le client, il se passe une quarantaine de secondes pour livrer un produit fini, c'est-à-dire un produit, une photo où l'athlète est identifié, légendé, en anglais, la photo est retravaillée, c'est-à-dire qu'on corrige les couleurs et on recadre si nécessaire, et c'est livré au client.
1: Et vous arrivez à recadrer et retoucher en 40 secondes.
0: Oui, c'est notre travail.
1: Et vous arrivez toujours les premiers par rapport à d'autres agences.
0: Ah ben
1: Comment
0: on espère,
1: vous le savez? Comment le
0: ah ben
1: savez-vous?
0: on surveille nos concurrents aussi, hein. Ils font pareil avec nous, et puis on regarde tout de suite les principaux sites d'actualité pour voir en combien de temps ils se mettent à jour aussi.
1: C'est un budget énorme, du coup.
0: Oui, mais c'est ça que nos abonnés attendent de nous aussi. C'est la rapidité, c'est d'avoir une information vérifiée. C'est de collecter l'information, de la traiter et de la transmettre.
1: Alors, pour Deauville, vous avez fait une sélection. Quels ont été vos critères? Enfin, vous avez travaillé avec Agnès Vergès aussi, j'y mets bien sûr. C'est un critère coup de cœur, finalement, par rapport à l'immensité de votre production?
0: L'immensité de la production, en temps normal, l'AFP produit 3000 photos quotidiennes. De façon quotidienne, on produit 3000 photos par jour. Quand il y a un événement spécial comme une Coupe du Monde ou des JO, on double quasiment. Et donc là, pour Deauville, il y avait un thème imposé par Agnès, c'était un peu le sport au féminin. Et puis des rétros sur Milan Cortina, sur un best-of sur le sport. Et pour s'inscrire là-dedans, on est parti chercher dans nos archives un peu, voir ce qu'on avait. Qui tenait la route, qui était bien construit. C'est pour ça qu'on a fourni une exposition sur le Tour de France féminin, réalisée par Jeff Pachou.
1: Voilà, je voulais finir votre intervention avec ça. Elles sont fabuleuses, ces photos. Racontez-nous très rapidement dans quelles conditions il a travaillé. Comment on suit un Tour de France au féminin? Et est-ce que c'est un petit peu différent du Tour de France masculin? On imagine déjà qu'il y a moins de monde sur la piste.
0: Alors, pour le coup, Jeff avait couvert les hommes, et puis quand le Tour de France féminin est revenu, il est parti couvrir les femmes, et il m'a dit, c'est complètement différent en fait, c'est beaucoup plus...

0: beaucoup plus intimiste, il y a moins de monde, ce qui fait qu'il m'a dit, je fais pas du tout les mêmes photos que pour les hommes. Quand elles sont émues, elles craquent complètement, que ce soit dans la joie ou dans la tristesse. J'ai beaucoup plus, je peux m'approcher beaucoup plus près et avoir des photos beaucoup plus fortes. Et puis, bah, les photos sont très jolies. Il a décidé de livrer une vision en plus en noir et blanc. Et surtout, quand on regarde les photos, il y a quelque chose dont on ne se doute pas, c'est qu'il ne les a pas faites toutes seules, ces photos. C'est qu'il est sur une moto. Et c'est un motard qui l'emmène, qui suit la course. C'est un professionnel qui conduit très très bien parce qu'on lui remet quand même notre vie entre les mains. Et puis c'est lui qui va nous permettre de faire les photos. C'est-à-dire qu'à certains moments, Jeff va dire, voilà, je voudrais m'arrêter là parce que je trouve que le paysage est très joli, que je peux faire une très belle photo. Et le motard va lui dire, oui, ok, je peux t'arrêter là. Par contre, je te préviens, la route ne nous permet pas de redoubler le peloton pendant 30 km. Donc, il faut assumer cette décision. Et donc, c'est un vrai dialogue qui se passe entre les deux.
1: Il est un peu photographe aussi, le motard, finalement.
0: Ah, complètement. Complètement, en fait, c'est vraiment un couple. C'est-à-dire que le photographe sait avec quel objectif travaille le motard sait avec quel objectif
1: Lapsus.
0: travaille le photographe, et c'est ce qui va lui permettre en fait de le placer par rapport au coureur.
1: Est-ce qu'il y a, dernière question, Martin Bureau, parce que je crois que vous êtes un petit peu débordé, l'actualité est chaude. Est-ce que l'AFP pratique une photo à la française? Est-ce que.
0: Je ne sais pas si on pratique une photo à la française. Nous, on a un peu plus de 300 photographes sur le globe, et de toute nationalité. Après, la France a toujours eu une part très particulière dans le monde de la photo. Pendant des années, la France a vraiment rayonné à l'international avec des agences prestigieuses comme Gamma, Sigma, SIPA. L'AFP aujourd'hui et encore d'autres. Et non, la photo française a une grande place dans la photo mondiale, avec des grands noms.
1: Ben merci beaucoup, Martin Bureau. Vous allez revenir regarder toutes ces photos de toutes vos photographes répartis dans le monde entier. Merci beaucoup et à très bientôt.
0: Merci à vous.
1: Agnès Vergès, justement, quand vous écoutez Martin Bureau, comment quel regard vous avez-vous sur la photo de presse de sport?
2: On a un regard d'abord le plus universel possible, c'est-à-dire qu'en fait, nous, notre travail, c'est d'essayer de rassembler le meilleur de ce qui se fait dans le monde. Donc, en fait, la manière dont on travaille, c'est que chaque année, on envoie un appel à contribution à tout ce qu'on connaît d'agences photographiques, de médias et de photographes indépendants. Et on les invite à nous envoyer leurs reportages, le meilleur de ce qu'ils ont fait en photo pendant les 12 derniers mois. C'est comme ça que l'AFP notamment répond, comme le disait Martin Bureau, répond sur des thématiques en nous envoyant des sélections. L'idée, c'est avant tout d'avoir une vision la plus large possible et de travailler absolument avec tout le monde. Donc Martin, on parlait du travail de l'AFP, mais on travaille de la même manière avec AP, Reuters, pour parler des grandes agences d'information. On travaille avec des petites agences spécialisées dans le sport et avec des photographes indépendants. Ce qui est très important pour nous, c'est d'aller chercher aussi les talents dans le monde de photographes qui ne sont pas forcément représentés par des agents ou par des agences.
1: Laurent Lucas, vous êtes à la 9e édition dans le Festival de Martani. Vous avez déjà exposé des photographes de sport?
3: Oui, exactement. L'année dernière, on a un partenariat avec l'établissement de communication de production de la Défense. L'année dernière, on a fait une expo de Lara Priolé sur les Paralympiques. Après les Paralympiques. Donc oui, on fait de la photo de sport. Le propre du Festival Photo Martani, c'est de ne pas avoir de thème et de montrer des travaux très différents de photographes. Et on avait l'année dernière Lara Priolé avec des photos des Paralympiques incroyables. Donc elle a couvert les athlètes militaires. Si je ne dis pas de bêtises, je crois que 70% des para athlètes sont issus de l'armée ou sont blessés. Voilà,
1: Sont
3: donc
1: aidés et financés par l'armée.
3: exactement.
1: Alors, ce que je trouve très beau à Martani, c'est que et j'ai l'impression, si on pouvait faire une singularité entre Martani et Deauville, c'est qu'on a l'impression que à Martani, vos photos sont exposées dans une clairière et ensuite sur un petit chemin bordé, alors vraiment dans les sous-bois, il y fait sombre, c'est un peu comme une chambre noire, hein, finalement. Et on a l'impression que le paysage envahit, dans le bon sens du terme, encercle la photo, alors que à Deauville, au contraire, c'est plutôt centrifuge, ça explose en fait, la photo jaillit et va éclater dans le paysage. Est-ce que je me trompe ?
3: C'est tout à fait ça. Martani est devenu un territoire d'image. Et en fait, les expositions, les 10 expositions cette année sont partout dans le village. On balade un petit peu. Martani, c'est un petit Lagassili, pour faire connaître. Tout le village est investi. Même cette année, on a un artiste en résidence dans l'église de Martani pendant 2 mois. Voilà, donc, il y a pas mal de choses. On a des sous-bois. On est sur le bord de la Livrière. Pour situer Martani, on est dans le Vexin normand, mais on est dans le triangle Paris-Rouen-Beauvais. Donc, on a beaucoup de personnes qui viennent d'assez loin. Et on tend à Martani à montrer tout le village est devenu. On est 140 habitants à Martani. C'est tout petit. C'est tout le village qui est décoré, un peu à la façon de la Lagassili en plus petit.
1: Absolument. Alors, il y a un photographe un petit peu à l'honneur, c'est Jean Gomi.
3: Oui, bien sûr. Alors là, c'est.
1: Alors, racontez-nous, parce que tout le monde ne connaît pas Jean Gomi.
3: Alors, Jean Gomi, un grand photographe de l'agence Magnum, peintre de la marine, 2 fois le prix Nadar, et c'est quelqu'un de merveilleux, et il est aussi à l'Institut de France, académicien, d'ailleurs il en a la présidence en ce moment, et il nous a fait l'honneur de venir à Martani. Moi j'avais été le voir en 2025 au Musée de la Marine pour son exposition Jean Gomi la mer et le livre qui en résulte. Et puis en fait, on a exposé une petite partie de ce qui a été exposé au Musée de la Marine, le long de la Livrière, donc les pieds dans l'eau, donc ça c'est assez sympa, sur des pêches traditionnelles en fait. Et Jean Gomi passera le 29 août pour une rencontre exceptionnelle avec lui, à la fin du festival.
1: Il y a quelque chose qui m'a frappé à l'inauguration de ce festival, Laurent Lucas, c'est la modestie des photographes. Peu d'entre eux sont extrêmement célèbres. Et finalement, on sent que ils sont volontairement anonymes. Est-ce que je me trompe là aussi ?
3: Oui, non, vous ne vous trompez pas, mais on a exposé là cette année, il y a eu Jean Gomi, mais on aime bien aussi exposer des talents émergents de photographie contemporaine. Cette année, pour la première fois en France, on a reçu et on reçoit David Tesinski, un grand
1: journaliste polonais.
3: Exactement, de République tchèque, et qui a parcouru le monde, qui est un grand visionnaire des mondes, des cultures différentes. Voilà, on a un japonais, Tateyuki Adachi, avec un reportage complètement fou sur l'intimité des lions en Afrique, par exemple. On a Francesca Piqueras, qui est une artiste italiano-péruvienne très connue, qui a quitté ses galeries pour exposer en plein air à Martani, dans un sous-bois. Voilà, donc c'est bien. Des photographes normands, avec Franck Deschandol, avec un parcours animalier.
1: Alors ça, c'est incroyable, ces photos. Elles sont accrochées sur un arbre. Et souvent, d'ailleurs, vos poteaux pour positionner vos photos sont des troncs d'arbres. Donc, on est totalement dans l'élément végétal. Et ces photos, ce sont des petits animaux sauvages qui soit sont en camouflage, donc on les voit presque pas sur la photo, quelque part. Voilà. Soit au contraire, éclatent, se montrent et sont là peut-être pour faire peur.
3: Pour faire peur, mais surtout pour se défendre. Cette exposition avec Franck Deschandol et sur le mimétisme des animaux, il y a une belle lecture, en fait, comme vous l'expliquez, les animaux qui se cachent, ils se font dans le décor pour se défendre, et aussi ceux qui sont très colorés pour faire peur, et aussi, in fine, pour Alors, sur cette expo, elle a une double lecture. Elle est aussi pour les enfants et les familles. On remet aux enfants un petit quiz et puis un petit carnet à colorier après la visite de cette exposition. Passe de choses assez incroyables.
1: Gérard Oufferas, vous êtes en l'occurrence à Deauville, vous montrez vos photos de danse. Comment vous vous positionnez face à la photo de sport? Parce que là, vous êtes un petit peu, je vous ai choisi, mais vous êtes un petit peu le cas à part.
4: Moi, je me vois pas du tout comme ça. Enfin,
1: oui.
4: J'ai travaillé sur le sport comme j'ai travaillé sur d'autres sujets. Bon, là. C'est le sujet du ballet, enfin de la danse, mais je ne me vois pas du tout comme un photographe spécialisé.
1: Pour autant, vous montrez quand même, ce qui est, c'est intéressant parce que vous avez commencé comme photographe pour Libé, donc avec, j'imagine, avec des thématiques et des sujets extrêmement, extrêmement variés, et puis un jour, et puis vous faites un sujet sur les grandes maisons d'opéra, et vous contournez la danse, vous n'y allez pas. C'est pas ça qui vous intéresse?
4: Non, en fait, ce qui m'intéressait, c'était ce monde merveilleux du théâtre, qui est à la fois un monde de travail, mais aussi un monde qui est tourné vers l'imaginaire, vers l'émerveillement. Donc c'est ça qui me plaisait, c'est-à-dire de passer les portes d'un théâtre et puis de se retrouver happé par la magie du lieu et des gens qui y travaillent. Et à l'époque où j'ai commencé, en 1988, Nourayev dirigeait l'Opéra de Paris. C'était une atmosphère très différente de ce qu'elle est devenue par la suite. Et ça m'a tenu un petit peu à l'écart. Et pendant ensuite des années, quand j'ai parcouru toute l'Europe, je me suis surtout concentré sur le lyrique plutôt que sur la danse.
1: Et puis vous y revenez.
4: J'y reviens, mais parce que je suis photographe de presse, et c'est à la faveur d'une commande de l'Express que je suis revenu. Et entre-temps, ce monde-là avait un peu changé, c'était ouvert sur le monde, tout simplement sur la société, et j'ai trouvé une compagnie qui était complètement différente, à mon avis. Et j'ai été émerveillé, je voulais absolument faire quelque chose sur la compagnie du ballet de l'Opéra de Paris.
1: Alors ce qui est intéressant, c'est que à l'Opéra de Paris, comme à la Scala de Milan ensuite, et comme au Bolshoï également, finalement ce ne sont pas les stars qui vous intéressent. C'est presque, vos photos sont presque anonymisées, on voit souvent les danseurs de dos, comme si finalement ce qui vous intéresse, c'est le corps plus que la personne en elle-même et la soliste, en fait.
4: En fait, ce qui m'intéressait surtout avant tout, c'était ce monde qui est un monde de gens passionnés. Et donc, j'ai voulu vivre avec eux. Et si vous voulez, au bout d'un moment, vous savez plus qui est étoile, qui est sujet, qui est coryphée. En fait, vous vivez avec des personnes et qui sont là parce qu'ils sont passionnés par la danse et qui, tout petit, ils ont été passionnés et puis ensuite, ils font le parcours que chacun arrive à faire. Mais en fait, c'était vraiment ça. J'ai vécu avec les gens et je voulais montrer comment ils vivaient.
1: Et finalement, est-ce qu'ils aiment être photographiés, les danseurs? Parce qu'en général, ils n'aiment pas leur corps par exigence de la perfection. Et alors, vous arrivez et le photographe, il capte, il fige le mouvement, ce qui est presque à l'antithèse de ce qu'ils font. Et ensuite, est-ce qu'ils aiment se voir figés?
4: Ça dépend, ils sont très exigeants parce que ils ont cette exigence pour eux-mêmes, ils voudraient que la photo reflète cette exigence. Alors il y a peut-être des photographes qui ont du mal à s'intégrer et puis d'autres qui s'intègrent un peu mieux.
1: Est-ce que on voit vous avez vu une différence d'ambiance, d'atmosphère, de rapport aux photographes entre Paris, Milan et Moscou?
4: Ah oui, absolument. Ça, c'est ça qui est merveilleux, en fait.
1: Pourtant, ils font la même chose. Pardon, je vous ai coupé. Ils pratiquent le même art, ils dansent les mêmes ballets.
4: Exactement. Et c'est ça qui est si beau, en fait. C'est un répertoire qui est commun à tous et chacun l'exprime à sa façon. Et vous retrouvez la culture de chacun des pays dans la façon dont les danseurs s'expriment. Et donc, c'est très, très différent. Paris, Milan et Moscou, c'est vraiment tout à fait différent.
1: Ça, c'est exact. Quand on connaît un peu ce milieu, il n'y a pas besoin de légende, on sait où on est. Ça, c'est assez incroyable.
4: Oui, absolument, oui. Ça, c'est merveilleux. Mais ça veut dire que c'est l'expression aussi d'une culture et que les gens baignent dans une culture. Et tout à l'heure, vous demandiez s'il y avait une photographie française. Moi, je pense qu'il y a aussi une photographie française. Il y a une façon de s'exprimer, une photographie américaine et tout. Elle exprime aussi la culture, le monde dans lequel nous vivons.
1: Laurent Lucas, vous qui exposez des photographes du monde entier, vous pensez aussi qu'il y a une école française de la photographie ?
3: Oui, je pense vraiment. Et une toute française, pas mal de domaines, la mode par exemple, le sport, ça je ne sais pas, mais beaucoup de domaines et aussi l'école française.
1: Vous exposez d'ailleurs un jeune photographe français, me semble-t-il, qui photographie des mannequins dans un univers assez particulier.
3: Oui, c'est Vincent Binon, un photographe de mode, qui a fait un shooting spécial en fait pour le festival. Il a même, je lui ai commandé même l'affiche du festival cette année, et il a fait un shooting incroyable dans les anciennes Christophe à Saint-Denis, qui sert à un vieux shooting, et il nous a livré une exposition vraiment merveilleuse. On a fait une scénographie incroyable pour lui en plein air. Oui, je voulais dire aussi, c'est que chaque photographe, chaque exposition a sa propre scénographie dans le village de Martani. Donc, Yuki Adachi et les lions, la vie nocturne des lions, c'est dans un sous-bois, Jean Gommier au bord de la rivière, vous voyez, voilà, des choses comme ça. Et Vincent Binon, c'est un photographe de mode vraiment très intéressant, et il a sa touche, pour moi, sa touche française, évidemment.
1: Agnès Vergès, vous aussi, vous pensez qu'il y a des écoles comme peut-être en peinture, alors, vous le remarquez, ça ?
2: Oui, incontestablement, je pense qu'il y a vraiment des écoles. Effectivement, comme le disait Gérard, il y a une école américaine, il y a une école plus européenne, une école française. Moi, ce qui me semble important de souligner, c'est qu'il y a une vraie culture française de la photographie documentaire. Et on parlait tout à l'heure des agences qui ont été Gamma, Sipa, Silma, qui ont développé ce savoir-faire. Et il y a un vrai goût pour la photographie documentaire en général. Et une des raisons d'être des festivals que l'on décrit et que l'on soutient, c'est aussi de valoriser cette photographie dite documentaire. Donc c'est l'actualité, mais c'est aussi le sport, mais c'est la mode, c'est toute la photo qui raconte des histoires véritablement, qui n'est pas purement artistique et plasticienne, mais cette photographie qui raconte, c'est du storytelling et c'est vraiment du documentaire. Je pense que c'est très important de donner de toutes ces lettres de noblesse à cette photographie documentaire, quelle qu'elle soit. Et c'est un goût particulièrement français, me semble-t-il. Ouais.
1: Et pourquoi ça ? Est-ce que c'est parce qu'on a inventé la photographie et que ça... Et est-ce que vous voyez, parce que cette année, c'est le bicentenaire de la naissance, si je ne me trompe pas, de Nicéphore Niépce. Est-ce que vous y voyez une longue tradition qui se... au fil de ces 200 ans ?
2: Je crois, oui. Et puis, je pense qu'il y a des vrais passionnés et qu'il y a en France des gens, des commissaires d'exposition, des photographes, des galeristes et des directeurs de musées qui soutiennent cette photographie-là. C'est très, très important.
1: Laurent Gérard Oufferras, vous trouvez que qu'il y a en France une véritable politique en faveur de la photographie ?
4: Oui, absolument. Et je pense que ça se situe dans une histoire plus large autour de la culture. Quand on voit, par exemple, comment la culture est traitée dans d'autres pays, on a vraiment une place tout à fait privilégiée. On a en France maintenant des structures qui sont des structures d'État, comme la médiathèque de la photographie et du patrimoine, qui recueille des fonds de grands photographes.
1: En êtes, d'ailleurs.
4: Oui, Jean Gommier y est également. Et ça, c'est quelque chose d'essentiel pour l'histoire des formes, enfin pour l'histoire tout simplement des idées. C'est absolument essentiel. Oui, non, on vit dans un monde qui jusqu'à présent était très très privilégié en France. Et quand il y a des problèmes budgétaires ou des choses comme ça, ça devient vraiment un problème national en ce qui concerne la culture en France. Et ça, c'est vraiment essentiel.
1: Laurent Lucas, je crois d'ailleurs que vous êtes aussi en partenariat avec cette mission. Hein.
3: Oui, oui, tout à fait. On a travaillé avec Gilles Désiré, avec la médiathèque du patrimoine et de la photographie, grâce à Jean Lemire, en l'occurrence, c'est un partenariat qui va durer, hein, parce que bien évidemment, ils gèrent le fonds photographique. J'étais déjà en contact avec eux, car ils vont gérer aussi le fonds photographique de Xavier Lambourg, un photographe récurrent dans le Festival Photo Britannique, que je connais depuis plus de 30 ans. Voilà, donc c'est très important. Pour revenir à ce que vous disiez tout à l'heure, peu importe le style photographique, le principal pour les artistes et nous, en tant que festival, c'est de raconter des histoires et de montrer des histoires. C'est hyper important, donc les photos documentaires, bien évidemment, mais aussi les photos de mode, les photos plasticiennes peuvent raconter des histoires.
1: Gérard Oufferras parlait de budget. Comment rentabilise-t-on, mais le mot n'a plus de raison d'être, là, un festival qui est par nature ouvert à tous?
3: Alors, 24
1: heures sur 24.
3: Oui, alors c'est très compliqué. Bon, la gratuité, ça c'est très important, c'est le propre du festival. La culture, plutôt photographique en milieu rural, accessible à tous, donc ça c'est vraiment le fondamental du festival. Mais écoutez, ce qui est compliqué pour nous, c'est on a des institutions qui nous suivent de plus en plus, le département, la région Normandie, la DRAC bien évidemment, et maintenant depuis 4 ans on a le CPAD, on a un partenariat avec eux maintenant avec
1: CPAD,
3: la NPP. Alors, c'est l'établissement de communication et de production audiovisuelle de la Défense qui gère tout le fonds photographique en fait des armées, mais qui ont aussi une équipe de photographes qui gère au quotidien les photos officielles et puis aussi les photos sur où les soldats français interviennent.
1: Donc, en l'occurrence, votre série sur Verdun vient de cette institution-là.
3: Exactement, exactement.
1: Donc elle est très ancienne alors. Elle est très ancienne.
3: Elle est très ancienne, mais c'est magnifique parce qu'en fait, c'est les 110 ans de la bataille de Verdun. Et quand j'étais au Fort d'Ivry, rencontre Laurent Vessière, qui est le directeur de le CPAD, je voulais qu'on pioche pour une fois dans les archives. Et le 5 février, venait de sortir le livre Verdun, photographier la Grande Guerre, avec des images incroyables, des plaques de verre et des autochromes, une beauté incroyable. Et c'est un petit peu c'est derrière le front, donc ce sont des images pas trop dramatiques, mais qui montrent un peu toute cette logistique qu'il y a eu sur la bataille de Verdun, avec des images magnifiques et une image qui est très marquante sur le festival, c'est un tirailleur sénégalais autour du front, il lui manque une chaussure. Oui, vraiment, à découvrir cette image, elle est incroyable.
1: Absolument. Est-ce que, du coup, cette manière de photographier il y a 110 ans donne à apprendre aux photographes d'aujourd'hui?
3: Je pense, enfin, je vais répondre, je pense parce que tous les photographes de l'époque, c'était des professionnels.
1: Déjà.
3: C'était déjà des professionnels. Et on peut le voir dans les cadrages qui sont toujours impeccable. Là, j'ai découvert ce livre et puis toutes ces plaques de verre et autochromes, c'est vraiment incroyable. Il y a des grands noms, des très très grands noms, de photojournalistes qui ont travaillé bien évidemment avec CPAD depuis.
1: Eh bien voilà, notre temps s'achève. Merci beaucoup, merci Laurent Lucas. Venez passer vraiment par Martigny, qui est un très joli lieu et un très joli endroit pour découvrir la photographie. Allez aussi à Deauville et je vous recommande le catalogue, notamment Objectif Sport. Merci à vous tous et Gérard Oufferras, également votre ouvrage De Grâce et de Feu. Merci à vous tous.
4: Merci
1: à vous. Au revoir.

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1: Chers amis auditeurs, bonjour, bienvenue dans ce Fréquence Livre où, comme souvent, je vais vous parler d'un roman. Mais d'un roman qui est bien plus qu'un roman. C'est un roman historique qui vous dépeint le drame qu'ont vécu les familles arméniennes avant même le génocide de 1915. Bonjour Corinne Zarzavatian.
2: Bonjour, merci de me recevoir.
1: J'ai bien prononcé votre nom.
2: Oui, là, je vois que vous êtes entraînée.
1: Vous êtes comédienne, vous sortez d'ailleurs d'une pièce de Jean Anouilh, vous êtes romancière et vous publiez aux presses de la cité La Roseraie de Garabède. Et Garabède, c'était d'ailleurs, si j'en crois ce que vous m'avez dit, le prénom de votre grand-père.
2: Absolument.
1: Et vous avez eu d'autres métiers. J'ai pu voir que vous avez été gardienne de musée, styliste, créatrice de tissus. Et dans La Roseraie de Garabède, on est en 1908. Vous nous plongez dans la vie d'une famille arménienne à Paris, réfugiée de Turquie depuis 10 ans, avec des personnages très attachants du grand-père aux petits-enfants. Tout le monde travaille dur et réussit. Mais un drame mine la famille. Ils ont fui sans leur fille, Rose, restée en Turquie, emprisonnée dans une sinistre prison. Et votre livre est donc à la fois un roman et une double plongée dans une période méconnue, celle de la fin du 19e et du début du 20e siècle en Turquie, avant ce génocide de 1915, et une description très touchante de la vie des Arméniens en France au début du 20e siècle, qui s'intègrent tout en cultivant l'amour de leur origine et de leur culture. Alors, est-ce que c'est, on a bien sûr envie de vous poser la question, est-ce que vous racontez cette arrivée en France au début du XXe siècle? C'est l'histoire de votre famille?
2: C'est, oui, absolument, c'est inspiré de l'histoire de ma famille, même si elle est arrivée dans les années 20. Mais j'ai voulu raconter, en fait, aussi quel était leur quotidien. Moi, ce qui m'intéresse dans ce livre, c'est aussi de raconter cette chronique de la vie des Arméniens à Paris.
1: Oui.
2: Comment ils se sont intégrés et comment, surtout, ils ont réussi à trouver leur place, tout en gardant leur identité,
1: et
2: leur tradition. Qui est très forte, c'est comment, effectivement, ils ont réussi à trouver leur liberté à travers des métiers d'artisanat, donc qui sont énormément décrits dans mon récit. C'est des métiers d'artisanat qui ont d'ailleurs fait longtemps leur réputation jusqu'à aujourd'hui. Alors, c'est des métiers qui demandent précision, détermination et aussi un sens inné de ce qui est beau, de ce qui est du bel ouvrage. Les hommes sont cordonniers, aussi piqueurs de tiges, vous
1: tailleurs,
2: épiciers, ou comme mon grand-père, bonnetiers. Et les femmes de cette famille, sont couturières à domicile.
1: Oui.
2: Et pour ces femmes, parce que c'est vrai que la femme est au cœur aussi de ce roman, pour les femmes, c'est aussi une façon de s'acheter leur place, de trouver enfin leur place dans cette nouvelle société. 10 ans plus tôt, ils sont arrivés de l'Empire ottoman. Leur situation a complètement...
1: c'est un vrai choc. Ils ont tout laissé.
2: Alors, ce qui est intéressant, c'est que, comme vous le dites, on dit souvent que les exilés abandonnent tout derrière eux. Et certes, ils abandonnent leur terre, leur mort.
1: Leur bien matériel.
2: Oui, leur bien matériel. Mais les Arméniens ont tout emporté avec eux. Ils ont emporté avec eux ce qui faisait la singularité du lieu dans lequel ils vivaient. Ils ont emporté la couleur. Ils ont emporté les savoir-faire. Et tout ça, ils l'ont fait renaître ailleurs. C'est pour ça que ça s'appelle aussi La Roseraie.
1: Parce
2: que c'est aussi la renaissance et le fait d'être persuadé que tout peut renaître ailleurs.
1: Alors d'ailleurs, dans ce roman, on croise plein de personnages qui ont réellement existé, on en parlera. Je reste un moment sur le début du roman qui est donc à Paris, et vous nous racontez finalement le mariage d'un des petits-fils, et c'est l'occasion dans un appartement qui est assez minuscule, mais de la convivialité et d'un repas magnifique. Et je note au passage que vous avez d'ailleurs, il y a une dizaine d'années, écrit un livre de cuisine arménienne.
2: Oui, comme vous le voyez, la cuisine est au cœur de, aussi de ce récit. Vraiment, on ne peut pas se défaire de ce que l'on ressent. Mais le livre commence, débute par un repas de famille avec tous les préparatifs. Et il finit aussi avec un repas de famille, comme c'est le cas aussi de mon précédent ouvrage. La cuisine est au cœur de nos vies, c'est notre ADN. Et tout simplement parce que la cuisine arménienne n'a de sens que si elle est partagée. Et c'est pour ça qu'on a ce merveilleux repas de famille, ce repas de fiançailles. D'ailleurs, une des voisines va dire, on dirait un repas de mariage, parce que les Arméniens ont cette faculté, ce qu'ils offrent bien plus que ce qu'ils n'ont. Et c'était important pour moi de finir avec un repas de famille.
1: Mais alors, on va parler maintenant de la raison pour laquelle cette famille et leurs amis se retrouvent à Paris. En ce début du XXe siècle, ils ont fui 10 ans auparavant, en 1896, ils ont fui la Turquie. Ils habitaient la ville de Diyarbakir.
2: Diyarbakir, c'est dans le sud-est de la Turquie.
1: Ce qu'on appelle la Cilicie.
2: Non, pas tout à fait. C'est... La Cilicie, c'est de l'autre côté, dans le sud-ouest. Oui. Mais ils ont été contraints à l'exil. C'est pas qu'ils sont partis, c'est qu'ils ont été contraints à l'exil. Alors pourquoi ? Parce qu'à la fin du XIXe siècle, l'Empire ottoman est administré d'une main de fer par un sultan, un des derniers sultans de l'Empire ottoman, qu'on appelle le sultan Abdulhamid II, et qu'en France, dans les hémicycles européens, d'ailleurs, on l'appelle le sultan rouge pour tout le sang qu'il a fait verser. Donc ils vont être contraints à l'exil et ils seront sauvés, cette famille arménienne sera sauvée en même temps que 300 autres Arméniens par deux femmes, Rose, qui est la petite fille du patriarche, et en même temps Elena Merrier, qui est l'épouse du vice-consul de France à Diyarbakir et qui a souhaité accompagner, sauver ses familles, parce que dans le premier roman, il y a cette femme qui va dire non face à l'obscurantisme et qui va justement sauver ses Arméniens en les accompagnant de Diyarbakir jusqu'à Alexandrette. Il y en a à peu près pour 10 jours à cheval et en caravane.
1: Et vraiment, il faut savoir qu'en 3 ans, de 94 à 96, il y a eu 300 000 morts.
2: C'est ce qu'on appelle les massacres hamidiens. Oui. Il y a des chefs d'État qui donnent leur nom à des magnifiques ouvrages, mais lui aura donné son nom à des massacres. Ce sont les massacres hamidiens qui portent donc son nom. Mais ce que je veux dire aussi, c'est que même si effectivement on a dans le premier roman, comme dans le deuxième, donc La Roseraie de Garabed, un cadre historique qui est assez méconnu, puisque quand vous parlez des Arméniens, on va tout de suite dire oui, c'est le génocide, c'est 1915. Mais moi, ce qui m'a intéressé, c'est de raconter ce qui s'est passé avant. Mais malgré le cadre historique, ce qui est important, c'est que l'espoir, la joie de vivre se glisse dans toutes les pages. Et moi, c'est ça que j'ai envie de raconter. Moi, ce que je veux raconter, c'est comment les Arméniens se construisent sur l'instruction, sur la culture, sur la musique, sur tout ce qui rapproche les populations. C'est ça que j'ai voulu raconter.
1: Mais justement, dans la culture, par exemple, vous, votre grand-père s'appelait Garabed, comme un des héros du livre, La Roseraie de Garabed. Est-ce que vous parlez arménien ?
2: Oui.
1: Donc, la langue s'est transmise, alors que dans beaucoup de familles, la langue d'autres pays, la langue ne se transmet plus.
2: Oui, mais ça s'appelle aussi la mémoire. La mémoire, elle se transmet à travers différentes choses. Alors, même si je le parle très mal, mais la mémoire, c'est une langue qu'on continue à transmettre, à parler. C'est aussi des souvenirs qu'on continue à faire vivre. À un moment donné, dans La Roseraie de Garabed, donc dans mon dernier roman, on raconte les souvenirs du pays. On continue à faire vivre des pays qu'on a été contraints d'abandonner. Et c'est aussi des savoir-faire. La mémoire, elle se cache dans tout ce qui rappelle la vie d'avant. Et c'est aussi la broderie, c'est aussi des métiers que ces Arméniens pratiquaient et qui faisaient partie de l'expertise, du savoir-vivre, du savoir-faire. Et cette expertise, ils l'ont mis au service d'un nouveau pays d'accueil, donc la France. Mmh. Et c'est pour ça que le livre commence par cette scène de repas, mais aussi on va rentrer dans le quotidien des femmes qui sont couturières à domicile et qui, pour certaines, travaillent pour des maisons de haute couture, comme c'était le cas.
1: Très connu,
2: des maisons comme Lanvin, qui à l'époque, c'est pas la Jeanne Lanvin d'aujourd'hui, mais c'était Jeanne Lanvin faisait des chapeaux au début, donc elle fournissent des fleurs artificielles à Jeanne Lanvin.
1: Alors, Corinne Sarasavatio, on va plonger dans l'aspect romanesque de votre livre, La Roseraie de Garabed, et donc cette famille est minée par la perte d'une fille, Rose, qui est restée en Turquie, à Istanbul. Et d'après les dernières nouvelles qu'ils avaient eues, elle avait accompagné justement la femme du consul de France. Elle avait accompagné
2: Elena Merrier.
1: Elena Merrier, effectivement, pour fuir. Mais on ne sait rien d'elle. Alors, Rose était actrice.
2: Rose était, et ça c'est une histoire vraie, puisqu'elle est inspirée de mon arrière-petite cousine. Rose n'avait qu'une passion, c'était le théâtre, et qu'un rêve, elle voulait rencontrer Sarah Bernhardt. Donc,
1: sait que Sarah Bernhardt a joué au théâtre d'Istanbul.
2: De Constantinople, absolument. Elle a joué au théâtre de Constantinople. Et d'ailleurs, elle n'était pas très contente, parce qu'à un moment donné, le sultan Abdulhamid lui a demandé de jouer dans son harem, donc uniquement pour des femmes. Donc, elle était, vous savez, la féministe que c'était, elle n'était pas du tout. Voilà, donc c'est la vie de Rose. Et lorsqu'on finit le précédent roman, Rose, on voit Rose rendre son dernier souffle dans une prison, dans la prison d'Annemasse. Et effectivement, quand on ouvre mon dernier roman, on a sur la cheminée la photo de Rose avec un ruban noir dans le coin, comme on faisait à l'époque. Mais parce que personne ne sort vivant de cette prison. Donc, quand on débute la lecture de ce dernier roman, La Roseraie de Garabet, On sent assez rapidement que même si la joie est dans cette famille, même si on célèbre des fiançailles, même si ils se sont tous construits une nouvelle vie ici sur le sol de France, on se rend compte qu'il y a quelque chose qui, comme une ombre qui plane au-dessus de cette famille. Et on a, par exemple, un prénom qu'on n'arrive pas à prononcer à voix haute parce qu'il c'est plein de souvenirs. Donc c'est un mot qu'on chuchote, c'est un prénom qu'on murmure, et ce prénom, c'est le prénom de Rose qu'on n'arrive pas à prononcer à voix haute.
1: Et Rose, quand elle a disparu, était une toute jeune femme. Elle avait entre 22 et 23 ans.
2: C'était 10 ans plus tôt.
1: Dix ans plus tôt.
2: Et grâce à un abonnement à la Gazette de l'Hôtel Drouot.
1: Oui, parce que le grand-père est passionné par les objets. Il s'intéresse à la culture française.
2: À la culture française parce que, en fait, ce qui l'anime, et c'est ça qui est drôle, c'est comment la fiction rejoint la réalité. Moi, j'ai un grand-père qui était passionné de la France, des œuvres d'art. Il allait souvent à l'Hôtel Drouot, donc c'est des choses qui m'ont inspiré. Et il a pour habitude d'aller à l'Hôtel Drouot. Son fils l'abonne à la Gazette de l'Hôtel Drouot. Et un jour, il reçoit la Gazette de l'Hôtel Drouot, et la Gazette de l'Hôtel Drouot va lui tomber des mains parce que sur une des pages, il y a le bijou que portait Rose avant de les quitter. Un bijou de famille.
1: Qui est un petit pendentif.
2: Ce qui est un petit pendentif. Et c'est la découverte de ce bijou qui va entraîner toute la famille, mais pas seulement, qui va entraîner aussi toute la communauté à participer à ce voyage, parce que la découverte de ce bijou qu'ils vont récupérer à l'Hôtel Drouot, qui leur a été volé 10 ans plus tôt, va entraîner le départ du fils du patriarche à Constantinople,
1: qui
2: est le père de Rose, pour retrouver la trace de celle qu'ils ont laissée 10 ans plus tôt et que tout le monde dit qu'elle est morte.
1: Alors, il faut voir la date que vous avez choisie. On est en 1908 et c'est une année très particulière en Turquie. Au moment où, alors, Haïk, le fils, le père de Rose, débarque en Turquie,
2: à Constantinople,
1: il va y avoir les élections.
2: Oui, on est en plein dans la révolution des jeunes Turcs. Alors, c'est quoi la révolution des jeunes Turcs? Si on revient un petit peu plus en arrière, on a jusqu'en 1908 un empire ottoman qui est administré par le Sultan Rouge, qui a fait beaucoup de dégâts, qui a une très très mauvaise réputation en Europe, et il va naître en Europe un mouvement qui est porté par des jeunes qui s'appellent les jeunes Turcs, qui ont fait toutes leurs études, toutes leurs valeurs, les votre valeur, ils les ont trouvées en Europe et surtout en France. Ils sont modernistes et il va y avoir un contre-pouvoir qui va se mettre en place dans l'Empire ottoman, porté par ces jeunes Turcs. Et en 1908, au printemps 1908, c'est la révolution des jeunes Turcs. Alors certes, le sultan rouge est toujours au pouvoir, mais seulement il est très affaibli et le pouvoir passe des mains du sultan rouge aux jeunes Turcs qui vont arriver au pouvoir avec des discours modernistes, avec des discours portés par les valeurs de la France. C'est la liberté, la fraternité et la même citoyenneté pour tous. Donc quand Haïk, le père de Rose et le fils de Garabet arrivent à Constantinople, ils se demandent aussi, on ne s'est pas trompé de destination parce qu'il est parti.
1: Il ne reconnaît pas.
2: Et en fait, là, tout le monde s'embrasse, c'est des discours de fraternité. Et c'est exceptionnel parce que toutes les minorités, je vous rappelle qu'à l'époque, l'Empire ottoman, c'est une mosaïque de peuples. Oui. Ce sont les Juifs, les Grecs, les Kurdes, les Arméniens et toutes ces...
1: Les Syriaques.
2: Et les Syriaques, toutes ces minorités, on va dire, sont en train de fraterniser, les Ottomans fraternisent, on célèbre une nouvelle ère qui s'ouvre.
1: Pour la première fois, elles sont représentées au Parlement.
2: Alors, il va y avoir effectivement des élections, ce sont les élections parlementaires, et pour la première fois, il y a 14 députés qui sont élus, députés arméniens, qui sont élus au Parlement ottoman. Et ça, c'est vraiment, c'est énorme. Et grâce, c'est ça aussi qu'il faut raconter, c'est qu'il va y avoir une correspondance qui va se mettre en place entre le fils du patriarche qui est dans l'Empire ottoman et Garabed et cette famille qui reste à Paris. Et grâce à cette correspondance, il va y avoir deux temporalités. On va suivre ce qui se passe à Paris avec cette chronique de la vie des Arméniens à Paris qui vont recevoir ces informations. Par exemple, quand il va y avoir des Arméniens au Parlement ottoman, au Parlement turc, on va dire, mais est-ce qu'il va y avoir deux écoles? C'est-à-dire qu'on a les jeunes qui vont dire, mais c'est extraordinaire, les Arméniens sont au Parlement, et les anciens vont dire, mais oui, mais si 14 députés arméniens, oui, très bien, mais est-ce qu'ils vont pouvoir parler? Donc on a ces deux avis qui se mettent en place, et il y a donc deux temporalités, d'un côté la France, et de l'autre côté l'Empire ottoman, avec Haïk et tout ce qu'il voit, toutes ses émotions à travers cette histoire, à travers la grande histoire qui va le révéler.
1: Et toutes les pistes qu'il suit pour retrouver la trace de Rose. Alors, on n'entrera pas dans le détail, parce qu'il ne faut pas spoiler, comme on dit, la fin du roman, mais ça va l'amener dans des endroits étonnants. D'abord, il retrouve, Rose s'était mariée, et il retrouve le mari de Rose qui a été un grand photographe.
2: Oui, en fait, avant de partir sur le quai de la Joliette à Marseille, avant de prendre le bateau, son père lui dit, va partout où est allée Rose, essaye de rencontrer tous les gens qu'elle a rencontrés, va au théâtre où elle a joué, le Gedik Pacha, essaye de retrouver son mari. C'est comme ça que tu vas pouvoir trouver la trace, en tout cas la vérité sur ce qui s'est réellement passé. Donc, arrivé dans l'Empire ottoman, à Constantinople, il va parcourir l'Empire ottoman du nord au sud, d'ouest en est, et ce sera une quête éperdue pour trouver des indices. Et chaque chapitre apporte un indice. Alors, bien évidemment, la première personne qu'il va tenter de retrouver, c'est le mari de Rose, qui s'appelle Kevork Abdoulalian, et c'est une très grande famille de photographes.
1: Ah oui.
2: C'est ça que j'ai voulu raconter
1: ça,
2: aussi.
1: Ça, je n'avais pas vu que c'était aussi un personnage qui a vraiment
2: oui,
1: existé.
2: Oui, parce qu'en fait, dans l'Empire ottoman, tous les métiers qui étaient liés à la modernité étaient des métiers qui étaient aux mains des Arméniens. Et notamment la photographie.
1: Qui entraînait des jalousies.
2: Oui, absolument. Et notamment la photographie. Alors pourquoi la photographie était aux mains des Arméniens? Parce que il fallait avoir des notions de chimie, il fallait avoir des notions. Il fallait savoir utiliser en fait tous tout ce qui est colorant, etc. etc. Donc la photographie est aux mains des Arméniens.
1: Alors, un nom va petit à petit, et ça je crois que c'est au théâtre, en rencontrant le régisseur du théâtre, un nom va émerger petit à petit, un nommé Mehmet qui aurait sorti Rose de la prison, mais c'est un personnage assez ambigu. Tantôt, bon, visiblement, il semble avoir sauvé la vie de Rose, mais d'un autre côté, il a une réputation...
2: Pas possible. Sans dévoiler toute l'histoire. Mais effectivement, il va avec le mari de Rose, ensemble, ils vont essayer de trouver la vérité. Qu'est-ce qui s'est passé? Donc, chaque chapitre va apporter son lot d'informations. Ils vont essayer de retrouver la dernière personne qu'elle a côtoyée, etc. Donc ça, c'est comme ça, ça se passe comme ça. Et notamment, avec le théâtre Gedik Pacha, ils vont retrouver un certain Gulu Agop qui a été le directeur du Guédic Pacha pendant que Rose y jouait aux côtés de Sarah Bernard.
1: On va faire une pause d'une minute et vous avez choisi la valse Mascarade de Khatchatourian.
2: Oui, c'est une valse qui accompagnait à l'origine une pièce de théâtre. On avait demandé à Ram Khatchatourian d'imaginer une musique pour cette pièce de théâtre et c'est une valse qui est dédiée à l'actrice qui a interprété le rôle de Nina dans Mascarade et c'est vraiment une valse tourbillonnante. Pour moi, cette valse, c'est l'âme arménienne.

0: Nous sommes toujours avec Corinne Zarzavatian, qui vient de publier aux éditions Presse de la Cité La Roseraie de Garabet, qui est un roman vraiment passionnant, qui m'a d'ailleurs donné envie de lire le précédent.
1: Rose de Diyarbakır.
0: La Rose de Diyarbakır, qui se passe avant. Et donc, un père retourne sur les traces de sa fille en Turquie en 1908, période particulièrement troublée et charnière où les jeunes Turcs arrivent au pouvoir. Il faut savoir qu'en France, il y avait toute une classe littéraire et politique avec Jaurès, Zola et d'autres, ou Anatole France, qui avait pris fait et cause pour les Arméniens dès 1896, après entre autres les massacres d'Urfa, où il y avait eu 3000 Arméniens brûlés dans une église.
1: Dans la cathédrale d'Urfa.
0: D'Urfa.
1: Et c'est un mouvement qu'on va appeler le mouvement arménophile, au cœur duquel on retrouve des personnalités comme politiques, comme Jean Jaurès, comme Clémenceau, mais aussi des écrivains, Anatole France, une journaliste qui s'appelle Séverine, qui était aussi une des premières femmes féministes, hein. Francis de Présancé, et puis aussi des religieux comme par exemple le père Charmetan, qui a fait beaucoup dans la mise en place d'opérations de récolte de dons aussi pour justement ces populations arméniennes de l'Empire ottoman dès la fin du 19e siècle. Et ce mouvement n'a eu de cesse de monter en puissance. Il va y avoir même un jour journal qui s'appelle Pro Arménia, qui va être créé par un homme qui s'appelle Pierre Quillard, qu'on oublie souvent, mais qui était vraiment très très proche. Il avait rencontré Artchak Chobanian, qui est vraiment l'ambassadeur des lettres arméniennes à Constantinople, et ils vont se lier d'amitié, et c'est à Paris qu'ils vont justement mettre en place ce mouvement, porter ce mouvement.
0: Et alors, Haïk, sur les traces de Rose, circule beaucoup en Turquie. Il va aller à Diyarbakır. Il va aller sur une petite île au sud de la Turquie. Il arrive après à Adana, en Cilicie. Et là, il va retrouver l'histoire en pleine violence.
1: Oui, parce qu'en fait,
0: on est en avril 1909.
1: Absolument, parce qu'en fait, ce qui est intéressant, moi, je trouve, dans un roman historique, c'est de découvrir l'histoire avec l'émotion. C'est-à-dire de découvrir la grande histoire à travers une trajectoire individuelle, une trajectoire intime. Et cette trajectoire, c'est l'histoire de ce père qui est à la recherche de la vérité, de sa fille qui a disparu 10 ans plus tôt, et qui va être emporté pendant 9 mois dans la grande histoire à travers ce parcours intime. Et c'est aussi de raconter comment des personnes ordinaires se révèlent à travers la grande histoire. Et c'est le cas de ce père qui va se révéler aussi dans la grande histoire. Puisque effectivement, il arrive à Adana. Alors, pour les auditeurs, qu'est-ce qu'il va se passer à Adana? En fait, les jeunes Turcs sont au pouvoir, mais la constitution qui va être mise en place, les élections des parlementaires arméniens, tout ça ne va pas dépasser les montagnes du Taurus. Et tous les discours modernistes vont laisser place à des discours de haine, et entraîner les désillusions, les promesses vont devenir des désillusions. Et il va y avoir une contre-révolution en 1909 portée par les partisans du sultan Abdul Hamid qui veulent le retour de la charia, donc le retour de la loi divine. Et en fait, les cibles toutes désignées sont les Arméniens qu'on jalouse pour leur réussite professionnelle. Et voilà, ils vont être la cible
0: de massacre
1: à l'occasion du printemps 1909. Une vague de deux séries de massacres de 3 jours chacun et qui fera 30 000 victimes.
0: Et là aussi, on découvre des héroïnes peu connues, comme la femme du major anglais Duthie Willy.
1: C'est la femme, donc c'est Liliane Duthie Willy. Dans chacun de mes romans, je trouve... Alors en fait, c'est ça qui est intéressant, c'est que je ne vais pas chercher l'information, c'est l'information qui vient à moi, comme si c'est, j'avais besoin de sortir ces femmes du silence. Dans le précédent roman, c'est Elena Merrier, qui a été la femme du vice-consul de France et qui a sauvé 300 Arméniens de la solution finale. Et en 1909, c'est Liliane Doughty-Willy, qui est l'épouse du vice-consul britannique à Mersin, qui est à côté d'Adana, et qui va, à force de courage, mais au péril de sa vie, qui va rester pour sauver tous ces Arméniens quand tout vacille. Donc, elle a soigné, elle a sauvé, résisté, négocié aussi, pour qu'on en, c'est certes, pour que les Arméniens qui sont sous son aile puissent retrouver, puissent être libres. Et quand Adana s'enfonce dans le chaos, elle sera là, debout, pour résister.
0: Alors, chers amis auditeurs, pour savoir si Haïk retrouvera Rose, sa fille, il faut que vous lisiez La Roseraie de Garabed. Mais au passage, vous savez tisser d'une manière incroyable la vérité historique et le roman. Par exemple, on découvre que les Arméniens de Paris décident d'offrir un tapis à Anatole France.
1: Oui, en fait.
0: Et c'est une histoire vraie.
1: Oui, absolument. En fait, je voulais aussi raconter, parler de ce qui rassemble aussi les Arméniens à travers l'art, et c'est aussi le tapis. Le tapis qui a une, qui est un art très, très important chez les Arméniens. Et pour la petite histoire, on dit que lorsque Jésus est né, il a été posé sur un tapis, et que ce tapis a été ensuite en Arménie. C'est ce qu'on raconte. Donc le tapis a une importance vraiment très très forte. C'est vraiment dans l'ADN des Arméniens. D'ailleurs, quand on dit sous l'appellation tapis d'Orient, c'est souvent des tapis arméniens. Et on a ce tapis qui va être tissé par des jeunes arméniennes, et qui va raconter, voilà, on ne va pas raconter toute l'histoire.
0: Voilà, et puis vous mêlez les pistes, la piste de Rose. Voilà, merci beaucoup,
1: merci à vous,
0: Corinne, d'être venue jusqu'à nous. Je rappelle le titre de votre roman, La Roseraie de Garabed, qui est paru aux éditions Presse de la Cité.
1: Presse de la Cité. Merci à vous.

0: Bonjour, ici Paul Hubert des Ménards. Bienvenue dans cette première promenade musicale d'une série consacrée à un interprète et non des moindres. Le prodigieux Gheorghi, devenu Georges Xifra, né en 1921 et mort en 1994, qui fut un des plus grands pianistes du XXe siècle. Et pour m'accompagner dans cette série, j'ai invité Christian Laurendin, qui est certainement un des meilleurs connaisseurs de Georges Xifra. Bonjour Christian Laurendin.
1: Bonjour Paul Hubert.
0: Alors Christian Laurendin, vous êtes pianiste, musicologue, professeur, conférencier. Le piano pour vous, c'est une histoire familiale. Vous êtes né dedans. Mais vous êtes surtout un passionné. Passionné pour le piano, passionné pour le patrimoine musical, pour les archives, les vieux 78 tours, et passionné par Xifra. Vous l'avez entendu à 12 ans et vous avez dit « je veux jouer comme lui ». Alors, dans ces émissions, je voudrais dissiper un malentendu et réparer une injustice. Le malentendu, c'est qu'on a très vite, quand on est Xifra, à l'interprétation de Liszt. L'injustice, c'est qu'il a été très malmené par la critique. Et c'est de cela que vous allez nous parler, Christian Laurendin. Alors, qui était Gheorghi Xifra ?
1: C'était un pianiste d'origine hongroise, né à Budapest, et qui s'est très vite effectivement spécialisé, enfin on l'a très vite catalogué comme interprète des rhapsodies de Liszt et des pièces les plus, j'allais dire, représentatives de Liszt. Mais c'était par ailleurs bien plus que cela. C'était un immense musicien et on aura l'occasion probablement d'écouter des pièces de Chopin et de Beethoven, de Schumann dans d'autres émissions.
0: Oh, tout à fait, voilà. Oui, c'est prévu.
1: Bien, alors, aujourd'hui, j'ai effectivement choisi de vous faire écouter des pièces de Liszt, mais des pièces de Liszt qu'il n'a pas beaucoup joué en concert ou voire pas du tout. Probablement qu'il n'avait pas le temps de changer de répertoire souvent, car il donnait énormément de concerts. Le public aussi venait l'écouter dans quelques pièces emblématiques, comme les Jeux d'eau à la Villa d'Est, la Ronde des Lutins, l'étude transcendante numéro 10 en fa mineur, ou la sixième et les sixièmes et deuxième rhapsodie. J'ai choisi de vous faire écouter des pièces de Liszt qu'il ne jouait pas vraiment en concert ou très très très très peu. Et comme apparemment cette première étude de concert de Liszt, hein, ces merveilleux murmures de la forêt, ou pour les germanistes Waldesrauschen, hein, cet enregistrement réalisé le 6 octobre 1970 à la salle Wagram. Je ne sais pas si vous vous rappelez, mais le micro-sillon s'appelait « Les mains d'un virtuose ».
0: Ah, bon, non.
1: Alors, on retrouve dans cette interprétation tout l'art de Xifra, cette délicatesse, cette grâce au début de l'œuvre, avec toujours cette souplesse de la phrase, cette agogique qui est le fondement de son élocution. Tout évoque les ondulations des feuilles dans le vent, et puis le vent forcit, la tempête s'annonce, et c'est l'occasion pour Xifra de montrer sa puissance, ses déferlements, son sens du drame.
0: Parfait, alors nous commençons par ces murmures de la forêt.

0: Alors, après cette magnifique étude mais envers la forêt, Christian Laurendin, si vous nous parliez un peu de l'accueil d'Oxyfran en France, et puis aussi ses origines hongroises.
1: Oui, l'accueil de Oxyfra, c'est ce fameux concert au Châtelet, le 2 décembre 1956, où il joue le concerto de Liszt, et en une soirée, il a absolument conquis tout le public et toute la critique parisienne. Hein. On rappelle ces mots de Bernard Gavotti qui disait « Je voudrais être le premier à écrire le nom de Tsifra, voilà, qui me rappelle le jeune Horvitz d'avant la guerre. » Enfin bon, des commentaires absolument dithyrambiques. Et donc oui, il est né à Budapest et son père était tzigane, son père était cymbaliste.
0: Oui.
1: Et donc il a, on en a parlé lors d'une émission consacrée à l'esprit tzigane,
0: oui.
1: Il a en lui ce gène, cette manière vraiment d'inventer ou de réinventer parfois la musique, de se l'approprier et d'en faire quelque chose d'absolument époustouflant. Mmh.
0: Voilà. Alors, mais il a été malmené par la critique.
1: Très malmené par la critique après, où on lui a reproché de n'être qu'un virtuose, c'est-à-dire un virtuose des strates qui jouait plus vite que les autres, qui faisait les octaves les plus, les plus fabuleuses. Mais on ne l'a pas écouté en profondeur. On a vu, c'était un peu l'arbre qui cachait la forêt. On a vu ce grand virtuose. Et après, la critique a fait un peu la fine bouche en disant « Oui, il ne fait que les rhapsodies de Hongroise de Liszt, il joue le vol du Bourdon en octave. » Bon, tout ça, c'est bien gentil, mais bon. Alors, il en a beaucoup souffert, parce qu'en fait, c'est un immense musicien, de Tsifra.
0: Et c'est justement le propos des émissions qui suivent, de montrer que Tsifra n'était pas que l'interprète des pièces les plus virtuoses de Liszt.
1: Mais bien sûr.
0: Alors maintenant, nous allons écouter une autre œuvre peu jouée par lui. La polonaise numéro 1, nous allons écouter la fin car, bon, l'œuvre est longue et on a d'autres choses à faire. Voulez-vous faire un commentaire tout de suite ?
1: Bien sûr, bien sûr. Alors, comme souvent, le jeu de... dans cette polonaise, en fait, j'ai choisi de vous la faire écouter parce que c'est une œuvre très peu fréquentée par les pianistes, en général d'ailleurs, et beaucoup moins célèbre que la deuxième polonaise,
0: oui.
1: Que Tsifra jouera un nombre absolument incalculable de fois tout au long de sa carrière. Cet enregistrement-là est un studio, a été fait à la salle Wagram le 17 mars 1978, et c'est le seul enregistrement que l'on connaisse de lui. Donc, c'est vraiment quelque chose de très très intéressant à écouter. Et comme souvent, le jeu de Tsifra souligne l'aspect dramatique des œuvres, mais également le côté mélancolique. Et vous allez entendre, hein, rien ne lui réside dans cette partition sauvage. Hein. Il mène cette page à son paroxysme. Il embrasse littéralement le texte comme des sortes de conflagrations avec un grand sens du timing, un souffle incroyable. C'est très très impressionnant. Il n'oublie pas cependant toujours de chanter, de phraser les épisodes mélodiques, toujours avec élégance. Hein, mais voyez-vous, il ne fait pas la même chose que dans cette polonaise de Liszt qu'il le fait avec Chopin. Ici, il a pour Liszt un jeu très démonstratif, vraiment flamboyant, alors que dans les polonaises de Chopin, il y a cette compréhension de la musique innée hein, qui lui impose une certaine réserve, car Chopin n'était pas le musicien d'estrade qu'a pu être Liszt.
0: Très bien. Alors nous écoutons la fin de cette polonaise.

0: une belle fin, n'est-ce pas? Vous avez encore un commentaire à ajouter?
1: On ne pourrait que suggérer à tous nos chers auditeurs d'écouter cette polonaise en entier. On la trouve sur YouTube, on la trouve sur les listes, évidemment.
0: Très bien, elle est très attachante, je trouve.
1: Elle est extraordinaire, cette polonaise. Vraiment très peu connue, on se demande donc pourquoi.
0: Oui. Alors, je vous rappelle que nous sommes sur Fréquence Protestante, 100.7 FM, DAB+, et que nous sommes en compagnie de Christian Laurendin, qui nous parle de Gueorgui Georges Csifra, interprète de Liszt, mais d'un Liszt peu connu. Voilà.
1: Oui.
0: Alors, oui.
1: Nous allons poursuivre ce répertoire de Liszt peu fréquenté, on va dire, par Csifra, avec la 8e pièce de la première année de pèlerinage. C'est une pièce qui s'appelle « Le mal du pays ». Alors, il faut savoir que Csifra enregistrait l'intégrale des années de pèlerinage. Je le dis vraiment haut et fort, car ces enregistrements sont restés très confidentiels. Il y a beaucoup de gens ignorent qu'il a enregistré l'intégrale. On ne les connaît vraiment pas bien. Elles parurent dans un magnifique coffret de 4 microsillons avec un livret très riche de Jean-Jacques Heidegger, vous savez, ce grand spécialiste de Chopin.
0: De Chopin, oui. Voilà. Chopin avec ses élèves.
1: Exactement. Et il a écrit un texte absolument passionnant. Et tout ça a été enregistré en 1975 et 76. Toujours à la Salvagram, évidemment. Le mal du pays que nous allons entendre a été enregistré exactement le 22 décembre 1975. Alors, j'ai choisi cette page car on peut imaginer la résonance de cette musique dans la vie de Csifra. Et il choisit l'exil de la Hongrie en 1956. Pays, oui. Mais nous en parlions tout à l'heure. Hein, ses racines sont tout de même tziganes. La première partie de sa vie est marquée par Budapest. Et comme on l'entend, cette pièce est très particulière, assez moderniste d'ailleurs. Elle ne se développe pas, elle piétine un peu. Liszt est dans une sorte de torpeur dans laquelle il ne sort pas. Csifra en fait une espèce de complainte de l'exil. C'est extrêmement sobre, dépouillé, sans le moindre artifice. Pour moi, c'est une version vraiment très touchante.
0: Très bien. Alors, nous écoutons ce mal du pays par Csifra.

0: Voilà, c'était donc le mal du pays, extrait des années de pèlerinage, de première année suisse. Un dernier commentaire encore, Christian, sur sa pièce, avant d'écouter la dernière.
1: Oui, je ne peux dire et redire que Tsifra a enregistré l'intégrale des années de pèlerinage, parce que je trouve qu'on ne le sait pas. Voilà. Et pour terminer, je vous propose une petite pépite enregistrée lors d'un concert donné le 22 janvier 1959 à l'auditorium de la RAI à Turin. Un concert entièrement consacré à Liszt, dans lequel il joua les Jeux d'eau à la Villa d'Est, la Ronde des Lutins, l'étude transcendante numéro 10, la valse impromptue, la valse oubliée, la rhapsodie espagnole, le grand galop, chromatique et la danse sonate en concert. C'est une des seule version qu'on ait de la danse sonate en concert. En fait, de quoi faire rêver nos auditeurs nommés le mal listien. En 1959, Tsifra est ce virtuose fulgurant qui a fasciné les foules et qui porte en lui ce gène tzigane dont nous avons parlé dans une précédente émission. Cette petite pièce de Liszt est une transcription d'une mélodie du compositeur russe Alexandre Alabiev. C'est de la musique slave quand même. Et Liszt, dans la deuxième partie de l'œuvre, orne la mélodie d'un tri que la main droite doit exécuter tout en énonçant la mélodie avec le pouce. C'est extrêmement périlleux. Et Tsifra en fait une sorte de morceau à trois mains absolument irrésistible. Et tout au long de cette pièce, il nous séduit par sa fougue, son imprévisibilité, ses caprices qu'on aime tant, cette espèce de fureur, de cette joie de vivre, de jouer. C'est du pur Tsifra, inimitable, vraiment inégalé.
0: Alors nous écoutons ce rossignol.

0: Alors, c'est vraiment le cigale là, qui est à l'œuvre, n'est-ce pas, Christian? Ah non,
1: vraiment, et notre ami Pascal Amoyel, qui a écouté cette qui vient d'entrer dans le studio et qui a écouté cette version, qui ne la connaissait pas, est enthousiaste aussi. Effectivement, c'est tout à fait imprévisible, c'est créé dans l'instant, comme ça.
0: Alors, nous vous remercions beaucoup, Christian Laurendin, merci Arnaud à la technique, mais ce n'est pas fini, parce que dans la prochaine émission, vous nous présenterez Guri, interprète de Chopin. Quelques mots avant de terminer
1: pour cette prochaine émission. Oui, oui. On aura les études, les valses, les polonaises. On aura tous ces disques qu'il a enregistrés chez Philips en 62 et 63. Et on aura quelques pièces de concert aussi.
0: Très bien. Eh bien, voilà. Je vous dis au revoir.

0: Bonjour à chacun, merci de votre confiance de nous retrouver car aujourd'hui nous allons rencontrer une belle figure d'une petite Bretonne devenue résistante auprès du général de Gaulle et elle s'appelle Jeanne Boëc. Jeanne Boëc, c'est pas un nom très connu et pourtant vous allez voir c'est quelqu'un d'extraordinaire. Mais surtout pour la comprendre, pour voir qui elle était, comment est-ce qu'elle a eu cette passion de vouloir sauver son pays, y collaborer, pour voir aussi comment nous pouvons la comprendre aujourd'hui, et particulièrement ceux qui avaient en quelque sorte son âge au moment de 1939-40, j'ai la joie d'accueillir Raphaël Bellon. Bonjour Raphaël, vous êtes normalienne, agrégée d'histoire, et vous êtes attachée à la Fondation de la Résistance pour une extraordinaire mission que je vous envie parce que je trouve que c'est quelque chose de formidable. Pouvez-vous nous lire déjà ?
1: Alors, donc je suis détachée à la Fondation de la Résistance au poste de responsable des activités pédagogiques.
0: Oui.
1: Et en fait, on intervient dans les établissements scolaires, collèges, lycées, primaires, pour parler de la résistance, pour évoquer voilà, l'histoire de cette période et faire aussi un travail de mémoire avec un enjeu particulier aujourd'hui qui est que les résistants et les résistantes, il y en a quasiment plus, qui ne peuvent plus aller dans les écoles pour le, oui. Et que du coup, il faut réussir à faire vivre cette mémoire. Alors, on ne prétend pas, bien sûr, apporter ce qu'ont pu apporter les résistants et les résistantes et le caractère exceptionnel des témoignages, mais voilà, l'enjeu de continuer à faire vivre cette mémoire et de transmettre aussi l'histoire de la résistance aux jeunes générations.
0: Voilà. Alors, vous étiez passionnée par cette période historienne, passionnée, mais ce que je trouve tout à fait intéressant, c'est, on va le voir avec vous, c'est qu'à travers ce portrait, vous avez fait une étude critique, parce qu'elle l'avait écrit elle-même, donc vous l'avez presque un dialogue avec elle à travers ce livre que vous nous offrez, Jeanne Boëc, la saboteuse du général, qui paraît conjointement avec le ministère des Armées et les ateliers du Monde, hein, la maison d'édition du Nouveau Monde. Si vous voulez, vous essayez de voir aussi comment on peut la comprendre aujourd'hui. Enfin, le monde a tellement changé, comment est-ce qu'un jeune d'aujourd'hui peut voir cette femme bien différemment que moi dans ma jeunesse qui est beaucoup plus ancienne que la vôtre et vous-même, vous avez pu la voir. Alors, comment est-ce que vous avez d'abord eu l'idée de prendre cette personnalité ? Alors, je voulais dire à mes auditeurs que si on regarde votre livre en librairie, enfin, on voit une apparence d'un livre de l'époque. C'est-à-dire qu'il est un peu beige, avec un doux rouge très léger, un petit portrait comme en noir et blanc, en quelque sorte, et un grand sourire, et puis on voit bien qu'elle a tenu à la manière dont elle est coiffée, c'est une période donnée. Et au fond, comment est-ce que vous l'avez choisie ?
1: Alors, plusieurs questions en une. Donc déjà, vous avez évoqué effectivement la couverture et tout le travail qui a été fait. Et c'est l'occasion de saluer le travail qui a été fait par la maison d'édition Nouveau Monde sur la couverture, mais de manière générale sur l'ouvrage. Donc j'en profite remercier. Et vous évoquez effectivement cette photo. C'est la photo qui a été prise lors de son engagement. Donc elle a tout juste 21 ans et cette photo me touche beaucoup parce que on voit une jeune femme, on voit sa jeunesse et on voit une jeune femme qui a un sourire à la fois confiant et heureuse en fait d'être là et on sent l'importance pour elle de cet engagement. Et alors comment je l'ai rencontrée pour la première fois, c'était maintenant il y a presque 10 ans, alors peut-être pas tout à fait 10 ans mais pas loin, j'étais encore professeure dans le secondaire et avec ma collègue documentaliste nous faisions une semaine autour de l'égalité homme-femme et nous cherchions des portraits de femmes à mettre sur les murs des salles de classe et les très connues bien sûr, Marie Curie, Germaine Tillon, etc. Et on essayait d'en trouver aussi des moins connues et c'est comme ça qu'on est tombé sur Jeanne Boëc dont le parcours m'a tout de suite fascinée et intéressée en tant qu'historienne aussi pour ce qu'elle dit de la place des femmes dans la résistance. Et du coup, voilà, on a mis le portrait de Jeanne Boëc sur ma salle de classe. Et jusqu'à mon départ, ma salle de classe est restée la salle Jeanne Boëc. Mais effectivement, il y avait encore peu de choses sur elle en ligne à ce moment-là. C'est une figure très connue en Bretagne, mais qui nationalement est restée longtemps très peu connue.
0: Oui. Alors, quand vous allez, c'est joli d'avoir une classe qui s'appelle la classe Jeanne Boëc, c'est formidable. Comment est-ce que les élèves l'ont saisi? On va voir avec vous. Ils étaient émus, intéressés, se sont dit, quand même formidable, est-ce que moi je ferais pareil? Est-ce que, ou ça leur paraissait extraordinaire, merveilleux, comme une aventure fantastique ou quelque chose de réel?
1: Alors, la Seconde Guerre mondiale, on le sait, est beaucoup enseignée dans les classes et c'est l'occasion de saluer le travail des enseignants et des enseignantes au quotidien et notamment dans l'enseignement de cette histoire. Et alors, le parcours de Jeanne Boëc, effectivement, quand on évoque la résistance avec les élèves ou toutes les thématiques liées à la Seconde Guerre mondiale, on sent un vrai intérêt, une vraie volonté de comprendre. Et quand on évoque le parcours de Jeanne Boëc, effectivement, ça marche très bien parce que ça permet déjà de balayer beaucoup de sujets, la France libre, la résistance intérieure, la place des femmes. Et comme c'est aussi une vie qui est très romanesque, effectivement, avec les élèves, ça marche extrêmement bien. Et souvent, ils sont assez impressionnés par ce personnage. Quand on en arrive au moment où on lui refuse de tenir une arme, ils sont même presque un peu choqués, un peu dégoûtés, comme ils diraient. Oui. Et voilà. Donc, c'est un parcours qui permet de faire passer beaucoup de choses. Il n'y a pas que le sien.
0: Oui, ça, oui.
1: Il y en a d'autres. Oui. Mais celui-là, effectivement, marche très bien avec les élèves.
0: Et que c'est quelqu'un qui pourrait être comme elle, quoi. Voilà, c'est ça. C'est ça. Alors, si vous voulez, je vous propose déjà que dans ce premier temps, vous nous donniez ce qui vous a le plus touché dans cette vie de cette petite Bretonne qui manque pas d'audace. Alors, comment est-ce que vous voudriez qu'on la connaisse au début, puisque en fait elle est l'enfant qui va entrer en résistance. Elle est partie de Bretagne, je rappelle, le 21 juin 1940. Donc c'est quand même quelques jours après l'appel du 18 juin, elle est vraiment dans les premières, voilà.
1: Alors, elle est même partie le 18 juin 1940,
0: elle est partie le 18 juin,
1: avant même l'appel du général de Gaulle. Et effectivement, c'est un acte de courage on voit ce refus viscéral de la défaite, en fait, chez elle, puisque avant même l'appel du général de Gaulle, elle est sur le bateau quand il le prononce. Il a de toute façon été très peu entendu, ce premier appel. Et elle part effectivement. Et alors, il y a des civils qui cherchent à fuir. Elle ne cherche pas à fuir. C'est très clair dans sa tête. Elle part pour l'Angleterre parce qu'elle veut continuer la guerre ou travailler pour la guerre, comme elle dit. Elle ne dit jamais continuer à me battre, ou elle se reprend. Parce qu'elle se rappelle en fait qu'à l'époque, elle ne pouvait pas concevoir qu'une femme puisse se battre, puisque les femmes n'étaient pas dans l'armée et on estimait que ce n'était pas leur rôle.
0: Elle est d'une famille sympathique, le père a été quand même dans la marine, mais ils sont français, quoi. C'est tout normal et on n'aime pas l'ennemi, enfin, c'est clair et net, mais ça ne va pas beaucoup plus loin. Ils n'ont pas l'idée que leur fille va vouloir partir. Elle a fait de la chimie quand même, elle a passé son bachot. Il y a peu de femmes à l'époque, vous donnez un chiffre extraordinaire, il y a très peu de femmes ayant le bachot en 1940.
1: Alors, elle a un parcours effectivement un peu singulier déjà toute petite, puisqu'effectivement, elle passe le baccalauréat et elle fait des études supérieures. Il y a à peine 10% d'une génération qui passe le baccalauréat à l'époque. Il y a deux systèmes scolaires, chez les femmes beaucoup moins. Et puis, effectivement, il y a un milieu familial particulier, une mère institutrice, un père militaire qui doivent tout à la République. Et donc, on peut imaginer qu'elle a baigné dans ce milieu-là aussi, un milieu patriotique, républicain.
0: Et croyante.
1: Et alors,
0: c'est ça qui est
1: très
0: intéressant.
1: Elle est effectivement dans un milieu très catholique. Elle est aussi, cette jeune Jeanne Boëc, une enfant, enfin, elle est née, si vous voulez, 3 mois après la fin de la Première Guerre mondiale. Donc, elle a grandi dans ces récits-là aussi. Donc, il y a toutes ces choses-là qui permettent de comprendre un peu un parcours, un engagement. Et puis, il y a aussi, c'est Claire Andrieux qui l'a souligné, un facteur psychologique propre à sa personnalité. Voilà, là, il y a un ressort interne qui n'est pas à négliger non plus. Donc, on peut le comprendre sociologiquement, on peut le comprendre par son histoire personnelle, mais il faut aussi rendre à la psychologie des individus
0: Et une atmosphère... on voit qu'au moment de 40, on a vu beaucoup de jeunes essayer de partir en Bretagne et puis les bateaux ne marchaient pas. Enfin, mais elle est en Bretonne, connaît le petit bateau qui sert à faire des trajets réguliers. Enfin, elle y va avec un naturel formidable et elle part. Enfin, je veux dire, c'est pas, il y a pas de, enfin, c'est pas très difficile pour elle. C'est tellement naturel d'aller de l'autre côté.
1: Alors, c'est difficile quand même parce qu'il faut imaginer ce que c'est pour une jeune femme de l'époque de tout quitter, alors que les femmes sont encore à plein des niveaux considérées comme des mineures légales. Les bateaux ont pour consigne de ne pas, ne pas embarquer des civils. Donc, elle essaye à plusieurs bateaux avant de réussir à monter. Donc, il y a une vraie détermination. Et même si, effectivement, elle est dans un port, ce qui n'est pas forcément le cas de tout le monde, et donc, effectivement, c'est plus facile de quitter le territoire que quand on est dans le centre de la France, ça reste quand même très compliqué. Voilà. Et effectivement, elle l'embarque sur une abeille, un remorqueur qui est tout petit, et ils sont plus d'une centaine là-dessus, et ils traversent la Manche, effectivement, dans des conditions où il faut imaginer la ville de Brest en feu, les avions dans le ciel, voilà, dans une atmosphère guerrière.
0: Oui. Alors, c'est étonnant, parce qu'elle a fait son petit bagage, sa petite mallette, c'est des petites valises en carton, comme on avait, comme on verra, notre génération des Espagnols arriver en France, c'est tout modeste, le minimum du minimum. Mais pour qu'on n'ait pas de problème à prendre son bateau, elle n'a pas prévenu sa famille tout de suite. Enfin, ils savent bien qu'elle est. Mais je trouve ça. C'est pouf, j'arrive.
1: C'est un acte. Elle brûle toutes les amarres, en fait. C'est un acte de courage presque pur, effectivement. Et alors, bon, elle prend aussi une petite valise parce que c'est un peu la pagaille, quoi. Donc, voilà. Et surtout, c'est un pari, en fait, parce qu'elle part en Angleterre, parce que l'Angleterre continue la guerre, mais rien ne dit que l'Angleterre, dans quelques jours, quelques mois, ne va pas à son tour signer un armistice. Voilà. Donc, c'est vraiment, comme tous les pionniers et pionnières de la résistance, un acte de courage et aussi un saut dans l'inconnu, voilà, et qui naît d'un refus vraiment viscérale de la défaite. Voilà. Mais effectivement, elle part aussi parce qu'elle a les moyens de partir et qu'elle arrive à partir, ce qui n'est pas forcément le cas de tout le monde.
0: Oui. Et je veux dire, elle a une notion de la patrie extraordinairement forte, dénuée de la moindre critique. Enfin, c'est étonnant. C'est la France. C'est-à-dire qu'en soi, elle est très proche du général de Gaulle, qu'elle ne connaît pas. C'est la même notion. C'est une terre sacrée, voilà. C'est simple.
1: Alors, elle a effectivement un patriotisme très fort, en tous les cas, qui apparaît effectivement dans la plastiqueuse à bicyclette assez intégrale. Elle l'écrit d'ailleurs, je me rappelle plus la formulation exacte, mais j'ai toujours voulu servir la France et j'essaye de l'avoir fait du mieux que j'ai pu. Donc effectivement, il y a cette dimension-là très forte, mais qu'on retrouve chez beaucoup de pionnières et pionnières. Hein, pour beaucoup, c'est un attachement ou en tous les cas un refus de ce qui est en train d'arriver à la France et de l'occupation à venir.
0: Alors, qui m'a vraiment passionné dans cette arrivée à Londres avec vous, c'est que vous allez nous montrer à la fois comment elle est accueillie et les services de renseignement, ils voient tout de suite qu'elle c'est un être pieux, si j'ose dire. Bon, son engagement dans les volontaires françaises, mais surtout cette compréhension que la femme en Angleterre n'est pas du tout vue comme en France, et en particulier qu'il y a une armée, dans l'armée anglaise, il y a des femmes.
1: Alors, je ne sais pas si elle le comprend tout de suite. Ce qui est certain, c'est que...
0: Elle s'est engagée aux volontaires.
1: Voilà. Elle arrive en Angleterre et au début, elle veut travailler pour la guerre. Pour elle, je ne crois pas qu'il est question au début de s'engager dans l'armée. Et en fait, si, entre guillemets, elle ne s'engage que 2 mois après que De Gaulle ait créé le corps des volontaires françaises, donc en janvier 41, 2 ou 3 mois après, c'est parce qu'elle pense qu'elle va pouvoir être utile comme chimiste au début. Et donc, faire valoir ses compétences. Et du coup, alors je dis que parce qu'en fait, elle s'engage très vite. Hein, elle va s'engager en janvier 41 dans le corps des volontaires françaises quand il est créé. Et peut-être que pour elle, effectivement, ça a été peut-être plus facile ou ça a pris son sens parce qu'elle est elle-même fille de militaire, petit 1 et petit 2. Elle y voit l'opportunité de continuer la guerre. Elle se tournera vers les Anglais, peut-être, alors c'est ce qu'elle dit, tardivement, quand elle cherchera à intégrer le BCRA, les services secrets du général de Gaulle, et qu'on le lui refusera parce qu'elle sait que les Anglais, eux, envoient des femmes en mission en France depuis 1942. Voilà, je ne suis pas sûre que l'attrait de l'armée anglaise ait été un attrait des 40.
0: Mais par contre, elle va découvrir, quand elle va entrer dans ce corps, c'est même assez drôle parce qu'elle est logée dans des familles, elle voit un peu, elle trouve que, elle critique l'alimentation tout en reconnaissant plus tard que c'était quand même formidable parce qu'il n'y avait pas encore de restrictions alimentaires en Angleterre. Mais je veux dire, elle se rend compte que elle va découvrir d'abord une grande ville. Ben c'est même et c'est étonnant. Au début, elle est assez émerveillée. Elle avait jamais été dans une, elle avait jamais connu Paris ni les grandes villes. Elle connaissait pas bien Quimper. Donc, je veux dire, évidemment, passer de son coin à Londres, ça fait quand même un choc. Ben.
1: Alors, elle a vécu dans des ports, mais effectivement, Brest, Toulon, voilà, pas les grandes villes comme ça. Et effectivement, elle est d'abord hébergée dans des familles, puis quand elle devient militaire, oui, elle est hébergée en caserne. Et en fait, c'est très paradoxal, puisque la vie militaire est très réglée, hein, on le sait. Et en même temps, pour ces jeunes femmes, pas que Jeanne Boëc, hein, qui sont pour beaucoup loin de leurs parents, loin de leur famille, c'est une expérience de liberté aussi, cette vie à Londres, qu'elles n'auraient sans doute pas eu en France. Donc, c'est très paradoxal. Elles sont militaires et en même temps, elles ont une vie de jeune femme relativement libre, ou en tous les cas plus libre que ce qu'elles auraient eu en France. Et elle découvre la vie, puisque c'est là où on entre dans la vie, dans une ville en guerre, et en plus avec ce côté, un autre paradoxe, qui est que pour beaucoup c'est très triste, parce qu'elles sont aussi en exil. Et ça, c'est quelque chose à avoir en tête. On a des jeunes femmes qui sont coupées souvent de leur famille, elles ont très peu de contact avec, parce que les relations avec la France sont compliquées. Et donc c'est toute cette expérience paradoxale, de cette nouveauté totale que c'est d'être militaire, d'obéissance à la hiérarchie militaire, de vie très réglée, de découverte de la vie, avec sans doute plus de liberté que ce qu'elles auraient eu en France.
0: Donc, et puis, ce qui est étonnant, c'est qu'elle est tout de suite pensée, qu'on se demande à quoi elle pensait quand elle dit que je suis chimiste, je peux faire quelque chose. Mmh. Effectivement, c'est fabriquer, apprendre à fabriquer des... pas les armes courantes, mais ce qui permet de faire sauter quelque chose. Mais c'est étonnant qu'elle ait tout de suite pensé que ça pouvait servir à ça.
1: Alors, elle, avant de partir, elle a quand même travaillé à la poudrerie, oui, du Moulin Branc à Brest. Donc, elle pense, je pense, pouvoir se rendre utile dans des usines d'armement. Oui. Mais il faut se rappeler que, quand même, les Anglais considèrent avec méfiance les Français. Hein, et donc, elle n'arrive pas à trouver, c'est sans doute pour ça, travail dans une firme anglaise. Et du côté de la France, bah, l'équipe de chimistes qui devait constituer, au début, ça fonctionne pas. Voilà. Oui. Mais elle le sait parce qu'elle l'a fait, en fait. Elle l'a fait en France avant de partir.
0: Alors, l'engagement au mouvement des... auprès d'Hélène Terré, la capitaine, si j'ose dire, est assez savoureux parce qu'elle touche un uniforme. Enfin, c'est assez... en même temps, très strict. Mais c'est une atmosphère aussi qu'elle n'a pas... Parce que elle dit les garçons sont habitués à aller en pensionnat. Mais pas les filles, c'est assez étonnant. Par contre, elle a été au lycée de garçons parce qu'elle faisait des maths pour passer son bachot. Et donc, elle connaît le milieu masculin, mais en toute liberté.
1: Alors, il y a deux choses effectivement à distinguer. C'est donc que le corps des volontaires françaises, il faut le rappeler, c'est la première unité militaire féminine de l'armée, oui, créée par le général de Gaulle, parce que pour plusieurs raisons, certaines femmes menaçaient d'aller s'engager dans l'armée anglaise qui était ouverte aux femmes. Et puis par ailleurs, peu d'hommes l'ayant rejoint, il fallait qu'ils puissent libérer tous ceux qui étaient disponibles pour le combat. Et donc ces femmes ont vocation à remplacer les hommes à des postes non combattants. Donc c'est très intéressant, c'est une innovation dans la continuité, puisque innovation, création d'un corps militaire, mais dans la continuité, puisqu'on confie aux femmes des rôles considérés soit comme féminins à l'époque, soit en tous les cas éloignés des fonctions combattantes.
0: Oui, c'est ça, on sait secrétaire.
1: Voilà, exactement. Jeanne Boëc, par exemple, commence par être secrétaire, et c'est le cas de 68 volontaires françaises à peu près en 40-41. C'est Sébastien Albertelli qui a consacré un ouvrage au corps des volontaires françaises.
0: Alors, qui le montre. Oui, et puis cette vie au milieu de femmes aussi, c'est en même temps libre. Enfin, c'est très délicieux, ces moments-là.
1: Alors, justement, effectivement, elle-même n'a sans doute jamais connu le pensionnat. Donc, pour beaucoup de femmes, c'est une première expérience de vie collective. Oui. Et il y en a qui le vivent bien, d'autres moins bien. Bon, voilà, la vie particulière des milieux fermés. Et à ce moment-là, en fait, la question d'une familiarité avec le milieu masculin se pose peut-être moins que par la suite. Non. Quand elle va être formée, effectivement, par les services secrets de la France libre, où là, elle va se retrouver dans un milieu uniquement masculin, et où ses instructeurs notent qu'elle est très à l'aise dans les milieux masculins. Donc, s'ils le notent, c'est que ça les surprend, oui, et que ce n'était pas très coutumier à l'époque.
0: Et surtout que, quand même, les instructeurs se méfiaient beaucoup du rapport homme-femme. Enfin, on sentait que c'était encore extrêmement bien surveillé, si j'ose dire.
1: Oui, effectivement, la promiscuité entre les hommes et les femmes n'est pas forcément quelque chose avec lequel les gens sont très à l'aise encore à l'époque.
0: Et puis, elle va... pour elle, elle commence à connaître le général de Gaulle. Elle va le voir au moment de Noël 40. Et vous allez avoir la joie. Philippe va nous passer le discours du général de Gaulle le 28 décembre 1940. Donc elle est là et elle l'a entendu.
2: Honneur et patrie, voici le général de Gaulle.
3: Nous proclamons que l'ennemi est l'ennemi. Quand l'Allemand est à Paris, à Bordeaux, à Lille, à Reims, à Strasbourg, quand l'Allemand et l'Italien prétendent dicter leurs lois à la nation française, il n'y a rien à faire que de combattre. Traiter avec les ennemis, accepter leur contrôle, collaborer avec eux, c'est au sens propre du terme trahir la patrie. Nous proclamons que si l'armée française, faute d'avoir été organisée comme il fallait pour les combats modernes, a perdu une grande bataille, la France, elle, n'a pas perdu la guerre, car cette guerre est une guerre mondiale. Si l'ennemi a pu d'abord remporter des victoires, il n'a pas gagné, et il le sait bien.
0: Voilà, donc vous voyez, elle va même défiler, je pense, devant le général de Gaulle.
1: Alors, pas exactement, et je ne suis pas sûre qu'elle ait entendu ce discours-là, elle en a entendu d'autres, mais en tous les cas, très clairement, elle partage ce qui est dit ici. Mais par contre, effectivement, le général de Gaulle vient à la caserne des volontaires françaises la première année où il y est, et c'est vrai que le moment où elle lui serre la main et lui demande son nom est pour elle un grand moment. Il revient à la caserne, parfois pour Noël, etc. Donc voilà, c'est des moments toujours très importants pour les volontaires. Et il faut rappeler l'attachement de Jeanne Boëc, mais de manière générale, de quasi-intégralité des Français libres au général de Gaulle.
0: Alors quand on vous lit, c'est absolument merveilleux parce qu'on voit le grand général et la toute petite Jeanne.
1: Alors j'évite de toujours rappeler sa taille parce que je veux pas non plus c'est très touchant.
0: Elle en a joué
1: et surtout ça lui pose des problèmes parce qu'il n'y a jamais d'uniforme à sa taille. Voilà.
0: Mais vous-même, pour vos recherches, on va entrer, vous avez lu et après vous avez vérifié tout ce qu'elle disait. C'est ça qui est formidable de votre part, c'est que il faut tester le témoignage.
1: Alors, il y a trois choses, en fait. C'est qu'effectivement, la plasticueuse à bicyclette est une source extrêmement importante, à la fois pour ce qu'elle raconte et la manière dont elle le raconte. Mais effectivement, l'idée, c'est déjà d'aller au-delà de ce qu'elle dit dans la plasticueuse, donc d'essayer de reconstituer ce qui se passe avant la guerre et surtout ce qui se passe après, pour montrer la cohérence d'une vie d'engagement, hein, puisque voilà, ça continue après, pour interroger la sortie de guerre aussi, qu'elle évoque beaucoup moins, et les historiens se sont beaucoup intéressés ces derniers temps aux sorties de guerre, et ensuite effectivement pour aller voir des choses qui potentiellement elle ne raconte pas ou sur lesquelles elle passe vite mais qui sont intéressants, et ensuite ce travail effectivement de comparer la plastiqueuse à d'autres témoignages pour voir des choses qui n'apparaissent pas dans les premiers témoignages et qui apparaissent dans la plastiqueuse à bicyclette, ou des manières différentes de raconter qui font sens, et notamment son rapport au fait d'être une femme. Elle ne mentionne absolument pas qu'on l'ait traitée différemment parce qu'elle était une femme dans ses premiers témoignages. Ça vient dans les années 70 et c'est pas anodin.
0: Il faut aussi reconnaître qu'elle l'a écrit longtemps après la fin de la guerre. Donc
1: tout à fait.
0: Mais ce qui est remarquable, c'est qu'elle va vouloir réellement combattre. Enfin, c'est une idée. Elle a besoin presque physiquement d'avoir un ennemi en face d'elle, et on sent que ça sera, elle a besoin de faire réellement un acte, c'est-à-dire que elle qui est catholique, croyante, ce moment est assez étonnant où elle va comprendre que il faut donner la mort.
1: Elle veut en découdre, ça c'est sûr, et je pense que ça se fait aussi progressivement, puisqu'on le dit, au début elle ne part pas pour combattre, et au bout d'un moment, effectivement, il y a une habituation à la guerre, à ce qui se passe, et à comment est-ce qu'on peut agir et en fait être efficace, et il faut rappeler qu'elle est fille de militaire aussi, donc la nécessité peut-être de donner la mort pour défendre la patrie ou défendre une cause, c'est quelque chose dans lequel elle a baigné, mais effectivement, là rentre sans doute en conflit plusieurs logiques, la logique effectivement, déjà l'interdit de tuer qui est propre à toute société, le fait qu'en plus elle soit très croyante et le fait en plus qui se rajoute qu'elle est une femme et que la violence est associée au masculin, le fait de donner la mort pour défendre la patrie est associé au masculin, les femmes elles donnent la vie. Voilà, donc il y a plusieurs seuils à franchir pour Jeanne Boëc.
0: Alors Raphaël, sans être indiscrète, quand vous racontez ceci à des jeunes qui ont 16-18 ans. Où nous, en ce moment, on a tous les jours la guerre, on voit en Ukraine, on voit des femmes, des hommes qui meurent. Est-ce qu'ils sont étonnés à la fois? Est-ce que ça les... Penser qu'avant une femme ne tuait pas, que... Enfin, et en même temps, cette volonté d'affronter, vous voyez, à la fois d'affronter la mort physiquement et en même temps, je transgresse quelque chose qu'avant. Comment est-ce qu'ils prennent cela? Parce que c'est quand même différent d'aller faire du secrétariat à Londres et puis pour l'armée et puis.
1: Alors peut-être juste rappeler pour ceux qui nous écoutent exactement ce qu'elle a fait avant d'évoquer comment les jeunes réagissent. Donc effectivement, elle passe à la fin de l'année 41 au laboratoire du service technique de l'armement où elle fait ce qu'elle appelle des petites recettes pour que les résistants en France puissent fabriquer des explosifs. Et ensuite, elle cherche à intégrer, elle se dit, on lui envoie des jeunes en formation, elle se dit pourquoi je n'irais pas les former en France. Voilà. Et ça met du temps avant qu'elle soit recrutée par le BCRA, qui lui dit non deux fois, elle finit par être acceptée.
0: C'est le grand service de renseignement
1: de Gaulle. Voilà, le service de renseignement général de Gaulle.
0: Mais en août 43, elle va subir une formation difficile, enfin, je veux dire.
1: Alors, effectivement, donc, elle est recrutée en août 43 après deux refus. Elle est formée par les Anglais, hein, comme tous les agents en partance en France, puisque la France libre dépend de l'Angleterre pour les moyens techniques, l'argent, etc. Et effectivement, elle suit le même entraînement que les hommes. D'abord, elle a un stage d'évaluation pour voir si oui ou non elle est apte à partir en France. Et ensuite, effectivement, peut-être le plus surprenant, vu les normes de l'époque, elle suit un stage paramilitaire où elle apprend à se servir d'une arme, où elle apprend à tuer à main nue, ce qu'on appelle le silent killing. Elle apprend aussi à faire des sabotages, mais ça, elle sait faire. Elle s'ennuie un petit peu quand même.
0: Oui.
1: Et effectivement, voilà, elle a cette formation-là. Et ensuite, on lui apprend tous les codes de la vie clandestine en France, les forces de la répression, comment coder, décoder un message. Il faut rappeler qu'elle est partie de France il y a 3 ans. Donc, il y a un certain nombre de choses qu'elle ne sait pas, petit 1 et petit 2, comme elle va être clandestine. Il faut qu'elle apprenne les règles de la clandestinité. Et enfin, elle apprend à sauter en parachute. Oui, ça me semble important. Très peu de femmes parachutées en France. Et elle fait partie de
0: ça. Elle a peur. Hein, ça vous montre.
1: Comme beaucoup. C'est pas la seule.
0: On comprend combien. Mais est-ce que vous avez feuilleté les registres ou vous avez pu voir dans les archives les dossiers où on commente sa personnalité? Vous avez pu le voir physiquement pour vous le voir?
1: J'ai été à Londres effectivement voir son dossier de formation. Alors, il y a deux choses. Moi, il y a quelque chose qui m'a fait sourire, c'est que la phrase qu'elle choisit pour s'entraîner à coder et décoder, c'est Debout Bretagne pour la France, qui aussi renvoie à une association de Bretons à Londres. Donc, on voit l'attachement à la Bretagne. Donc, ça m'a fait sourire. Je trouvais ça très touchant. Et on voit les rapports de ses instructeurs. Et ça permet d'approcher sa personnalité aussi. Et on voit effectivement une jeune femme déterminée, intelligente. Il souligne beaucoup son intelligence. Alors, c'est un peu stéréotypé. Il y a des qualités que recherchent les instructeurs, qu'ils donc retrouvent chez Jeanne Boeck. Par exemple, le sens de l'humour, qui est très prisé des instructeurs anglais, qu'ils soulignent. Et ce qui est intéressant, c'est qu'ils cherchent les qualités de l'agent et pas forcément le fait qu'elle est une femme. Alors, ça ressurgit ça ressurgit de temps en temps quand ils disent que c'est un petit garçon manqué ou quand ils disent qu'elle est à l'aise. Voilà, une femme qui a des qualités qui sont considérées comme masculines à l'époque est forcément un garçon manqué. Ou quand elle dit qu'elle est à l'aise avec les hommes, voilà. Mais on sent vraiment une personnalité qui fascine et qui voilà.
0: On a l'impression que ceux qui ne veulent pas qu'elle aille se battre physiquement, c'est les hauts gradés. Parce que les instructeurs reconnaissent qu'elle a une telle qualité que ça va aller. Mais on a l'impression que c'est les gros chefs qui ne veulent pas de femmes.
1: Il y a des blocages psychologiques, qui est aussi sans doute lié à la tradition militaire, etc. Mais au bout d'un moment, quand on a besoin d'elle sur place et que voilà, on n'a pas tant de gens comme ça qui peuvent faire du sabotage et que par ailleurs, les hommes, je l'ai dit, on aimerait qu'ils soient dans la lutte, gradés ou pas gradés, en fait, tout le monde s'assoit un peu sur les normes de l'époque. Oui. Et c'est les plus hauts gradés qui l'envoient en mission en France. Et ce qui est intéressant, c'est que dans l'ordre de mission, il y a écrit qu'elle est qualifiée en raison de ses compétences et de son sexe, qui est une sécurité de plus. Et on voit bien là que le BCRA craint qu'on leur refuse peut-être d'accueillir Jeanne Boeck en formation parce qu'elle est une femme, et du coup on retourne ce qui devrait être son talon d'Achille en disant c'est une sécurité de plus. Et pourquoi ? Parce que les Allemands sont comme nous en fait, qui n'associent pas les femmes à la lutte armée et qui du coup ils ne s'en méfieront pas. Et du coup, pour revenir à votre question de tout à l'heure sur les jeunes et leur rapport à Jeanne Bouac, déjà souvent ils sont admiratifs, ils sont passionnés par cette histoire et surtout ça permet en fait, en décentrant le regard des problématiques d'aujourd'hui, en faisant un bond en arrière, d'aborder la construction des inégalités, la construction du regard, des stéréotypes. Oui.

0: Elle finit par croire que le débarquement va se faire sans elle, et donc elle commence un peu à ronger son frein. Et puis, la deuxième fois quand même, c'est parce que s'il n'y a personne sur le terrain, c'est parce que les gens ont été arrêtés. Et donc, c'est un message très clair. Elle le sait, on lui a dit, mais des risques qu'elle va courir une fois qu'elle sera arrivée en France. Voilà. Mais bon, elle est finalement parachutée. Et dans la nuit du 29 février au 1er mars 44, donc ce qui fait qu'on sait que c'est comme ça qu'on sait que 44 est une année bissextile. Et là, elle va pouvoir effectivement entrer en action et faire ce pour quoi elle a été formée, instructrice de sabotage.
1: Et alors, ce que j'ai vraiment tout à fait remarquable avec vous, c'est qu'on voit que les Anglais avaient des idées sur la France, comment on doit être habillé, etc., qui, elle, va découvrir en arrivant que bon, c'est gentil, les idées qu'ont les instructeurs, mais la mode n'est peut-être pas tout à fait la même que ce qu'ils croyaient. Et en même temps, elle voit que la France a changé depuis son départ. Ça, c'est très émouvant aussi, ça.
0: Alors, c'est sûr qu'en 4 ans, enfin 4 ans un peu moins, mais la France a changé. En tous les cas, ce qui est intéressant, c'est qu'effectivement, oui, on la prépare à la clandestinité à Londres. Alors, c'est des choses qui ont été conçues par les informations qu'on a eues, des résistants qui sont arrivés, qu'on racontait, etc. Donc, globalement, elle est bien formée à la clandestinité, notamment à ce qu'une historienne anglo-saxonne, dont là, bien sûr, le nom m'échappe, j'en suis désolée, a appelé le passing, c'est-à-dire la capacité à se faire passer pour, puisqu'elle a une fausse identité. Oui. Il faut qu'elle ait l'air normale, entre guillemets, surtout
1: pas d'une
0: résistance.
1: Il faut qu'elle change d'identité.
0: Voilà, il y a deux choses. Il y a les consignes de sécurité auxquelles elle est formée, et effectivement, le fait d'avoir l'air d'une Française lambda, on va dire, d'une jeune fille lambda, alors qu'elle est en fait une résistante. Mais de fait, effectivement, entre ce qui est la théorie, qui semble d'ailleurs tout à fait pertinent, et la pratique, il y a quelques décalages, et notamment, elle est un peu choquée quand elle arrive à Paris, puisqu'elle va d'abord à Paris pour rencontrer son chef, le délégué militaire régional Valentin Abeille, de voir les résistants commencer à causer résistance en plein milieu d'un restaurant où il y a des Allemands. Et en fait, elle va vite comprendre que peut-être c'est là qu'on est le plus en sécurité, parce que qui irait imaginer que des résistants sont là dans un restaurant où il y a des Allemands. Alors, elle cautionne pas tout à fait quand même le fait de coder, décoder des messages sur la nappe, ce qu'elle a vu faire manifestement. Mais voilà, elle apprend aussi à accepter ce léger décalage entre ce qu'on lui a appris et le savoir-faire des gens de terrain. Il y a des choses qu'elle cautionne, d'autres qu'elle cautionne moins. Voilà.
1: Et puis, elle va rentrer dans la peau de quelqu'un qui... Alors, le nom a été choisi pour que le... Enfin, c'est l'air avec des vies de famille à peu près identiques, mais donc elle change une première fois. Elle ne va plus s'appeler Jeanne, déjà changé, le nom de famille est changé. Et en plus, elle aura un deuxième surnom, enfin un deuxième... Ça fait trois identités à vivre en même temps. Elle s'appellera Rato. Enfin, c'est...
0: Alors, elle est effectivement Rato pour Londres. Tous les instructeurs de sabotage ont un nom d'outil de jardinage. Donc, pour Londres, elle est Rato. Tout à fait, ouais. Il y a Binette, enfin voilà. Donc, pour Londres, elle est Rato. Et alors, pour les Allemands, entre guillemets, enfin voilà, elle a des faux papiers, effectivement, avec une fausse identité, qu'on va d'ailleurs lui changer en arrivant en France, parce qu'on préfère lui donner l'identité de quelqu'un qui existe, mais qui a disparu, plutôt qu'une identité inventée de toutes pièces. On pense que c'est plus sûr. Donc ça, c'est les faux papiers qu'elle présente au contrôle. Mais bien sûr, les autres résistants ne connaissent ni son vrai nom, ça c'est une évidence, ni son faux nom, puisqu'imaginons qu'il soit arrêté et torturé et qu'il donne des noms au prochain contrôle, même avec des faux papiers, elle se fait arrêter. Donc pour les résistants et les résistantes qu'elle va croiser en France, elle sera Micheline. Voilà. Donc elle a un pseudo et des faux papiers, effectivement.
1: Mais je veux dire que c'est quand même difficile à vivre ces noms différents. Enfin, je veux dire, d'être elle-même tout simplement, même quand elle va être dans une situation très difficile avec un garçon, un jeune qui est même, ils sont tous les deux cachés. Près du de lieu de Saint-Marcel où c'est ils sont cachés, ils sont deux. Elle pourrait tout à coup se dire bon bah maintenant je te donne mon se soulager en quelque sorte de cette de ces faux noms, quoi, d'être elle-même une fois à un moment où elle pourra dans quelques heures être arrêtée. Enfin, je veux dire, c'est une capacité d'assumer que je trouve admirable.
0: Alors, il en va aussi de sa sécurité, de la sécurité de ses proches, et de la sécurité des autres résistants et résistantes. Donc, je pense que ce sens du collectif et du fait qu'on risque pas uniquement pour soi, mais pour les autres, si on donne sa vraie identité, est très fort. Mais il est très clair que pour les résistants et résistantes clandestins, et notamment ceux qui arrivent de Londres, les premières fois, ils croisent des Allemands. Les premières fois, ils donnent leurs faux papiers d'identité au contrôle, sont des moments extrêmement angoissants et qu'ils doivent

0: réussir à ne rien montrer. Et c'est donc tout l'enjeu de ce passage, de réussir à passer pour, qui demande à la fois d'avoir été bien formé et aussi une maîtrise de soi extrêmement importante.
1: Alors, nos auditeurs qui seront bretons ou bretonnes seront ravis de voir. Parce que, en fait, elle va, quand elle va être dans le Morbihan, c'était un peu difficile. Ils se méfiaient de cette fille qui arrivait comme ça. Et finalement, elle va se faire accepter, mais elle va mettre un lien entre les Celtes de Grande-Bretagne et les Bretons. Et ça va se passer. Enfin, elle comprend, elle devine comment sont les. Mais en même temps, on voit qu'ils sont angoissés de plus en plus, les Bretons, parce qu'ils sont de plus en plus surveillés. Donc.
0: Alors, comme dans toute la France, hein, la répression se durcit très fortement en 1944. Mais effectivement, elle a toujours été très, très violente. Mais là, en 1944, elle se durcit encore un peu plus. Quand elle arrive, ils sont surpris, on va dire, de voir que c'est une femme. Manifestement, ça se passe très bien. Je pense que c'est lié à la fois à ses compétences, au fait qu'aussi, dans la résistance intérieure, c'est une invention perpétuelle de la lutte. On n'a pas de tradition de lutte clandestine comme ça, donc on invente. Donc il y a un espace aussi qui est laissé aux femmes. Et deuxièmement, elle a aussi, je pense, un caractère qui lui permet de se faire accepter. Et effectivement, pendant 3 mois, elle va sillonner les routes de la Bretagne. Donc elle a été envoyée en mission en Bretagne parce qu'elle connaît la région, avec interdiction quand même d'aller dans la région de Rennes, où elle a de la famille, pour ne pas être connue. Et donc apprendre à des hommes, en fait, à faire des sabotages et donc à faire la guerre. Et c'est ça qui rend le parcours de la
1: Elle apprend à faire la guerre, mais elle ne peut pas. Elle ne peut pas elle-même, jusqu'au moment où elle va franchir le cap, en quelque sorte, et décider elle-même que, bon, bah, ça suffit, maintenant j'y vais.
0: Alors, il y a effectivement ce passage, quand la résistance intérieure s'institutionnalise, effectivement, on renvoie les femmes à des rôles considérés comme plus féminins à l'époque, ce que l'historienne Claire Andrieux a résumé sous le nom d'intendante de la résistance. Alors, sans minorer leur rôle, parce qu'elles ont quand même pris de gros risques aussi, et effectivement, sans elles, la résistance ne fonctionnait pas. Donc, par exemple, agente de liaison, etc. Donc, voilà, il faut rappeler que 10% des déportés de répression en France sont des femmes. Et effectivement, voilà, elle n'a pas ce rôle-là. Par contre, quand sa mission d'instructrice de sabotage est finie, la résistance intérieure lui confie un rôle d'agent de liaison, donc qu'on considère comme plus conforme au rôle des femmes. Elle est effectivement au maquis de Saint-Marcel entre le 6 et le 18 juin jusqu'à ce qu'il soit attaqué par les Allemands, demande à tenir une arme en disant « je sais le faire, j'ai appris à Londres », sachant qu'elle est entourée de jeunes hommes qui n'ont pas appris pour beaucoup parce que le service militaire a été supprimé, ou alors ont appris très récemment quand les parachutistes sont arrivés au maquis, mais c'est pas encore ça. Et effectivement, on lui refuse de tenir une arme. Alors, elle dit que c'est les parachutistes envoyés de Londres, hein, donc les militaires, sous prétexte que ce n'est pas la place d'une femme. Et ça montre très bien, je trouve, le parcours de Jeanne Boëc. C'est aussi pour ça qu'il m'a intéressée. Cette tension qu'a souligné notamment Laurent Douzou entre réinvention des normes au sein de la résistance sous l'effet de la lutte clandestine, où on invente tout, et persistance des normes dès qu'en fait, on n'a plus besoin que les femmes jouent un rôle qu'on considère ne pas être le leur. Voilà.
1: Et ce qui est aussi, je trouve, c'est de voir comment les locaux, enfin les gens qui sont accablés par les Allemands, en danger eux-mêmes, on ne se rend pas compte comment celui qui aide le fermier qui ne doit pas donner dans sa grange un coin, court un danger. Et elle comprend qu'on refuse, d'ailleurs, elle comprend bien qu'ils ne veulent pas, qu'ils aient peur. Enfin, et en même temps, il y en a quelques-uns qui le font. Et alors, ce que je trouve, c'est le contact avec la mort qui est assez terrible. Parce qu'en somme, tous ceux qu'elle a aimés, enfin aimés avec qui elle va travailler, les uns derrière les autres meurent. Enfin,
0: alors, effectivement...
1: Ils vont mourir. Enfin, c'est vraiment... C'est une solitude très grande. Hein.
0: La répression, effectivement, est très forte et les risques courus sont très grands, hein, hommes comme femmes. Et effectivement, elle voit mourir, ou, enfin, en tous les cas, disparaître. Et elle apprend la mort de beaucoup de gens qui l'entourent et qui ont été ses compagnons de
1: et
0: résistance.
1: Les plus proches, hein, et les plus
0: certains,
1: proches.
0: Effectivement, qu'elle a fréquentés. Donc, il faut aussi se replacer le parcours de cette femme qui continue, et notamment après l'attaque du maquis de Saint-Marcel, où elle doit se cacher, où la répression est très forte, pour les résistants comme pour les civils, hein, puisque les fermes du maquis de Saint-Marcel ont été incendiées. Et elle fait le choix, effectivement, de continuer. Et donc, effectivement, ce courage que ça demande, et c'est pas la seule, hein, à faire ce choix de continuer.
1: Et en particulier, le garçon avec qui elle est, avec ce jeune qui était sympathique, qui avait le même courage qu'elle, la même simplicité, ils vont se séparer à un moment donné, et lui va être pris, et elle ne sera
0: Alors, c'est là qu'on voit que la survie dépend de la prudence. C'est quelqu'un qui a sans doute appliqué et été très prudente et a su appliquer ses consignes de sécurité, qui a réussi aussi à se faire passer pour, justement, mais que la chance joue aussi son rôle dans la survie, puisqu'elle part pas avec l'équipe qui va être arrêtée, elle part avec l'autre. Alors, elle disait la providence, puisqu'elle était très chrétienne, mais il faut rappeler qu'au-delà de toutes les précautions, compris les résistants et les résistantes, et même les plus prudents d'entre eux ont pu mourir, parce que, à un moment donné, la chance joue son rôle.
1: Et ça, c'est la partie qui m'a vraiment émue, c'est de voir, enfin, cette continuation. J'ai dit que je le faisais, je reste, mais on sent qu'elle compte les gens. Enfin, à un moment donné, vous avez le chiffre, ça fait 17 de ses amis avec qui elle a travaillé, il en restera 4 survivants sur tous ceux qu'elle a rencontrés. Ça fait quand même pas... enfin, c'est terrible. Hein.
0: Tout à fait, et dans les témoignages après la guerre, jusqu'encore en 75 dans la place Sécuse à bicyclette, on sent cette émotion, quand elle se remémore ces moments où elle apprend tout d'un coup, parce que quelqu'un n'est pas là à un rendez-vous, ou parce que quand elle rentre dans une pièce, son interlocuteur en face blanchit parce qu'il se dit « mais pourquoi elle est toute seule, elle devrait être accompagnée ?» Enfin voilà, c'est cette manière aussi d'apprendre la mort qui est particulièrement violente. C'est-à-dire que vous êtes dans une situation, tout d'un coup, vous comprenez qu'en fait, vous venez de perdre quelqu'un.
1: Oui, c'est... Et je vais dire, elle va... Alors, ça va se... Enfin, il va y avoir la fête. Alors, elle a quand même transgressé, elle est quand même allée voir ses parents. Elle n'a pas résisté.
0: Oui, elle a... Bon, on sent que parfois, elle a un peu de mal avec l'autorité. Oui, ça... Déjà, au corps des volontaires françaises, elle avait un peu court-circuité la chaîne de commandement pour avoir son poste. Et là, effectivement, c'était sans doute pas très prudent d'aller voir ses parents. Elle a pris le prétexte du fait qu'elle avait besoin d'un vélo pour faire ses déplacements, puisqu'il faut rappeler que les déplacements, c'est très compliqué, hein, sous l'occupation. Et effectivement, elle va voir ses parents... Et bon, quand elle rentre à Londres, dans son rapport de mission, elle l'évoque très très rapidement et vraiment sur l'ambiance, j'avais besoin d'un vélo, quoi. Donc enfin, on sent que...
1: Bon, elle a quand même eu, elle s'est dit, si je ne le dis pas, ils vont savoir que je l'ai dit, ça sera mal. Donc on voit bien...
0: Prise en étau entre le fait qu'elle était consciente sans doute d'avoir un peu outrepassé les règles et le fait qu'elle préférait quand même dire toute la vérité. Voilà.
1: Oui. Alors, elle va rentrer à Londres pour repartir dès qu'elle... Enfin, je veux dire, cette impossibilité... Enfin, elle a pris ce soif de l'aventure. Enfin, je veux dire, parce qu'après la guerre, elle va demander à partir en Indochine. Enfin, je veux dire, c'est...
0: Alors, effectivement, donc, avant de rentrer à Londres, quand même, après l'attaque du maquis de Saint-Marcel, elle reste en Bretagne encore 2 mois. Elle participe à la libération de Quimper, où de nouveau, on lui refuse de tenir une arme. Et puis, il y a une mission qui repart en Angleterre, la mission à l'Ouest, avec le colonel Passy, notamment le chef du BCRA, alors qui s'appelle plus BCRA à ce moment-là, mais elle continue à dire BCRA, donc voilà. Donc les services secrets généraux de Gaulle. Elle rentre en Angleterre, elle est débriefée, on dit qu'elle a été très courageuse, etc., hein, par le contre-espionnage. Et effectivement, dans son dossier, il y a écrit, dans son dossier militaire, elle n'en mentionne pas du tout, hein, après la guerre, en tous les cas, moi je ne l'ai pas trouvé, être volontaire pour une mission en Indochine. Donc la guerre n'est pas encore terminée. Elle ne part pas en Indochine. Alors, qu'est-ce qui a joué? Est-ce que c'est elle et son futur mari aussi. Sans doute un projet de couple. Il a écrit la même chose dans son dossier à lui, Raymond Couty. Est-ce que finalement, elle a changé d'avis? Est-ce qu'on a moins besoin des femmes, moins besoin de gens? Donc, on lui dit, en gros, on n'a pas besoin d'elle. Elle a un rapport du DMR, du délégué militaire régional, très élogieux dans son rapport, mais avec une petite nuance à la fin où il dit que parfois, elle a tendance à pas écouter ce qu'on lui dit. Est-ce que ça a joué aussi? Voilà. Il n'y a pas d'explication sur pourquoi elle n'est pas partie en Indochine. Il y a toutes les suppositions possibles. Donc, elle est démobilisée en août 45.
1: Alors, puisque on a, avec vous, vous voyez, vous nous faites progresser. Alors, le lendemain des guerres, enfin, le retour à la paix est difficile. Hein, ça, c'est, bon, son mariage va rater, mais en fait, je pense que il n'aurait pas dû avoir lieu parce qu'il est loin d'avoir sa qualité ou sa pas tenue. Enfin, elle est tellement extraordinaire, elle, que ça doit être difficile de vivre avec quelqu'un comme ça. Alors, mais elle a eu un fils quand même.
0: On n'est pas dans l'intimité des couples et je ne me permettrai pas d'essayer d'expliquer ce qui n'a pas pu. Il a quand même un parcours assez exceptionnel, Raymond Couty également. On a deux personnalités assez exceptionnelles, puisque voilà, il était résistant de l'intérieur, il est venu à Londres Ensuite, il a été dans le BOA, il a été arrêté. Ouais. Enfin, parcours assez exceptionnel. Mais effectivement, ils se sont finalement assez peu vus avant de se marier. Et puis, voilà, il y a un certain nombre de couples comme ça qui, pendant la guerre, ont cru qu'ils partageaient quelque chose. Et finalement, après, au quotidien, ça n'a pas fonctionné. Mais ils ont eu le temps d'avoir un fils.
1: Alors là, c'est les secondes coulent. Donc, pardonnez-moi, Raphaël Alandirac, elle va essayer, elle aussi, de faire comprendre. Elle ira expliquer sa guerre. Elle va écrire son livre et pour faire tout cela, mais je trouve que c'est vraiment un exemple tellement vivant et que je suis sûre que c'est quelque chose qui aide vraiment à bien comprendre. Donc je rappelle votre livre, Jeanne Boëc, La saboteuse du général, de Raphaël Bédon, donc aux éditions du ministère de la guerre et des Nouveaux Mondes. Et citez quand même le livre d'Evelyne Sullerot, Nous avions 15 ans en 1940, je l'avais reçu à cette antenne et elle avait expliqué, elle avait pris une vingtaine de jeunes, de gens de son âge, alors de tout milieu, pour voir comment eux-mêmes avaient vu ce départ. Mais le sien, c'est le départ de Jeanne à la guerre, c'est quand même une espèce de clarté qui doit réconforter quand on voit comment, pour les jeunes d'aujourd'hui, la guerre est tellement présente et dure. Et je trouve que ça donne une lumière quand même qui fait beaucoup de bien. Donc, merci de tout cœur d'être venu et j'espère qu'on vous aurez écrit à trouver quelqu'un d'autre à raconter votre vie, vous reviendrez. Hein. Il doit y en avoir encore une bonne pile.
0: Oui, il doit y en avoir. Merci beaucoup.
1: Voilà, et merci à Felipe de nous avoir accompagnés.

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1: Comment imaginer que ce sublime, l'art pictural orthodoxe, ait été, il y a quelques années à peine, au bord de la disparition ? Quand on parle d'icônes, on a souvent en tête les grandes dorures de Byzance ou de Russie, celles qui émerveillent. Accorder un instant de résurrection, de renaissance aux icônes albanaises ne tient pourtant pas du miracle de la transfiguration. Il tient d'un moment, simplement parfait. Le musée du Louvre ne s'y est pas trompé d'ailleurs, lui qui vient de créer un département entier consacré aux arts de Byzance et des chrétiennetés en Orient. Mais pour rester dans l'unique, dans l'intemporel, c'est à Chambéry qu'il faut aller et s'imprégner de ce spirituel contemplatif albanais. À cette occasion, j'ai rencontré Nicolas Bousquet, directeur des musées de Chambéry et co-commissaire de l'exposition. Au musée des Beaux-Arts, dans une salle ponctuée de colonnes, une église grecque orthodoxe a été reconstituée. Pas un décor, un parcours. On y franchit un seuil, on y traverse une nef, on s'arrête devant un mur d'une icône, une iconostase, qui sépare les vivants du mystère. 48 œuvres albanaises qui ont failli ne jamais nous parvenir.
2: Nicolas Bousquet, je suis le directeur des musées de Chambéry et je suis co-commissaire de cette exposition avec Fioralba Prifti, qui est la directrice du musée de Corcha.
1: Alors, la première question que j'aimerais vous poser, vous avez 48 œuvres qui ont été prêtées, icônes, du musée national médiéval d'art de Corcha. Comment s'est fait ce choix des 48 sur plus de 6000, 4000 icônes qu'il y a là-bas ?
2: Oui, le musée conserve 6400 icônes, plus de 8000 œuvres. La question était de savoir comment les sélectionner. Quand on a travaillé sur le projet d'exposition avec Fioralba Prifti, je lui avais proposé de me faire une sélection et j'étais très surpris de voir que la sélection qu'elle m'a proposée était la sélection des chefs-d'œuvre du musée, les œuvres les plus importantes. Je ne pensais pas qu'elle nous prêterait autant d'œuvres majeures. Et pourtant, c'est le cas et c'est ce qui permet à la fois d'avoir une exposition de cette qualité, avec un panorama de la création artistique entre le XIVe siècle et le XXe siècle, à la fois en Albanie, mais aussi dans la zone de culture grecque de l'Empire byzantin. Le fait d'avoir des œuvres comme ça aussi variées nous permet d'aborder différents aspects dont on pourra parler par la suite.
1: On voit une évolution, une petite évolution au fur et à mesure des siècles, justement sur ces aspects, on peut en parler dès maintenant. Comment on pourrait expliquer cette évolution ?
2: Le parcours de l'exposition est chronologique. Effectivement, quand on rentre dans la partie sur le 14e, 15e siècle, nous sommes en plein dans l'art byzantin tardif. C'est la fin de l'Empire byzantin avant sa chute en 1453. Et l'art que l'on voit à Corcha, c'est celui que l'on peut voir à Constantinople ou à Castoria ou à Thessalonique ou dans toutes les grandes villes de l'Empire. Et puis, après, au 16e siècle, les communautés chrétiennes vivent sous domination ottomane, elles sont tolérées, mais commencent à développer des modèles qui leur sont propres, timidement au début, et puis de plus en plus nettement à partir du XVIIe siècle. Et au XVIIIe siècle, Corcha devient même un des principaux lieux de production d'icônes dans cette région des Balkans. Ce style va être encore soumis à d'autres évolutions au XIXe et au XXe siècle, avec une influence de plus en plus forte de l'art occidental.
1: Ce musée de Corcia, d'où viennent les œuvres, le directeur n'a pas le temps de le décrire. Fondé en 1980, il abrite aujourd'hui l'une des collections les plus riches des Balkans. Plus de 8000 objets, dont 6400 icônes. Et s'il a fallu les sauver, c'est parce que l'Albanie est l'une des premières terres d'Europe à avoir embrassé le christianisme, puis l'un des pays qui a failli l'effacer. En 1967, le régime communiste se proclame premier état athée au monde. Les églises et les mosquées sont fermées, brûlées, détruites, des milliers d'objets sacrés pillés. La vague d'iconoclasme la plus violente de l'Europe moderne. Les icônes que l'on s'apprête à voir à Chambéry ont traversé tout cela. C'est en gardant cette histoire à l'esprit qu'il faut entrer, maintenant, dans l'église reconstituée.
2: C'est toute une histoire de l'art que l'on reconstitue en traversant cette exposition par rapport à l'art à la fois dans le monde grec orthodoxe, mais aussi dans les Balkans et en zone méditerranéenne.
1: Deux interrogations sur la scénographie qui a été réalisée. Déjà, la première, c'est pourquoi avoir utilisé un fond bleu derrière toutes ces icônes. Et la deuxième, qui est plutôt intéressante, je me permets de le souligner, c'est d'avoir essayé de représenter presque une église pour représenter toutes ces icônes. On est dans un vrai parcours scénographique.
2: Oui, la scénographie est indispensable pour comprendre les icônes, leur art et la dimension spirituelle qui les accompagne. L'idée est d'exploiter notre salle d'exposition qui possède différentes colonnes de manière à reconstituer une église grecque orthodoxe avec une zone d'introduction qui pourrait être considérée comme un exonarthex, c'est-à-dire qu'on parle de l'environnement, la chronologie, on a quelques photos des lieux de culte d'où proviennent les icônes qui vont être exposées, mais on n'est pas encore rentré dans l'espace sacré. Et puis, quand on franchit la première simèse, on rentre dans un univers peuplé d'icônes, avec cette progression chronologique dont je parlais, mais on est dans un univers qui renvoie à des modèles qui sont reproduits de siècle en siècle, jusqu'au XXe siècle, et dans une église, en fait, on a deux espaces, on a la nef, et puis il y a le sanctuaire, et entre les deux, il y a une barrière qu'on appelle l'iconostase, qui est un mur symbolique qui cache aux fidèles le mystère de la cérémonie, mais qui lui permet de comprendre ce qui se passe grâce aux figures saintes qui sont portées par le mur. Et donc cette reconstitution d'iconostase permet de ressentir ce que ressentirait un fidèle dans une cérémonie orthodoxe.
1: Ce mur d'icônes a une grammaire précise. Depuis la fin de la querelle iconoclaste en 843, le templon est devenu iconostase et chaque image y a sa place. Trois portes l'ouvrent, au centre les portes royales à double battant, par où passe le mystère. À droite, la porte des diacres et ses saints martyrs, Étienne, Laurent, Vladimir. À gauche, la porte des anges, gardée par les archanges Michel et Gabriel. Et sur le premier registre, les icônes dites despotiques. À droite, des portes royales, le Christ Pantocrator, le Tout-Puissant qui bénit. À gauche, la Vierge à l'Enfant, puis le Saint auquel l'Église est dédiée. Marcher devant une iconostase, ce n'est donc pas regarder des tableaux alignés, c'est lire un ordre du monde.
2: Un autre aspect important, effectivement, c'est la notion de valorisation de chaque icône. Nous ne sommes pas dans un espace, une exposition classique où on va essayer de construire un récit. Là, l'idée est contraire d'avoir cette accumulation d'icônes tout en mettant en avant leur beauté intrinsèque et leur spécificité intrinsèque. Et comment mieux faire ressortir des icônes qui sont très souvent un fond doré, que d'avoir un fond qui les mette en valeur à la fois de manière chromatique et de manière spirituelle et symbolique. L'approche purement visuelle et chromatique, c'est que le bleu nuit tel qu'il est dans l'église rappelle un peu le côté obscur des églises, mais aussi crée un contraste très fort avec le doré et permet justement d'avoir l'expérience de la figure sainte qui semble jaillir de l'icône, qui fait partie intrinsèque de la symbolique d'une icône. Et donc le bleu avec le doré fonctionne très bien. Et puis évidemment, le bleu, c'est symbolique du ciel que l'on va retrouver représenté dans les icônes elles-mêmes. Souvent, on va avoir des toges ou une partie de représentation de saints avec des éléments bleus. Donc il y a un petit écho de bleuté dans les icônes. Et surtout, ce que l'on voulait éviter, ce sont les fonds rouges, les fonds jaunes, puisqu'en fait, les icônes sont déjà très saturées de ces couleurs-là. Donc évidemment, c'est un travail subtil de scénographie qui a été fait. J'espère qu'il plaira aux visiteurs.
1: Nicolas Bousquet explique le bleu par le ciel, par le contraste avec l'or, par la figure sainte qui semble en jaillir. Mais on peut aussi le laisser être, simplement. Comme l'écrit Maggie Nelson dans Bleuette. Je la cite, « Le bleu n'a pas d'esprit, il n'est pas doué de sagesse et n'en promet aucune. » Il est magnifique, et contrairement à ce qu'affirment poètes, philosophes et théologiens, je pense moi que la beauté ne masque pas la vérité ni la relève. J'aimerais revenir sur une phrase que vous avez dit durant notre déambulation première. Plus on passe de temps dans ce lieu, plus on s'y imprègne. Pourquoi dire ça ?
2: Oui, l'expérience de visite d'une exposition peut se mesurer effectivement au temps que l'on y passe. Une exposition très ouverte où d'un seul regard on voit toutes les œuvres, on peut en sortir immédiatement et finalement se dire on a vu l'exposition. Quand le parcours scénographique devient un petit peu plus tortueux, eh bien, ça demande un investissement plus fort pour voir toutes les œuvres et les découvrir. Si en plus ce parcours est symbolique avec des étapes particulières, évidemment, ça enrichit l'expérience. Et puis, il ne faut pas oublier que les visiteurs peuvent être aussi accompagnés de leurs enfants. Et donc, il faut qu'il y ait une offre qui s'adresse à tous les publics. Donc, quand on traverse l'exposition, on peut passer les portes pour aller derrière l'iconostase. Alors évidemment, notre objectif n'était pas de reconstituer un sanctuaire derrière l'iconostase, puisque nous sommes dans un lieu laïque, mais l'idée c'était que derrière, il y a un autre lieu avec une autre approche.
1: Derrière le mur sacré, la scénographie change de registre. On s'assoit, on touche, on sent. On y suit les 6 étapes qui mènent de la planche de bois brut à l'icône achevée. Un savoir-faire transmis d'atelier en atelier à Beratz, avec Onfri, puis avec Constantin de chez Pat et les frères Zogarafi qui, au XVIIIe siècle, inventent un art de l'icône proprement albanais. On y respire aussi les encens des différentes églises orthodoxes, car une icône ne s'adresse pas qu'aux yeux. Dans la liturgie, elle se vénère sur un lutrin, au milieu des fumées et des chants. La scénographie, ici, essaye de rendre tout cela sans jamais reconstituer un sanctuaire, puisque nous sommes et nous restons dans un lieu laïque.
2: Et donc, c'est une approche un peu plus pédagogique, où personnes peuvent s'asseoir, que ce soit des enfants ou des adultes. Il y a des livres, mais il y a aussi des jeux, il y a des expériences à faire, notamment sentir l'odeur des différents encens qui sont utilisés dans les différentes églises orthodoxes. On peut aussi redécouvrir tout l'art de production d'une icône avec les 6 étapes qui permettent d'aller depuis la planche brute jusqu'à l'icône finie, mais aussi avoir tout un mur de questions très simples que l'on peut se poser devant des icônes et que les enfants ne manquent pas de se poser et auxquelles il faut absolument répondre. Donc, par exemple, est-ce que c'est du vrai or qu'on va retrouver sur les icônes? Qui sont les personnages représentés? Pourquoi est-ce qu'ils ne sourient jamais? Toutes ces questions, eh bien, évidemment, trouve la réponse dans cette exposition. Donc, pour moi, une exposition réussie, c'est quand on arrive à ressortir avec plus que ce qu'on est venu chercher. Donc, si on vient simplement voir des belles œuvres, eh bien, on va en voir. Si on veut en plus se renseigner sur l'histoire du monde orthodoxe, on va apprendre des choses. Si on veut mieux connaître les figures saintes, comprendre toute la symbolique qui est attachée à ces œuvres, on va ressortir avec. Si on veut avoir simplement un voyage dépaysant dans une région peu connue d'Europe, eh bien, on réussit aussi ce voyage. Donc, j'espère que les visiteurs ressortiront plus enrichis qu'ils ne s'y attendaient après la visite de cette exposition.
1: Et ma dernière question, elle est assez vaste, mais elle est volontaire. Comment tout public qui vient ici peut prendre conscience de tout ce qu'on voit autour de nous, qui est quand même des œuvres, des icônes qui ont failli disparaître, des icônes qu'on n'aurait pu jamais voir dans des pays comme l'Albanie, qui a eu une période historique, politique assez compliquée. Quel œil on doit avoir, nous, en disant « Ouais, c'est incroyable ce qu'on voit ». Est-ce que les gens peuvent s'en rendre compte ?
2: En tout cas, les icônes qui sont présentées portent les stigmates de leur histoire mouvementée. On voit des œuvres qui ont été en partie brûlées, qui sont déformées avec des lacunes dans la couche picturale. On voit les photos prises par Vendry Poté qui montrent les lieux de culte où elles étaient conservées, qui en sont en grande partie soit désaffectées, soit très endommagées. Certains ont même été détruits.
1: Ces photographies, c'est Vendry Poté qui les a prises. Un historien devenu photographe qui a parcouru les Balkans à pied et à bicyclette pour défendre un patrimoine que personne ne regardait plus. Sur sa proposition, les églises de la vallée de Drino ont inscrit en 2025 sur la liste des surveillances du World Monuments Fund. Ce qui montre ces images, ce ne sont pas des ruines lointaines, ce sont les murs d'où viennent les icônes accrochées ici, à Chambéry. Des lieux de culte aujourd'hui désaffectés, endommagés, parfois détruites. Alors l'exposition pose une question simple, presque vertigineuse. Que voit-on, au juste, quand on regarde une icône qui a survécu à l'iconoclasme, une œuvre d'art, une relique, ou la preuve qu'un patrimoine ne tient parfois qu'à un fil.
2: Donc effectivement, je pense que quand on découvre cette exposition, on prend conscience de la fragilité de l'art, du patrimoine, même de différentes pratiques spirituelles. Et au final, on se dit que c'est important de comprendre, puisque c'est ce qui permet de préserver. Si on ne comprend pas, on peut détruire. Il y a eu une période d'ailleurs d'iconoclasme institutionnel pendant la période de l'Empire byzantin. Ça a été à nouveau le cas pendant la période du régime communiste en Albanie. Et on ne sait pas de quoi demain sera fait. Donc aujourd'hui, semons les graines pour qu'on ait tous envie de préserver ce patrimoine de l'humanité, qu'il soit albanais, orthodoxe ou quelle que soit son origine. Dans tous les cas, c'est très important de pouvoir transmettre cette envie de le conserver.
1: Icône est à voir au musée des Beaux-Arts de Chambéry jusqu'au 15 novembre, une exposition née d'un accord entre les villes de Chambéry et de Corcia, une scénographie signée Flavio Buncioli, un catalogue bilingue français-albanais chez Silva Editorial, tout pour vous faire plaisir d'une manière, 48 icônes qui n'avaient presque jamais quitté l'Albanie. Le temps d'un été, elles ont trouvé une église, laïque, fragile et grande, ouverte à tous. C'était Richard Casazza-François pour Fréquence Protestante, en direct du Musée des Beaux-Arts de Chambéry, pour les icônes d'Albanie, trésors oubliés, trésors magnifiés, trésors retrouvés.
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1: Bonjour. Aujourd'hui, 1978 en Iran. La tension actuelle entre l'Iran et les États-Unis renvoie à la révolution islamique de 1979. Et cette révolution qui bouleversa le monde a été précédée par divers mouvements annonciateurs. Et l'année 1978 vit une série d'événements qui ont conduit à la chute du Shah. Pour nous parler de cette année cruciale, j'ai le plaisir de recevoir aujourd'hui Yves Beaumaty. Beaumaty, bonjour.
2: Bonjour.
1: Yves Beaumaty, vous avez votre ronde serviette à cette émission.
2: Merci pour lui.
1: Vous étiez venu nous parler des Séfévides, donc cette dynastie persane. Au XVIe siècle, XVIIe...
2: Iranienne, oui, XVIe, XVIIe siècle.
1: Ah, voilà. Vous nous aviez parlé de Mohamed Reza Shah. Vous êtes l'auteur d'une biographie qui a été parue chez Perrin et rééditée chez Tempus.
2: Oui, avec Kouchang Navandi.
1: Voilà, qui est décédé, je crois.
2: Oui, il est décédé en septembre dernier.
1: Nous avions parlé des femmes au pouvoir en Iran. Émission qui avait été distinguée par Télérama. Vous nous aviez parlé des femmes, des dames de la dynastie Pahlavi, c'est-à-dire la mère, la sœur et les épouses du Shah d'Iran. Nous avions parlé aussi de la secte des assassins. Et vous venez de publier chez Belin une Iran non, face...
2: Chez Armand Colin.
1: Chez Armand Colin, pardon. Une Iran face à ses défis 1925-2025. C'est bien ça,
2: tout
1: Yves,
2: à fait.
1: Yves Beaumaty. Yves Beaumaty, cette émission... coïncide avec le centenaire à deux jours près, vous ne m'en veuillez pas, du couronnement de Reza Khan en avril 1926.
2: Absolument.
1: Et Yves Beaumaty, avant que nous commencions, je vous propose d'écouter ceci.
3: Votre Majesté, nous bénissons ce jour où Dieu Tout-Puissant a fait don au peuple iranien, en votre personne, d'un enfant hors du commun, pour qu'à ce moment difficile de son histoire, il le conduise grâce à un génie et une intelligence sans pareil, d'une époque d'ignorance et de malheur à une ère de lumière et de splendeur.
1: Yves Beaumaty, c'était le premier ministre de l'époque, pardonnez-moi son nom m'échappe, qui souhaite présenter ses vœux pour l'anniversaire du Shah. C'était en octobre 1977. Le Shah paraît tout puissant dans son uniforme devant ses ministres au garde-à-vous, c'est le cas de le dire. Ouais. Et pourtant, les choses bougeaient depuis quelques mois, si ce n'est quelques années.
2: Oui, il y a toujours eu des mouvements importants depuis la prise de pouvoir même de son père, hein, Reza Shah, et des mouvements sociaux, des mouvements religieux très très importants qui vont véritablement se exploser, si j'ose dire, dans les années 70. Mais c'est vrai que les prémices, c'est 65 et cette révolution blanche qui avait accordé l'égalité des droits entre les hommes et les femmes, la possibilité de se voiler ou non, mais en fait de se dévoiler et surtout, et puis également qui avait envoyé dans les campagnes des escadrons pour enseigner tout simplement l'hygiène et puis la culture aussi dans les lieux les plus reculés. Donc, ça n'avait pas plu beaucoup aux religieux.
1: Bien entendu, comme de bien entendu. Mais Yves Beaumaty, les résultats sont là. Ah, je veux dire, l'Iran est une des premières puissances mondiales. Tout le monde se presse, chef d'État et patron de groupes pétroliers se presse au pied du monarque. D'ailleurs, le monarque, on le voit partout.
2: Oui, il est très à la mode aussi dans tout ce qui est presse people, comme on dirait aujourd'hui.
1: Et rappelez-nous brièvement pourquoi, Yves Beaumaty.
2: Eh ben, parce que il va y avoir un grand couronnement fastueux avec beaucoup de diamants, une étiquette de la cour qui rappelle aussi les grandes époques de l'Iran pré-islamique, à vrai dire.
1: Pardonnez-moi, Yves Beaumaty, je vous coupe comme d'habitude, mais il couronne sa femme, et ça,
2: oui.
1: C'est révolutionnaire.
2: Alors, il couronne sa femme, et dans l'islam, en tout cas chiite, les femmes ne peuvent pas régner. Et d'ailleurs, ça a été rappelé dans la constitution de 1925 qui amendait celle de 1906. Donc l'héritier ne peut être qu'un homme. Et on n'a pas l'habitude de couronner les femmes. Ce sera une exception pour Farah Diba, qu'on va appeler Shah Banu, c'est-à-dire la femme du Shah. Voilà, puisque Malekeh était réservé à la reine mère qui y tenait beaucoup. Donc voilà. Comme vous disiez aussi, tout le monde se pressait en Iran pour faire des affaires. Tout le monde, certes, mais tout le monde ne profitait pas de ces affaires. Et le Shah avait beaucoup promis par cette révolution blanche, où on avait aussi, j'ai oublié de le dire, redistribué des terres, et en prenant sur le domaine de la couronne, sur les grands propriétaires terriens et les grands propriétaires religieux, mais on leur avait donné des petits lopins de terre qui n'avaient pas suffi à nourrir leur famille, d'autant plus qu'ils n'avaient pas de notion d'agronomie et n'avaient pas les outils pour cultiver la terre. Donc cette promesse est retournée un peu contre le Shah lui-même, voilà, qui a vu affluer dans les villes des gens qui avaient vendu à vil prix ce qu'on leur avait donné et qui était venu s'entasser dans les périphéries. Ceci s'ajoute aussi au mécontentement des religieux, au mécontentement des gens de gauche, car il y en avait un certain nombre en Iran. D'ailleurs, les moudjahidines du peuple qui voulaient lier l'islam
1: à l'origine
2: au marxisme, ont été fondés en 1965. Donc tout cela a amené ces années 70 où on va parler de corruption des élites, où on va dire on nous enseigne plein de choses, mais on n'a pas les postes que nos diplômes devraient nous réserver. Donc un mécontentement grandissant qui va être en quelque sorte le socle de la révolution islamique.
1: Et pardonnez-moi Yves Beaumati, vous parlez de corruption, c'est Oveida.
2: Alors Oveida...
1: Ou Achraf.
2: Disons que c'était un ensemble. C'est-à-dire que pour avoir un marché d'État, il fallait donner des bakchiches. Voilà, on est en Orient, il ne faut pas l'oublier. Et Oveida disait, lorsque quelqu'un lui soumettait un problème, il tapait dans sa poche en disant « j'ai la solution ». Donc ça voulait dire tout ce qu'on veut. Peut-être qu'il avait un mouchoir, mais je pense qu'il devait être bien garni.
1: Effectivement. Yves Beaumati, il y a aussi le symbole, pardonnez-moi, de ce système qui s'enraye, c'est la file de camions, vous savez, qui conduisent les marchandises depuis Bandar Abbas jusqu'à Téhéran, puis qui tombent en route, parce qu'il n'y a pas d'essence, en cours de route. Et puis les embouteillages monstres, les pannes d'électricité, enfin c'est...
2: Oui, les embouteillages, vous savez qu'en Iran, quand j'y suis allé une des dernières fois, on pouvait prendre l'essence, les ronds-points, dans le sens qu'on voulait. Et on utilisait le trottoir aussi, tellement tout est toujours très embouteillé, avec une certaine indiscipline. Donc voilà, tout cela a fait monter une sorte de contestation, car en plus, le gouvernement, enfin la dynastie des Pahlavis s'était installée en 1925, avec le couronnement en 26, certes, et cela faisait 54 ans en 79 qu'elle était sur le trône. Donc tout s'use, elle aussi. Et je dirais d'autant plus que le problème du pétrole était central. N'oublions pas qu'en 73 et en 75, il y a eu les deux chocs du pétrole qui ont complètement perturbé les économies européennes et occidentales.
1: Pardonnez-moi Yves Beaumati, il a scellé sa perte. En 1973, à long terme.
2: Il a commencé à être soupçonné par les Américains, d'autant plus que l'accord qui avait été conclu en 1954, où l'Iran recevait 50% des bénéfices du pétrole et les compagnies, les consortiums, 50% autres, n'avait été conclu que pour 25 ans. Or, on arrive en 1979.
1: Comme par hasard.
2: Et voilà. Et tout cela est un faisceau... comme diraient les policiers, de preuves concordantes, qui ont amené non seulement le mécontentement, mais aussi la méfiance des Américains et des Européens, et qui ont joué un rôle quand même extrêmement ambigu.
1: Sans compter que les Britanniques n'ont jamais digéré la trahison, entre guillemets, des Pahlavis.
2: Disons que les Britanniques, depuis que les Pahlavis étaient montés sur le trône, avaient été quasiment écartés de l'influence qu'ils avaient eue au XIXe siècle et jusqu'à la montée sur le trône de 1925-26. Donc, ils avaient une revanche à prendre et surtout de l'argent à retrouver.
1: Et Yves Beaumaty, dans votre livre « L'Iran face à ses défis » paru chez Armand Collin, il y a quand même, vous ne dissimulez pas, deux points noirs, un terrible point noir, la Savak. Et le, alors je prononce certainement très mal le Rastakiz.
2: Le Rastakiz. Oui, c'est le. Alors pour commencer avec le second. Oui, le Rastakiz, c'est le parti unique qui va remplacer tous les autres partis, car le Shah avait voulu, d'une façon véritablement autoritaire et qui rappelle aussi d'autres contextes dans d'autres pays, permettre à tout le monde de s'exprimer, mais en même temps on a parlé beaucoup et on n'a rien fait. Et donc ça va aussi précipiter ces oppositions qui n'auront pas véritablement un espace privé ou personnel pour s'exprimer de façon indépendante. Voilà. Et puis la SAVAK qui a été créée en 1957 a dès l'origine une réputation assez sulfureuse et est devenue avec le fil du temps et ses cinq je crois directeurs successifs une sorte d'État dans l'État qui était en charge de préserver la dynastie elle-même, mais qui a fini par se préserver elle-même, et surtout par appliquer des méthodes que l'on connaît bien aujourd'hui avec d'autres dimensions, mais des méthodes de torture qui ont été révélées depuis par Bakhtiar lui-même.
1: Ce que paiera de sa vie le général Nassiri.
2: Voilà, le fameux général Nassiri qui avait quand même du sang sur les mains,
1: sur
2: mais
1: les
2: pas
1: mains,
2: que lui.
1: Pas que lui.
2: Voilà, ça a été un des points les plus controversés aussi, parce que on a fait dire aussi que la SAVAK tuait à tout va, ce qui n'était pas tout à fait le cas. Elle a beaucoup tué, mais pas autant qu'on a voulu le dire.
1: Pas autant qu'on a voulu le dire.
2: Voilà, et puis bon, ça a amené justement cette année 78 particulièrement chahutée.
1: Alors, on y vient. Beaumaty, on y vient ce fameux nouvel an 1978. Mais avant de parvenir, juste un mot, qui était Khomeini?
2: Alors Khomeini, c'est quelqu'un qui commence à se former à Rome dans les années 1940-44, où il rencontre des fedaïnes de l'islam. Ce sont qu'on appelle aujourd'hui on va rester là pour les fedaïnes de l'islam. Non, pas du tout. Les fedaïnes de l'islam, c'est les frères musulmans, pardon. Voilà. Et ses frères musulmans, qui sont pourtant sunnites, vont lui léguer en quelque sorte certaines de leurs doctrines, à savoir la réislamisation des pays qui auraient un peu perdu le sens de l'islam, et puis le djihad, non pas le djihad sur soi, qui est dans le Coran le vrai djihad, enfin un des djihad en tout cas, mais la conquête d'autres territoires à islamiser justement. Donc à partir de là, c'était pas quelqu'un d'extraordinaire. Il va surtout se révéler dans les années 60, à l'occasion de la Révolution blanche. Et c'est là qu'il va insulter le Shah en le traitant de sale juif, il faut quand même le dire, en disant que c'était effroyable de donner aux femmes le droit de vote et l'égalité, en tout cas. Ce qu'il va d'ailleurs, il contestera beaucoup cela, mais lorsqu'il sera au pouvoir, il laissera les femmes voter. Bon. Et également
1: pour
2: l'éducation
1: lui.
2: Des femmes, oui, bien sûr. Et voilà. Et à partir de là, il va être envoyé en exil et pour le garantir d'une peine de mort qui était sur sa tête, on va le nommer Ayatollah, car jusque-là, il n'était que Hojatul Islam, qui est un des grades pour enseigner à Rome, par exemple, où il habitait. Donc, voilà, ça va devenir un Ayatollah qui n'était pas plus intelligent que les autres, qui n'était pas un grand Ayatollah, mais qui va fédérer autour de lui tout un ensemble de mécontentements.
1: Alors, Yves Beaumaty, nous voilà parvenus à la moitié de notre émission. Qu'est-ce qui se passe le 31 décembre 1977 ?
2: Eh ben, alors, c'est très simple. Carter devait passer 10 heures à Téhéran, simplement comme ça, une petite visite de courtoisie, alors que les rapports entre les États-Unis et l'Iran n'étaient pas extraordinaires. Il y avait énormément eu, quelques mois auparavant à Washington, des manifestations très importantes pour protester contre la SAVAK et la conduite autoritaire du Shah d'Iran. Il se trouve que, on ne sait pourquoi, Carter va rester toute la

0: génie, non pas sur ses idées, mais sur ses mœurs. Ainsi que sa femme, qu'on va traiter de tout, de prostituée. Donc, et lui, on va dire qu'il est homosexuel. Enfin bref, on va dire tout ce qui à l'époque, en tout cas, choquait. Bon, et en tout cas les Iraniens. Et à partir de là, il va y avoir des émeutes à Rome et dans les villes saintes, où on va protester contre cet article qui va apparaître dans le journal Etalahat, donc un journal très important.
1: Et, mais qui a besoin d'argent.
0: Qui a besoin forcément d'argent, et, comme toute la presse. Et il va y avoir des morts, car il va y avoir une répression sur ces émeutes, et il va y avoir le premier mort. Et à partir de là, Sharia Madari, qui n'était pourtant pas un extrémiste, un ayatollah pourtant, qui aurait bien aimé d'ailleurs que la dynastie se poursuive, va décréter cette loi du 40e jour, du deuil des 40e jours, c'est-à-dire que tous les 40e jours après ce premier mort, on va célébrer cet assassinat pour les islamistes en tout cas.
1: Et alors, petit à petit, ça fait tache d'huile.
0: Alors voilà, c'est l'entretien d'une certaine révolte qui ne va plus jamais cesser. L'État va commencer à perdre le pouvoir et il va y avoir aussi quelques mois plus tard.
1: Vous bâtissez malheureux, vous brûlez les étapes.
0: Je brûle les étapes.
1: Vous précipitez la chute de Mohamed Reza Shah Pahlavi, parce que vous dites bien, ça commence à barder, entre guillemets, à Qom, ce qui est la ville sainte.
0: La ville sainte, oui.
1: Donc voilà, le clergé en profite pour montrer son mécontentement. Oui. Et vous dites bien dans votre biographie de Mohamed Reza Shah Pahlavi qu'il voulait donner un avertissement au pouvoir et ils n'ont pas pensé que ça allait déboucher sur une...
0: Tout à fait. Sharia Madari avait longtemps essayé de faire comprendre que l'Iran n'était pas sur les bonnes rails, via d'ailleurs mon ex-co-auteur, Shamneh Avandi, qui était le go-between, en fait, entre le Shah et Sharia Madari. Et il avait dit que les mécontentements montaient, les différences sociales se sentaient de plus en plus, il y avait de trop riches et des gens qui étaient vraiment laissés pour compte. Bref, les ambitions étaient déçues, il y avait quelque chose à faire. Il allait d'ailleurs dans le sens de trois enquêtes qui avaient été diligentées dans ces années-là, qui, aussi bien par les militaires que par les universitaires et par la radio-télévision, qui était d'ailleurs dirigée par le frère de la Chabanou, et qui était plutôt de gauche dans la radio-télévision, qui avait aussi dit ces mêmes choses, et qui avait dit, attention, il est encore temps de lutter, mais ça va être très vite trop tard, et ce le sera.
1: Pardon, Diplomati, je reviens là-dessus. C'est que vous nous confirmez donc en fait que Khomeini était loin d'être le chef incontesté d'une opposition intérieure et exilée. Non, on n'en est pas là.
0: Ah non, on n'en est surtout pas là. Khomeini a été l'homme de la situation à un certain moment.
1: Au bon moment.
0: Voilà. Il a cristallisé, bien sûr, tout ce qui n'était pas d'ailleurs religieux, qui pouvait être des mouvements de gauche, qui pouvait être des mouvements divers, même de droite ou d'étudiants. Mais en effet, c'était pas quelqu'un qui était éminent par sa connaissance doctrinale. Il y avait les grands ayatollahs, les sources de savoir et de connaissance, et il n'en faisait pas partie.
1: Je vous suis, Yves Mati. Et quand vous dites que l'État réagit quand même, c'est-à-dire que on change le directeur de la SAVAK, ce qui est quand même un geste.
0: Oui, on va le changer. De toute façon, il était arrivé, à sa date de péremption, si j'ose dire, parce que véritablement, il cristallisait sur lui tous les ressentiments par rapport à la violence qui était infusée par cette SAVAK.
1: Et puis le Premier ministre est quand même un homme plutôt ouvert.
0: Oui, bien sûr, Oveida est ouvert, il va être lui-même remplacé quelques temps après, parce que ça faisait plus de 10 ans.
1: C'est exceptionnel dans l'histoire de l'Iran.
0: Voilà, et qu'il avait caché pas mal de choses au Shah, il disait toujours, il ne faut pas ennuyer Sa Majesté.
1: Sa Majesté est malade.
0: Oui, elle est très, très malade.
1: Est-ce que c'est pas ça le nœud de l'histoire?
0: C'est aussi ça, c'est aussi la fatigue du pouvoir, c'est aussi le fait que peut-être il se sentait dépassé par... Il ne comprenait pas comment on pouvait tant lui en vouloir dans les rues. Parce que, en fait, c'est le roi du Maroc, Hassan II, qui disait « Tu aimais plus l'Iran que les Iraniens ».

0: règne.
1: Yves Bomati, je vous propose d'écouter ceci.
2: Pour nous, c'était une question de trahison. Quelquefois, peut-être excès de zèle, naturellement. Ça se passe partout. Alors, oui, je devrais presque admettre que peut-être qu'il y a eu la main lourde.
1: Les lundis d'histoire, je reçois aujourd'hui Yves Bomati, venu nous parler de l'année 1978 en Iran. Alors, ça, c'est un autre extrait, Yves Bomati, d'une interview du Shah en octobre 1977. Et il reconnaît dès cette époque les erreurs du régime. Et Yves Bomati, c'est un fait divers absolument atroce qui va relancer le mouvement.
0: Oui, il s'est jamais véritablement éteint, mais en tout cas, ça va être la flamme qui va.
1: Pardonnez-moi, vous dites que pendant l'été, ça s'était plutôt calmé.
0: Oui, ça s'est calmé, mais bon, il faut se méfier
1: de l'eau qui dort.
0: Surtout qu'il fait très chaud en Iran en été, hein. Donc on allait plutôt sur la Caspienne, on pensait à autre chose. Bon, mais au mois d'août, il va y avoir un incendie très important. Je crois que c'est à Hamadan. Et c'est l'incendie du cinéma Le Rex qui va faire des centaines de victimes.
1: 400 morts, je crois.
0: Oui, c'est ça, 400 morts, parce que les portes avaient été... toutes les portes de ce cinéma, alors qu'il était plein, on diffusait un film très très important, iranien, je pense s'appelait La Gazelle ou quelque chose comme ça. Donc les portes avaient été fermées de l'extérieur, le feu a pris, et tous les gens à l'intérieur, en fait, c'était un oradour sur glace dans le cinéma. On périt dans des circonstances affreuses et on a accusé le Shah
1: et la
0: Savak d'avoir fait cela. Alors on se demande d'ailleurs pourquoi ils auraient fait ça. Très, très franchement, il n'y avait pas plus d'opposants à l'intérieur du Shah du cinéma qu'à l'extérieur.
1: Et en fait, Yves Bomati, c'était qui ?
0: Voilà. Et en fait, c'était... Alors, ça a été prouvé aussi après la chute du Shah. C'était des partisans de Khomeini qui avaient fait cela et qui avaient pensé que c'était une bonne chose de faire endosser la faute par le gouvernement en place. Donc, c'est une tragédie extrêmement importante qui va générer, alors qu'on ne savait pas vraiment qui avait fait les choses, l'indignation du peuple contre le régime, malgré le manque de preuves.
1: Et alors, un mois plus tard, qu'est-ce qui se passe à Téhéran, Yves Bomati ?
0: Eh bien, le 8 septembre, il devait y avoir une grande manifestation, une sorte de grand sit-in devant le Majlis, qui est le Parlement iranien. Voilà. Et la loi martiale avait été prononcée la veille, mais elle n'avait pas été entendue par les manifestants. Et quand ils se sont groupés malgré tout dans les artères de Téhéran, eh bien, il y a eu des tirs pour les repousser. Et puis, il y a eu une escalade de violence avec des snipers sur les toits, aussi bien des partisans du Shah que des ennemis, que des partisans de Khomeini, etc. Et tout cela a fait à nouveau des morts. Et c'est ce qu'on appelle le Vendredi Noir.
1: Le Vendredi Noir. Yves Bomati, pardonnez-moi. Alors, vous allez nous dire... Alors, pour l'instant, on a parlé de l'Iran, mais on va parler de l'étranger, comment l'étranger voit les événements iraniens. Et je ne veux pas être complotiste, mais on a l'impression d'un scénario, mais diaboliquement, qui se serait ouvert le 1er janvier et qui conduirait infailliblement au débarquement, si j'ose dire, du Shah.
0: C'est une sorte d'engrenage. Le Shah gênait de toute façon les puissances occidentales. Il gênait aussi les puissances régionales parce que il voulait devenir le gendarme.
1: Le gendarme de la région
0: du Golfe Persique. Et donc, il gênait à peu près tout le monde parce que son ambition, c'était vraiment de faire que l'Iran devienne la cinquième puissance du monde. Et ça ne pouvait pas passer pour les Américains, entre autres.
1: Pardonnez-moi, Yves Bomati, mais il contrôlait le détroit d'Ormuz.
0: Alors, ben ça, le détroit d'Ormuz, évidemment, a toujours été ouvert. Hein, et c'est en effet un des grands...
1: Mais il avait mis la main sur les îles.
0: Alors oui, parce qu'il y a toujours eu une sorte de revendication de ces trois îles, pas celle de Karg, dont on parle beaucoup aujourd'hui, mais de petites et grandes tombes, et de Abu Moussa, qui étaient trois points stratégiques, juste à côté, justement, de ce détroit qui permettait de le contrôler. Mais ces trois îles étaient revendiquées par les Émirats arabes qui vont se constituer d'ailleurs quelques mois après qu'il a eu pris le pouvoir. Bon, ça, il y avait presque personne sur ces îles, donc c'était pas très difficile d'y aller avec l'armée énorme dont disposait le chat. Il adorait les armes, hein. Et donc, bien sûr, il a sécurisé à son profit le golfe Persique.
1: Le golfe Persique. Yves Beaumati, il nous reste 3 minutes. Je ne vous ai pas passé le discours lamentable du chat qui capitule devant son peuple. Alors, qu'est-ce qui se passe à la Martinique et qu'est-ce qui va se passer à l'aéroport de Téhéran?
0: Alors, ce discours dont vous parlez, c'est à un moment, il dit qu'il a trahi la Constitution. Mm. Bon, il n'a pas été écrit par lui et c'est vraiment celui qui l'a écrit qui a vraiment fait une faute. Parce que un monarque, s'il dit ça, peut être en effet déposé. Alors, tout ceci va amener à cette conférence de la Guadeloupe du 4 au 7 janvier 1979, réunie par Valéry Giscard d'Estaing, qui aimait pas beaucoup le chat d'Iran, avec le président américain, l'anglais, Callaghan, et puis Schmitt, l'allemand. Et tous trois vont s'accorder pour déposer en quelque sorte le chat, lui conseiller de partir en exil et de pousser Khomeini sur le trône. Alors le chat aurait pu protester contre cela et dresser l'armée elle-même contre son peuple. Il ne l'a pas voulu. Il y avait un plan qui existait, le plan Crash, et qui attendait simplement l'ordre du chat pour intervenir. Le chat dira « Jamais je ne frapperai sur mon peuple ». Et il est donc parti le 16 janvier. Et
1: Khomeini, avec sa femme,
0: avec son épouse, oui. Alors c'est un moment extrêmement émouvant, parce que c'est le début de son exil et de cette errance à travers le monde. Et le 1er janvier, dans un superbe avion d'Air France, Khomeini va arriver au milieu des vivats.
1: Alors, c'est sur ces mots, Yves Beaumati, que nous nous quittons. Je vous recevrai pour votre Iran face à ces défis, 1925-2025, un siècle d'histoire sous tension, paru chez Armand Collin. Et je rappelle à nos auditeurs que vous êtes l'auteur de Mohamed Reza Shah Pahlavi, la bio donc du chat, qui a été réédité chez Timpus. Yves Beaumati, merci.
0: Merci à vous.
1: Et vu le contexte politique, je pense que vous serez bien vite de retour.
0: Quand vous voulez. À bientôt.
1: C'est dit.
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0: Bonjour à toutes et à tous. Longtemps, nous avons cru que le mouvement surréaliste se limitait à André Breton et à ses amis masculins, les femmes étant leurs muses. Nous découvrons peu à peu que des artistes féminines ont pleinement contribué à cet épisode novateur. Une exposition actuelle au musée du Luxembourg à Paris redécouvre ainsi l'œuvre profuse de Leonora Carrington, peintre, romancière et dramaturge.
1: Leonora Carrington naît le 6 avril 1917 à Clayton Green, dans le Lancashire. Elle est la fille d'une Irlandaise et d'un magnat industriel du textile. Sa nourrice la berce de contes celtiques. Très imaginative, la fillette est rebelle et indépendante. Elle déclare à 10 ans qu'elle veut être artiste peintre. Comme elle se fait renvoyer de plusieurs institutions religieuses, on l'envoie à Florence pour y suivre des cours dans une académie d'art.
0: De retour à Londres dans les années 1930, elle intègre l'Académie d'Amédée aux enfants, l'inventeur du purisme avec Le Corbusier. Intéressée par le surréalisme, elle visite la première exposition du groupe à Londres en 1936. Elle s'arrête fascinée par le tableau de Max Ernst, deux enfants menacés par un rossignol. L'année suivante, elle rencontre Max et c'est le coup de foudre.
1: Elle a 20 ans, n'est pas encore majeure. Max en a 36 et est marié. Le peintre déjà reconnu est anti-nazi et s'est réfugié en France. Le père de Leonora lui interdit de fréquenter cet artiste sans le sou. Qu'à cela ne tienne, Leonora rejoint Max à Paris où elle fait la connaissance de son groupe d'amis, Man Ray, Nouche et Paul Éluard.
0: Leonora commence à écrire des contes en français, étonnants et empreints d'humour, écrits comme des rêves. Avec Max, il compose deux romans collages. La Maison de la Peur en 1938 et La Dame Ovale l'année suivante. Des animaux y côtoient les humains, comme ce cheval qui invite la narratrice au château de la peur.
1: Un jour, vers midi et demi, alors que je me promenais dans un certain quartier, je rencontre un cheval qui m'arrête. « Venez, dit-il, j'ai des choses à vous montrer en particulier. » Il désignait de la tête une rue étroite et sombre. « Je n'ai pas le temps, lui répondis-je, tout en le suivant malgré moi. » Nous arrivons à une porte à laquelle il frappe de son pied gauche. La porte s'ouvre. Nous entrons. Je me dis que je vais être en retard pour le déjeuner. Il y avait là certains êtres en vêtements ecclésiastiques. « Montez donc l'escalier, me disent-ils. Vous verrez notre joli parquet. Il est tout de turquoise et les lattes en sont assemblées avec de l'or. » Étonné de cette hospitalité, j'incline la tête et fais signe au cheval de me montrer ce trésor. L'escalier avait des marches monumentales, mais nous montons sans difficulté, le cheval et moi. « Vous savez, ce n'est pas si beau que ça, me dit-il à voix basse, mais il faut bien gagner sa vie, n'est-ce pas ?» L'on vit tout à coup le parquet qui garnissait le bas d'une grande pièce vide. Ce parquet était d'un bleu éclatant et les lattes en étaient assemblées avec de l'or. Je le contemple poliment. Le cheval d'un air pensif. « Eh bien, voyez-vous, ce métier m'ennuie, je ne le fais que pour l'argent. En réalité, je n'appartiens pas à ce milieu-là. Je vous montrerai cela le prochain jour de fête. » Je me dis qu'en effet, ce cheval n'est pas un cheval ordinaire et qu'il est facile de le remarquer.
0: Max Ernst appelle Leonora la mariée du vent. L'autrice utilise l'humour, souvent macabre, pour s'attaquer aux conventions bourgeoises. André Breton reprendra dans son anthologie de l'humour noir la nouvelle « La débutante » où l'écrivaine raconte l'amitié entre une jeune fille de bonne famille et une hyène rencontrée aux eaux. L'ensemble de ces textes ridiculise les figures d'autorité et crée des personnages hybrides entre l'humain, l'animal et le végétal.
1: Leonora peint une toile qu'elle qualifie d'autoportrait, intitulée « À l'auberge du cheval d'aube » où elle figure sur une chaise tendant la main à une hyène, avec un cheval à bascule dans la pièce et un autre cheval blanc piaffant à l'extérieur d'une fenêtre.
0: Le couple d'artistes achète une maison dans le petit village de Saint-Martin-d'Ardèche. Ils y créent de nombreuses sculptures et reliefs, ainsi que des peintures d'animaux qui peuplent les portes et les volets. Leurs amis Léonore Fini, Paul Éluard et la photographe Lee Miller viennent les voir. Mais la femme de Max, Marie-Berthe Orange, ne supporte pas sa nouvelle liaison avec Léonora. Dans son récit « Histoire du petit Francis », l'autrice transpose leur couple en Francis et son oncle Ubriaco, qui fuient la fille tyrannique de ce dernier et prennent la route du Sud.
1: Les événements de la Seconde Guerre mondiale bouleversent leur retraite. Max est d'abord arrêté comme ressortissant allemand à la déclaration de guerre en septembre 1939. Léonora écrit une pièce de théâtre, Bon Appétit, où Max apparaît sous les traits de l'oiseau aimé. Ce prisonnier partage sa cellule avec un squelette de poulet qui berce la prison de ses chants tristes. Sa maîtresse, Salonique, est une femme cheval.
0: Grâce à ses amis parisiens, Max est d'abord libéré. Léonora continue à écrire des pièces. La fête de l'agneau en anglais, qui sera transposée en opéra en 2003 par Elfriede Jelinek. Puis le cheval tartare. Tartare est le nom du cheval à bascule de son enfance.
1: Max Ernst est à nouveau arrêté en mai 1940, cette fois pour ses positions contre les nazis, et placé au camp de déportation des Milles. Restée seule, en pleine détresse, Léonora accepte d'accompagner des amis dans leur fuite de la France. En juin, elle cède la maison pour une bouchée de pain et abandonne tout derrière elle pour l'Espagne. Elle raconte son périple dans un texte bouleversant, en bas. À Madrid, elle est victime d'un viol collectif par des soldats franquistes. Elle va voir le consul d'Angleterre pour le convaincre que la guerre mondiale était faite à base d'hypnotisme par un groupe de gens, Hitler et compagnie. Ce bon bourgeois britannique constata immédiatement que j'étais folle.
0: Elle est internée dans un hôpital psychiatrique à Santander, où elle donne un sens symbolique, biblique et cosmique aux différents pavillons. Elle subit des injections de cardiazol, un violent épileptique qui la plonge dans des états de douloureuse catatonie. Un étranger entra dans ma chambre. Il tenait à la main un petit sac de médecin en cuir noir. Il me dit qu'il venait me faire un prélèvement de sang pour analyse et qu'il était nécessaire qu'il fût aidé de Don Luis. Je lui répondis que je voulais bien recevoir l'un d'eux, mais un à la fois seulement. Que j'avais remarqué que la présence dans ma chambre de plus d'une personne m'apportait le malheur et que je ne permettrais sous aucun prétexte qu'on me fasse une piqûre. Cette discussion dura assez longtemps. Je finis par l'insulter et il partit. Don Luis entra à son tour. Doux et sinueux, il commença à me parler de cette prise de sang. Nous parlions les yeux dans les yeux. Il me tenait la main gauche. Soudain, José, Santos, Mercedes, Asegurada et Piadosa se trouvèrent dans la pièce. Ils prirent chacun une partie de mon corps et je vis le centre de tous les yeux fixés sur moi dans un regard affreux, affreux. Les yeux de Don Luis lacéraient mon cerveau et moi je m'enfonçais dans un puits très loin. Le fond de ce puits était l'arrêt, un arrêt éternel dans le comble de l'angoisse. Mais comprendrez-vous jamais ce que je veux dire par l'essence du comble de l'angoisse? Grâce à une étrange convulsion de mon centre vital, je remontais avec une rapidité vertigineuse à la surface. Je voyais à nouveau les yeux fixes, affreux, et je hurlais « Je ne veux pas de cette force immonde. Je voudrais vous libérer, mais je ne pourrai pas parce que cette force astronomique me détruira si je ne vous écrase pas tous. Je dois vous détruire ainsi que le monde entier parce que ça augmente et l'univers n'est pas assez grand pour ce besoin de destruction. Je grandis et j'ai peur parce qu'il ne restera plus rien à détruire. » Avez-vous une idée maintenant de ce qu'est le grand mal épileptique? C'est cela même que provoque le cardiazol. Je sus plus tard que cet état avait duré 10 minutes. J'étais convulsée, pitoyablement hideuse, et je faisais des grimaces qui se répétaient dans mon corps entier.
1: La famille anglaise de Léonora réussit à la faire sortir de l'asile de Santander et à la conduire à Madrid. Mais son père, principal actionnaire de l'Industrial Chemical Industry, veut qu'elle soit admise dans une maison de santé en Afrique du Sud. Arrivée à Lisbonne, elle échappe à la surveillance de ses gardiens et gagne l'ambassade mexicaine, où elle rejoint Renato Leduc, poète et journaliste qu'elle avait rencontré à Paris dans le cercle de Picasso. Elle l'épouse, ce qui lui permet de s'enfuir d'Europe.
0: À New York, Léonora continue à écrire des contes, mais elle décide vite de rejoindre le Mexique, où elle se consacre à la peinture à partir de 1942. Elle devient très amie avec Remedios Varo, peintre surréaliste elle aussi. Elle côtoie de loin Frida Kahlo et Diego Rivera. Elle divorce de Renato et épouse en 1946 Imre Weiss, dit Chiki, un photographe hongrois avec lequel elle a 2 fils, Gabriel et Pablo.
1: Léonora s'épanouit dans la peinture. Ses toiles révèlent son âme, ses traumatismes et ses recherches spirituelles. Elle participe à un concours pour figurer dans un film adapté de Bellamy avec le tableau « Les Tentations de Saint-Antoine ».
0: Son œuvre est parsemée de signes kabbalistiques, d'incantations magiques visibles ou invisibles. Elle se passionne pour Jung, pour le mystique Georges Gurdjieff, pour la divination par le tarot. Dans « La porte de pierre », roman où se côtoient plusieurs mondes, le parcours de Zacharias ressemble à une initiation. Ce personnage s'inspire de Tchiki, son mari, qui devient le roi des Juifs, élu depuis toujours.
1: « Entrez, répéta le Chinois, je vous attendais. Le froid qui règne au dehors est terrible, il n'est pas difficile d'entrer. »
0: « Je suis un mendiant, » dit Zacharias.
1: « Vous êtes juif, n'est-il pas vrai ?»«
0: Oui, je suis juif. » »«
1: Alors, depuis des générations, vous avez compris mes paroles. Ce que l'on appelle manque de mémoire chez tout autre qu'un juif est un long cri blanc qui traverse sa race comme le cinglon d'un fouet depuis le commencement des temps. Parmi les juifs, il existe des gens qui savent lire les signes laissés sur la route, ces hiéroglyphes tracés tout le long des bordures des chemins, et qui contiennent les empreintes des pas et le savoir des juifs errants. Telles ces empreintes, les étoiles peuvent être lues par l'homme, encore qu'en elles-mêmes elles aient une vie et un sens qui peuvent être à tout jamais au-delà de notre connaissance.
0: Léonora s'engage aussi dans un combat féministe. Elle parle fréquemment des pouvoirs légendaires des femmes et de la nécessité pour elles de reconquérir les droits qui leur appartiennent. Mais elle souhaite une complémentarité entre les deux sexes et voit la femme comme celle qui prend soin des autres, mais aussi de la nature, de la planète et de la vie spirituelle de la communauté. Elle dira à une amie que le rôle principal des femmes consiste à exorciser le mal chez les hommes pour les détourner de la guerre et de la violence.
1: Grâce à la publication de son œuvre complète aux éditions Phage, on peut redécouvrir son œuvre composée de 26 contes, 4 romans et 12 pièces de théâtre.
0: Son dernier roman, Le cornet acoustique, est traversé d'un humour absurde. Elle met en scène une vieille dame de 99 ans, Marianne, une Anglaise exilée au Mexique. Sa meilleure amie, Carmela, lui offre un cornet acoustique, et de ce fait, elle peut surprendre les conversations de sa famille, qui veut la placer dans un hospice étrange.
1: Rends-toi compte que les gens de cet âge sont comme des végétaux, ce ne sont même pas des animaux. C'est très bien organisé dans ces maisons-là. Nous sommes tous d'accord pour envoyer l'arrière-grand-mère chez le docteur Gambit, le plus tôt possible. Leur hospice s'appelle le puits de la lumière fraternelle. Sa chambre sera un parfait atelier pour la motocyclette. Plus tôt elle partira, et mieux ce sera.
0: De retour dans ma chambre et ayant enfilé ma chemise de nuit de laine, je m'aperçus que je tremblais de fièvre. La première pensée qui me revenait sans cesse, c'était « les chats ». Que vont devenir les chats ? Puis Carmela. Comment renoncer à mes visites du lundi matin à Carmela ? Et la poule rousse ? Et comment prétendait-il savoir que quelqu'un est mieux mort que vivant ? Et ô chère Vénus, j'adresse toujours mes prières à Vénus parce que c'est une étoile si brillante et si reconnaissable. Ô Vénus, qu'ai-je fait pour mériter cela ? Et les chats ? Que va-t-il advenir de Marmine et de Tcha-Tcha ? Je ne pourrai jamais faire de leur laine un cardigan pour me réchauffer les os. Je ne porterai jamais de vêtements en laine de chat. Il me faudra probablement porter un uniforme. Nulle poule rousse ne viendra pondre son œuf quotidien sur mon lit.
1: En fait, Marianne va se retrouver dans une communauté d'originales avec lesquelles elle va effectuer une véritable révolution de palais.
0: Léonora réalise entre autres une fresque sur le monde magique des Mayas pour le Musée national d'anthropologie de Mexico. Dans les dernières années de sa vie, elle se consacre à la sculpture. Elle meurt le 25 mai 2011 à Mexico, à l'âge de 94 ans.
1: L'exposition qui lui est consacrée au Musée du Luxembourg à Paris dure jusqu'au 19 juillet. Précipitez-vous pour découvrir cet artiste multiforme à la vie étonnante et aux talents multiples.
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Bonjour à tous. Connaissez-vous Saint-Michel en Thiérache? Peut-être un certain nombre d'entre vous sont déjà allés visiter cette commune de l'Aisne. Et sans doute savent-ils qu'il s'y trouve un des joyaux du patrimoine de la région des Hauts-de-France, puisqu'il s'agit d'une abbaye qui a été construite, détruite en partie, reconstruite, mais qui conserve aujourd'hui tout à la fois son lustre, son charme et son activité, grâce à notre invité et à tous ceux qui travaillent à ses côtés. Jean-Michel Vernet, en effet, voici maintenant presque 40 ans, en 1987, a créé le festival de Saint-Michel en Thiérache. Je grossis un peu le trait, il va nous raconter tout cela tout à l'heure. En tout cas, c'est un très beau festival, ça indubitablement, qui se déroule chaque dimanche pendant 5 semaines, au mois de juin et au mois de juillet. Alors c'est avec beaucoup de plaisir que nous le re-rencontrons, que nous parlons de ce festival qui est tout à fait imbriqué dans la vie locale et qui démontre, selon les propres termes de Jean-Michel Vernet, qu'il n'y a pas de fatalité de l'échec de la vie culturelle en milieu rural. Mais avant de parler avec lui, je vous propose d'écouter un peu de musique.

0: Jean-Michel Vernez, bonjour.
1: Bonjour Frédéric.
0: Au son de l'Orfeo de Monteverdi, qui sera au programme de ce festival, du 40e festival de Saint-Michel-en-Thiérache, nous sommes heureux de vous retrouver. Alors, j'évoquais un petit peu la création de ce festival. À l'origine, en fait, il s'agissait d'une série de concerts que vous organisiez. Vous n'aviez pas préalablement l'ambition d'un festival, n'est-ce pas?
1: Exactement. Enfin, c'est une action qui s'inscrit dans un projet global de développement musical dans le département de l'Aisne, qui est porté par le conseil départemental, conseil général à l'époque d'ailleurs, si vous vous
0: Oui,
1: souvenez.
0: tout à fait.
1: Et donc, effectivement, nul n'avait l'intention ou la réflexion s'agissant de la création d'un festival de musique baroque. Il s'agissait de promouvoir ce site abbatial et son joyau musical que constitue l'orgue historique de cette abbaye. C'est un orgue français classique qui a été construit en 1714, qui nous est parvenu miraculeusement avec la quasi-intégralité de sa tuyauterie d'origine, ce qui en fait un des témoignages, un des rares témoignages de cette importance et aussi ancien de cette époque. Donc au début, en effet, je me suis attaché à le faire entendre avec des amis organistes qui faisaient comme ça le
0: Oui.
1: dimanche après-midi des petits récitals. Il y avait 25 personnes qui entraient par hasard parce que la porte était ouverte. Et c'est en 1987, comme vous l'avez indiqué, qu'en effet, j'ai eu l'idée, non pas de créer le festival d'ailleurs, mais de favoriser une action qui serait un peu un focus sur ce lieu. Et c'est ce qui s'est fait avec France Musique.
0: Grâce à Gilles Cantagrel, que nous saluons, qui est un ami de Fréquence Protestante et que Fréquence Protestante aime beaucoup, et qui évidemment organiste lui-même, passionné de grand spécialiste de Jean-Sébastien Bach et des contemporains de Bach, ne pouvait que soutenir votre initiative, n'est-ce pas?
1: Il a été très précieux, en effet, dans cette aventure, puisque j'étais allé voir, il était directeur de l'antenne de France Musique, et je lui expliquais ce dont nous disposions en termes de patrimoine autour de ce site abbatial. Et l'idée était la suivante, je lui ai dit, voilà, je vais produire une journée, c'était un lundi de Pentecôte, et nous allons produire une journée de concert, on fera entendre l'orgue, bien sûr, le matin avec André Izoard, qui avait beaucoup œuvré pour la
0: Formidable.
1: restauration, et qui était
0: Oui.
1: rapporteur à l'époque pour la commission des orgues au ministère de la Culture, puisque l'instrument est classé naturellement. Et puis nous pourrons déjeuner sur place, et puis l'après-midi on fera entendre un concert de musique instrumentale et vocale. C'était avec le Richard Carr Consort de Philippe Pierlot. Il y avait Bernard Faucroulle, par exemple, des chanteurs, etc. Et j'ai dit à Gilles Cantagrel, voilà, nous allons affréter un train spécial. Il y a une ligne directe, vous voyez, qui va de Paris à Hirson, qui est la petite ville à 4 km de Saint-Michel. Et si ça vous intéresse, je vous demande de faire la promotion de cette opération, de retransmettre les deux concerts en direct, et on va appeler ça le train de France Musique. Et c'est exactement ce qui s'est passé, ce qui a mobilisé environ 500 personnes, à la fois des Parisiens, bien sûr, mais aussi des habitants de l'Aisne, puisque le train a fait halte à Soissons et à Laon avant
0: Ouais.
1: d'arriver à Hirson. Et ça a été en effet, on dirait un peu le Big Bang, si vous voulez, du festival, puisque nous sommes restés sur cette configuration de la journée complète de musique, maintenant un dimanche, comme vous l'avez expliqué, et qui permet à des publics un peu éloignés, éventuellement, eh bien, de passer une journée baroque.
0: Alors, ce festival n'est pas qu'un festival, il s'est déployé autour de lui. Vous avez fait venir l'Orchestre Philharmonique de Radio France à la cathédrale de Laon, qui, par voie de conséquence, représente enfin, symbolise le rayonnement de vos rencontres de Saint-Michel au-delà de la commune.
1: Oui, alors je rassure tout le monde, hein, le Philhar de Radio France, comme on dit, ne s'est pas mis à la musique baroque sur instruments anciens et avec cordes en boyau. Non, pas du tout, c'est simplement une conséquence,
0: Voilà.
1: effectivement, de cette action enclenchée avec France Musique, donc cette époque, et qui s'est poursuivie très rapidement et très régulièrement par des coproductions discographiques autour de l'orgue, mais aussi de la musique vocale ancienne à Saint-Michel, par la création de la collection de disques Tempérament,
0: Oui.
1: Qui a commencé à exister en 1995 et qui a produit pendant une vingtaine d'années pratiquement, donc autour des instruments français, les plus beaux orgues historiques français. Et donc, ce sont tous ces liens qui ont créé une relation, je dois dire, très privilégiée avec Radio France et différents services. Et c'est comme ça que nous sommes arrivés finalement au contact de ce qu'on appelle les formations permanentes et en particulier de l'Orchestre Philharmonique de Radio France qui est venu pour un jour enregistrer une télévision dans la cathédrale de Laon. Donc, ça n'avait rien à voir, bien
0: Avec
1: sûr,
0: vous,
1: avec le
0: oui.
1: pays, avec le festival baroque, mais c'était sous l'autorité à l'époque de Marek Janowski, qui était le
0: Oui.
1: directeur musical, qui est tombé amoureux de la cathédrale de Laon et notamment de son acoustique et qui a enclenché cette collaboration. Et je dis aujourd'hui maintenant à nos tutelles pour étayer votre propos sur le rayonnement du festival et son enracinement territorial. Aujourd'hui, l'Orchestre Philharmonique à Laon, c'est le résultat absolument direct de cette action engagée à l'abbaye de Saint-Michel-en-Thiérache.
0: Voilà, donc il y a une sorte d'osmose qui s'est créée, une alchimie qui a pris corps. Et alors, évidemment, rien n'est plus casse-pied que de lire ou d'écouter la succession des concerts qui se déroulent quelque part. Je trouve que ça fatigue à la fois les lecteurs et les auditeurs. Donc on va éviter cela. Mais malgré tout, chaque année, il vous faut reprendre votre bâton de pèlerin et vous dire, cher Jean-Michel Vernez, voilà, cette année, que vais-je faire? Où puisez-vous votre inspiration?
1: Alors d'abord, j'essaie de structurer chaque dimanche, chaque journée, autour d'une thématique particulière qui permet de donner un sens finalement à cette journée-là et puis aussi de favoriser une dynamique d'ensemble pour la totalité du festival. Je raisonne toujours aussi en fonction d'un certain public, il n'est pas majoritaire évidemment, mais qui fait tout le festival, c'est-à-dire qui fait les cinq dimanches. Et je me dis, si j'étais à sa place, qu'est-ce que j'aimerais bien entendre? Et donc à partir de là, cette année en particulier, c'est une année un peu millésime, comme on
0: Oui.
1: l'a rappelé. J'ai trouvé qu'il y avait quelque chose de symbolique d'avoir dans l'ensemble de ce parcours deux très grandes œuvres du répertoire si représentatives de cette esthétique. C'est d'une part, lors de la journée d'ouverture le 7 juin, l'Orfeo de Monteverdi, tout simplement, qui
0: Rien que
1: est évidemment
0: ça, rien que ça.
1: une des plus grandes choses de ce répertoire et qui, de surcroît, est l'un des premiers opéras. Donc là, on est à l'orée de quelque chose de très important et de très symbolique. Et puis plus tard dans le festival, ça sera le 28 juin, dans le cadre d'une journée entièrement consacrée à Jean-Sébastien Bach, nous aurons la messe en si, qui est aussi d'une certaine
0: Eh
1: façon
0: bien, donc.
1: un autre monument. Donc vous voyez, dans deux registres très différents, à la fois la musique profane, opératique, représentative, et puis d'autre part la musique sacrée, la musique religieuse de Jean-Sébastien Bach, qui me semblait vraiment très très symbolique, encore une fois, d'offrir ces deux grands moments dans cette édition millésimée.
0: Qu'est-ce qui vous surprend au fil des années, Jean-Michel Vernez? Bien sûr, vous allez me répondre le succès et la fidélité du public, car au fond, pour une 40e édition, on pourrait se dire, bah voilà, les choses tournent tranquillement, mais en ces temps si périlleux pour la culture, c'est une performance admirable que vous réalisez.
1: Alors,
0: Mais malgré tout, il y a peut-être des choses qui vous surprennent un peu encore, non?
1: faut dire qu'évidemment, il y a eu la période Covid et immédiatement
0: Oui.
1: post-Covid, il y a été un virage qu'on a
0: Terrible.
1: craint tout à fait dramatique, hein, puisqu'il y
0: Oui.
1: a eu une édition annulée, ensuite la reprise, vous savez, avec les jauges limitées, etc. Ça n'est que depuis 2024, 2023, 2024, qu'on a repris véritablement un
0: D'accord.
1: rythme de croisière comparable
0: Non, d'accord.
1: à celui que nous avions en 2019. Je vais vous dire ce qui me surprend, ça va peut-être vous surprendre vous-même, au-delà effectivement de ce que vous évoquez, c'est-à-dire de la fidélité du public, etc. Mais je voudrais aborder la question aussi qu'on aborde souvent, qui est de l'âge du public. On nous fait
0: Oui.
1: souvent cette réflexion. On nous dit malheureusement, Ce sont des répertoires qui ont du mal à mobiliser la jeunesse en particulier, c'est vrai, c'est incontestable. Mais puisque vous me demandez ce qui me surprend, je vais vous dire ce qui me surprend, c'est le hiatus qui existe entre précisément l'âge moyen du public, qui est effectivement assez avancé, et l'âge moyen des interprètes. C'est-à-dire que globalement, nous avons affaire quand même à des interprètes assez jeunes. Alors, ils ne le sont pas tous, hein,
0: Bien
1: bien
0: sûr,
1: entendu.
0: bien sûr.
1: Nous avons des grands maîtres vénérables.
0: Oui, bien sûr.
1: Mais quand même, dans les ensembles que nous accueillons,
0: Oui.
1: Vous voyez, cette année, l'assemblée de Marie Van Rijn, je peux en citer beaucoup d'autres à titre d'exemple, le concert de la Loge, avec qui nous travaillons très, très régulièrement, etc., etc. Je trouve qu'il y a un décalage, pour ma part inexpliqué, entre cette tranche d'âge, si vous voulez, des interprètes et le public. D'un autre côté, c'est un constat assez rassurant, parce que ça veut dire que ça n'est pas un répertoire obsolète, dont
0: Oui.
1: se détourneraient et se désintéresseraient les générations contemporaines. Ça n'est pas vrai, puisque finalement, les interprètes en témoignent, les classes de musique ancienne dans les conservatoires regorgent de gens et de talents. Donc, il y a quelque chose là qui, pour un moment, pour moi, est inexpliqué, mais pour répondre à votre question, qui me surprend.
0: Et qui est désolant, car tous ces jeunes musiciens qui sont sur scène pourraient faire venir leurs copains, tout de même, leur dire, allez, venez, achetez un billet, vous allez voir. D'abord, ça n'est pas si cher. Ensuite, il y a de la très belle musique. Enfin, nous serons là sur scène, vous nous soutiendrez.
1: Et on voit bien que quand des opérations un petit peu particulières de médiation sont menées, ou même en termes de diffusion, par exemple, j'ai souvenir de Julien Chauvin et du concert de la Loge, c'était pas à Saint-Michel, mais dans le département, on a eu l'occasion de montrer ces quatre saisons avec des danseurs, avec la breakdance. Alors, il y avait des jeunes
0: Là,
1: dans la salle.
0: oui,
1: Donc, c'est
0: bien.
1: un moyen de parvenir. Et c'est une action qui est intéressante parce qu'elle est sans concession malgré tout. C'est-à-dire que
0: Oui.
1: ces jeunes-là auront quand même entendu intégralement
0: Les
1: et dans
0: quatre
1: les meilleures conditions d'interprétation les quatre saisons. Alors, comme je dis souvent aussi à Julien Chauvin quand on fait le débriefing d'une opération comme celle-ci, je dis, ben, on se réjouit, c'est magnifique, mais enfin, tu peux programmer dans 2 mois les quatre saisons sans les danseurs, ces jeunes-là, malheureusement, on les verra pas.
0: oui. Bon. Enfin, en tout cas, vous remettez votre ardeur sur le métier et vous prouvez que, comme disait très joliment Lucien Febvre dans un de ses très beaux livres, c'est presque un pléonasme en ce qui concerne Lucien Febvre, Sisyphe ignorait le repos. Bon.
1: Modeste.
0: Voilà. Alors, Jean-Michel Vernez, finissons par l'avenir. Alors que la 40e édition commence, vous pensez déjà à la 41e, n'est-ce pas?
1: Exactement. Et puis je pense aussi à ce que ce festival peut représenter comme levier s'agissant du devenir du site abbatial. Il faut savoir que ce lieu n'est pas terminé d'une certaine manière. Il est encore en restauration. On est encore dans l'attente d'un projet d'affectation, parce que finalement, en dehors du festival et en dehors de quelques actions que nous menons au long de l'année, parce que j'ai essayé d'en faire un centre de ressources pour
0: Oui.
1: notre projet musical, on y accueille une académie symphonique, on y accueille un atelier de musique ancienne, etc. Enfin bref, on essaie de
0: Oui.
1: j'allais dire, couper le terrain, mais il n'y a pas une activité pérenne et qui génère une économie suffisante dans une commune de 3 000 habitants, si vous voulez, pour faire vivre un site comme celui-ci. Et donc, j'espère que le festival continuera de constituer un fer de lance important auprès des tutelles pour convaincre que ce lieu doit définitivement être sauvegardé et promu.
0: Eh bien, bravo encore. Merci de nous avoir accordé quelques minutes de votre temps. Et nous allons finir en musique, bien sûr. Mais avant cela, je voudrais que vous nous rappeliez à quelle adresse les auditeurs peuvent consulter le programme et, bien sûr, réserver leur place.
1: Alors, sur le site internet, donc www.festival-saint-michel.fr, et là, toutes les informations sont en ligne, les programmes détaillés et les modalités de réservation, bien entendu.
0: Je le répète, donc festival-saint-michel.fr. Merci beaucoup Jean-Michel Vernez et bonne journée à vous. À très bientôt.
1: Merci Frédéric, merci.

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0: Bonjour et bienvenue dans Carabistouille. Aujourd'hui, nous partons dans l'ouest du Cameroun, à Bafoussam, où vit notre invité, l'auteur jeunesse Alain-Serge Dzotap. Alain-Serge Dzotap a grandi dans un univers où il y avait peu de livres, hormis ceux de l'école et de la bibliothèque. Passionné par la lecture, amoureux des mots, il est d'abord devenu poète. Jusqu'au jour où un ami lui a tendu un album de jeunesse et lui a dit « Toi aussi, tu peux écrire des histoires comme ça ». Depuis 2006, il en a écrit de nombreuses, des histoires comme ça, pleines d'humour et de tendresse. Publiées chez des maisons d'édition qui lui assurent une large diffusion à l'international. Alain-Serge Dzotap est même aujourd'hui traduit dans une douzaine de langues. Écoutons à présent nos échanges avec un auteur pour qui écrire un album à destination des enfants, c'est une affaire qui doit être prise au sérieux.
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0: Alain-Serge Dzotap, bonjour et bienvenue dans Carabistouille.
2: Bonjour Nadia.
0: Alain-Serge Dzotap, vous êtes l'auteur d'un certain nombre d'albums jeunesse et je voulais savoir comment toute cette histoire a commencé, comment l'envie d'écrire est-elle née et peut-être quel a été votre premier projet abouti, qu'il ait été édité ou pas.
2: Alors, je pense que l'écriture sur moi a commencé par la lecture. Et j'ai découvert mes premiers livres, c'était lorsque je suis entré à la première année du primaire qu'on appelle chez nous la CIL. Et c'est à ce moment-là que j'ai su que les petits signes qu'il y avait dans les livres racontaient des histoires. Mais j'ai commencé à écrire beaucoup plus tard, plutôt de la poésie, parce que j'avais découvert dans la grande cantine couverte de poussière de mon grand frère, dans le grenier familial, j'avais découvert des poèmes. Et puis je m'étais dit que voilà, si mon grand frère lui écrivait des poèmes, ça veut dire que je pouvais aussi en faire autant. Donc j'ai commencé à écrire par la poésie et c'est beaucoup plus tard, mais alors beaucoup plus tard que j'ai commencé à écrire des histoires pour les enfants.
0: Et quand vous avez commencé à écrire pour les enfants, pourquoi vous êtes orienté vers ce public? Quels étaient vos modèles, vos sources d'inspiration en littérature jeunesse?
2: Voilà, je pense que je suis également entré en littérature jeunesse parce que j'ai beaucoup lu de la jeunesse. Je me souviens que quand je suis allé pour la première fois à la bibliothèque pilote provinciale et que j'ai pu en payer les frais d'inscription, je lisais beaucoup de poésie, et puis j'ai découvert dans la salle jeunesse beaucoup de livres, beaucoup d'histoires venues de partout, d'auteurs français, d'auteurs russes traduits vers le français. Et je crois que ça m'a donné envie d'écrire. Mais le déclencheur, finalement, je pense que le déclencheur, c'est lorsque un ami, un très grand comédien, Wacker Fogg, paix à son âme, alors il m'avait un jour montré un livre, La ruse d'Idris Sunjoya, qui était issu d'un projet financé par la coopération française. Donc, parce qu'à l'époque, la France a financé beaucoup de la littérature jeunesse en Afrique, quoi. Donc il y avait beaucoup de bouquins. Et donc j'ai lu ça. Et puis il m'avait tendu ce livre en me disant tiens, tu peux aussi écrire des histoires comme ça. Et puis j'ai commencé à écrire comme ça des histoires pour enfants. Mais ça n'a pas été facile du tout parce que vous savez, à un moment donné, on a l'impression que écrire des histoires pour enfants, c'est juste mettre deux lignes par page et puis ça passe, quoi. Donc ça m'a pris beaucoup de temps pour apprendre. Et j'ai eu la chance que la toute première histoire qui est vraiment, non pas qui est aboutie, mais la toute première histoire qui a été publiée, c'est qu'en fait, un jour, parce que je lançais toujours des bouteilles.

0: je sais pas à l'époque, mais qui est une grande autrice, avait reçu mon histoire, quoi. Je ne sais pas comment elle avait reçu, mais. Et puis on m'a posé une question qui est pour moi la question la plus stupide du monde. On m'avait demandé, est-ce que vous souhaitez qu'on la soumette au comité de lecture du magazine Tralalir? Ben, j'ai répondu à cette question-là, je crois, 1000 fois. Et puis, c'est comme ça, la première histoire qui a été publiée chez Bayard, c'était en 2007.
1: Alain Serge Zotab, vous avez une publication conséquente, vous avez écrit un nombre important de titres pour lesquels il me semble que votre inspiration est très diversifiée. Il y a des albums qui reviennent sur des figures historiques de l'Afrique, d'autres qui parlent du quotidien, il y a des contes revisités. Comment est-ce que vous présenteriez la diversité des thématiques que vous abordez? Est-ce qu'elles ont un fil conducteur? Est-ce qu'il y en a qui vous tiennent aussi à cœur particulièrement?
0: Alors, c'est vrai que je me suis rendu compte ces derniers temps-ci que j'ai quand même écrit beaucoup de contes. Donc, deux petits recueils déjà chez Albin Michel, petit conte des pourquoi et ensuite petit conte des comment. Et puis aussi des contes chez l'école des loisirs, Le roi et le premier venu, la femme qui attendait un enfant à aimer et l'homme qui attendait un garçon. Donc, je me suis. Peut-être c'est aussi lié à mon enfance, quoi. C'est-à-dire que le fait que je me suis orienté vers le conte, vers l'écriture du conte. Mais lorsque j'écris pour les tout petits, j'essaie d'entrer en dialogue avec l'enfant que j'ai été. Parce que petit, je n'ai pas eu la chance d'avoir accès à des livres. Donc aujourd'hui, parfois quand j'écris, surtout pour les tout petits, j'ai l'impression de discuter avec l'enfant qui est en moi et qui voilà et à qui les livres ont manqué. Donc mais je n'ai pas de thématique particulière. C'est vrai que je me suis rendu aussi compte que j'ai écrit 2 livres par exemple pour les droits des femmes, quoi. Parce qu'il y a sur le mariage forcé et précoce, j'ai écrit quand même Adi de Boutanga chez Albin Michel. Et plus tard, chez l'école des loisirs, j'ai encore écrit La femme qui attendait un enfant à aimer et l'homme qui attendait un garçon sur la question de la misogynie. Mais je ne pense pas que c'était programmé, ce n'était pas programmé. Pour Adi de Boutanga, j'avais rencontré la jeune fille dans une fondation. La fondation Jean-Félicien Gacha, et puis j'ai eu envie de raconter son histoire. Et puis, chez l'école des loisirs, j'avais lu un très, très. J'avais entendu un très beau conte du répertoire des conteurs Bamileke, et j'ai eu envie de le mettre à ma propre sauce. Donc, ce n'est pas vraiment programmé. Je me laisse souvent emporter par la beauté des mots et parfois par les images, parce que j'écris beaucoup aussi en regardant les images. Je pense que regarder les images, ça qui me parle, peut-être ça soulève aussi des histoires, ça réveille aussi des histoires en moi. Voilà.
1: Alors, vous êtes entré au départ dans la littérature par la poésie. Est-ce qu'il y a des similitudes pour vous entre votre expérience de l'écriture de la poésie et de l'écriture pour les enfants?
0: Voilà. Je dois avouer que ça fait longtemps que je n'écris plus la poésie de manière formelle. J'ai publié à l'époque dans les revues et tout. Mais maintenant, je pense que ma poésie s'infiltre dans ma façon d'écrire. Voilà, dans ma façon de, dans le regard que je pose sur l'enfance lorsque j'écris, et aussi parfois dans ma manière d'utiliser les mots. Donc, ma poésie s'est réfugiée dans mon écriture pour enfants, dans mon écriture des histoires pour enfants.
1: Et ce que vous dites, hein, je trouve ça très juste, notamment pour un de vos derniers albums, qui explore une thématique peu courue dans la littérature de jeunesse, un album qui s'intitule Reste avec nous bébé. Pourriez-vous nous parler un peu de cet album, du choix de son sujet et de la manière dont vous avez développé l'histoire?
0: Voilà. Je n'ai pas vraiment eu à choisir le sujet parce que le sujet est venu à moi, parce que j'avais

0: J'ai écrit cette histoire, j'étais en résidence d'écriture en Suisse, à la Villa Rufieux. C'est parce que justement, j'avais mon neveu qui venait de venir au monde, et puis il avait tous les soucis de santé. Il avait tous les soucis de santé, il perdait du poids régulièrement, malgré toutes les prescriptions médicales. Ça n'allait toujours pas. Et puis, lorsque j'étais en résidence d'écriture en Suisse, je me suis dit, il fallait que je raconte cette histoire-là. Et puis, c'est la seule histoire que j'ai racontée en pleurant, que j'ai écrite en pleurant. Et dans l'histoire, je fais également clin d'œil à un de mes oncles maternels, dont le neveu en question était l'homonyme de l'homonyme, en fait. Et pour nous, être l'homonyme de quelqu'un ici, c'est très important. J'ai également fait un clin d'œil à cet oncle-là, parce que il a eu une vie difficile, parce que vous savez que les sociétés africaines sont parfois compliquées. Il y a avec le parfois on vous accuse de choses dont vous ne savez rien. Lui, par exemple, on l'accusait de sorcellerie et tout et tout. Il avait donc passé toute sa vie à lutter contre ça. Et c'était un monsieur extrêmement généreux, mais il avait passé toute sa vie encore à lutter contre les accusations parfois très malsaines. Et puis je me suis dit, il fallait que je lui rende hommage. Voilà. Donc j'écrivais pour mon neveu et je rendais hommage en même temps à mon oncle maternel qui était en même temps mon grand-père maternel. Parce que chez nous, il y a le phénomène de succession. C'est-à-dire quand tu succèdes à quelqu'un, par exemple, si quelqu'un succède à son père, ses frères vont l'appeler papa. Donc je voulais rendre vraiment hommage à ces deux personnes. Je voulais, par mes mots, les fixer, quoi, les rattacher à la vie. Voilà. Et pour moi, c'était très important et c'était une douleur intense. Donc j'ai écrit cette histoire vraiment en larmes.
1: Et c'est un très bel album, très sensible, l'histoire de ce bébé fragile qu'on appelle Nuage et qui n'a pas encore son nom définitif. Et il est très beau aussi parce que votre texte entre en dialogue avec les illustrations d'Anne-Catherine de Baule, qui est une illustratrice reconnue et qui a beaucoup travaillé sur des illustrations jeunesse en lien avec l'Afrique. Comment s'est passée la collaboration avec cette illustratrice?
0: Déjà, j'ai beaucoup de chance de travailler avec Anne-Catherine de Baule parce que elle a vécu au Cameroun et elle a vécu aussi au Gabon. Mais reste avec nous, c'est la quatrième histoire que je fais avec, c'est le quatrième album que je fais avec Anne-Catherine. Et puis, on est en train de faire un cinquième livre qui va, je sais pas quand ça va paraître, on est en train de faire un cinquième livre. Bon, avec Anne-Catherine, on a l'habitude de beaucoup échanger. On a l'habitude de beaucoup échanger. Parfois, elle me fait voir les esquisses, elle me fait voir les découpages. Et puis, avec notre éditrice, Odile Josselin, je veux dire, on travaille vraiment à trois, quoi. On travaille vraiment à trois. Donc, il y a un échange entre moi, Anne-Catherine et Odile. Donc c'est vraiment un échange. Mais puis on se met d'accord sur beaucoup de sujets avant de sur beaucoup d'aspects avant que ça voilà pour aboutir à ces albums-là. Là c'est le quatrième que j'ai fait avec Anne-Catherine et puis pour mon bonheur nous sommes en train de faire un cinquième album cette fois-là qui parle de mes jumeaux. Donc parfois je m'inspire aussi du quotidien. Voilà, qui parle de mes jumeaux. À un moment particulier, au moment où leur mère les déshabille pour les laver, il y a toujours une histoire qui se déroule. Et puis j'ai voulu raconter cela. Ça va faire l'objet de mon cinquième album avec Anne-Catherine et les éditions Pastel, École des loisirs.
1: D'accord, et justement, pour faire transition avec la question suivante, vous parlez de l'école des loisirs, et c'est vrai que vous êtes édité par des éditeurs reconnus qui peuvent assurer une large diffusion à vos livres. Donc cette large diffusion de vos livres, elle va de pair aussi avec le fait qu'ils sont traduits dans de nombreuses langues. Quel regard avez-vous sur cette diffusion très large? Et la lecture de vos albums est-elle la même dans différents pays? Peut-être déjà entre la France et le Cameroun, je ne sais pas s'ils sont facilement accessibles au Cameroun, et puis peut-être dans d'autres pays où ils vont être lus.
0: Oui, bon, je n'ai pas souvent les retours. Je n'ai pas souvent les retours pour mes albums parce que il y a 13 qui ont déjà été traduits. Et l'éditeur qui m'a le plus fait traduire, ce sont les éditions des éléphants avec lesquelles j'ai grand plaisir à travailler. J'ai eu certains retours parce que il y a la soupe au caillou moelleux chez les éléphants qui a vécu une belle aventure. En même temps à Nanterre, en même temps au Brésil, dans d'autres pays. Hein. Et puis c'est souvent les retours que j'ai par Internet, quoi. Par exemple, il y a un de mes albums, Le Cadeau, paru chez les éléphants, qui a été traduit en Israël et qui en Israël a fait l'objet d'une deuxième édition spéciale parce qu'ils ont un programme en Israël dont qui est l'équivalent d'un autre aux États-Unis, qui permet que les livres choisis soient tirés en grand exemplaire, en grand nombre, et diffusés dans les écoles, dans les crèches, dans les bibliothèques. Là, ça a vécu une très très belle vie en Israël, aux États-Unis aussi. Donc j'ai souvent des retours comme ça par les en m'informant sur les réseaux, ou bien lorsque l'éditeur américain, par exemple, de deux de mes livres, nous donne les ressentis sur le terrain. Donc c'est par cela que j'ai mais je suis quand même parfois étonné de voir que des histoires que j'écris depuis le Cameroun à Bafoussam puissent trouver un lectorat international. C'est quand même 13 langues traduites. Parfois, j'avoue que je suis moi-même parfois étonné, quoi.
1: Est-ce que vous avez l'impression, Alain Serge Dautap, d'écrire des histoires universelles?
0: Alors, universel, c'est parfois un peu difficile parce que, bon, parfois je préfère dire que j'essaie de situer ma parole à l'endroit précis où se trouve la poésie, parce que je pense que avec la poésie, dans la poésie, tout le monde peut venir communier. Vous voyez? Donc, c'est pour ça que j'essaie de faire beaucoup d'efforts dans ma façon de percevoir les histoires que j'écris. Donc, parfois, j'ai des histoires qui sont vraiment, comment dire ça, où je puise vraiment beaucoup plus dans, où mon imagination est beaucoup sollicitée. Et puis, je me dis, peut-être je suis naïf, mais je me dis que je me dis que peut-être que c'est pour ça que un éditeur grec, un éditeur chinois, un enfant de Hollande peut se retrouver dans mes histoires, tout comme un petit Camerounais ou un petit Malien. J'essaie de m'adresser à l'enfant qui est au fond de moi, et je me dis que en m'adressant à cet enfant-là, je parviens à m'adresser à tous les enfants du monde. Parce que regardez, par exemple, lorsque les enfants se rencontrent, quelle que soit leur couleur de peau, quelles que soient leurs origines, instantanément, ils vont commencer à jouer. Or, je me dis qu'en m'adressant à l'enfant qui est au fond de moi, je m'adresse à l'enfant universel.
1: Donc vous vivez au Cameroun, à Bafoussam, dans l'ouest du Cameroun. Quel regard portez-vous sur la situation du livre jeunesse dans votre pays? Et vous-même, avez-vous fait des actions, avez-vous entrepris des actions pour faire vivre le livre jeunesse au Cameroun?
0: Oui, j'ai animé beaucoup d'ateliers d'écriture dans les écoles. J'essaie de le faire encore aujourd'hui avec. Il y a une jeune association, bon, plus jeune que ça parce qu'elle est très dynamique, avec laquelle je collabore Parfois, je vais dans les écoles, Reading Classroom, par exemple. Et puis, je sers mon humble niveau de faire vivre la littérature jeunesse. Et puis, pour le moment, depuis quelques années, il y a une sorte d'effervescence. Parce que, il y a des jeunes maisons d'édition, là, surtout à Dinkra, qui se battent beaucoup pour éditer des livres de qualité. Et surtout, elle fait ce que beaucoup d'éditeurs en Afrique, parfois en Europe, ne font pas. Elle édite à compte d'éditeurs. Pour moi, c'est exceptionnel parce que nous sommes dans un environnement où l'auteur qui est le plus faible, qui est le maillon le plus faible de la chaîne, est encore sollicité financièrement. Donc, elle fait du très bon travail. Elle le fait avec. Elle avait une éthique qui me parle beaucoup. Parce que moi qui suis auteur et qui vis de l'écriture, pour moi c'est important que l'éditeur respecte l'auteur et le traite comme il faut.
1: Oui, on salue Armel tout court, qui a été l'invité de Carabistouille il y a quelques mois. Et c'est maintenant, Alain Serge Zotape, le moment de notre pause musicale. Quel est le morceau que vous avez choisi de nous faire écouter et pourquoi ce choix?
0: Alors, j'ai choisi L'homme-Dieu, qui veut dire mariage, de l'artiste Kaleth Fotso, qui écume le monde, qui est une dont j'apprécie beaucoup les chansons, dont j'apprécie énormément la musique. Alors, cette chanson parle du mariage forcé, du mariage précoce, pour moi qui est une thématique qui me parle beaucoup et qui et voilà, et que j'ai eu à aborder dans mes livres, dans certains de mes albums, comme Adi de Boutanga paru chez Albin Michel Jeunesse, et comme dans La femme qui attendait un enfant a aimé et l'homme qui attendait un garçon paru chez Pastel. Voilà, donc c'est pour ça que je l'ai choisi. D'abord pour son talent, vraiment, elle me parle beaucoup, et aussi pour le thème qu'elle a abordé dans sa chanson.

0: c'est pas bon.
1: Alors, petite coïncidence, Alain Serge Jotab, car Armel Toucault, la directrice des éditions Adinkra, avait elle aussi, dans l'émission qu'on lui avait consacrée, choisi de partager un titre de Caresse Fotso. Avant de nous séparer, je voudrais, Alain Serge Jotab, vous demander quelque chose. Nous sommes à la radio et au moment même où nous enregistrons cet entretien, il n'y a pas d'image. Les caméras de nos ordinateurs sont fermées et je vais vous demander de décrire en quelques mots pour les auditeurs de Carabistouille ce que vous voyez depuis votre fenêtre, depuis votre maison de Bafoussam, où vous êtes en train de faire cet entretien, et puis nous parler des bruits qui vous entourent et qu'on n'entend pas forcément dans l'enregistrement de l'entretien.
2: Alors, nous sommes en saison des pluies, et pour moi, la saison des pluies, c'est cette saison-là que si j'en avais la possibilité, je la ferais durer toute l'année. Alors, pendant que nous discutons là, il y a les gouttelettes de pluie qui chantent sur ma toiture de tôle ondulée. Et puis dans la cour, juste à côté des véhicules, il y a un arbre chez nous qu'on appelle le tchak. Donc c'est un arbre qui sert pour implanter les lieux sacrés, qui sert aussi pour faire la limite des terrains et des champs. Donc voilà ce que je vois. Malheureusement, il n'y a pas d'oiseaux parce qu'il pleut, mais il y a quelques poules que j'aime qui sont en cage là et d'autres qui sont en train de se balader. Voilà.
1: Alors, je vois d'où vient le goût du papa de nuage pour la saison des pluies dans l'album Reste avec nous bébé. Alain Serge Jotab, merci de nous avoir amené quelques instants à Bafoussam. Merci beaucoup et bonne fin de journée à vous.
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1: Voilà, Carabistouille, c'est terminé pour aujourd'hui. Je vous donne rendez-vous le mois prochain. D'ici là, vous pouvez nous suivre sur les réseaux sociaux de l'émission, Fréquence Carabistouille sur Instagram et aussi sur Facebook. À bientôt.

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0: Bonsoir à tous. C'est avec grand plaisir, grand bonheur que nous recevons Caroline Gutmann. Caroline Gutmann, qui est une femme de lettres, écrivaine, autrice, nous lui demanderons de quelle manière il faut la présenter. En tout cas, voilà une femme qui écrit des romans et qui, en même temps, travaille dans le domaine de l'édition. Vaste champ d'études, d'actions, d'observations, champ de lecture, d'écriture et de relations humaines. Caroline Gutmann évolue un peu dans de ci, de là, dans cet univers, et peut-être acceptera-t-elle dans un premier temps de nous parler de son parcours. Mais en tout cas, et c'est l'objet de cette rencontre avant tout, Caroline Gutmann publie un roman, « J'irai jusqu'au bout de vos nuits ». J'irai jusqu'au bout de vos nuits, c'est un titre à la Modiano un peu, c'est-à-dire qu'il ouvre à des rêveries, des méditations, et évidemment il ouvre une fenêtre sur le mystère, et ça tombe plutôt bien puisque ce mystère est au cœur de ce récit romanesque publié aux éditions de l'Observatoire. Ce serait tenté de dire que le nom de cette maison est assez bienvenu, mais enfin nous lui parlerons de tout cela tout à l'heure. Dans un premier temps, en tout cas, nous allons dire bonsoir à Caroline Gutmann. Bonsoir.
1: Bonsoir Frédéric, je suis très heureuse d'être avec vous.
0: Merci
1: bien. Sur cette antenne.
0: Merci beaucoup. Alors, Caroline, j'ai dans un premier temps le désir de vous entendre parler de votre géographie, car c'est un livre qui parle d'un quartier particulier de Paris, le parc Montsouris et ses alentours. Mais on peut imaginer que si cette fraction de la capitale vous est familière, vous en avez peut-être d'autres.
1: Oui,
0: Et je garde toujours en tête la réplique que Michel Audiard fait dire à Lino Ventura dans l'un des films dont il a écrit les dialogues, hormis Veldiv, Paris c'est la rive droite. Alors évidemment, peut-être que pour vous, Paris c'est d'abord la rive gauche.
1: Oui, alors c'est vrai que moi je suis née dans le 6e arrondissement, alors dans des rues, la rue du Cherche-Midi, mais la rue aussi du Dragon où habitait ma grand-mère que j'aimais beaucoup et qui à l'époque n'avait rien de ce côté frelaté qu'à ce quartier.
0: Oui.
1: Il y avait un épicier qui était extraordinaire, qui parlait plusieurs langues, il y avait une boulangerie qui faisait du pain au sucre qui était merveilleux, c'est un quartier qui avait vraiment l'antre des merveilles, et ça s'est beaucoup beaucoup abîmé. Et
0: oui.
1: Puis finalement ce quartier, ce 14e, j'ai été beaucoup dans le 5e arrondissement que j'ai beaucoup aimé aussi. Et puis bon, j'ai déménagé, je suis arrivée dans le 14e arrondissement qui n'est donc pas mon quartier. Et le parc Montsouris qui n'était pas mon parc d'enfance, moi c'était le Luxembourg. Et voilà. Et donc la narratrice, elle va habiter à avenue René Coty, ce n'est pas là où j'habite, mais pas très loin. Et elle va faire quand même une visite. On verra ça dans le roman quand on en parlera, une visite guidée dans le parc. Ce que j'ai fait aussi, et il y a beaucoup de choses dans le roman que j'ai vécues lors de ma visite organisée, parce que je trouve que c'est important, j'aime beaucoup la littérature autour de Paris, et d'un quartier où il y a beaucoup d'histoire, il y a des rues, il y a eu beaucoup de peintres, ça vous le savez, Chanel Orloff, tout ce quartier, il y a beaucoup de choses à découvrir, comme dans le 5e et comme dans tout Paris, il y a plusieurs petits villages dans le 14e.
0: Voilà, vous allez au-devant d'une question que j'allais vous poser à propos de votre quartier d'origine. Mais finissez votre phrase, Caroline.
1: Donc, il y a le côté d'Aguerre, le côté de Pernetti, il y a plein de villages, Alésia. Et donc, j'ai situé mon roman autour de Spark, qui va être très important pour la narratrice.
0: Succession de villages à Paris, ça paraît aujourd'hui presque une évidence. Ça n'a pas toujours été le cas durant les années 60. On présentait toujours Paris comme une entité. Et cependant, au début d'Aurélien, Aragon dit que le Parisien n'aime jamais la totalité de sa ville, mais l'agencement d'un certain nombre des quartiers qui lui sont les plus chers. Alors, vous avez évoqué la rue du Dragon, le 6e arrondissement. Il faut préciser pour nos auditeurs les plus jeunes que le 6e et le 5e arrondissement n'étaient pas seulement des quartiers, comme vous l'avez dit si joliment, non frelatés, mais pas non plus des quartiers bourgeois. Il y avait des rues populaires. On n'imagine pas que la rue de Tournon fut en partie, à une certaine époque, une rue populaire, de même que la rue du Vieux-Colombier. En allait-il de même dans votre partie de quartier d'enfance?
1: Oui, je pense que c'était très mélangé. D'ailleurs, dans l'immeuble où j'étais, rue de Cherche-Midi, il y a un personnage qui m'a inspiré, le personnage de Roselyne dans mon livre, qui s'appelait Lulu, qui était une femme que j'adorais, qui était une vieille dame et qui était une ancienne actrice, qui était toujours intrépide. Mais enfin, bon, elle faisait pas très chic, elle habitait tout en haut, elle avait plus d'argent. Et il y a eu vraiment des propriétaires qui avaient beaucoup d'argent et qui voulaient à tout prix s'en débarrasser. Donc il y a toujours, je pense, moins peut-être maintenant, enfin quand même, des hôtes qui sont peu admis dans certains immeubles, je
0: Et
1: pense.
0: des
1: Des fractures
0: situations, oui.
1: sociales et puis
0: Voilà. Oui, les
1: un
0: fractures
1: mépris.
0: sociales ne datent pas d'aujourd'hui, vous voulez dire.
1: Non, non, non, non. Et on a toujours dit, moi j'ai toujours entendu dire que le 16e arrondissement est très mélangé. C'est qu'il y a des gens qui n'ont pas d'argent dans le 16e. Il y a beaucoup de chambres de bonne
0: Oui.
1: et qu'il y a des quartiers qui sont beaucoup plus chers que le 16e. Il y a une partie très riche dans le 16e arrondissement, mais il y a une partie beaucoup plus paupérisée.
0: Prolétaire,
1: Oui,
0: modeste, voilà.
1: prolétaire, mais,
0: Tout
1: oui,
0: est en relation.
1: étonnamment. Donc c'est ça qui est intéressant dans Paris, parce que c'est vraiment à mille feuilles, quoi. Il y a mille strates
0: Oui.
1: et c'est amusant de le découvrir.
0: Toponymie aussi de la ville avec ses noms de président de la République, René Coty, Vincent Auriol, qui, tous les
1: Oui.
0: deux sont sur la rive gauche, mais dans des
1: Oui.
0: parties un petit peu du péricentre en quelque sorte.
1: Oui,
0: Hein.
1: oui, oui.
0: Voilà, on est là
1: C'est
0: dans toponymie aussi géographique. Le pasteur Jean Alexandre, que nous saluons, qui est un ami de fréquence protestante, raconte dans ses souvenirs d'enfance que la rue de la Réunion, à la lisière du 11e et du 20e, ne désigne pas l'île de la Réunion, pas du tout, mais le rassemblement du Petit Charonne et du Grand Charonne, vieux village d'autrefois.
1: Ah oui,
0: Alors,
1: c'est passionnant.
0: voilà. Alors, vous êtes une fille de la rive gauche, pourrait-on
1: Alors, je
0: dire.
1: suis une fille de la rive gauche, mais aussi enfin, de la campagne, parce qu'il y a, dans mon enfance, j'ai été beaucoup à Grosroube, qui est pas loin de Montfort-l'Amaury, pardonnez-moi, mais
0: Oui.
1: qui était la maison de, où, enfin, c'était ma grand-mère et son mari, le docteur Lamaze, qui avait acheté cette maison, qu'on a dû vendre, bien sûr, à la mort de ma grand-mère. Et donc, j'adorais la campagne et je lisais beaucoup, puisque vous parlez un petit peu de mon itinéraire. Moi, c'est la passion de la lecture. Donc, j'avais un arbre, mon arbre, où j'arrivais à monter, je sais pas comment je faisais, et je lisais des heures sur mon arbre. Voilà.
0: Vous étiez la baronne perchée, alors.
1: Voilà, baronne perchée. Et je lisais de tout, je dévorais. Ça, c'était
0: Ah
1: ma...
0: oui, à partir
1: Tout.
0: de quel âge avez-vous dévoré la littérature,
1: J'ai
0: Caroline
1: tout lu
0: Dupont?
1: très vite. J'avais bien sûr les clubs des cinq, la collection Rose, enfin toutes les collections. Mais
0: Oui.
1: après, j'ai comme il y avait des livres partout dans la maison, que ça soit rue du Cherche-Midi ou chez ma grand-mère, et qu'on me laissait toute liberté de piocher ce que je voulais. J'ai lu des choses qui étaient, à mon avis, par exemple, j'ai lu des poèmes de Gérard de Nerval, qui est devenu mon poète préféré, les Odelettes. J'avais eu 8-9 ans, je comprenais rien, mais pour moi, c'était comme quelque chose de magique. C'était comme voilà, un trésor magique que je gardais. J'adorais.
0: Je vous remercie de dire cela. Aux parents ou grands-parents qui s'inquiètent de voir leur petite fille ou leur petit-fils ou leur petit-fils prendre un livre trop difficile pour eux, disons-leur
1: C'est pas
0: ça,
1: grave.
0: c'est pas grave,
1: Ça
0: hein?
1: fascine, et puis on voit ce qu'on fait avec. Mais j'ai lu des. Je me souviens, j'ai même lu des Solzhenitsyn, que
0: Dites
1: je lisais
0: donc,
1: tout.
0: oui, voilà.
1: C'était. Et puis à force, bien sûr, la pratique de. Mais j'aimais, il y avait. À la maison, c'était très, très mêlé. Il y avait tous les grands romans de l'époque, Viollet-Thibault, mais tout le reste.
0: Oui. Diriez-vous que la littérature est un pays spécifique dont les lois, les codes peuvent ou même doivent échapper aux lois communes?
1: Oui, tout à fait. Mais ce que je trouve, moi, par rapport à notre époque, où on dit que les gens lisent moins, c'est que C'est vrai que moi, je lisais de tout et il n'y avait pas de frontières. Enfin. Et aujourd'hui, il y a beaucoup de jeunes qui lisent uniquement de la romance, mais qui ne basculent pas vers une autre littérature. Je pense qu'il y avait beaucoup moins de frontières. Avant, il y a toujours eu les romans de gare, les
0: Oui.
1: romans d'amour, ça a toujours existé. Mais
0: Oui.
1: je pense que les lecteurs étaient plus capables, étaient beaucoup plus ouverts.
0: De passer
1: C'était
0: d'un
1: plus
0: style à
1: heureux.
0: l'autre.
1: Oui, il me
0: Et cette
1: semble.
0: littérature de gare avait donc pour objectif de distraire, divertir, émouvoir, mais pouvait
1: Oui.
0: aussi être une sorte de sas vers une
1: Oui.
0: littérature de meilleure qualité.
1: Oui, moi je crois.
0: Oui.
1: Et que là, il me semble, et ça je trouve ça très triste, parce que on voit des gros romans de 500 pages, romans, et j'ai aucun mépris.
0: Bien
1: Mais
0: sûr.
1: bon, c'est toujours le même scénario et donc c'est une sorte de confort qu'ont les lecteurs parce qu'il n'y a pas de surprise. Alors que c'est vrai que pour moi, la grande littérature, souvent il faut s'accrocher parce qu'il y a les 50 premières pages où on a du mal à rentrer, qui vous heurtent.
0: Oui.
1: Et voilà, faut. Et là, pour ce type de livre, il y a un plaisir du confort, hein, un
0: Oui,
1: plaisir
0: tout
1: confortable.
0: est donné à la
1: Oui.
0: lectrice ou au lecteur.
1: Et ce que je trouve triste, c'est que donc quand même une capacité de lire 500 pages, enfin de rentrer dans des histoires et de pas avoir envie d'aller voir ailleurs. Alors est-ce que les autres livres font peur? Peut-être que il y avait davantage d'ouverture, de générosité avant que ça soit chez les libraires. Est-ce que maintenant tous ces livres-là sont mis de côté et on est dans une catégorie de lecteurs puisqu'il y a
0: Oui.
1: beaucoup de catégories maintenant, de plus en plus.
0: J'allais vous suggérer cela aussi. Il y a une segmentation des publics, comme disent
1: Ouais.
0: les sociologues.
1: Et
0: Hein?
1: je trouve pas ça bien. On peut être dans plein de segments à la fois.
0: Dans les librairies, l'avez-vous noté, chère Caroline,
1: Ouais.
0: depuis une solide trentaine d'années, on trouve des ouvrages sur la couverture desquels se trouve un petit mot d'une libraire ou d'un libraire de la maison. La patronne ou le patron, l'employé qui donne son avis sur un ouvrage. C'est à la fois très stimulant, encourageant, mais je me demande si ça ne freine pas un peu la découverte. Qu'en pensez-vous?
1: Moi, ça ne me gêne pas, pour être
0: D'accord.
1: honnête, parce que ils peuvent choisir des livres très différents.
0: D'accord. D'accord.
1: Et c'est vrai que moi, je sais pas, pour la sortie de mon livre, c'était un libraire que j'aime beaucoup qui s'appelle La Petite Lumière, qui est dans le 14e, donc c'est la rue Boulard, c'est pas entre Daguerre, ça. Donc c'est un libraire de quartier, mais qui a énormément de goût, qui a écrit lui-même des ouvrages sur Montparnasse, sur bon. Et c'est vrai qu'après, c'est vrai que les auteurs qui viennent faire des débats chez lui, il pousse un peu les livres, ce qui est normal parce que les libraires, c'est tellement difficile en ce moment, la situation des libraires,
0: Oui.
1: que c'est un effort pour eux de faire venir des auteurs, bien sûr, parce que ça leur demande un travail
0: Bien sûr.
1: d'accueillir, de rangement, de rentrer plus tard. Puis il y a des fois où il y a du monde, il y a des fois où il n'y a pas de monde. Mais je pense que voilà, c'est une façon
0: Oui.
1: d'entretenir la vie parce que la librairie, c'est aussi
0: Ah
1: un lieu de
0: oui.
1: vie.
0: Alors attention, je n'étais pas en train de dire du mal des libraires
1: Non,
0: parce que je
1: bien sûr
0: trouve
1: que
0: que
1: non.
0: ça, leur travail est admirable et leur présence
1: Mais je comprends ce
0: indispensable.
1: que vous voulez dire. C'est que s'il y a cette indication, c'est de dire, voilà, faut pas prendre ça comme parce que les autres sont pas bons. C'est
0: Voilà,
1: ça.
0: c'est ça. C'est ça. Et puis, ça crée une sorte de petite coterie au sein de l'espace public. Mais encore une fois, loin de moi l'idée de critiquer les libraires. Au contraire,
1: Oui,
0: on l'a vu pendant
1: non,
0: le Covid d'ailleurs,
1: on en a tellement besoin,
0: on en
1: tellement
0: a tellement
1: besoin.
0: besoin et ce sont eux qui défendent la diversité de la littérature en une
1: C'est
0: époque
1: ça.
0: où vraiment elle est particulièrement menacée, absolument.
1: Oui,
0: Donc
1: ah ouais, tout à fait,
0: que les
1: tout à
0: auditeurs ne
1: fait.
0: se méprennent pas et j'espère que vous
1: Non,
0: ne
1: non,
0: les êtes pas
1: non, mais
0: non
1: c'est vrai que
0: plus
1: c'est. Mais je
0: trompés.
1: me dis aussi qu'il y a aussi, par exemple, au Salon du Livre de Paris, je crois que la romance était au premier étage. Tout est un peu fragmenté,
0: Oui,
1: trop fragmenté.
0: agrandi, voilà, c'est ça.
1: Parce que
0: C'est-à-dire
1: voilà,
0: si.
1: ils font la queue à un endroit et ils vont pas se mêler aux autres.
0: Bien entendu, si on les met
1: Lecture.
0: à côté, on a raison d'en critiquer le caractère parfois un peu niais, mais si on les met carrément de côté, on n'a aucune chance d'attirer le
1: Mais
0: public de ce
1: je suis
0: point-là.
1: oui, Et je suis sûre que dans certains de ses livres, il y a des intrigues romanesques assez complexes qui vous mèneraient nécessairement vers un plus grand type de littérature.
0: Et
1: C'est
0: oui, et
1: même à
0: puis.
1: Nancy, je me souviens, à la fin de Nancy, j'étais allée en septembre, et ben il y avait, c'était aussi une rangée.
0: Ah oui.
1: Alors, est-ce que les auteurs dits de littérature se sentent ont du mépris pour les auteurs de, c'est possible aussi, mais ça, je pense que c'est une erreur.
0: C'est une erreur et c'est une faute morale parce qu'on ne sait jamais quelles sont les personnes qui travaillent dans ce secteur. Ce sont peut-être des gens qui ont besoin de gagner leur vie, de travailler, qui font du mieux qu'elles peuvent. Bon, évidemment, je suppose que ces ouvrages ne sont pas comparables à des livres de littérature au sens traditionnel du terme, mais
1: Mais
0: enfin.
1: je pense qu'il faut se dire que vraiment, on a, quand on aime lire, on a une liberté avec soi
0: Oui.
1: formidable. On a, quel que soit l'endroit où on soit, quelle que soit la situation qu'on vit, les livres sont quand même un lien avec le monde, une ouverture au monde extraordinaire. Et ça, ça, chaque fois, voilà, je repense, c'est quelque chose qui m'émerveille, quoi. Quel que soit le type de livre que je lis, je me dis que j'ai avec moi une façon de m'évader.
0: Avez-vous eu dès l'enfance le désir de travailler dans le domaine de l'édition et d'écrire vous-même des romans, ou est-ce plutôt par le chemin dit des écoliers que vous avez...
1: Bah, je savais pas très bien ce que c'était que une maison d'édition au début.
0: Oui.
1: C'était d'abord de lire, lire, lire, voilà. Mais c'est vrai que j'écrivais des petites histoires, des contes, des nouvelles un
0: Oui.
1: peu fantastiques. Ça, j'adorais ça. Et au fond de moi-même, c'est vrai que je rêvais d'écrire. Et puis ensuite, j'ai fait des études de lettres, une hippocagne, une cagne, mais j'ai pas
0: Ah,
1: suivi
0: tout
1: le
0: de même,
1: chemin
0: la
1: des.
0: cagne, on dit que c'est vraiment l'étape la plus cruciale des hautes études, bien avant l'entrée à Normale Sup. Est-ce vrai?
1: Ouais, mais c'est vrai que voilà, mais c'était très dur la canne. J'étais à
0: Oui.
1: Fénelon, et d'ailleurs dans mon roman je parle de Fénelon, du lycée Fénelon
0: Très, très bon
1: où j'avais
0: lycée,
1: gardé
0: Fénelon, évidemment.
1: des amis, et je mets ça un petit peu en scène. Et puis après, bah, le fait, j'ai quand même beaucoup d'amis qui sont devenus enseignantes,
0: Oui.
1: un métier que j'aurais aimé faire, mais je suis pas allée. Le hasard, il y avait des hasards dans la vie. Voilà, je me suis dit l'édition me tentait. J'ai commencé, j'ai fait des stages,
0: Ouais.
1: de nombreux stages. D'abord chez Fayard,
0: Du
1: très
0: temps de
1: longtemps.
0: Claude Durand, sans doute, n'est-ce
1: Ouais.
0: pas?
1: Puis après, j'étais embauchée chez Fayard par Claude Durand. Donc ça, c'était
0: Vous
1: bien.
0: qui aviez lu Solzhenitsyn tout
1: Oui,
0: enfant, n'est-ce pas?
1: oui. Et c'est vrai que je pense que c'est vrai que dans toute vie professionnelle, on ne sait pas très bien où on va. Enfin, faut être assez ouvert. Et mon premier stage, c'était d'ailleurs Fayard, il y a eu aussi au livre de poche chez Jean-Yves Dournon, qui était un homme qui avait fait un petit guide des correcteurs. Alors, pour la correction de copies, moi j'ai pas du tout l'œil, et c'est vraiment un don,
0: Ah, c'est
1: hein.
0: un métier, et vous alliez dire c'est un art, hein?
1: C'est un art, et il nous avait toujours raconté que il y a toujours des catastrophes, même sur une quatrième page que tout le monde a lu, l'éditeur, l'auteur, ça. Parfois, il y a une énorme coquille. Ça, c'est le drame de tous les correcteurs.
0: Oui,
1: Bon, donc,
0: oui.
1: c'était très amusant de voir cette partie-là. J'avais été au service des droits étrangers aussi, qui est très intéressant.
0: Très intéressant, sans doute,
1: Là,
0: oui.
1: c'était chez Fayard, mon stage, j'étais à ce moment-là, un peu au service littéraire. Donc, je pensais pas du tout arriver. Après, j'étais au service de presse, mais ça a été le hasard.
0: Le
1: Dans la
0: hasard.
1: vie,
0: Un mot
1: c'est
0: de Claude Durand et de sa bande. Il y
1: Ah
0: avait
1: ben
0: chez Fayard à l'époque, encore au début des années 2000, un homme dont vous vous souvenez sans doute, qui a été une grande figure de l'histoire des livres consacrés à la musique, qui
1: ah,
0: est
1: Jean
0: Jean
1: Itard.
0: Itard.
1: Ah,
0: Voilà.
1: j'adorais Jean Itard. Ah ben c'est vrai que c'était merveilleux, Fayard. Jean Itard, qui était en fait contrôleur de gestion, c'était ça son métier. Et qui était un mélomane, un connaisseur, un amoureux de la musique extraordinaire, et qui avait la plus belle collection d'histoire de la musique. Alors, j'ai travaillé aussi avant chez Lattès, et il y
0: Oui.
1: avait une femme que j'aimais beaucoup, Odile Caille, qui est décédée, qui était très malade, qui était une femme très courageuse, très belle, avec quelque chose de lumineux. Et alors, chez Lattès, c'était Jean-Claude Lattès qui dirigeait à
0: Bien
1: cette
0: sûr.
1: époque. Et où j'étais aussi très heureuse parce qu'il y avait un mélange de littérature, il y avait des best-sellers entre guillemets,
0: Oui.
1: C'est là où j'ai rencontré Amin Malouf, qui est devenu le parrain de mes enfants. Et mais il y avait des livres qui n'étaient pas très bons aussi. Et il y avait une collection de musique, celle de Dilkay, qui était plus érudite que celle de Jean Itard. C'était vraiment le. Et puis il y avait une collection, ça c'était Jean-Claude Dattès qui avait voulu ça, de littérature juive et de littérature arabe. Il y avait Naguib Mahfouz, tout ça, c'était
0: Formidable.
1: très étonnant. C'était un laboratoire incroyable, quoi. Il y avait des gens vraiment étonnants. Et après, Fayard, c'est vrai que c'était quand même une
0: Oui.
1: maison avec Claude Durand, qui était le
0: Voilà, un petit mot de
1: grand
0: Claude
1: adulte.
0: Durand quand même, parce que c'est l'un
1: Ouais.
0: des grands éditeurs de la
1: Ah
0: place de
1: oui.
0: Paris
1: Avec
0: de la
1: Carmen
0: fin.
1: Durand, son épouse, ils avaient traduit ensemble beaucoup de livres importants d'Amérique latine, qui était l'agent de Solzhenitsyn.
0: Et
1: Il y
0: oui.
1: avait de l'histoire. Alors, c'est vrai que là aussi, les choses changent. On avait une collection d'histoires. Quand j'étais chez Fayard, je suis
0: De
1: restée 15-16
0: biographies
1: ans.
0: exceptionnelles,
1: Ouais,
0: collection.
1: exceptionnel.
0: Exceptionnelles.
1: Exceptionnel. Et d'ailleurs, peut-être, parfois, on en refaisait sur le même
0: Tout à
1: auteur, une
0: fait.
1: nouvelle avec un nouvel angle, avec les recherches.
0: Louis XI a été le fameux Louis XI de Palmer et Kendall.
1: Ouais.
0: D'autres biographies, je crois, y compris chez
1: Oui.
0: Fayard, ont été publiées au sujet de Louis
1: Publié.
0: XI. Hein.
1: Alors, c'est vrai que ça s'est tari. Je ne sais pas pourquoi. Enfin, peut-être en poche, ça marche encore. Je ne sais pas.
0: Alors que
1: Pourtant,
0: l'histoire est...
1: le public est
0: Voilà.
1: friand d'histoire.
0: Le public est là, oui, absolument.
1: Ouais.
0: Donc, hommage là à quelques grandes figures de
1: Et puis il y
0: l'édition.
1: avait quand même beaucoup aussi en littérature étrangère.
0: Ah.
1: Il y avait Nabokov, il y avait le traducteur de Nabokov qui était là, Jean-Bernard Blandonnier, qui dirigeait la collection. Il y avait des gens extraordinaires, hein.
0: Bien sûr,
1: C'était et une
0: des...
1: grande simplicité, c'est-à-dire qu'avec Claude Durand tous les matins, il y avait Denis Maraval qui suivait l'histoire. On allait prendre un café tous les matins. Il y avait l'équipe Grasset Rival puisque c'était dans la même rue des Saints-Pères.
0: Et oui.
1: Et donc, ils n'avaient pas le même café, j'ai un peu oublié, mais nous, on allait dans un café bien particulier, ils regardaient de côté les équipes de Grasset. C'était très romanesque à ce moment-là,
0: Oui,
1: l'édition.
0: c'est
1: Il y avait
0: ça.
1: quelque chose encore d'un côté artisanal
0: Oui.
1: qui a peut-être disparu quand même.
0: Il faut dire aussi, en ces temps si douloureux pour le monde de l'édition, que Fayard, Grasset, d'autres maisons bien sûr, faisaient partie déjà du groupe Hachette, et que Jean-Luc Lagardère jamais n'intervenait dans les choix
1: Ça,
0: éditoriaux de ses patrons.
1: ouais, ça
0: Hein?
1: c'est vrai, parce que j'ai quand même et chez Lattès et Fayard, donc très longtemps, j'ai pas eu un seul cas de livre qu'on nous a imposé. Jamais.
0: Voilà.
1: Totale liberté.
0: Voilà.
1: Totale liberté, et puis, sorte d'harmonie entre les maisons, on était chacun sur notre territoire, en étant maître chez nous, mais avec bienveillance pour les autres. C'était pas non plus un état de guerre du tout.
0: La
1: Euh,
0: compétition
1: et puis,
0: n'était
1: et
0: pas
1: puis,
0: la
1: et puis assez, et
0: concurrence.
1: assez de fierté d'appartenir à ce groupe.
0: Oui. Oui, la compétition n'est pas la concurrence et encore moins la rivalité.
1: Oui. Et ça marchait. Il y avait quand même beaucoup de maisons qui marchaient bien.
0: Alors, vous avez dit incidemment que vous avez bifurqué, non, vous avez évolué dans votre parcours personnel, Caroline Gutmann, en vous chargeant de la presse et
1: Oui.
0: donc aux éditions du Seuil. Là, je
1: Voilà. Et
0: suppose
1: chez
0: que
1: Fayard aussi, j'étais
0: chez
1: du côté des
0: Fayard,
1: auteurs.
0: voilà.
1: Oui, j'ai des
0: Alors,
1: beaux
0: je
1: auteurs.
0: suppose là qu'il y a, évidemment, le jour où vous raconterez tout ce que vous savez, il y en aura à raconter, car la relation avec les auteurs est une relation à la fois sensible, parfois passionnelle, parce que les auteurs ne sont pas toujours faciles, et puis en même temps merveilleuse, non?
1: Oui, moi je trouve ça très enrichissant. Je trouve que c'est un très très beau travail. Une façon voilà, quand il y a un très beau texte, là, je pense à David Lopez qui va d'ailleurs publier à la rentrée chez Julliard un nouveau roman qui avait eu un premier roman que j'avais adoré, Fief, qui était un garçon qui venait voilà, connaissait rien au monde de l'édition. Et voilà, de faire émerger une nouvelle voix, c'est formidable. Alors, c'est un métier ingrat parce qu'il y a des injustices, il y a des livres qui sont magnifiques et dont personne ne va parler parce qu'il y a mille choses, concentration de titres au même moment, paresse parfois de certains journalistes, petits
0: Parfois,
1: sujets.
0: dites-vous, parfois, oh, mais
1: Parfois,
0: très souvent,
1: parfois.
0: ma
1: Et
0: chère
1: puis, livres qui
0: Caroline,
1: sortent au mauvais
0: évidemment.
1: moment, parce que même dans la maison d'édition, il y a une concurrence, il y a un mastodonte, et on va un petit peu, voilà, ça va
0: Et
1: être un
0: l'auteur
1: petit
0: se
1: peu
0: plaint.
1: occulté.
0: Et oui, et
1: Oui,
0: l'auteur dont le livre passe au second plan, évidemment, ne le
1: c'est
0: sait
1: pas
0: pas
1: toujours eux qui se
0: toujours.
1: plaignent le plus. C'est pas toujours les. Non, il faut, voilà, alors, il y a quelques auteurs qui sont désagréables, voilà. Et ce qui compte, c'est le livre, hein.
0: Bien
1: Mais
0: sûr.
1: il y a des moments merveilleux de voyage avec. Alors c'est vrai, j'ai toujours écrit parallèlement. Voilà,
0: J'allais y venir, oui.
1: j'ai toujours écrit, publié dans d'autres maisons que là où je travaillais. Et puis j'ai une émission de radio qui me donne beaucoup de plaisir, sur RCJ, où toutes les semaines j'ai un auteur, qui vient parler pendant 45 minutes et qui n'a C'est la force aussi, qui n'a pas de lien nécessairement avec le judaïsme. J'invite qui je
0: Oui,
1: veux.
0: ça c'est
1: Et ça,
0: très, très
1: c'est une grande
0: important
1: liberté,
0: parce
1: je
0: que
1: trouve.
0: c'est un lien d'affection que tous vos invités ont avec le
1: Oui.
0: judaïsme, mais pas nécessairement un lien direct
1: Non,
0: de
1: non,
0: religion,
1: non,
0: bien sûr.
1: non. Non, non,
0: Mais
1: bien
0: c'est un
1: sûr.
0: peu ce que pratique Fréquence Protestante aussi,
1: Oui, c'est
0: c'est-à-dire
1: la liberté.
0: le protestantisme n'est pas une finalité, il est une manière d'aborder le monde en fraternité
1: Oui,
0: avec les autres. Voilà.
1: voilà.
0: Il ne
1: Donc
0: s'agit
1: ça, c'est
0: pas de.
1: très important. Mais c'est
0: Alors,
1: vrai que j'ai été heureuse dans mon métier. Je pense que,
0: oui, et vous
1: voilà.
0: l'êtes
1: Mais
0: encore, j'espère.
1: malheureusement, il devient de plus en plus difficile.
0: Pourquoi?
1: Parce que
0: Qu'est-ce qui a
1: là,
0: changé dans le monde de l'édition ces dernières années?
1: pour la presse, hein, je parle, mais
0: Pour la presse, oui.
1: pour la presse, c'est plus difficile. Alors, il y a toujours des livres qui vont exploser, mais malheureusement, la presse a moins de place dans les journaux, ça on le sait.
0: Oui.
1: Donc, moins de place, une surproduction. Vraiment, ça, tous les éditeurs s'en plaignent et ne font rien, mais bon, beaucoup, beaucoup de livres, donc réduction de la presse, moins, c'est vrai qu'avant, bon, ben, ça on le répète toujours, il y avait Bernard Pivot, un auteur qui passait chez Pivot, pas tous les auteurs, mais il y en avait deux, trois qui étaient gagnants, dont un surtout, un grand papier dans le monde, ça pouvait aider. Après, il y a eu toujours l'idée que c'était une mosaïque. Moi, ça, je crois que ce qui est important pour un auteur, c'est d'avoir des
0: Plusieurs
1: bons,
0: sources
1: plusieurs
0: de
1: sources,
0: compte
1: des
0: rendu.
1: libraires qui vont hein, la radio, moi, je trouve ça très important.
0: Ouais.
1: Voilà, multiplication de sources. Mais malheureusement, et puis il y a maintenant la montée du marketing, des influenceurs, où il y a une myriade d'influenceurs,
0: Ouais.
1: et comme il y a beaucoup, beaucoup de livres, j'ai l'impression que le public est égaré.
0: Et
1: Parce
0: les
1: qu'avant, il y avait des choses,
0: influenceurs ne
1: c'était.
0: lisent pas forcément les livres en prime.
1: Il y en a peut-être qui lisent, hein, pas du tout,
0: D'accord.
1: probablement, mais certains ne les lisent pas. Et puis n'importe qui peut voilà, se lancer en disant, je suis influenceur, j'ai lu un. Voilà. Et c'est l'idée de la rumeur et de l'idée de. Voilà,
0: Oui.
1: du vite fait, quoi, manque de
0: Oui.
1: profondeur,
0: Parfait.
1: donc je pense que ça fait beaucoup de sources qui se mélangent et qui égarent, le futur lecteur. Voilà.
0: Vous avez toujours écrit, dites-vous. Alors, je
1: Oui.
0: cite quelques-uns des titres
1: Oui.
0: qui sont donnés en référence dans ce volume nouveau. Le secret de Robert le Diable, joli
1: Ça,
0: titre.
1: c'était mon premier roman.
0: 94. Le testament du docteur Lamaze, médecin accoucheur. J'aime
1: C'est
0: beaucoup ce titre.
1: l'histoire de mon grand-père, qui dans
0: Paru
1: les
0: chez
1: années
0: Lattès.
1: 50, années 50, s'est bravé, l'ordre des médecins pour instaurer la présence de la sage-femme, de la respiration, de la présence du père, ce qui était vraiment quelque chose de terrible, hein, de révolutionnaire à l'époque. Le
0: Révolutionnaire.
1: père pouvait assister à l'accouchement.
0: Le syndrome Nerval chez
1: Hein?
0: Lattès, là on
1: Oui.
0: sent l'influence de ce poète qui vous a tant marqué, Les papillons noirs, paru aussi chez Lattès en 2018. Alors,
1: Voilà.
0: je suppose qu'en écrivant ces livres, Caroline Gutmann, vous faisiez deux choses. D'une part, vous vous donniez une liberté, une respiration personnelle, et d'autre part, peut-être là de manière inconsciente, trouviez-vous là une façon de mieux comprendre les écrivains dont vous aviez la charge de la promotion des livres?
1: Non, non, non, c'était
0: Non,
1: mon
0: pas.
1: univers.
0: Ah, c'est votre
1: C'était
0: univers.
1: mon univers, ah oui. Quand on écrit, et moi je mets du temps à écrire un livre, parce que
0: Oui.
1: j'ai pas besoin de. Eh bien, je rentre dans un autre univers. Et ça, c'est très
0: D'accord.
1: important. Mes personnages, c'est un monde que je crée, que je porte en moi. Et là, dans le dernier, il y a pas mal de personnages, et je les sentais évoluer. C'était eux qui me dictaient ma conduite, d'une certaine
0: Ah.
1: façon. Oui. Mais je pense vraiment que l'écriture, c'est ça. C'est le plaisir d'avoir une vie parallèle. D'échapper. Moi, j'écris très tôt le matin.
0: Oui.
1: Le fait est que je n'avais pas beaucoup de temps pour écrire, mais au moins une heure et quart, si on peut. Mais si on le
0: Oui.
1: fait tous les jours, ce qui compte, c'est que le fil ne soit pas rompu. C'est que dans l'histoire qu'on crée, qu'on construit, faut pas perdre le fil. Faut retrouver l'histoire intacte quand on se remet à écrire. C'est pas très bon pendant 5, 6 jours de pas écrire.
0: C'est
1: Pour
0: un peu ce
1: moi,
0: que disait Heifetz. Quand je ne
1: hein.
0: joue pas pendant une journée, le lendemain, je m'en rends compte. Quand je ne joue pas pendant 3 jours, c'est le public qui s'en rend compte.
1: C'est
0: Est-ce que ce
1: drôle,
0: n'est pas un
1: mais
0: peu
1: c'est
0: comme
1: vrai. Je sais
0: certains
1: pas ce que vous en
0: écrivains?
1: pensez, mais c'est vrai ça.
0: Ah,
1: Bon,
0: je suppose,
1: faut,
0: oui.
1: ouais.
0: Alors, vous écrivez tôt le matin avec ce fil associé à votre
1: Alors
0: manuscrit.
1: le fil, il vient pas tout de suite.
0: Ah, voilà. Comment trouvez-vous le sujet, Caroline Gutmann?
1: Souvent le hasard, il y a plusieurs choses qui se mêlent. Dans ce dernier livre, si vous voulez qu'on
0: J'irai
1: recommence à
0: jusqu'au
1: en parler,
0: bout de vos nuits. Tel
1: de
0: est le
1: vos
0: titre.
1: nuits,
0: Très
1: tout
0: beau
1: comme
0: livre.
1: dans Les Papillons noirs, il y a une histoire personnelle que j'ai évoquée, qui est celle de la maladie.
0: Oui.
1: Puisque bon, bah, j'ai eu, malheureusement, je suis un peu une épée de Damoclès autour de la tête. J'ai eu des méningiomes, ce qu'on appelle des méningiomes, c'est un nom barbare que les gens ne connaissent pas, qui sont des tumeurs non cancéreuses, mais qui peuvent grandir jusqu'à devenir, bien sûr, dangereuses et létales.
0: Qui vous impose d'être surveillé constamment et parfois même
1: Ouais, et donc
0: opéré.
1: j'ai eu 4 opérations, on m'a
0: Voilà.
1: ouvert 4 fois la tête. Et
0: Alors
1: tout
0: là,
1: ça
0: hein.
1: venant après d'autres soucis médicaux.

0: disant Laurin, qui est arrivé, que vous rêvez de faire de la neurologie, qu'elle n'avait pas les moyens d'aller jusqu'au bout. Donc, il est devenu accoucheur, mais un accoucheur génial, qui était aimé partout, qui avait à la fois les bleuets, mais dans tous les hôpitaux de Paris, il était une clientèle incroyable. Bon, bref, et puis qui a été. Même là, il y a un film avec Gabin
1: Ouais.
0: qui est son histoire. Hein.
1: Ah oui.
0: Ah ben bien sûr, oui. Gabin joue le docteur Lamaze.
1: Ah bah dis donc,
0: Et aux
1: je...
0: États-Unis, on appelle toujours la méthode Lamaze. Ça existe toujours.
1: Ah bah alors
0: Et
1: là, je
0: maintenant,
1: suis...
0: et avec la péridurale, aujourd'hui, c'est quelque chose qu'il faut continuer. Cette préparation, elle reste toujours. Hein. Et puis dans les papillons noirs, où j'ai davantage parler de la maladie, je suis entrée un petit peu dans la généalogie de mon père aussi, et donc d'une famille aussi assez romanesque, puisqu'il y a les Instinct, dont un a été très très ami avec Kessel. Donc c'est vrai que je m'accroche, c'est que mes romans s'accrochent à une part de réalité, et à partir de là, j'écris autour. Et là,
1: Oui, et
0: j'ai
1: là.
0: continué avec ce nouveau roman, J'irai jusqu'au bout de vos nuits, il y a cette partie personnel, mais qui va se métamorphoser en roman où je tiens en haleine mes lecteurs.
1: Alors, ce roman, justement, J'irai jusqu'au bout de vos nuits, Caroline Gutmann, n'est pas un livre policier, mais il en a pourtant, j'allais dire, l'arrière-boutique,
0: Oui, il y a
1: l'arrière-fond, n'est-ce pas?
0: beaucoup de mystères, beaucoup de secrets, hein.
1: Voilà,
0: C'est ce
1: voilà.
0: que la narratrice va découvrir, parce qu'en deux mots, il se trouve qu'elle doit rester à Paris l'été. Ses deux enfants sont partis en vacances. Elle sort quand même, elle est en convalescence hein, de cette
1: Voilà.
0: éprouvante opération au cerveau. Et puis elle a un ami, Charles, qui est un personnage aussi dans le roman, un garçon un peu facétieux, qui est éditeur, mais éditeur un peu rebelle. Enfin, il est très cultivé, très drôle aussi. Alors, on est un petit peu amoureuse, mais ça, on n'en dit pas plus. Et gentiment, il lui donne un travail. Elle doit toiletter les textes, relire des manuscrits pendant l'été. D'ailleurs, des textes plutôt dans une collection de feel good, ce
1: Oui,
0: qui est pas du tout
1: de
0: son
1: romans
0: truc.
1: de divertissement, disons,
0: Justement, et ce
1: de
0: qui est pas
1: voilà.
0: son truc et qui n'est pas non plus le truc de Charles, mais c'est pas grave. Et donc, elle est très heureuse de revenir chez les vivants. Ayant été malade, pour elle, c'est formidable de retourner chez les vivants. Et elle a toujours eu cette fascination pour le parc Montsouris depuis qu'elle s'y est installée. Quand elle avait des traitements, pour elle, c'était une respiration. Elle a l'impression qu'il y avait une évasion. Et puis, elle se dit, quand même, à cette étape de sa vie, voilà, il faudrait peut-être quand même voir le sens de ma vie. Est-ce qu'il y a un sens? Une question un
1: Oui.
0: peu idiote qu'on se pose, mais
1: Ah,
0: qui est
1: mais
0: importante, mine de rien,
1: très
0: surtout
1: humaine, hein, très
0: très
1: humaine.
0: humaine quand on vient d'où elle vient.
1: Oui.
0: Qu'à frôler la mort et d'avoir toujours la menace quand même de la mort. Et elle va faire cette fameuse visite dans le parc Montsouris, où elle va d'abord croiser une femme un peu fantasque, une vieille dame qui a les cheveux déployés, qui a une allure un peu de beatnik, qui va vraiment l'intriguer, et qui visiblement a déjà habité dans ce quartier. Donc elle se dit, pourquoi cette femme va faire une visite là? Et il y a un guide, qui est assez arrogant, qui n'a pas le sens de la poésie, mais on va parler, elle va entendre parler du bardo, du palais du bardo, qu'elle ne connaissait pas, comme je ne le connaissais pas également.
1: Quoique de la rive gauche, vous ne connaissiez pas le Bardo.
0: Non, non, parce que j'étais au Luxembourg. Il y a beaucoup, vous allez voir, c'est quand même été un monument extraordinaire. Alors, il a été brûlé dans un incendie terrible en 91,
1: Il n'y a donc pas si
0: le 5
1: longtemps,
0: mars 91, et
1: 35 ans, c'est
0: c'était,
1: long.
0: voilà, et la narratrice va découvrir que c'était un lieu de savoir incroyable, parce que donc c'était le palais, on appelait ça le palais du Bey de Tunis, c'était une reproduction, puisqu'il y avait l'exposition universelle en 1867, et normalement chacun des exposants détruisait sa création. Et là, c'était tellement beau qu'on a demandé à ce que ce palais soit remonté pièce par des ouvriers tunisiens sur les hauteurs de Montsouris. Bon, donc ça devait être uniquement esthétique au départ, parce que c'est un
1: Oui,
0: palais.
1: décoratif.
0: D'ailleurs, voilà. Et si vos auditeurs veulent voir à quoi ça ressemblait, il y a le film d'Agnès Varda, Cléo
1: Oui,
0: de 5 à 7. Et puis il y a
1: magnifique.
0: aussi sur YouTube Michel Audiard qui parle de son quartier en disant que
1: Le lion de Belfort a été
0: est

0: deux,
1: Il
0: il dit
1: dit
0: que
1: que
0: c'est
1: ça
0: une
1: a été
0: deux,
1: fait
0: mais
1: pour
0: que
1: faire fuir les
0: les touristes,
1: touristes.
0: voilà, mais que leur trésor, les chutes du Niagara, c'est ce palais, et c'est vrai qu'on le voit, c'est extraordinaire, c'est immense, c'est une beauté sans nom. Donc après, il y a un concours de circulance, c'est quelque chose d'un peu magique, c'est que à l'observatoire, ils ne savaient pas où entreposer leur matériel. Et donc, on va demander l'autorisation de mettre le matériel dans le bardeau. Et donc là, il y a toute une cohorte de scientifiques qui vont arriver dans le bardeau, puisque en fait, la science de l'environnement, du climat, c'est une science montante, naissante. Et il y a des grands scientifiques qui vont arriver, qui vont mettre dans tout Paris des espèces de pistes pour voir si l'air est pollué ou pas. Enfin, ça devient un laboratoire absolument incroyable. Et puis ensuite, autre coïncidence quand même extraordinaire, c'est c'est vrai que ça fait toujours rêver, comment dit-on, le bureau des longitudes. Voilà, c'est l'amiral Mouchotte, là aussi il revient d'une expédition au bout du monde, et là encore, il n'a pas de quoi mettre son matériel. Et donc il va négocier avec le responsable de l'observatoire, donc du bardeau, pour voir s'ils peuvent faire une entreprise commune. Et donc, et là j'ai vu tous les plans, c'est pour ça que je trouve ça, j'aimerais vraiment qu'il y ait une exposition sur le bardeau, parce qu'il va y avoir des cabanes qui vont être créées dans le parc. C'était ouvert au grand public, donc il y avait des géographes, des voyageurs qui venaient du monde entier faire des conférences, montrer leur matériel, des lunettes extrêmement précises. Donc les gens étaient invités à connaître la science. Il y avait un géorama qui était dans le jardin. Enfin, le public, c'était ce jardin qui était
1: Oui,
0: populaire parce que toute l'histoire
1: le parc
0: de
1: Montsouris est
0: Montsouris.
1: un parc populaire,
0: Populaire,
1: évidemment.
0: exactement comme les buts de Chaumont, c'était la
1: Oui.
0: Bièvre, c'était des quartiers très dangereux, et Haussmann a voulu en faire un quartier mêlé.
1: Qui n'était pas, oui, parce que c'était pas très loin de ce que les Parisiens appelaient les fortifs, les fortifications qui encerclaient pour protéger la ville, les boulevards périphériques de Paris.
0: Voilà. Et c'est vrai que Montsouris, c'était avant ce quartier-là, il y avait des bars très dangereux, des coupes-gorges.
1: Non.
0: C'était donc heureusement et c'est un parc, ce qui est assez étonnant aussi. Ça, je le raconte, totalement artificiel. C'est-à-dire que
1: Oui, alors justement, Caroline, ce que je voulais vous entendre dire, c'est ce que vous amorcez là de cette description, c'est que chaque grand jardin parisien a son identité, sa couleur. Et là, point commun entre les buttes de Chaumont et le parc Montsouris, à la fois la proximité de lieux un peu dangereux, mais aussi leur caractère artificiel.
0: Ah oui, c'est incroyable. Alors, c'est vrai
1: Hein.
0: que au départ, c'est construit. Il y avait le cimetière des innocents. Donc, il y avait des ossements, hein, là,
1: Oui,
0: contre.
1: c'est pour ça qu'il y a pas très loin les catacombes, non? Je
0: Oui.
1: suppose.
0: Et d'ailleurs, des liens pour les cataphiles qui vont entre Cochin, enfin, toute une ville souterraine sous Paris, hein, ça
1: Ah
0: c'est
1: oui.
0: fascinant. Et là, bon, il y a des ingénieurs, il y a des jardiniers extraordinaires qui ont fait venir des arbres du monde entier. Le lac, le petit lac qu'on voit, hein, c'est un lac totalement artificiel. Et il y a cette histoire, on a toujours dit que l'ingénieur, c'est-à-dire que le jour de l'inauguration du lac,
1: Oui.
0: il y avait probablement une fissure, c'est que le lac s'est vidé et que l'ingénieur s'est suicidé. Mais il y a une histoire
1: C'est une
0: terrible.
1: sorte de Vatel du parc Montsouris, hein,
0: Oui, c'est
1: qui n'a pas
0: affreux.
1: supporté l'échec de
0: Voilà.
1: son
0: Et là,
1: œuvre.
0: maintenant, on voit ce lac est ravissant, ces fausses
1: Terrible.
0: cascades, ces pierres qui viennent, hein, puis surtout les arbres. Les
1: Alors,
0: bibliothécaires, il y a des arbres extraordinaires.
1: donc
0: Voilà.
1: cette Caroline Mandel,
0: Alors,
1: mène l'enquête, et en même temps, c'est un parc
0: elle est quand
1: amoureux.
0: même, elle va, son enquête, ça va être de se dire, voilà, celle qui connaît les secrets de Montsouris, c'est cette vieille dame qu'elle a rencontrée, qui a un petit accent allemand, donc elle va, et qui lui donne quand même des indices en disant, vous avez dans votre immeuble un certain monsieur Maurice, vous le saluerez de ma part, s'il est toujours là. Personnage qui n'est plus dans l'immeuble, mais elle va enquêter auprès d'une vieille locataire, cette Roselyne, qui est une vieille femme aussi qui cache beaucoup de secrets, qui habite au dernier étage et qui est méprisée parce qu'il y a une guerre dans les immeubles par une femme qui a un grand immeuble, qui est très méchante et qui peut pas supporter cette vieille dame qui n'est pas dans les cancans de l'immeuble, Madame Dutruel. C'est vraiment quelqu'un de très nocif, très toxique. C'est vrai qu'il y a des gens très toxiques. Et il y a cette femme qui va lui donner le moyen de retrouver ce fameux monsieur Maurice, qui est un escroc de génie,
1: Voilà.
0: quand même, hein, qui est un personnage. Moi, je me suis beaucoup amusée avec ce personnage. Il s'appelle Lucas dans ses jeunes années et qui sait énormément de choses. Et elle va aussi découvrir que donc.
1: Ce monsieur Maurice évoque d'ailleurs de très loin un monsieur Alexandre, hein, d'une certaine manière, hein?
0: Oui, c'est vrai. Et puis surtout, elle va découvrir, parce qu'il y a plusieurs femmes importantes, c'est quand même un livre sur des femmes qui ont été trahies, meurtries, de la famille qui, une des lointaines cousines de notre Lisbeth, la vieille dame. Il y a
1: Oui.
0: Clara Imorvar, qui est son ancêtre glorieuse et qui est une femme extraordinaire, qui s'est suicidée en 1915, et qui est morte dans les bras de son fils Hermann. Ça, tout ça est vrai, et qui avait épousé le pire homme de la Terre, Fritz Haber, qui a eu le prix Nobel. C'est une femme qui était une grande chimiste. C'est la première femme en Allemagne qui a passé un doctorat de chimie en
1: Pardon.
0: 1900. Famille juive libérale, c'est que son père, quatre enfants, deux sœurs qui ont préféré se marier, et elle qui a voulu suivre son frère, qui a fait des grandes études, et le père qui a poussé sa fille, qui a aidé sa fille à gravir les échelons. Donc en éditrice libre, elle va suivre les cours de chimie. Elle va croiser Fritz Haber quand elle est toute jeune dans un cours de danse. Ça, c'est assez étonnant.
1: La
0: Il veut
1: vie est un
0: l'épouser.
1: roman, hein?
0: C'est un roman, il veut l'épouser et elle va refuser parce qu'elle veut être autonome
1: Oui.
0: pour ça et puis elle veut aller le plus loin possible dans ses études. Donc elle va réussir à avoir ce diplôme, à être la première femme et puis ils vont se marier parce qu'il y a au départ, elle l'aime, il l'aime et il va, on voit la figure d'un scientifique, Dr. Jekyll et Mr. Hyde. C'est-à-dire que
1: C'est ça.
0: tout son savoir, c'est un type génial. Il a le prix Nobel parce qu'il va transformer, alors ça ne veut pas dire grand-chose, c'est très compliqué, l'air en pain. Il va faire une découverte
1: Oui.
0: extraordinaire qui va, voilà. Et Einstein va dire de lui, parce qu'il y a des gens qui ne veulent pas lui serrer la main lors de la remise du prix Nobel. Et Einstein dira de lui que c'est un sauvage, certes, mais quand même c'est un sauvage de génie parce qu'il sait arracher la vérité à la nature. Voilà. Et il va prendre du pouvoir parce que ce qu'il veut, c'est il va mettre sa science au service des puissants. Et
1: Oui.
0: il va peu à peu introduire, créer ce qui va devenir le gaz moutarde.
1: Ah oui, ça c'est une
0: Voilà.
1: horreur,
0: C'est
1: évidemment.
0: une
1: Hein?
0: horreur et elle le voit petit à petit s'éloigner d'elle. Elle fait des conférences et on va dire que finalement ses conférences sont écrites par son mari alors qu'il lui vole des choses. C'est
1: Enfin, c'est une
0: une
1: histoire
0: histoire
1: tragique.
0: cauchemardesque, mais c'est un très beau personnage. Et donc à partir de là, la narratrice Caroline Mandel va enquêter parce qu'elle veut en savoir plus sur Lisbeth et le secret de Lisbeth.
1: Alors, Caroline Gutmann, ces chemins détournés, sinueux, dessinent au fond une recherche presque impossible. Car au fond, ce bardeau qui était là, qui n'est plus là, n'y a-t-il pas dans cette aventure d'origine autobiographique le sentiment que le temps file et qu'on cherche à retenir les éléments qui nous sont chers, précieux? Et une méditation sur l'existence.
0: Oui, mais il y a aussi quelque chose de très réel, de très fondé, c'est que l'incendie du bardeau, il est probablement criminel. On n'a jamais trouvé qui. Mais on a accusé, vraiment, je pense, d'une façon totalement injuste, les Tunisiens. Quand j'ai fait cette visite à
1: Oui.
0: Montsouris, il y avait un vieux monsieur qui a dit « Ah, mais tout ça, c'est la faute des Tunisiens. » Et à partir de l'enquête que j'ai menée, on se rend compte que voilà, à partir des années 50, il a été déserté par les scientifiques.
1: Oui.
0: Il n'était pas bien entretenu, mais il y avait beaucoup de convoitises. Ça a failli être la maison du monde arabe.
1: Vous voulez dire que des promoteurs
0: Ah,
1: immobiliers avaient
0: mais
1: des
0: voulait le racheter,
1: intérêts?
0: le refaire. Donc c'était en plus la mairie de Paris qui l'avait racheté au gouvernement tunisien. Donc il n'y
1: Oui.
0: avait aucun intérêt à ce que le gouvernement tunisien mette le feu,
1: Bien
0: puisqu'il n'y
1: sûr,
0: avait plus à le
1: évidemment.
0: payer.
1: Bien sûr.
0: Donc il y a eu quand même, et là, tout ça, il y a énormément de sources, et il y aurait une belle exposition à faire sur ce monument.
1: Sur ce monument.
0: Voilà, donc c'est très intéressant. Alors c'est peut-être un fou qui a mis le feu, hein, tout
1: Mais tant
0: simplement.
1: qu'on ne le sait
0: On ne le
1: pas.
0: saura jamais. Mais voilà, cette injustice, et donc c'est toute une partie de mon roman, cet amour entre Lisbeth et un jardinier tunisien qui est un très beau personnage, je trouve vraiment. Mais c'est vrai que il y a une façon, voilà, je trouve que on arrête le temps un petit peu avec les personnages de ce roman.
1: Quelle est pour vous l'identité du Jardin du Luxembourg, puisque votre roman est consacré au parc Montsouris? Nous avons évoqué le parc des Buttes-Chaumont. Nos auditeurs cinéphiles savent que l'on voit quelques images du Luxembourg et des tennismans du Luxembourg au début de Pierrot le Fou. Est-ce
0: Ouais.
1: que...
0: Ben moi, j'ai adoré le Luxembourg parce que c'était celui du jardin de mon enfance.
1: Oui, c'est
0: J'allais
1: ça.
0: faire du patin à roulettes là-bas. Je raconte d'ailleurs que dans chaque parc, on a ses habitudes. Moi, j'avais beaucoup d'amis qui avaient leur bateau et qui allaient justement jouer avec les bateaux qu'on louait ou
1: Au
0: qu'on
1: Luxembourg.
0: avait au Luxembourg.
1: Oui.
0: Et moi, j'avais mon chemin avec mes patins à roulettes. J'avais l'impression que c'était quand même un véritable territoire très dangereux.
1: C'est...
0: Voilà, mais c'est vrai que maintenant, j'adore le Luxembourg, mais c'est beaucoup plus policé que...
1: Donc
0: Voilà.
1: vous préférez vous encanailler au parc Montsouris, alors?
0: Ben, j'adore les deux, hein, mais c'est vrai que maintenant, c'est vrai que j'arrive plus à sortir de la ville, plutôt, disons ça, à Montsouris. C'est qu'il y a cette grande pelouse où il y avait le bardeau et qui donne l'illusion d'être hors de Paris à la campagne. Ce qu'on ne
1: Caroline
0: peut pas vraiment
1: Gutmann,
0: avoir
1: ouais.
0: au Luxembourg.
1: Caroline Gutmann, vous allez aborder l'été en lisant des livres. Est-ce que vous avez d'ores et déjà un programme de lecture d'été comme on le faisait lorsque, enfant, on se disait, voilà, je vais lire, je ne sais pas moi, trois Balzac et deux Zola
0: Ah, c'est
1: ou...
0: vrai que je relis toujours des classiques.
1: Ah oui?
0: Alors là, j'ai certains livres de Hugo que je vais peut-être relire, je sais pas.
1: Formidable.
0: Des textes de Colette aussi, j'aimerais bien relire. Alors, il y a un livre de Mauvignier que je connais pas le dernier, mais celui d'avant, je crois que c'est Les Ténèbres, je sais plus exactement ça, je voudrais le lire.
1: Ouais.
0: J'aime beaucoup lire en anglais aussi. Donc,
1: Ah, chance que vous
0: ouais.
1: avez de bien lire l'anglais et de
0: Il
1: bien
0: y a des mots que
1: parler.
0: je ne comprends pas, mais j'aime beaucoup lire aussi dans une langue étrangère, parce que
1: Ouais.
0: voilà, c'est une autre façon de s'évader, par la langue.
1: Oui, bien sûr, bien
0: Voilà.
1: sûr.
0: Donc c'est vrai que j'ai toujours une liste très ambitieuse de lectures que je ne tiens pas.
1: Qu'avez-vous découvert dans cette aventure de l'écriture sur vous-même, Caroline Gutmann?
0: Les choses que je ne fais pas, les choses là où je suis empêchée. C'est un peu ça que je vois, ce qui me fait peur.
1: L'écriture vous porte ailleurs, là où vous n'osez pas aller, vous voulez dire
0: Oui,
1: cela?
0: peut-être, peut-être. Je vois certaines failles que j'ai en écrivant.
1: Oui.
0: Peut-être.
1: Vous avez évoqué tout à l'heure le judaïsme à travers votre présence sur RCJ. Je me dis que c'est ça aussi le grand apport du judaïsme, c'est de nous dire tout le monde est faillible, mais au lieu de ne pas le voir et de vouloir le surmonter, il faut l'admettre et se consoler de la condition humaine par cela, n'est-ce pas?
0: Ouais. Et puis on est dans une période tellement dure, je trouve tellement difficile, où il n'y a plus aucune nuance, où il y a des bourreaux de tous les côtés et qu'on ne peut plus les désigner si jamais on va être jugé. Et ça, je trouve ça terrible, cette façon où il n'y a plus de parole possible. Plus de parole d'ici parce qu'on doit appartenir à un clan. Et donc défendre des idées qui sont abjectes, d'un côté ou de l'autre. Et ça me choque beaucoup. Et je trouve que
1: Oh.
0: justement, la lecture, c'est une façon de, voilà, d'échapper à toutes ces... de garder sa tolérance avec soi.
1: Un esprit de liberté et
0: Oui.
1: d'acceptation. Oui.
0: Oui, je trouve. Voilà. Et que j'ai toujours à apprendre.
1: Ce titre, très beau, J'irai jusqu'au bout de vos nuits, l'avez-vous trouvé d'emblée? A-t-il été une clé de vos songes?
0: Je l'ai trouvé tout de suite. Et je sais qu'à maman, on voulait me le faire changer. Je sais pas pourquoi, je ne sais pas du tout pourquoi je l'ai trouvé. Ça m'est venu et je me dis, j'y tiens, je trouve beau. Et on m'avait dit, oh mais non, il faudrait mieux mettre palais, ou ça. J'ai pas envie, j'avais pas du tout envie. Tout comme la couverture, je suis pas du tout bonne, je suis pas une bonne navigatrice sur Internet, mais je l'ai trouvée toute seule. Parce que, par
1: Bravo.
0: hasard, je ne voulais pas être enfermée dans un roman historique avec
1: Oui.
0: une image d'Épinal, enfin voilà.
1: Oui.
0: Et j'ai trouvé par hasard cet homme qui dessine des femmes arbres. Et je me suis dit, parce qu'on voit le crâne de cette femme, donc c'est toutes les pensées que la narratrice peut avoir, et puis surtout, c'est les armes. Dans le livre,
1: Joue un rôle
0: Lisbeth et
1: crucial.
0: son amoureux, elle les enlace, les arbres.
1: Eh
0: Et
1: oui.
0: j'adore les arbres. Moi, je trouve que... Il y a tous les scientifiques qui disent qu'ils ont des communications entre eux. Enfin, il y a quelque chose qui me fascine dans les arbres.
1: Eh bien,
0: Leur vie
1: merci.
0: et leur mort. Voilà. Ben,
1: Merci d'avoir
0: merci.
1: tenu bon, chère Caroline Gutmann, pour la couverture, mais aussi et surtout pour le titre de votre livre. Merci beaucoup. Je rappelle le titre, donc J'irai jusqu'au bout de vos nuits. C'est paru aux éditions de l'Observatoire et nous vous souhaitons évidemment un très bel été. Merci beaucoup.
0: Et merci mille fois, cher Frédéric.

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1: Chaque jour, je vous invite à découvrir une musique de ma playlist en une 10, pas une minute de plus. Un jour de paix du 113. C'est une chanson qui nous interpelle sur l'état du monde. Et elle reste toujours d'actualité. Les paroles de Blacko et Rimka, elles nous plongent dans une réflexion profonde sur la paix et l'amour. Des thèmes si banals et niais dans notre société, mais si importants. Des paroles qui prônent l'urgence d'une trêve, d'un moment où l'on pourrait se poser et réfléchir. Elles dénoncent la violence et la haine, et préférant une vie d'amour et de paix. Un jour sans pleurs, sans haine, sans peur, sans peine. Un rêve qui semble lointain, mais qui reste essentiel. Aujourd'hui, alors que les conflits en Ukraine et au Moyen-Orient nous rappellent que les horreurs de la guerre et que la vente d'armes par certains pays alimentent ces conflits, un jour de paix, ça résonne plus fort que jamais. Ces chansons, elles nous invitent à espérer un monde où les armes se taisent, où les familles ne sont pas déchirées par la violence. Ironie de la musique quand on voit que l'Europe se réarme. Elle nous rappelle l'importance de la solidarité et de la tolérance, des valeurs essentielles pour construire un avenir meilleur. En ces temps troublés, on est tous utiles à notre échelle. Soutenir ceux qui en ont besoin, qu'importe notre manière. 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Alors, ciao!

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1: Chers auditeurs, auditrices des fréquences protestantes, bonsoir. Bienvenue au dernier épisode de l'année des Proust Bagatelle, émission mélangeant les sérieux du grand roman du XXe siècle à la recherche du temps perdu, à la légèreté du jeu, des sélectures, de la part des sensibilités différentes, habitées chacune par des urgences et des intuitions uniques. Cela fut un plaisir d'être accompagné par votre écoute fidèle et bienveillante pendant ces mois d'initiation pour moi au métier des présentatrices et réalisatrices de cet atelier proustien, caractérisé par la rencontre de l'autre, l'intervenant ou l'intervenante du jour, à travers les grands autres, les tout autres, qu'est pour nous Marcel Proust. Or, comme dirait ce dernier, la fin n'est pas nécessairement une conclusion et Proust Bagatelle reprendra au mois d'octobre 2026 avec des nouveaux et des nouvelles invités. Déjà, on va clore l'année de manière antithétique par une ouverture de la recherche sur l'avenir. Des regards jeunes, frais, internationaux, censés nous mener en Italie, aux États-Unis et en Chine, se croiseront tout au long de l'épisode pour sortir Proust de la France hexagonale et asperger son génie d'un parfum nouveau. La fois dernière, nous avions eu l'honneur et les grands plaisirs d'écouter Christine Lesserf, documentaliste et productrice à France Culture, laquelle, en mettant l'accent sur les voies de la recherche, ainsi que sur sa dimension artisanale, le texte tissu, les livres robes, avait généreusement partagé avec nous les travaux en amont du programme radiophonique Grand Traversé, notamment celle consacrée à Marcel Proust en 2022. Aujourd'hui, nous serons en compagnie des trois chercheurs proustiens ayant soutenu leur thèse depuis quelques années, voire quelques mois, lesquels nous parleront chacun de son travail, de sa rencontre avec Proust, en même temps que de l'actualité ou de l'inactualité des études proustiennes aujourd'hui. J'ai à côté de moi Ludovico Monacci. Bonsoir Ludovico.
2: Bonsoir Sarah.
1: Vous êtes titulaire d'un doctorat en littérature française délivré par l'Université de Padoue en co-tutelle avec l'Université Grenoble-Alpes. En poste comme postdoc à l'Université de Padoue, vous êtes notamment l'auteur du livre « Pragmatique des l'injure » d'un « À la recherche du temps perdu » paru chez Classique Garnier en 2026. Un ordre d'apparition suit dans la table ronde, car d'une table ronde il s'agit, Bianca Romagnouk-Boularan. Bonsoir Bianca.
3: Bonsoir.
1: Vous êtes Associate Teaching Professor à l'Université de Rhode Island aux États-Unis, auteur d'une thèse soutenue en 2019 à l'Université de Stanford et intitulée « Proust et la voix indirecte », dont est issu les livres « L'action indirecte dans « À la recherche du temps perdu » » publié en 2022 chez Classique Garnier. Enfin, last but not least, Yanjie Zhao. Bonsoir Yanjie.
4: Bonsoir Sarah.
1: Vous êtes titulaire d'un doctorat en langue et littérature, littérature au pluriel, délivré par l'École normale supérieure ainsi que l'Université Paris Sciences Lettres. Votre thèse, soutenue en 2025 sous la direction d'Anne Simon et de Marie Loreilla, que l'on salue depuis notre antenne, porte comme titre « La Chine m'inquiète, l'homosexualité proustienne au prisme de sa réception et de ses traductions en chinois 1923-2024 ». Comme les titres l'indiquent, elle est consacrée à la réception de l'homosexualité proustienne dans le monde chinois, dont vous allez nous en dire davantage tout à l'heure, ainsi qu'au sujet de la traduction littéraire sino-française, de la réception des Proust dans les mondes sinophones et des circulations interculturelle des questions des genres et des sexualités. Voilà, tout un programme. Avant que vous nous en disiez davantage, je vous propose une première pause musicale qui n'en est pas une, car il s'agit du choix de Ludovico Monacci, notre premier speaker, lequel nous fait rentrer dans ses travaux sur les notes d'Eric Satie. Écoutons.

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1: Nous venons d'écouter la Gymnopédie numéro 1 d'Eric Satie. Alors, c'est les choix de notre invité, Ludovico Monacci. Pourquoi ces choix ?
2: Je ne veux pas commencer avec un paradoxe, mais il faut avouer qu'il n'y a pas de raison directement proustienne. J'aime bien cette première des trois gymnopédies de Rick Satie, que Rick Satie a composé entre 1888 et 1895. Mais si l'on voulait rapprocher Proust de Satie, on pourrait rappeler que dans le texte Mes mondanités, mélomanies de Bouvard et Pécuchet, dans un extrait tiré des Plaisirs et les Jours, Satie est cité avec Verdi, avec Gounod, comme l'un des compositeurs, l'un des artistes qui font rire ou crier Bouvard. Mais par ailleurs, je trouve que cette procession de notes musicales, lente et douloureuse, ça transmet un peu l'atmosphère de mort, mieux de délaissement, d'abandon, qui caractérise, si l'on veut, le bal des têtes du temps retrouvé. Je trouve dans cette suspension musicale des notes une suspension qui est temporelle aussi, et en même temps qui donne une sorte de radiographie, j'utilise ce mot véritablement proustien exprès, et donc je trouve ce parallèle, ça ne veut pas imposer une filiation directe, bien évidemment, mais quand même une sorte d'allusion, de clin d'œil. Et je trouve que c'est très efficace aussi. J'étais persuadé de cette efficacité parce qu'en Italie, un dramaturge, Marco Filiberti, vient de proposer des études préparatoires pour sa transposition de la recherche au théâtre. Et bien évidemment, dans son cas, la scène s'ouvre sur ce défilé, cette chorégraphie des personnages qui seront les personnages de la recherche, et ça s'ouvre avec ses notes, avec la gymnopédie de Satie, et à mon avis, c'est en ce moment que j'étais convaincu de cette possibilité de superposer le morceau de bravoure littéraire proustienne au morceau de bravoure musicale de Satie. Ou, si l'on veut, pour conclure, sur une note plus anecdotique, je crois que le célèbre adage attribué à Satie « Je suis venu au monde très jeune dans un monde très vieux », ça colle bien aussi à Proust et surtout à sa curiosité, à son intérêt pour la modernité médiatique, technique ou scientifique.
1: Merci Ludovico et surtout merci aussi pour nous avoir fait part de cette pièce de théâtre qui va sortir en Italie. C'est bientôt, c'est pour bientôt.
2: C'est un projet qui a commencé en 2022 et ça se terminera en 2027. Il y a deux études préparatoires qui ont été appelées cahiers. J'ai collaboré très humblement avec le dramaturge. C'est un projet très stimulant et je vous invite à le suivre. Il a débuté au théâtre à Padoue aussi, au Théâtre Verdi. Et c'est un projet très intéressant, je trouve.
1: Oui, très original aussi et très risqué, puisque ce n'est pas facile de transposer Proust sur la scène cinématographique ou théâtrale. Dans ces morceaux, et d'après ce que vous avez dit, c'est notamment la question du temps qui se pose, du temps qui travaille, qui nous travaille, qui nous change, qui fait disparaître. Enfin, c'est un des leitmotifs de la recherche. Et pourtant, vos travaux, en tout cas votre travail de thèse, que j'imagine n'est pas les seuls, est une partie de votre parcours, porte notamment sur la question du langage et la question de l'insulte. Est-ce que vous pouvez nous en dire davantage ?
2: J'ai terminé là avec une anecdote et je relance avec une autre anecdote. J'ai lu la première fois la recherche à 22 ans et pour rendre le défi encore plus stimulant, je l'ai lu en français, même si mes compétences à cette époque-là n'étaient pas, à mon avis, suffisantes pour ce défi-là. Mais je me rendais compte que à chaque fois que je tombais sur un mot qui m'était inconnu, parce que je ne maîtrisais pas la langue à ce niveau-là, je prenais mon vocabulaire, mon dictionnaire, et c'était un mot qui faisait partie du registre plus bas, plus vulgaire. Et bien évidemment, c'était des mots qu'à l'école, on ne m'apprenait pas. Je ne les ai pas appris au lycée. Et c'est vrai que chez Proust, on n'a pas un registre vulgaire développé, comme exploité, comme d'autres auteurs. Mais quand même, cette sorte de déviation à la base, dictée par ma lecture naïve du début, ça m'a m'a, disons, m'a a façonné ma manière de lire la recherche et m'a poussé sur ce projet. Et là aussi, quand je travaille, quand je parle de, j'exploite la question du lexique injurieux chez Proust, je le fais bien évidemment pas forcément pour mettre en lumière la spécificité lexicale qui n'est pas si évidente que ça, mais pour montrer qu'à côté du langage, et je pense qu'aussi Bianca pourra dire après quelque chose, il y a le non-langage, il y a le non-dit, il y a la question psychologique et la question et des questions qui cachent le langage mais qui font communication quand même. Et donc l'idée c'était de montrer, oui, des préjugés sociaux, des préjugés qui font partie encore de l'horizon romanesque avec une connotation sociale de la Belle Époque, mais en même temps des préjugés relationnels, des impossibilités d'exprimer ce qu'on veut dire avec le langage. Et donc, je me suis lancé sur ce projet pour m'amuser au début, mais en même temps pour essayer de stimuler un peu la recherche.
1: Je suis très sensible à ces projets puisque moi-même j'ai fait une thèse où la question du langage et notamment de l'oralité était présente. Et puis aussi parce que je pense que ce que vous dites, notamment la question de l'objet langagé, l'insulte, en même temps ce que vous avez fait entendre, la question des sous-conversations, nous relie à nos autres invités. Bianca, qui va parler tout à l'heure, a fait une thèse sur la voix indirecte chez Proust. On en parlera. Et en revanche, Yanjie, en travaillant sur l'homosexualité, a mis en évidence une certaine vulgarité proustienne que la question de l'insulte, justement, peut renforcer, peut confirmer. Donc, ça sera peut-être un bon point de transition de l'un à l'autre quand on aura eu l'occasion d'entamer notre table ronde. Ludovico, je reviendrai vers toi tout à l'heure. Merci. On va passer les morceaux musicaux de Bianca avant de lui donner la parole.

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1: Nous venons d'écouter Forever Young d'Alphaville. Pourquoi ces choix si peu académiques, Bianca Romagnouk-Boularan? Comment s'est-il à votre travail? Mais en général, pourquoi ces choix?
2: D'abord, c'est un choix personnel parce que je connais cette chanson depuis mes 10 ans. C'était juste après la révolution roumaine, dont on était dans un contexte de fermeture. Et pour moi, ce morceau était un des premiers morceaux de musique qui appartenait à l'Occident, qui était pour moi vraiment une ouverture. Et j'ai trouvé, en lisant à la recherche du temps perdu, un roumain, en traduction roumaine, pendant j'ai commencé au lycée. J'ai trouvé la même possibilité de voyager dans un autre espace. Pour moi, Proust, ça me permettait de voir le monde avec des yeux différents, comme Proust d'ailleurs l'affirme. Et aussi cette chanson, donc là, le titre c'est Forever, donc c'est toujours, ça me rappelle le moi éternel de Proust, celui qu'on peut trouver grâce à la mémoire involontaire, mais aussi grâce aux analogies, grâce à l'écriture, à la littérature. Également, à un moment donné, en réécoutant ce morceau, il y a une ligne « Diamonds are forever », les diamants. Et j'ai trouvé que cette image du diamant représentait d'un côté les facettes. Avec ces facettes, représentait le perspectivisme chez Proust. En même temps, donc, l'être est constitué de tellement de perspectives différentes, mais ce diamant donne lumière, une lumière qui est éternelle, qui représente encore une fois cet être éternel de Proust. Forever young, forever, la mémoire, bien sûr la mémoire involontaire. Dans ce texte, je retrouve un autre clin d'œil à Proust. « Looking for the best, but expecting the worst ». Je trouve que Proust, ou son narrateur, son héros, fait exactement ça. Il cherche le meilleur, mais il s'attend au pire. S'attend au pire. Justement, il est très pessimiste, mais justement pour retrouver quelque chose, il dit qu'il y a une sorte de providence heureuse à la fin. Justement parce qu'il il adopte une attitude pessimiste.
1: D'accord. Ben, là aussi, on a la question du temps qui se pose. Alors peut-être avec Ludovico, c'était avec Satie, on avait davantage la musique alliée du temps qui passe. En revanche, ici, par son titre, la question de la résistance au temps. Alors c'est ce chiasme d'éternité et de temps avec son écoulement irrémédiable, est typique effectivement des Proust. Merci Bianca surtout d'avoir partagé cette anecdote personnelle. C'est vrai que vous êtes roumaine d'origine, alors je vous ai associée aux États-Unis parce que c'est là que vous résidez et que vous enseignez, mais vous avez aussi un regard différent de Proust qui vient justement de vos origines qui ne sont pas françaises et même pas américaines. Donc comment tout ça se mélange à votre travail de thèse, puisque qui est aussi les livres que vous avez publiés il y a 2 ans, puisque là aussi il y a la question du langage.
2: En fait, c'est pas vraiment la question du langage, parce que c'est la voix indirecte. C'est pas le titre, c'est V-O-I-E, le moyen, la modalité indirecte. Donc c'est pas vraiment une question de langage, c'est vraiment une question d'action. Bien sûr, la modalité indirecte a été abordée dans certains travaux universitaires, mais vraiment de façon, quelques pages. Jamais on a fait un travail sur la voie indirecte chez Proust et surtout l'action indirecte, parce qu'on considère toujours que chez Proust, il n'y a pas d'action. Il n'y a pas d'action parce que d'abord, le héros est un c'est quelqu'un qui n'a pas de volonté, donc il ne fait absolument rien. D'accord ? Il fait, et j'arrive à démontrer qu'il fait, et les personnages proustiens font beaucoup de choses, mais en utilisant des voies indirectes. Soit parce qu'ils vont faire des actions en deux temps, ne sachant pas. Donc, ils s'engagent dans une action dans un but différent. Prenons par exemple vraiment l'écriture du livre. Il a fallu, donc Marcel, il veut être écrivain, mais ne peut pas l'être. Il a fallu qu'il s'engage dans une autre voie, la voie de la mondainité, pour qu'ensuite, à un moment donné, il se rende compte que le but est différent. Et il change de but, mais après avoir fait l'action, après avoir passé sa vie dans des réunions mondaines, et c'est ça qui va lui donner à la fin la matière de son livre. Donc, il faut faire quelque chose d'indirect, soit en faisant une action avec un but différent, soit, surtout, je trouve, en utilisant des intermédiaires, d'autres personnes pour nous aider à faire. Le problème, c'est que les êtres, chez Proust, ne veulent pas faire ce que les autres leur disent de faire. Donc, il faut trouver des stratégies de contournement pour les pousser à faire, soit en les incitant à parler seulement de leur propre intérêt et à laisser l'intérêt de la personne qui veut initier l'action, soit en les menaçant, soit en les manipulant complètement et en construire des situations vraiment très complexes où il y a un initiateur, mais cet initiateur est tellement caché. Il fait tellement de choses indirectes, il utilise tellement d'intermédiaires qu'à la fin, on croit, celui qui est en bout de chaîne, il croit qu'il s'agit d'actions hasardeuses. Mais il y a toujours... Donc, un des objectifs de ma thèse a été aussi de démontrer que le hasard chez Proust est relatif. C'est-à-dire que si on arrive à vraiment à chercher la vérité, il y a une vérité, il y a une vérité, il y a un manipulateur, n'est-ce pas? Donc, c'est ça un principe. Et à la fin, dans le dernier chapitre de mon livre, j'essaie de partir de ces actions indirectes et de dire que le livre est lui-même une grande action indirecte. Mm-hmm. C'est-à-dire, oui.
1: Oui, non, je pensais, alors j'avais des mots en tête. Ben déjà, je reviens sur l'homophonie de la voix VOX et de la voix comme schéma, puisque effectivement, étant imprégnée par la question du langage et aussi par les textes sur les langages indirects de Genette, donc j'ai des choses qui s'ébrouillent dans ma tête, mais qui en même temps sont compatibles avec ce que vous dites, effectivement. Et puis en vous écoutant, je pensais à l'acte manqué, au fait. Et à la psychanalyse, et je me demandais si cette vision dialectique du hasard, qui n'en est pas un, est-ce qu'il est nourri par des études psychanalytiques ou est-ce que vous vous êtes appuyé sur d'autres types de sources, plutôt littéraires ?
2: Non, je me suis appuyée surtout par... j'ai fait ma thèse aux États-Unis sous la direction de Joshua Landy, qui travaille plutôt une sorte de littérature Proust et philosophie, mais d'une façon un peu plus pratique, appliquée à la vie, retrouvant dans Proust la sagesse sur comment vivre notre vie. Donc mes sources sont plutôt la theories of mind, les théories de l'action et les théories de la pensée.
1: On va trouver les mots aussi qu'il faut, les mots justes, ou juste des mots pour prolonger la phrase aussi avec cette variable du hasard qui participe de notre conversation maintenant. Et je vous propose, en revanche, un peu de musique encore à la place des mots, la musique qui ne se trompe jamais. Et on y va avec notre troisième morceau.

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1: Alors, les invités, vous avez pu remarquer un climax musical qui va d'Erik Satie à la pop taïwanaise, parce que nous venons d'écouter, c'est les choix de notre troisième intervenant, Jianjie Zhao, les morceaux Proustification de la chanteuse Qir Chen. Oui. Vous allez me corriger si je me trompe dans la prononciation. Alors, qu'est-ce que vous pouvez nous dire de ces morceaux inédits pour nous occidentaux et qui, cependant, si juste, tombent tellement à pic, étant donné que son nom, sa traduction est Proustification.
2: Merci. Oui, effectivement, c'est le cas de dire c'est du chinois. Et c'est une chanson en chinois sortie en... C'est une chanson en chinois sortie en 2013, écrite et créée par la chanteuse et compositrice taïwanaise Qir Chen, ou bien en chinois Chen Qizhen. La chanson évoque le désir de plaire, les silences et les hésitations dans les relations interhumaines et surtout les relations amoureuses. Donc là, ce qui m'intéresse, c'est surtout, comme sujet, le titre « Proustification ». Ça fait référence à Proust et précisément au verbe « proustifier ». Alors, le verbe « proustifier » est issu du témoignage de Fernand Gregg dans ses mémoires intitulées « L'âge d'or », publié chez Grasset en 1947. Quand Gregg parle du jeune Proust au lycée Condorcet, il se souvient que, je le cite, « Nous avions même créé entre nous le verbe « proustifier » pour exprimer une attitude un peu trop consciente de gentillesse avec ce que le peuple eût appelé des « chichis » interminables et délicieux. » Donc pour moi, la chanson de Chen à Taïwan montre comment le nom de Proust circule dans la culture populaire sinophone et correspond très bien à mes recherches qui portent justement sur la manière dont Proust est interprété et réinterprété dans le monde sinophone.
1: Très bien. Alors, justement, vos recherches, est-ce que vous pouvez nous en dire davantage votre thèse, je rappelle le titre, « La Chine m'inquiète, l'homosexualité proustienne au prisme de sa réception et de sa traduction en chinois 1923-2024 ». J'avoue que c'est un titre très hermétique pour quelqu'un qui ne connaîtrait pas la culture chinoise comme moi, par exemple. Donc, est-ce que vous pouvez nous éclairer déjà? Partons juste au titre de votre thèse.
2: Oui. Alors... c'est une thèse qui est récemment soutenue d'ailleurs. Donc, ce qui m'intéresse pour mes recherches doctorales, c'est savoir comment Proust est devenu un classique dans le monde sinophone. Très souvent, il est présenté comme un écrivain, un peu comme en France, du temps, de la mémoire, de la longue phrase. Mais aussi, en chinois, quand on parle de Proust, il est presque toujours associé à une autre étiquette, qui est celle de, en chinois, on dit « yishiliu », qui veut dire « flux de conscience » ou bien « le courant de conscience », selon la traduction. Cette étiquette n'est pas toujours pertinente. On sait que ça s'applique plutôt à Virginia Woolf, à Joyce... qui est fondée sur l'association libre et la monologue. Et quand je suis arrivé en France, j'étais vraiment choqué de trouver qu'en France, Proust n'est pas du tout associé à cette étiquette, alors qu'en Chine, dans le monde sinophone, quand on parle de Proust, on parle toujours du flux de conscience. Donc je me suis proposé de voir pourquoi on a trouvé cette étiquette, on a collé cette étiquette à Proust, qui privilégie d'ailleurs une lecture esthétique, intérieure et assez souvent apolitique. Donc, à partir de cela, j'ai décidé de voir ce qui a été laissé un peu dans l'ombre, qui est justement l'homosexualité de Proust et sa représentation à la recherche.

0: qu'il n'attendait pas nécessairement dans les années 1990 dans l'œuvre de Proust. Est-ce une découverte, une gêne, un sujet plutôt tabou ou bien au contraire une manière de relire Proust autrement? Et à la fin de ma thèse, j'essaie de montrer que l'altérité sexuelle chez Proust tend aussi un miroir au lecteur chinois. Elle invite à interroger non seulement Proust, mais aussi sur la manière dans sa propre culture qu'on a construit toutes ces catégories liées au genre, à la sexualité, tout cela.
1: Donc il y a d'un côté une ouverture, enfin la question qu'effectivement Proust peut poser aux traducteurs de notre langue, comment faire dans une autre langue à trouver les mots qui arrivent à dire ce que Proust voulait dire déjà avec lui-même une langue étrangère dans la langue maternelle, comme il le dit, enfin écrire, c'est ça, c'est déjà créer une autre langue. Et quand on se trouve face à une langue qui n'a pas les mêmes racines, et ça doit être particulièrement difficile de réaliser la traduction. Et pourtant, justement en raison de ces chocs et peut-être de ces abîmes, il y a un effet qui est produit dans la culture chinoise en l'occurrence, une ouverture vers la nécessité de trouver un autre langage et également peut-être un autre point de vue, par exemple sur la question de l'homosexualité, c'est-à-dire la question du scandale. Et est-ce que vous avez analysé différentes réponses que les traducteurs auraient données face au col, entre guillemets, que Proust leur pose?
0: Oui. Effectivement, la question de traduction est très intéressante et là, c'est ce qu'a dit Bianca tout à l'heure, c'est aussi pour Proust une voix indirecte. On sait que Proust, lui, a traduit Ruskin, donc c'est très important de trouver sa propre voix. Et pour traduire tous ces mots concernant l'homosexualité dans la recherche, les traducteurs chinois, sinophones, ont essayé de trouver des manières assez différentes. On sait que, par exemple, dans la recherche, Proust a engagé la théorie d'inversion, ou bien le troisième sexe, appelé comme ça à l'époque, pour parler de ce qu'on appelle des homosexuels d'aujourd'hui, alors que Proust n'est pas nécessairement d'accord avec cette vision. L'inversion est issue de la sexologie de fin 18e, fin 19e, début 20e siècle dans la littérature Proust, alors que lorsque les traducteurs chinois ont essayé de traduire la littérature de Proust, eux, prenant l'homosexualité comme un objet scientifique, ont engagé la sexologie chinoise de fin 20e et début 21e siècle avec des mots techniques pour traduire ce qui est un inverti chez Proust. Donc là, ce que j'ai repéré, c'est qu'il y a un décalage lexical dans la traduction proustienne en chinois. En même temps, il y a un autre côté, c'est que il y a tout un ensemble de termes concernant l'homosexualité qui sont assez difficiles à traduire, comme on le sait, le mauvais genre concernant le lesbianisme et en être. Comment traduire l'expression en être? Il en est, elle en est, mais c'est une expression qui n'existe pas en chinois, donc les traducteurs doivent trouver une manière de dire un peu autrement la même chose.
1: La même chose, je rappelle aux auditeurs, aux auditrices que quand Proust utilise dans la recherche l'expression « en être », ce n'est pas l'expression tellement du narrateur, mais c'est l'expression des personnages qui identifient les homosexuels cachés dans la bonne société, qui parfois sont mariés, qui ont des enfants, et pourtant ils comprennent que ça c'est plutôt une couverture, et du coup ils disent « il est né ». Voilà, c'est juste pour faire comprendre, parce qu'effectivement, même dans les langages courants, enfin, je ne sais pas si c'est facile, saisissable le sens, et j'imagine que ça n'allait pas nécessairement dans une langue étrangère. Et pourtant, je me dis que ce défi-là, que je, peut-être nous tous nous sommes confrontés à ça, puisque Ludovico, comme moi, il est italien, vous aussi, vous avez lu la recherche, vous le disiez en français, mais vous connaissez les traductions. Moi, je l'avais lu d'abord dans la traduction des Raboni, par exemple. Et ça m'avait tellement plu que quand après je l'ai lu en français, j'avais l'impression que Raboni c'était l'original et que Proust c'était une traduction de l'italien. Voilà, Bianca, je ne sais pas si vous l'avez lu parce que vous parliez d'ouverture quand vous avez fait cette première rencontre de Proust en Roumanie. Vous l'avez lu dans quelle langue originellement?
2: Non, je l'ai lu d'abord en roumain parce que voilà. J'ai commencé à lire en français, c'était trop compliqué.
1: Oui.
2: J'avais pas la clé, j'avais pas la...

0: La méthode de lecture, en fait, Proust n'est pas très compliqué à lire, mais il faut savoir comment aborder toutes ces ramifications de phrases, où s'arrêter, où reprendre l'idée principale de la phrase. Donc, je l'ai lu en traduction. C'était en roumain, on a 3 traductions de « À la recherche du temps perdu ». Et je sais que la 3e traduction a même reçu un prix. Donc, c'est probablement une bonne traduction. C'est peut-être un autre sujet de recherche, la traduction. Donc, mais la traduction que j'ai lue m'a paru vraiment, comme vous, Sarah, vous dites, vraiment un repère. Et je le considère comme une œuvre en soi, la traduction que j'ai lue.
1: Et c'est bien, donc ce à quoi je pense justement, ce sont tous ces glissements de sens qui viennent à travers le langage et qui sont des trahisons, on peut dire, plus ou moins assumées du livre, et en même temps on preuve de fidélité, si c'est vrai que, Proust le disait, sans parler des langues étrangères et des traductions, mais par rapport tout simplement à la différente sensibilité de ses lecteurs. Chaque lecteur est lecteur de soi-même, et mon livre, c'est un instrument d'optique à travers lequel j'aiderai les lecteurs à se lire à lui-même. Donc on peut imaginer ses lecteurs aussi comme un peuple, comme une culture qui s'approprie de la recherche, justement en les traduisant dans une langue où les mots ne sont pas les mêmes, les expressions ne sont pas les mêmes, il y a des glissements de sens, il y a des voies indirectes finalement qui nous amènent ailleurs, il y a des hasards, hein, c'est inévitable. Et pourtant, on est toujours, on ne sort pas des Proust. Alors c'est vrai, c'est beau ce terme proustification parce que c'est un devenir et c'est comme cette idée d'une sorte d'extension, d'élargissement, non pas nécessairement de la recherche des spécialistes de Proust, mais plutôt d'une approche proustienne de la vie, de la parole, de la culture, du savoir, du scandale, de la sexualité, de l'homosexualité, qui fait que on fait résonance entre pays différents et la recherche comme lieu d'inclusion, comme lieu de résonance des perspectives différentes. Justement, bon, on revient peut-être à Ludovico. Est-ce que vous voulez réagir par rapport à ce qui a été dit?
2: Oui, je me permets de rebondir sur ce que vous avez dit à propos de la traduction d'Erabony. Je suis tout à fait d'accord avec vous. Pour ce qui concerne le registre poétique et lyrique, Erabony est impeccable. Mais je trouve, bien évidemment, quand je reviens au langage, je trouve que les aspérités linguistiques ont été traduites d'une manière poétique, vraiment. Et donc, tout ce qui est le registre le plus scabreux du point de vue lexical, ça crée ce décalage, comme vous l'avez dit, et ça fait que la traduction est un autre ouvrage, bien évidemment. Ce qui n'empêche pas que ce soit quelque chose, un autre chef-d'œuvre, et ce qui permet de faire résonner la recherche partout et dans tous les contextes, dans tous les registres. Alors que, je pense, autant retrouvé, traduit chez Einaudi par Caproni, un autre poète. Lui, de ce côté-là, c'est une impression, mais il est plus attentif. Je ne veux pas dire que Erabony n'est pas attentif, mais il est plus attentif à tout ce qui est le registre le plus bas, le plus quotidien et vulgaire. Mais ce sont bien évidemment des approches différentes de la même œuvre, en partant de même des mêmes sujets, du même ouvrage pour faire sortir d'autres ouvrages. Et j'ai bien aimé ce que Yangé a, la référence à proustifier. Et je trouve qu'en Italie, je parle du contexte pas forcément académique, il y a cette sorte de, à partir du mandala de la cosmogonie littéraire, je cite Barthes, à partir de ce mandala, on va créer, on va citer Proust partout, on voit de l'enfant, on voit un sujet qui traite de l'enfance, ah là c'est Proust, là on pourrait lire Proust. Donc il y a bien évidemment cet automatisme, cet automatisme d'associer, de proustifier, pas n'importe quoi, mais quand même de faire, de rattacher, de coller une étiquette à Proust, alors que peut-être c'est complètement un hasard, c'est anodine.
1: Oui, c'est vrai. On tombe souvent dans on peut tomber dans la simplification pour ce qui est de l'enfance, de la mémoire involontaire, de la Madeleine, dont on ne parle pas ici. Je ne dis pas qu'on ne peut pas en parler, mais on parle d'autre chose aussi. Et oui, et puis je trouve que effectivement la question des traductions s'impose dans ces livres où l'oralité est tellement présente et on la met pas toujours en valeur, parce que c'est vrai que c'est les grands romans de l'écriture, les romans de la recherche, de la vocation et le langage ordinaire vu comme le lieu d'une perte de temps que, comme dit Bianca, ne n'est pas une finalement, puisque cette perte de temps est ce qui permet finalement la retrouvaille ou la découverte des conditions pour écrire. Et en même temps, voilà, elle est là, elle occupe sa place. Et cette perte de temps faite des mots de l'oralité est faite aussi d'expressions qui relèvent de l'ancien français, enfin, de quelque chose qui est très lié à ce pays où nous sommes maintenant, la France, mais d'où nous ne venons pas. Et du coup, la difficulté, par exemple, dans ma thèse, quand je me suis engagée dans ce travail sur les langages ordinaires, sur l'oralité, après avoir travaillé des thèmes un peu plus classiques comme le temps et la mémoire, eh bien, j'étais particulièrement frappée et saisie par des expressions toutes faites qui, pour un Français, surtout de l'époque, ont un sens, alors que pour un étranger, ben, on les traduit littéralement, ça fait presque une expression poétique. Et effectivement, comment faire avec ça? Puisque ces expressions, ce ne sont pas seulement des véhicules du sens, elles sont des indices d'une histoire, et d'une histoire qui n'est pas nécessairement la mienne, qui n'est pas nécessairement la nôtre. Donc, quoi faire avec ça? Comment est-ce que la langue peut, une langue différente, en l'occurrence la langue italienne, celle qui parfois trotte dans ma tête, peut traduire, peut s'approprier, peut rendre la même chose? Et je pense que la réponse, c'est qu'on ne peut pas. Enfin, je n'en sais pas, même toutes les voies indirectes, il y a une limite, justement, elles restent indirectes, parce qu'il y a une limite dès la rencontre. Et ça, c'est les problèmes, et peut-être aussi c'est la chance que l'on a de trouver un lieu de liberté, de trouver aussi une affirmation de la différence. Et dans cette prostification, justement, c'est l'inverse de ce que Ludovico dénonce, de l'homogénéisation d'une image de Proust. L'enfance, c'est Proust, la mémoire involontaire, c'est Proust. Non, c'est Proust, c'est beaucoup plus complexe que ça, c'est aussi autre chose. Peut-être c'est une voie qui nous amène à repenser l'enfance, à repenser l'homosexualité ou l'action ou le hasard, mais c'est pas le hasard, c'est pas l'homosexualité, c'est pas l'enfance non plus. Et justement, les lieux de tension entre les langues, ce seraient des indices de cela. Je reviens à Bianca peut-être pour la question, est-ce que vous êtes en poste, donc du coup est-ce que vous enseignez Proust aux États-Unis maintenant?
0: Non, je n'enseigne pas Proust aux États-Unis. Je suis très heureuse de savoir que mes étudiants savent qui est Proust. Parce que j'ai fait un petit sondage pour une classe de 10 étudiants. 2 seulement savaient qui est Marcel Proust. Donc le problème est là. Aux États-Unis, peut-être qu'on a vraiment cette idée de prostification, on sait, c'est sa Madeleine, bien sûr, mais c'est à peu près tout. Donc même les étudiants qui font des licences en français ne savent pas qui est Proust. Et je trouve que même dans des universités d'élite, il est très difficile de faire lire Proust. Je me rappelle d'une expérience, donc j'enseignais le 19e, 20e siècle et j'ai choisi Un amour de Swann pour une classe de undergrad, étudiant en licence de français. Et je me suis rendu compte qu'ils n'avaient rien compris. Donc on a dû vraiment pratiquer le texte, prendre une page et essayer de la déchiffrer et leur donner les méthodes de lecture. Ça a marché, mais c'est vraiment, je trouve que c'est au niveau universitaire, Proust n'est pas présent. Et le problème, c'est qu'il faut à un moment donné faire la connexion entre ce que les étudiants font au niveau de leurs études et ensuite s'ils avancent vers un doctorat, vers un poste. Donc, s'ils n'ont aucune idée de Proust dès leur début de leurs études, c'est un peu très difficile de les faire progresser pour faire des recherches universitaires sur Proust.
1: Par la suite. Et vous, Yanjie, en Chine, est-ce que Proust, c'est parce que vous parlez des traducteurs, vous avez cité des personnes qui visiblement le manient, les connaissent bien, mais est-ce qu'il s'agit d'une élite ou bien est-ce que ça passe, voilà, généralement dans la culture?
3: C'est une bonne question parce qu'en même temps, Proust reste assez... c'est pour, plutôt pour les lecteurs assez avancés, si on veut. Mais en même temps, Proust est entré dans le manuel de lycée en chinois, en Chine, et par le biais du, justement du flux de conscience. C'est pour ça que presque tous les lycéens qui ont reçu l'éducation en Chine connaissent Proust, mais le connaissent en tant qu'un Proust du flux de conscience qu'on ne connaît pas du tout ici en France. Donc ce décalage est vraiment très intéressant pour moi. Donc j'ai l'impression qu'en Chine, on essaie de construire un Proust chinois. C'est que même on peut dire à travers le titre, la traduction du titre, à la recherche du temps perdu a été traduit en chinois, Zhui Si Shui Nian Hua, qui veut dire littéralement réminiscence des années écoulées comme de l'eau. Et on peut constater que le thème aquatique n'est pas du tout présent dans le titre original, mais ça entre en forte résonance avec la poésie traditionnelle chinoise. Et de certaine manière, c'est à cause de tous ces remaniements que le lectorat chinois est tellement épris de Proust, mais en quelque sorte est un Proust sin idée. Et j'aime bien finir avec quelque chose avec la traduction aussi. En 2023, à Taïwan, est sortie une retraduction de la recherche en chinois réalisée par Hong Tengyue, donc c'est d'une professeur en littérature française à Taïwan. Et c'était un choix tout à fait audacieux parce qu'au lieu de commencer par du côté de Chez Swan, elle a décidé de commencer par Sodome et Gomorre. Donc c'est une traduction qui commence par le quatrième tome. Tome qu'elle identifie comme situé au sommet de la recherche et tout en mettant le sujet de l'homosexualité en avance. Donc je trouve que la traduction aussi est peu... d'un côté construire un Proust à la chinoise, mais aussi peut-être politique ou bien politisant.
1: Oui, il faudra refaire une émission sur ça. C'est vraiment très intéressant. Je pense que Bianca a une réaction à ces sujets.
0: Oui, en écoutant cette histoire de flux de conscience chinoise, j'ai retrouvé le même phénomène dans la culture humaine, dans la littérature humaine. En fait, on considère Proust comme le modèle de toute une génération d'écrivains de l'analyse psychologique. Donc toute la génération entre les deux guerres écrit sous l'égide de Proust de l'analyse psychologique. Alors que Proust, c'est autre chose. C'est une sorte de façon de proustifier aussi.
1: Et proustifier autrement. Oui, mais autrement. Après, je me dis, peut-être il est autre chose que les flux de conscience, que l'analyse psychologique. Et en même temps, pourquoi pas, finalement? Pourquoi pas? Et je pense qu'il ne se serait pas nécessairement opposé. Qu'est-ce que vous en pensez, Ludovico?
2: Non, mais je suis d'accord. Je suis frappé par cette réception. Je trouve qu'en Italie, on a aussi ce biais, mais peut-être moins monothématique de ce point de vue. On a cette réception qui... On a ce côté-là, mais on a d'autres biais, d'autres déviations de lecture. Mais c'est très intéressant, en tout cas. Je viens d'apprendre des choses et c'est très bien parce qu'on croit de venir ici pour converser et on apprend, bien évidemment.
1: Ben oui. Donc, oui, c'est l'enjeu. Et vous l'enseignez, Proust, en Italie, dans votre poste prévoit des charges d'enseignement aussi?
2: En ce moment, non, mais j'ai pu travailler dans des séminaires de littérature comparée, littérature visuelle. Ils m'ont proposé d'aborder la recherche de ce point de vue, d'un point de vue visuel, d'un point de vue thématique, et aussi pour ce qui concerne l'analyse de génétique textuelle de quelques épisodes particuliers pour... disons, pour essayer d'inviter à la lecture de Proust. Et je trouve que ça marche encore. C'est vrai, c'est assez élite et assez élitiste de ce point de vue, mais lorsqu'il y a quelqu'un qui a envie de s'approcher, bien évidemment, il doit dépenser beaucoup de temps, il doit se mettre, il doit se lancer. Mais je trouve que ça donne encore des résultats.
1: C'est dans l'accord de résultat. Et puis, il est associé à une auteure italienne connue, qu'il a traduite aussi, Nathalie...
2: Natalia Ginzburg.
1: Oui. Vous pouvez rappeler peut-être aux auditeurs.
2: Oui, c'est un projet qui a été lancé en Italie avec la maison d'édition Inaudi. L'idée, c'était... Contrairement à ce qui a été fait avec Mondadori et avec Raboni, qui est un traducteur, une seule voix qui traduit les 7 tomes de la recherche, l'idée d'Einaudi, c'était, avant le projet de Raboni, c'était de confier à chaque tome une voix célèbre qui pouvait lire et traduire Proust de manière différente. Et avant, on avait évoqué l'expression « mauvais genre », et moi aussi j'avais cherché dans la traduction Einaudi, chaque traducteur traduit l'expression « mauvais genre » d'une manière différente, qui est bien évidemment contextualisée, ça tient compte du contexte où cette expression apparaît. Parfois c'est « cattiva reputazione », on a des expressions qui changent, et donc c'est une question des contextes, mais en même temps question de sensibilité du traducteur par rapport à l'œuvre.
1: Merci Loïco. Alors nous avons très peu de temps avant la fin de l'émission, donc je vous donne rapidement la parole juste pour dire l'été approche et peut-être les gens ont un peu de temps et peut-être il y en a qui vont s'engager dans la lecture de Proust. Alors pourquoi lire Proust? Pourquoi commencer cet été la lecture de Proust si c'est un projet? Yann-Jay, à vous la parole en premier.
3: Enfin, puisqu'elle était longue, Proust est long, on a tout le temps pour lire Proust d'abord. Et pour moi, c'est un été où je vais replonger dans Proust aussi, parce que c'est très récemment, en octobre 2025, où est sortie une nouvelle traduction intégrale de Proust à Taïwan. Donc pour moi, en Chine, dans le monde sinophone, la passion pour Proust se renouvelle. Et pour moi aussi, avec cette passion qui se révèle, pour moi, c'est presque une obligation de poursuivre mes études dans la traduction proustienne dans le monde sinophone. Donc pour moi, ça, c'est un été proustien encore.
1: Encore proustienne, donc en raison de lire Proust, c'est mimétisme avec Yann-Jay et voir ce qui peut, ce feu qui est saisi par les intellectuels chinois qui vont s'y remettre sur la recherche. Et bien qu'à vous, quelle raison vous donneriez, quel encouragement pour s'engager dans sa lecture?
0: Je crois que c'est la lecture de Proust, c'est une pratique pour une sagesse de vie, pour acquérir une sagesse de vie, pour acquérir une sorte de... Pour d'abord entraîner sa tête, entraîner sa mémoire.
1: Et vous, Ludovico, dernier mot?
2: Très simplement, parce que si on commence cet été, on va terminer avec les vacances de Noël. Et donc, on va
1: on
2: apprécier, on va vraiment
1: se plonger. On enchaîne les vacances. Voilà, merci à tout le monde. Merci.

0: Bonjour à toutes et à tous, aujourd'hui la musique se livre sur Céline Dion. Je suis ravi de recevoir Valentin Grimaud autour de son livre Céline Dion, Vestale chez Le Mot et le Reste.
1: Bonjour.
0: Bonjour Valentin.

0: à toutes celles et ceux qui aiment Céline Dion, sachez que je ne cherche en rien à vous offenser. Mais je dois l'avouer, je suis totalement hermétique à sa musique. Rien ne me parle chez cette artiste. Je n'aime pas ce qu'elle chante, je n'aime pas sa manière de bouger sur scène, et je peine à comprendre l'unanimité qui entoure son statut d'icône mondiale. Alors bien entendu, je ne peux nier ses capacités vocales, elles sont indiscutables. Mais pour moi, cela mérite une place dans le livre des records, mais pas dans ma discothèque. Alors vous allez me dire, pourquoi faire une émission ? Pour deux raisons. La première, c'est que le 21 avril 2026 marquait l'anniversaire des 10 ans du décès de Prince. Pour le coup, un vrai génie. Et pour cette date ô combien symbolique, les personnes en charge de son catalogue ont choisi de diffuser la version originale de With These Tears, sa version, celle envoyée à Céline Dion. Si de leur côté il y a sans doute une part d'opportunisme commercial, ici je vous assure que la démarche est ailleurs. La seconde, c'est parce que si je n'aime pas vraiment l'œuvre de Madame Dion, j'apprécie énormément celle de Valentin Grimaud, que je reçois pour la troisième fois cette saison. C'est vous dire si nous avons là une très belle rencontre. Alors quand il me lance « Tiens, écoute cette playlist, je suis certain de te faire changer d'avis », je le prends au mot. Mais le défi ne se jouera pas sur une playlist, il se jouera ici, en direct, pendant 58 minutes. À vous qui nous écoutez, je vous prends à témoin. Nous allons explorer des morceaux parfois méconnus pour voir si derrière la star des karaokés du monde entier, il y a quelque chose qui pourrait changer mon regard. Mais après tout, mon avis est un détail et je vous rassure, je ne vais pas passer une heure à répandre mon fiel. Ce qui compte, c'est que vous, vous l'aimiez et que vous ayez réussi à dénicher des places pour son concert à moins de 1000 euros. Valentin Grimaud. Comme je viens de le dire, je vous reçois pour la troisième fois. C'est un plaisir. Hein. Vous êtes agrégé de lettres modernes, auteur de biographies sur Janet Jackson et Mariah Carey, qui ont fait l'objet de deux belles émissions ensemble. Et voilà que je vous reçois pour votre premier livre, votre bio de Céline Dion, publié en 2022 chez Le Mot et le Reste. Alors, avec vous, j'ai plaisir à échanger et discuter autour de la musique. On parle de Janet Jackson, Mariah Carey, on a aussi échangé sur Madonna, Kylie Minogue, Lady Gaga, etc. Mais alors, Céline Dion, je sais que vous aimez les belles voix, mais bon, comment est né ce livre ?
1: Alors, le livre est une proposition de la maison d'édition. C'est le deuxième de la trilogie que j'ai publié au Mot et le Reste. Mariah Carey était une proposition qui émanait de moi, puisque je suis vraiment fan, et j'avais le besoin et l'envie d'écrire ce livre sur elle, aussi pour réhabiliter son art. Mais quand on m'a proposé Céline Dion, j'ai eu un réflexe assez snob, en disant « Non, elle n'écrit pas ses textes, je suis pas sûr que ça m'intéresse ». Et en fait, j'ai moi-même eu cette réaction de rejet en me disant, ben, c'est une chanteuse très populaire, c'est une chanteuse un peu ridicule. Et en fait, je connaissais très mal Céline Dion. Et puis, il y avait aussi, j'imagine, des biais. Je suis normalien, donc je me suis dit, qu'est-ce que je vais aller m'associer mon nom à Céline Dion. Et en fait, j'ai réfléchi. J'ai brainstormé tout de suite et je me suis dit, c'est
0: avec
1: fabuleux.
0: Vous-même, le brainstorm. Avec vous-même, vous avez brainstormé
1: avec
0: tout
1: moi-même, bien sûr. Ouais, tout livre souvent, commence comme
0: il
1: ça.
0: Il est très bien le brainstorm avec soi-même, généralement.
1: Ça dure pour moi 1h30, 2h. Et en général, j'ai l'architecture d'un livre et ce que je veux y voir. Et en fait, Céline Dion, c'est venu très vite ce que je voulais raconter avec l'histoire de la Vestale, la personne qui se sacrifie, qui sacrifie sa vie pour diffuser des émotions populaires, pour être la garante de valeurs. Donc ça m'est venu très vite. Et en fait, l'excellence vocale, cette sorte de double carrière où elle a chanté à la fois en français et en anglais avec une alternance constante, j'ai trouvé ça très intéressant. Et je me suis dit, là où, je sais pas, les 15 albums de Mariah Carey forment un corpus vraiment très unifié, comment est-ce qu'on donne un sens au corpus de Céline Dion, qui a d'abord 10 années de carrière au Québec, ensuite une alternance d'albums et en français et en anglais, avec en plus les sommets marketing qu'elle a atteint. Je me suis dit, c'est un défi, en fait c'est une commande. Et comment est-ce que je vais me rendre fan, ou en tout cas comment est-ce que je vais déclencher la boulimie d'avoir envie de tout écouter chez cet artiste, pour ensuite rendre de manière cohérente son parcours. Et il y a peu de livres en fait qui parlent de toute sa carrière et tout son univers. Souvent, on est soit dans sa relation à Paris, sa relation à Goldman, ou alors une autobiographie des États-Unis où l'épisode français sera un détail. Donc voilà, enfin, je l'ai fait par défi et aussi par défi contre mes propres goûts, en me disant, ben, pourquoi je serais snob au point de dire je refuse ce livre. Et en fait, j'ai adoré le faire. Et il y a quand même beaucoup de chansons de sa carrière que j'apprécie, dont plupart sont...
0: On va en parler, parce que bon, c'est très bien. Merci, vous avez répondu à toutes mes questions déjà. Donc on va pouvoir écouter la musique très rapidement, mais vous l'avez dit en quelques mots, donc vous n'aviez pas vraiment de lien avec sa musique jusque-là, et pourtant, vos livres parlent surtout de musique. Évidemment que quand vous faites des bios, vous racontez l'aspect personnel, mais c'est vraiment la musique qui est au centre des ouvrages. En tout cas pour Janet et Marie Carré, c'était vraiment le cas. La musique et l'écriture des mots, puisque vous m'avez fait découvrir les talents d'autrice de Marie Carré. Pour Céline Dion, au-delà du défi, est-ce que ce lien avec la musique s'est créé? Est-ce que vous avez eu de bonnes surprises ou est-ce que ça a été un peu difficile quand même?
1: Non, j'ai vite trouvé. Déjà, c'est la même veine qu'une analyse de la voix de Maria Carey, par exemple, parce que c'est la même époque. C'est aux États-Unis ce qu'on appelle la trinité vocale avec Whitney Houston. Donc, je me suis retrouvé dans ce que j'aime analyser dans l'usage de la voix, dans les registres, dans la voix de poitrine, la voix de tête. Et Céline Dion a un profil vocal qui est très différent de celui de Maria Carey. Donc ça, c'était aussi très intéressant pour moi. Et puis, ce sont des écuries qui se croisent. En fait, elles sont toutes les deux chez Columbia, enfin, en tout cas, à l'époque. Mm-hmm. Donc, j'ai retrouvé des équipes de producteurs, des équipes de paroliers. Donc, il y a ces ponts qui se sont faits. J'ai eu l'impression que ça a complété ce que j'écrivais sur
0: Si vous anticipez toutes mes questions, je sors. Et je vous laisse faire l'heure tout seul. Parce que on va parler de tout ça. Évidemment qu'il y a des ponts et qu'on va, on va en parler. Avant de nous attaquer au début de votre playlist, on va remonter... au début des années 90. J'aimerais qu'on aborde rapidement ce que vous n'avez pas encore écrit, si ce livre arrive avec une version updatée. Qu'est-ce que vous pensez de ces derniers temps autour de l'artiste, les JO, la maladie, la guérison, les doutes sur sa voix, les places de concert, etc. En quelques mots.
1: Le livre est paru en 2022, donc il manque en effet 4 ans, et la réédition arrive le 4 septembre, donc juste avant la résidence. Mon livre se terminait sur l'absence de Céline Dion, qui est une personnalité qui n'a jamais été absente des radars depuis le début de sa carrière, à part ponctuellement, mais toujours en gardant un contact, en ayant quelques apparitions médiatiques. Là, il y a un vrai silence qui était inexpliqué, des annulations de dates, qui étaient donc inquiétantes, en tout cas par rapport à la conduite habituelle de sa carrière. Et depuis, elle orchestre des retours en grâce, qui sont des sortes de batailles contre elle-même. En fait, aujourd'hui, elle souffre d'une maladie rare, le syndrome de la personne raide. Et donc, après avoir réalisé la conquête du monde entier, la conquête de sa voix, maintenant, la conquête, c'est son propre corps. Et je pense que ça crée encore plus de compassion et de sympathie de la part de tous les publics et même de nouveaux publics, puisque il n'y avait jamais eu autant de ruée sur les places pour Céline Dion, parce qu'en fait, désormais, sa condition crée aussi la rareté, la fragilité, et cette personne qu'on voyait comme indestructible. C'est aussi d'ailleurs pour ça, je pense, que beaucoup la voyaient comme une nuisance. Elle était toujours là. Elle était toujours omniprésente. Elle gueulait toujours, pour employer un verbe utilisé par ses détracteurs. Là, elle était très silencieuse. Et désormais, elle chante avec une voix qui est bien sûr naturellement dégradée. Elle a plus de 55 ans. Donc, c'est comme la voix de Maria Carey aujourd'hui. Quand on a une condition qui fait qu'on peut pas bien s'occuper de sa voix, finalement elle se dégrade. Donc elle chante maintenant avec de nouvelles textures de voix, et c'est marrant d'en parler maintenant, parce que là on va aussi assister au déploiement de ses capacités incroyables avec l'émission. Donc ça rend les choses intéressantes aussi aujourd'hui, de voir comment est-ce qu'on continue à être artiste et à chanter quand on n'a plus les moyens pour lesquels on s'est fait connaître.
0: Alors on va débuter votre playlist avec un morceau issu de son premier album anglophone, si je ne dis pas de bêtises. Vous me corrigez à chaque fois que j'ai des bêtises, hein, parce que je peux me tromper, qui sort en avril 1990. Céline Dion a derrière elle, depuis 1981, 6 albums en français, peut-être un peu plus. Un nom que l'on a déjà abordé avec vous dans une autre émission à Paris, Tommy Mottola, le Pygmalion de Mariah Carey. Vous avez choisi Where Does My Heart Beat Now, qui d'après la légende serait la première prise réalisée par la chanteuse lors de l'enregistrement. Vous dites qu'un des clip de cette chanson n'est pas sans rappeler Vision of Love de Mariah Carey, car on y retrouve la même sensualité retenue, la même chasteté précieuse des mouvements. J'aime que le fan de Mariah Carey s'exprime dans cette description.
1: Entre les chansons, par contre, il n'y a pas grand-chose de commun, parce que Vision of Love est plutôt du côté du gospel, de la soul. Et là, on est vraiment dans la balade rock, enfin la balade power ballade même, peut-être qu'on développera. Par contre, il y a, pour plaire au maximum de personnes, il y a cette envie de neutralité avec une féminité pas menaçante, quelque chose d'un peu pur. C'est cette même image en revanche. Et Tommy Mottola, c'était quelqu'un qui préparait très bien les débuts de carrière et qui pouvait patienter longtemps, 6 mois, 1 an, avant de décréter que la personne est prête. Et donc Céline Dion a été préparée à cette carrière américaine, qui avait, enfin, au Canada et aux États-Unis. Il y a vraiment cette figure qui va être très lisse. Mais je trouve que la musique et ses ballades rock, il y a quand même déjà quelque chose d'assez puissant et agressif, et j'en reparlerai avec d'autres chansons aujourd'hui, mais il y a un vrai il y a une vraie quête de domination dans la voix de Céline Dion, quelque chose de très masculin en vérité, de très viril, et là c'est une des premières instances en anglais de cette volonté de tout casser avec la voix.
0: On écoute ça tout de suite.

0: Ce qui a été le point de départ de notre émission sur Mariah Carey, c'est que vous m'avez expliqué que loin d'être la poupée au regard parfois vide que les médias présentent, elle était incroyablement impliquée dans toute sa musique, de la composition à l'écriture, des paroles en passant par les arrangements. Après cet album anglais, Céline Dion retourne au français en se rapprochant d'un auteur-compositeur québécois bien connu des Français, Luc Plamondon. Vous dites que c'est le premier projet où Céline Dion s'implique dans le choix des chansons, leurs arrangements et la réalisation. Là encore, l'image d'une Céline Dion qui serait seulement une interprète est totalement fausse.
1: Elle n'écrit pas les textes, elle ne produit pas, donc elle sa posture globalement ça va être je me présente au producteur et je lui demande qu'est-ce qu'il a envie que je chante. Donc elle a une sorte de docilité. David Foster par exemple raconte qu'elle levait la main pour demander à aller aux toilettes pendant les sessions d'enregistrement. Donc elle a cette excellence et cette discipline où elle se met au service. Et donc, jusque-là, ses albums, on lui demandait de chanter quelque chose, et elle, son but, c'était de se fondre parfaitement dans le moule. Et donc, elle ne choisissait pas les chansons qu'elle enregistrait. Mais je pense qu'il y a... Enfin, je veux pas donner aussi l'impression qu'elle n'est pas du tout impliquée, c'est-à-dire que quand on lui demande de s'emparer d'une chanson, il y a quelque chose qui va se passer qui est très instinctif, qui se fait sans mots, où elle a sa rencontre avec la chanson, et une fois qu'elle enregistre, elle est déjà exactement dans ce qu'elle veut faire. Donc elle a une sorte d'intelligence de la musique qui n'est pas du tout cérébrale. D'ailleurs, vous avez dit tout à l'heure qu'elle avait enregistré en une prise « Where does my heart beat now ?». C'est quand même incroyable de se dire qu'elle a tout de suite cerné ce qu'il fallait faire.
0: Je crois que ce n'est pas la première fois. Je crois qu'il y a d'autres chansons comme ça où la première prise est souvent la bonne, quoi.
1: Oui, par exemple, tout le travail avec Goldman, elle l'a chanté piano avec lui. Et après, elle dit « je veux que ce soit frais pour moi, je veux qu'elle me sorte avec une émotion directe ». Et elle va enregistrer tout de suite dans la soirée. Et en général, elle fait 3 chansons en une nuit, parce qu'elle travaille, elle enregistre pour sa voix la nuit, comme Mariah Carey. Mais Mariah Carey, elle va passer des heures et des heures et des heures, parce qu'elle n'est pas satisfaite de telle vocalise, parce qu'elle veut rajouter un chœur, parce qu'elle veut revoir. Céline Dion, il n'y a presque pas de chœur. Il n'y a pas d'arrangement, il n'y a pas d'harmonie. C'est toujours sa voix, je ne sais pas, d'une manière primale, qui est sortie au bon moment, dans la bonne note. Donc ça, c'est assez impressionnant, dans son rapport très intuitif à l'enregistrement.
0: Alors on va écouter des mots qui sonnent, et vous nous parlez de cet album juste après, puisque vous y avez extrait 2 titres.

0: Alors Valentin, que souhaitez-vous nous dire sur vos choix et cette collaboration avec Luc Plamondon?
1: Dans la sphère anglophone, l'équipe de Céline Dion va choisir des chansons à lui faire enregistrer. Donc ce sont rarement des textes qui sont écrits pour elle, ou en tout cas qui sont écrits pour elle d'un point de vue biographique. Alors que en France, enfin en France dans la sphère francophone, on va commander à des paroliers des chansons pour Céline Dion. Donc dans sa première carrière québécoise de 81 jusqu'à 90-91, c'est Eddie Marnay, un parolier français, qui va écrire pour elle. Et en fait, pour lui, c'est une commande un peu particulière parce qu'il va écrire pour une adolescente. Donc Céline Dion, on voyait un peu comme indécent de lui faire chanter des textes d'adultes. C'est d'ailleurs pourquoi sa mère, Thérèse, lui a écrit une chanson sur mesure, et c'est vraiment le début de la mythologie de Céline Dion. Ce n'était qu'un rêve est écrit par la mère de Céline Dion parce qu'elle s'est dit il lui faut une chanson qui corresponde avec son âge. Donc quand elle chante en français, Céline Dion, elle chante toujours des textes qui sont écrits pour elle. Donc Eddie Marnay a été son biographe en fait en chanson. C'est lui qui a écrit, qui a verbalisé ses ressentis, parce que c'est quand même quelqu'un qui, à partir de 10 ans, 11 ans, 12 ans, a mis de côté sa vie et donc n'allait presque plus à l'école. Et donc son contact avec le monde, c'était les chansons. Et Eddie Marnay, il essayait de mettre des mots sur sa vie intérieure. Ensuite, là maintenant, dans les années 90, bah, Plamondon, il lui écrit deux chansons. Il y a « Des mots qui sonnent » et « Je danse dans ma tête » qu'on va écouter juste après. Et donc là, dans « Des mots qui sonnent », ce qu'il raconte, c'est la relation de Céline Dion avec son parolier. Donc, qu'est-ce qu'elle lui demande, qu'est-ce qu'elle veut lui faire chanter. Et c'est très fréquent dans la musique de Québec de thématiser la chanson, d'avoir des paroles qui parlent de chanson. Par exemple, il y a cette grand hymne à grande voix de Ginette Reno qui s'appelle « Je ne suis qu'une chanson » et qui est souvent reprise par Céline Dion. En fait, c'est comme si les chansons étaient un moyen d'expression généralisé. Il y a beaucoup de poèmes de la Révolution tranquille, du Québec, qui parlent de ça, de comment est-ce que les chansons, les paroles, les poèmes traduisent les émotions de cette nation. Et ensuite, on sera encore là-dedans avec Goldman, qui est celui qui va écrire l'histoire de la vie de Céline Dion et qui va mettre des mots sur ce qu'elle est en train de vivre. Donc dans... Là où on est plutôt dans la chanson anonyme dans la sphère anglophone, des ballades qui ne parlent pas de Céline Dion, qui sont donc peut-être plus universellement aussi comment dire appréciées, et on peut plus se projeter dans les histoires d'amour dont elle parle. Elle parle d'elle-même dans ses chansons françaises.
0: Mais puisque Goldman va faire la même chose, vous pensez que c'est une commande de Céline Dion qui dit à ses auteurs d'y aller, elle échange avec eux et elle leur dit qu'ils peuvent aller sur son intimité ou sa vie, ou en fait c'est eux qui comprennent et qui suivent, enfin voilà, Goldman est assez intelligent pour voir que c'était le cas avant et se dit je vais prendre le flambeau, ou c'est aussi un peu un désir, ça fait partie de peut-être sa manière de s'impliquer dans les chansons comme vous le disiez.
1: Je crois que ce sont les paroliers qui la comprennent et qui la sentent. Goldman, c'est lui qui voulait travailler avec Céline Dion. Dès 92, je crois, ou 93, il l'entend chanter à l'Olympia, il l'entend à la radio et il développe une passion pour elle. Et avant même de prendre contact avec René Angélil, l'impresario et mari de Céline Dion, il a compilé tous les articles de journaux qu'il a demandé aux maisons de disques. Il a écouté tous ses disques, et notamment ceux de l'époque québécoise, et il s'est déjà fait une idée de qu'est-ce que je peux raconter, qu'est-ce que je peux inventer comme texte pour elle. Donc, c'est aussi une figure qui fascine les paroliers, parce que d'un côté, elle est très ouverte, elle dit tout ce qui lui passe par la tête, c'est quelqu'un quand même qui est très accessible et très ouverte, mais en même temps, je pense que ça intéresse un parolier de se dire qu'est-ce que je vais pouvoir raconter du mystère de Céline Dion, qu'est-ce que je vais pouvoir lui faire dire de plus que ce qu'elle nous dit déjà. Et je crois que c'est un défi qui a passionné Goldman. De se dire comment est-ce que je vais mettre de la poésie dans sa vie et dans son parcours. Et ça, c'est l'album 2 de 95.
0: De toute façon, on va reparler de Jean-Jacques Goldman, bien évidemment. Pour le moment, on va écouter un extrait de « Je danse dans ma tête ».

0: 30 mars 1992, date de sortie du deuxième album éponyme en anglais de Céline Dion, c'est celui où se trouve With This Tear, composé par Prince, qui m'a servi de générique aujourd'hui. Alors je ne sais si c'est pour me séduire, Valentin, vous identifiez certains morceaux de l'album comme New Jack Swing, un de mes genres fétiches. Et vous voyez dans Did You Give Enough Love quelque chose entre Luther Vandross et l'album Erotica de Madonna, rien que ça. Nous sommes en plein dans l'air du clip et vous percevez une évolution puisque dans celui du titre que nous allons écouter, Céline Dion prend des postures sexy, avec tenue affriolante, une attitude de dominatrice avec des sourcils à la Dietrich, accrochée à une toile d'araignée, attirant un homme vers elle grâce à une corde. Je vous cite bien entendu une nouvelle fois. Elle s'en canaille donc, Céline.
1: Il faut que vous regardiez ce clip.
0: Ah ben oui.
1: C'est vraiment un clip de l'époque Erotica, Madonna, un peu Airbrits, et c'était très étonnant de sa part, parce que normalement je vous ai parlé de l'image très lisse, la posture très traditionnelle qui était la sienne, et c'est un clip qui a disparu, enfin qui n'a été disponible sur YouTube qu'à partir de 2018, donc après le décès de René Angélil, et je pense que lui, c'était précisément le type d'image qu'il voulait éviter, parce qu'en fait la rendre subversive, la rendre provocante, la rendre plutôt d'images dangereuses, c'était pas bon pour le public et pour plaire à tout le monde. Donc il y a quand même, dans des albums qui sont encore faits pour plaire quand même au plus grand public, avec des ballades très accessibles, des zones un peu de subversion qui ont été cachées, tues. Et ça m'amuse beaucoup. Et le clip est assez, assez réussi.
0: On n'est pas en avance, mais ça me, voilà, j'ai quand même besoin de vous poser des questions quand vous dites des choses. Je réagis peu, mais ça m'intéresse. Vous nous avez expliqué avec Maria, c'est pas pour faire sans cesse un parallèle, mais il y en a quand même un, qu'elle avait été, qu'à un moment, elle a un besoin de liberté. Et que, justement, dans les personnes qui travaillaient sa musique avec elle, l'avaient rendue, justement, bien sage, avec une image bien lisse. Vous pensez que Céline Dion a souffert de ça? C'est-à-dire qu'il y a un moment où elle a quand même un vent de liberté, de révolte, un petit peu, même si c'est plus difficile j'imagine avec René que pour Mariah Carey avec Tommy Mottola, mais justement est-ce que ce clip ça peut venir d'elle, vous sentez dans l'analyse de tout ce que vous avez lu qu'elle a un besoin à un moment donné de rébellion ou jamais, puisqu'elle lève le doigt quand elle doit aller aux toilettes.
1: Alors je parlerai pas de besoin de rébellion, mais je crois que c'est quelqu'un qui aime beaucoup la mode, qui aime beaucoup danser et qui, à mon avis, à cette époque, même si elle est toujours très heureuse de tout ce qu'elle fait et très heureuse aussi de se fondre dans les moules, je crois que elle avait ce besoin d'être plus séduisante. Et ça s'est révélé après le décès de René en 2016. Donc il décède. L'année d'après, elle récupère les manettes de sa carrière et elle décide de se réinventer en sorte d'icône camp, icône queer, avec un nouveau styliste qui est Lou Roach, qui était le styliste de Zendaya, Ariana Grande. Et d'un coup, elle fait exploser toutes les limites de sa garde-robe. Donc avec des tenues très dénudées, d'autres qui vont être très déstructurées, oversized. Et à ce moment-là, je crois qu'elle a réalisé, en plus c'est très intéressant de faire ça pour une pop star entre 40 et 50 ans, parce que normalement c'est un âge où on s'attendrait à ce que la personne se rhabille et arrête d'être séduisante, ce qu'on reproche aujourd'hui à Madonna.
0: Madonna, bien sûr.
1: Donc elle avait ce désir-là. Je pense pas qu'il était frustré à un stade de mal-être comme chez Mariah Carey, mais il y a quand même eu, après le deuil, elle s'est servie de ce besoin et de cette envie de liberté pour raconter une renaissance après le deuil.
0: Alors je vous ai un peu volé With This Tear parce que vous vouliez nous mettre la version de Céline Dion et je l'ai mis au générique. Est-ce que vous vouliez quand même faire une parenthèse sur ce morceau ou...
1: Oui, c'est un de mes préférés. En fait, je trouve ça incroyable que Prince, bon, il a écrit le morceau pour lui-même, il ne l'a pas utilisé et il s'est dit à qui je vais l'envoyer. Et donc, Prince, il a une vision pour Céline Dion. Il s'est dit, j'adore sa voix, elle est à la fois entre l'ultra-puissance et la sentimentalité. Et il s'est dit, cette chanson ira parfaitement pour elle. Et pendant mes premières découvertes sur Céline Dion, je me suis dit, oh, si Prince voit quelque chose pour Céline Dion, c'est quand même qu'il se passe quelque chose. Et donc, je sais pas, ça m'avait touché. Et la version de Céline Dion est vraiment très impressionnante. Parce que toutes les vocalises, elles se font sans syllabes, presque. Donc, c'est même pas des paroles, c'est une sorte de cri primo. Et d'ailleurs, Prince les fait en voix de tête, mais Céline Dion, elle va très haut dans la voix de poitrine. Enfin, c'est une chanson assez, assez étonnante, qui commence vraiment comme une ballade très guimauve et qui, en fait, a une vraie brutalité.
0: Très bien. Bon, alors, on va écouter Did You Give Enough Love, même si, a priori, il vaut mieux regarder le clip.

0: Un an après, en novembre 1993, sort l'album The Color of My Love, et là, on entre dans quelque chose de stratosphérique, puisque ce disque va se vendre à 20 millions d'exemplaires dans le monde, en tout cas depuis sa sortie, alors que le précédent n'en avait vendu que 5, si je puis dire. Alors bon, vous connaissez l'exercice, hein, je vais vous demander de nous raconter un peu la fabrication de ce disque. On va écouter dans quelques instants The Color of My Love. À propos de ce titre, vous dites, c'est un bijou musical sur lequel Céline chante à son futur mari, une ballade qui n'a rien de puissante, ni timbale, ni batterie, ni inflexion rock, seulement un petit refrain en trois vers. Ce poème musical fait office de promesse de mariage. Bon, je vous écoute.
1: Oui, c'est une chanson que René voulait absolument récupérer à David Foster, donc qui est un grand producteur de ballades, qui a travaillé surtout pour Whitney Houston, et c'est lui aussi qui produira la version d'All By Myself de Céline Dion. Et donc c'est une ballade moins surpuissante que les autres, et The Color of My Love est conçu comme l'album qui va révéler au monde entier l'amour de Céline Dion pour René Angélil. Et donc là, c'est vraiment une chanson de mariage, une belle chanson. Et je trouve que on voit aussi la pureté et la clarté de sa voix là, parce que j'ai pas pris le temps de le raconter, mais elle a une crise de voix au début des années 90. Elle perd sa voix, elle est obligée de faire cette cure de mutisme de 3 semaines qui est assez légendaire. Et après, elle décide de tout faire pour sauvegarder sa voix et pour arriver à l'excellence la plus haute. Et je crois que les résultats s'entendent sur ce type de chanson parce que elle a une précision qui est assez impressionnante. Cette balade, elle va dans une esthétique qui a été identifiée par Carl Wilson dans son livre

0: Julio Iglesias, chez Nana Mouskouri, chez Aznavour, et qui est en fait une sentimentalité un peu outrée, qui peut sembler dégoulinante à d'autres, mais qui est propre à des gens qui chantent en étant déracinés par rapport à leur pays d'origine. Et en fait, Céline Dion, elle est en plein dans cette esthétique-là, avec ses grandes ballades. Et je pense que c'est aussi pour ça que ça touche des cordes sensibles. Là, on est au-delà de l'analyse cérébrale.
1: Qu'est-ce qui se passe avec ce disque? Pourquoi elle en vend quatre fois plus? C'est justement l'aventure du mutisme qui a amené un storytelling. Il y a un marketing qui est différent autour d'elle, où il y a un titre majeur, un single qui a emporté le disque.
0: Alors, je suis pas certain que ce soit médiatiquement très connu, la cure de mutisme, ou à part peut-être que par les fans. Mais c'est le bon single au bon moment. The Color of My Love, The Power of Love, qui est une reprise, et son premier numéro 1. Donc là, en fait, ça va porter vraiment la carrière de Céline, qui est accueillie sur tous les plateaux télévisés, par Oprah Winfrey. Et donc là, on a vraiment ce changement d'échelle. Les gens l'ont individualisé. L'album d'avant, Céline Dion, sans accent sur Céline, c'était pour la représenter. Quand on a un album éponyme qui n'est pas le premier, c'est qu'on a envie enfin d'imposer un nom et pas qu'une voix. Et donc l'histoire de sa vie, je pense, commence à être accessible aux gens qui au début entendaient ses chansons en disant c'est une autre voix. Mais là maintenant, peut-être que les gens se sont attachés à elle, même aux États-Unis.
1: On écoute The Color of My Love.

0: Le premier album avec Jean-Jacques Goldman sort en mars 1995, c'est le retour aux Français pour Céline Dion, puis l'album Falling Into You sort un an après, en mars 96. On parle à ce jour de 32 millions d'exemplaires vendus, exploit qui va être réitéré en novembre 97 avec Let's Talk About Love, qui se vend seulement à 31 millions d'exemplaires. C'est absolument vertigineux, faut le reconnaître, même si ça me dépasse complètement, comme le titre qu'on va entendre, Twitter Like a Lady, me dépasse aussi. Si j'étais responsable de la playlist, on m'aurait dit, tu as choisi des morceaux pour pouvoir critiquer. Heureusement que c'est vous, Valentin, avec toute votre bienveillance, qui êtes responsable de ce choix.
1: Oui, Treat Her Like a Lady, c'est une reprise de Diana King.
0: J'ai cru pendant un moment que c'était celle des Temptations, mais non. Non, non, c'est effectivement Diana King.
1: Donc, reggae, un peu dancehall, où on entend Céline Dion rapper. En plus, il y a le groupe féminin de R&B Brownstone. Donc, là où on est dans ces albums les plus vendus, les plus lisses, les plus maximalistes, des albums de 1h10, dans Falling Into You, il y a Because You Loved Me, It's All Coming Back To Me Now, All By Myself. Et puis dans Let's Talk About Love, on a une chanson avec Barbra Streisand, une chanson avec les Bee Gees, une chanson par Carole King, par George Martin, la chanson du Titanic.

0: il y a quand même des zones où elle s'amuse et où elle essaye des choses, et ça, ça me plaît beaucoup. Et Treat Her Like a Lady, j'adore la passer comme bop. Ça, c'est un terme de...
1: J'ai vu que vous expliquiez ce terme.
0: La parlure des fans de pop music, un bop, c'est une chanson sur laquelle on peut pas s'empêcher de bouger la tête. Et donc, dans sa carrière, là où il y a beaucoup de ballades, il y a aussi des bops. Et celui-là, je l'adore parce qu'il est très... inattendu, puis l'entendre rapper comme ça, avec une sorte de précision qui va pas trop avec le lâcher prise qu'on devrait avoir, enfin je sais pas, elle me fait beaucoup rire, et c'est tout à fait différent de ce qu'elle a chanté aussi sur 2 en 95 avec Pour que tu m'aimes encore, Prière, Prière païenne, Destin. Donc à l'époque de ses plus grands sommets, il y a quand même une production musicale qui est très prolifique, mais dans laquelle il y a des choses très différentes. Et suivant pour qui elle chante, pour quel public elle chante, elle peut se changer complètement d'atour et changer complètement d'utilisation de sa voix.
1: On y va.

0: 27 septembre 1988. Ça y est, il est là, le second album avec Goldman, S'il suffisait d'aimer. Vous avez souhaité que l'on écoute Zora Souris. Vous dites qu'à travers cette chanson, il y a peut-être aussi une manière pour Céline de répondre aux moqueries des élites musicales. On a fait une parenthèse là-dessus à plusieurs reprises, étant elle-même une étrangère dont on se gausse. Elle a souffert des critiques vraiment, même avec un tel succès et des ventes immenses que je viens de citer dans le monde entier.
1: Oui, je pense qu'on est toujours un peu touché dans sa légitimité quand on vous renvoie, malgré toutes vos tentatives, quand on vous renvoie à un produit pour polir les meubles, pour citer Rolling Stone. Ah oui. Et y a plein d'autres expressions assez fleuries comme ça. Donc oui, je pense que ça finit par toucher, malgré le succès commercial. Et Zora Souris, c'est une histoire, oui, de racisme, de préjugés. Et je trouve que la chanson est assez touchante dans l'époque dans laquelle on vit aujourd'hui. Et quand je l'entends, je me dis, dans une France qui est de plus en plus raciste, il y avait presque une vision à l'époque de Goldman. Mais ce qui est intéressant dans ce deuxième album, S'il suffisait d'aimer, c'est que les chansons sont moins autobiographiques. Et du coup, on va parler des autres. Donc là, par exemple, l'histoire de Zora, alors que le premier album, d'eux, c'était l'histoire de René et de Céline. Donc il y a une ouverture aux autres et des chansons qui sont plus universelles, alors qu'elles étaient plus autobiographiques dans le premier album. Mais on reste dans un type de chant similaire. Jean-Jacques Goldman, il a voulu faire déchanter Céline Dion. Donc moins d'ornementation, moins de vocalise, moins d'esbrouf, moins essayer de crier pour dominer, mais essayer de trouver chaque fois les intonations qui sont propres à chaque chanson et qui soient économes, ça n'irait pas, mais qui soient les plus adaptées ou les mieux senties.
0: On va écouter un court extrait

0: fin 1999, une compilation sort avec 7 titres inédits, All the Way, A Decade of Songs. C'est encore 22 millions de copies qui s'écoulent, sans commentaire. Vous dites de votre choix, That's the Way It Is, que c'est une réussite totale, en ce qu'il combine les influences teen pop de l'époque ainsi que les poussées jubilatoires de la voix de Céline.
1: Oui, c'est une toute nouvelle écurie suédoise qui s'appelle Cheiron, qui a moins de 10 ans et qui a en son sein Max Martin, qui deviendra une pointure de la pop qui a commencé par les Backstreet Boys, Britney Spears, c'est lui, Baby One More Time, c'est lui et son équipe, et qui aujourd'hui écrit pour Katy Perry, The Weeknd, Ariana Grande, et qui a 55 ans, mais qui continue à être vraiment à l'écoute de ce qui marche aujourd'hui, même à inventer ce qui marche aujourd'hui. Et donc si Céline, dans sa musique française, cherche plutôt francophone, cherche plutôt une forme d'intemporalité, de tranquillité, sa musique anglophone, elle est toujours à l'écoute du contemporain. Et donc des nouvelles tendances. Donc on était plutôt dans Did You Give Enough Love pour essayer de trouver les genres du moment. Mais là, les genres du moment, c'est la pop. Une pop extrêmement bien produite, de manière presque clinique, avec des sons très, très, très propres. Et ça, c'est la marque de fabrique de Max Martin avec caisse claire et batterie. Et Céline Dion, elle va rentrer parfaitement dans ce moule-là en y apportant son excellence vocale et sa pyrotechnie. Et en fait, la rencontre des deux, je trouve, fait une des meilleures chansons pop de l'époque.

0: Deux ans après, sort A New Day Has Come en 2002. Vous avez choisi une reprise, Nature Boy, et j'avoue que là, vous m'avez un peu cueilli. Céline Dion fait preuve d'une sobriété qui m'a surpris, car il était simple de faire des prouesses sur ce classique. Je confesse même l'avoir écouté en entier deux fois, c'est dire.
1: Oh, waouh.
2: Ouais. Oui, A New Day Has Come, c'est donc son album après sa césure pour faire un enfant, et le grand retour à la résidence à Las Vegas, c'est l'album de I'm Alive, de A New Day Has Come. Donc, on va mettre en scène un retour. Comme souvent, tout est très marketé, orchestré dans sa carrière. Et René Angélil, c'est un grand fan de défis états-uniens. C'est quelqu'un qui adore Las Vegas depuis toujours, qui adore y perdre de l'argent en essayant d'en gagner, et qui adore toute la mythologie autour de la ville. Et donc, faire cette résidence là-bas, c'était s'inscrire dans les pas de grands noms des États-Unis. Et donc, Céline Dion s'est aussi emparée dans son show et à certains endroits des albums de l'époque, du répertoire jazz, un peu plus états-unien, plus blues. Et donc, il y a cette reprise-là de Nat King Cole, Frank Sinatra, enfin, vraiment qui ont aussi eu des moments de carrière à Las Vegas. Mm-hmm. Donc, c'est une manière de s'approprier, de dire, ben voilà, Céline Dion, elle aussi sa place dans l'histoire. Et c'est vrai que cette reprise, je la trouve très belle, parce que la voix est très économe et très belle. Et en 2002-2003, elle a encore une voix d'une grande précision et je trouve d'une grande virtuosité, ce qui va commencer à changer un peu après, mais ce qui est aussi normal. Donc voilà, je crois que c'était une manière pour René Angélil de se mettre dans la légende, ce qu'il faisait déjà avec Carole King, avec les Bee Gees, avec George Martin, de se mettre dans la légende de l'histoire de la musique en travaillant toujours avec les plus grands noms et dans les pas des plus grands noms.

0: C'est en novembre 2007 que sort l'album Taking Chances. On vous sent enthousiaste sur ce disque. Vous dites, les explorations génériques et vocales de Céline étonnent, tandis que s'esquisse la persona plus sombre d'une femme qui résiste aux souffrances. L'univers musical évoque tout à la fois des divas rebelles comme Pink ou Anastasia, des groupes de new metal à succès comme Evanescence et Linkin Park, les succès teen rock des années 2000, ceux d'Avril Lavigne, de Carrie Underwood, de Kelly Clarkson, ou l'image émancipée de Christina Aguilera à l'ère de Stripped, quand Linda Perry était une de ses parolières principales, ainsi que celle de Pink. On retrouve aussi Dave Stewart, oui, celui de Eurythmics, dans le morceau Taking Chances, que vous avez voulu écouter en quelques mots cette époque.
1: La première fois que j'ai écouté cet album, alors là je suis très enthousiaste quand j'en parle, mais la première fois que je l'ai écouté, je me suis dit qu'est-ce que c'est que ça, parce que Céline rockeuse, Céline, je me suis dit ça marche pas du tout, et en fait prendre une chance, essayer de tester des choses, elle l'a appliqué là en tout cas, en se disant ben moi elle dit souvent dans les documentaires, j'ai beaucoup de jalousie et d'envie quand je vois les rockers qui fument, qui se couchent tard, qui s'égosillent la voix, alors que moi, je suis obligé de ne pas boire, ne pas fumer, me coucher tôt. Et en fait, je pense qu'elle se rêve en... On parlait tout à l'heure de sa liberté. Je crois qu'elle se rêve en rockeuse qui pourrait s'amuser à se détruire et physiquement et la voix. Et je crois qu'elle a un peu réalisé ce fantasme-là pour Taking Chances. Et puis, là où elle était extrêmement lisse, il y a quand même, dans sa carrière et son image, un va-et-vient entre l'aspect très consensuel et la recherche parfois d'une plus grande rugosité. Et cette rugosité, elle essaie de l'avoir par ce qui est rock. Et c'est pour ça que je la trouve assez ambiguë, en fait, parce que d'un côté, elle est très traditionnelle. On pourrait même imaginer qu'elle est réactionnaire. Mais en fait, il y a des zones aussi d'ambiguïté dans sa carrière. Et elle a fait un album aussi en francophone à cette époque-là qui s'appelle « Quatre types et une fille ». Et donc là, elle se met vraiment dans l'idée du groupe masculin avec les cheveux courts, blonds. On est presque proche d'une iconographie un peu lesbienne. Et donc, Céline Dion, c'est quelqu'un qui est beaucoup plus ambigu que ce qu'on pense, qui est d'ailleurs très apprécié des milieux queer. Et ça, c'est une veine qu'elle va vraiment exploiter après le décès de René, avec sa renaissance flamboyante. Donc, c'est quelqu'un qui est très fédérateur maintenant, parce qu'elle peut plaire à n'importe quel type de public, et je crois qu'on l'a vu dans la cérémonie des JO, qui est une cérémonie qui a des aspects très traditionnels sur l'histoire de France, mais qui a aussi une grande dimension woke, ce qui lui a été reproché. Bah, Céline Dion, elle arrive en diva ex machina à la fin pour réunir tous ces publics-là.
0: Alors, comme vous êtes plus bavard sur Céline Dion que sur Mariah Carey, on va écouter que 20 secondes de ce morceau.

0: Courage, le dernier album de Céline Dion, sort fin 2019. On trouve là encore une belle brochette de producteurs et de compositeurs. J'ai même cru voir Stargate, dont nous avions parlé dans notre émission sur Mariah Carey. Vous dites que ce disque est un patchwork musical qui montre la malléabilité de Céline. Le scénario global est celui d'une femme en milieu de vie qui essaye de surmonter le deuil pour retrouver l'amour dans une sonate des spectres tendus vers une résurrection. Je ne peux qu'insister à lire vos livres parce que au moins on prend plaisir à les lire. La voix se part souvent d'intonation grave, s'assombrit et n'hésite pas à se fêler, à se voiler pour mieux faire ressortir l'émotion. Il est rare pour un album anglais que Céline ait la voix si humaine.
1: Et oui, parce que jusque-là, le but était, c'était l'esbrouffe totale et montrer l'excellence totale. Et là, maintenant, elle va jouer avec les nouvelles sonorités de sa voix. Et l'album Courage, en 2019, je pense qu'il s'est enregistré sur plusieurs années. Et en fait, il y a une sorte d'appel à projet, appel à producteurs qui ont envoyé des compositions pour Céline, qui la plupart du temps avaient des échos avec le deuil qu'elle était en train de vivre. Et pour la première fois de sa vie, c'est elle qui a reçu toutes les démos, qui s'est dit « qu'est-ce que j'ai envie de chanter ?» Et là, elle a une démarche un peu, c'est à ce moment-là qu'il y a sa renaissance aussi d'image, c'est un peu comme des vêtements. Qu'est-ce que j'ai envie de porter et donc, qu'est-ce que j'ai envie de porter pour me mettre en valeur ou pour me mettre en vulnérabilité et c'est une des premières fois, c'est pour ça qu'il y a aussi plein de producteurs, qu'elle a fait son marché pour faire l'album, son marché elle-même. Et là, la balade qu'on entend, Courage, par rapport à ce qu'on a entendu dans l'heure, je pense que vous mesurerez la différence de voix et l'évolution, et je trouve que c'est assez touchant.
0: Valentin Grimaud, c'était un plaisir de vous recevoir pour une nouvelle fois pour, dans la musique ce livre. Pas certain que vous m'ayez convaincu musicalement, mais par contre, vous m'avez passionné sur la vie et l'histoire de Céline Dion et je suis très heureux d'avoir fait cette émission avec vous. Je n'aurais accepté avec personne d'autre. Je rappelle que vous êtes donc l'auteur de Céline Dion Vestale, publié chez Le Mot et le Reste. La version complète arrive très bientôt. Je vous dis à bientôt, Valentin.
1: À bientôt.
0: Et quant à moi, je vous retrouve le mois prochain dans la musique ce livre.

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0: Bonjour, aujourd'hui cheval et pouvoir. On imagine spontanément le cheval comme le meilleur ami de l'homme après le chien, évidemment. Merveille de muscles, coursier du cavalier, il procure à celui-ci rapidité et domination. Les deux ont été associés durant la nuit des temps et représentés tels quels. Les choses sont-elles cependant si simples? Non, bien sûr. Et c'est pour cela que j'ai invité aujourd'hui Nicolas Chaudin, auteur d'un essai, La cavalcade des princes, paru chez Actes Sud. Nicolas Chaudin, bonjour.
1: Bonjour.
0: Alors, on ne vous présente plus, vous avez votre ronde serviette à l'émission.
1: Exactement.
0: Donc, vous étiez venu nous parler de Napoléon III, de sa moitié, de sa chère moitié, l'impératrice Eugénie, de l'île des enfants perdus.
1: Également,
0: c'est
1: oui.
0: Un bagne pour enfants. Et vous revenez nous parler de liquider. C'est bien cela, Nicolas Chaudin?
1: Oui.
0: Alors,
1: des chevaux.
0: Des chevaux, voilà. Alors, en fait, Nicolas Chaudin, je disais à l'instant, on imagine le cheval comme le meilleur ami de l'homme. En fait, les choses ne sont pas du tout si simples.
1: C'est-à-dire qu'avant d'être le meilleur ami de l'homme, le cheval a été son mets de choix. Oui. Ça a d'abord été un gibier, un animal de chasse. La domestication du cheval intervient très tard par rapport à d'autres animaux. On domestique le roc beaucoup plus tôt que le cheval. On le domestique pour en faire un zébu ici, un buffle là-bas. C'est vrai du mouflon qu'on transforme en mouton. Tout ça est domestiqué probablement il y a une dizaine de milliers d'années. Et le cheval, lui, n'est domestiqué probablement que vers 5000 ans avant nos jours, avant nous. Et c'est une domestication qui plus est extrêmement timide, parce que les traces les plus anciennes qu'on ait, qui remontent à 5500 ans à peu près, sont des traces d'enclosure. Ça veut dire qu'on parquait les chevaux. Mais ça ne veut pas dire, certainement pas, un, qu'on les montait, deux, ça ne veut pas dire qu'on leur faisait faire des exercices. Ça veut dire qu'on les parquait, c'est-à-dire qu'on gérait le cheptel, si vous voulez. On gérait un cheptel qu'on mangeait. C'était un garde-manger sur pied, si vous voulez.
0: Pardonnez-moi, Nicolas Chaudin, on le mangeait et puis on buvait son lait.
1: Alors, on buvait le lait des juments. Il y a quelques traces dès 5500 ans avant Jésus-Christ, donc dans cette fameuse culture de Botaï, hein, qui est au Kazakhstan. Botaï se trouve est une petite localité du Kazakhstan. Et on a découvert des tessons de poterie, quelques rares tessons de poterie, qui portent des traces de koumis. Et le koumis, c'est une espèce d'alcool doux qui est fait à partir de lait de jument fermenté. Donc, on en conclut que le peuple de Botaï pouvait traire les juments et pouvait travailler leur lait. Bon, là, ça s'arrête là. Bah, une fois que vous avez parqué les animaux, de toute manière, les traire est une chose qui devient assez vite possible. En revanche, là où on s'interroge quand même, c'est que dans la steppe eurasiatique, au printemps...
0: Nicolas Chaudin, pour nos auditeurs, ça va de l'Oural
1: la steppe, la steppe, grosso modo, elle va de la Chine à la Hongrie. Mmh. Hein, on appelle ça le couloir des steppes. C'est un vaste territoire de 2000 km du nord au sud et peut-être de 6000 km de l'est à l'ouest. Et ce corridor, donc, est couvert d'herbes rases, parfois de forêts clairsemées. C'est le cas à l'ouest de l'Ukraine. Il se trouve qu'au printemps, cette steppe est recouverte d'un manteau herbeux qui fait 2 mètres, 2 mètres 20 de haut. Et en conséquence, quand vous avez du gibier ou quand vous avez un bétail, pire, quand vous devez regrouper votre cheptel parmi ces hautes herbes, il vaut mieux avoir un point de vue dominant.
0: Effectivement.
1: Et pour serrer des chevaux, on n'a rien trouvé de mieux que de monter d'autres chevaux. Donc on se demande comment les pasteurs de Botaï pouvaient parquer des chevaux sans en monter d'autres pour aller les diriger vers les corrales, vers les enclosures.
0: Excusez-moi, Nicolas Chaudin, vous avez employé le verbe monter les chevaux,
1: oui.
0: Mais comment on monte? Parce que si je vous ai bien lu, il n'y a pas de selle.
1: Non.
0: Le mort, oulala, vous avez tout un développement là-dessus. Alors dites-nous en plus.
1: Alors en fait, bon, des traces de d'équitation montée, il n'y en a pas avant 4000 ans. Donc, on pense que vers 2500 avant Jésus-Christ, en gros, on commence à monter à cheval. Bon, ce qui va assez vite quand on sait que les premières traces de parquage n'ont que finalement 1000 ans de plus.
0: On saute
1: 1000 ans, mais on saute, voilà. Donc, effectivement, on commence à monter à cheval vers 2500 ans avant Jésus-Christ. On commence à monter à cheval. On monte non pas sur des selles à proprement parler. Il n'y a pas d'arçon, il n'y a pas de trousquin. Enfin, les cavaliers qui m'écoutent savent de quoi je parle. C'est-à-dire qu'il n'y a pas les armatures de la selle. Ce sont des tapis qui sont fixés par un sanglon qui prend le ventre du cheval et un autre qui le prend au poitrail. Ce sont des tapis de selle, on monte sans étrier, on monte en revanche assez vite avec des mors, hein, ce qui permettent de diriger le cheval. Donc ça, très tôt, les mors apparaissent. Ils apparaissent d'abord en bois et en os. Hein. En bois, en os, puis après, en bronze et en fer surtout. Voilà. Voilà. Et donc c'est assez tardivement que le mors est cassé. Hein. On le casse de manière à ce qu'il soit un peu plus mobile. Dans la bouche du cheval. Donc, à partir du moment, en revanche, où on monte le cheval, alors l'histoire de l'homme et du cheval est scellée d'une manière indissociable. Comme un sceau. À ce moment-là, le cheval devient très vite indissociable des élites. Des populations cadres, si vous voulez.
0: Nicolas Chaudin, je vous en prie, n'allez pas trop vite.
1: D'accord.
0: Expliquez-nous pourquoi le cheval et pas le dromadaire ou l'éléphant. Alors, parce que ça, vous en parlez également.
1: Oui, je fais un rapide survol en introduction, parce que effectivement, on aurait pu penser à d'autres animaux. Il y a dans le bestiaire paléolithique des animaux qui jouissent d'un prestige au moins égal à celui du cheval. C'est le cas du mammouth, c'est surtout le cas du grand renne, hein, du grand cerf, le mégalocéros, qui est un animal d'une majesté qui fascine les hommes du paléolithique. Mais et puis il y a cette fameuse civilisation du renne où le renne est attelé, hein, dans le nord. Mais en fait assez vite, d'abord tous ces animaux vont montrer leurs limites. Le dromadaire.
0: Ah vous y allez hein.
1: oui non mais c'est vrai. Alors l'éléphant est finalement très dangereux au combat parce qu'il s'effraie du bruit, il s'effraie des fumées et des feux et quand il est effrayé, l'éléphant tourne bride si vous voulez et
0: donc
1: il charge ses propres troupes. C'est-à-dire que l'armée les fantassins qui suivent les escadrons de cavalerie éléphantine se font écraser par les éléphants de leur propre chef. Donc ça va pas du tout. Il y a le zèbre parce que on pourrait très bien avoir attelé ou avoir monté des zèbres. Bon, monter, c'est difficile parce que c'est un animal plus petit, mais atteler, pourquoi pas? Oui, sauf que le zèbre est un animal qui est extrêmement acariâtre, qui est d'une grande agressivité, qui botte, qui mord, et c'est pas du tout un animal sociable. Même au sein du troupeau de zèbres, il y a des conflits qui n'apparaissent pas parmi les chevaux. C'est un animal irascible. Un animal irascible, c'est absolument pas indiqué.
0: C'est bon à rien.
1: Et le dromadaire, c'est assez intéressant parce que le dromadaire, c'est un animal qui peut amener des troupes sur les lieux du combat, mais c'est pas un animal de combat. Ça deviendra un animal de combat avec les armes à feu. C'est pour ça qu'il y aura des régiments de méharistes dans l'armée coloniale française. Mais ces régiments de méharistes, d'ailleurs, en général, déposent leurs fusillés et les fusillés, une fois qu'ils sont à terre, se mettent à tirer sur leur cible. Mais on combat pas sur un dos de dromadaire. On n'a pas assez de résistance, pas assez d'assises. Le cheval est le seul animal qui permette à l'homme d'exercer une emprise par la pince de ses jambes. Quand vous êtes à cheval, vos jambes sont assez longues pour enserrer son corps suffisamment afin que vous teniez dessus et que le cheval comprenne que vous exercez une pression sur lui, une autorité en quelque sorte. Bon, encore faut-il savoir monter pour que cette autorité s'exerce à bon escient, mais voilà. Et les autres chevaux, non, pas du tout. Quand vous êtes monté sur un dromadaire, vous êtes extrêmement vulnérable. Je sais pas si vous êtes monté à d'autres dromadaires, mais vous êtes assis sur la verre de la bosse. Et vous avez les jambes croisées au devant de cette bosse. Si jamais on vous donne un coup de bâton, vous versez comme un sac parce que vous n'avez rien pour vous retenir. Le cheval, lui, grâce à la pince qu'exercent les jambes du cavalier sur son dos, est un véhicule sûr.
0: Voilà. Nicolas Chaudin, vous avez dit que monter, se procurer des chevaux devenait donc la chose d'une caste supérieure. Cette caste supérieure, est-ce que vous pouvez nous parler des tanks, c'est-à-dire les chars, et est-ce que vous pouvez nous parler des femmes? Parce que, est-ce que les femmes montaient?
1: Alors, dans le clan nomade, parce que bon, au départ, la cavalerie est l'apanage des nomades. Les nomades se déplacent. Alors, des Scythes, mais avant eux, d'autres encore. Les Cimériens, par exemple. Le clan se déplace. Le clan se déplace avec son troupeau, ses chariots. Alors, les chariots de l'époque antique, très antique, sont des chariots avec des roues pleines. Donc, ils sont mus par des bœufs, ou l'équivalent, non pas par des chevaux, parce que c'est trop lourd. Hein. Le cheval ne devient un tracteur que dès lors qu'on invente la roue à rayon, beaucoup plus légère, et qui allège complètement l'attelage. Hein. Donc, un clan nomade se dépasse en chars lents, des chars à bœufs, et avec tout son troupeau. Et pour encadrer ce troupeau, il y a des cavaliers. Et les cavaliers, en fait, ont pour mission de récupérer les bêtes qui s'échappent, de serrer celles qui traînent, de serrer un char plus lent qu'un autre, etc. Enfin, la mission est vraiment une mission d'encadrement du convoi. Enfin, c'est ce qu'on suppose, hein, évidemment, parce que tout ça, on n'a aucune preuve écrite.
0: Bien entendu. Et d'ailleurs, dans votre essai, Nicolas Chaudin, vous dites que des historiens se contredisent les uns les autres.
1: Oui, oui. Alors, bon, pour les besoins de ce livre, j'ai surveillé, j'étais en alerte sur toutes les découvertes archéologiques, voilà, pendant une dizaine d'années. Et c'est assez drôle parce que on fait une trouvaille et puis on l'infirme 2 ans plus tard et puis on la reconfirme 1 an et demi plus tard pour l'infirmer à moitié. Enfin voilà, les gens se disputent encore parce que le problème c'est que tout ce qui est préhistorique, c'est-à-dire avant une source écrite qui nous donne une relation fiable de l'histoire, eh bien nous ne sommes qu'en face de suppositions.
0: Oui, mais Nicolas Chaudin, pardonnez-moi, vous y consacrez de nombreuses et savoureuses pages. Il y a des sources peintes.
1: Alors, il y a des témoignages peints.
0: Les chevaux pommelés.
1: Oui, non mais ça, oui, alors du paléolithique, mais enfin, vous rendez-vous compte, 23 000 ans avant Jésus-Christ. Donc, ce ne sont pas des preuves. Enfin, c'est-à-dire qu'ils n'apportent comme preuve qu'un certain nombre d'éléments à la fois morphologiques, biomorphologiques, etc., mais la signification ne nous est pas expliquée, l'utilisation encore moins, et après ce sont les trouvailles matérielles qui vont vous dire si oui ou non on parquait les chevaux, si oui ou non ils vivaient en troupeau parmi les hommes, ou si on les ponctionnait au gré des chasses, voilà. Et en fait, on a très peu de preuves. Il faut attendre véritablement le 3e millénaire avant Jésus-Christ pour qu'on commence à comprendre l'usage que les hommes faisaient des chevaux et notamment l'usage du char.
0: Alors, Nicolas Chaudin, je reviens à ma question. Les femmes montaient-elles?
1: Alors, dans le clan nomade, oui.
0: Ça, on est sûr.
1: Alors ça, on le sait, parce que elles étaient équipées comme les hommes. Or, dans les populations nomades, on doit aux nomades une quantité d'inventions. Si aujourd'hui, vous portez tous des pantalons, nous portons tous des pantalons, ce sont les nomades qui l'ont inventé. Pourquoi? Pour monter à cheval.
0: Pour monter à cheval.
1: Exactement. Donc, les femmes portent des pantalons.
0: Oui, mais elles montent pas de la même façon.
1: Ah ben si. Dans l'Antiquité, les femmes, elles montent à califourchon.
0: Les Amazones.
1: Les Amazones, les femmes, les Amazones sont le portrait fantasmé, si vous voulez, de la femme nomade. Hein, les Amazones sont directement inspirées des cavalières sarmates.
0: Des barbares.
1: Ce sont des barbares, mais ce sont surtout des peuples nomades ou semi-nomades qui se déplacent à cheval, et donc se déplaçant à cheval sont équipés de tout ce qui fait différencier le peuple cavalier du peuple sédentaire. Et donc, les femmes sarmates, mais comme avant elles, les femmes scythes, comme avant elles, d'autres femmes, d'autres populations, les Yamnaya par exemple, la culture de Yamna, ben, on pense que les femmes montaient à cheval. Quand je dis qu'on le pense, on le pense très très fort. Dans le clan nomade, les femmes sont logées à la même enseigne que les hommes. Combattent-elles, c'est une autre question. Chassent-elles, c'est une autre question. Alors, on a tendance à croire aujourd'hui qu'elle chassait. Beaucoup de jeunes femmes, notamment, affirment qu'elle combattait aussi. C'est ce qu'on voudrait nous faire croire. Pour l'instant, aucune preuve formelle ne nous laisse penser que les femmes combattaient.
0: Et puis pour les Grecs, Nicolas Chaudin, c'est une monstruosité.
1: Alors, le nomade est une monstruosité. Il faut imaginer...
0: Pardonnez-moi Nicolas Chaudin, ce petit tacle, c'est une monstruosité qui vend ses chevaux.
1: Oui, oui, bien sûr. Mais, alors on va très vite, et il faut savoir que pour le monde sédentaire, le monde nomade est un monde extrêmement dangereux et surtout incompréhensible. Ce mouvement perpétuel, cette absence de cité, cette absence de palais... cette prédation permanente, parce que les nomades sont les sédentaires, les nomades sont des prédateurs. Les nomades, ils mangent l'herbe qu'ils trouvent sur un terrain qu'ils investissent. Les sédentaires, eux, cultivent la terre, les plantes et en mangent le fruit. Tous ces nomades que fréquentent les Grecs dès la plus haute antiquité sont des barbares. Des gens qui n'ont absolument aucune coutume, aucun savoir-vivre et qui sont surtout des prédateurs potentiels. Or, les Grecs sont en contact direct, notamment avec les Scythes, qui occupent à peu près le territoire de l'actuelle Ukraine. Pourquoi ? Parce que au nord de la mer Noire, les Grecs ont établi une grande quantité de comptoirs, Chersonèse par exemple, ou Olbia du Pont, où vivait Hérodote.
0: Le pont, c'est la mer noire. Le pont Toxin.
1: Le pont Toxin, c'est voilà. Et donc, c'est pour ça qu'on parle d'Olbia du Pont.
0: D'accord.
1: Voilà. Et donc la steppe. On parle par exemple l'Ukraine. C'est ce que les Grecs appellent la steppe pontique. Voilà. Donc cette steppe pontique est peuplée par les Scythes. Et les rivages sont colonisés par les Grecs. Donc les Grecs sont au contact des Scythes, qui sont des nomades, mais on va dire des semi-nomades, c'est-à-dire ils ont un nomadisme routinier. C'est pas des nomades sur des milliers de kilomètres, mais plutôt sur des centaines de kilomètres. Ce sont surtout d'extraordinaires orfèvres.
0: Bon, l'or des Scythes.
1: Voilà, on a tous entendu parler de l'or des Scythes, des orfèvres remarquables, avec lesquels les Grecs échangent un certain nombre de denrées. Et pour les Grecs... la vie nomade, c'est exactement le désordre social antinomique de la société antique. Et parmi ces désordres, il y a bien évidemment la place de la femme. Ouais. Puisque les femmes grecques montent à cheval, qu'est-ce qu'une Amazone ? Une Amazone, c'est là, l'antille. C'est l'antithèse de la société patriarcale grecque. Et là, pour le coup, c'est vrai, c'est pas une figure de style, parce qu'il faut parler, il faut détruire le patriarcat. La Grèce antique est une société extrêmement misogyne, les femmes n'y ont aucun droit civil. Il faut quand même savoir que les femmes n'ont aucun droit civique dans la... Seraient-elles patriciennes ou esclaves ? C'est pareil, c'est du gibier. Ces clans nomades où les femmes montent à cheval, où elles chassent, où éventuellement elles combattraient, on n'en sait rien, mais enfin bon, tout ça effraie le grec. Le grec ne veut pas entendre parler de ça. Et le mythe de l'Amazone est né de ces femmes nomades qui agissent comme des hommes. Et les Amazones incarnent l'antithèse de la civilisation. Comme les Scythes incarnent la barbarie à l'état pur.
0: Et Nicolas Chaudin, nous voici arrivés au tiers de notre émission. Je vous propose d'écouter ceci.

0: Aujourd'hui, Dialogue sur l'Histoire, je reçois Nicolas Chaudin, venu nous parler du cheval et du pouvoir. Nicolas Chaudin, c'était l'ouverture de Guillaume Tell.
1: D'accord.
0: Voilà, et on imagine les quelques cavaliers que traversant la steppe. Nicolas Chaudin, donc vous nous parliez des femmes dans la police, dans la cité. Si on revient au cheval, c'est peut-être un animal fabuleux. Alors je ne parle pas de Pégase, le cheval qui vole, mais il peut être monstrueux, à la fois sage et débauché. C'est le centaure.
1: Ah oui. Alors bah justement, une autre incarnation de l'absurdité barbare. C'est le centaure. Le centaure, au départ, est conçu par les anciens. Bon, c'est une créature mythologique, mythique en tous les cas. Les centaures sont présumés nés du mont Pélion à la suite de viols de divinités, car tout dans la mythologie grecque n'est affaire que de viols, d'inceste, de rapte, voilà, etc. Et donc, sur les pentes du mont Pélion, en Thessalie, vivent donc ces fameux centaures qui descendraient tous d'un roi de Thessalie, Ixion, qui aurait...
0: Le monstrueux Ixion.
1: Voilà, qui est un violeur notoire, mis au ban par les dieux. Bon, qu'est-ce que c'est un centaure ? C'est un être hybride à la fois cheval et homme. Et donc, il incarne deux choses. Il incarne premièrement la lutte que se livre depuis la naissance de l'humanité, notre part d'humanité et notre part d'animalité. Donc, sa complexion le dénonce, mi-homme, mi-animal.
0: Mi-animal.
1: Mais il incarne aussi autre chose, il incarne toute l'absurdité et la violence de l'immensité barbare.
0: C'est un être primaire.
1: Les barbares se déplacent à cheval. Les barbares se déplacent à cheval. Et les centaures sont des hommes à cheval, finalement, fondus dans leur monture. Et les barbares sont des prédateurs, donc ce sont des êtres présumés violents.
0: Lubriques,
1: en tout cas des prédateurs. Et les centaures sont à la fois lubriques, intempérants, un peu stupides, dénués de tous les rouages de pondération d'une société civilisée. Et donc, ils incarnent la barbarie. D'ailleurs, on les décrit comme des détraqués, des traqués sexuels, des traqués sociaux.
0: Des janires.
1: Voilà, alors donc le centaure Nessus qui enlève l'épouse d'Hercule, des janires, sous prétexte de lui faire passer un torrent. Et puis vous connaissez l'histoire, Hercule qui décoche une flèche, blesse le centaure Nessus, qui s'essuie son sang sur sa tunique, qu'il confie à des janières en disant qu'elle est un gage d'immortalité pour son mari.
0: Et en fait, c'est sa mort.
1: Il le consumera, voilà. Mais donc ce centaure, au départ, est un véritable repoussoir. C'est une figure repoussoir. La civilisation repousse cet être hybride, mi-homme, mi-cheval, qui n'a aucune pondération, aucun discernement. Et puis, peu après le siècle de Périclès, enfin à la fin du siècle de Périclès, un historien grec, Xénophon, qui est un Hippéus, c'est quoi ? C'est un capitaine de cavalerie, un commandant de cavalerie. Xénophon, dans un de ses romans qui s'appelle La Cyropédie, fait dire à un de ses héros, Chrysantas, qui exhorte ses légions à se battre, il leur dit « Montez à cheval et votre force sera décuplée, car à cheval vous combattrez plus vite et car à cheval vous déboulerez plus fort et culbuterez les rangs de vos ennemis. »
0: Pardonnez-moi Nicolas Chaudin, mais vous dites bien que ça... C'est pas gagné d'avance, parce que la cavalerie s'est réservée certes à une élite prestigieuse, les Equites à Rome.
1: Oui, ou les Hippéis en Grèce.
0: Mais c'est la phalange et la légion, c'est l'infanterie, l'arme lourde.
1: Tout à fait, intellectuellement c'est pas gagné, parce que c'est sûr, la Grèce antique, comme d'ailleurs plus tard la Rome antique, investissent énormément dans l'infanterie. Le héros, c'est l'hoplite pour les Grecs ou le légionnaire pour les Romains. Avec cette différence, c'est que dans les armées grecques, la prouesse individuelle est quelque chose de capital. C'est-à-dire, pour s'élever dans le monde, pour s'élever vis-à-vis de ses pairs, il faut vaincre en combat singulier. La Légion, elle, est beaucoup, beaucoup plus disciplinée et fait appel à beaucoup moins de vertus individuelles. Elle fait vraiment, elle fait vraiment appel à la solidarité plus qu'à l'individualité. Bon, enfin, bon, on peut pas dire non plus qu'une phalange grecque ne soit pas soumise à une autorité rigide. Mais les cavaliers sont considérés, comme le cavalier nomade est considéré comme un pleutre, parce qu'il arrive à distance, il vous prend par le côté, décoche ses flèches et repart.
0: La flèche du part.
1: La flèche du part, voilà. Et repart. Donc, il est considéré comme un combattant lâche, qui refuse le corps à corps noble par excellence. Voilà. Cela dit, Xénophon, pour la première fois, évoque la figure du centaure comme une combinaison positive. Combinaison positive de la vélocité, de la puissance et de l'intelligence et de la dextérité.
0: Nicolas Chaudin, je saute plusieurs siècles. Vous dites que ça va évoluer à partir de la grande crise du IIIe siècle. Parlez-nous des cataphractaires. c'est génial.
1: Ouais. Alors les cataphractaires, d'abord ce nom mérite d'être prononcé tous les soirs avant de s'endormir, parce que c'est beau comme tout, cataphractaire. Alors un cataphractaire, c'est un cavalier lourd. C'est-à-dire que c'est un cavalier qui est revêtu de pied en cap d'une espèce de cotte de maille ou d'une cotte de cuir recouverte d'écailles.
0: Dont on ne voit pas le visage.
1: On ne voit pas son visage. Son visage est recouvert par un masque qui ne laisse de place que pour les yeux et pour la bouche. Et donc, les cataphractaires, en gros, ont existé de 2000 avant Jésus-Christ jusqu'au 5 ou 6e siècle après Jésus-Christ, on va dire. Donc, ces cavaliers lourds, qui préfigurent ni plus ni moins que le chevalier médiéval, sont très importants dans l'histoire, d'une part, parce que bon, c'est une technique de combat tout à fait nouvelle, c'est-à-dire on se sert de la cavalerie comme d'un bélier qui enfonce les lignes d'infanterie, d'une part, et puis, d'autre part, il crée une espèce de mythe autour du combattant à cheval, qui devient une espèce de monstre, si vous voulez. Il étincelle de toutes leurs écailles, il terrifie. Et il terrifie parce qu'ils sont équipés de ces armures absolument somptueuses. Et ces armures somptueuses coûtent une fortune. Elles coûtent une fortune. Donc, elles installent définitivement la cavalerie dans l'élite, parce que pour pouvoir s'armer, se harnacher, s'entraîner à combattre sous un tel poids de métal, il faut avoir beaucoup d'argent et beaucoup de temps. Et donc, on est bien d'accord, c'est l'élite qui est associée au combat.
0: Alors, Nicolas Chaudin, l'élite qui préfigure le chevalier dans le monde médiéval, je veux bien, vous allez nous en parler, mais c'est pas gagné avec l'Église, si je puis dire.
1: Bah alors, à l'époque des cataphractaires, l'Église, c'est pas un problème. Mais
0: non, mais après, oui.
1: Après, oui. Alors, c'est compliqué de sauter du coq à l'âne comme ça, mais bref. Les cataphractaires vont disparaître parce que c'est trop onéreux et que finalement, ils se révèlent pas toujours extrêmement efficaces parce qu'il leur faut des terrains prédisposés. Il leur faut des plaines rases avec des légions rangées
0: Et pardonnez-moi, Nicolas Chaudin, des chevaux capables de supporter
1: le
0: poids.
1: C'est une des autres conséquences de la naissance de la cavalerie lourde, c'est qu'elle oblige les éleveurs à consolider, si vous voulez, le modèle du cheval. Le cheval de combat, dans l'Antiquité, il fait quoi? Il fait 1m45 au garrot, c'est un petit cheval, les hommes sont eux-mêmes beaucoup plus petits.
0: Bucéphale?
1: Oui, bucéphale, mais enfin, bucéphale est un cheval qui relève presque du mythe, donc ce sont des petits chevaux. Avec les cataphractaires, il faut des chevaux qui portent leur poids de ferraille. Donc on crée un animal plus solide, dont le dos est consolidé, donc dont les membres sont consolidés pour pouvoir porter l'ensemble. Et ça va être ce qu'on appelle le cheval nicéen, qui est en fait créé par les Mèdes, une population mouvante au nord de la Syrie, de l'Assyrie. Et donc, ce cheval nicéen est le premier modèle de cheval de combat solide, avec du sang pour aller très vite. Enfin, bref, un cheval de compétition. Alors, bon, tout ça disparaît. La chrétienté émerge dans un désordre chaotique, les ruines de l'Empire romain, d'Occident notamment. Et puis après les ruines de l'Empire romain, surtout les ruines de l'Empire carolingien qui laisse une Europe complètement morcelée, éparpillée, émiettée en une multitude de principautés qui se livrent des guerres intestines, picrocholines et qui vont nécessiter le recours à des hommes d'armes. Alors, le principe de l'hébétement féodal, je ne vais pas le décrire ici en long et en large, mais enfin, grosso modo, les royaumes sont laissés aux mains de grands feudataires, de grands dignitaires qui dirigent des marquisats, des comtés, des duchés. Eux-mêmes vont attribuer une certaine autonomie à leurs principaux adjoints.
0: Vassaux.
1: Voilà, les vassaux qui seront ici des vicomtes, là-bas des barons, voilà. Et donc, vicomtés, baronnies vont morceler un peu plus ces quelques très grandes principautés qui avaient émergé de l'émiettement des royaumes carolingiens. Mais eux-mêmes, ces petits barons, ces châtelains, ces châtellenies, comme elles sont sans cesse menacées par le voisinage, puisqu'on ne cesse de se disputer une minuscule frontière, un château, un champ, une femme ou n'importe quoi, les motifs de guerre sont permanents, il faut donc entretenir une troupe permanente. Et cette troupe permanente, ce seront des gens un peu sans foi ni loi, sans terre. Ce sont des hommes qui n'ont pour eux que leurs bras, leurs armes et la manière de s'en servir. Ce sont des chevaliers, des combattants à cheval. Et en fait, au
0: des
1: départ,
0: condottiers.
1: Non, parce qu'ils ne conduisent pas les troupes. Le condottier, c'est un homme sous contrat. Comte d'Ota.
0: Oui.
1: Alors que le chevalier, c'est vraiment un homme d'armes qui se met au service de quelqu'un, mais seul. Seul, il n'a pas de vassaux. Le chevalier, au départ, il est vavasseur, ce qu'on appelle, c'est-à-dire vassal sans vassal. Il n'a pas de quelqu'un sous lui. Donc il arrive avec son cheval, sa selle, son épée, et puis il met cette épée au service d'un petit seigneur châtelain, un petit baron, un petit seigneur châtelain, à qui il va prêter hommage, donc prêter gage de fidélité, oui. Moyennant quoi le châtelain va lui donner une petite maison forte et quelques hectares pour qu'il puisse entretenir ses chevaux et s'entraîner à combattre dessus. Au départ, la chevalerie, c'est pas du tout un rêve romanesque. Au départ, la chevalerie, c'est une catégorie socio-professionnelle de combattants à cheval. Donc des brutes. En fait, les mecs, au départ, c'est des brutes, hein, les chevaliers. Ils sont sans foi ni loi.
0: C'est pas le nom de la rose.
1: C'est pas le nom de la rose. La seule chose, c'est pas le roman de la rose, en tous les cas, ça c'est sûr. Et la seule chose qu'ils ont à faire, c'est de se montrer loyal vis-à-vis du suzerain, c'est-à-dire du châtelain à qui ils ont rendu hommage. Et c'est seulement après que cette chevalerie va devenir une espèce d'idéal dans la société médiévale. Pourquoi ? Parce que l'Église...
0: Je
1: réponds à vos questions, mais il faut s'accrocher aux branches, parce que les raccourcis sont rapides. Cette chevalerie et les guerres qu'elle sert sont source de désordre dans tous les royaumes francs, hein, que ce soit l'Angleterre, la France, l'Allemagne, la Pologne... Bon, l'Espagne, c'est un peu différent, puisqu'elle est en pleine Reconquista, etc. Mais le nord de l'Italie, voilà... Et donc, ce désordre permanent gêne énormément l'Église. D'abord parce qu'elle accable une paysannerie qui est quand même la cheville ouvrière de la société médiévale, mais qu'en plus de ça, elle ravage les biens de l'Église. Parce que quand les chevaliers se font la guerre, ils piétinent aussi bien les champs des manants que les champs des monastères. Et donc, l'Église en a marre. Donc, l'Église va essayer de réguler les guerres intestines. Pour réguler les guerres intestines, elle va interdire de combattre à telle date ou à tel endroit à des moments pertinents de l'année. Bon. Pour elle, c'est une manière d'encadrer la chevalerie. Et les chevaliers, combattants à cheval sous contrat en quelque sorte, ces combattants à cheval vont devoir prêter serment, c'est-à-dire vont devoir jurer, sous peine d'excommunication, de ne pas combattre pendant la paix ou la trêve de Dieu. Ça commence à porter ses fruits vers 1050, on va dire. Il y a une relative, très très très très relative accalmie dans les combats intestins que se livrent les minuscules principautés les unes les autres. Mais ça ne suffit pas. Donc, de toute manière, Il reste la question des lieux saints à libérer. L'islam a fait d'énormes progrès et menace en quelque sorte la chrétienté. Mais il y a une autre raison qui va pousser l'Église à organiser la première croisade, c'est que c'est l'excellent moyen d'éloigner la chevalerie combattante.
0: D'éloigner, c'est...
1: Et donc, on avait voulu leur donner une guerre juste en introduisant la paix, la trêve de Dieu, l'interdiction d'attaquer la veuve, l'orphelin, ce qu'on appelait le pauvre. Le pauvre, c'est pas quelqu'un qui n'a pas d'argent, c'est quelqu'un qui n'a pas les moyens de se battre. Le pauvre, c'est le clerc à qui il est interdit de porter des armes, le marchand à qui il est interdit de porter des armes sur les champs de foire. C'est ça qu'on appelle le pauvre. Et donc, le pauvre est défendu par le code chevaleresque, et à partir du moment où l'Église a donné donc une guerre juste à la chevalerie, elle va lui donner une guerre sainte en l'envoyant

0: la cavalerie sera une arme de guerre.
1: Alors, la cavalerie a toujours été une arme de guerre, mais là, elle devient... C'est différent, c'est-à-dire que le cavalier n'est pas seulement un guerrier, il est le guerrier du Christ, le Miles Christi. Voilà. Il est le bras armé de la foi. Et donc, ça lui donne un prestige, évidemment, qu'il n'avait pas auparavant. Et ce prestige est renforcé par le fait que c'est le moment où les chevaliers finalement intègrent la noblesse pour devenir le dernier palier de la chevalerie. Le chevalier, c'est celui qui est tout en bas de l'échelle féodo-vassalique, après le baron. Et le chevalier intègre la noblesse. Et quand le chevalier intègre la noblesse, c'est-à-dire l'ordre, le second ordre de la société médiévale, hein, le premier ordre c'est le clergé, le second c'est la noblesse, le troisième c'est le tiers-état, la noblesse qui prie, le clergé qui prie, qui orante, la noblesse qui combat, qui pugnante, et puis le tiers-état qui travaille, qui laborante. Eh bien, en intégrant le second ordre, la chevalerie va acquérir un prestige renouvelé, déjà augmenté par son utilisation pour les guerres saintes, et va obtenir aussi tous les privilèges qui sont assortis à l'état noble, c'est-à-dire des exemptions fiscales, le droit de percevoir et des taxes et des amendes, et puis etc., etc., enfin bref.
0: Nicolas Chaudin, il nous reste un quart d'heure. Je vais à nouveau sauter les ans, les années. Toute cette brillante cavalerie va être tuée d'un coup d'arquebuse, nous dites-vous.
1: Alors, c'est pas exactement comme ça que ça se passe, mais oui. C'est vrai que l'intervention du feu sur les champs de bataille va modifier énormément de choses, et surtout, va mettre à mal la chevalerie. Parce que l'objet du livre, c'est pas de raconter la guerre à cheval, c'est pas du tout ça. L'objet, c'est d'essayer de raconter comment les cavaliers s'emparent du pouvoir. Parce que vous m'avez parlé des IPIs et des Equites, mais ce sont des ordres qui exercent un pouvoir dans les institutions antiques. Et c'est ça qui est important. C'est pas tellement le fait de faire la guerre, c'est que le fait d'être un cavalier à cheval vous vaut, en général, des responsabilités dans la cité, le royaume, la principauté. Bon, je vous ai dit que la chevalerie intègre peu à peu la noblesse, donc elle entre dans un ordre qui incarne le pouvoir temporel. Le premier chevalier du royaume, c'est le roi.
0: Et c'est une chaîne ininterrompue jusqu'au...
1: Donc voilà. Et donc cette chevalerie, donc combattre à cheval, c'est déjà régner ou en tous les cas commander, ça c'est certain. Et à partir du XVIe siècle, il se trouve que intervient l'arme à feu portative. Avant, les bombardes, on mettait 10 minutes pour les recharger. Bon, c'était pas un problème pour les cavaliers. Ils pondaient leurs boulets à 300 mètres. Bon, ça gênait personne. À partir du XVIe siècle, on invente l'arquebuse portative et surtout le pistolet à rouet, qui permettent à d'autres cavaliers d'aller décharger leur pétoir sur des fantassins situés à quelques distances. Et la gendarmerie, c'est-à-dire ce qu'on appelle les gendarmes, les chevaliers, la cavalerie lourde, se trouve soudain confrontée à des modes de combat qui ne sont pas les siens. On ne charge plus en haie, c'est-à-dire étrier contre étrier, les lances abaissées sur je sais pas quoi, un rang de halbardier, non. Il va falloir faire face à des gens qui peuvent tirer au mousquet et qui surtout ont autour d'eux des cavaliers qui ont des pistolets et viennent vous décharger dans l'aine un biscayen énorme. Et ça vous tue à terme puisque vous saignez tout le sang de votre... Donc la chevalerie, elle, va disparaître des champs de bataille. Mais c'est pas la cavalerie qui va disparaître. La cavalerie va changer de genre. Elle va devenir la cavalerie légère, une cavalerie beaucoup plus mobile, armée d'armes à feu, et non plus ces monstres de fer et d'étoffes qui semblaient tirer d'un conte merveilleux. Quoi.
0: Et tout ceci, Nicolas, est représenté.
1: Évidemment, de toute manière, ce qui est formidable, c'est que... Jusqu'à la fin du Moyen-Âge, tout ce qui compte dans la société est d'abord représenté par l'image. On n'arrête pas de dire qu'on est une société d'image. On entend des gens se gargariser de ça, mais la société médiévale est une société d'image. Personne ne sait lire. Donc le meilleur moyen de communiquer, c'est l'image. Que sont des vitraux dans une église? C'est une histoire racontée par l'image. On raconte l'histoire sainte par les images. Et c'est si vrai que les vitraux du registre supérieur sont en grand et que les vitraux du registre inférieur sont en petit parce qu'on est plus près, on peut les lire. Oui. Donc, c'est une société d'images. Donc, la

0: Valérie produit une imagerie. Elle produit une imagerie extravagante de chevaliers bardés de caparaçons, d'armures, de plumets, brandissant des épées, des boucliers, des machins, etc. C'est absolument extravagant, là, l'imagerie médiévale. Dans les enluminures de bataille, les enluminures de joutes chevaleresques.
1: Le tournoi.
0: Les rigeurs du duc de Berry, vous avez, ou le livre des tournois du comte d'Anjou, notamment. Vous avez un duel entre le comte d'Anjou et le duc de Bretagne. C'est une image impérissable. Vous regardez ça à 10 ans, à 90, vous l'avez encore en mémoire. C'est absolument merveilleux. Donc, évidemment, une société où on lit peu est une société d'images. Elle produit des images. Mais, les images évoluent selon leur propre métabolisme. La Renaissance italienne, par exemple, va bouleverser les images. Avant, on se contentait d'images abstraites. On n'avait pas besoin de donner le même visage au Christ dans les vitraux. On n'avait pas besoin de donner de visage aux chevaliers qui étaient perdus derrière leur home. À partir de la Renaissance, comme l'homme devient le centre de toute préoccupation, eh bien, il faut représenter l'homme pour ce qu'il est. Il faut le représenter trait pour trait. D'où le mot portrait. Portrait, trait pour trait. Et donc, on va commencer à représenter les hommes tels qu'ils sont, etc., etc. On va voir donc des chevaliers qui commencent à être découverts. Mm-hmm. Enfin voilà, il va y avoir une évolution extrêmement. Ce ne seront plus des maisons nobiliaires qui s'affronteront dans les images, mais des individus qui mesureront entre eux leurs aptitudes, leurs capacités, si vous voulez.
1: C'est, le Charles Quint à Mühlberg.
0: Alors, le Charles Quint à la bataille de Mühlberg est probablement le dernier cavalier victorieux de l'histoire de l'art. C'est-à-dire qu'il est représenté véritablement en Miles Christi. Il a sa lance, son casque. Son casque est relevé, la visière est relevée. Pourquoi ? Pour qu'on voit son visage. Car il a beau incarner le chevalier médiéval survivant, le Miles Christi, il n'en reste pas moins un homme de la Renaissance. Donc, il faut qu'on voit ses traits. Donc, voilà, ok. Avec son menton prognate. Mais en même temps, il est muni de la lance. Son cheval est complètement cabré. Son cheval représente les effrois.
1: Et l'œil, vous parlez de son œil.
0: Oui, de l'œil du cheval, oui, qui est blanchi par la frayeur. Mais ce qu'il y a d'intéressant, c'est que le portrait équestre, notamment, va évoluer en fonction même du rôle de la cavalerie dans l'histoire du gouvernement des hommes. À partir de la Renaissance, puisque la cavalerie lourde, la chevalerie, a perdu son poids dans le sort des batailles, mais que la noblesse est d'essence chevaleresque, ou en tous les cas d'essence cavalière, elle va chercher d'autres pratiques exclusives pour se distinguer du commun. Et cette pratique exclusive qu'elle va inventer pour se distinguer du commun, ce sera non plus l'équitation martiale, celle qui sert à gagner des batailles, mais l'équitation de cour. On va inventer l'équitation savante, comme on apprend à danser le ballet, comme apprend à se vêtir à la cour, paraître à la cour. Eh bien, l'équitation va faire partie de ces arts de cour. Et elle va se développer en Italie, une équitation savante extrêmement compliquée, qui n'est absolument pas à la portée du premier fils de drapier venu. Il faut vraiment avoir une longue tradition équestre derrière soi pour le faire.
1: Pardonnez-moi, Nicolas Chaudin, vous parlez du maître de cavalerie de Louis XIII.
0: Ah ben, Pluvinel.
1: Pluvinel, dites-nous deux mots.
0: Ben, Pluvinel est allé suivre l'enseignement des maîtres italiens, notamment Pignatelli, en Italie, à Ferrare. Il va revenir en France à la fin du XVIe siècle. Il va revenir en France et développer lui-même une propre académie où on apprend l'art de chanter. Pourquoi ? Pour avoir du rythme. L'art de danser, toujours pour avoir du rythme. De la mesure. Car sans mesure, rien n'est possible, disait Grisone. Non, pas Grisone, Fiaschi, un maître italien. Et donc, à cheval, on va développer une équitation qui équivaut à la danse avec du rythme. On va parler des airs de manège comme on parle des airs de ballet. Et on va apprendre à monter, non plus pour mieux combattre, mais vraiment pour mieux paraître, pour paraître dans toute son excellence aristocratique. Aristocratie, l'aristocrate, c'est l'excellent, aristos, excellence. Et donc, on va monter à cheval pour paraître dans toute l'excellence de sa noblesse. Et donc, cette équitation, qui n'est que de maîtrise, que de tact, que de pondération. La pondérance, la tempérance, l'une des vertus cardinales.
1: Parce que... Allez-y, je vous en prie.
0: Le tact, à cheval, c'est la tempérance. La tempérance, des quatre vertus cardinales, c'est la plus importante en politique. C'est celle qui vous préserve des réactions par passion, des péchés d'orgueil. Oh, il faut surtout pas être orgueilleux quand on est gouvernant. Il faut savoir, au contraire, ranger son orgueil pour voir où est l'intérêt public. Eh bien, c'est tellement vrai, cette assimilation de l'équitation au tact et à la tempérance, que on va finir par ériger l'équitation en métaphore du juste gouvernement des hommes. Et le premier qui va le faire, c'est Pluvinel, et un écuyer anglais qui s'appelle Cavendish, duc de Newcastle, va même le théoriser. C'est-à-dire que, en gros, un roi gouverne comme il monte. S'il monte comme un sac de son, son royaume est premier à la ruine. Parce que bien monté, c'est nécessairement bien apprécier une situation. C'est nécessairement privilégier la solution la plus sage, la plus pondérée, plutôt que la violence et l'arbitraire.
1: Et Chaudin, je vous coupe, dites-moi si je me trompe, mais c'est par exemple, si le cheval, c'est-à-dire le peuple, se cabre, c'est la faculté du roi, du souverain, de pouvoir le retenir.
0: Oui, de pouvoir le maintenir.
1: Vous voyez ça, à quoi je fais...
0: Oui, oui, ça c'est dans l'imagerie. Alors évidemment... Une fois qu'on a posé cette assimilation de l'équitation au juste gouvernement des hommes, eh bien les imagiers, c'est-à-dire les peintres, hein, les portraitistes du roi, vont immédiatement emboîter le pas à cette théorie. Et on ne va plus montrer des rois tout en armes, brandissant des épées, fonçant à fond de cale vers un ennemi imaginaire, tout ça au milieu des fumerolles des combats. On va arrêter de montrer ça. On va montrer au contraire des souverains extrêmement sereins, sur des montures qui exécuteront des figures de manège, des airs relevés de manège, les airs relevés, les airs de haute école. Quoi ? Bah, des levades ou des pesades, ça veut dire quand le cheval se cabre, mais à la demande du cavalier. C'est-à-dire, vous basculez un peu votre corps et votre cheval se dresse. Vous voyez ça à Saumur aujourd'hui. Hein,
1: avec le cadre noir.
0: Voilà, avec le cadre noir. Hop ! Et donc, qu'est-ce que ça prouve au peuple qui regarde l'image du roi ? Ça lui prouve que le roi maîtrise tellement bien sa monture qu'il maîtrisera forcément aussi bien son peuple, au point même d'ailleurs que philosophiquement, on assimile le cheval au peuple que conduit le cavalier.
1: Le cavalier. Nicolas Chaudin, il nous reste 3 minutes pour conclure. Et qu'est-ce qui reste du cheval et du pouvoir ? Alors le cheval est toujours là, mais le pouvoir a changé.
0: Alors d'abord, le cheval est là, mais sans y être. C'est-à-dire que le cheval n'est là qu'à titre de notre loisir.
1: L'équitation.
0: Il reste plein de choses. D'abord, il reste plein de choses dans le langage. Vous pouvez pas vous imaginer le nombre de... Il lui laisse la bride sur le cou, piquer des deux. Enfin bref, il y a plein d'expressions populaires qui parlent de ça. Mais autre chose. Par exemple, on s'offre des chevaux aujourd'hui entre chefs d'État. François Mitterrand, Jacques Chirac se sont fait offrir des akaltékés. Aujourd'hui, Kim Jong-un veut conforter son image de demi-dieu vis-à-vis de son peuple. Qu'est-ce qui se fait ? Il se fait filmer sur un étalon blanc dans la montagne sacrée enneigée et il donne l'impression d'une apparition quasi céleste, si vous voulez. Il reste ça. Il reste des choses beaucoup plus sinueuses, beaucoup plus insidieuses. Il reste le fait que, par exemple, une femme comme Valérie Fournéon, qui était ministre de la Jeunesse et des Sports en 2013, lorsqu'elle augmente la TVA sur le marché du cheval, elle dit à la télévision, tranquillement, mais de toute manière, qu'en avons-nous à faire ? L'équitation est un sport de privilégier le sport d'une élite. Mais d'où est-ce que... Comment son esprit a-t-il pu façonner une image pareille, mais parce qu'elle porte en elle le passé du grand siècle, de la chevalerie, etc. Parce que vous allez dans un club hippique en France, d'abord on dit plus club hippique en France, on dit centre équestre, c'est tout dire. C'est probablement un des endroits les plus mal tenus de France. Un pompiste tient mieux sa pompe à essence qu'un gars son centre équestre. Les gosses montent en caouère, en bottes de pluie, tout ça dans un foutoir épouvantable, alors qu'on vienne pas me parler d'un sport d'élite, c'est pas vrai. Et ce qui est assez, et là, ce qui est très sympathique, c'est qu'on fait monter des gamins qui, il y a 20 ans, 30 ans, n'auraient certainement pas eu les moyens de le faire. C'est la contrepartie joyeuse de l'affaire. Mais il reste quand même cette espèce d'a priori négatif d'un sport élitiste, alors que, non, c'est devenu un sport populaire. Et pour terminer, la Fédération française d'équitation est la troisième fédération sportive en France, après le football et le judo. C'est quand même bon de le savoir.
1: Eh bien, c'est sur ces mots que nous nous quittons. Nicolas Chaudin, je vous recevais pour votre Cavalcade des Princes, Cheval et Pouvoir, un essai paru à Actes Sud. Nicolas, quelque chose me dit qu'on vous reverra à ce micro.
0: Ah ben, j'en sais rien, après, c'est vos auditeurs qui le diront.
1: C'est dit.
0: Ok, merci.

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1: Une chanson qui sent la guinguette, les dimanches au bord de l'eau et les bals populaires. À Joinville-le-Pont, Bourvil ne raconte pas une histoire compliquée. Il peint une époque, celle où on prenait le train pour aller danser, où l'accordéon suffisait à faire oublier la semaine et où la fête était simple, mais collective. Allons, partons chez Gégène, quoi. Le texte est rempli d'images très concrètes. Les couples qui tournent, les copains, un vin blanc, la Marne pas loin. On est dans la France d'après-guerre, celle des années 50, où sortir, danser devient presque un besoin vital. Pas d'ironie méchante, juste une tendresse pour ces petits moments populaires qui rassemblent tout le monde, peu importe l'âge ou le milieu. Ce qui est fort, c'est cette impression que rien n'est exceptionnel. Et pourtant, tout compte. On ne parle pas de grands rêves, mais de plaisirs accessibles. Danser, rire, oublier deux heures. Bourvil capte toutes ses joies modestes, presque pudiques. Côté sonorité, c'est entraînant, très accordéon, très musette, une mélodie qui donne envie de taper du pied sans réfléchir. Et au fond, la chanson devient une carte postale sonore d'une France festive et insouciante, où le bonheur tenait parfois à un quai de gare et trois notes d'accordéon. Une 10, c'est fini. Ciao.

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1: Le lien de l'injection. Tout avait commencé comme une tendance discrète, presque anodine, un geste de plus dans la longue histoire des corps modifiés, avilis, altérés ou déformés. Et puis la servitude de l'injection s'était imposée, non pas comme une contrainte, mais comme une évidence. Les jeunes femmes entraient dans l'âge adulte en choisissant leur voie comme on choisissait autrefois un métier ou une croyance. Il y en avait deux principales, visibles partout, jusque dans les rues. La voie de la boursouflure était la plus éclatante. Dans les quartiers lumineux, les corps semblaient sculptés dans une matière difforme et exagérée. Les silhouettes se redessinaient autour de volumes boursouflés. Lèvres pleines, hanches amplifiées, fesses gonflées par l'acide hyaluronique jusqu'à défier l'équilibre naturel. On marchait lentement, avec une certaine majesté, comme si chaque pas devait accompagner cette nouvelle géographie du corps. Les adeptes parlaient d'expansion. « Nous ne nous cachons plus, disaient-elles, nous prenons notre place. » Les cliniques étaient devenues des lieux de sociabilité, on y allait entre amis, on comparait les résultats, on planifiait les prochaines injections, comme d'autres planifiaient les voyages. Le lien circulait là, puissant, un mélange de regards, d'approbation, de désir d'appartenir. Mais à quelques rues de là régnait une autre voie, une autre esthétique de l'injection, celle de la transcription sur la peau des bleus à l'âme et des hématomes de la vie. Ici, pas de volumes exagérés, mais des peaux devenues récits. Les tatouages recouvraient les corps comme des cartes complexes, lignes fines ou masses sombres, fragments de phrases, symboles énigmatiques. Certaines zones restaient volontairement inachevées comme des silences, d'autres étaient retravaillées encore et encore jusqu'à saturer l'épiderme. On disait que chaque motif correspondait à une émotion traversée, à une blessure reconnue, à une mémoire refusant de disparaître. « On gonfle pour être vu, murmurait-elle. On tatoue pour ne pas être oublié. » Les deux règnes de l'injection dialoguaient sans cesse, parfois dans la même personne. Certaines commençaient par lisser et amplifier, puis ressentaient le besoin d'inscrire. D'autres faisaient l'inverse, cherchant dans la matière des injections une forme de réponse à ce que l'encre ne suffisait plus à contenir. Tatouage ou boursouflure, il s'agissait de dire aux passants « Je suis là, regarde-moi !» En vieillissant, en maigrissant, en se desséchant, les corps abîmés deviendraient et resteraient des brouillons toujours plus tachés, toujours plus chiffonnés par les ratures, par les traumatismes de l'existence.

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0: Aujourd'hui, nous recevons Bernard Hort. Bonjour Bernard Hort.
1: Bonjour Catherine.
0: Alors, c'est la troisième fois que nous vous recevons sur les traces de Jung. Vous nous aviez présenté en 2024 le rapport entre Jung et le protestantisme, puis en 2025 le rapport de Jung avec son pays, la Suisse, et en particulier avec Nicolas Deflux. Et aujourd'hui, Bernard Hort, vous allez nous présenter James Hillman. James Hillman, c'est un post-jungien. De nombreux auditeurs et participants au colloque anniversaire de janvier 2025, qui avait été organisé par la Radio Fréquence Protestante et les associations jungiennes partenaires, eh bien, de nombreux auditeurs avaient demandé que l'on consacre certaines émissions à des penseurs post-jungiens. Nous avons commencé, d'ailleurs, avec Donald Kalchet, qui avait été traduit et présenté par Fabienne Neukelmann-Denis. C'est les émissions de novembre 2025, enfin je crois que c'est novembre fin 2025, et mars 2026. Alors avec vous Bernard Hort, c'est la première émission sur James Hillman. Je rappelle que vous êtes un théologien protestant, vous avez été notamment professeur de théologie systématique à la faculté universitaire de théologie protestante de Bruxelles, et vous vous êtes intéressé aux relations entre théologie et psychanalyse. Alors, James Hillman, c'est un continuateur atypique de Carl Gustav Jung, et il ne s'est pas privé de discuter l'héritage de la psychologie analytique et de confronter cet héritage aux défis de la société contemporaine, notamment américaine, puisque Hillman est américain. Son œuvre a représenté une tentative inédite de repenser l'apport de Jung en réexaminant de manière exigeante ses présupposés et les principaux concepts jungiens. Alors on va commencer avec vous par situer Hillman. Bernard Hort, James Hillman, est-ce que vous pouvez nous situer le personnage? Qui était-il? Quelles ont été les principales étapes de sa vie?
1: Alors, James Hillman, c'est un penseur américain, psychologue, mais aussi philosophe, critique social, écrivain, qui a été l'un des principaux continuateurs de Jung, mais un continuateur assez atypique et surtout assez critique. Et la première chose que nous devons en dire, c'est qu'il a été beaucoup mieux reçu dans le monde anglophone, surtout aux États-Unis, peut-être aussi en Italie et au Japon, qu'il ne l'a été en francophonie. Dès lors, lorsque nous voulons nous intéresser à Hillman, nous avons un problème, parce que bien sûr qu'il n'existe pas d'édition complète scientifique de Hillman en français, alors qu'il y en a une en langue anglaise. Et je dirais que plus généralement, ces livres, même s'ils ont été pour un certain nombre respectables d'entre eux, traduits en français, eh bien ces livres, ils sont très difficilement disponibles. Ils ne sont pas toujours en librairie. Ils sont parfois même épuisés ou absents des grandes bibliothèques publiques. Alors, on perçoit bien que Hillman est important, même incontournable. Incontournable pour la psychologie jungienne, incontournable pour la psychologie en général et pour la société, mais en même temps, on est un peu embarrassé et on ne sait pas toujours que faire de lui, de sorte que c'est un peu construit une espèce d'énigme ou de mystère James Hillman qu'il est intéressant d'essayer de revisiter. Pourquoi ? Eh bien, d'abord, pour montrer là où il hérite de Jung, là où il se décale de Jung, où il s'en différencie, et puis aussi essayer de comprendre ce qui réunit les thèmes très différents et souvent assez inattendus qu'il a empoignés au fil de sa carrière. Et on peut avoir une impression d'éclatement qui est intéressant de creuser un petit peu. Alors, James Hillman est né en 1926 et mort en 2011 aux États-Unis. Son père et son grand-père possédaient une chaîne d'hôtels importante et ils avaient même été impliqués à un moment donné dans la gestion du George V. Donc ça donne un peu le niveau. Et puis, du côté de sa mère, le grand-père maternel est un rabbin qui s'appelle Joseph Krauskopf, un homme qui a écrit plusieurs livres, et alors dont on peut dire qu'il fait partie de l'histoire de la pensée juive. C'est un rabbin érudit qui a rencontré beaucoup de personnalités de son époque, qui était consulté, et qui tenait dans l'imaginaire familial une très grande place. Alors cette famille Hillmann, elle appartient au courant du judaïsme réformé. Vous savez qu'aux États-Unis, il y a le judaïsme conservateur, le judaïsme orthodoxe et le judaïsme réformé, dont on dirait dans notre vocabulaire qu'il est un peu plus libéral. Et ce judaïsme réformé, il ne faut pas le confondre avec ce qu'on a appelé en Europe le judaïsme assimilé, parce que c'est un judaïsme qui a une très forte conscience historique, une conscience éthique. Et c'est important, ce n'est pas anodin de relever ça quand on s'intéresse aux racines de Hillmann. Hillmann aura une scolarité brillante et à l'âge de 18 ans, on est en 1944, il est mobilisé dans la marine américaine, tout de suite versé dans les services sanitaires, où il va s'occuper de grands groupes de vétérans blessés, traumatisés, mutilés par les combats de la Deuxième Guerre mondiale. Et là, il connaît une expérience très profonde qui va le marquer durablement. Il faut comprendre que il était en caserne, c'est un régime militaire, et il vivait avec eux pratiquement 24 heures sur 24, et il a eu des partages qui l'ont beaucoup fait réfléchir et mûrir. En 1946, il se rend en Europe, il voyage, il suit des cours en Sorbonne de littérature qui étaient offerts aux Américains démobilisés. Et puis alors, il fait des études beaucoup plus approfondies en littérature au Trinity College de Dublin, en Irlande. Et ça, j'aimerais insister là-dessus. Hillmann a fait aussi des études de lettres très approfondies. Et donc, ça se sent dans son écriture, dans son style et parfois aussi dans ses références et dans sa méthode. En 1953, il arrive à Zurich, il prépare un doctorat en psychologie à l'université et accomplit une formation d'analyste dans un C.G. Jung Institute, alors à ses tout premiers débuts. Et alors, en 1959, n'est-ce pas, première surprise majeure, il est nommé à 33 ans, au sortir de ses études, directeur des études de l'Institut Jung de Zurich. Alors pourquoi ?
0: Parce que c'est
1: pas rien. Il y avait beaucoup d'autres personnes qui auraient pu y convenir. Donc, il y a certainement d'abord son talent, hein, sa créativité exceptionnelle, mais certainement aussi que les dirigeants voulaient s'ouvrir au maximum sur le monde anglophone en nommant un Américain. Une ouverture qui était d'ailleurs déjà bien en cours hein, dans le milieu jungien. Alors, on a parfois dit que Hillmann était le directeur. C'est pas tout à fait exact et il faut bien comprendre qu'il restait soumis au curatorium de l'Institut Jung, avec lequel il devait s'expliquer et avec lequel il aura de nombreux démêlés qui l'amèneront à démissionner en 1969. Donc, ce qu'il faut retenir, c'est que là, Hillmann a appris à connaître de très près beaucoup de Jungiens historiques, notamment Carl Alfred Meyer, qui était vraiment le bras droit de Jung à un moment donné, Franz Ricklin Jr., l'analyste de Hergé, qui sera un soutien indéfectible pour Hillmann, et puis aussi Yolande Jacobi, avec qui il ne s'entendra pas, et Marie-Louise von Franz, avec qui il aura, disons, pas beaucoup d'affinité. Donc, dès cette époque, Hillmann va se révéler très créatif, et il se met à écrire sur des thèmes souvent inexplorés et inattendus, et surprenants en fait, et relativement sombres. Alors je vous énumère quelques-uns des thèmes que Hillmann va prendre de front dans sa carrière. D'abord le thème du suicide. Il commence par écrire sur le suicide. Il va écrire sur le cauchemar. Il va écrire sur la trahison. En quoi il voit une structure archétypale et universelle et qui a une dimension initiatique. Et puis, il écrira aussi sur la guerre et il écrira également sur le grand âge et sur la dignité des vieux. Alors, on voit déjà, par la simple énumération de tous ces thèmes, quelque chose de tout à fait central, en fait, chez Hillman. C'est-à-dire que Hillman se méfie des récits thérapeutiques trop lisses. Il se méfie d'une idéalisation des concepts jungiens et de l'idée toujours plus ou moins imminente d'une individuation maîtrisable, parfaite, finalement sans dimension tragique. Et ça, c'est quelque chose qui est une inquiétude qu'il vit. Et tous les thèmes que j'ai cités sont au fond des grains de sable dans les rouages d'un narratif d'individuation un peu trop facile. Et il faut comprendre que Hillman vit cette inquiétude de manière très existentielle, très profonde, à tel point qu'à un moment donné, en 1989, eh bien, il va annoncer qu'il renonce à pratiquer la psychothérapie et il continue alors simplement comme psychologue de la culture, très attentif à la vie politique et peut-être aussi, peut-être certainement même, à la question écologique qu'il a beaucoup habité. Il va continuer comme écrivain, mais aussi comme éditeur, parce qu'il a une petite maison d'édition qui s'appelle Spring, qui est très dynamique. Et puis, il anime des groupes de parole, notamment autour de la question de la masculinité. Et last but not least, il va aussi participer à beaucoup d'émissions de télévision. Et Hillman, qui est rentré aux États-Unis donc en 1978, là où on ne l'attendait pas, c'est-à-dire à Dallas et pas à New York, eh bien, décédera finalement en 2011 à la suite d'un cancer des os. Et je dirais que quand il disparaît, il est connu, il est même reconnu, mais peut-être surtout comme penseur culturel aux États-Unis.
0: Alors, quelles ont été les raisons qui ont amené James Hillman à renoncer à la pratique de l'analyse en 1989, comme vous nous l'avez dit? Pourquoi à ce moment-là? Quel a été le cheminement qui l'a amené à cela? Qu'est-ce qui s'est passé?
1: Oui, alors ça, c'est évidemment une question tout à fait centrale. En 1989, Hillman se rend à Paris, et donc il revisite la ville qu'il connaissait déjà, avec beaucoup d'émotion, et puis il se rend à un important congrès de psychologie analytique. Et là, il va donner une conférence intitulée « Le jaunissement de l'œuvre ». Et il faut rappeler ce que vos auditrices et auditeurs savent sans doute pour beaucoup, que la perspective jungienne mobilise au fond l'alchimie comme une métaphore très complexe et très complète du parcours d'individuation. Alors il y a d'abord l'œuvre au noir, qui est une phase très douloureuse en fait, très, très dure, de dissolution et de confrontation à l'ombre et à l'énergie terrible d'archétypes non conscientisés, une phase qui peut d'ailleurs durer fort longtemps. Ensuite, intervient l'œuvre au blanc. Tout ça est évidemment schématique, parce que tout ça, ça spiralait, ça, c'est des recoupements, mais soyons didactiques en l'espèce. Donc il y a l'œuvre au blanc, où vont intervenir une prise de conscience et une différenciation. C'est une étape plus heureuse, évidemment, mais c'est aussi un moment où on peut se croire arrivé. Alors qu'on se trouve encore dans une espèce de narcissisme psychologique et intellectuel. Et alors c'est là qu'intervient la troisième étape, l'œuvre au jaune, qui est à nouveau un temps de crise et de remise en question, et on pourrait dire en langage philosophique, c'est un retour du négatif. Alors c'est le moment où on comprend que l'individuation doit advenir dans le réel, au milieu des autres, dans l'histoire. Et c'est naturellement très difficile. Et puis, dans le meilleur des cas, il y a la quatrième étape, l'œuvre au rouge, moment d'accomplissement, au final, non par perfection, mais plutôt par conciliation, par totalité acceptée et plénitude. Alors, dans son exposé de 1989, James Hillman va nous livrer une évocation absolument extraordinaire de l'œuvre au jaune. Et c'est vraiment un texte où, par sa culture, par son agilité intellectuelle, par sa créativité permanente, il se trouve au niveau des écrits de Jung. Mmh. Et puis soudain, à la fin de cette conférence, de manière tout à fait inopinée, il dit « Eh bien voilà, c'est là que j'en suis, je suis en crise, je vis actuellement ma propre œuvre au jaune, et je la vis non seulement comme personne privée, mais aussi comme analyste, ce qui m'amène à devoir renoncer à la pratique de la cure. » Alors, le plus simple, c'est de lire ensemble quelques brefs extraits de cette fin de conférence. « Si nous appliquions, dit Tillman, le collyre jaune à notre vision, nous serions en mesure d'observer la blancheur de la psychologie d'un œil réellement bilieux. » Vous voyez donc l'humour Tillman que je trouve toujours extraordinaire. « Nous verrions alors que les sujets qui empoisonnent la psychologie professionnelle, écarts sexuels, règles éthiques, procès, sécurité sociale, permis d'exercer, conditions de la formation, organisations régionales et internationales font apparaître la corruption qui fermente. Ils chassent la psyché blanche hors de l'auto-enfermement qu'elle entretient par l'intérêt intense et narcissique, terme très important chez Hillman, et d'ailleurs aux États-Unis à cette époque, par l'intérêt intense et narcissique qu'elle porte au contre-transfert, au contrôle de cas, à l'enfance et au soi. » Et là, avec ces quatre mots, on a une énumération typique des thèmes jungiens que Hillman veut en quelque sorte désacraliser, interroger et retravailler. Plus loin, il écrira, « Il y a 9 mois, j'ai cessé de pratiquer l'analyse individuelle. Je pratique encore la psychologie avec de grands groupes, dans mes conférences, mon enseignement, en écrivant et en publiant. » Alors, comme on l'imagine, cette révélation publique, cette espèce de coming out, en fait, a provoqué un certain émoi chez plusieurs des collègues de Hillman, qui ont été désarçonnés. Ce que je voudrais aussi faire observer, c'est que...
0: Et sans doute parmi son public français.
1: Et c'était, donc, comme c'était à Paris, c'était voilà. Un public français dans une large mesure... Et évidemment, c'était peut-être pour eux d'autant plus surprenant qu'ils ne l'avaient pas suivi de manière très étroite. Mmh. Alors, je pense qu'il faut souligner aussi quand même quelque chose, n'est-ce pas ? C'est que cette décision que prend Tillman, pour problématique qu'elle soit hein, du point de vue jungien, elle est la marque d'une grande intégrité intellectuelle, n'est-ce pas ? Quand on ne peut plus faire quelque chose en conscience, eh bien, on arrête.
0: Alors, il y a ces raisons personnelles et cette évolution intérieure qui a eu lieu en Hillman à cette époque-là. Mais est-ce qu'il y a aussi des facteurs sociaux ou culturels plus larges qui ont joué un rôle dans sa décision ? Est-ce que finalement, sa critique de la psychothérapie s'inscrit ou s'inscrirait aussi dans une vision philosophique, sociale et politique de portée plus générale autour de lui et à cette époque?
1: Oui, oui. Alors ça, c'est un aspect sur lequel on ne saurait trop insister, à mon avis. N'est-ce pas? Hillman a aussi capté un certain nombre d'interrogations culturelles qui étaient dans l'air à son époque. Lorsque Hillman, et on ne comprend pas au fond qu'il se soit permis... disons, les critiques qu'il a faites, si on n'a pas cet arrière-fond à l'esprit qui les rend...
0: Qui était le soutien de toute cette époque.
1: Lorsque Hillman émerge, au fond, c'est-à-dire au début des années 70, pour faire court, il y a en Occident un vaste courant de critiques sociales. C'est l'époque de l'assassinat de Luther King, de mai 68, la fin de la guerre du Vietnam, et d'une tendance des élites à ce qu'on a appelé la critique de la domination. Domination par le patriarcat, domination par la ségrégation raciale, domination sur la nature, et c'est le moment d'une prise de conscience écologique qui va trouver écho chez Hillman lui-même, et puis domination par la psychiatrie. On commence à cette époque à parler d'antipsychiatrie, on critique l'internement. On met en cause le rôle des diagnostics et des étiquetages. On s'interroge sur ce que ça signifie. Et on voit parfois, et même assez souvent, dans la psychiatrie, la psychopathologie, des moyens d'accommodement à un système lui-même pathogène. Et ça va parfois très loin, jusqu'à une espèce de romantisme que d'ailleurs Hillman va critiquer. Chez un auteur comme l'antipsychiatre Ronald Laing, un Britannique, chez qui on a parfois l'impression que c'est le médecin qui est fou et le fou qui est lucide, pour dire les choses très massivement. Alors, quand on lit les textes de Hillman de cette époque, et notamment son principal livre qui s'intitule « Revisioning Psychology », qui est donné dans la bibliographie de l'émission et qui est paru en 1975, eh bien, on s'aperçoit que Hillman connaît très bien ces courants. Et Hillman cite l'antipsychiatre Ronald Laing. Il cite aussi Michel Foucault. Il cite surtout un philosophe de l'école de Francfort qui s'appelle Herbert Marcuse, qui avait écrit un livre « L'homme unidimensionnel », un livre de critique sociale, socioculturelle, sorti en 1964, qui était devenu à la fois le sommet et l'étendard de tous ces courants. Et donc, en fait, chez Hillman, il y a un croisement très intéressant entre deux univers qui, d'habitude, sont simplement en silo, juxtaposés. La critique sociale, d'une part, et puis la psychologie analytique, d'autre part. Et là, on a quand même une originalité de Hillman qui, à mon avis, le rend très suggestif pour l'étude. Alors, concrètement, ça va se cristalliser dans deux livres où il critique la psychanalyse. D'ailleurs, pas seulement jungienne, hein, n'est-ce pas ? Les freudiens prennent également pour leur grade chez Hillman. Il y a le mythe de la psychanalyse qui paraît en 1972. Et puis, malgré un siècle de psychothérapie, le monde va de plus en plus mal. C'est un recueil d'entretiens et de lettres échangés avec un journaliste qui s'appelle Michael Ventura et paru en 1992. Et alors, si on regarde bien ce dernier livre, malgré un siècle de psychothérapie, le monde va de plus en plus mal. C'est quand même un titre qui dit ce qu'il veut dire. Eh bien, on voit qu'il y a un thème qui tourne en boucle, n'est-ce pas ? Et c'est le suivant. Les pionniers, c'est-à-dire Freud, Jung et Adler, ont servi à libérer les gens du conformisme, d'une certaine morale aliénante, écrasante, qui pouvait contribuer à leur aliénation psychologique et à leur difficulté à s'individuer. Mais par contre, après un siècle, la psychanalyse est devenue elle-même une espèce de conformisme et de pseudo-religion. Et on peut, c'est ce que Hillman appelle texto, hein, c'est une citation, un christianisme sublimé. Il voit au fond la psychanalyse qui se substitue au christianisme et qui impose une espèce d'idéal de progrès intérieur qui peut se retourner et devenir lui-même une pression toxique et aliénante. Et ça, c'est un thème, j'aimerais bien qu'on insister là-dessus, n'est-ce pas, que Hillman a en commun avec la nouvelle gauche américaine, ce qu'on appelle la « New Left », et c'est un thème qui va prospérer ensuite, et que vous allez par exemple retrouver dans le cinéma. Si vous pensez à certains films de Woody Allen, Woody Allen, il y a constamment des petites piques contre les psys, contre des gens qui sont en psychanalyse et qui sont dans une errance pire que les autres,
0: etc. Tout le monde a son psychanalyste ou sa psychanalyste.
1: Voilà, exactement. Et je dirais que tout ça, ça n'a pas échappé à James Hillman.
0: Alors, emmenez-moi, Charles Aznavour. Première musique.

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1: Alors la grève justement et les grandes plages, parlons de la prise en compte des images et de l'imaginal avec Hillman. C'est vraiment quelque chose d'important. Alors, il a souvent présenté sa démarche comme une réflexion sur la dimension imaginale. Mais alors, est-ce que sur le fond, est-ce que c'est original? Est-ce que sa démarche à lui a quelque chose de particulier? Qu'est-ce qui fait sens vraiment chez Hillman?
2: Eh bien, l'imaginal, c'est un terme que Hillman a repris de Henri Corbin, grand islamologue, ami de Jung, avec qui Hillman a eu une correspondance substantielle et qui désigne au fond un niveau intermédiaire entre le transcendant et le sensible dans certaines modalités de la mystique musulmane. Donc ça a la profondeur du transcendant, mais ça a la diversité irréductible du concret et du sensible. Et pour sa part, Hillman, dans un sens peut-être un petit peu différent de Corbin, reprend ce terme et désigne par là le registre de toutes les figures qui composent notre vie symbolique. C'est-à-dire toutes ces figures sans aucun principe directeur ou organisateur caché. Ça, c'est très important, dans leur diversité. Donc, cet imaginal, c'est bien sûr quelque chose de très vaste, et je pense qu'on peut dire que ce ne sont pas seulement les représentations visuelles, ça peut être aussi la musique, et les références à la musique sont assez nombreuses chez Hillman. Ça peut être la Madeleine de Proust, ça peut être aussi ce qui se déclenche quand, dans un groupe, un conteur se met à parler tout d'un coup. Le deuxième aspect, c'est que cet imaginal, c'est quelque chose de tout à fait radical. Donc, pour Hillman, c'est une dimension consubstantielle à l'esprit humain, et il n'y a pas de pensée vivante qui ne soit accompagnée d'un processus imaginal de symbolisation. Alors, c'est en fait quelque chose qu'on trouve déjà chez Jung, ça. L'importance de la vie symbolique comme quelque chose de tout à fait radical. Mais je dirais quand même que chez Hillman, ça devient particulièrement central et ça devient particulièrement récurrent. Donc, il n'y a pas d'un côté une réalité objective et puis d'un autre côté un niveau de l'imagination qui serait un petit peu anecdotique et puis toujours en fait plus ou moins suspecte. Mais pour Hillman, toute réalité est d'emblée symbolisée et imaginée. Et si on ne veut pas en convenir, on tombe dans ce que Jung et Hillman, alors ici tout à fait à l'unisson, appellent le concrétisme. Alors tout ça, ça explique d'ailleurs pourquoi Hillman est apparu assez vite à beaucoup de gens comme un restaurateur de l'imagination au XXe siècle et qu'à ce titre, il a intéressé des gens bien au-delà et bien ailleurs que dans les cercles thérapeutiques et analytiques. Il a notamment intéressé des musiciens. Et il y a sur le site francophone, l'espace jungien de M. Jean-Pierre Robert, il y a le témoignage d'un musicien qui dit ce que Hillman a compris et a exprimé de sa propre créativité, qui est extrêmement intéressant. Et Hillman a aussi intéressé des architectes, des urbanistes, simplement parce que il avait su montrer à quel point l'imagination était fondamentale. Alors, une question qui se pose à ce stade, c'est évidemment de dire dans quelle mesure Hillman se situe encore comme héritier de Jung. Et là, je voudrais être assez catégorique. Moi, je crois que Hillman est jungien. Il a une compréhension profonde de l'inconscient collectif, des archétypes, des synchronicités, du rôle de l'alchimie, tous ces percées de Jung. Donc, il n'a pas quitté la maison. Mais par contre, ce qu'il fait, c'est qu'il investit le propos autrement. Il change le centre de gravité du discours jungien. Parce que chez Jung, et chez beaucoup de ses continuateurs, il y a quelque chose de très construit, à certains moments assez théorique, parce qu'il fallait bien expliquer à ses contemporains des choses tout à fait nouvelles. Faire comprendre ce qu'est un archétype, ça se peut se faire sans un minimum de théorie. Hillman, lui, il ne renie nullement cette étape, mais pour sa part, il prend le parti de demeurer davantage auprès des images elles-mêmes. De toujours partir des images avec leur vitalité, leur puissance créatrice, leur autonomie poétique. Donc, Hillmann refuse que la théorie prenne le dessus sur l'expérience et que l'explication éloigne de l'attention au monde, dans la théorie et dans la pratique jungienne. Et il y a un mot, je me suis aperçu en préparant cette émission, il y a un mot latin que les Hillmanniens aiment bien, c'est le mot de notitia. La notitia, c'est l'art de remarquer, l'art de relever les détails. Et c'est ce rééquilibrage-là, au fond, que Hillmann propose au monde de la psychologie analytique et aux thérapeutes. Au fond, il dit, ne soyez pas d'abord des techniciens de l'âme, mais soyez avant tout des lecteurs et des explorateurs de l'image. Alors, j'aimerais encore juste, si vous permettez, ajouter une chose là-dessus. C'est qu'on est, là aussi, n'est-ce pas, dans un moment culturel qui favorise cette option. Quand Hillmann expose tout ça, il y a un mouvement de la société vers l'image. Le marché de l'art, par exemple, commence à prendre l'ascenseur. On voit des musées de l'art brut qui apparaissent. On s'intéresse à l'hypnose. On redécouvre le chamanisme avec ses techniques de visualisation. Et puis, c'est le moment où les pratiques du tatouage commencent à se multiplier, jusqu'à être partout aujourd'hui, absolument. Et alors, face à ce trend social, si vous voulez, Hillmann, et j'en termine par là, n'apparaît pas comme le père de tout ça, parce que tous ces mouvements sont en fait très, très diversifiés, mais il en est un compagnon de route particulièrement intéressant. Parce que chez lui, cette option préférentielle pour l'imaginal ne conduit pas à une simple primauté accordée à l'émotionnel et à un climat d'évitement de la pensée. Et Hillmann a toujours été d'accord de rendre compte de sa position, parce que bien sûr, il y a eu des gens qui n'étaient pas d'accord avec lui. Bien sûr qu'il y a eu des gens qui ont dit « mais il exagère, il est trop esthétisant, ou bien il n'est pas assez ajusté aux requêtes du monde moderne ». Et je pense notamment à un autre grand post-jungien majeur, un Allemand, qui s'appelle Wolfgang Gigerich, qui était à la fois un ami personnel et un adversaire intellectuel de Hillmann. Et les deux hommes ont eu des débats extraordinairement serrés, dans lesquels Hillmann est très loin de faire petite figure. Donc ça aussi, c'est un aspect de Hillmann qui le rend, à mon avis, très intéressant et très attirant.
1: Alors, Hillmann dit aussi qu'il y a un polythéisme de l'âme. Alors, qu'est-ce qu'il entendait par là et qu'est-ce qu'on peut comprendre de cette expression aussi ?
2: Voilà. Alors, au fond, le polythéisme de l'âme, c'est une expression qui a servi de titre à un recueil de textes, de conférences de Hillmann, paru, je crois que c'était en 1982, au Mercure de France. Et donc, c'est devenu un peu le symbole, le slogan de la réception francophone de Hillmann. Mais en fait, Hillmann lui-même, il parle davantage de psychologie polythéiste. C'est l'expression qu'il utilise. Alors, qu'est-ce qu'il nous dit de ça ? D'abord, il ne s'agit pas d'un polythéisme religieux. Et là, il faut être très clair, parce que des fois, il arrive qu'on range Hillmann parmi les néo-païens. Ça n'a rien à voir, en fait, avec ce que veut dire cette expression aujourd'hui. Bien entendu, Hillmann n'a jamais voulu rétablir en place publique un culte d'Apollon ou de Jupiter, mais il n'a pas non plus voulu mener une charge politique

0: pas. Alors évidemment, on pense au rôle du soi chez Jung, et tous les Jungiens savent bien que l'irruption progressive du soi dans la conscience est quelque chose d'assez rude, d'assez inégal, mais qui peut être par moments très beau, lorsque des synchronicités ou des rêves font qu'on entrevoit qu'une expérience de réconciliation et d'unité intérieure se dessine. Et moi, je ne crois pas du tout que Hillmann ait voulu détruire ça. Mais ce qu'il veut par contre éviter, c'est que cette expérience du soi devienne toxique. Mmh. C'est-à-dire qu'elle se transforme en une idéologie de surplomb et qu'on commence au fond à en faire une espèce de religion psychologique. Et d'ailleurs, c'est pour ça que Hillmann va souvent plus volontiers partir de l'anima que du soi. Pour Hillmann, il y a quelque chose de plus important que de forcer vers une espèce de rédemption psychologique, ou même que la recherche de solutions à tout prix. C'est la descente dans la pluralité des contenus psychiques. Je voudrais vous lire un tout petit extrait de l'introduction de Revisioning Psychology. « Notre psychologie est polythéiste, dit Hillmann, moins par confession religieuse que par nécessité psychologique. La psychologie, si elle veut représenter fidèlement la diversité réelle de l'âme, ne peut pas, dès le départ, fausser la question en insistant avec un préjugé monothéiste sur l'unité de la personnalité. L'idée d'unité n'est après tout qu'une perspective archétypale parmi d'autres. »
1: C'est fort,
0: et c'est caractéristique de Hillmann, ça. Et alors, peut-être encore une dernière chose, cette psychologie polythéiste, c'est aussi l'expression d'un intérêt pour la dialectique du Nord et du Sud. Une des grandes idées de Hillmann, c'est que la psychologie, mais aussi le développement personnel, la spiritualité moderne, ont été beaucoup trop happés par la dialectique Orient-Occident. Et c'est vrai que, par exemple, chez Jung ou chez Rudolf Steiner, on est à un certain moment dans un moment culturel indo-germanique. Et Hillmann ne s'y reconnaît pas entièrement. Et alors, il va dire qu'il y a une autre dialectique qui fait sens en psychologie des profondeurs, c'est la dialectique nord-sud. Le sud étant justement l'Italie, la Grèce, la Méditerranée, lieu par excellence des dieux multiples. Et je profite de cette occasion pour rappeler qu'il existe un livre de Madame Marie-Laure Colonna qui s'appelle « Réenchanter l'Occident ». Dont nous avons parlé tout à l'heure, d'ailleurs, et qui s'emploie justement à nous faire découvrir cette puissance, cette richesse, je dirais même cette réserve archétypale du Sud. Et Hillmann écrit encore « Nous n'avons pas encore vu s'élaborer une psychologie des profondeurs issue de l'autre côté des montagnes, donc il veut dire de l'autre côté des Alpes, de l'imagination de l'hellénisme, du néoplatonisme, de la Renaissance et du polythéisme. Ce que nous appelons conscience occidentale est en vérité une conscience du Nord. » Donc là, ça fait un peu écho à la chanson de tout à l'heure. Et puis, il y a un aspect pas forcément très connu de Hillmann, mais qui, je crois, nous donne une partie du ressort de sa pensée et qui me semble d'une très grande pertinence, pour tout dire.
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0: Alors maintenant, le temps qui passe, le temps qui dépasse, avec James Hillman et Bernard Hort sur les traces de Jung, fréquence protestante. Au niveau collectif, hein, l'une des requêtes de Hillman a été que l'on prenne en compte davantage la valeur, la dignité des personnes âgées, ce qui était quand même très contraculturel à son époque, on pourrait dire. Mmh. Et il fut l'un des premiers, l'un des pionniers de la lutte contre l'âgisme. Alors, qu'est-ce qui a fait qu'il est arrivé là et qu'est-ce qu'il a pourquoi est-ce qu'il a développé ces thèmes ? Qui sont au demeurant importants, évidemment, mais...
1: Oui, oui, oui. Plus que jamais dans une société de longue vie, comme
0: qui vit, voilà.
1: La nôtre. Donc, effectivement, Hillman a été un grand défenseur de la dignité et de la liberté des vieux. Et on pourrait montrer que, du point de vue théorique, ce qu'il en dit est en cohérence avec tout ce que nous avons vu, mais je préfère aller vers quelques exemples concrets. Et avant, j'aimerais juste faire remarquer que cette question de la vieillesse est certainement l'une de celles où il s'écarte le plus fortement de Jung. Ah. Les deux ont des choses très importantes à dire sur la vieillesse. Jung a écrit sur la deuxième moitié de la vie des passages qui sont, je dirais, définitifs, qui sont d'une très grande signification. Mais enfin, pour Jung, la vieillesse a surtout vocation à être le temps de la sagesse, et Jung est marqué par le romantisme qui suggère des cycles naturels avec une ascension, un apogée, un déclin, et il faut s'adapter à ce déclin, la sagesse finale étant alors de l'ordre d'un certain détachement. Et en tout cas, ce qui est absolument sûr, c'est que pour Jung, il n'y a rien de pire qu'un homme qui, dans la deuxième moitié de la vie, se comporte comme s'il était dans la première moitié. C'est un vieux jeune. Bon. Alors, Hillman, lui, est un peu réticent par rapport à cette approche. D'abord, il trouve que Jung généralise un peu vite, parce qu'il y a peut-être des situations qui n'entrent pas dans le schéma. Et puis, il refuse de placer la vieillesse sous la souveraineté symbolique de la mort et insiste sur le fait qu'on est vivant jusqu'au bout. L'avancée en âge chez Hillman n'est pas le moment d'un crépuscule, c'est un autre visage de la vie, porteur d'imagination, un temps pour approfondir l'imaginal, justement, dans toute sa richesse, sa pluralité. À un âge avancé, on peut écrire, on peut peindre, dessiner, tomber ou rester amoureux, découvrir d'autres cultures, remanier son réseau relationnel. On reste vivant. Et l'imaginal prend alors un peu le dessus. Et il acquiert une importance particulière, en tout cas, que même certaines limitations aident à renforcer. Alors c'est là que Hillman devient très concret et il a fait toute une liste des pathologies du grand âge pour les retourner dans leur sens spirituel et psycho-spirituel. C'est, on doit dire, un texte qui gagnerait à être très largement rediffusé. Alors, je vous donne deux exemples. L'émoussement des sens. En vieillissant, le goût s'atténue, on voit moins bien, on n'entend plus comme avant, etc. Eh bien, pour Hillman, ces baisses qui se produisent chez tout le monde ont aussi pour conséquence que les choses peuvent acquérir une plus grande signification. Parce que l'imaginal va pouvoir compenser. Et une espèce de sixième sens se développe, qui est capable de mieux percevoir l'immanence de l'infini dans le fini. Peut-être qu'un paysage maritime ou que le champ d'un cours d'eau seront moins finement perçus, mais ils seront davantage rêvés et pourront devenir plus symboliques. Hillman a écrit ceci: aussi diminué, imprécis, inconstant que puissent être nos sens, notre esprit n'en continue pas moins de chanter haut et fort. Autre exemple où Hillman retourne les stigmates de la vieillesse, la perte de mémoire. Alors ça, c'est une très grande angoisse collective aujourd'hui. Alzheimer, la démence, tout le monde a peur de ça. Et avec l'âge, et assez vite, la mémoire immédiate diminue, on ne sait plus où on a mis ses papiers, où on a garé sa voiture. Par contre, la mémoire ancienne, la mémoire lointaine, elle demeure beaucoup plus longtemps aiguë. et va même se développer à mesure que l'autre nous abandonne. Alors le vieux, c'est quelqu'un qui va petit à petit être soulagé du poids de certains événements récents et conduit à faire le bilan de sa vie, à repasser le film, ou pour le dire de façon, je trouve, plus élégante, à aller à la recherche du temps perdu.
0: Mmh. Et, c'est très Marcel. Hein.
1: Oui, alors tout à fait. On y revient toujours.
0: Il y a des belles images chez Marcel.
1: Oui, oui. Et donc, en fait, on va attaquer le vieux. On va lui dire, mais tu rabâches, c'est du passé, on ne veut plus entendre parler de ça, etc. Et là, Ilman se lève et puis il prend la défense de la personne âgée et il encourage ce travail parce que c'est aussi le lieu, ça peut être un lieu d'enfermement, là, on est d'accord, mais ça peut être aussi le lieu d'un travail spirituel de discernement, de célébration et de commémoration de l'essentiel, comme d'ailleurs saint Augustin l'avait déjà montré dans ses confessions. Et c'est pas moi qui parle de saint Augustin. Ilman le cite, le mentionne exactement à ce propos. Alors Ilman a beaucoup développé tout ça dans un livre de 1999 qui s'appelle « La force du caractère ». Et le caractère, chez Ilman, c'est un mot très très important qui va, au fond, être un support de sa psychologie anticausaliste. Voilà. Donc le caractère, c'est ce que nous avons de plus singulier. Notre daimon, comme disaient les Grecs, notre mythe personnel, comme on le dit chez les Jungiens, le mythe personnel, eh bien, cette dimension-là, elle peut se développer dans ces dernières années de la vie, à l'occasion même, ou en tout cas malgré un certain déclin physique. Le grand âge n'est plus le temps du projet, mais ce n'est pas non plus celui du retrait, c'est celui de la présence, de l'intensité imaginale, et Ilman ajoute encore une autre observation, c'est qu'au fond, cette expérience, elle peut profiter à l'ensemble de la société. Et d'autres cultures que la nôtre savaient très bien que les anciens étaient ceux qui font vivre l'imaginal, comme mentor, comme conteur, comme narrateur, peut-être comme prophète, comme relais de la voix des ancêtres. Et notre société, qui a quand même tendance un peu, même avec les meilleures volontés du monde, par intention d'inclure, qui pousse un petit peu les vieux à s'habiller, à penser, à s'exprimer, à se comporter comme des jeunes, perd cette dialectique. Et ce qui en pâtit finalement, c'est la qualité du lien social et c'est notre possibilité de maîtriser la violence. Donc là, je trouve que c'est une très belle question que Ilman laisse à notre société, mais aussi à chacune et chacun d'entre nous.
0: Merci Bernard Hort. Alors, avec vous, nous avons vu que Ilman avait retravaillé de manière distanciée et aussi critique plusieurs aspects de la pensée de Jung. Alors, est-ce que vous pouvez nous, en conclusion, nous dire finalement comment le présenter? Est-ce que c'est l'homme qui a dépassé Jung? Comment est-ce que vous le présenteriez?
1: Mais d'abord, je voudrais dire que Jung et Ilman sont vraiment deux penseurs de styles très différents. Donc, Jung est un fondateur, c'est un inventeur, c'est aussi un homme de réseau, c'est quelqu'un qui a une capacité d'entraînement intellectuel, mais aussi social, très forte. Ilman, c'est différent. Ilman est un penseur critique. Il est plus proche de certains penseurs de l'école de Francfort, à la limite, comme je l'ai mentionné au début. Il est de la race des veilleurs, de ceux qui travaillent à éviter que les idées d'une époque ne deviennent des certitudes non réfléchies. Et il fait un peu penser à quelqu'un qui, à la fin d'une assemblée générale, se lève et puis dit « Mais au fond, si on rediscutait encore un peu de ce qu'on vient de dire, si on réfléchissait encore un peu à tout ça, vous voyez ?» Donc, deux penseurs très différents. Alors, ceci étant bien dit, moi, je ne crois pas du tout que Ilman rende obsolète l'œuvre de Jung, qu'on puisse dire qu'il ait dépassé Jung et qu'il nous dissuade d'en revenir toujours à ces textes absolument irremplaçables de Jung sur le temps, sur la condition humaine, etc. Par contre, ce que Ilman remet en cause, et puis je crois que l'exigence de diversité et de tragicisme aussi qui est présente chez Ilman, elle est aussi exaucée par Jung lui-même. Parce que chez Jung, il y a de la diversité. Chez Jung, il y a un sens du paradoxe, du tragique, etc. Oui. ce que Hillmann met en
0: il y a du conflit, il y a des polarités.
1: Il y a des polarités.
0: C'est très radical
1: dans le. Donc, ce que Hillmann met en question, c'est plutôt une certaine compréhension de l'œuvre de Jung, une manière de lisser l'héritage, finalement, d'en faire une espèce d'idéologie et de finalisme psychologique qui finirait, et pour Hillmann, le risque n'est pas seulement théorique, à s'exercer au détriment de la diversité des situations, des cultures, des imaginaires. Et d'ailleurs, cette critique de Hillmann a été en partie entendue dans le milieu jungien. Et quand on lit ce qui s'écrit aujourd'hui et les sujets qui sont abordés, on voit que cette préoccupation a été partiellement, en tout cas, intégrée. Et puis, pour les gens qui sont des amateurs de Jung, qui ne s'y intéressent pas à titre professionnel, mais sont nourris dans la durée et dans la profondeur par les grandes réflexions de Jung, ces personnes sont de plus en plus nombreuses, il ne faut jamais l'oublier. Eh bien, je dirais que Hillmann rend un grand service parce qu'il nous permet de nous décaler d'une lecture trop directe et d'aller, je dirais, au texte de Jung avec intensité, mais aussi avec une interrogativité supplémentaire, une interrogativité vivante et actuelle, ce qui est évidemment plein de possibilités.
0: Et on voit bien qu'il était vraiment de son époque, et notamment les États-Unis, enfin le monde occidental, 1970, 2000, on voit qu'il avait cet arrière-fond. Alors, merci beaucoup Bernard Hort. Merci à Felipe qui est à la technique. Nous allons nous quitter en musique, alors dans une autre époque, deux autres continents. Chopin, le concerto numéro 2, et puis l'Amérique du Sud, Nelson Frère qui est au piano. C'est l'orchestre philharmonique de Radio France sous la direction de Mico Franck.